Mais l'exégèse des hommes de l'Ancien Testament était encore trop rudimentaire pour qu'ils arrivent à des conclusions de ce type-là. Une autre raison qui nous pousse à dire cela, c'est que les apôtres eux-mêmes ont eu beaucoup de mal à entrer dans cette typologie. Il a fallu que Jésus leur explique dans toutes les Écritures ce qui le concernait. Quant au peuple, il était aussi fermé à ce type d'exégèse. Pourquoi ? Parce qu'il faut bien reconnaître qu'en dehors d'une révélation claire du Nouveau Testament, elle n'est pas claire. Ces types-là n'apparaissent pas clairement. Abraham crut, et cela lui fut imputé à justice. Nulle part, Paul ne nous dit qu'Abraham crut que Jésus allait mourir pour ses péchés. Manifestement, ce n'était pas ça l'objet de la foi d'Abraham. Quel était l'objet de la foi d'Abraham ? Le texte nous le dit d'une manière claire. Il a cru que Dieu allait lui donner un fils. C'est tout. Voilà ce qu'il a cru. Quand nous lisons Hébreux 11, où il est question des héros de la foi, il nous est dit que tous ces gens-là ont eu la foi, et donc qu'ils ont été justifiés par la foi. Mais à chaque mention de ces grands hommes, l'Épître aux Hébreux précise ce que fut l'objet de leur foi. C'est par la foi que Noé, averti des choses qu'on ne voyait pas encore, construisit une arche. C'était ça l'objet de sa foi. Il n'a pas cru que Jésus allait mourir pour ses péchés. Il a cru qu'il devait construire une arche parce que le déluge allait venir. C'est par la foi que, lors de sa vocation, Abraham partit pour un lieu qu'il devait recevoir en héritage. C'est par la foi que Sarah, malgré son âge avancé, eut la possibilité d'avoir un enfant, etc. Et la liste continue. Manifestement, l'objet de la foi n'était pas Jésus parce que la révélation n'était pas suffisamment claire encore. Parce qu'il y a, et ça tous les exégètes l'admettent, il y a une progression de la révélation. Et finalement, le texte de la Genèse nous dit « Abraham crut en Dieu ». Et finalement, ce qui est commun à tous les héros de la foi qui sont évoqués dans l'Épître aux Hébreux, c'est qu'ils ont cru en Dieu. Ce que Dieu leur demandait, ce que Dieu posait comme objet de leur foi, variait. Et à partir du moment où c'était Dieu qui le disait, ils avaient confiance. Aujourd'hui, nous avons une proposition claire dans le Nouveau Testament. Crois au Seigneur Jésus et tu seras sauvé. Croire ça, c'est avoir la même foi que les patriarches, c'est croire ce que Dieu dit, parce que c'est Dieu qui dit ça. Et quand ils ont cru qu'ils devaient quitter leur pays, qu'ils devaient offrir un sacrifice plus excellent que celui de Caïn, qu'ils devaient construire une arche et tout ce qu'on voudra, en fin de compte, dans cette foi-là qu'ils avaient en Dieu, il y avait foi aussi dans ce que Dieu allait faire plus tard et qu'ils ne connaissaient pas, à savoir donner son Fils unique afin que quiconque croit en lui ne périsse pas, mais qu'il ait la vie éternelle. Voilà. Et ça, c'est une chose extrêmement importante. Maintenant, il y a une autre réalité. Nous avons parlé des différentes alliances. Quand nous disons différentes alliances, on peut quand même, grosso modo, si on veut, grouper, n'est-ce pas ? D'ailleurs, c'est ce qu'on trouve dans l'Épître aux Hébreux, qui fait allusion aux alliances au pluriel, très intéressant. On peut grouper toutes celles qui recouvrent ce que l'on appelle l'Ancien Testament, et puis la Nouvelle Alliance, qui est le Nouveau Testament, car Nouveau Testament, en vieux français, signifie Nouvelle Alliance, tout simplement. Bon. La Bible, dans Jérémie 31, d'où ce verset est tiré, fait une différence entre l'Ancienne et la Nouvelle Alliance. C'est donc qu'il fait une différence. Si ces deux alliances sont les mêmes, pourquoi parler d'Ancienne et pourquoi parler de Nouvelle ?
Donc ici, nous ne pouvons pas dire qu'il y ait une seule alliance que Dieu ait faite avec les hommes et qu'il a reconfirmée de différentes manières à certaines époques. Alors c'est vrai qu'entre l'ancienne et la nouvelle alliance, il y a une continuité. C'est vrai qu'il serait plus juste de traduire, plutôt que nouvelle alliance, alliance renouvelée. Mais quand même, il y a quelque chose de profondément nouveau. Et ça, c'est absolument indubitable. Le Nouveau Testament, comme son nom l'indique, apporte quelque chose de nouveau à la révélation. Et on ne peut pas dire qu'on peut lire le Nouveau Testament dans l'Ancien. Qu'on peut trouver toutes les affirmations du Nouveau Testament dans l'Ancien sans avoir besoin de se référer au Nouveau. Ce n'est pas vrai. Et par conséquent, s'il en est ainsi, eh bien, il faut faire aussi une différence entre l'Église et Israël. Parce que finalement, prétendre qu'il n'y a qu'une seule alliance, c'est nier qu'il y ait une différence entre l'Église et Israël. Car à ce moment-là, cela signifie une chose, que toutes les promesses de Dieu sont accomplies dans l'Église, et uniquement dans l'Église. Alors, encore une fois, je pose la question, pourquoi l'Écriture distingue-t-elle deux alliances, si en fait il s'agit de la même ? Là, nous sommes sur le plan de la logique devant une absurdité. Le fait que l'Écriture parle d'alliances différentes, eh bien, ça voudrait dire pour les amillénaristes que ces alliances différentes ne sont finalement pas vraiment différentes. Or, la Bible nous dit que l'ancienne alliance a été donnée aux Juifs quasiment exclusivement et qu'ensuite, la nouvelle alliance a été donnée aux Juifs, mais étendue à toutes les nations. Ça aussi, c'est une des grandes nouveautés du Nouveau Testament, justement. En fait, le but des amillénaristes, c'est de montrer que Dieu ne s'est pas lié à Israël en tant que nation. Mais que dans l'Israël national de l'Ancien Testament, il y avait déjà une Église, le reste, et que ce reste représentait finalement l'Église de tous les lieux, de tous les temps. Que quand Israël, comme ils le disent, a été rejeté pour n'avoir pas reçu Jésus, eh bien, cette élection, enfin cette Église, oui, cette élection, cette alliance est passée aux païens, puisque les Juifs s'en sont donc exclus par leur endurcissement. Et alors, on refait grand cas, évidemment, de ce même texte que nous avons vu avec les post-millénaristes, où Paul parle paix à ceux qui suivent cette règle et à l'Israël de Dieu, donc dans Galates. Bon, nous redirons ce que nous avons dit quand nous avons vu ce verset dans la perspective des post-millénaristes. L'Église ne peut pas être l'Israël de Dieu. De par la structure même de la phrase. Paix sur ceux qui suivent cette règle, dit l'apôtre Paul. Et en grec, nous avons kai, ça veut dire et, sur l'Israël de Dieu. Alors, si les amillénaristes et les post-millénaristes avaient raison, Paul aurait dû écrire de la manière suivante. Paix sur ceux qui suivent cette règle, l'Israël de Dieu. Ou encore, paix sur ceux qui suivent cette règle, qui sont l'Israël de Dieu. Paul nous dit différemment, paix sur ceux qui suivent cette règle et sur l'Israël de Dieu. Donc il fait une différence entre ceux qui suivent cette règle et l'Israël de Dieu. Donc il y a deux entités différentes dans ce texte. Ceux qui suivent cette règle, eh bien nous dirons, de qui s'agit-il ? Des Galates. Des Galates et de tous ceux qui sont qui sont ce qu'ils devraient être. Donc on pourrait dire, ça c'est l'Église. Et puis à côté, il y a l'Israël de Dieu. Qu'est-ce que c'est l'Israël de Dieu ? Bien, Paul l'explicite d'une manière très claire dans les trois chapitres des Romains 9, 10 et 11. L'Israël de Dieu, c'est au sein de l'Israël global
ceux qui ont cru en Jésus le Messie, et qui restent l'Israël, qui ne cesse pas d'être Israël. Vous pouvez parler autrement, qui ne cesse pas d'être juif, parce qu'ils ont cru en Jésus, contrairement à ce qu'on voudrait nous faire à croire aujourd'hui. Mais qui, bien qu'aussi étant dans l'Église, tout en étant en Israël, sont quand même une entité très particulière. Et nous retrouvons cela aussi dans l'Apocalypse, avec les 144 000, qui sont avec la grande foule, venus de toute langue, de toute nation, etc., mais en même temps, qui sont différents. Et Paul ici fait très nettement cette différence. Alors, pour les amillénaristes, les promesses temporelles se sont accomplies pendant la période de l'Ancien Testament pour le seul Israël, et les promesses spirituelles sont étendues à tous les pagans. Et par conséquent, non seulement les pagans sont l'Israël de Dieu, mais ils héritent de toutes les promesses spirituelles faites à Israël. De toutes ces son élection, de toutes ces, enfin de tous, c'est vraiment le, pardonnez-moi l'expression, le haut de toit de là que je m'y mette. Ce qu'on peut appeler la théologie de la substitution ou la théologie du remplacement. Or, dans l'épître la plus antinomique, ça veut dire la plus hostile à la Torah, qu'on trouve dans le corpus paulinien, c'est-à-dire l'épître aux Galates. Celle, en tout cas, qui peut paraître comme telle. Jamais Paul ne dit que les promesses qui ont été faites à Israël sont abolies. Mais justement, les amillénaristes, eux, n'hésitent pas à franchir ce pas. Et par conséquent, puisque maintenant l'Église est l'Israël de Dieu, il faut qu'elle se structure sur le modèle d'Israël. Comment entrait-on dans le peuple d'Israël ? Par la circoncision, à l'âge de 8 jours. Il y a un texte que les postes et les amillénaristes utilisent, c'est le texte des Colossiens, n'est-ce pas ? Vous avez été circoncis d'une circoncision qui n'a pas été faite de main d'homme, enseveli avec lui dans les eaux du baptême, etc. Donc, disent nos braves amis, le baptême a remplacé la circoncision pour entrer dans l'Israël de Dieu. Mais finalement, c'est la même démarche. La circoncision n'était pas la circoncision de la chair, et les juifs qui se sont circoncis dans la chair, c'était la circoncision du cœur. Et par conséquent, le baptême remplaçant la circoncision, il faut circoncire les petits enfants à l'âge de 8 jours. Ça correspond à la circoncision. Et c'est ainsi, voyez-vous, par cette théologie, par le biais de cette théologie de la substitution ou du remplacement, qu'on justifie ce qui est injustifiable dans le Nouveau Testament, le baptême des enfants. Or, il est extrêmement difficile de dire que l'alliance faite à Abraham était d'abord une alliance spirituelle. C'était une alliance très très très concrète, très temporelle, promesse d'un pays, promesse d'une descendance qui serait aussi nombreuse que les étoiles du ciel, c'était tout à fait concret, et par laquelle toutes les familles de la terre, toutes les nations de la terre seraient bénies. Or, pour ce qui est de la circoncision n'a jamais été seulement quelque chose de physique, si j'ose dire. Mais avec la circoncision de la chair, le Seigneur insistait aussi, attendait de son peuple qu'il ait la circoncision du cœur. Ce n'est d'ailleurs pas sans raison que les prophètes le rappellent. Paul n'invente pas l'expression circoncision du cœur. Elle, on la trouve déjà chez les prophètes. Donc c'est bien que Dieu considérait que l'un n'excluait pas l'autre. Maintenant, on prend le texte des Hébreux et on prend le texte qui nous dit que le médiateur est le médiateur d'une seule alliance.
Mais pourquoi justement le médiateur ne serait-il pas aussi le médiateur de plusieurs alliances? À partir du moment où la condition est la même, la foi, même si l'objet de la foi, comme nous l'avons dit tout à l'heure, peut varier. Alors, les bénédictions, bien sûr, il y a des bénédictions. Mais ce qui est le propre de la nouvelle alliance, c'est qu'elle est aussi composée de bénédictions matérielles et spirituelles. C'est très intéressant de constater dans Jérémie 31 que le prophète dit ceci. Si ces lois qui régissent le ciel et la terre viennent à passer, si le soleil, la lune ne se lèvent plus en leur temps, etc., alors je rejetterai moi aussi toute cette race d'Israël pour qu'il ne soit plus mon peuple. Et le Seigneur du prophète, as-tu vu ce que disent les nations? Ils considèrent que j'ai rejeté mon peuple. On croirait entendre Arafat, on croirait entendre Bush, on croirait entendre Jospin, on croirait entendre tous ces braves gens, n'est-ce pas? Le peuple d'Israël n'est pas un peuple, c'est une religion. Ils accomplissent la prophétie point par point. Mais ils ne font que reprendre ce qu'ont dit les théologiens chrétiens. N'est-ce pas? Le peuple d'Israël n'est plus un peuple. Et ils oublient que le Nouveau Testament, la Nouvelle Alliance, dit exactement le contraire. Et par conséquent, il y a à la fois des bénédictions matérielles. Le peuple d'Israël restera un peuple, retrouvera sa terre. Et des bénédictions spirituelles. Alors, cette nouvelle alliance, elle est faite avec la maison d'Israël et maison de Juda. Donc avec l'Église, nous dit-on, puisque l'Église est l'Israël de Dieu. Encore faudrait-il prouver que l'Église est l'Israël de Dieu. Nous avons montré l'inverse il y a un instant. Donc, la nouvelle alliance, elle est conclue avec la maison d'Israël, la maison de Juda. Ça veut dire aussi avec les 10 tribus. Mais, comme pour l'heure, cette alliance, Israël n'en veut pas, pour toutes sortes de raisons sur lesquelles nous n'avons pas à entrer ce soir, eh bien Dieu fait en sorte que les aspects spirituels de cette nouvelle alliance soient accordés aux païens. Les païens ont part, et Paul le dit d'une manière très claire dans Romains 9 et 11, les païens ont part aux bénédictions spirituelles d'Israël. Mais ils n'ont pas part à ces bénédictions matérielles. Nulle part il n'est dit que les païens seront rassemblés à Jérusalem. Nulle part il est dit qu'ils posséderont la terre qui a été promise à Abraham. Mais le fait que les païens puissent, en attendant qu'Israël rentre en possession de son héritage, la nouvelle alliance, si les païens peuvent déjà en bénéficier dans son aspect spirituel, ça ne veut pas dire que l'aspect matériel est pour autant aboli en ce qui concerne Israël. Quand Israël retrouvera son héritage spirituel en croyant en Jésus, il retrouvera aussi les dimensions temporelles de cette alliance qui a été conclue avec lui. Voilà. Alors, pour ce qui est justement de la question du baptême, nous constatons aussi que nulle part, absolument nulle part, la Bible n'enseigne que la circoncision a été remplacée par le baptême, ni que la circoncision par le biais du baptême a été transférée à l'Église. Et si Paul fait l'assimilation entre circoncision et baptême, c'est justement dans son aspect spirituel qu'il le fait. Et là, nous sommes à fond dans une de ces incongruités qu'on trouve dans la théologie chrétienne classique, qui se débat entre, d'une part, n'est-ce pas, rejeter l'Ancien Testament et en même temps se rendre bien compte que s'il rejette l'Ancien Testament, elle s'autodétruit. Alors, on est toujours coincé dans cette dialectique sur laquelle nous aurons l'occasion de revenir, justement. Maintenant, à partir du moment où l'Église se veut le nouvel Israël, alors on introduit le baptême pour la circoncision. Bon,
On se calque sur la tradition d'Israël. D'ailleurs, l'Église catholique, ça va très loin, puisqu'on va même justement dans les vêtements des prêtres, n'est-ce pas, s'inspirer des vêtements qui sont décrits dans la prêtrise de Lévitique, l'Ancien Testament. Mais voilà, alors là, on arrive à quelque chose de tout à fait cocasse. On est le nouvel Israël, et brusquement, on déclare ceci. Bon, la Torah, trois parties, nous l'avons vu, morale, spirituelle, rituel, religieux. Rituel, religieux, exit. On n'en veut pas, on ne garde pas. Donc, pas besoin de garder les fêtes, pas besoin de garder ça. Bon. Par contre, la loi morale. Et où trouve-t-on la loi morale? Essentiellement dans les 10 paroles, dans le décalogue. Les 10 commandements. Pas de chance. Il y a un commandement qui dit « Observe le jour du Shabbat, tu te reposeras 7 jours et le jour du Shabbat, c'est le jour du repos de l'Éternel, ton Dieu. » Et voilà qu'on remplace le Shabbat par le dimanche. Alors, écoutez, ça vaut vraiment le coup d'œil. C'est du plus haut comique de voir ensuite comment tous ces messieurs jonglent avec ces textes-là pour montrer que finalement on a bien fait de remplacer le Shabbat par le dimanche. Des raisonnements, mais alors qui n'ont ni queue ni tête, qui sont absolument abracadabrants, n'est-ce pas, pour arriver à conclure que, eh bien, il fallait vraiment remplacer le Shabbat par le dimanche. Et en même temps, on exclut tous les commandements nationaux puisque Dieu en a fini avec Israël. Et pourquoi, justement, si maintenant on est le nouvel Israël, on ne les garderait pas? Bon, ce n'est pas très logique non plus, n'est-ce pas? Et aussi, n'est-ce pas, le fait que Paul a circoncis Timothée. Pourtant, Timothée avait déjà été baptisé. Si la circoncision était la même chose que le baptême, pourquoi Paul a-t-il donc circoncis Timothée? Là, on est en plein illogisme parce que justement, on est dans une proposition qui est une impasse. C'est pour ça que je dis, je suis prêt à me faire brûler par l'Inquisition. Mais quand on prend justement tous ces textes les uns après les autres, quand on voit justement les raisonnements, on se rend compte que c'est triturer les textes qu'on fait, on passe sa vie à triturer les textes, à tordre le sens des Écritures, comme dit l'apôtre Pierre quand il parle des écrits de l'apôtre Paul, parce que justement c'est les écrits de l'apôtre Paul qui sont les plus triturés comme par hasard. Alors, relation entre l'Église et Israël, c'est pareil, ça vaut le coup d'œil. On prend évidemment le fameux texte des Actes 15, quand Pierre dit qu'il y avait l'Ecclésia du désert. L'Ecclésia du désert, dans l'Ecclésia, l'Église du désert. Donc, voyez-vous, dit Calvin, dans le désert, il y avait déjà l'Église. L'Église était déjà là. On oublie simplement que l'Ecclésia, c'est tout simplement la traduction du mot hébreu Keal, ça veut dire l'Assemblée d'Israël, le rassemblement d'Israël à l'appel de Moïse, à l'appel justement des trompettes. Bon, c'est dans Acte 19, versets 32 à 39. Alors, il y a un autre texte dont on fait grand cas, c'est 1 Pierre 2, versets 9-10, où l'apôtre Paul dit « Vous êtes, vous, une race élue, un sacerdoce royal, etc. » Donc, qui semble transférer aux païens, ou du moins à l'Église, composée de païens et de juifs, à laquelle écrit l'apôtre Pierre, n'est-ce pas ? Les privilèges qui étaient à Israël au mont Sinaï. Bon, justement, quels sont les destinataires de l'Épître? C'est très intéressant de le préciser. Nous l'avons dit, ce sont des églises judéo-chrétiennes. Ça veut dire des églises composées de juifs et de non-juifs. Et ceux qui sont une race élue, un sacerdoce royal, nulle part l'Église n'est appelée une race. Nulle part l'Église n'est appelée un peuple. La caractéristique de l'Église, c'est que justement, elle est une communauté qui transcende les peuples. Et vous retrouvez ça en Apocalypse, c'est ça, 7. Je vis une foule immense, composée de gens de toute race, de toute nation et de toute langue. Donc ce n'est pas un peuple au sens ethnique du terme, au sens national, politique du terme. L'Église n'est pas ça. L'Église transcende tout ça, toutes ces choses. Par conséquent, à qui l'apôtre déclare-t-il ces choses?
aux éléments juifs qui sont dans l'Église. Parce que finalement, ce sont eux qui sont les dépositaires. Par leur foi, ils sont les dépositaires de la promesse qui a été faite à Israël. Vous trouvez ça chez Paul aussi, dans les chapitres 9 et 10, 10 et 11 de Romains. Et bien sûr, les païens qui sont associés dans la mesure où ils sont proches d'Israël, participent aussi en quelque sorte à ce sacerdoce. Mais ce n'est pas un transfert, ce n'est pas une substitution. Alors justement, les amillénaristes nous disent ceci, puisque tous les privilèges d'Israël, toute sa vocation, toutes les promesses sont transférées à l'Église, eh bien, Israël est sans avenir. Israël n'a plus de signification, n'a plus de sens. N'existe, comme le disait saint Augustin, que comme un vestige de quelque chose de totalement dépassé, d'où le terme Ancien Testament que je récuse. Je dis l'Ancien Testament, parler de l'Ancien Testament, c'est une monstruosité. Ça veut dire que l'Ancien Testament n'a plus cours aujourd'hui. Jamais, jamais, Jésus n'a considéré la chose comme ça. Pas un iota, pas un trait de lettre ne passera. Et par conséquent, le peuple de l'Ancien Testament, on associe toujours Israël avec le peuple de l'Ancien Testament. Je prendrai juste un petit exemple. Et connaissant pas mal les choses d'Israël, je suis considéré comme un spécialiste de l'Ancien Testament. Parce qu'il y a l'équation Israël égale Ancien Testament. Et je ne suis pas plus spécialiste de l'Ancien Testament que du Nouveau. Je peux aussi bien disserter sur l'un que sur l'autre à partir de la tradition d'Israël. Mais Israël égale l'Ancien Testament. Et en même temps, les spécialistes de l'Ancien Testament, c'est bien qu'ils soient là, cantonnés dans cet Ancien Testament, parce que finalement, ils vont nous laisser tranquilles. Ils n'ont pas grand-chose à nous remettre en question, puisque l'Ancien Testament s'est de toute façon dépassé. Donc, qui disserte sur l'Ancien Testament à perte de vue, autant qu'ils voudront, dans la mesure où ils vont trouver quelques types des choses du Nouveau Testament, c'est très bien. Mais c'est tout. L'Ancien Testament n'a d'intérêt que dans la mesure où on y retrouve le Nouveau. Donc l'Ancien est véritablement passé. Voilà. On en est là. Israël, peuple de l'Ancien Testament, eh bien, a exactement le même statut que l'Ancien Testament. C'est-à-dire, il est dépassé. Et saint Augustin disait, pourquoi subsiste-t-il? Gros mystère. Et ça gêne qu'Israël continue à subsister. Et on sait que les efforts de l'Église ont été permanents dans l'histoire pour faire disparaître Israël, notamment par la conversion, mais parfois par d'autres moyens. Pourquoi? Et des gens comme Cox, par exemple, oui, Israël n'a plus de raison d'être, n'a plus de raison d'exister, vaudrait mieux qu'ils disparaissent. Alors, on ne va pas jusqu'à prôner les méthodes hitlériennes, mais enfin, ce serait mieux par assimilation qu'Israël s'assimile et puis perde. On ne parle plus d'Israël, quoi. Vous trouvez ça chez les évangéliques. C'est un évangélique, pas de problème. Bon. Saint Augustin disait, oui, subsiste, grand mystère. Il subsiste pour montrer la vérité du christianisme. Donc il doit exister d'une manière humiliée, d'une manière... C'est pour ça qu'il faut leur faire porter la rouelle, le chapeau jaune, qu'il faut les enfermer dans les ghettos, les exclure, etc. C'est parti de là, cette attitude de la chrétienté vis-à-vis d'Israël. C'est parti de saint Augustin. Et alors vous comprenez que maintenant que le peuple d'Israël redevient un peuple comme les autres, avec son État, c'est inacceptable. On ne peut pas admettre ça. C'est le dogme chrétien qui est en question. Ça voudrait dire alors qu'Israël a encore un avenir, que Dieu s'occupe encore d'Israël. Alors ça veut dire à ce moment-là, nous ne sommes plus à Israël, alors nous, qu'est-ce que ça veut dire ça? Vous comprenez? C'est une remise en question fondamentale de la théologie chrétienne, catholique, protestante, orthodoxe, tout ce que vous voudrez. Et c'est pourquoi, aujourd'hui, au moment où l'amillénarisme revient en force dans les églises évangéliques,
bien il y a une mise en question aussi de l'existence d'Israël. Ça, c'est quelque chose, deux choses qui sont absolument liées. Tout ce qu'on peut promettre au peuple d'Israël, prévoir pour lui, c'est qu'éventuellement, quelques individus se joignent à l'Église, à condition, bien sûr, de faire disparaître tout ce qui pourrait rappeler leur origine, tout ce qui pourrait rappeler qu'ils étaient juifs. Et je pourrais vous lire ce morceau de bravoure extraordinaire que l'Inquisition faisait signer aux conversos, comme quoi les conversos s'engageaient solennellement à ne plus avoir de contact avec les hérésies judaïques, célébrer la Pâque, la Cacheroute, le Shabbat, et qu'ils reconnaissaient que s'il leur arrivait de respecter encore ces choses-là, ils étaient passibles des flammes de l'enfer. Et c'était signé, il fallait signer quelque chose comme ça. On changeait de nom quand on se convertissait, parce qu'il n'était pas question évidemment de s'appeler Yehuda Alevi, ou bien, Shlomo Alevi. Alors on prenait un nom beaucoup plus chrétien, Pablo de Santa Maria, Paul de Sainte-Marie, c'était plus chrétien quand même, quoi. Voilà où on en était, n'est-ce pas? Et voilà où a conduit l'amillénarisme. L'amillénarisme est la raison d'être de l'antijudaïsme chrétien. Et quand on voit aujourd'hui ressurgir l'amillénarisme, on frémit, aujourd'hui dans les églises chrétiennes. N'est-ce pas? Alors aussi, autre texte sur lequel on se base, Romains 9, verset 6, « Tous ceux d'Israël ne sont pas Israël. » Ah, formidable. Enfin, en fin de compte, Paul veut dire une chose très simple, que tous ceux d'Israël n'ont pas cru. Et ceux qui ne croient pas, bien, perdent évidemment le bénéfice de l'élection. Mais un jour, ils croiront, dit l'apôtre Paul. C'est ça qui est extraordinaire. Et par conséquent, ils entreront en possession de leur héritage. Mais il est faux de dire que les seules vraies croyances sont les païens. Ça, c'est une hérésie monumentale par rapport à ce que dit l'Écriture. Bien sûr, les croyants juifs, ceux qui ont cru du Saint d'Israël, sont dans l'Église. Mais tous les croyants de juifs ne sont pas Israël. Et tous les privilèges de l'Église ne sont pas transférés à toute l'Église. Maintenant, si on veut reprendre les choses sur un plan tout simplement logique, est-ce qu'il n'y aurait pas quelque chose de profondément immoral de dire que Dieu accomplit ses promesses en les transférant à d'autres? Imaginez que vous promettiez quelque chose à un de vos enfants. Si tu es sage, si tu travailles bien à l'école, par exemple, bon, prenons un exemple comme ça. Si tu travailles bien à l'école, t'achètes un vélo. Et votre enfant revient tout fier de l'école, il vous exhibe un carnet de notes formidable, et vous dites formidable, très bien, et vous achetez le vélo, vous le donnez à son frère. Est-ce que l'enfant ne va pas se révolter? Celui auquel vous avez fait la promesse, et à juste titre. C'est immoral de se comporter comme ça. Or, selon les amillénaristes, Dieu se comporte comme ça vis-à-vis d'Israël. Les promesses de Dieu s'accomplissent parce que Dieu ne peut pas mentir, mais Dieu accomplit ses promesses en les appliquant à un autre. Il les arrache à Israël et il les accomplit au travers de l'Église. Il faudrait voir comment d'ailleurs. On ne voit pas très bien en quoi les promesses de Dieu concernant le rassemblement de Jérusalem, si ce n'est que, comme dans beaucoup de nos cantiques, n'est-ce pas, la Jérusalem céleste, nous sommes la Jérusalem, etc. L'Église, la Sainte Sion, etc. Enfin, la spiritualisation, l'allégorisation de Jérusalem, n'est-ce pas, qui n'est d'ailleurs pas biblique, parce qu'on prend l'exemple des Galates, oui, Jérusalem d'en haut est notre mère, la Jérusalem actuelle est dans l'esclavage avec ses enfants, etc. Bon, on oublie simplement une seule chose, n'est-ce pas, c'est que la Jérusalem céleste, elle est justement céleste, elle n'est pas terrestre. Ce n'est pas l'Église. C'est une réalité qui est une réalité céleste. Paul n'a rien inventé. Les rabbins parlent d'une Jérusalem céleste et d'une Jérusalem terrestre. Pourquoi? Parce que Jérusalem est au duel en hébreu. Yerushalayim, ça implique qu'il y a deux Jérusalem. Alors comment on comprend ça? Mais les rabbins ont dit parce qu'il y a une Jérusalem céleste dont la Jérusalem terrestre est une réplique. Et à la fin, les deux Jérusalem se rassembleront parce que la Jérusalem céleste redescendra du ciel, comme on voit dans l'Apocalypse d'ailleurs. Alors ça n'a rien à voir avec l'Église. Là, on est dans une,
dans une aberration totale, n'est-ce pas ? Bon, voilà, ça donc, ça a été dit déjà. Oui, voilà, je termine. Oui, voilà, je termine simplement sur un autre point.

0: l'Église, quand il parle justement de ce sacerdoce royal, là, manifestement, il fait allusion à une autre réalité. Voilà, si vous voulez, donc, ce qu'on peut dire des relations entre Israël et l'Église dans la vision amillénariste. La prochaine fois, on verra la question de la coïncidence entre le royaume et l'Église. Bon, on va s'arrêter là pour ce soir.
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2: Bonjour à tous, je suis Raphaël Mambou, que Jésus vous bénisse, qui que vous soyez, où que vous soyez. Le nom de cette émission est Venez à Jésus. C'est une grâce, c'est un honneur, c'est un privilège de pouvoir vous retrouver encore aujourd'hui autour de la parole de Dieu pour partager quelques versets bibliques sur le thème « La mort de Christ ». Avant d'aller plus loin, je voudrais vous inviter à baisser la tête dans la prière pour dédier le reste des 30 minutes entre les mains du Seigneur. Prions. Père éternel, au nom de ton Fils Jésus-Christ, nous voici devant toi. Pour entendre ta parole, pour entendre ton message, pour entendre ton amour, pour entendre ton cri. Père, dispose nos cœurs à ce message d'aujourd'hui. Dispose notre intelligence à comprendre et à accepter. Seigneur, nous ne voulons pas entendre un homme, mais nous voulons entendre le Dieu vivant. Père, parle-nous encore une fois aujourd'hui et fais-nous du bien. Guéris, délivre, sauve, redresse un homme ou une femme. Au nom de ton Fils Jésus-Christ, nous avons ainsi prié. Amen. La mort de Christ. 1 Corinthiens 15, verset 3 nous dit que Christ est mort selon les Écritures. Paul dit, je vous ai enseigné ce que moi-même aussi j'ai reçu. Que Christ est mort selon les Écritures, qu'il a été enseveli, qu'il est ressuscité selon les Écritures. Paul essaie de nous faire comprendre que tout ce qu'il enseigne n'est pas le fruit d'une invention, n'est pas le fruit d'une imagination. Mais c'est selon les Écritures. Il a d'abord reçu cela, mais ça a été prouvé, attesté par les Écritures, et il parlait évidemment de l'enseignement selon les Écritures, qu'il a été enseveli, qu'il est ressuscité le troisième jour, selon les Écritures. Pour qu'on parle de résurrection, pour qu'on parle de mort, il faut qu'on parle aussi de sacrifice. Il n'est pas possible de parler de résurrection sans mort au préalable. Il n'est pas possible de parler de tombeau sans qu'il y ait arrestation, souffrance et mort. Et quand on parle de tombeau, ça veut dire que la personne qu'on va mettre dans ce tombeau-là, il y a eu attestation sur sa mort. Il fallait que Christ meure avant de pouvoir ressusciter. Paul dit qu'il est mort pour. Le but de la mort de Christ n'était pas de faire plaisir aux hommes. Le but de la mort de Christ n'était pas pour lui-même. Ce n'était pas pour Dieu. Mais Christ est mort pour réconcilier Dieu avec les hommes dans notre vie. Aujourd'hui, il y a tout plein de théories sur la mort de Christ. Il y a même des livres qui ont été écrits, des documentaires. Il y a même des gens qui ont dépensé de leur argent pour prouver que Christ n'était pas mort. Il y a même des films qui ont été réalisés pour prouver que Christ n'était pas mort, que Christ aurait fui, se serait marié, aurait eu des enfants, et on a même créé des sociétés secrètes autour de cela. D'autres se sont époumonés à écrire, à prouver que Dieu a fait le miracle qui a fait que on confonde Judas et Jésus. Et on a arrêté Judas. Et c'est Judas qui est mort à la croix. Mon frère, ma sœur, moi ce que je voudrais vous dire, ce que je voudrais vous encourager à faire, c'est de lire la Bible de Genèse à Apocalypse. Dans l'Ancien Testament, nous voyons déjà l'image d'un Christ souffrant, d'un Christ qui devait mourir pour les péchés des hommes. Ésaïe l'a dit. Dans le livre de Genèse, lorsque Adam et Ève ont péché dans Genèse 3, verset 21, Dieu fait à Adam et à Ève des habits sur base de peau d'animal. Il fallait tuer cet animal-là pour faire. Il fallait que l'animal meure pour qu'on puisse faire des habits. C'était l'image

0: du fait que Dieu couvrait les péchés de Adam et de Ève. Le premier sacrifice a été fait dans le jardin d'Éden. Le premier sacrifice n'a même pas été fait par Abraham, par Moïse, par Isaac et par Jacob. Non, c'est Dieu lui-même qui a fait le premier sacrifice. Et moi, je suis de ceux qui pensent que la personne qui s'est présentée devant Adam et Ève pour faire ses habits de peau d'animal, c'était Jésus. Parce que l'homme était devenu pécheur. Le Saint-Esprit s'était retiré d'eux. Le Père était devenu inaccessible. Donc, c'est Jésus qui s'est présenté pour parler avec l'homme. L'homme a fui quand il a entendu la voix de Dieu. C'est ce que l'homme fait jusqu'à aujourd'hui. Il fuit. Il fuit la présence de Dieu. Il fuit la présence de Dieu en se créant des religions, en se créant des rites pour soulager leur conscience. Il dit, bon, je vais faire ça, Dieu va m'aimer. Mon frère, ma sœur, j'ai aimé ce que Dieu a dit un jour à Moïse. Fais toute chose et montrez. Ne fais pas autre chose, n'y ajoute pas. Peut-être que tu as de bonnes intentions, Moïse. Tu dis, bon, j'aime tellement Dieu, je veux ajouter ça, parce que j'avais vu ça dans l'inculte païen en Égypte. Non, fais selon ce qui t'est montré, d'après le modèle qui t'est montré à la montagne. C'est la même chose pour le service chrétien. Nous devons marcher d'après le modèle qui nous a été montré par Jésus-Christ. Mon frère, ma sœur, Jésus a dit, je suis le chemin, la vérité et la vie. Nul ne va au Père que par moi. Il n'y a pas un autre chemin. Marie n'emmène pas au ciel. Joseph n'emmène pas au ciel. Paul n'emmène pas au ciel. Le catholicisme n'emmène pas au ciel. Le protestantisme n'emmène pas au ciel. Celui qui emmène au ciel s'appelle Jésus-Christ. Et combien d'hommes et de femmes, et même de prédicateurs, ont du mal à accepter que Christ est mort, que Christ a été enseveli, que Christ est ressuscité. Pour eux, ça le dépasse. J'aime ce que Jésus dira un jour aux pharisiens. Il dira, vous ne comprenez ni les Écritures, ni la puissance de Dieu. Parce qu'on ne veut pas comprendre, parce qu'on ne veut pas se laisser, alors on a commencé à inventer des théories. Christ est mort. Nous avons vu dans l'Ancien Testament qu'il avait été prophétisé à différents endroits que Christ devait mourir, devait souffrir. Et là maintenant, nous sommes en train de voir pourquoi il est en train de souffrir, pourquoi il est mort. Premièrement, Christ est mort pour les autres. C'est ça que nous avons commencé à voir. Dieu a tant aimé le monde qu'il a donné Jésus-Christ. Dieu a tant aimé le monde qu'il a sacrifié Jésus-Christ. Je suis même tenté de dire que Jésus-Christ a tant aimé le monde qu'il est mort pour les péchés de l'humanité. Dieu, c'est Jésus-Christ. Jésus est Dieu. Jésus est mort pour les péchés de l'humanité. Jésus n'est pas mort pour faire plaisir à l'homme, dépendamment de sa volonté. C'est un sacrifice. C'est un sacrifice. Écoutez ce que Jésus va dire. Jésus va dire ceci. Je donne ma vie et je la reprends. Il le dit dans les évangiles. Ne peut donner sa vie que celui qui veut. Donc il y a le désir, il y a le vouloir, il y a le pouvoir. Je donne ma vie et je la reprends. On ne lui a pas pris sa vie. Il a donné sa vie. Et pour qui? Il a donné pour les autres. 2 Corinthiens 5, 21. Disons-le, 2 Corinthiens 5. Verset 21. Celui qui n'a point connu le péché, Dieu l'a fait devenir péché pour nous, voyez, afin que nous devenions en lui justice de Dieu. Celui qui n'a pas commis de péché. Donc là d'abord Dieu nous prouve, les Écritures nous prouvent que Jésus-Christ était sans péché. Mais Dieu l'a fait devenir péché. Pour vous, avec moi. Mais moi ça me fait du bien parce que ça prouve que quelqu'un m'aime. Quelqu'un s'est soucié de moi alors que j'étais dans le péché. Et vous qui êtes en train de m'écouter aujourd'hui, qui vivez dans la prostitution, dans le mensonge, dans l'adultère, dans la fornication, dans le meurtre, dans l'occultisme, dans la magie, qu'elle soit noire, blanche ou rouge, verte, bleue ou je ne sais quoi, vous qui manipulez les forces occultes, Dieu vous aime, Dieu se soucie de vous. Il a un souci pour vous. Voilà pourquoi il permet que vous écoutiez cette émission aujourd'hui, en ce moment. Peut-être que vous avez l'habitude d'écouter cette émission, mais vous n'avez pas encore donné votre vie à Jésus-Christ. Mon frère, ma sœur, je suis tenté de dire, n'abusez pas de la grâce de Dieu. Prenez votre Bible, lisez-la, méditez-la, cherchez à comprendre qu'est-ce que Dieu est en train de vous dire. Savez-vous que la Bible est le livre le plus vendu? Savez-vous que la Bible est le livre le plus traduit? Mais savez-vous aussi que la Bible est le livre le moins lu? Pourquoi? Parce que le diable est en train de combattre la Bible. Parce que la Bible est la parole de Dieu. La Bible, c'est la vérité. La Bible, c'est le livre de vie. Si vous voulez découvrir Dieu, si vous voulez découvrir Jésus-Christ, lisez la Bible. Si vous voulez que Dieu vous parle, aujourd'hui, beaucoup d'hommes et de femmes cherchent que Dieu leur parle forcément par voix audible. Ce n'est pas une mauvaise chose, mais Dieu aussi parle dans les Écritures. Paul, j'aime comment il le dit, Christ est mort selon les Écritures. Paul ne cherchait plus à démontrer que Christ était mort en dehors des Écritures. Il voulait le prouver à ses auditeurs en leur montrant les Écritures de l'Ancien Testament. Lisez ce qui est écrit, vous voyez. Il devait venir, il devait souffrir, il devait mourir, il devait être enterré 3 jours, il devait ressusciter après 3 jours, d'après les Écritures. Ça avait été annoncé dans l'Ancien Testament. Vous voyez, Dieu a fait de Christ péché, Christ qui était sans péché. Il a fait devenir péché pour vous et pour moi. La mort de Christ a pour but les autres, vous et moi. L'Européen, l'Africain, l'Américain du Nord, l'Américain du Sud, l'Asiatique, l'Indien, le Pakistanais, l'Arabe, c'est pour eux aussi que Christ. Combien de fausses religions nous avons, par exemple, en Afrique, accepté la religion des Blancs? Non, le christianisme n'est pas une religion, et encore moins la religion des Blancs. Non, le christianisme est un style de vie basé sur le sacrifice de Jésus-Christ. Mon frère, ma sœur, et Christ, quand il s'est sacrifié pour les autres. Il ne s'est pas sacrifié pour lui-même. Il ne s'est pas sacrifié pour les anges. Il ne s'est pas sacrifié pour les poissons. Il ne s'est pas sacrifié pour les arbres. Il ne s'est pas sacrifié pour les voitures, les maisons, l'or, l'argent, le cuivre, l'étain, l'uranium, comme ces matériaux pour lesquels les hommes sont en train de se tuer et de sacrifier des vies humaines. Non, Christ s'est sacrifié pour nous. Pour nous. Dieu l'a fait devenir péché pour nous, afin que nous devenions en Christ la justice de Dieu. Vous voyez, le sacrifice de Christ a pour but d'abord les autres. Pas lui-même. Christ n'avait pas besoin de se rapprocher plus de Dieu. Il était Dieu. Il est Dieu, pardon. Christ n'avait pas besoin de payer ses fautes, il n'en avait pas. Lui qui n'a point commis le péché, dans la bouche duquel il ne s'est pas trouvé ni fraude ni mensonge. Il disait même à ses auditeurs de l'époque, « Qui d'entre vous peut me convaincre, moi, de péché ?» Un jour, il dira à un groupe d'hommes et de femmes qui voulaient sacrifier, que celui qui n'a jamais péché lève la main et jette la première pierre. Tout le monde a fui, mais lui, il est resté avec la femme. Lui qui n'avait jamais commis de péché. C'était lui qui pouvait tuer cette femme. Mais il a exprimé sa grâce. Parce qu'il savait qu'il allait mourir quelque temps après pour cette femme aussi. Mon frère, ma sœur, c'est pour vous que Christ est mort à la croix. Dans Jean 10, verset 15. Comme le Père me connaît et comme je connais le Père, je donne ma vie pour mes brebis. Vous voyez, il est mort pour les autres, pour ses brebis. Quand il parle de brebis, il parle de ceux et de celles qui vont un jour reconnaître que ce sont des pécheurs et qu'ils ont besoin d'un sauveur. Aujourd'hui, Christ est en train de parcourir les villes un peu comme ce Samaritain, dans la parabole du Samaritain. Il voyage et il voit tout plein de demi-morts. Et il leur propose son aide, il leur propose sa solution, il leur propose son salut, il leur propose son soutien, il leur propose sa solution. Tous les demi-morts n'acceptent pas. Certains disent oui, sauve-moi. D'autres disent non. D'autres commencent par dire oui, sauve-moi, et puis après non, laisse-moi tranquille. Mon frère, ma sœur, Christ donne sa vie pour les autres. Verset 17, le Père de Jean 10, le Père m'aime parce que je donne ma vie afin de la reprendre. Je donne. Mais il donne sa vie pour qui? C'est pour les autres. Il donne sa vie pour les autres. Et là, Christ est en train de témoigner. Christ est en train de nous dire qu'il devait mourir. Si Christ n'est pas mort, alors c'est que cette Christ est un super menteur. Or, il est réellement mort, selon les Écritures. On n'a même plus besoin, je n'ai même plus besoin de dire, il faut que je voie comment Christ est mort pour que je me convertisse. Aujourd'hui, c'est une très bonne chose. Beaucoup d'hommes et de femmes ont donné leur vie en regardant le film La Passion de Christ. C'est une très bonne chose. Certains ont réalisé les souffrances de Christ. C'est une très bonne chose. Mais ça serait mieux de commencer à croire en Christ, que Christ est mort pour nos péchés, parce que la Bible le dit. Parce que la Bible le dit. N'attendons pas qu'on ait une vision et commencer à croire. C'est une bonne chose si on a une vision. Soyons de ceux qui croient sans avoir vu. Parce que tous ceux qui vont commencer à voir pour croire ne seront pas tous ceux qui iront au ciel. Imaginez lors du jugement dernier. Ils vont croire. Ils vont reconnaître. Nous allons tous reconnaître que Jésus-Christ est Dieu, que Jésus-Christ est Seigneur, que Jésus-Christ est le Sauveur des hommes. Ceux qui sont en train de mourir maintenant sans Christ, qui arrivent en enfant moi. Dans Jean 10, verset 11, il est dit ceci. Jean 10, verset 11. Jésus dit, je suis le bon berger. Le bon berger donne sa vie pour ses brebis. On a toujours ce mot pour. Donc c'est pour les autres. Il donne sa vie pour les autres. C'est pour ses brebis. C'est pour ses amis. C'est pour ces brebis qui sont à gauche et à droite et qui n'ont pas de berger. Qui disent, Jésus, deviens mon berger. Dirige ma vie. Conduis ma vie. Je suis fatigué de l'impudicité. Je suis fatigué de la drogue. Je suis fatigué de l'homosexualité. Je suis fatigué des échecs. Je suis fatigué de l'adultère. Je suis fatigué du péché. Voilà pourquoi Jésus a dit, venez à moi, vous tous qui êtes fatigués et chargés, et je vous donnerai du repos. D'où même le but, d'où même le nom de cette émission, venez à Jésus. Jésus vous appelle, mon frère. Jésus vous appelle, ma sœur. C'est pour vous qu'il est mort. Devenez ses brebis. Devenez ses serviteurs. Devenez ses disciples. C'est gratuit. Parce qu'il a payé pour vous. Il est mort pour vous. Ce n'est pas la religion. Ce n'est pas le pape. Ce n'est pas le pasteur. Ce n'est pas l'évêque. Ce n'est pas l'évangéliste, l'apôtre. Ce n'est pas le diacre. C'est pas l'archibishop, le tribishop, le méga-bishop qui est mort pour vous. Je suis le bon berger. Il n'y en a pas un autre. Le bon berger donne sa vie pour ses brebis. Devenez une brebis du Seigneur. C'est une occasion, c'est une opportunité, c'est une grâce qui vous est offerte aujourd'hui au travers de cette émission. Il est mort pour les Américains, pour les Asiatiques. Il est mort pour vous. Il est mort pour les gens du Bas-Congo. Il est mort pour les gens de l'Équateur. Il est mort pour les gens de la province orientale. Il est mort pour ceux du Katanga. Il est mort pour les Brazzavillois. Il est mort pour chacun d'entre nous. Il n'y a personne qui soit trop mauvais pour ne pas bénéficier de la grâce de Dieu, pour bénéficier de la mort de Christ. C'est très important. Jean 6, verset 51. Nous sommes toujours en train de démontrer pourquoi il est mort. Il est mort pour les autres. Jean 6, verset 51. Je suis le pain vivant qui est descendu du ciel. Si quelqu'un mange de ce pain, il vivra éternellement. Et le pain que je lui donnerai, c'est ma chair que je donnerai pour la vie du monde. Ouais. J'aime ce mot, pour. Le mot pour revient plus à tous ces passages. C'est ma chair que je donnerai pour les autres. Mon sacrifice pour le monde. Je me sacrifie pour le monde. Je suis le bon berger et le bon berger donne sa vie. On n'a pas dit le bon berger, on lui arrache, on lui prend la vie. Non, le bon berger donne sa vie pour les autres. La mort de Christ et pour les autres. Moi, comme je l'ai dit dans les émissions précédentes, je ne peux pas vous sauver. Vous ne pouvez pas me sauver. Le pape ne peut pas me sauver. L'évêque ne peut pas me sauver. Marie ne peut pas me sauver. Pierre ne peut pas me sauver. Saint Jean ne peut pas me sauver. Mais vous et moi, eux et moi, pour être sauvés, c'est pour nous qu'il est mort. Vous voyez, je donne ma vie pour les autres. C'est ma chair que je donnerai pour la vie du monde. Il est mort pour les autres, mon frère. Il est mort pour les autres, ma sœur. Galates 3, verset 13. Galates 3, c'est dans le Nouveau Testament. Galates 3. Galates vient juste avant Éphésiens. Galates 3, verset 13. Christ nous a rachetés de la malédiction de la loi, étant devenu malédiction pour nous. Car il est écrit, maudit est quiconque est pendu au bois. Ouais. Maudit quiconque est pendu à la croix. Maudit quiconque est pendu au bois. Il est devenu malédiction pour nous. Donc quand Christ montait à la croix, quand Christ était en train de mourir, voilà pourquoi le livre de Corinthiens dit que Dieu l'a fait devenir péché. Il est devenu malédiction pour que nous nous devenions bénédiction. La mort de Christ, c'est pour nous. C'est pas pour les anges. Ne regardez pas Christ en disant, c'est vrai, mais moi je suis trop mauvais. Oh oui, Christ est mort pour les hommes, mais vraiment est-ce qu'il pouvait mourir pour moi? Avec toute cette impudicité, avec tous ces mensonges, avec toutes ces pornographies, avec toutes ces bestialités que j'ai faites, est-ce que Christ peut m'aimer encore? Oui, Christ vous aime. Parce qu'avant que vous veniez au monde, il était déjà mort pour vous. Je suis en train d'insister et je veux encore insister. Il n'y a pas un péché qui soit plus grand que la mort de Christ. Il n'y a pas un péché sur cette terre qui soit plus grand, que la grâce de Dieu. Il n'y en a pas. C'est vrai que nous n'allons pas abuser de la grâce de Dieu, comme le dit dans le livre de Romains. Donc, puisque le pardon est là, profitons du pardon au maximum. Donc, péchons, vivons dans le mensonge, dans la pudicité, vivons pour essayer d'atteindre le niveau de la grâce et puis profitant de la grâce. Non, vous êtes en train de marcher sur la route et que vous vous rendez compte qu'il y a un danger. Vous évitez ce danger et vous continuez votre route. Mais celui qui ne saisit pas de cette grâce, c'est celui qui voit le véhicule venir. Il comprend qu'il est en danger, mais il se dit « Oh, c'est pas grave, c'est rien du tout. Je vais m'en sortir. » Non, vous évitez. Dieu vous donne la grâce, c'est que Dieu vous donne la lucidité de comprendre que vous êtes en danger et que il faut sortir de ce moment-là. Il faut sortir de ce danger en ce moment-là. C'est comme vous êtes en train d'écouter. Vous et moi, nous maîtrisons ce que nous sommes en train de faire maintenant. Mais dans une heure, vous ne savez pas. Voilà pourquoi il faut profiter de cette grâce maintenant. Parce que dans une heure, dans 3 heures, dans une semaine, dans un mois, vous ne savez pas. Peut-être même que c'est le dernier message que vous allez écouter. Peut-être même du haut du ciel, Dieu dit, je ne donnerai plus d'autres opportunités de se convertir, de profiter du sacrifice de Jésus-Christ à la croix, parce que il en abuse. Oui, la grâce a une fin. Nous vivons sous une période de grâce, et cette période de grâce va un jour s'arrêter. Elle va s'arrêter pour tout le monde, mais peut-être pour vous, elle peut s'arrêter d'ici une heure. D'ici 3 heures, Dieu va se dire, bon, c'est terminé, je lui ai donné toutes les opportunités. S'il ne se convertit pas aujourd'hui, il ne se convertira pas demain. Mon frère, ma sœur, n'abusons pas de la grâce de Dieu, mais profitons de la grâce de Dieu. Parce qu'une grâce, c'est une faveur que l'on ne mérite pas. La grâce aussi, c'est comme l'image de quelqu'un qui vous dit, écoutez, je vous donne $1 million. Vous dites, oh, j'en ai pas besoin. Parce que vous vous dites que peut-être que demain encore on va me donner $1 million. Non. Qui vous dit que demain on va vous donner encore $1 million? Vous ne méritiez pas ce $1 million. On vous le donne aujourd'hui. Les raisons pour lesquelles on vous les donne, vous ne les connaissez pas. Mais demain, Ces raisons ne vont pas forcément se répéter. C'est comme le salut qui se donne par grâce en Jésus-Christ. Je ne mérite pas le salut, vous ne méritez pas le salut. Et on vous donne cette opportunité aujourd'hui de profiter de la mort de Christ dans votre vie. Et vous dites, non, ben écoutez, je vais d'abord faire ma vie, et puis demain, je vais prendre cette grâce-là. Non, vous ne maîtrisez pas demain. Ce que vous maîtrisez, c'est aujourd'hui. Ce que vous maîtrisez, c'est la voix de Christ qui frappe à votre porte aujourd'hui. Demain, vous ne savez pas, mon frère, ma sœur. La grâce, ça se profite. La grâce, ça se maximise. Christ est mort pour les autres. Christ est mort pour vous. Christ est mort pour moi. Si vous voulez recevoir Jésus-Christ dans votre vie, baissez la tête dans la prière et répétez ces simples mots. Père éternel, au nom de ton Fils Jésus-Christ, j'ai entendu ton appel, j'ai entendu ton message. Je viens profiter de la grâce, car Christ est mort pour mes péchés, car Christ est mort pour moi. Père, je reçois Jésus-Christ comme Seigneur et Sauveur maintenant. Je prends l'engagement aujourd'hui de suivre Jésus-Christ tous les jours de ma vie et dans tous les domaines de ma vie. C'est une grâce que tu me fais et je vais profiter de cette grâce tous les jours et dans tous les domaines de ma vie. Merci pour ton amour, merci pour ta grâce. Au nom de ton Fils Jésus-Christ, j'ai ainsi prié. Amen. Si vous avez fait cette prière, croyez que par la foi, Dieu vous a entendu. Je suis Raphaël Mambou et le nom de cette émission est Venez à Jésus. Nous nous retrouvons la fois prochaine, toujours sur le même thème, la mort de Christ. Que Jésus continue de vous bénir, que Jésus prochaine. Amen.
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1: Bonjour à tous, je suis Raphaël Mambou, que Jésus vous bénisse, qui que vous soyez, où que vous soyez. Le nom de cette émission est Venez à Jésus, c'est une grâce, c'est un honneur, c'est un privilège de pouvoir vous retrouver encore une fois aujourd'hui autour de la parole de Dieu pour partager quelques versets bibliques sur le thème « Le veau d'or ». Avant d'aller plus loin, je voudrais vous inviter à baisser la tête dans la prière pour dédier le reste des 30 minutes entre les mains du Seigneur. Prions. Père éternel, au nom de ton Fils Jésus-Christ, nous voici devant toi pour entendre ta parole, pour entendre ton message, pour entendre ton appel. Seigneur, dispose nos cœurs au travers de ce message. Bénis ce message. Parle à ces hommes et à ces femmes qui nous écoutent de par le monde, sur des radios FM, sur des radios sur Internet, sur des supports informatiques. Parle à ces hommes, parle à ces femmes, Seigneur. Les temps sont courts, Jésus revient bientôt. Et nous avons l'image du veau d'or dans ce monde. Seigneur, parle. Parce que lorsque tu parles, le but est de réveiller, de guérir, de sauver ton peuple. Père, au nom de ton Fils Jésus-Christ, nous avons ainsi prié. Amen. Le veau d'or. Je vous invite encore à lire dans Exode 32, le premier verset jusqu'au sixième verset. Le peuple, voyant que Moïse tardait à descendre de la montagne, s'assembla autour d'Aaron et lui dit, « Allons, fais-nous un Dieu qui marche devant nous, car ce Moïse, cet homme qui nous a fait sortir du pays d'Égypte, nous ne savons ce qu'il est devenu. » Aaron leur dit, « Ôtez les anneaux d'or qui sont aux oreilles de vos femmes, de vos fils, de vos filles, et apportez-les-moi. » Et tous ôtèrent les anneaux d'or qui étaient à leurs oreilles, et ils les apportèrent à Aaron. Il les reçut de leurs mains, jeta l'or dans un moule, et fit un veau en fente. Et ils dirent, « Israël, voici ton Dieu qui t'a fait sortir d'Égypte. » Lorsque Aaron vit cela, il bâtit un autel devant lui, et il s'écria, « Demain il y aura fête en l'honneur de l'Éternel. » Le lendemain, ils se levèrent de bon matin, et ils offrirent des holocaustes et des sacrifices d'action de grâce. Le peuple s'assit pour manger et pour boire, puis ils se levèrent pour se divertir. Comme je l'ai dit dans les émissions précédentes, toujours sur ce thème, ces six versets que nous venons de lire sont les plus tristes à mon cœur, mais malheureusement, qui nous enseignent aussi des grandes vérités. C'est très triste, mais ça enseigne des vérités spirituelles. Israël, ici, représente l'Église de Jésus-Christ. Le peuple, les hommes et les femmes qui se prétendent appartenir à Jésus-Christ. Ils sont nés de nouveau, ils sont remplis du Saint-Esprit, ils sont passés par les eaux du baptême. Mais pendant leur marche chrétienne, ils commettent des erreurs. Nous sommes des humains. Et vraiment, mon but est que quand nous sommes en train de partager sur ce thème, et que quelqu'un se réveille et se dise, attention, je ne veux pas marcher comme Israël dans le désert parce que c'est un avertissement que le Seigneur m'a donné. Je ne peux pas marcher de n'importe quelle manière. Ce Moïse, nous ne savons ce qu'il est devenu. Moïse, c'est l'image, dans ce texte, Moïse, c'est l'image de Jésus-Christ qui est monté à partir de la montagne des Oliviers et il reviendra de la même manière. C'est vrai que nous sommes en train de le dire depuis des siècles, Jésus revient bientôt. Et certainement, il y a des gens qui sont en train de m'écouter en ce moment, qui sont en train de dire, mais depuis le temps que vous dites que Jésus revient, les choses demeurent les mêmes. C'est la même chose avec Israël ici. Moïse a promis de revenir. Mais ça fait 35 jours, ça fait 37 jours, ça fait 39 jours, ça fait 40 jours qu'il est parti et on n'a pas de nouvelles. D'ailleurs, qui peut continuer à vivre sans avoir mangé, sans avoir bu pendant 40 jours et 40 nuits? Ce Moïse, il est mort. Aaron, fais-nous un Dieu qui nous a fait sortir d'Égypte. Représente-nous un Dieu, nous allons l'associer à Dieu. Alors que la Bible interdisait cela. J'aimerais commencer à parler un peu sur Aaron et son attitude dans cette situation. Aaron représente ici particulièrement le type de chrétien qui a peur des hommes. Le type de chrétien qui fait les choses pour faire plaisir aux hommes. Aaron représente ici le type de croyant en Christ, le type de chrétien qui s'associe à la majorité d'hommes et de femmes. Mon frère, ma sœur, laissez-moi vous dire, un homme avec Dieu, c'est la majorité. Ce n'est pas parce que 6 milliards d'hommes et de femmes disent qu'il faut aller à droite que forcément c'est le bon chemin. Ce n'est pas parce que 6 milliards d'hommes et de femmes disent aujourd'hui que nous vivons dans des temps modernes, il est tout à fait normal que deux hommes ou deux femmes du même sexe s'aiment et se marient et tout le monde va accepter cela. Non mon frère, non ma sœur. Ce qui doit être important dans notre vie, c'est qu'est-ce que Dieu a dit par rapport à cette situation? Qu'est-ce que Dieu a dit sur le mariage des homosexuels? Qu'est-ce que Dieu a dit sur l'avortement? Qu'est-ce que Dieu a dit sur les meurtres? Qu'est-ce que Dieu a dit sur la guerre? Qu'est-ce que Dieu a dit sur le vol? Qu'est-ce que Dieu a dit sur l'adultère? Qu'est-ce que Dieu a dit? Combien d'hommes et de femmes ne se soucient plus aujourd'hui? Et quand je parle d'hommes et de femmes, je parle de ceux et de celles qui sont dans l'Église de Jésus. Ils ne se soucient plus de ce que Dieu a dit. Israël aurait dû poser la question à Aaron. Aaron, en fait, ils auraient été plus sages s'ils avaient dit Aaron. Ça fait 40 jours et 40 nuits qu'on n'a plus de nouvelles de Moïse. Qu'est-ce qu'on doit faire? Nous, on est perdus. On est perdus. Si Moïse n'est pas là, nous ne serons pas arrivés à Canaan. Ils auraient pu dire ça comme ça. Mais au lieu de parler de cette manière, ils proposent même la solution à Aaron. Aaron, c'est toi le souverain sacrificateur. Alors, fais-nous une statue. Il dit, fais-nous un Dieu qui marche devant nous, car ce Moïse, cet homme qui nous a fait sortir du pays d'Égypte, nous ne savons ce qu'il est devenu. Depuis quand les statues, depuis quand les objets conduisent les hommes? Vous voyez, c'est là où on est complètement passage du tout. On se présente devant une statue, on dit à une statue, écoutez, est-ce que je dois prendre à gauche ou est-ce que je dois prendre à droite? Mais, je crois que c'est le psaume 115, à partir du verset 4, à moins que je me trompe. Les oreilles, mais elles n'entendent pas. Elles ont des yeux, mais elles ne voient pas. Elles ont des bouches, elles ne savent pas parler. Elles ne savent pas parler. Et puis même si elles parlaient, ce sont des démons qui parlent au travers de ça. Écoutez, il faudra être vraiment insensé pour se laisser conduire par un démon. Un démon ne veut que notre destruction. Ils auraient pu dire, Israël aurait pu dire à Aaron, « Aaron, qu'est-ce qu'on doit faire maintenant ? Moïse a fait 40 jours et 40 nuits, on n'a pas de ses nouvelles. » Peut-être que Aaron aurait eu une autre réaction, mais malheureusement, Aaron avait peur des hommes. Proverbe 29, verset 25. Voici ce que Dieu nous dit sur la peur des hommes. Proverbe 29, verset 25. La crainte des hommes tend un piège, mais celui qui se confie en l'Éternel est protégé. La crainte des hommes est un piège. La crainte des hommes mène dans le fossé. Aaron avait peur. Je ne sais pas s'ils étaient combien exactement, parce que on parle de quand Israël est sorti d'Égypte, on parle de 600 000 hommes, sans compter les femmes et les enfants. Certains commentateurs parlent d'une population de 3-4 millions. Aaron avait peur de toutes ces personnes. Il disait, mais si je dis autre chose que ceux qui veulent, ils vont me tuer. La crainte des hommes, la peur des hommes, le fait de chercher à faire plaisir aux hommes, c'est un danger. C'est un danger. Écoutez, mon frère, peut-être que vous êtes dans des places de décision. Je ne sais pas, au travers d'une nation, peut-être au travers d'une entreprise. Prenez les décisions qui sont justes, conformes à la parole de Dieu. Ne faites pas les choses pour faire plaisir aux hommes. Regarde, j'approuve la démocratie. Je suis pour la démocratie. C'est une très bonne chose, la démocratie. Mais observez avec moi que dans beaucoup de pays dits démocratiques, il y a des lois qui sont appliquées, qui sont des lois complètement anti-bibliques. Pourquoi? Parce que la majorité des personnes veulent ça. Moi, au travers de ce genre de raisonnement, je comprends qu'est-ce qui se passe dans ces pays-là. Vous imaginez 60% de personnes qui vont, par exemple, voter pour l'avortement. Ils approuvent l'avortement. 60% de la population, par exemple. 60% de la population qui approuve l'avortement. Ça prouve que dans ce pays-là, 60% de personnes ne connaissent pas la volonté de Dieu dans ce domaine. Ou s'ils connaissent la volonté de Dieu dans ce domaine, 60% de la population sont contre Dieu. Et là, cela nous montre qu'il faut vraiment, vraiment se lever et parler de la part de Dieu. Faire connaître la volonté de Dieu. La crainte des hommes tend un piège. Alors vous allez retrouver des électeurs, des élus pour faire plaisir à la population parce qu'ils pensent à leur poste. Ils pensent à leur carrière politique. Ils pensent à leur carrière économique, à leur carrière dans l'entreprise. Pour faire plaisir aux gens, ils vont prendre une directive que 60% des personnes leur imposent. Aaron, c'est ce qui lui est arrivé. Dans le domaine du leadership, mon frère, ma soeur, on ne fait pas n'importe quoi. Vaut mieux être seul avec Dieu que être avec la majorité, mais contre Dieu. Parce que vous imaginez, 98% de la population est contre Dieu. Vous vous ralliez à ces 98%. Pensez-vous que si vous devez combattre Dieu, vous allez subsister? Vous allez tenir? Non. Non. Non. Vous allez passer. Alors, arrêtons d'avoir peur des hommes. Arrêtons de faire plaisir aux hommes. Arrêtons de la crainte des hommes. Mais j'aime ce que le verset 25 de Proverbe 29 dit. Mais celui qui se confie en l'Éternel est protégé. Protégé de quoi? De cette majorité de personnes, d'hommes et de femmes, qui ne veulent pas marcher contre, qui veulent pas marcher avec Dieu, mais qui veulent des lois contre Dieu. Oui, mon frère, oui, ma sœur. Je ne sais pas comment il va le faire, mais je sais qu'il va le faire. Parce que s'il ne le fait pas, alors Dieu devient infidèle. Or, la Bible dit qu'il est fidèle, il ne change pas, il est le même hier, aujourd'hui et éternellement. Lorsque nous lisons les évangiles, nous arrivons à une période où on appelle une période où Jésus n'est plus accepté, où Jésus est rejeté. Est-ce que ça a poussé Jésus à changer d'avis? Non. Il a gardé le même langage, il a gardé les mêmes buts, celle de faire connaître la vérité. Il y a un homme dans la Bible, dont je voudrais que nous parlions un tout petit peu, qui a dit des choses pour faire plaisir, parce qu'il avait peur pour sa vie. Lisons dans Genèse 12, c'est Abraham, c'est l'histoire d'Abraham, lorsqu'il descend en Égypte, à Genèse 12, à partir du verset 10. Il y eut une famine dans le pays, et Abraham descendit en Égypte pour y séjourner, car la famine était grande dans le pays. Comme il était près d'entrer en Égypte, il dit à Saraï, sa femme, « Voici, je sais que tu es une belle femme de figure. Quand les Égyptiens te verront, ils diront, c'est sa femme, et ils me tueront, et ils te laisseront la vie. Dis, je te prie, que tu es ma sœur, afin que je sois bien traité à cause de toi, et que mon âme vive grâce à toi. » Lorsqu'Abraham fut arrivé en Égypte, les Égyptiens virent que la femme était fort belle. Les grands de Pharaon la virent aussi, ils la vantèrent à Pharaon, et la femme fut emmenée dans la maison de Pharaon. Il traita bien Abraham à cause d'elle. Et Abraham reçut des brebis, des boucs, des ânes, des serviteurs, des servantes, des agnès et des chameaux. Mais l'Éternel frappa de grandes plaies Pharaon et sa maison au sujet de Saraï, femme d'Abraham. Alors Pharaon appela Abraham et dit, « Qu'est-ce que tu m'as fait? Pourquoi m'as-tu déclaré que c'est ta femme? Pourquoi as-tu dit, c'est ma sœur? Aussi l'ai-je pris pour ma femme. Maintenant voici ta femme, prends-la et va-t'en. » Prends-la et va-t'en. Et Pharaon donna ordre à ses gens de le renvoyer, lui et sa femme, avec tout ce qui lui appartenait. Voilà un cas d'un homme qui craint les hommes. Il a une très belle femme, Saraï. À cette époque-là, ils n'étaient pas encore Sarah, ils n'étaient pas encore Abraham, mais ils étaient Abraham et Saraï. Il y a une famille. Ils apprennent qu'en Égypte, oh, c'est merveilleux, on réussit dans les affaires là-bas. Tout ce qu'on touche prospère. L'Égypte, c'est l'image du monde. Il va s'installer dans le monde. Il retourne dans le monde, lui qui était sorti du monde, lui qui avait suivi Dieu. Et en retournant, il dit à sa femme, écoute, Ma chérie, si on part là-bas, tel que je te vois, ça va me créer des problèmes. Comment ça, chérie? Tu es une belle femme. Ces gars-là vont me tuer à cause de toi. Je connais leur mentalité. Alors on va jouer leur jeu. On va dire que tu es ma sœur. Après tout, c'est pas si faux. Tu es ma demi-sœur. Voilà. La peur des hommes, ça pousse les enfants de Dieu à vivre encore dans le péché. Mens que tu es ma sœur. Alors la dame va commencer à dire non. Dès qu'on lui posait la question, vous êtes qui? Ah non, je suis la sœur de Abraham. C'est vrai, vous n'êtes pas sa femme. Non, non, je suis sa sœur. Très belle femme. Plus belle femme d'Égypte. Il apprend. Et bon, entre guillemets, son faux frère, il lui achète tout plein de biens. Il lui donne des servants, de l'or, de l'argent, des richesses. Ce sont des richesses qui ont été mal acquises, vous voyez. La peur des hommes pousse les hommes à pécher. Et tout ce qui touche devient une source de malédiction. Parce que lorsque Abraham va sortir de l'Égypte, la servante, il va prendre une de ses servantes avec qui il aura un enfant qui s'appelle Ismaël. C'était une Égyptienne. Elle venait du cadeau qu'on lui avait donné par Pharaon. Ouais. Si Abraham, à l'époque, avait été honnête, dire c'est ma femme, ne la touchez pas. Dieu l'aurait protégée, comme l'avons lu dans Proverbe 29, verset 25. Mais parce qu'il avait la crainte des hommes, parce qu'il avait peur pour sa vie, je suis tenté de dire entre guillemets, il a livré sa femme à la prostitution. Il a livré sa femme à la prostitution. Au verset 19, il est dit, pourquoi as-tu dit, c'est ma sœur? Aussi l'ai-je pris pour ma femme. Maintenant, voici ta femme, prends-la et va-t'en. Je ne saurais pas vous dire avec précision que Pharaon avait couché avec la femme d'Abraham. Je ne saurais pas vous dire ça. Mais le fait qu'il avait déjà prise et que lui, il avait eu des biens, c'est comme s'il avait poussé sa femme à la prostitution. Voilà. Non seulement il a eu peur, il a menti, ça a entraîné un mensonge, ça a entraîné une forme de prostitution. Et c'est pas fini. Quand ils sortent avec Agar, avec qui il aura Ismaël, avec qui Ismaël aura des enfants qui vont combattre Israël jusqu'à aujourd'hui. Pourquoi? Parce qu'il a eu peur des hommes au départ. Mon frère, ma sœur, les petits péchés que nous appelons petits péchés aujourd'hui ont des grandes conséquences vers la fin de notre vie. Aujourd'hui, je suis en train d'observer un peu le monde et je me rends compte que particulièrement parmi les gens qui m'entourent, les gens qui ont vécu dans le péché, qui ont vécu dont ils n'avaient pas de frein, ils pouvaient faire ce qu'ils voulaient, prendre toutes les femmes qu'ils voulaient. Quand j'observe la fin de leur vie, ça ne vaut pas la peine. Ça n'en vaut pas la peine. Certains ont fait des choses pour faire plaisir à leur famille. Ils ont eu une femme, ils ont eu des enfants, mais parce que leur famille dit, non, cette femme n'est pas originaire de notre tribu, de notre province. Tu dois prendre une femme de notre province. Il prend la femme de sa province, il a des enfants, mais à la fin de leur vie, ce sont des déchirements, ce sont des disputes, ce sont des guerres. Mais des fois, je me pose la question, comment est-ce qu'on peut être un bon père et voir ses enfants s'entre-déchirer et ne rien faire? Mon frère, ma sœur, il est très important de marcher avec Dieu. Je suis même tenté de dire entre parenthèses, vous qui cherchez à vous marier, ne vous mariez pas avec n'importe qui. Ne faites pas alliance avec n'importe qui. Peut-être vous allez pleurer au départ, vous allez dire, frère, c'est trop dur, j'aime ce frère, j'aime cette sœur. Mais si elle n'a pas les mêmes objectifs spirituels que vous, à la fin de votre vie, les choses seront amères. Abraham pousse sa femme à mentir. Abraham expose sa femme à la prostitution pour protéger sa vie au départ. Ça, c'est de l'égoïsme. Ça, c'est de l'égocentrisme. On lui donne des cadeaux. Vous savez, ce qui m'étonne, c'est que quand Abraham va sortir d'Égypte, dans cette histoire, il ne va pas remettre les cadeaux. C'est comme ça que Ketura est entré dans la vie d'Abraham. Il ne va pas remettre les cadeaux. Il aurait dû remettre. Mais je suis même tenté de dire que Pharaon, dans cet épisode ici, a un sens moral plus élevé que Abraham. Parce qu'on lui a donné des choses qu'il méritait. On ne les réclame pas. Pourquoi? Parce que ce sont des choses qui sont souillées. Attention aux choses souillées que nous faisons entrer dans nos maisons. La crainte des hommes tend un piège. Dans Jean 12, maintenant là c'est Jésus qui parle, Jean 12, verset 42. Jean 12, verset 42. Il y a beaucoup de choses à dire vraiment sur cette histoire de veau d'or. Hein. Jean 12, verset 42. À partir du verset 42. Il est dit ceci. Cependant, même parmi les chefs, plusieurs crurent en Jésus. Mais à cause des pharisiens, ils n'en faisaient point l'aveu, dans la crainte d'être exclus de la synagogue. Car ils aimèrent la gloire des hommes plus la gloire de Dieu. Plus que la gloire de Dieu. Ouais, Jésus, des hommes et des femmes sont en train de reconnaître celui-là. En tout cas, c'est le Christ. Il n'y a rien à faire. Il nous donne les signes, il nous donne les preuves. Mais les pharisiens ne sont pas en train de le reconnaître. Alors, une règle a commencé à circuler. Des interdictions ont commencé à circuler. Quiconque va reconnaître Jésus comme étant le Christ, comme étant le Fils de Dieu, comme étant le Sauveur des hommes, comme étant le Sauveur de l'humanité, on va l'exclure de la synagogue. Quiconque va reconnaître Jésus va perdre ses titres au sein de la communauté. Quiconque va reconnaître Jésus comme le Christ se verra exclu de la communauté des hommes d'affaires. Quiconque reconnaîtra Jésus comme le Sauveur, comme le Fils de Dieu, comme Dieu, va être exclu de la communauté des pasteurs. C'est ça qui se passe dans cette histoire. Alors, la Bible dit, ils ont préféré l'honneur des hommes plutôt que l'honneur de Dieu. Ah, ils se sont peut-être dit, ah, mais l'honneur de Dieu, ça prend du temps. La gloire de Dieu, ça prend du temps. Dieu, le temps qui te reconnaît. Je préfère ceux des hommes. En d'autres termes, ils avaient beaucoup plus peur des hommes que de Dieu. La crainte des hommes, mon frère, la crainte des hommes, ma sœur, est un piège. Combien de fois n'ai-je pas entendu des histoires de certains hommes de Dieu dans une certaine communauté qui prêchent des fausses doctrines? On parle avec eux, ils disent ce que vous dites est vrai. Je suis dans l'erreur dans cette communauté. Mais aujourd'hui, j'ai plus de 50 ans, j'ai plus de 60 ans, j'ai plus de 70 ans. Qu'est-ce que je vais faire? Je préfère rester là et continuer. En d'autres termes, je préfère rester là et continuer dans le mensonge. Pourquoi? Parce que s'ils quittent, ils vont beaucoup perdre. Qu'est-ce qu'ils vont perdre? Leur salaire, leur pension, leur voyage, leur titre, les honneurs, les portes. Ils vont perdre beaucoup de ces choses. En d'autres termes, ils préfèrent la gloire des hommes plutôt que la gloire de Dieu. Ils aimèrent la gloire des hommes plutôt que la gloire de Dieu. Et je suis même certain qu'il y avait même parmi les pharisiens, ça on peut le lire avec Nicodème, ils ont reconnu Jésus. Ils se disent, non, attends, nous n'avons jamais vu un homme faire autant de choses aussi merveilleuses en si peu de temps. Et en plus, c'est un homme qui marche dans la sanctification, vous imaginez. C'est un homme qui marche dans la crainte de Dieu. Dans Jean 3, si je me trompe pas, c'est Jean 3, quand Nicodème parle à Jésus, j'aimerais qu'on le lise. Quand Nicodème parle à Jésus, il le dit. Je vais revenir sur ça. Nicodème lui dit, comment un enfant peut-il naître? Non, je m'excuse. Commençons au verset 1. Jean 3. Il y eut un homme d'entre les pharisiens nommé Nicodème, un chef des Juifs, qui vint lui auprès de Jésus de nuit, c'est-à-dire en cachette, et lui dit, Rabbi, nous savons que tu es un docteur venu de Dieu, car personne ne peut faire ces miracles que tu fais si Dieu n'est avec lui. Vous voyez. Il reconnaît que Jésus est le Fils de Dieu. Mais il le fait de cachette seulement, parce qu'il a peur. Et lorsque Jésus-Christ va se retrouver devant le Sanhédrin pour être jugé, Nicodème sera là aussi. Et personne ne va s'opposer à la mort de Jésus. Pourquoi? Ils ont peur de perdre leur titre. Ils ont peur. Peur de perdre leur titre, de perdre leur famille, de perdre leur gloire, leur richesse. Mais ils ont oublié que celui qu'ils ont reconnu comme étant Christ est le créateur de toutes choses. C'est la même chose avec Aaron. Il a oublié qu'en faisant plaisir aux hommes, il est en train de rejeter le Dieu d'Israël. Parce que nous l'avons lu dans Exode 20, verset 23, Dieu a clairement dit à Moïse et à Aaron, « Vous ne vous ferez jamais des dieux en argent, des dieux en or, et me les associer. » Aaron le savait, mais parce qu'il voulait faire plaisir aux hommes, parce qu'il ne voulait pas aller à contre-courant, parce qu'il voulait voler avec tous les petits oiseaux, et non être un aigle qui vole tout seul, il s'est associé à l'idolâtrie. Mon frère, ma sœur, Aaron n'est pas entré en Canaan. Attention mon frère, attention ma sœur, ne marchons pas dans une marche chrétienne pour faire plaisir aux hommes. Ah non, on ne fait pas plaisir aux hommes. Qui est l'homme? Qui est l'homme pour que je lui fasse plaisir, content à faire plaisir à Dieu? Mon frère, ma sœur, au moment où nous sommes en train de finir ce message du jour, la question que j'aimerais vous poser, vous faites plaisir à qui? Est-ce que vous avez la crainte des hommes dans votre cœur ou bien la crainte de Dieu? Réfléchissez, mon frère, réfléchissez, ma sœur. Si vous avez la crainte des hommes dans le cœur et vous voulez demander pardon à Dieu, c'est très simple. Baissez la tête dans la prière et répétez ces simples mots après moi. Père éternel, au nom de ton Fils Jésus-Christ, je viens à toi. Je te demande pardon parce que je crains les hommes. Je te demande pardon parce que je cherche à faire plaisir aux hommes et non faire plaisir à Dieu. Purifie-moi avec le sang de Jésus-Christ. Lave-moi avec le sang de Jésus-Christ. Je prends l'engagement aujourd'hui et jusqu'à la fin de ma vie. Quoi qu'il puisse arriver, de faire plaisir au Dieu vivant, de faire plaisir à Jésus-Christ, de suivre Jésus-Christ tous les jours de ma vie et dans tous les domaines de ma vie. Au nom de ton Fils Jésus-Christ, j'ai ainsi prié. Amen. Si vous avez fait cette prière, croyez que par la foi, Dieu vous a entendu. Je suis Raphaël Mambou, le nom de cette émission est Venez à Jésus. Nous nous retrouvons la fois prochaine, toujours sur le même thème, le veau d'or. Que Jésus continue de vous bénir, que Jésus continue de vous garder. À la fois prochaine. Amen.
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Bonjour à tous, je suis Raphaël Mambou, que Jésus vous bénisse, qui que vous soyez, où que vous soyez. Le nom de cette émission est Venez à Jésus. C'est une grâce, c'est un privilège, c'est un honneur de pouvoir vous retrouver encore aujourd'hui autour de la parole de Dieu sur le nouveau thème que nous sommes en train d'exploiter depuis l'émission précédente, la seconde venue de Jésus. Ce n'est pas parce que nous sommes meilleurs, ce n'est pas parce que nous sommes plus spirituels, ce n'est pas plus que nous sommes plus excellents, plus intelligents ou quoi que ce soit. C'est simplement que Dieu a fait grâce. Et nous voulons, comme l'apôtre Paul dit, profiter de cette grâce au maximum. Comme je le disais, nous sommes en train d'étudier la seconde venue de Jésus et c'est notre deuxième émission. Avant d'aller plus loin, je voudrais que nous prions, que nous rendions gloire à Dieu, que nous le remercions pour cette opportunité qu'il nous donne aujourd'hui d'entendre encore sa parole, d'entendre encore son message, d'entendre encore sa voix et de pouvoir venir à Jésus. Prions. Père éternel, merci pour ton amour, merci pour ta grâce, merci pour les différents partenaires que tu nous as donnés, merci pour ces hommes et ces femmes qui nous écoutent en ce moment, de par le monde. Je ne sais pas où exactement, mais ce que je sais, c'est que ta parole sauve, ta parole guérit, ta parole redresse, ta parole fait tomber les écailles des yeux spirituels. Et notre prière est que aujourd'hui, que tu déchires ce voile qui aveugle beaucoup d'entre nous, Seigneur, que tu sauves encore aujourd'hui, au travers de ton message, au travers de ces 30 minutes. Tout cela uniquement pour ta gloire, et nous, nous allons en tirer un encouragement. Merci, au nom de ton Fils Jésus-Christ, nous avons ainsi prié. Amen. La seconde venue de Jésus. Acte 1, versets 9 à 11. Acte 1, versets 9 à 11. Après avoir dit cela, il fut enlevé pendant qu'ils le regardaient, et une nuée les déroba à leurs yeux. C'est Jésus qui monte. Et comme ils avaient les regards fixés vers le ciel pendant qu'ils s'en allaient, voici deux hommes vêtus de blanc leur apparurent et dirent, « Homme galiléen, » il y avait aussi des femmes, hein, je vous rassure, « Homme galiléen, pourquoi vous arrêtez-vous à regarder au ciel? Ce Jésus qui a été enlevé au milieu de vous reviendra de la même manière que vous l'avez vu allant au ciel. » Les anges affirment avec précision

0: avec clarté, avec force, que Jésus qui est monté sur la montagne des Oliviers reviendra de la même manière que les disciples l'ont vu monter. La seconde venue de Jésus, le retour de Jésus dans ce monde est vrai et biblique. Et Jésus, s'il a permis que vous et moi, nous soyons en ce moment en train d'écouter cette émission, c'est parce que Jésus veut réveiller, Jésus veut faire quelque chose dans nos vies. Peut-être que nous étions endormis. Jésus veut qu'on se réveille. Peut-être que nous le connaissions, nous connaissions cette vérité, mais que nous ne la partageons pas avec les autres. Jésus veut nous stimuler. Parler de Jésus autour de soi n'est pas une question de homme de Dieu, de pasteur, d'évangéliste, de docteur, de prophète, d'apôtre, d'ancien, de diacre ou de quoi que ce soit. Non. Lorsque Jésus envoie ses disciples dans le monde entier, Jésus ne dit pas tel, tel, tel, allez évangéliser, tel autre, faites telle chose. Non, Jésus dit à tous ses disciples, allez dans le monde entier. Prêchez la bonne nouvelle. Faites de toutes les nations mes disciples. Ceci inclut les hommes comme les femmes, les enfants comme les vieux, les jeunes comme les plus âgés. Au travail peut-être, à l'école, dans un hôpital, Jésus veut que nous prêchions l'évangile. Jésus veut que nous annoncions aux hommes qu'en dehors de lui, il n'y a pas de salut. Dans l'émission précédente, nous avons commencé à voir pourquoi il était important de connaître ce sujet, cette doctrine sur la seconde venue de Jésus. L'Église primitive l'enseignait, vivait, se comportait comme si, ils y croyaient, hein, comme si la seconde venue de Jésus dépendait de leur époque, allait se faire à leur époque, pardon. Plus de 300 passages dans le Nouveau Testament nous parlent de la seconde venue de Jésus. Il y a même des chapitres entiers qui traitent sur la seconde venue de Jésus. Nous avons dit aussi que c'est la clé. Celui qui croit à la seconde venue de Jésus comprend certains passages. C'est la clé pour comprendre certains passages dans l'Ancien Testament. Même dans le Nouveau Testament, dans certains passages dans la Bible. Et pourtant, certaines communautés dites chrétiennes ne croient pas que Jésus vient bientôt. Certaines communautés ne croient pas à la seconde venue de Jésus. Voilà pourquoi Jésus permet aujourd'hui à ce que vous entendiez ce message. Il revient bientôt. Ce n'est pas parce que des hommes et des femmes prêchent ce message depuis plus de 2000 ans que la promesse tarde à s'accomplir. Non, elle s'accomplira. Dieu est en train de préparer une église, une épouse fidèle, sans tache et sans ride à Jésus-Christ. Dieu veut sauver le maximum d'hommes et de femmes avant le retour de son Fils Jésus-Christ, avant la seconde venue de son Fils Jésus-Christ. Pourquoi ? Parce que après, il y aura des cataclysmes. Mon frère, ma sœur, si Jésus revient, est-ce qu'il vous prendra avec lui ? Si Jésus venait aujourd'hui, si Jésus venait prendre son Église, est-ce que vous et moi, nous ferions partie des élus? Oh, ce n'est pas parce que nous prêchons l'Évangile que nous sommes d'office qualifiés. Ce n'est pas parce que nous sommes au fin fond d'un village, d'un pays inconnu, que nous savons à peine lire, que forcément nous sommes exclus. Mon frère, ma sœur, nous devons nous faire une autocritique de notre marche chrétienne, de notre vie. Dans notre ville, particulièrement dans la ville de Kinshasa, le message de Jésus-Christ est prêché dans les bus, est prêché à la télé, est prêché à la radio. Dans le monde occidental, en Europe, aux États-Unis, des gens écrivent des livres. Des gens écrivent des livres sur les visions qu'ils ont vues de Jésus-Christ. Maintenant, je suis actuellement en train de lire un livre sur « Le paradis est une réalité ». Des gens qui ont des visions extraordinaires, des révélations extraordinaires sur la fin des temps, sur la vie après la mort, sur le paradis, sur l'enfer. Et je suis toujours étonné, à chaque fois que je lis, Dieu dit, Jésus dit à ses serviteurs qu'il vient bientôt et qu'il a déjà fini. Dieu a déjà préparé, a fini de préparer, mais qu'encore il y a de la place. Mon frère, ma sœur, peut-être que ce message, c'est pour vous aujourd'hui. Comme pour dire, Jésus, comme pour vous dire, venez à moi, car en dehors de moi, il n'y a pas de salut. C'est vrai qu'on peut prêcher la prospérité, c'est vrai qu'on peut prêcher la guérison, c'est vrai qu'on peut prêcher un tel sujet ou un tel autre sujet, la délivrance, la démonologie, l'angéologie, comme vous voulez. Mais nous devons enseigner aussi la seconde venue de Jésus. Elle doit faire partie des doctrines principales des enseignements que nous donnons dans l'Église. Elle doit faire partie des piliers. Je viens de me souvenir que dans une des émissions que je suivais sur l'église du Full Gospel en Corée du Sud, du pasteur Yonggi Cho, la seconde venue de Jésus fait partie des cinq piliers, des enseignements de base qu'il enseigne à tout nouveau converti, vieux converti, et pendant les cultes, pendant leurs cultes les dimanches. Ils enseignent ça. Et je pense qu'il est important même pour un responsable de foyer chrétien d'enseigner de temps en temps la seconde venue de Jésus. Non pas pour faire peur, mais pour préparer, pour faire bâtir cette foi-là, pour bâtir une foi solide dans la parole de Dieu, sur la personne de Jésus-Christ, afin que nous ne soyons pas ballottés à tout vent. Je vous assure qu'il y a des communautés qui ne croient pas au retour de Jésus, qui ne croient pas à la seconde venue de Jésus. Ou quand ils y croient de façon incorrecte. Et nous allons le voir. La seconde venue de Jésus était considérée dans l'Église primitive comme l'espérance de l'Église. Acte 23, verset 6. C'est l'apôtre Paul qui parle. Acte 23, verset 6. Paul, sachant qu'une partie de l'assemblée était composée des Sadducéens et l'autre des pharisiens, s'écria dans le Sanhédrin, « Homme frère, je suis pharisien, fils de pharisien, et c'est à cause de l'espérance et de la résurrection des morts que je suis mis en jugement. » L'espérance de l'Église, c'est le retour ou la seconde venue de Jésus. C'est à cause de l'espérance de l'Église et de la résurrection des morts que je suis mis en jugement. Voilà ce que Paul dit. Parce que je crois au retour de Jésus, je crois à la résurrection des morts, voilà pourquoi je suis persécuté. C'est ce que Paul nous dit dans ce passage. Persécuté, parce qu'il croit au retour de Jésus. Il croit à la seconde venue de Jésus. Combien d'hommes et de femmes, si Paul n'a été que persécuté dans ce passage, combien d'hommes et de femmes dans l'histoire de l'Église ont donné de leur vie parce qu'ils croyaient à la seconde venue de Jésus, qui sont morts, qui ont des fois même tout quitté, qui ont été chassés de leur terre, chassés de leur maison, chassés de leur famille, parce qu'ils croyaient à la seconde venue de Jésus. Galates 5, c'est pour vous prouver que c'était l'espérance de l'Église. Galates 5, verset 5. Galates 5, verset 5. Pour nous, c'est de la foi que nous attendons par l'Esprit, l'espérance de la justice. Nous attendons par la foi l'espérance de la justice. Nous attendons par la foi la seconde venue de Jésus. Tite 2, verset 13. Tite 2, verset 13. En attendant la bienheureuse espérance et la manifestation de la gloire du grand Dieu et de notre Sauveur Jésus-Christ. La bienheureuse espérance. Voilà ce que, voilà comment appeler l'Église primitive la seconde venue de Jésus, la bienheureuse espérance. Il vivait, il mangeait, il respirait en fonction de cette bienheureuse espérance, c'est-à-dire la seconde venue de Jésus. Dans 1 Jean 3, verset 2, l'apôtre Jean nous dit ceci. Bien-aimés, nous sommes maintenant enfants de Dieu, et ce que nous serons n'a pas encore été manifesté. Mais nous savons que lorsque cela sera manifesté, nous serons semblables à lui, parce que nous le verrons tel qu'il est. Verset 3. Quiconque a cette espérance en lui se purifie comme lui-même est pur. Quiconque a cette espérance, laquelle? Lors du retour de Jésus, nous deviendrons tel qu'il est, nous le verrons tel qu'il est, et ce que nous sommes sera pleinement manifesté. Et quiconque a cette espérance se purifie comme Jésus lui-même est pur. Donc, la seconde venue de Jésus est considérée comme une espérance. L'Église primitive enseignait cela. Plus de 300 passages dans le Nouveau Testament en parlent. C'est la clé pour comprendre certains versets bibliques, et forcément la nouvelle, l'espérance de l'Église, l'espérance, cette espérance conduit forcément à un christianisme biblique. Parce que nous croyons au retour ou à la seconde venue de Jésus, maintenant nous vivons, nous sommes poussés, nous sommes encouragés, nous sommes stimulés à vivre un christianisme biblique. Pas un christianisme selon le modèle de la communauté X, selon la communauté Y, selon la communauté catholique, protestante, pentecôtiste, ou la communauté témoin de Jéhovah, ou foi Bahaï, ou je ne sais quoi. Non, mais un christianisme selon le modèle de la Bible. Quiconque a cette espérance en lui se purifie comme lui-même est pur. Cette espérance conduit à un christianisme biblique, c'est-à-dire à la vigilance et à la persévérance. Matthieu 24, verset 44. Matthieu 24, verset 44 dit « C'est pourquoi vous aussi, tenez-vous prêts, car le Fils de l'homme viendra à l'heure où vous n'y penserez pas. Le Fils de l'homme vient à une heure, à un moment, à un jour, à une époque où vous n'y penserez plus, où vous n'y penserez pas. Donc ça sera une surprise. Celui qui croit dans la seconde venue de Jésus, est vigilant et persévère. Verset 45. Quel est donc le serviteur fidèle et prudent que son maître a établi sur des gens pour lui donner la nourriture au temps convenable? Heureux ce serviteur que son maître, à son arrivée, trouvera faisant ainsi. Donc en d'autres termes, Jésus-Christ donne des tâches. Et béni soit ou heureux le serviteur que Jésus trouvera à son retour en train d'être en train de travailler, en train de faire la tâche que le Seigneur lui avait confiée. Vigilant et persévérant dans la tâche dans laquelle Dieu nous a confiés. Nous ne savons pas à quelle heure, nous ne savons pas le jour, nous ne savons pas la semaine, nous ne savons pas le mois ni l'année du retour ou de la seconde venue de Jésus. Voilà pourquoi nous devons être vigilants et persévérer dans la marche chrétienne. C'est Jésus lui-même, qui nous avertit. Heureux le serviteur que son maître, à son arrivée, trouvera faisant ainsi. Donc un serviteur fidèle dans sa tâche, qui n'est pas distrait par les choses du monde, qui n'est pas distrait par la religion, qui n'est pas distrait par les plaisirs de la chair, les plaisirs du monde, la convoitise de la chair, la convoitise des yeux, l'orgueil de la vie. Distrait par son travail, distrait par ses fonctions, distrait par ses ambitions. Heureux ce serviteur. Et ma prière est que vous et moi, Dieu nous fasse grâce d'être trouvés fidèles. Et non distrait. Distrait par le sexe, distrait par l'argent, distrait par l'alcool, distrait par la drogue, distrait par l'internet, distrait par les richesses, distrait par son travail, sa carrière professionnelle. Distrait. Le diable veut nous distraire, distraire par les films, distraire par les livres. Nous avons une tâche. Nous avons une tâche que le Seigneur nous a confiée. Nous sommes ses ambassadeurs, tout chrétien, né de nouveau et ambassadeur de Christ dans ce monde. Et Dieu nous a forcément donné une tâche. Quelle est votre tâche? Ne soyons pas distraits. Et une fois que nous la connaissons, vivons et travaillons de manière à nous purifier chaque jour. Cette espérance nous conduit à la pureté. Cette espérance nous soutient dans l'adversité et dans le deuil, dans les moments difficiles. 1 Thessaloniciens 4, versets 13 à 18. Nous ne voulons pas, frères, que vous soyez dans l'ignorance au sujet de ceux qui dorment, afin que vous ne vous affligiez pas comme les autres qui n'ont point d'espérance. Ah ! Car si nous croyons que Jésus est mort et qu'il est ressuscité, croyons aussi que Dieu ramènera par Jésus, avec lui, ceux qui sont morts. Voici en effet ce que nous vous déclarons d'après la parole du Seigneur. Nous les vivants, restés pour l'avènement du Seigneur, nous ne devancerons pas ceux qui sont morts, car le Seigneur lui-même a un signal donné à la voix d'un archange et au son de la trompette de Dieu, descendra du ciel et les morts en Christ ressusciteront en premier. Ensuite, nous les vivants qui serons restés, nous serons tous ensemble enlevés avec eux sur des nuées à la rencontre du Seigneur dans les airs et ainsi, nous serons toujours avec le Seigneur. Consolez-vous donc les uns les autres par ces paroles. L'espérance de l'Église doit nous conduire au soutien dans l'adversité et dans le deuil, dans les moments difficiles. Le retour, la seconde venue de Jésus doit nous faire du bien, nous stimuler, nous encourager. Nous avons perdu des proches qui croyaient dans le Seigneur Jésus-Christ, qui croyaient dans la venue du Seigneur Jésus-Christ. Ils sont morts, ils sont endormis. Le Saint-Esprit nous dit, consolez-vous par ces paroles, que lorsque le Seigneur reviendra, il les ressuscitera et nous nous serons changés avec eux, nous nous serons changés et nous serons enlevés avec eux à la rencontre de Jésus. Comme pour dire que ceux qui dorment en Jésus-Christ ne sont pas perdus. Alléluia. Ceux qui ont donné leur vie à Jésus-Christ et qui nous ont devancés, de l'autre côté, nous les reverrons. Savez-vous qu'il y a certaines communautés qui ne croient pas à la vie après la mort?
1: des communautés dites chrétiennes.
0: Paul nous dit,
1: ils sont endormis, et lorsque Christ reviendra, ils seront réveillés. Nous, qui vivons en Christ, ce n'est pas tout le monde, c'est ceux qui vivent en Jésus-Christ, seront changés. Et les morts ressuscités et les vivants changés, ensemble, nous monterons vers l'époux, vers le Seigneur des Seigneurs, le Roi des Rois, à sa rencontre, pour être avec lui pour toujours, pour ne plus jamais être séparés. Plus jamais. Alléluia, c'est vraiment merveilleux. Voilà pourquoi, mon frère, ma sœur, nous devons persévérer. Nous devons persévérer, nous devons être vigilants, car nous pouvons perdre le salut. Moi, je crois que le chrétien peut perdre le salut. Mon frère, ma sœur, cette espérance doit réveiller ceux qui sont tombés dans le péché. Romains 13, verset 11, Paul dit ceci. Romains 13, verset 11. Romains 13, verset 11. Romains 13, verset 11. Cela importe d'autant plus que vous savez en quel temps nous sommes. C'est l'heure de vous réveiller enfin du sommeil, car maintenant le salut est plus près de nous que lorsque nous avons cru. Paul s'adresse à des chrétiens de Romains, à des chrétiens de Rome, pardon. Donc Paul s'adresse à une communauté, à une catégorie de personnes qui se trouvent dans des communautés chrétiennes, et il leur dit, réveillez-vous du sommeil, car maintenant le salut est plus près de vous, et plus près de nous que lorsque nous avions cru. Mon frère, ma sœur, vous qui êtes retombé dans l'impudicité, vous qui êtes retombé dans le mensonge, qui êtes retombé dans la fornication, dans l'adultère, j'ai un message d'amour pour vous. Dieu nous demande de nous réveiller. Dieu vous demande de vous réveiller. Dieu vous demande de vous ressaisir. Il n'est pas trop tard. Il ne vous condamne pas. Il ne vous juge pas. Il veut que vous soyez réveillés. Réveillons-nous, nous qui sommes endormis. Réveillons-nous, nous qui avons rétrogradé. Aujourd'hui est le jour du salut. Aujourd'hui est le jour du réveil. Pourquoi ? Parce qu'il nous aime et il veut nous sauver. Il envoie des serviteurs de par le monde pour que le salut soit acquis, soit accessible à un grand nombre de personnes. Vous qui avez cru, vous vous êtes endormis. D'autres serviteurs viennent vous dire, réveillez-vous, abandonnez cette vie de péché. Pourquoi ? Parce que le salut est plus près aujourd'hui que lorsque vous aviez cru il y a quelques années. Que lorsque vous aviez cru il y a quelques temps, mon frère, ma sœur, réveillez-vous. Réveillons-nous, parce que nous pouvons perdre ce salut. Si cela est votre prière, si cela est votre désir, baissez simplement la tête dans la prière et répétez ces simples mots après moi. Dites, Père éternel, au nom de ton Fils Jésus-Christ, j'ai entendu ta parole, j'ai entendu ta voix et je viens crier vers toi, te demander pardon pour mes péchés. Je me suis endormi. Je me suis assoupi parce que le chemin était trop long, l'attente était trop longue. Mais aujourd'hui j'ai entendu ta voix et je me réveille et j'abandonne ma vie de péché. Que le sang de Jésus-Christ me purifie de toute faute. Que le sang de Jésus-Christ me purifie de toute souillure. J'abandonne le péché, j'abandonne les plaisirs du monde, j'abandonne la convoitise de la chair, la convoitise des yeux, l'orgueil de la vie. J'abandonne tout pour suivre Jésus-Christ, car il est le seul qui se préoccupe de moi. Il est le seul qui m'aime. Il est le seul qui soit mort pour moi à la croix. Je crois et je confesse que maintenant je prends un nouveau départ avec Jésus-Christ, parce que tu m'as pardonné, parce que tu m'as purifié avec le sang de Jésus-Christ. Merci pour ton grand amour, merci pour le sang de Jésus-Christ, et merci pour cette grâce que tu m'as faite aujourd'hui. Au nom de Jésus-Christ. Amen. Si vous avez fait cette prière, croyez que par la foi, vous avez pris un nouveau départ. Si vous avez besoin de prières, de conseils, si vous avez besoin de réécouter ce message, si vous avez besoin d'être dirigé vers une église vivante, basée sur la parole de Dieu, qui croit dans la venue ou dans le retour de Jésus-Christ, si vous avez besoin de connaître les différentes heures de diffusion de l'émission « Venez à Jésus » sur votre radio préférée, vous pouvez joindre notre ministère, le ministère Jésus pour tous, au plus 243 819 910 910. Je le répète, au plus 243 819 910 910. Le nom de cette émission est Venez à Jésus. Je suis Raphaël Mambou. Que Jésus continue de vous bénir, que Jésus continue de vous garder. Nous nous retrouvons la fois prochaine sur le même thème, la seconde venue de Jésus. Que Jésus vous bénisse à la fois prochaine. Amen.
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4: Bonjour à tous, je suis Raphaël Mambou, que Jésus vous bénisse, qui que vous soyez, où que vous soyez. Le nom de cette émission est Venez à Jésus. C'est une grâce, c'est un honneur, c'est un privilège de pouvoir vous retrouver encore aujourd'hui autour de la parole de Dieu pour partager quelques versets bibliques sur le thème « La parabole du Samaritain ». Avant d'aller plus loin, j'aimerais inviter Jonathan Junior Mambou, qui nous accompagne toujours dans cette merveilleuse et grande étude, richement bénie, de pouvoir nous conduire dans la prière pour dédier le reste des 30 minutes entre les mains du Seigneur.
5: Prions le Seigneur. Seigneur Dieu, nous te disons merci parce que tu nous bénis, tu nous protèges et tu permets que nous puissions encore nous retrouver pour parler de toi. Bénis ces instants. Oui, ta parole ne retourne jamais auprès de toi sans effet, sans avoir accompli ta volonté. Laisse que ta parole accomplisse ta volonté dans la vie de mon frère, de ma sœur qui nous écoute. Présentement, que la gloire de notre revienne, au nom de Jésus, nous avons ainsi prié. Amen.
4: La parabole du Samaritain. Luc 10, verset 30, je suis sûr que ceux qui nous suivent régulièrement doivent avoir même retenu, maîtrisé le verset. Luc 10, verset 30. Un homme descendait de Jérusalem à Jéricho. Il tomba au milieu des brigands qui le dépouillèrent, le chargèrent de coups et s'en allèrent le laissant à demi-mort. Un sacrificateur qui, par hasard, descendait par le même chemin, ayant vu cet homme, passa outre. Un lévite, qui arriva aussi dans ce lieu, l'ayant vu, passa outre. Mais un samaritain qui voyageait, étant venu là, fut ému de compassion lorsqu'il le vit. Il s'approcha et il ébanda ses plaies, en y versant de l'huile et du vin, puis il le mit sur sa propre monture, le conduisit à une hôtellerie, et prit soin de lui. Le lendemain, il tira deux deniers, les donna à l'hôte et dit, « Aie soin de lui, et ce que tu dépenseras de plus, je te le rendrai à mon retour. » Jonathan Junior, qu'est-ce que tu peux nous partager aujourd'hui sur cette parabole?
5: Oui, c'est pas facile ce qu'a vécu cet homme qui était à Jérusalem. Il a choisi de quitter Jérusalem et de descendre. On l'a dit, Jérusalem, c'est la maison de paix, c'est la présence de Dieu, c'est lorsque nous gardons cette communion intacte avec le Seigneur. Mais lorsqu'on quitte Jérusalem, c'est-à-dire on désobéit, on choisit d'aller loin de Dieu. Et loin de Dieu, on ne monte pas, mais on descend. Parce que lui, il est au-dessus. C'est pour ça qu'on l'appelle Dieu le Très-Haut. Il est Très-Haut, plus que tout le monde. Cet homme descendait, et là, il tomba. On dit, il tomba entre les mains des brigands, qui le rouèrent de coups, et qui les laissèrent à demi-mort. Si le Samaritain n'était pas passé par là, ça allait être très difficile pour lui. Et je vais lire un texte pour montrer le grand rôle qu'a joué Jésus, parce que le Samaritain, c'est lui. Apocalypse chapitre 5, le verset 1er, on a déjà lu ça, mais on va le lire quand même. Je relire.
4: C'est un verset que tu aimes beaucoup, ouais, Apocalypse ouais. 5.
5: Puis je vis dans la main droite de celui qui était assis sur le trône un livre écrit en dedans et en dehors, scellé de sept sceaux. Je vis un ange puissant qui criait d'une voix forte : Qui est digne d'ouvrir le livre et d'en rompre le sceau ? et personne dans le ciel, ni sur la terre, ni sous la terre ne put ouvrir le livre, ni le regarder. Je pleurai beaucoup de ce que personne ne fut trouvé digne d'ouvrir le livre, ni de le regarder. Et l'un des vieillards me dit, ne pleure point. Voici le lion de la tribu de Juda, le rejeton de David, a vaincu pour ouvrir le livre et ses sept sceaux. Donc, Jésus-Christ, c'est lui, le lion de la tribu de Juda, qui méritait de sauver cet homme, c'est-à-dire qui nous a sauvés, qui nous a tirés du mal, du péché, et nous a amenés dans sa maison, qui est l'Église spirituelle, le corps de Christ. Et aujourd'hui, grâce à sa victoire à la croix, nous sommes juste devant Dieu. Il est le don de Dieu, il est plus que les sacrificateurs et les lévites. Il est vraiment le don, comme ce que Jésus disait à la femme samaritaine dans Jean chapitre 4, verset 10. Il lui a dit une phrase qui attire mon attention. Je peux remonter pour donner l'idée. Au verset 9, c'est quand Jésus-Christ lui demande de l'eau, la femme samaritaine lui dit, « Comment toi, qui es juif, me demandes-tu à boire à moi, qui suis une femme samaritaine ?» Les Juifs, en effet, n'ont pas de relation avec les Samaritains. Jésus lui répondit, « Si tu connaissais le don de Dieu, et qui est celui qui te dit, donne-lui à boire, tu lui aurais donné, tu lui aurais toi-même demandé à boire, et il t'aurait donné de l'eau vive. » Alors, la phrase qui m'intéresse, c'est quand il dit, « Si tu connaissais le don de Dieu. »
4: Le don de Dieu.
5: En fait, il parlait de lui-même. « Oh, si tu me connaissais, parce que c'est lui le don de Dieu. » C'est lui le don que Dieu a donné pour tirer l'homme adamique de la mort et l'amener dans la vie. C'est vraiment conforme à ce que Jésus-Christ a dit dans Jean chapitre, dans le texte qui dit dans Jean chapitre 3, verset 16, « Dieu a tant aimé le monde qu'il a donné son Fils unique afin que quiconque croit en lui ne périsse point, mais qu'il ait la vie éternelle. » En fait, cette vie éternelle, nous l'avons que lorsque nous acceptons le roi des rois, lorsque nous acceptons Jésus de Nazareth. Et lorsque nous l'acceptons, nous, beaucoup sont à demi-morts. Pourquoi? Parce qu'ils sont descendus. Ils ont quitté Jérusalem. Et c'est sans argent, c'est gratuit.
4: Oui, le salut en Jésus-Christ est gratuit.
5: Ésaïe 55, versets 1 à 2. La parole de Dieu dit ceci. Vous tous qui avez soif, venez aux eaux. Même celui qui n'a pas d'argent, venez. Achetez et mangez. Venez acheter du vin et du lait. Sans argent, sans rien payer. Quel est ce marché, mon frère, où tu peux aller acheter quelque chose sans argent? Ou ce shop, ou ce magasin, où tu peux aller prendre des choses sans payer.
4: Sans payer.
5: Mais Dieu dit, venez acheter, manger, venez acheter du vin et du lait sans argent, sans rien payer. C'est pour dire que ce vin-là et ce lait-là, ce n'est pas le lait naturel. Ce vin, c'est aussi l'esprit. L'eau, c'est aussi la parole. Dieu nous donne ça gratuitement.
4: À l'eau, c'est aussi l'esprit. Aussi.
5: Oui, c'est aussi l'esprit, mais Dieu le donne gratuitement. Pourquoi? Parce qu'il veut nous sauver. Vous tous qui avez soif, seulement il faut avoir soif. Si tu n'as pas soif, tu resteras dans cet état de contusion, de plaie, de blessure, parce que l'état de contusion, de plaie, de blessure, c'est l'état de celui qui est dans le péché, qui choisit le péché. Malheureusement, les gens préfèrent rester dans le péché. Regardez le verset 2, Ésaïe 55, 2. Pourquoi pesez-vous de l'argent pour ce qui ne nourrit pas? Pourquoi travaillez-vous pour ce qui ne rassasie pas? Écoutez-moi donc! Et vous mangerez ce qui est bon. Et votre âme se délectera des mets succulents. Tu sais, il y a des gens qui pèsent de l'argent pour ce qui ne nourrit pas. Tu vois, par exemple, quelqu'un qui a l'argent, il dit, bon, je vais aller voir une prostituée, je vais lui donner 5000 francs. Il donne 5000 francs. Il pèse de l'argent pour ce qui ne nourrit pas.
4: Tout à fait. Il estime que cet acte-là vaut 5000 francs. 10 000 francs.
5: Mais il dépense de l'argent pour le mal. Pour le mal. C'est comme un texte de Proverbe dit que le gain du méchant, c'est ça, le péché. Le gain du méchant, tout ce qu'il obtient, c'est pour le péché, c'est pour sa propre chair, parce qu'il est égoïste, il ne cherche pas Dieu. Il cherche à s'auto-satisfaire. Or, quand on devient chrétien, c'est différent. Quand on devient chrétien, on cherche...
6: On vit pour Christ.
5: Oui, on est pour lui. On est esclave de Christ et ça nous fait une grande joie. Parce qu'être esclave de Christ n'est pas quelque chose de mauvais. C'est une très bonne chose.
6: Quelqu'un dit être esclave de Christ, c'est être libre.
5: Oui, et c'est important. Et pour quitter cet état, il faut accepter le don de Dieu, qui est Jésus-Christ. Et si nous acceptons ce don, alors ce serait équivalent à cette personne qui accepte de quitter l'état de demi-mort qui était cet homme pour monter dans une monture, pour être sauvé. On va en parler. Jésus est le don de Dieu, il ne faut pas le refuser. C'est gratuit. Romains chapitre 5. Long, mais c'est plein de leçons. On parle de la nature du péché que l'homme a revêtu, mais on présente également le don de Dieu. Cependant, la mort a régné depuis Adam jusqu'à Moïse, au nom verset 14, même sur ceux qui n'avaient pas péché, par une transgression semblable à celle d'Adam, lequel est la figure de celui qui devait venir. Mais il n'en est pas du don gratuit, comme de l'offense. Là, on parle de Jésus. C'est lui le don gratuit. Car si par l'offense d'un seul, il en est beaucoup qui sont morts, c'est-à-dire l'offense d'Adam, a fait que tous nous devenions morts devant Dieu. À plus forte raison, la grâce de Dieu est le don de grâce venant d'un seul homme, virgule, Jésus-Christ, c'est lui le don de Dieu. Ont-ils été abondamment répandus sur beaucoup, arrivés par un seul qui a péché? Car c'est après une seule offense que le jugement est devenu condamnation, tandis que le don gratuit devient justification après plusieurs offenses. En fait, le don de Dieu, nous devons l'accepter pour quitter l'état de mort spirituelle. Parce que le salaire du péché,
6: c'est la mort.
5: C'est la mort. Mais on continue encore, on dit, mais le don gratuit de Dieu, c'est la vie éternelle en Jésus-Christ. En fait, la vie éternelle, c'est toujours Jésus. Parce qu'il dit, je suis le chemin, la vérité et la vie. En fait, c'est comme si il y avait des choses différentes, mais on tourne toujours dans le même endroit. Le don gratuit de Dieu, c'est lui Jésus. C'est lui la vie éternelle. Nous ne devons pas le refuser. Et beaucoup de gens ont besoin de ce don. Voilà pourquoi nous pouvons prendre l'autre aspect que nous n'avons pas abordé, l'aspect de l'amour, qui est important. C'est que le bon samaritain, bien que il est l'image de Jésus, dans le sens où Jésus a fait ce que ses prédécesseurs n'ont pu faire. Mais l'acte du bon samaritain nous enseigne aussi l'amour. Parce qu'en fait, le bon samaritain, c'est toujours Jésus. Il enseigne l'amour.
6: Et d'ailleurs, pour faire ce que Jésus a fait par rapport à ce monsieur qui est tombé, comparé aux autres, il fallait être animé d'amour. Il fallait avoir l'amour en soi pour faire ce qu'il devait faire.
5: Oui. Matthieu chapitre 9, versets 35 à 38, nous lisons la parole. Jésus parcourait toutes les villes et les villages, enseignant dans les synagogues, prêchant la bonne nouvelle du royaume et guérissant toute maladie et toute infirmité. Tu sais, Jésus, c'était un travailleur, hein? Alors, comment ces enfants peuvent-ils être des paresseux? Non.
6: Avant qu'on vienne enregistrer cette émission, j'étais en train de lire justement l'œuvre de Christ à la croix. C'était le chapitre qui traitait sur la divinité et l'humanité de Christ. Mmh. Alors, on disait dans la partie de l'humanité que c'était un grand travailleur.
5: Oui, un travailleur. Donc, pour le royaume, il était prêt à tout. Prêt à tout. C'est ça l'exemple qu'il nous laisse, parce qu'en fait, si on se nomme chrétien, un chrétien, c'est celui qui marche comme Christ.
6: Il a marché, tout à fait.
5: C'est ça. Et un verset qui dit ça. Celui qui se déclare être de Christ, il doit marcher comme lui-même a marché. Il faut avoir de l'amour. 1 Jean chapitre 2, verset 6. Celui qui dit qu'il demeure en lui, doit marcher aussi comme il a marché lui-même.
6: Tout à fait.
5: Très important. Lui-même, c'est un homme de prière. Il se levait. Tu sais, c'est vrai, ça m'arrive de me lever la nuit pour prier. Mais des fois, ça m'arrive, tu te lèves la nuit, tu commences à prier. Tu sens ta chair te dire, non, dors. Tu fais souffrir mon être pour rien. Alors je me dis, mais Seigneur, toi, tu souffres aussi comme ça. Il faut avoir de l'amour. De l'amour pour prier pour les autres. De l'amour pour prier pour les âmes. De l'amour pour faire des sacrifices comme Jésus. Or, nous devons être comme Jésus. Matthieu 9, verset 36. Voyant la foule, il fut ému de compassion pour elles, parce qu'elles étaient languissantes et abattues, comme des brebis qui n'ont point de berger. Ému de compassion. Ému de compassion. Alors, il dit à ses disciples, la moisson est grande, mais il y a peu d'ouvriers.
6: Il y a peu d'ouvriers.
5: C'est-à-dire, Jésus se rend compte, mais finalement, il y a beaucoup de gens qui doivent être sauvés.
6: Il y a beaucoup de travail.
5: Ouais. Je ne peux pas faire ce travail seul. Et Jésus a besoin de nous.
6: Tout à fait.
5: Et même ceux qui nous écoutent, ils ont besoin d'entrer dans la moisson et de faire le travail. Sinon, ce ne sera pas possible. C'est notre responsabilité. Le monde est en train de descendre. En fait, il ne monte pas, il descend. Lorsqu'on regarde ce qui s'est fait aujourd'hui à la télé, comment on valide le mal, comment on légalise le mal, hein? Où Dieu parle des malheurs. Je prends le verset 20, Ésaïe 5, verset 20. Regarde ce que Ésaïe dit. Malheur à ceux qui appellent le mal bien
6: et le bien mal.
5: Mais c'est ce qui s'est fait aujourd'hui.
6: Qui change les ténèbres en lumière et la lumière en ténèbres. Qui change l'amertume en douceur et la douceur en amertume.
5: C'est-à-dire, il y a des choses qui devaient amener l'amertume. Mais pour les gens, ils disent, non, c'est normal. La loi d'ailleurs a légalisé ça. C'est normal.
6: Il faut vivre à son époque.
5: Oui. Ça écœure, mais qu'est-ce que vous voulez? Qu'est-ce que vous voulez? Et Jésus voit ça. Il dit vraiment, la moisson est grande. Il y a peu d'ouvriers. Il faut des ouvriers qui vont accepter de souffrir pour Jésus, de mourir pour Jésus. Hein? C'est pas facile, mais ils doivent accepter cette souffrance à cause de l'amour qu'ils ont, un, pour Dieu, et deux, pour leur prochain. Parce que ça, c'est le commandement suprême. Tu aimeras l'Éternel ton Dieu de tout ton cœur, de toute ton âme et de toute ta force, et tu aimeras ton prochain comme toi-même. C'est de ces choses que viennent la loi et les prophètes. Et l'amour, d'ailleurs, c'est l'accomplissement de la loi.
6: C'est l'accomplissement de la loi.
5: C'est dans Matthieu 22, verset 34. Jésus-Christ répondant à une question d'un monsieur qui voulait savoir le plus grand commandement. Oui, le plus grand commandement, c'est pas d'abord seulement d'aller à l'église. Parce qu'on peut aller à l'église, mais on n'a pas l'amour pour Dieu.
6: Totalement.
5: On y va juste pour montrer aux gens que...
6: Pour la bonne forme. On peut lire dans Marc 12, 29.
5: Oui.
6: Jésus répondit, voici le premier. Écoute Israël, le Seigneur notre Dieu est l'unique Seigneur. Et tu aimeras le Seigneur ton Dieu de tout ton cœur, de toute ton âme, de toute ta pensée et de toute ta force. Voici le second, tu aimeras ton prochain comme toi-même. Il n'y a pas d'autre commandement plus grand que cela.
5: Il n'y en a pas. Il n'y a pas d'autre commandement plus grand que ça. Il n'y en a pas. L'amour pour Dieu et l'amour pour le prochain. C'est très capital, très important. Et même Jacques a appelé ça la loi royale. Dans Jacques chapitre 2. Hein. Jacques chapitre 2 au verset... Je commence au verset 8. Oui. Si vous accomplissez la loi royale, selon l'écriture, tu aimeras ton prochain comme toi-même. Vous faites bien.
6: Et d'ailleurs, tu sais, si on retourne dans le contexte, de la parabole du Samaritain, c'est parce que quelqu'un a posé des questions à Jésus sur l'amour, sur les commandements, et qui était son prochain, et comment il fallait prouver. Luc 10, verset 25, un docteur de la loi se leva et dit à Jésus pour l'éprouver, Seigneur, que dois-je faire pour hériter la vie éternelle? Jésus lui dit, qu'est-il écrit dans la loi? Que lis-tu? 27, tu aimeras le Seigneur ton Dieu de tout ton cœur, de toute ton âme, de toute ta foi. Jésus répond qu'il faut que tu aimes. Tu dois aimer comme Dieu a aimé le monde. Alors maintenant, on lui pose le justifié et dit, en fait, ok, pour Dieu, il n'y a pas de problème. Mais c'est qui mon prochain? Qui est-ce que je dois aimer? C'est en ce moment-là que Jésus commence maintenant à donner cette riche parabole que nous sommes en train d'étudier.
5: C'est très important, très capital, de manifester les attitudes de Jésus. Sans cette attitude d'amour, beaucoup de gens vont rester dans cet état de mort spirituelle, de demi-mort. Pour sauver cette foule, quand Jésus dit, voyant la foule, il fut ému de compassion pour elle, je suis dans Matthieu 9, il dit, la moisson est grande, mais il y a peu d'ouvriers. Jésus a vu beaucoup de gens, qui ne connaissent pas Christ. Il a vu également beaucoup de gens qui peut-être connaissaient Dieu, mais qui ont rétrogradé. C'est ce qui se passe vraiment aujourd'hui. Il y a des gens qui ne connaissent pas Christ. Comme on peut le dire, tu peux vivre avec ton frère, ta sœur, quelqu'un que tu aimes bien, mais qui ne connaît pas le Seigneur. Tu fais tout pour qu'il soit sauvé, tu n'y arrives pas. Ça t'étrangle le cœur. Mais tu dois continuer si tu as l'amour. Tu vas continuer, tu ne vas pas te décourager. Tu vas prier pour lui. Sans amour, on ne peut pas prier pour quelqu'un. Sans amour, on ne peut même pas prier pour les âmes. Et Jésus, en disant toutes ces choses, c'est parce qu'au-dedans de lui, il était rempli d'amour.
6: Tu sais, en parlant de l'amour, ça me fait penser à l'ordre missionnaire que Jésus donne à ses disciples. Il dit, allez dans le monde entier et prêchez la bonne nouvelle. Mais ces messieurs vont se limiter à Jérusalem. Alors que Jésus a parlé même de la Samarie. Or, la Samarie était dans Jérusalem. Mais parce que les Juifs de cette époque-là n'avaient pas de bonnes relations, si je peux dire, avec les Samaritains, eux, ils se sont limités à prêcher l'Évangile qu'à Jérusalem. Alors qu'ils devaient aller aussi en Samarie. C'est un peu comme si Jésus nous disait, écoutez, vous êtes des Africains, ok, prêchez l'Évangile au monde entier, mais les Africains se limitent à prêcher seulement aux Africains. Les Quinois se limitent seulement à prêcher aux Quinois. Les Européens se limitent seulement à prêcher aux Européens. Les Américains seulement aux Américains. Parce que justement, ils ont un manque d'amour envers d'autres nations qu'ils ne regardent pas ces nations-là comme étant des choses importantes. Quand tu lis l'histoire dans Actes 11, l'histoire de Pierre, lorsque Pierre fait le compte-rendu de son ministère auprès de Corneille, d'un soldat romain, un non-juif. Pierre dit ceci dans Acte 11, verset 6. « Les regards fixés sur la nappe, j'examinai et je vis les quadrupèdes de la terre, les bêtes sauvages, Pierre tue et mange. Mais je dis, non, Seigneur, car jamais rien de souillé ni d'impur n'est entré dans ma bouche. Et pour la seconde fois, la voix se fit entendre du ciel. » Ce que Dieu a déclaré pur ne le regarde pas comme souillé, ne le regarde pas comme impur. Dans la parabole du Samaritain, certainement que le sacrificateur, ce lévite, regardant ce monsieur, se sont dit, mais celui-là, il est vraiment un impur. Il est vraiment un pécheur. En fait, le regard que portaient ces hommes religieux sur ce monsieur à demi-mort, n'était pas un regard de compassion. Comme tu l'as dit dans Matthieu 9, verset 36, Jésus est ému. Il regarde la foule. Qu'est-ce que Jésus voit? Jésus ne voit pas seulement des pécheurs. Jésus ne voit pas seulement des impudiques. Jésus ne voit pas seulement des homosexuels. Il ne voit pas seulement des adultères. Mais il voit des hommes et des femmes qui sont en train de souffrir. Ses yeux de compassion regardent ces personnes-là et il se dit, ces gens ont besoin d'un sauveur. Ces gens ont besoin d'aide. Ces gens ont besoin. Il voit ce monsieur. Qu'est-ce qu'il voit? Il dit non, celui-là, il mérite l'enfer, il mérite la mort, il mérite. Je n'ai pas besoin de l'aider.
5: Dieu veut sauver des milliers de gens, mais il faut de l'amour. Il faut de l'amour. Sans amour, ce ne sera pas possible. Ce n'est pas pour rien que Paul pouvait dire, crois au Seigneur Jésus-Christ, tu seras sauvé, toi et ta famille. Car le Seigneur sait que quand quelqu'un goûte les choses de Dieu, il a aussi, on dirait, comme un bouillonnement au-dedans de lui qui
6: veut que tout le monde de sa famille.
5: Oui, C'est ce que Pierre dit. Si vous avez goûté que le Seigneur est bon. Oui, on peut goûter de la bonté de Dieu. Nous avons goûté de cela et voilà pourquoi nous sommes animés aussi de la même pensée de pouvoir transmettre cette joie auprès des autres. Est-ce que cela peut être le partage de vous qui nous suivez? C'est ça vraiment notre souci. Que en croyant au Seigneur, que vous puissiez aussi donner de votre temps, vous sacrifier pour que les autres croient au Seigneur, qui donnent leur vie à Dieu. Et n'oublions jamais que si un seul individu se convertit, il y a une grande joie au ciel.
6: Tout à fait.
5: Une grande joie au ciel. C'est pour dire que tout ce que nous faisons pour le Seigneur a du prix aux yeux de Dieu. Je disais à une sœur, pendant l'évangélisation, j'étais en train de partager avec elle, je lui ai dit, ça me fait une grande joie quand je partage à deux. Parce que quand on partage, tu me poses des questions. C'est différent si on était dans un culte avec beaucoup de
6: personnes. Voilà, il n'y a pas de questions.
5: Et puis ça ne me gêne pas même si je suis seul avec toi, on partage. Pourquoi? Parce que pour Dieu, il ne regarde pas la foule. Il regarde le travail. Il sait que là, ce travail se fait conformément à ma volonté. Mais je peux être également avec les foules, ce n'est pas mauvais.
6: Il examine la qualité du travail. Il pèse la qualité du travail.
5: Dans la Bible, on a vu des textes où Jésus ne parlait qu'avec une personne. Jésus avec Nicodème. Jésus avec la femme samaritaine. Il y a plein de textes comme ça.
6: Tout à fait.
5: Donc, Jésus avec les disciples d'Emmaüs. Ils étaient simplement à trois.
6: Tout à fait.
5: Donc, un peu pour nous encourager à aller, même si tu es seul, va, fais le travail de Dieu et tu ne perdras pas ta récompense.
6: Mon frère, ma sœur, l'amour doit motiver nos vies de tous les jours. C'est parce que nous aimons les autres que nous allons payer nos dîmes, que nous allons évangéliser, que nous allons prier pour les malades, que nous allons nous soucier. S'il n'y a pas d'amour dans notre vie,
5: on ne soutiendra même pas l'œuvre de Dieu
6: On ne soutiendra jamais l'œuvre de Dieu. Ouais. Jean 3, 16 nous dit, Dieu a tant aimé le monde qu'il a donné Jésus-Christ.
5: Amen.
6: C'est par amour pour le monde que Dieu a donné son unique Fils. Il n'en avait pas deux, il n'en avait pas trois, il n'avait qu'un seul. Jésus-Christ, c'est par amour qu'il a donné. Mon frère, ma sœur, est-ce que l'amour remplit votre vie? Sans amour, vous ne pouvez rien faire. Peut-être vous allez me dire, oui, je suis né de nouveau. Romains 5, verset 5 nous dit que non, celui qui est né de nouveau est forcément rempli d'amour. D'accord. Mais est-ce que vous exprimez cet amour? Il faut l'exprimer. Jésus veut faire comprendre dans cette parabole, il ne suffit pas de dire « j'aime », mais il faut le prouver.
5: Allez, faites de toutes les nations.
6: Prouvez que vous aimez les pécheurs. Prouvez que vous aimez votre Seigneur par des actes. Mon frère, ma sœur, si cela n'est pas votre cas, c'est très simple. Il vous suffit simplement de demander pardon à Dieu et que Dieu vous donne la force d'exprimer cet amour. Baissez la tête dans la prière et répétez moi après moi. Père éternel, au nom de ton Fils Jésus-Christ, j'ai entendu ton message, j'ai entendu ton appel. Seigneur, en tant qu'enfant de Dieu, je suis rempli d'amour. Mais ce que je te demande aujourd'hui, c'est de m'aider à exprimer cet amour envers mon prochain, perdu ou pas, que j'exprime cet amour. Je te demande pardon pour le manque d'amour dans le passé. Et maintenant, je prends l'engagement de marcher dans l'amour tous les jours de ma vie et dans tous les domaines de ma vie. Au nom de ton Fils Jésus-Christ, j'ai ainsi prié. Amen. Si vous avez fait cette prière, croyez que par la foi, Dieu vous a entendu. Je suis Raphaël Mambou, le nom de cette émission est Venez à Jésus. Nous nous retrouvons la fois prochaine, toujours sur le même thème, avec Jonathan Junior Mambou. Que Jésus continue de vous bénir, que Jésus continue de vous garder. À la fois prochaine.
5: À la fois prochaine et que Dieu vous bénisse.
6: Amen.
5: Amen.
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1: Bonjour à tous, je suis Raphaël Mambou, que Jésus vous bénisse, qui que vous soyez, où que vous soyez. Le nom de cette émission est Venez à Jésus. C'est une grâce, c'est un honneur, c'est un privilège de pouvoir vous retrouver encore une fois aujourd'hui autour de la parole de Dieu pour partager toujours sur le même thème, la parabole du Samaritain, toujours avec le même invité, Jonathan Junior Mambou. Bonjour frère.
2: Bonjour et bonjour à vous qui venez de nous rejoindre.
1: Avant d'aller plus loin, je voudrais vous inviter à baisser la tête dans la prière pour dédier

0: de ton Fils Jésus-Christ, nous avons ainsi prié. Amen. Luc 10, verset 30. Un homme descendait de Jérusalem à Jéricho. Il tomba au milieu des brigands qui le dépouillèrent, le chargèrent de coups et s'en allèrent le laissant à demi-mort. Un sacrificateur qui par hasard descendait par le même chemin, ayant vu cet homme, passa outre. Un lévite qui arriva aussi dans ce lieu, l'ayant vu, passa outre. Mais un samaritain qui voyageait étant venu là fut ému de compassion lorsqu'il le vit. Il s'approcha et banda ses plaies en y versant de l'huile et du vin. Puis il le mit sur sa propre monture, le conduisit à une hôtellerie et prit soin de lui. Le lendemain, il tira 2 deniers, les donna à l'hôte et dit « Aie soin de lui, et ce que tu dépenseras de plus, je te le rendrai à mon retour. Lequel de ces 3 te semble avoir été le plus proche de celui qui est tombé au milieu des brigands ?» Jonathan, qu'est-ce que Dieu t'a mis à cœur pour nous aujourd'hui sur cette parabole?
1: Le Samaritain. Il est dit qu'un sacrificateur qui passait par là, il passa outre, le Lévite passa outre, mais un Samaritain qui vit cet homme, étant ému de compassion, il le prit, versa sur lui de l'huile et du vin, et le mit sur sa propre monture. Il ne l'a pas mis sur la monture d'un autre. Mais le Seigneur, quand il vient, il trouve quelqu'un à demi-mort, il prend la personne, il le met sur sa propre monture. C'est-à-dire, lorsque le Seigneur trouve quelqu'un dans un état de péché complet, il lui donne son esprit, qui l'amène à la conviction, la personne regrette son mal, il pardonne son péché, d'où le vin qui est l'image du sang de Jésus, qui pardonne tout péché, mais ensuite il prend l'homme, il le met sur sa monture. C'est-à-dire, il demande à l'homme, maintenant que tu es sauvé, je te demande de demeurer en moi, de rester attaché en moi, de me suivre moi. C'est très important. Le Seigneur veut qu'on demeure en lui. Si on ne demeure pas en Jésus, nous allons tomber. Si on ne demeure pas en Jésus, nous allons connaître des problèmes pour rien. Et le Seigneur veut qu'on demeure en lui. C'est très important. C'est très très important. Proverbe chapitre 28, je lis un verset. Au verset 14, il est dit ceci. « Heureux l'homme qui est continuellement dans la crainte. » On dit bien « continuellement ».
0: Pas de temps en temps.
1: Hein. Oui, continuellement.
0: Pas
1: la
0: par
1: crainte
0: fréquence.
1: Des dieux.
0: Pas par fréquence. Tu vois, il y a des moments dans la vie de certains chrétiens, ouais, ouais. C'est en dents de scie.
1: Oui.
0: Aujourd'hui, ça monte. Demain, ça baisse. Et quand ça baisse, s'efface, par exemple, il a des examens à préparer, ou bien quand il y a des factures à payer, et quand tout est normal, la courbe monte. Hein? La flèche, elle est haute.
1: Pendant la session,
0: voilà, ça
1: là,
0: baisse.
1: Ça doit baisser parce que tu vois, il faut accepter la corruption,
0: voilà.
1: Il faut accepter la tricherie.
0: Voilà.
1: Donc, Dieu, tu vois, Dieu, il comprend.
0: Quand le salaire vient régulièrement, la flèche, elle est haute. Hein? Mais quand il n'y a plus de salaire, ça baisse un peu parce que de temps en temps, il faut prendre un peu d'argent au niveau de la caisse. Non, continuellement.
1: On commence par dire heureux. Il est heureux. L'homme qui est continuellement dans la crainte. Un peu pour dire que l'homme qui est continuellement dans la crainte, cet homme-là, il demeure dans la parole. Il demeure, il monte sur la monture. Mais celui qui a endurci son cœur tombe dans le malheur. En fait, cet homme qui a quitté Jérusalem pour Jéricho, c'est un homme qui connaissait le Seigneur, mais qui a endurci son cœur. Et le malheur lui est arrivé. Mais le Seigneur veut que, lorsque nous venons à lui, lorsque nous l'acceptons comme Seigneur et Sauveur, il ne veut pas qu'on se limite là. Il veut que nous acceptions de demeurer en lui. C'est très très important. Ainsi, je peux relire ce verset que nous avons lu la fois passée, Jean chapitre 15. Mais je vais prendre un autre verset. Jean 15, je suis au verset 7. Si vous demeurez en moi et que mes paroles demeurent en vous, demandez ce que vous voudrez et cela vous sera accordé. Très important. Celui qui ne monte pas sur la monture du Seigneur, en tout cas, il est l'image de cet homme. Il a reçu Christ, mais il ne, Il ne marche pas selon les principes de la parole. Il n'obéit pas à la parole. Il fait comme bon le semble. Il va à l'église par formalisme pour montrer à son patron qu'il est aussi chrétien.

0: chrétien comme lui, par exemple, pour montrer aux hommes qu'il aime, qu'il fréquente cette grande église. Mais Dieu n'est pas le Dieu des apparences. Dieu, il est le Dieu du cœur. Dieu voit le cœur. Conformément à cet exemple que nous donnons encore pour Caïn et Abel, Dieu avait regardé Caïn et son offrande. Il a regardé Abel et son offrande. D'abord, il a regardé Abel, il a vu qu'il était agréable, il a agréé l'offrande. Mais quand il a regardé Caïn, il a vu qu'il n'était pas agréable, il n'a pas agréé son offrande. Et quand Caïn s'est irrité, Dieu a dit clairement ça à Caïn. Il dit, Caïn, pourquoi as-tu le visage abattu?
1: Si tu as bien fait.
0: Ouais.
1: Tu releverais la tête.
0: Oui. Au fait, Caïn a eu la grâce d'être évangélisé par l'Éternel lui-même. Mais il a été résistant. Pas possible. Genèse chapitre 4. Il dit, pourquoi es-tu irrité? Et pourquoi ton visage est-il abattu? Certainement, si tu agis bien, tu relèveras ton visage. Tu vois, le Seigneur avait vu qu'il n'agissait pas bien. Il connaissait le cœur de Caïn. Si tu agis bien, tu relèveras ton visage. Et si tu agis mal, le péché se couche à la porte et ses désirs se portent vers toi. Mais toi, domine sur lui. Dieu avait vu déjà le péché qui était à la porte du cœur de Caïn et il lui disait déjà des choses pour l'amener à ne pas se laisser dominer par le mal. Voilà, le Seigneur agrée la prière de celui qui demeure en lui. Mais si nous ne demeurons pas en lui, notre prière devant le Seigneur est une abomination. Une abomination. Je suis dans Jean 15, je lis le verset 8. Si vous portez beaucoup de fruits, c'est ainsi que mon Père sera glorifié et que vous serez mes disciples. Comme le Père m'a aimé, je vous ai aussi aimé. Demeurez donc dans mon amour. C'est important. Il dit, pour le Seigneur, il ne veut pas que nous soyons simplement des chrétiens qui ne portent pas des fruits. Non, il veut que nous soyons des chrétiens qui portent des fruits. Ça glorifie le Père. Dieu est glorifié de voir, voilà un enfant qui porte de fruits. Pourquoi nous parlons de ces choses? C'est parce que le Samaritain, quand il a sauvé l'homme, il ne s'est pas limité à verser sur lui l'huile et le vin. Sauvé, à l'avoir traité par l'huile et le vin, il l'a mis sur sa monture. Et sa monture, c'est la parole. Lorsque le Seigneur nous sauve, il veut que nous demeurions sur sa parole, que nous restions à lui. Et lorsque nous demeurons dans sa parole, on porte du fruit. C'est comme ça. On l'a lu un peu plus haut, au verset 4. « Demeurant en moi, et je demeurerai en vous, comme le sarment ne peut de lui-même porter du fruit, s'il ne demeure attaché au cep, ainsi vous ne pouvez non plus. Si vous ne demeurez en moi. » Il l'a bien dit. C'est-à-dire pour qu'on porte du fruit, nous devons rester attachés à lui. Ainsi, le Père sera glorifié. Quels sont ces fruits? Mais parmi ces fruits, c'est vrai, il y a les fruits de l'esprit, ça c'est bon, mais il y a aussi des fruits. Dans Galates 5, c'est vrai, on a cité des fruits de l'esprit, mais aussi d'autres fruits qui ne sont pas cités là, qui sont aussi les fruits que le Seigneur cherche, qui sont aussi les fruits de l'esprit, par exemple la justice. Dieu veut voir la justice. Dieu veut voir l'amour pour lui. Dieu veut voir la crainte de Dieu. Toutes ces choses sont des fruits. Dieu veut voir des hommes qui sauvent les autres. Ce sont des fruits.
1: Qui emmènent les gens à la repentance, oui. Au salut à Christ.
0: Tout le monde n'est pas prédicateur. Tout le monde n'est pas appelé à être prédicateur pour entrer au ciel. Pour entrer au ciel, ce n'est pas un problème d'être prédicateur.
1: Et du reste, il y en a même beaucoup qui vont en enfer.
0: Oui. Pour le Seigneur, il veut voir les fruits. Les fruits, c'est même le témoignage. Le témoignage, c'était une des conditions dans les actes des apôtres, lorsqu'on parle des apôtres. Vous verrez par exemple lorsqu'on choisissait les diacres, l'institution des diacres, parmi les critères, il fallait que les diacres aient un bon témoignage. Pourquoi on insistait? Parce que le bon témoignage est un fruit. Comment tu peux être prédicateur, bon disons ça, chrétien, mais tu n'as pas un bon témoignage. Non. Si tu es un chrétien et que tu n'as pas un bon témoignage, alors là, il y a des choses qui ne marchent pas. Tu ne vas pas glorifier Dieu. Tu seras là un sujet de mépris pour Dieu, un sujet qui amène les gens à mépriser Dieu, comme ce verset qui dit, « À cause de vous, le nom de l'Éternel est devenu blasphème aux yeux des païens. »
1: Acte 6, verset 1. « En ce temps-là, le nombre des disciples augmentant, les Hellénites murmurèrent contre les Hébreux, parce que leurs veuves étaient négligées dans la distribution qui se faisait chaque jour. Les 12 convoquèrent la multitude des disciples et dirent, « Il n'est pas convenable que nous laissions la parole de Dieu pour servir aux tables. C'est pourquoi, frères, choisissez parmi vous 7 hommes de qui l'on rende un bon témoignage, qui soient plein d'Esprit Saint et de sagesse, et que nous chargerons de cet emploi. Et nous, nous continuerons à nous appliquer à la prière et au ministère de la parole. »
0: Voilà, un homme qui a un bon témoignage. Quand tu n'as pas un bon témoignage, ce n'est pas intéressant. Quand on le voit, cet homme-là, « Ah, ce chrétien-là, il est chrétien !» C'est comme, on m'a déjà surpris comme ça. Ah, « Ces frères-là, tu l'appelles comme ça frère ? Oh, est-ce que lui, il est chrétien ? Il n'est pas chrétien !» Non, c'est déjà un problème. Tu ne glorifies pas Dieu par ta vie. Nos vies doivent être un parfum de bonne odeur pour le Seigneur. Mais la vie de beaucoup ne le sont pas. Nous sommes aussi une offrande. Nous devons être une offrande agréable. Hein, Romains chapitre 2, je l'ai récité, mais je vais le lire. Romains chapitre 2, je commence au verset 17. La Bible dit ceci. « Toi qui te donnes le nom de Juif, qui te repose sur la loi, qui te glorifie de Dieu, qui connaît sa volonté, tu vois, qui apprécie la différence des choses étant instruit par la loi, toi qui te flattes d'être le conducteur des aveugles, la lumière de ceux qui sont dans les ténèbres, le docteur des insensés. »
1: Le maître des ignorants.
0: Parce que tu as dans la loi la règle de la science et de la vérité. Toi donc, qui enseignes les autres, tu ne t'enseignes pas toi-même. Toi qui prêches de ne pas dérober, tu dérobes. Toi qui dis de ne pas commettre adultère, tu commets adultère. Toi qui as en abomination les idoles, tu commets des sacrilèges. Toi qui te fais une gloire de la loi, c'est ça, tu déshonores Dieu par la transgression de la loi. Regardez la conclusion au verset 24. « Car le nom de Dieu est à cause de vous, et à cause de vous, et à cause de vous, blasphémé parmi les païens. » Voilà. À cause de nous qui nous disons chrétiens, le nom de Dieu est blasphémé. Mais le nom de Dieu, c'est quoi? C'est la parole. La parole de Dieu est blasphémée. La parole de Dieu est aujourd'hui méprisée. Pourquoi? À cause de nous-mêmes, hein, chrétiens. Mais je bénis Dieu parce qu'il y a quand même un faible reste qui, eux, demeurent dans la parole et portent de fruits. Demeurent sur la monture de Jésus-Christ qui est la parole et portent de fruits dignes de gloire. Est-ce que moi je peux me dire que Dieu est glorifié quand il me voit? Est-ce que tu peux le dire? Est-ce que ceux qui nous suivent peuvent aussi le dire que quand je regarde ma marche, quand je regarde ma vie, en tout cas je suis sûr que Dieu est glorifié. Si ce n'est pas le cas, et que Dieu, malgré cela, nous laisse en vie, il est important de se repentir et de monter sur sa monture, de demeurer sur sa parole. C'est très important. Monsieur, verset 9. « Comme le Père m'a aimé, je vous ai aussi aimé, demeurez dans mon amour. » L'amour de Dieu, c'est d'aimer Dieu et d'aimer notre prochain. Nous devons aimer Dieu, qui est la parole, c'est-à-dire nous attacher à lui. Le verset 10, « Si vous gardez mes commandements, vous demeurerez, toujours le verbe demeurer, dans mon amour. » C'est-à-dire, pour demeurer sur la monture, pour rester sur la monture, le secret, il est simple, gardez ces commandements. Quand tu gardes les commandements, En tout cas, tu demeures dans son amour. Et il y a beaucoup de bénéfices lorsque nous gardons ses commandements. La Bible dit que le précepte est une lampe. Nous devons garder le précepte, garder la parole. De même que j'ai gardé les commandements de mon Père et que je demeure dans son amour. Pour dire quoi? Jésus voulait juste nous dire, moi je suis un modèle parfait. Je suis resté sur ma monture. Vous aussi restez sur ma monture. Si vous ne restez pas sur ma monture, ça ne sert à rien. Le verset 16, Jean 15, 16. Ce n'est pas vous qui m'avez choisi, mais moi. Je vous ai choisi et je vous ai établi, afin que vous alliez et que vous portiez du fruit et que votre fruit demeure, afin que ce que vous demanderez au Père à mon nom, il vous le donne. Oui, c'est vrai, il y a des gens qui peuvent dire, moi je prie, Dieu ne m'exauce pas. Bon, ça peut être une épreuve. Ok, c'est possible. Ça peut être que Dieu fera en son temps, parce qu'il fait aussi ainsi des fois. Mais pour d'autres, c'est aussi et surtout parce que leur fruit ne demeure pas. Notre fruit doit demeurer. Tu aimes Dieu, tu dois vraiment aimer Dieu toute ta vie. Tu dois rester continuellement attaché à Dieu, continuellement dans la crainte. C'est ce que Dieu veut. L'inconvénient de ne pas monter sur la monture, après avoir reçu Christ, après s'être repenti, après avoir reçu le pardon de Dieu, l'inconvénient c'est que lorsque nous ne demeurons pas sur le Seigneur, avec Dieu, lorsque nous ne montons pas sur sa monture, nous allons tomber. En tout cas, qu'on le veuille ou non, on va tomber. Parce que c'est la parole de Dieu qui nous soutient. C'est la parole de Dieu qui nous fortifie. Allons lire quelques passages. Je suis dans Proverbe pour appuyer ce texte. Proverbe 28. Je vais lire quelques versets. J'ai déjà lu le verset 14, mais je le relis. Heureux l'homme qui est continuellement dans la crainte. Mais celui qui endurcit son cœur tombe dans le malheur. Voilà. L'homme qui endurcit son cœur, c'est cet homme, il a reçu le pardon des dieux. Maintenant, quand Dieu lui dit, ne fais pas ça, il dit, non, ça c'est trop tôt. Tu endurcis ton cœur, tu vas tomber. Parce que les enfants d'Israël, ils sont sortis d'Égypte, mais deux seulement sont entrés. Même Moïse n'est pas entré. Deux, Josué et Caleb. Et toute la troupe qui était entrée avec Josué et Caleb, c'était les enfants qui vinrent à naissance dans le désert pendant 40 ans. Les enfants qui vinrent à naissance dans le désert, ce sont ceux-là seulement qui entrèrent. Mais ceux qui quittèrent l'Égypte, aucun de n'est entré, sauf si ce n'était Josué et Caleb. Parce qu'ils avaient un cœur endurci. Ils étaient endurcis de cœur. Voilà pourquoi je vois les supplications de Paul quand il s'est lamenté. Pour nous aujourd'hui, parce qu'il a écrit le livre des Corinthiens, c'était aussi pour nous. Il dit, frère, je suis dans 1 Corinthiens chapitre 10 au premier verset. Frère, je ne veux pas que vous ignoriez que nos pères ont tous été sous la nuée, qu'ils ont tous passé au travers de la mer, qu'ils ont tous été baptisés en Moïse dans la nuée et dans la mer, qu'ils ont tous mangé le même aliment spirituel. Tu sais, ces gens, ils ont vu des choses. Hein,
1: tout à fait.
0: Que nous, on n'a pas vu. Et qu'ils ont tous bu le même breuvage spirituel. Car ils buvaient à un rocher spirituel qui les suivait. Et ce rocher était Christ. Mais la plupart d'entre eux ne furent point agréables à Dieu, puisqu'ils périrent dans le désert. Le verset 6. Or, ces choses sont arrivées pour nous servir d'exemple. Mais des fois, tu sais, quand je lis des versets pareils, je me dis, mais c'est écrit dans la Bible clairement que tout ce qui est arrivé à ces gens-là qui quittèrent l'Égypte et qui moururent dans le désert, s'il y a eu mort d'homme à cause de leur incrédulité, c'était un exemple pour nous qui vivons aujourd'hui en 2013, qu'on se dise, faisons attention, parce qu'il y a eu des gens qui ont quitté l'Égypte et qui sont morts dans les déserts à cause de leur quoi? Incrédulité. Or, ces choses sont arrivées pour nous servir d'exemple, afin que nous n'ayons pas de mauvais désirs comme ils en ont eu. Ne devenez point idolâtres comme quelques-uns d'eux. Selon qu'il est écrit, le peuple s'assit pour manger et pour boire, puis ils se levèrent pour se divertir. Je prends le verset 8. Ne nous livrons point à l'impudicité, comme quelques-uns d'eux s'y livrèrent de sorte qu'il en tomba. Tu vois, ils sont tombés. Il en tomba 23 000 en un seul jour. Venir à Christ, c'est bon, mais demeurer dans sa parole, c'est-à-dire monter sur sa monture.
1: L'impudicité fait tomber des gens.
0: Oui. Verset 9. Ne tentons point le Seigneur, comme les tentèrent quelques-uns qui périrent par les serpents. Ne murmurez point comme murmurèrent quelques-uns d'eux qui périrent par l'exterminateur. Toutes ces choses, regardez maintenant le verset 11. Il reprend pour la deuxième fois. Parce qu'il l'a dit au verset 6, il revient encore au verset 11. Ces choses leur sont arrivées pour servir d'exemple. Elles ont été écrites pour notre instruction. Ça, c'est une responsabilité, la Bible. C'est une grande responsabilité. Les hommes n'auront pas raison devant Dieu.
1: Soit nous devenons des modèles de témoignage du côté positif, soit nous devenons des modèles de témoignage côté négatif. Donc, on commence à te dire, tu vois Jonathan, il était tombé et il a fini comme... Tu vois Raph, là, il était tombé et voilà comment il a fini. Mon frère, ma soeur, ce que nous sommes en train de dire, nous ne le disons pas pour vous faire du mal, nous ne le disons pas pour vous minimiser, mais c'est Dieu qui est en train de vous parler. C'est Dieu.
0: C'est très important. La parole de Dieu doit amener les hommes à trembler devant elle, c'est-à-dire à la respecter, à la considérer, comme la Bible dit dans le livre de Jérémie, considérer la parole de l'Éternel. C'est très important. Parce qu'il y a de ces gens qui ne tremblent pas devant la parole. Je voudrais lire un verset. Esdras chapitre 9, verset 4. La Bible dit ceci. Ça, si je peux relater, Esdras avait appris comment les enfants d'Israël s'étaient rebellés contre la parole. Parmi ces hommes, il y avait des chefs, il y avait des hommes qui ne pouvaient même pas faire ça. Je vais lire quelques extraits pour rappeler un peu ce souvenir. Je commence au premier verset, mais le verset qui m'intéresse, c'est le verset 4. « Après que cela fut terminé, les chefs s'approchèrent de moi en disant, « Le peuple d'Israël, les sacrificateurs et les lévites ne se sont point séparés des peuples de ces pays, et ils imitent leurs abominations, celles des Cananéens, des Essiens, des Phérésiens, des Jébusiens, des Ammonites, des Moabites, des Égyptiens et des Amoréens. » Chose que Dieu avait défendue. Regardez le verset 2. « Car ils ont pris de leurs filles pour eux et pour leurs fils, et ont mêlé la race sainte avec le peuple de ces pays. » Chose que Dieu ne voulait pas. Et les chefs, regarde bien, et les chefs et les magistrats ont été les premiers à commettre ce péché. Maintenant, regardons l'attitude d'Esdras, le verset 3. Lorsque j'entendis cela, je déchirai mes vêtements et mon manteau. Je m'arrachai les cheveux de la tête et les poils de la barbe et je m'assis désolé. Ceux qui ont péché, ce sont les autres. Mais celui qui arrache la barbe, c'est une autre personne. Mais regardez le verset 4. Auprès de moi, c'est-à-dire moi, Esdras, s'assemblèrent qui? Tous ceux que faisaient trembler les paroles du Dieu d'Israël à cause du péché des fils de la captivité. C'est-à-dire, il y a sur cette terre des hommes qui, lorsqu'ils lisent la parole, ils tremblent. C'est-à-dire, ils ont de la considération, ils ont du respect. Ils considèrent la parole de Dieu comme une limite. Ils disent, je préfère monter sur la monture.
1: C'est interdit, je ne fais pas.
0: Je préfère demeurer. C'est pour éviter beaucoup de choses.
1: Mon frère, ma sœur, c'est Dieu qui vous parle en ce moment. Ne lui résistez pas. Je suis même tenté de dire, Apocalypse 3, verset 20, « Je me tiens à la porte si quelqu'un entend ma voix. » Si quelqu'un entend la parole de Dieu aujourd'hui, Dieu lui donne l'opportunité de se convertir. Dieu lui donne l'opportunité de demeurer sur la parole de Dieu. Ne résistez pas. La parole de Dieu, la Bible de Genèse 1:1, Apocalypse 22:21, nous montre comment vivre avec Christ. Nous montre comment vivre dans ce monde dans lequel nous sommes étrangers. Nous ne sommes pas de ce monde, mais nous sommes étrangers dans ce monde. Nous sommes des ambassadeurs. Un ambassadeur n'est pas quelqu'un qui est originaire du pays dans lequel il est. On l'a envoyé. Il appartient à un autre pays. Nous sommes du royaume de Christ. Nous sommes du royaume des cieux. Mon frère, ma sœur, au moment où vous êtes en train d'écouter ce message. Au moment où vous avez écouté ce message, Dieu a frappé à votre porte. Jésus-Christ a frappé à votre porte. Qu'est-ce que vous lui répondez? Entre dans ma vie ou bien passe ton chemin. Le frère Jonathan va nous conduire dans une prière d'acceptation pour ceux qui ont décidé d'ouvrir leurs portes, les portes de leur cœur à Jésus-Christ.
0: Frère. Priez avec moi. Seigneur Jésus, j'ai écouté ta parole. Je voudrais être de ceux qui tremblent après avoir écouté ta parole pour la considérer. Entre dans ma vie, car sans toi, je ne peux rien faire. Merci Seigneur Jésus, car tu as pardonné mes péchés. Merci Seigneur Jésus, car tu vis désormais avec moi. Au nom de Jésus-Christ, nous avons ainsi prié. Amen.
1: Amen. Si vous avez fait cette prière, croyez que par la foi, Dieu vous a entendu. Je suis Raphaël Mambou. Le nom de cette émission est « Venez à Jésus ». Nous nous retrouvons la fois prochaine, toujours sur le même thème, la parabole du Samaritain, toujours avec le même invité, Jonathan Junior Mambou. Que Jésus continue de vous bénir, que Jésus continue de vous garder. À la fois prochaine.
0: À la fois prochaine et demeurez sur la monture du bon Samaritain.
1: Amen.
0: Amen.
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3: Bonjour à tous, je suis Raphaël Mambou, que Jésus vous bénisse, qui que vous soyez où que vous soyez. Le nom de cette émission est « Venez à Jésus ». C'est une grâce, c'est un privilège, c'est un honneur de pouvoir vous retrouver encore aujourd'hui autour de la parole de Dieu pour partager quelques versets bibliques sur la seconde venue de Jésus. Aujourd'hui, c'est notre 13e émission et je bénis le Seigneur pour cela. Mais avant d'aller plus loin, je voudrais que nous prions Dieu pour lui rendre gloire, pour le remercier, pour le bénir, pour tout ce qu'il fait dans nos vies et pour tout ce qu'il est en train de faire et pour cette opportunité qu'il nous donne. Prions. Père éternel, je te bénis, je te loue et je te rends grâce, Seigneur. Merci pour le souffle de vie, merci pour mon frère, merci pour ma sœur, qui sont devant leur radio sur Internet en train de suivre cette émission, Seigneur. Nous te demandons, Seigneur, de parler à chacun d'entre nous, car nous voulons t'entendre, toi. Nous ne voulons pas entendre parler d'un homme, nous ne voulons pas entendre un homme, mais nous voulons entendre le Dieu vivant. Nous voulons que tu nous corriges, que tu nous redresses, que tu déchires le voile qui nous empêchait de voir les choses et de comprendre les choses comme toi. Tu les vois et tu les comprends, Seigneur. Nous te bénissons, Seigneur, pour cette émission. Nous te bénissons, Seigneur, pour les différents ministères qui nous soutiennent, ces hommes et ces femmes qui sont partenaires. Merci, Père, au nom de ton Fils Jésus-Christ. Amen. La seconde venue de Jésus, notre 13e émission, comme je le disais. Acte 1, 9 à 11. Après avoir dit cela, il fut enlevé pendant qu'ils le regardaient et une nuée le déroba à leurs yeux. Et comme ils avaient les regards fixés vers le ciel pendant qu'ils s'en allaient, voici deux hommes vêtus de blanc leur apparurent et dirent « Hommes galiléens, pourquoi vous arrêtez-vous à regarder au ciel? Ce Jésus qui a été enlevé au milieu de vous reviendra de la même manière que vous l'avez vu allant au ciel. » Jésus vient bientôt pour une deuxième fois. La première fois, Jésus est venu comme un petit bébé. Il y a quelques temps en arrière, je ne sais plus c'était quoi exactement, une émission ou un film, je ne sais pas, ou une prédication, je ne sais plus, mais la phrase me revient maintenant. Quelqu'un a dit, Jésus est né roi, mais il est mort comme un brigand, pour les péchés des hommes et des femmes, pour les péchés du monde entier. Et ça c'est vrai, il est né roi, rejeté par le monde, rejeté par Israël, il est mort comme un brigand. Et en fait, il a pris notre place. Mais lorsqu'il reviendra pour la deuxième fois, non seulement il reviendra comme le grand roi, avec la gloire de son Père, avec toute sa puissance, avec les anges et tous les saints de toutes les époques. Nous avons dit que la seconde venue de Jésus se fera en deux temps. D'abord dans les airs, au son de la trompette de Dieu, les morts, Jésus-Christ descendra. Les morts en Christ ressusciteront. Les vivants en Christ, ça sous-entend en Christ, seront changés, transformés. Et ces deux groupes d'hommes et de femmes iront à la rencontre de Jésus-Christ pour un jugement, pour des récompenses. Ensuite, Jésus-Christ viendra poser ses pieds sur terre. Donc, il reviendra physiquement, publiquement, pour être connu. Tout œil le verra. Les Pygmées le verront. Les Japonais le verront. Les Argentins le verront. Les Américains le verront. Je ne sais pas dire exactement comment ça se fera, parce que le monde est sous la forme d'un globe. Comment est-ce que les gens qui sont dans l'hémisphère sud verront Jésus? Je ne sais pas. Mais ce que je sais, c'est que tout œil verra Jésus-Christ. Même ceux qui l'ont rejeté, même ceux qui l'ont percé, même ceux qui l'ont combattu au travers des livres, des philosophies, des pensées. Et je ne sais pas qu'est-ce qu'on entend encore d'autre aujourd'hui pour rejeter Christ. Tout œil le verra. Il viendra sur terre pour sauver Israël. Il viendra sur terre pour juger les nations. Et aujourd'hui, nous allons voir, il viendra sur la terre pour établir son royaume. Aujourd'hui, Jésus-Christ est en train de recruter dans son royaume. Il dit, venez à moi, vous tous qui êtes fatigués et chargés des péchés, fatigués et chargés des déceptions, des stress que le monde pose. Fatigué et chargé de ce méchant roi qui s'appelle Satan, qui est orgueilleux, qui est méchant, qui est, j'allais dire, diabolique, qui est meurtrier, car le diable ne vient que pour voler, égorger et détruire. Fatigué, Jésus dit, venez, il recrute le seul roi des rois qui a donné sa vie pour ses sujets. Il recrute encore aujourd'hui. Il recrute. Il dit, venez dans mon royaume. Passez des ténèbres à la lumière. Passez de la mort à la vie en Jésus-Christ. Jésus-Christ recrute aujourd'hui. Il recrute les hommes et les femmes de toutes les couleurs, de toutes les races, de tous les niveaux sociaux, de tous les niveaux intellectuels. Il recrute. Il ne choisit pas. Il dit, venez. Il dit, venez. Il n'y a pas de discrimination auprès de Christ. Tous ceux et toutes celles qui veulent la vie éternelle doivent venir à Jésus-Christ. Il vient bientôt pour établir son royaume de justice, son royaume d'amour, son royaume d'amour, de justice, de bonté, de miséricorde. Parce qu'aujourd'hui, nous ne le voyons pas. Il est roi. Des rois. Il est Seigneur des Seigneurs. Il vient. Et plusieurs fois dans la Bible, nous voyons que Jésus-Christ, en parlant même des paraboles, parle de lui-même comme étant un roi. Dans Luc 19, verset 12, Il dit donc, un homme de haute naissance s'en alla dans un pays lointain pour se faire investir de l'autorité royale et de revenir ensuite. Jésus-Christ est roi des rois et seigneur des seigneurs. Il est parti auprès de son Père pour se faire investir, pour se faire investir de l'autorité royale. Mais il vient pour établir son royaume sur cette terre. Aujourd'hui, nous avons, je ne sais pas, plus de 100 pays dans le monde. Des pays divisés. Des pays qui, des fois, essaient de se mettre ensemble pour pouvoir vivre en paix. Mais lorsque Christ reviendra, il n'y aura qu'un seul royaume. Pourquoi? Parce que tous ses sujets l'auront choisi, lui, comme Seigneur des Seigneurs, comme Roi des Rois, comme Dieu vivant, comme Sauveur. Dans Luc 19, 15 à 19, il est dit ceci. Lorsqu'il fut de retour, il est question du retour de Jésus-Christ. Vous voyez, il en alla, un homme de haute naissance en alla dans un pays lointain. Il est parti. Pourquoi? Relisons un peu dans Actes 1. Revenons juste un instant dans Actes 1, 9 à 11. Les anges disent ceci. Homme galiléen, pourquoi vous arrêtez-vous à regarder au ciel ce Jésus qui a été enlevé au milieu de vous? Luc 19, verset 12. Un homme de haute naissance s'en alla dans un pays lointain pour se faire investir de l'autorité royale et de revenir ensuite. Luc 19, 15 à 19. Lorsqu'il fut de retour, revenez dans Actes 1, verset 11. Ce Jésus qui a été enlevé au milieu de vous reviendra de la même manière. Les anges confirment ce que Jésus a dit. Il part, mais il revient. Revenons dans Luc 19. Lorsqu'il fut de retour, après avoir été investi de l'autorité royale, il fut appelé auprès de lui les serviteurs auxquels il avait donné de l'argent afin de connaître comment chacun l'avait fait valoir. Le premier vint et dit, « Seigneur, ta mine a rapporté 10 mines. » Il lui dit, « C'est bien, bon serviteur, parce que tu as été fidèle en peu de choses, reçois le gouvernement de 10 villes. » Il établit son royaume. Écoutez, je ne sais pas combien est-ce que le Seigneur donnera à chacun de nous de villes. Mais ce que je sais, c'est que sa parole nous dit que si nous sommes fidèles, si nous faisons valoir les talents, les mines, les dons qu'il nous a donnés, il nous donnera le gouvernement de plusieurs villes. Donc, je ne sais pas si vous serez gouverneur de New York, je ne sais pas si vous serez maire de Paris, je ne sais pas si vous serez responsable de France, si vous serez responsable du Congo, si vous serez le responsable d'Afrique, le responsable de l'Europe, mais ce que je sais une chose, c'est que si vous êtes fidèle, lorsque Christ viendra vous prendre et viendra établir son royaume, vous recevrez le gouvernement de quelque chose. Vous allez peut-être me dire, mais tous ces milliards d'hommes et de femmes qui ont donné leur vie à Jésus-Christ durant des siècles de tous les âges, oui, c'est vrai, mais je ne sais pas comment les choses vont se passer, mais je lui fais confiance. Il dit, tu as été fidèle dans peu de choses, reçoit le gouvernement de 10 villes. Sommes-nous fidèles? Sommes-nous fidèles dans nos dîmes, dans nos offrandes, dans notre marche chrétienne, dans notre témoignage? Sommes-nous fidèles dans la parole que nous donnons? Nous nous engageons à rembourser une dette? Sommes-nous fidèles à la rembourser dans le temps que nous avons promis de rembourser? Soyons fidèles, mes frères. Soyons fidèles, mes sœurs. Car il y a une récompense à la fidélité devant Dieu. Reçois le gouvernement de 10 villes. Verset 18. Le second vint et dit, Seigneur, ta mine a produit 5 mines. Il lui dit, toi aussi, sois établi sur 5 villes. Aïe, aïe, aïe, aïe, aïe, Seigneur, je voudrais que nous comprenions cela. Je voudrais que nous le croyions. Je voudrais que nous le vivions. Il vient pour établir son royaume. Il vient pour régner. Il vient pour régner sur la terre des hommes, dont Jérusalem sera la capitale. Ah, la capitale ne sera plus la France. La capitale ne sera plus Washington DC. La capitale ne sera plus Kinshasa. La capitale ne sera plus Brazzaville. La capitale ne sera plus Libreville. Tokyo. Non, la capitale du monde sera Jérusalem, la ville du grand roi. Et c'est là qu'il va établir son gouvernement. Aujourd'hui, Jésus-Christ recrute. Il dit, venez dans mon royaume. Venez dans mon royaume. abandonner la religion. Catholique, protestante, pentecôtiste, kimbanguiste, témoin de Jéhovah. Il dit abandonnez ces choses. Venez dans mon royaume, dans le royaume de Jésus-Christ. Car Jésus-Christ n'est pas venu pour établir une religion. Jésus-Christ est venu pour recruter dans son royaume. Le christianisme n'est pas une religion. Le christianisme est un style de vie, est un mode de vie, est une façon de vivre comme Jésus-Christ. Il dit, venez dans mon royaume, abandonnez le péché, abandonnez l'alcoolisme, abandonnez la drogue, abandonnez le sexe illicite, abandonnez l'homosexualité, abandonnez le vol, le meurtre, abandonnez toutes ces choses qui appartiennent au royaume des ténèbres. Venez dans le royaume de Jésus-Christ. Par la nouvelle naissance. Mon frère, ma sœur, entendez l'appel de Dieu aujourd'hui. Entendez son appel. Il vous aime. Il veut régner avec vous. Recevez le gouvernement de plusieurs villes, dit-il dans la parabole à ses serviteurs qui ont été trouvés fidèles. Jésus-Christ vient pour régner. Jésus-Christ vient pour que la promesse que Dieu avait faite à David s'accomplisse. Il l'a dit. Lisez avec moi dans 2 Samuel 7. 2 Samuel 7, 8 à 16. 2 Samuel 7. 2 Samuel 7, 8 à 16. J'étais avec toi partout où tu as marché. J'ai exterminé tous tes ennemis devant toi et j'ai rendu ton nom grand comme le nom des grands qui sont sur la terre. J'ai donné une demeure à mon peuple, à Israël, et je l'ai planté pour qu'il soit fixé et ne soit plus agité, pour que les méchants ne l'oppriment plus comme auparavant. Et comme à l'époque où je t'avais établi, j'avais établi des juges sur mon peuple d'Israël, j'ai été accordé du repos en te délivrant de tous tes ennemis. Et l'Éternel t'annonce qu'il te créera une maison. Quand tes jours seront accomplis et que tu seras couché avec tes pères, j'élèverai ta postérité après toi, celui qui sera sorti de tes entrailles et j'affermirai son royaume. C'est lui qui bâtira une maison à mon nom, et j'affermirai pour toujours le trône de son royaume. Je serai pour lui un père, il sera pour moi un fils. S'il fait le mal, je le châtirai avec la verge des hommes et avec les coups des enfants des hommes. Mais ma grâce ne se retirera point de lui, comme je l'ai retiré de Saül, que j'ai rejeté devant toi. Ta maison et ton règne seront pour toujours assuré, ton trône sera pour toujours affermi. Aujourd'hui, lorsque nous voyons Israël, il n'y a plus de royaume. Il y a un président, il y a un parlement, il y a un premier ministre. Mais Dieu dit à David, je te promets une chose. Quand tu seras plus sur terre, quand tu seras endormi, je te promets une chose. Ton fils régnera pour toujours. Il est vrai que peut-être que dans le sens, nous voyons Salomon. Mais prophétiquement parlant, il s'agit de Jésus-Christ. Il s'agit de Jésus-Christ. Jésus-Christ est né roi. Il est roi des rois et seigneur des seigneurs. Et lors de sa seconde venue, il viendra pour que la promesse que Dieu a faite à David s'accomplisse. Je veille sur ma parole pour l'accomplir, nous dit Dieu dans Jérémie 1, verset 12. Aujourd'hui, Israël est dispersé dans le monde. Aujourd'hui, Israël, ce n'est plus un royaume, c'est un régime. Il y a un président, il y a un premier ministre, il y a un parlement. Mais Jésus-Christ viendra pour que la promesse faite à David s'accomplisse. J'affermirai son trône pour toujours. Dans le psaume 89. Dans le psaume 89, verset 4. J'ai fait alliance avec mon élu. Voici ce que j'ai juré à David, mon serviteur. J'affermirai ta postérité pour toujours et j'établirai ton trône à perpétuité. C'est une promesse que Dieu a confirmée à David. Mon frère, ma sœur, aujourd'hui, Jésus-Christ est en train de recruter. Et il n'est pas encore tard parce que Jésus-Christ voudrait revenir et régner avec vous. Il voudrait régner avec vous. Je ne sais pas le gouvernement de combien de villes il va vous donner. Je ne sais pas quelles sont les tâches qu'il va vous donner lorsqu'il reviendra établir son royaume. Mais si vous marchez avec lui, si vous l'acceptez comme votre sauveur et votre Seigneur, comme votre sauveur et Seigneur personnel, Jésus-Christ s'engage à vous faire de, où Jésus-Christ s'engage à vous donner le gouvernement de quelques villes, d'après la parabole, des tâches dans son royaume. Peu importe, l'essentiel est qu'il règne avec vous. C'est vrai que certains auront de plus grandes responsabilités, d'autres des responsabilités moyennes, plus petites. Tout dépend de votre fidélité ici sur terre. Nous sommes dans l'école de Dieu. Ce monde, c'est une école pour nous. Et Dieu juge notre façon de nous comporter. Juge. Mais ce jour-là, quand il viendra prendre son église, il va nous donner les récompenses. Et lorsqu'il viendra, il nous établira. Mon frère, ma sœur, aujourd'hui Jésus-Christ recrute. Abandonnons le péché. Abandonnons le mensonge, l'idolâtrie. Abandonnons les religions. Suivons Jésus-Christ. Peu importe ce que les hommes vont dire, peu importe ce que notre famille va dire, l'essentiel, c'est d'être en règle avec Dieu au travers de Jésus-Christ. Ce n'est pas le baptême, ce n'est pas la première communion, ce n'est pas la carte de membre dont je suis en train de parler. Je parle d'une nouveauté de vie, d'une façon nouvelle de vivre le christianisme. Le christianisme. Même lorsque Israël a été déporté, même lorsque Israël a été persécuté, que Dieu a rejeté son peuple, entre guillemets, il a dispersé, il a permis que les ennemis viennent combattre Israël, Dieu confirme la promesse. Il dit dans Jérémie 33, versets 19 à 22. Jérémie 33, 19 à 22. La parole de l'Éternel fut adressée à Jérémie en ces mots. Ainsi parle l'Éternel. Si vous pouvez rompre mon alliance avec le jour et mon alliance avec la nuit, en sorte que le jour et la nuit ne soient plus en leur temps, alors aussi mon alliance sera rompue avec David, mon serviteur, en sorte qu'il n'y aura point de fils régnant sur son trône, et mon alliance avec les Lévites, les sacrificateurs qui font mon service. De même qu'on ne peut compter l'armée des cieux, ni mesurer le sable de la mer, de même je multiplierai la postérité de David, mon serviteur, et les Lévites qui font mon service. David n'est plus là à l'époque de Jérémie. Mais Dieu dit, j'ai fait alliance avec David, et je tiendrai à ce que cette alliance s'accomplisse. Et elle ne s'accomplira que dans la personne de Jésus-Christ. Mon frère, ma sœur, qui que vous soyez, où que vous soyez, Dieu vous appelle, Dieu veut vous recruter dans son royaume. Vous avez peut-être besoin aujourd'hui de paix, vous avez peut-être besoin aujourd'hui d'amour, vous avez peut-être besoin aujourd'hui d'argent, vous avez peut-être besoin de guérison, de victoire. Dieu vous dit, toutes ces choses se trouvent dans mon royaume. Dieu vous dit, toutes ces choses se trouvent en Jésus-Christ, parce que en Jésus-Christ, nous sommes plus que vainqueurs. Quiconque suit Jésus-Christ ne regrettera pas d'avoir marché avec Jésus-Christ. Oh, peut-être qu'aujourd'hui, vous voyez certains chrétiens, vous dites, si c'est ça la vie chrétienne, ils semblent être tristes, ils semblent être des personnes rejetées, marginalisées. Ce n'est pas vrai. Le chrétien est victorieux. Le chrétien est plus que vainqueur en Jésus-Christ. Ce jour-là, quand Jésus-Christ viendra se faire connaître au monde avec les siens, beaucoup seront dans la honte, beaucoup seront dans la confusion. Jésus-Christ recrute encore aujourd'hui. Abandonnez le péché, rejetez le péché, rejetez Satan et dites oui à Jésus-Christ. Il vous aime. Il veut vous sauver, il veut vous faire du bien, il veut régner avec vous lorsqu'il viendra sur cette terre. Parce que la promesse faite à David s'accomplira dans la personne de Jésus-Christ. Les promesses faites à Abraham s'accompliront dans la personne de Jésus-Christ. Toutes les nations de la terre seront bénies en toi, en ta descendance. Il parlait de Jésus-Christ. Mon frère, ma sœur, aujourd'hui le jour du salut, aujourd'hui le jour où Jésus veut vous recruter. Il ne dit pas non, il ne regarde pas votre passé. Que vous soyez une prostituée, que vous soyez un voleur, que vous soyez un impudique, que vous soyez un meurtrier, citez toutes les mauvaises choses que vous voulez connaître. Jésus-Christ vous dit que lui, il peut changer votre vie. Il peut vous donner un nouveau départ dans son royaume. Et si vous persévérez avec lui, lorsqu'il reviendra vous prendre, vous régnerez avec lui. Si c'est cela votre prière, si c'est cela votre désir, c'est très simple. Baissez la tête dans la prière et répétez ces simples mots. Prions. Dites, Père éternel, au nom de ton Fils Jésus-Christ, j'ai entendu ta parole, j'ai entendu ta voix, j'ai entendu ton message. Je viens devant toi. J'ouvre mon cœur à Jésus-Christ. Je rejette le péché. Je rejette Satan. Je dis non aux œuvres des ténèbres. Et je dis oui à Jésus-Christ. Je l'accepte comme mon sauveur et mon Seigneur personnel. J'invoque l'efficacité du sang de Jésus-Christ dans ma vie pour me purifier de tout péché, de toute souillure. Je crois et je confesse que maintenant, je suis une nouvelle créature, que je prends un nouveau départ, que je suis fils du royaume de Dieu, que maintenant je suis un enfant de Dieu et je m'engage dans cette nouvelle vie en Jésus-Christ avec la grâce de Dieu. Au nom de Jésus-Christ, j'ai ainsi prié. Amen. Si vous avez fait cette prière, mon frère, si vous avez fait cette prière, ma sœur, croyez que par la foi, vous avez pris un nouveau départ, vous êtes une nouvelle créature et que Dieu vous acceptez comme son enfant. Si vous avez besoin de prière, si vous avez besoin de conseils, si vous avez besoin de réécouter ce message, si vous avez besoin que vous soyez dirigé vers une église vivante, si vous avez besoin d'un encadrement spirituel, si vous avez besoin de connaître les différentes heures de diffusion de l'émission « Venez à Jésus » sur votre radio préférée, vous pouvez joindre notre ministère, le ministère 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Le nom de cette émission est « Venez à Jésus ». Je suis Raphaël Mambou. Nous nous retrouvons la fois prochaine sur un nouveau thème. Que Jésus continue de vous bénir, que Jésus continue de vous garder. À la fois prochaine. Amen.
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5: Bonjour à tous, je suis Raphaël Mambou. Que Jésus vous bénisse, qui que vous soyez, où que vous soyez. Le nom de cette émission est « Venez à Jésus ». C'est une grâce, c'est un honneur, c'est un privilège de pouvoir vous retrouver encore aujourd'hui autour de la parole de Dieu pour partager quelques versets bibliques sur le thème « Ne crains pas ». C'est notre 7e émission et je bénis grandement le Seigneur pour cela. Avant d'aller plus loin, je voudrais vous inviter à la prière, à baisser la tête dans la prière pour dédier le reste des 30 minutes entre les mains du Seigneur. Prions. Père éternel, au nom de ton Fils Jésus-Christ, nous venons devant toi. Nous venons te dire merci. Merci pour le souffle de vie. Merci pour ta bonté, ta miséricorde, ta bonté. Merci pour le salut qui se trouve en Jésus-Christ. Père, nous ne sommes pas plus spirituels, nous ne sommes pas plus intelligents, nous ne sommes pas quoi que de plus que les autres. Mais nous comptons sur ta grâce. Nous voulons ta grâce encore une fois aujourd'hui. Père, parle à ton peuple. Guide ton peuple. Instruis ton peuple, Père éternel, car sans toi, nous ne pouvons rien faire. Au nom de ton Fils Jésus-Christ, nous avons ainsi prié. Amen. Merci. Comme je disais, c'est notre 7e émission sur le thème « Ne crains pas ». Je voudrais vous inviter à lire Exode 14, versets 13 à 14. Exode 14, 13 à 14. Exode 14, le deuxième livre de l'Ancien Testament. 13 à 14. On peut commencer au verset 12. N'est-ce pas là ce que nous te disions en Égypte? Laisse-nous servir les Égyptiens, car nous aimons mieux servir les Égyptiens que de mourir au désert. Verset 13. Moïse répondit au peuple, « Ne craignez rien, restez en place et regardez la délivrance que l'Éternel va vous accorder en ce jour. Car les Égyptiens que vous voyez aujourd'hui, vous ne les verrez plus, jamais. L'Éternel combattra pour vous et vous, gardez silence. Ne crains pas. » Comme je le disais dans les émissions précédentes, les mots « ne crains pas » sont repris 365 fois dans la Bible, comme pour dire qu'il y a un « ne crains pas » pour chaque jour. Mon frère, ma sœur, qui que vous soyez, si Jésus-Christ est votre Seigneur, si Jésus-Christ est votre Sauveur, Moïse, dont nous venons de lire quelques phrases, est une image de Christ, est un type de Christ dans l'Ancien Testament. Moïse a sorti Israël de l'Égypte. Jésus-Christ sort le peuple de Dieu du monde. Mais lorsque nous sortons du monde, il n'est pas dit que tout va être tranquille. Nos anciens maîtres, les puissances des ténèbres, les princes de ce monde, le Dieu de ce monde ne va pas nous laisser tranquilles. Israël a vécu cette expérience-là dès que Moïse les a sortis d'Égypte. Et pourtant, Dieu les a sortis avec des miracles extraordinaires. On parle de 10 miracles regroupés en 3 catégories. Des miracles faits dans le ciel, sur la terre et dans la mer. Comme pour parler d'un jugement par rapport au faux Dieu d'Égypte. En fait, Dieu voulait montrer à Israël et aux Égyptiens qu'il était au-dessus de tout. Qu'il est au-dessus de tout et qu'il n'y a pas de Dieu comparable à lui. Lorsque Israël se retrouve maintenant face à la mer Rouge et qu'il regarde en arrière, il voit l'Égypte venir à l'attaque. Alors c'est la panique. C'est la panique dans le camp de Dieu. Et il sort ce genre de phrase. C'est ce que nous te disions, Moïse. Nous préférons servir les Égyptiens que de mourir. Nous préférons souffrir, nous préférons être fouettés que de mourir. Mon frère, ma sœur, la marche chrétienne n'est pas quelque chose de facile. Tous ceux et toutes celles qui prétendent qu'une fois que vous avez donné votre vie à Jésus-Christ, tout ira bien. Eh bien, dans un sens, oui, ils ont raison, mais dans un autre sens, ils ont tort. Parce qu'il faut rester équilibré. Nous l'avons vu dans l'émission précédente, que si nous souffrons en tant que chrétiens, que nous n'ayons pas honte de ce bon nom. Dans la marche chrétienne, il est normal de temps en temps d'avoir des difficultés. C'est tout à fait normal. S'il n'y a pas de difficulté dans la marche chrétienne, alors permettez-moi de douter un peu de votre marche chrétienne. Qui dans la Bible n'est jamais passé par des moments difficiles? Qui dans la Bible n'est jamais passé par des moments de tempête, de désert, de vallée de Baca, de vallée de l'ombre de la mort? Moïse, Jésus, Pierre, Paul, Jean, ils sont tous passés par le désert. Ils sont tous passés par des difficultés. Ils sont tous passés par le feu. Mais Dieu ne les a jamais abandonnés. Moïse dit, ne craignez rien. En d'autres termes, ne crains pas. Restez en place et regardez la délivrance que l'Éternel va vous accorder en ce jour. Car les Égyptiens que vous voyez aujourd'hui, vous ne les verrez plus. L'Éternel combattra pour vous et vous gardez silence. C'est vraiment extraordinaire. Dieu combat pour son peuple. L'Éternel des armées combat pour son peuple. Jésus-Christ combat pour ses brebis. Jésus-Christ combat pour ceux et celles qui ont donné leur vie à Jésus-Christ. Ésaïe 43, verset 16. La Bible dit ceci dans Ésaïe 43, verset 16. Vous y êtes? Ésaïe 43, verset 16. Commençons verset 15. Je suis l'Éternel, votre Saint, le Créateur d'Israël, votre Roi. Ainsi parle l'Éternel, qui fraya dans la mer un chemin et dans les eaux puissantes un sentier. C'est Dieu qui nous parle. Il dit, je suis le Créateur du ciel et de la terre. C'est moi qui est permis à Israël de traverser la mer Rouge. Nous sommes à l'époque de Ésaïe, des siècles plus tard, après l'époque de Moïse. Et Dieu rappelle à Israël que c'est lui qui a délivré Israël de la main de l'Égypte. Comme pour dire, ce que j'ai fait hier, je peux encore le faire aujourd'hui. Ce que je fais aujourd'hui, je peux encore le faire demain. Hébreux 13, verset 8 nous dit, Jésus-Christ est le même hier, aujourd'hui et éternellement. En d'autres termes, il n'a pas changé, il ne varie pas. En d'autres termes, il n'a pas changé, il ne varie pas, il ne baisse pas.

L'Égypte, c'est le monde. L'Égypte, ce sont nos anciens amis. Ceux et celles avec qui on était en bon terme lorsqu'on ne marchait pas avec Dieu. Mais depuis que nous avons donné notre vie à Jésus-Christ, ces ex-amis sont devenus des ennemis. Oui. Ceux et celles qui ont pratiqué des sciences occultes savent de quoi je suis en train de parler. Satan ne laisse jamais, jamais ses anciens esclaves tranquilles. Il va les combattre. Il faut savoir que la vie chrétienne est une vie de combat. Mais pas une vie de combat pour la victoire, mais une vie de combat dans la victoire. Alléluia. Je suis l'Éternel, votre Saint, le Créateur d'Israël, votre Roi. Ainsi parle l'Éternel qui fraya dans la mer un chemin et dans les eaux puissantes un sentier. Même si les obstacles sont compliqués, sont difficiles, même si le désert semble impossible à traverser, Dieu nous dit que c'est lui qui ouvre les chemins. Mon frère, ma sœur, l'Égypte ne peut pas vous tuer. Les Égyptiens ne peuvent pas vous tuer. Les occultistes ne peuvent pas vous tuer. Les sorciers ne peuvent pas vous tuer. Les religieux ne peuvent pas vous tuer. Les démons ne peuvent pas vous tuer. Voilà pourquoi la Bible dit, ne crains pas. Ne crains pas quoi? Tes anciens amis. Ne crains pas quoi? Tes ennemis. Pourquoi? Parce que si Jésus-Christ est celui qui conduit votre vie, n'oubliez pas, Moïse est un type de Jésus. Les Hébreux qui sont restés en Égypte, s'il y avait des Hébreux qui étaient restés en Égypte, ils seraient peut-être morts. Mais tant que vous suivez Jésus-Christ, tant que vous êtes avec Jésus-Christ, vous n'avez rien à craindre. Vous n'avez rien à craindre, pourquoi? Parce que l'Éternel est celui qui va combattre pour vous. Qu'est-ce que Moïse demande à Israël? Gardez silence. Ne paniquez pas. Ne tremblez pas. Ne vous effrayez pas. En d'autres termes, ne craignez rien. Ne craignez pas les problèmes financiers. Ne craignez pas la maladie. Ne craignez pas la mort. Ne craignez pas les recensements économiques. Ne craignez pas les crashs boursiers. Parce que si Jésus-Christ est votre Seigneur, si Jésus-Christ est votre berger, il prend soin de vous. Philippiens 4, lisons Philippiens 4, verset 6. Philippiens 4, verset 6. Philippiens 4, verset 6. J'aimerais qu'on commence au verset 4. Réjouissez-vous toujours dans le Seigneur. Je le répète, réjouissez-vous. Verset 6. Ne vous inquiétez de rien, mais en toute chose, faites connaître vos besoins à Dieu par des prières, des supplications, avec des actions de grâce. Je le répète, réjouissez-vous. 2. Ne vous inquiétez de rien. Lorsqu'on est inquiet, on n'est pas dans la joie. Lorsqu'on panique, on n'est pas dans la joie. On n'est pas tranquille. Mais Paul nous dit, je le répète, réjouissez-vous dans le Seigneur. Peu importe ce que vous êtes en train de traverser, peu importe ce que vous êtes en train de rencontrer comme difficulté, Paul dit, ne craignez rien. Réjouissez-vous dans le Seigneur. Ne vous inquiétez d'aucun problème. Vous n'êtes pas marié. Vous vous inquiétez que vous êtes célibataire. Vous avez un diplôme. Vous n'avez pas de travail. Vous n'avez pas de diplôme. Vous vous dites comment vous allez vous en sortir dans ce monde où on demande des qualifications impossibles. La Bible dit, ne vous inquiétez pas. En d'autres termes, ne crains rien. Ne panique pas. Ne t'affole pas. Ne tourne pas les regards à gauche et à droite comme pour savoir d'où viendra le salut? Le salut vient de l'Éternel. Le salut ne vient ni de l'Orient, ni de l'Occident, mais le salut vient de l'Éternel des armées. Ne vous inquiétez de rien, absolument de rien, du Minerval, de votre carrière, de votre avenir, de vos enfants. Bien sûr, on ne demande pas d'être distrait. On ne demande pas d'avoir la tête sur la lune et les pieds sur la terre. Non, ce n'est pas ce que la Bible dit. Mais la Bible parle de ce sens de se rendre malade. Je connais une dame, quand elle n'avait plus d'argent, elle tombait malade. Parce qu'elle était inquiète. Elle se demandait comment elle allait faire face aux problèmes qui allaient venir devant. En d'autres termes, l'argent était son Dieu. C'est dans ce sens-là que Paul veut nous dire. Ne vous inquiétez de rien.

Vous n'avez pas d'argent, alors que vous avez des besoins financiers qui se présentent. Remettez toutes ces choses-là entre les mains du Seigneur. Vous travaillez. On ne vous paye pas assez pour faire face à vos défis financiers, à vos problèmes financiers. La Bible dit, ne vous inquiétez de rien, mais en toute chose, faites connaître vos besoins à Dieu. En d'autres termes, ne craignez pas les Égyptiens qui viennent contre vous. La maladie peut représenter l'Égypte. L'Égypte, pardon, l'Égypte peut représenter la maladie. La pauvreté peut être représentée par les Égyptiens. Les sorciers peuvent être représentés par les Égyptiens. Bref, les Égyptiens sont des hommes et des femmes, sont des situations qui sont contre vous. On peut avoir, au niveau de votre bureau, décidé de vous donner une promotion. Mais pour une raison ou pour une autre, des Égyptiens s'opposent à cette promotion. La Bible dit, ne crains pas, ne vous inquiétez de rien. En toute chose, réjouissez-vous dans le Seigneur. Bénissez le Seigneur. Bénissez le Seigneur pour les moments que vous êtes en train de traverser. Cela va développer votre intimité avec Jésus-Christ. Parce que vous allez rechercher sa face. Parce que vous allez davantage vous rapprocher de lui. La Bible dit, ne vous inquiétez de rien. Ésaïe 44, verset 8. Nous sommes revenus à Ésaïe 44, verset 8. La Bible dit ceci. N'ayez pas peur et ne tremblez pas. Ne te l'ai-je pas dès longtemps annoncé et déclaré? Vous êtes mes témoins. Il n'y a aucun autre Dieu que moi. Il n'y a pas d'autre rocher. Je n'en connais pas. C'est Dieu qui vous parle. Dieu vous dit. N'ayez pas peur, ne tremblez pas. En d'autres termes, ne crains pas. Ne crains pas quoi, les Égyptiens? Ne crains pas quoi, la maladie, les difficultés, la pauvreté, le chômage? Ne crains pas ces choses. Si elles arrivent, Dieu est avec vous dans la situation dans laquelle vous êtes en train de vivre. Rappelons-nous un peu Matthieu 28. Matthieu 28, verset 20. Matthieu 28, verset 20. Enseignez-leur à observer tout ce que je vous ai prescrit. Et voici, je suis avec vous tous les jours jusqu'à la fin du monde. C'est votre Seigneur qui parle. Il dit, je suis avec vous tous les jours. Il n'y a pas un jour où Jésus-Christ n'est pas avec nous. Dans la barque de cette vie, dans le bateau de cette vie, Jésus-Christ est avec nous tous les jours. Qu'il pleuve, qu'il vente, qu'il neige, que le monde s'effondre ou pas, que le monde se construise ou pas, Jésus-Christ fait la promesse. Je suis avec vous tous les jours jusqu'à la fin du monde. Jésus-Christ n'est pas seulement avec les apôtres, les prophètes, les docteurs, les pasteurs, les évangélistes, les diacres, les anciens. Non, Jésus-Christ est avec tous ceux et toutes celles qui ont cru, qui ont donné leur vie à Jésus-Christ. Si vous avez donné votre vie à Jésus-Christ, alors Jésus-Christ est avec vous. Vous allez certainement me poser la question, mais alors pourquoi je traverse autant de difficultés? Pourquoi j'ai autant de problèmes? Eh bien, c'est parce que vous avez Jésus-Christ dans votre vie. L'Égypte, c'est l'image des anciens systèmes de corruption, de magouille. À l'époque où vous ne marchiez pas avec Jésus-Christ, c'était facile d'avoir de l'argent parce que vous pouviez mentir, vous pouviez voler. Vous pouvez tuer, vous pouviez vous prostituer, vous pouviez faire n'importe quoi pour avoir de l'argent et l'argent venait facilement. Mais maintenant que vous êtes à Jésus-Christ, vous devez gagner votre argent honnêtement. Le diable va s'opposer à ça. Le diable va tout faire pour vous montrer que c'est de votre intérêt de revenir à l'Égypte. Et c'est ça que disent les Israélites dans Exode 14. Revenons un peu dans ce chapitre. Exode 14, verset 12. N'est-ce pas là ce que nous te disions en Égypte? Laisse-nous servir les Égyptiens, car nous aimons mieux servir les Égyptiens que mourir dans le désert. En d'autres termes, Seigneur Jésus-Christ, il est préférable pour nous, c'est ça que les gens veulent dire, que les Israélites de cette époque veulent dire, Seigneur Jésus, il est préférable pour nous de continuer à voler. Au moins, je ne manquerai pas de pain.
Au moins mes enfants ne manqueront pas de vêtements. Au moins ma femme ne manquera pas de quoi satisfaire à ses besoins. Plutôt que de te suivre, toi, dans le désert et de manquer de tout. Écoutez, mon frère, écoutez, ma sœur. Soyons honnêtes entre nous. Ceux et celles qui ont lu la Bible, de Genèse à Apocalypse, et particulièrement tout le livre des Pentateuques, les cinq livres que Moïse a écrits, nulle part il est écrit que Dieu a abandonné ceux et celles qui l'ont suivi dans le désert. Mon frère, ma sœur, Jésus-Christ est responsable. Lorsqu'il dit « Venez à moi, vous tous qui êtes fatigués et chargés », il sait que nous avons des besoins. Il sait de quoi nous sommes faits. Du reste, c'est lui qui nous a créés. Il sait que nous avons besoin de santé. Il sait que nous avons besoin d'argent pour payer nos factures. Il sait que nous avons besoin d'argent pour payer notre carburant, pour acheter nos vêtements, pour nous nourrir. Il sait que nous avons besoin d'un travail pour nous permettre de nous épanouir professionnellement. Il sait que nous avons besoin de promotion. Il sait que nous avons besoin d'argent pour répandre l'Évangile. Il le sait. Il le sait mieux que nous. Alors, pourquoi devons-nous douter de l'amour, de la puissance, de la grâce de Dieu dans notre vie? C'est ce qu'a fait Israël. Lorsque vous lisez l'histoire des Israélites dans la marche dans le désert, ils sont souvent revenus sur ce genre de phrase. Dès qu'il y avait des difficultés, dès qu'il y avait des problèmes, ils disaient à Moïse, « Nous étions mieux en Égypte. Nous étions mieux en Égypte. » Ils oubliaient les coups. Ils oubliaient les humiliations. Ils oubliaient qu'ils étaient sous le fardeau. Mon frère, ma sœur, laissez-moi vous dire ceci. Suivre Jésus-Christ, c'est mieux que toutes les richesses du monde. Et en suivant Jésus-Christ, Jésus-Christ a dit qu'il prendra soin de nous. Il l'a dit dans Matthieu 28, verset 20, « Je suis avec vous tous les jours jusqu'à la fin du monde. » Lorsque vous lisez les quatre évangiles, vous ne lirez nulle part, vous ne sortirez nulle part où un disciple est tombé malade, où un disciple a manqué de vêtements, où un disciple a manqué de nourriture. Jésus-Christ a pris soin d'eux. C'est ça le rôle d'un berger, prendre soin de ses brebis. Éphésiens 4, verset 19, revenons à Éphésiens 4, verset 19, la Bible nous dit ceci dans Éphésiens 4, verset 19. Éphésiens vient juste après le livre de... Philippiens 4, verset 19. Philippiens 4, verset 19. La Bible dit ceci. « Mon Dieu pourvoira à tous vos besoins selon sa richesse avec gloire en Jésus-Christ. » Dieu pourvoira à tous nos besoins. Écoutez, ce n'est pas parce que je manque d'argent aujourd'hui que Dieu n'est pas en train de prendre soin de moi. Ce n'est pas parce que je n'ai pas payé le Minerval aujourd'hui, je n'ai pas payé mon loyer aujourd'hui que Dieu ne prend pas soin de moi. Si Dieu prend soin de moi, même lorsque je manque de tout, Dieu prend soin de moi parce que si j'ai la vie, Dieu est déjà en train de prendre soin de moi. Revoyons un peu l'histoire de Joseph. Cet homme qui a eu une vision que son père, sa mère, ses frères et sœurs allaient se prosterner devant lui pour reconnaître qu'il était élevé en dignité. Eh bien, Joseph est passé par la prison, par l'esclavagisme, l'humiliation, par le manque de tout, par le manque de liberté. Est-ce que Dieu l'a abandonné? Non. Dieu a toujours pourvu à ses besoins. Lorsqu'il est monté au trône de l'Égypte, Joseph était en bonne santé. Oui, il était en bonne santé, il n'était pas malade. Oh, vous allez peut-être me dire qu'il était un peu maigre, qu'il ne sentait pas très bon, d'accord. Mais ce n'est pas pour autant que Dieu n'a pas pris soin de lui. Celui qui nous a dit dans Philippiens 4, verset 6, je le répète, réjouissez-vous toujours dans le Seigneur. C'était un homme qui allait de prison en prison. La prison de gauche, la prison de droite. Mais c'est quelqu'un qui n'a pas abandonné Dieu. Il a dit, continuons à servir Dieu malgré les difficultés, malgré les obstacles, malgré le manque de tout. Pourquoi? Parce que Dieu prend soin de nous. Même en prison, Dieu prend soin de vous. Même dans la pauvreté, Dieu prend soin de vous. Même dans la maladie, Dieu prend soin de vous. Voilà pourquoi Dieu nous dit 365 fois au courant de l'année, ne crains pas, ne craignez pas, ne tremblez pas,
ne paniquez pas, ne tournez pas vos regards à gauche et à droite. Confiez-vous toujours dans le Dieu d'Israël, confiez-vous toujours en Jésus-Christ, qui est Dieu. Réjouissez-vous toujours dans le Seigneur, parce qu'il prend soin de vous. Le même Paul nous dira dans Philippiens 4, verset 18, « J'ai tout reçu et je suis dans l'abondance. J'ai été comblé de bien en recevant par Épaphrodite ce qui vient de vous comme un parfum de bonne odeur, un sacrifice que Dieu accepte et qui lui est agréable. J'ai tout reçu et je suis dans l'abondance. » Mais celui qui dit ça, il est en prison. Mon frère, ma sœur, le lieu dans lequel vous êtes ne doit pas déterminer votre avenir. Non, ce n'est pas parce que vous êtes en prison que vous allez dire c'est terminé, c'est fini. Dieu ne me connaît pas, Dieu m'abandonne. Ce n'est pas parce que vous avez atteint un certain âge, que vous n'êtes pas marié, que vous allez dire c'est trop tard, c'est terminé, Dieu ne me connaît pas, Dieu ne m'a jamais exaucé dans ce domaine. Non, ce n'est pas parce que vous avez moins d'un dollar en poche que vous allez dire que c'est impossible que je puisse créer une entreprise. Non, Dieu dit ne crains pas. Ces ennemis-là que vous voyez aujourd'hui, vous ne les verrez plus. Gardez silence et laissez Dieu combattre pour vous. C'est vraiment merveilleux. Moi, c'est le genre de phrase que je voudrais dire dans ma vie de tous les jours. J'ai confiance en Dieu. Je ne sais pas. Je ne connais pas exactement qu'est-ce qu'il est en train de faire maintenant. Mais ce que je sais, c'est qu'il a promis d'être avec moi tous les jours jusqu'à la fin du monde. Mon frère, ma sœur, le Jésus qui vous parle aujourd'hui, au-delà de la personne que je suis, c'est Jésus qui est en train de vous parler, qui est en train de vous dire, ne l'abandonnez pas, ne le délaissez pas, ne vous découragez pas, ne regardez pas à l'ennemi, mais regardez à la puissance de Dieu. Un homme de Dieu a écrit, ne regardez pas votre problème, mais regardez la grandeur de Dieu face à votre problème. Et vous allez voir que votre problème est tout petit. Mon frère, ma sœur, si Jésus-Christ n'est pas votre Seigneur, si Jésus-Christ n'est pas votre Sauveur, tout ce que nous venons de dire ne vous concerne pas. Jésus-Christ ne prendra pas soin de vous puisque vous ne lui appartenez pas. Jésus-Christ reste honnête et est responsable. Il ne va pas prendre soin d'une brebis qui ne lui appartient pas. C'est vrai qu'il fait pleuvoir sur les bons et sur les justes, mais son désir est d'honorer et de glorifier, d'élever ceux et celles qui lui ont donné leur vie. Pour donner votre vie à Jésus-Christ, c'est très simple. Baissez la tête dans la prière et répétez ces simples mots après moi. Dites, Père éternel, au nom de ton Fils Jésus-Christ, je viens devant toi. J'accepte Jésus-Christ comme mon Seigneur et mon Sauveur personnel. Je prends l'engagement aujourd'hui et jusqu'à la fin de ma vie de renoncer au péché, de ne plus faire le mal, de ne plus suivre le Satan, de ne plus suivre le diable, mais de suivre Jésus-Christ tous les jours et dans tous les domaines de ma vie. Je prends l'engagement maintenant d'être un ambassadeur de Christ dans tous les domaines de ma vie et tous les jours de ma vie. J'ai ainsi prié au nom de ton Fils Jésus-Christ. Amen. Si vous avez fait cette prière, croyez que par la foi, Dieu vous a entendu. 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Je suis Raphaël Mambou et le nom de cette émission est Venez à Jésus. Nous nous retrouvons la fois prochaine, toujours sur le même thème, ne crains pas. Que Jésus continue de vous bénir, que Jésus continue de vous garder. À la fois prochaine. Amen.

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1: Bonjour à tous, je suis Raphaël Mambou, que Jésus vous bénisse, qui que vous soyez, où que vous soyez. Le nom de cette émission est Venez à Jésus. C'est une grâce, c'est un honneur, c'est un privilège de pouvoir vous retrouver encore une fois aujourd'hui autour de la parole de Dieu pour partager quelques versets bibliques sur le thème la parabole du grand souper. Avant d'aller plus loin, je voudrais vous inviter à baisser la tête dans la prière pour dédier le reste des 30 minutes entre les mains du Seigneur. Prions. Père éternel, au nom de ton Fils Jésus-Christ, nous voici devant toi pour entendre ta parole, pour entendre ton appel, pour entendre ton enseignement, pour entendre tes instructions. Jésus vient bientôt. Il vient pour donner un repas à ceux, un dîner à ceux et celles qui ont marché avec lui. Et notre prière, Seigneur, est que puisqu'on est encore sous la période du temps de la grâce, qu'un maximum d'hommes et de femmes soient sauvés. Bénis ce message. Bénis ces radios qui nous aident à transmettre ce message. Bénis ces hommes et ces femmes qui écoutent ce message en ce moment. Peut-être que ça va sauver quelqu'un. Peut-être que ça va réveiller quelqu'un. Peut-être que ça va pousser quelqu'un à évangéliser. Seigneur, ce pourquoi tu veux que cette parole sorte en ce moment, sorte et accomplisse ta mission. Au nom de ton Fils Jésus-Christ, nous avons ainsi prié. Amen. La parabole du grand souper ou la parabole des conviviers. Luc 14, versets 15 à 24. Luc 14, versets 15 à 24. Un de ceux qui étaient à table, après avoir entendu ces paroles, dit à Jésus, « Heureux celui qui prendra son repas dans le royaume de Dieu. » Et Jésus lui dit, « Un homme donna un grand souper. Il invita beaucoup de gens. À l'heure du repas, il envoya son serviteur dire aux convivés, « Venez car tout est prêt. » Mais tous unanimement se mirent à s'excuser. Le premier lui dit, « J'ai acheté un champ. » Et je suis obligé d'aller voir. Excuse-moi, je te prie. Un autre dit, j'ai acheté 5 paires d'œufs et je vais les essayer. Excuse-moi, je te prie. Un autre dit, je viens de me marier et c'est pourquoi je ne puis aller. Le serviteur de retour rapporta ces choses à son maître. Alors le maître de la maison, irrité, dit à son serviteur, va promptement dans les places, dans les rues de la ville et emmène ici les pauvres, les extropiés, les aveugles et les boiteux. Le serviteur dit, « Maître, ce que tu as ordonné a été fait, il y a encore de la place. » Et le maître dit à son serviteur, « Va dans les chemins et le long des haies, et ce que tu trouveras, contrains-les d'entrer, afin que ma maison soit remplie. » Car je vous le dis, aucun de ces hommes qui avaient été invités ne goûtera de mon souper. Triste histoire, mais avec beaucoup d'enseignements. Dieu vous aime, mon frère. Vous qui êtes en train d'écouter cette émission, ma sœur, Dieu vous aime. Il vous aime parce que je suis en train de penser à ce verset dans l'Ancien Testament. Je crois que ça doit être dans le livre de Jérémie, où il est dit, Dieu a commencé à vous parler par les prophètes depuis le matin, à midi et au soir. Mon frère, ma sœur, aujourd'hui, Dieu est en train de déployer son armée d'une façon extraordinaire. Il utilise des moyens de communication pour faire parler de son amour et de son sacrifice à la croix par des moyens extraordinaires, que ce soit des téléphones, que ce soit des SMS, que ce soit sur Internet, des panneaux publicitaires, de la radio, de la télévision, de l'imprimé, des documents imprimés, des livres, des bibles pour enfants, parce que Dieu est en train de faire connaître son amour aux hommes par toutes sortes de moyens. Voilà pourquoi je dis, vous et moi, nous sommes une génération, laissez-moi vous dire, une génération bénie. Combien d'hommes et de femmes dans le passé auraient voulu avoir cette grâce que nous avons aujourd'hui, d'avoir une Bible dans la maison, d'avoir une Bible et différentes traductions de la Bible pour une meilleure étude approfondie. Oh, plaise à Dieu que cette grâce, vous et moi, nous puissions profiter de cela au maximum. Cette parabole est un enseignement sur beaucoup de choses. Nous définissons une parabole comme étant un enseignement spirituel, mais tiré des faits de chaque jour de notre vie. Dieu nous enseigne les vérités spirituelles, mais en se servant des éléments de notre vie de tous les jours. C'est vrai que quand Jésus parlait, c'était il y a 2000 ans. C'était à l'époque où les Juifs étaient sous la domination de Rome. Mais nous pouvons actualiser cela, ce n'est pas grave. Moi, je suis de ceux qui refusent que la parabole doit être seulement considérée pour les païens. C'est vrai que dans chaque parabole, il y a un but premier. Mais on peut aussi retrouver dans les paraboles des enseignements par rapport à ceux et celles qui marchent déjà avec Jésus-Christ. Et nous allons le voir dans cette parabole. Mon frère, ma sœur, Dieu est en train de vous parler, je ne sais pas où vous êtes. Ça n'a aucune espèce d'importance. Ce qui est important est que vous compreniez qu'au-delà de la personne que je suis, c'est le Saint-Esprit qui est en train de vous parler. Ne me voyez pas moi, Raphaël Mamb. Moi, je ne suis qu'un instrument. Du reste, moi-même aussi, j'ai répondu à une invitation. Et Dieu me dit, avant le jour du grand repas, ramène-moi aussi d'autres hommes, d'autres femmes, de toutes sortes de classes sociales. Mon frère, ma soeur, je serai vraiment un homme heureux le jour où nous allons nous tenir devant Christ pour recevoir les récompenses. Et après, de voir des hommes et des femmes me dire, mon frère, si je suis arrivé ici, c'est parce que vous avez contribué à ma marche chrétienne. Un homme donna un grand souper et il invita beaucoup de gens. Nous avons commencé à dire que tout est accompli par l'œuvre rédemptrice de Christ à la croix. Pour organiser un repas, pour organiser une fête, il faut disposer d'un moyen, des moyens financiers. Christ, par sa mort, a rendu le salut possible. Christ, par sa mort, nous a donné accès auprès du Père. Nous l'avons lu dans Éphésiens 2, verset 18. Christ, par sa mort, nous a donné un nouveau cœur, a fait de nous une nouvelle créature. Parce que pour avoir accès auprès du Père, il faut être une nouvelle créature. Rappelez-vous, Adam et Ève ont péché. Dieu les a chassés. Ça, ce n'est pas une bénédiction. Quand vous chassez quelqu'un d'une entreprise, ce n'est pas une bénédiction. Et pire encore, quand c'est Dieu qui vous chasse de sa présence, ce n'est pas une bénédiction, c'est une malédiction. Mais Dieu, au travers de Christ, nous donne la possibilité de revenir dans sa présence. Voilà pourquoi Éphésiens 2, verset 8 dit que par Christ, nous avons les uns et les autres accès auprès du Père. Ça, c'est une bénédiction. Mais pour que cette bénédiction s'accomplisse, nous devons répondre à l'invitation de Christ. Dans Galates 3, verset 13, il nous est dit que Christ est devenu malédiction pour nous afin que nous puissions bénéficier de sa bénédiction. Rappelez-vous, Adam et Ève furent chassés, c'est une malédiction. Si nous voulons devenir de nouvelles créatures, nous devons accepter la bénédiction de Christ. Être invité est une bénédiction. Lorsqu'on vous invite par le président de la République, c'est un honneur, c'est un privilège, c'est une bénédiction. Mais lorsque vous êtes chassé de la présence du président de la République, ce n'est pas une bénédiction. Lorsque vous êtes invité par Dieu, c'est une bénédiction. Lorsque vous êtes chassé par Dieu, c'est une malédiction. Mon frère, ma sœur, saisissez cette opportunité. Saisissez la bénédiction que Dieu vous offre au travers de Christ. Au travers de la mort de Christ, nous bénéficions aussi de l'unification. Éphésiens 1, verset 10. Éphésiens 1, verset 10. Lisez avec moi. Éphésiens 1, verset 10. C'est Paul qui nous enseigne cela. Que Dieu soit vraiment béni pour ce grand homme qu'il a utilisé pour notre édification. Éphésiens 1, verset 10. Pour le mettre à exécution, lorsque les temps seraient accomplis, de réunir toutes choses en Christ, celles qui sont dans les cieux et celles qui sont sur la terre. En Christ, Dieu nous a réunis, Dieu nous a unis. Ça, c'est une bénédiction. Voilà ce que la mort de Christ fait. Voilà ce que l'invitation de Christ fait pour ce moment du grand repas. Je suis uni au corps de Christ. Que Jésus va venir prendre son église, il n'aura pas que moi. Tous ceux et toutes celles qui ont reçu l'Esprit de Christ, qui ont marché comme Christ, qui ont eu la grâce de connaître Christ, seront enlevés. Christ nous donne toutes choses par son invitation. Colossiens 3, verset 11. Il n'y a ici ni grec, ni juif, ni circoncis, ni incirconcis, ni barbare, ni chite, ni esclave, ni libre. Mais Christ est tout et en tous. Christ est tout. L'invitation que Jésus-Christ nous donne par sa mort à la croix nous donne la possibilité de recevoir tout. Oh, c'est pas forcément une Mercedes. Gloire à Dieu pour la Mercedes. Ce n'est pas forcément le diplôme. Gloire à Dieu pour le diplôme. Mais il n'y a rien qui soit plus grand que l'invitation que Christ nous donne pour son grand dîner. Oh mon cher, oh ma chère, le jour où vous allez rater et comprendre que l'enlèvement de l'Église a eu, vous allez commencer à regarder les choses de ce monde comme étant quelque chose. C'était en fait une distraction. Parce que ce que nous allons vivre pendant ces périodes de 7 ans, dans la présence de Christ, avant de revenir, régner avec Christ, seront des choses merveilleuses. Il n'y a pas de mots sur cette terre pour décrire ce qui va se passer. Tout ce qu'on peut simplement dire, ça sera les récompenses, les mises au point. Ça sera des moments où Christ va commencer à nous faire comprendre les grands mystères de la vie. Il n'y a pas de mots pour décrire cela. Alors ceux qui vont rester, sachant que l'enlèvement de Christ a eu, se diront, c'est vrai ces choses-là? Mais j'y croyais pas. Et vous commencez à regarder ces choses de ce monde pour lesquelles ils ont raté l'enlèvement comme étant des stupidités, des bêtises, des distractions. Mon frère, ma sœur, ne ratons pas le royaume, ne ratons pas cette invitation, ne ratons pas le grand repas pour un mariage, de l'argent, une carrière, le sexe, la chair, la boisson. Non, ne ratons pas cette invitation pour ces choses. J'aimerais partager sur le verset 17. À l'heure du souper, il envoya son serviteur dire aux convivés, venez car tout est déjà prêt. Premièrement, le serviteur dont on parle ici, c'est Jésus. Dieu envoie Christ pour dire, va chercher ton église, va chercher ton peuple, va chercher ceux et celles qui ont cru en toi, qui ont donné leur vie, qui ont tout abandonné, qui ont peut-être été même tués, rejetés, humiliés, abattus à cause de ton nom. Va les chercher, car tout est prêt. Tout est prêt. Écoutez, je suis convaincu qu'au plus profond de mon cœur, sans voir avec mes yeux physiques, qu'au moment où vous écoutez ce message, Dieu est en train de se préparer à ce grand repas. Mais la question qu'on pourrait se poser, est-ce que vous et moi, nous sommes prêts pour ce grand repas? Dans 1 Thessaloniciens 4, versets 13 à 18. Nous ne voulons pas, frères, que vous soyez dans l'ignorance au sujet de ceux qui dorment, afin que vous ne vous affligez pas comme les autres qui n'ont point d'espérance. Car si nous croyons que Christ est mort et qu'il est ressuscité, croyons aussi que Dieu ramènera par Christ et avec lui ceux qui sont morts. Voici en effet ce que nous déclarons d'après la parole du Seigneur. Nous les vivants, restés pour l'avènement du Seigneur, nous ne devancerons pas ceux qui sont morts. Car le Seigneur lui-même a un signal donné à la voix d'un archange et au son de la trompette de Dieu, descendra du ciel et les morts en Christ ressusciteront premièrement. Ensuite, nous les vivants qui serons restés, nous serons tous ensemble enlevés avec eux sur les nuées à la rencontre du Seigneur dans les airs. Ainsi, nous serons toujours avec le Seigneur. Consolez-vous donc les uns les autres par ces paroles. Va chercher ton église, Jésus. Et Jésus donnera l'ordre à un ange, sonne de la trompette. Et dès que l'ange aura sonné de la trompette, tous ceux qui sont morts en ayant foi en Christ, de l'Ancien Testament comme au Nouveau Testament, vont ressusciter. Et ceux qui seront vivants avec Christ en ce moment-là, vont être enlevés, changés et enlevés, et nous allons aller à la rencontre du Seigneur Jésus. C'est exactement ce que Jésus dit ici dans cette parabole. À l'heure du souper, il envoya son serviteur dire aux conviviers, « Venez car tout est prêt. » Donc Jésus-Christ va faire venir tous ceux et toutes celles qui ont marché avec lui. « Venez à moi, mes serviteurs. » L'ange va crier, l'ange va sonner de la trompette. Et les morts en Christ vont ressusciter, les vivants en Christ seront changés, et puis paf, il monte. En ce moment-là, mon frère, ma sœur, si vous n'êtes pas de ceux qui sont enlevés, vous allez entendre à la télévision qu'il y a eu des disparitions par millions dans le monde. Peut-être un chauffeur de taxi, peut-être un pilote d'avion, peut-être un capitaine de bateau, ou peut-être même le un tiers des passagers dans un bateau, dans un train, le président de la République, le premier ministre, des chefs de gouvernement qui auront disparu. Je ne dis pas tous, mais quelques-uns. Des populations entières, des tribus qui vont se retrouver vidées de plusieurs de leurs membres, des écoles qui seront en panique. Ça va passer à la télé, ça va passer à la radio, ça sera la panique totale dans le monde. Pourquoi ? Supposons que sur 6 milliards, ça c'est moi qui dis, c'est pas la Bible qui dit, mais supposons que sur 6 milliards de personnes, 2 milliards de personnes disparaissent. Ça va être difficile au diable de cacher cette information-là. Parce que ce sont des journalistes qui vont disparaître peut-être. Certainement, il y aura des journalistes, il y aura des militaires, des policiers, des gendarmes, des agents secrets, des hommes et des femmes qui ont marché avec Christ, des chefs d'entreprise, des milliardaires qui ont donné leur vie à Christ qui vont disparaître, des ouvriers. Ça sera extraordinaire, mais ça va faire peur au monde. Mon frère, ma sœur, ce jour est en train de venir. Ne vous trompez pas. Peut-être que vous allez dire, « Oh, mes frères, ça fait 2000 ans. Ça fait 2000 ans que vous prêchez cette chose-là. Ça fait 2000 ans que vous dites ces choses. Nous n'avons jamais vu ces choses. Nous les attendons. » C'est parce que Dieu use encore de grâce. Si c'était arrivé avant que vous écoutiez ce message, peut-être que vous n'auriez pas été sauvés. Jésus vient bientôt prendre son église. Et ceux et celles qui partiront, ce sont ceux qui ont répondu à son invitation. Venez, car tout est déjà prêt. Je suis venu de la part du Seigneur Jésus-Christ vous dire qu'au moment où nous sommes en train de parler, Dieu est en train de préparer le retour de son Fils. Dieu vous envoie une invitation pour le jour du grand repas. Ne résistez pas. Ne traînez pas. C'est aujourd'hui qu'il faut abandonner le péché. C'est aujourd'hui qu'il faut abandonner la magouille, l'impudicité, la pornographie, l'homosexualité, le lesbinage, l'occultisme, la magie. C'est aujourd'hui qu'il faut abandonner les sciences occultes. C'est aujourd'hui qu'il faut abandonner l'orgueil. C'est aujourd'hui qu'il faut abandonner la religion. C'est aujourd'hui qu'il faut répondre à l'invitation de Jésus-Christ. Je suis tenté de dire, comme le dit dans le verset au livre des Hébreux, si vous entendez sa voix, n'endurcissez pas votre cœur. Si vous entendez la voix du Saint-Esprit aujourd'hui, n'endurcissez pas votre cœur, parce que Dieu prépare le retour de Jésus-Christ. Jésus vient bientôt. La question qui se pose, c'est quand ? Et ça, malheureusement, la Bible ne donne pas d'heure précise. Mais la Bible dit ceci, au verset 17 de Luc 14, à l'heure du souper. Ça peut être traduit par au moment du souper. Donc quand tout est prêt, Dieu dit, allez me chercher mes serviteurs, allez me chercher les invités. Mon frère, ma sœur, Dieu n'a pas prévu une heure précise. Il dit le 25 décembre, le 22 décembre, le 20 décembre à 20h30, heure de Kinshasa. C'est en ce moment-là que Christ va venir reprendre son église. Parce que si ça n'était ainsi, alors tout le monde aurait eu le temps de se préparer. Mais Dieu donne des signes pour que nous puissions comprendre que bientôt, c'est son retour. Écoutez, dans Acte 1, versets 9 à 11. Acte 1, versets 9 à 11. Après avoir dit cela, Jésus fut enlevé pendant que les disciples le regardaient et une nuée le déroba à leurs yeux. Et comme ils avaient les regards fixés vers le ciel, pendant qu'ils s'en allaient, voici deux hommes vêtus de blanc leur apparurent et dirent, « Hommes galiléens, pourquoi vous arrêtez-vous à regarder au ciel ? Ce Jésus qui a été enlevé au milieu de vous reviendra de la même manière que vous l'avez vu allant au ciel. » Qu'est-ce que les anges sont en train de dire? De la même manière que vous l'avez vu monter, c'est de cette manière-là qu'il viendra, qu'il descendra. Mais les anges ne donnent pas l'heure. Ils disent comment ça va se faire. Mon frère, ma sœur, de la même manière qu'il est parti, c'est de la même manière qu'il va revenir. À la seule différence que quand il est monté en une seule phase, et quand il reviendra en deux phases. Premièrement, il s'arrête dans le ciel, l'église monte, c'est la période des 7 ans, ensuite, il descend avec l'Église sur la terre à Jérusalem pour régner pendant 1000 ans. L'heure n'est pas connue, mais les moments, les signes sont donnés. Nous pouvons lire dans la parabole du filet, Matthieu 13. Il n'est pas question de l'heure, mais il est parlé aussi d'un signe. Matthieu 13, verset 49, hein, si je ne me trompe pas. Matthieu 13, verset 49. Il en sera de même à la fin du monde. Les anges viendront séparer les méchants d'avec les justes. L'heure, on ne le donne pas, mais on dit à la fin du monde. Ça veut dire qu'il y a un temps fixé par Dieu. Il ne dit pas ça aux anges, il ne dit pas ça aux hommes, mais il y a des signes qu'il donne. La parabole du vigneron, Matthieu 21. Versets 33 à 34. Matthieu 21. Écoutez une autre parabole. Il y avait un homme, maître de maison, qui planta une vigne. Il entoura d'une haie, creusa un pressoir et bâtit une tour. Puis la ferma à ses vignerons et quitta le pays. Lorsque le temps de la récolte fut arrivé, il envoya ses serviteurs vers les vignerons. Lorsque le temps de la récolte fut arrivé, on n'a pas dit l'heure, mais au moment où les choses sont devenues mûres, le maître a envoyé ses serviteurs. Les moments de la moisson sont arrivés. Jésus revient bientôt pour prendre son église, mon frère. Jésus revient bientôt pour prendre son église, ma sœur. Attention, est-ce que vous êtes prêts? Répondez à son invitation pour le grand dîner. Répondez à son invitation pour le grand repas. Parce que sinon, vous serez surpris. C'est la période de grâce que nous sommes en train de vivre. La grâce va prendre fin. Les moments de la tribulation seront des moments très difficiles. Un de mes professeurs en théologie m'avait expliqué que lorsque la période de la grâce sera terminée, tous les démons qui sont encore au ciel vont tous descendre sur la terre. Les quelques démons que nous avons ici nous posent déjà des problèmes. Alors imaginez tous ces démons-là descendre et commencer à vous persécuter. Beaucoup vont tomber. Mon frère, ma sœur, Dieu vous donne l'opportunité aujourd'hui d'abandonner votre vie de péché et de répondre à l'invitation du Christ. Si c'est cela votre désir, c'est très simple. Baissez la tête dans la prière et répétez ces simples après moi. Père éternel, au nom de ton Fils Jésus-Christ, j'ai entendu ton message, j'ai entendu ton appel. Je te demande pardon pour ma faute, je te demande pardon pour mes péchés. Je reçois l'invitation de Jésus-Christ aujourd'hui et je prends l'engagement de marcher avec Christ tous les jours de ma vie. et dans tous les domaines de ma vie. Au nom de ton Fils Jésus-Christ, j'ai ainsi prié. Amen. Si vous avez fait cette prière, croyez que par la foi, Dieu vous a entendu. Nous nous retrouvons dans quelques instants, juste après ce message publicitaire.
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1: Bon retour à l'émission « Venez à Jésus ». Vous savez, c'est une grâce, c'est vraiment un honneur, c'est vraiment un privilège de pouvoir vous retrouver. Mon frère, ma sœur, n'hésitez pas à l'invitation de Christ. Puisque vous avez donné votre vie à Jésus, marchez avec Jésus. Ne vous détournez pas de Jésus à cause des richesses de ce monde, à cause de l'amour d'une personne ou de quoi que ce soit. Jésus revient bientôt. Je suis Raphaël Mambou. Nous nous retrouvons la fois prochaine, toujours sur le même thème, la parabole du grand souper. Que Jésus continue de vous bénir, que Jésus continue de vous garder. À la fois prochaine. Amen.
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Alors, on étudie ce soir le protestantisme. Et toujours dans le même style de réflexion, nous allons envisager un chapitre qui pourrait s'appeler La situation et la vocation du protestantisme dans la société française contemporaine. Situation et vocation du protestantisme dans la société française contemporaine. Alors, on commencera par une citation de Michel Rocard, qui est un bon protestant, comme chacun sait, et qui disait ceci: « Le protestantisme n'a d'avenir que s'il manifeste des convictions dans le domaine de la foi. » Tout à fait curieux de l'entendre dire ça, mais enfin, il paraît qu'il aurait dit ça. Et, bon, alors ça c'est... S'il manifeste des convictions dans le domaine de la foi. Je crois que Rocard disait ça, lui qui a été l'ancien président des éclaireurs unionistes, c'est parce qu'il était bien conscient que la situation du protestantisme dans la société française contemporaine aujourd'hui, c'est essentiellement une situation de crise. L'âge d'or de l'influence protestante est passé. Cet âge d'or se situe entre 1870 et 1920 environ. Après cela, comment? Ah, ça c'est le tambour. 1920. Oui. Et à partir de cette date-là, la situation a commencé à se dégrader pour arriver aujourd'hui à cette situation de crise que tous les gens un peu avertis à l'intérieur du protestantisme reconnaissent. Alors, voyons tout d'abord, si vous le voulez, la situation, et dans un deuxième temps, nous verrons la vocation. La situation, tout d'abord. Bon, la situation, nous l'avons déjà passablement évoquée dans les études précédentes, lorsque nous avons envisagé tout particulièrement les sondages, la situation démographique en ce qui concernait le protestantisme. Maintenant, nous ne reviendrons pas donc sur ce statut de micro-minorité, mais nous verrons plutôt la dimension du dynamisme interne, ou plutôt du manque de dynamisme interne. Du manque de dynamisme qui n'est pas évident quand on voit notamment la surabondance d'initiatives, d'entreprises, de pensées qui sont issues du protestantisme. Et ceci d'une manière quasi quotidienne. Le doyen Mel, qui est professeur à la faculté de théologie protestante de Strasbourg et qui centralise un petit peu toutes les informations dans ce domaine, disait que lui-même était absolument effaré de voir le nombre sans cesse croissant d'initiatives diverses qui sont prises par différents mouvements d'origine ou d'inspiration protestante. Alors, ce foisonnement peut s'interpréter de deux manières. D'abord, comme des signes de vie, ou aussi, et plutôt, je dirais, comme signes d'incohérence et d'incertitude. Et finalement, le gros problème est celui-là. Le protestantisme vit dans une espèce d'incohérence interne parce qu'il n'a plus de certitude. Et là, nous parlons essentiellement parce qu'il n'a plus de certitude. Et là, nous parlons essentiellement, bien entendu, du

comme on dit en milieu catholique, de la pratique religieuse. C'est ainsi que on se trouve avec des paroisses gigantesques dans les grandes villes, par exemple, qui comptent des centaines, voire des milliers de membres inscrits et qui se retrouvent quelques dizaines, tout au plus, au culte le dimanche en temps normal. Et ces gens-là, ou ces églises, où vous trouverez parfois une douzaine, une quinzaine de personnes le dimanche au culte, pour les grandes fêtes de Pâques ou de Noël, peuvent se retrouver à 300-400 facilement. Enfin, de moins en moins d'ailleurs, même ça aussi. Mais il y a quelques années encore, c'était le cas. Il y a donc un sens, une perte du sens des réalités ecclésiales. De plus en plus, la conviction qu'on peut être chrétien en dehors de l'Église. Cette perte du sens des réalités ecclésiales et de l'idée fausse qu'on peut être chrétien en dehors de l'Église vient d'une perte, d'une part, de la perte des certitudes que nous évoquions il y a un instant, mais également de la situation de diaspora. D'abord parce que les communautés protestantes étaient souvent des communautés rurales qui se dépeuplent par un phénomène qui est un petit peu un phénomène sociologique, c'est-à-dire l'exode rural. L'exode rural qui a frappé la plupart des grands terroirs protestants tels que les Cévennes, le Poitou, la Normandie, etc. Et on a constaté que des gens qui étaient, entre guillemets, pratiquants quand ils étaient dans les campagnes ne le deviennent plus quand ils arrivent dans les villes, même si par ailleurs, dans ces villes, il y a une paroisse réformée, par exemple. Il n'y a pas, on ne retrouve pas au niveau des villes ce qui est perdu au niveau des campagnes. Si bien qu'il y a une dilution de la masse protestante dans la nature. Bon, il y a aussi, souvent, les protestants sont des gens qui travaillent dans le secteur tertiaire, donc en tant que fonctionnaires, etc., et sont sujets à des mutations diverses, ce qui fait qu'ils se retrouveront très facilement dans des endroits où il n'y a absolument pas de communauté. Ce qui les amènera à s'installer dans une vie chrétienne hors de l'Église. Et puis après, quand ils se trouveront dans un lieu où il y a une Église, ayant pris l'habitude de vivre leur foi isolée, eh bien, ils n'éprouveront plus le besoin d'aller au culte. Et c'est ainsi qu'il y a un affaiblissement du tissu protestant à une vitesse extrêmement importante. Si bien qu'on peut dire que la situation est sombre aujourd'hui, elle n'est pas encore franchement catastrophique, mais elle pourrait rapidement le devenir. Elle le pourrait tout particulièrement avec l'évolution du monde extérieur, la sécularisation. Elle le pourrait également à cause de l'influence du catholicisme et de l'œcuménisme dont nous avons parlé ensemble la dernière fois avec le doyen Carbonnier, qui se présente face au protestantisme dans une situation qui le met mal à l'aise. Le protestantisme n'est plus vraiment lui-même face au catholicisme aujourd'hui. D'abord, parce que le catholicisme lui déclare qu'il n'est plus seul à avoir le monopole de la réforme. Que l'Église catholique, elle aussi, a vécu sa réforme, et que par conséquent, la réforme protestante du XVIe siècle est désormais inutile. C'est un raccourci un peu rapide que je fais, mais finalement, les protestants se demandent encore aujourd'hui de plus en plus si l'existence d'un protestantisme, d'une Église séparée de Rome, est encore nécessaire. Et notamment dans les foyers mixtes qui sont de plus en plus nombreux, il y a une attraction qui se fait en général au détriment de la partie protestante et à l'avantage de la partie catholique. À cause de ce phénomène notamment, où le conjoint protestant, n'ayant plus de certitude, et finalement constatant superficiellement qu'il y a eu au sein de l'Église catholique, après Vatican II en particulier, un mouvement de réforme, eh bien se dit qu'il est temps de fermer la parenthèse du XVIe siècle, et finalement,

de revenir au sein de l'Église catholique. Il y a également une autre interpellation très forte que le catholicisme adresse au protestantisme, c'est que l'œcuménisme, au stade où il en est arrivé, est un stade qui doit être dépassé. Quel est le stade auquel on est arrivé? Eh bien, on est arrivé à une coexistence pacifique de l'état de guerre qui marquait encore le début du siècle jusqu'aux années 20, justement, et c'est tout à fait intéressant de voir que ça coïncide avec le déclin du protestantisme. Une coexistence pacifique s'est instaurée entre catholicisme et protestantisme en France, où on a fait en quelque sorte ensemble, dans un dialogue très franc, le bilan de ce qui était point de convergence et point de divergence sur le plan doctrinal, et on a pris acte des points de convergence et des points de divergence. Le catholicisme, notamment, dit « ceci n'était qu'une première étape, nous ne pouvons pas en rester là. Il faut maintenant, coûte que coûte, tendre vers l'unité organique. » L'unité organique est une conception catholique. Et très souvent, comme nous l'avons vu avec le doyen Carbonnier, le protestantisme entre dans cette vision-là, dans cette problématique, oubliant que précisément il n'a de sens que comme contestation de cette Église lieutenante de Dieu, en quelque sorte, que l'Église catholique. Ensuite, il y a deux autres points sur lesquels le catholicisme interpelle fortement les Églises réformées notamment. C'est la question des ministères, et plus particulièrement la question des ministères d'unité, ou du ministère d'unité, c'est-à-dire, comprenez, le ministère du pape, et deuxièmement sur celui de la Vierge. Et tout récemment, il y avait un document qui circule actuellement dans la plupart des groupes charismatiques catholiques de France, au sujet des apparitions de la Vierge à, je ne sais pas où, là, en Yougoslavie, où la Vierge aurait fait des déclarations extraordinaires sur le réveil charismatique, disant que le réveil charismatique était vraiment de Dieu, etc. Enfin, cautionnant à fond le réveil charismatique, disant qu'il fallait... Alors, elle prophétisait un brillant avenir pour le réveil charismatique, et que, dans le fond, il fallait maintenant que tout le monde... se regroupe dans ce réveil charismatique autour évidemment d'elle-même, la reine du ciel, etc. Et que l'on fasse des prières en son nom, que l'on prophétise en son nom, etc. Alors voilà, quand on connaît, quand on a suivi comme nous l'avons fait les choses depuis déjà un certain nombre d'années, on se souviendra qu'il y a presque 10 ans maintenant, le cardinal Suenens avait écrit un livre sur le réveil charismatique, alors que ce dernier n'était encore dans le milieu catholique qu'à ses débuts, où il disait que l'unité visible se ferait autour de la mère du Christ, puisque dans une famille désunie, c'est toujours autour de la mère qu'on se réconcilie, comme la théologie Voléo. Alors, voilà, il y a de plus en plus de gens aujourd'hui dans le protestantisme qui se tournent vers la Vierge, aussi étrange que ça paraisse, qui découvrent la piété mariale, y compris des enfants de pasteurs. Oui. Et certains vont jusqu'au bout du cheminement, c'est-à-dire passent au catholicisme avec armes et bagages. Alors, je crois qu'ici nous nous trouvons dans une situation difficile, où la question essentielle qui se pose, c'est la question de l'existence des communautés protestantes, la survie des églises. Le protestantisme a-t-il encore un avenir? Si l'on fait une courbe prospective, on peut se dire que cet avenir est très compromis. Bien entendu, nous n'avons pas ici affaire, heureusement, à un phénomène sociologique, mais si l'Église est aussi une réalité sociologique, elle est d'abord une réalité spirituelle,
même si dans beaucoup d'églises protestantes il ne reste plus grand-chose de spirituel. On peut toujours s'attendre à ce que les choses n'évoluent pas d'une manière linéaire, mais à ce qu'il y ait une intervention de l'Esprit de Dieu et qu'il y ait un réveil. Mais il est clair, comme le disait Carbonnier, que s'il n'y a pas un réveil, s'il n'y a pas au sein du peuple protestant un retour à la parole, eh bien, l'avenir du protestantisme est extrêmement compromis. Troisième point qui entraîne précisément cette crise et qui risque de la précipiter en catastrophe, c'est ce qu'on appelle la sécularisation, ou si vous voulez parler autrement, la privatisation du religieux. Nous trouvons aujourd'hui dans une situation, en France en particulier, en Europe de manière générale, où le religieux, tant catholique que protestant, n'est plus au centre de la vie collective, mais est relégué dans le domaine du privé. Je crois que c'est un phénomène qui date tout au plus de plusieurs dizaines d'années. Bien sûr, on pourra dire, mais il y a eu 1905, la séparation de l'Église et de l'État, mais à l'époque, même controversée, même combattue, la question religieuse restait au centre des préoccupations des Français. On peut penser d'ailleurs qu'avec l'affaire de l'école libre, il n'est pas impossible qu'à nouveau la question religieuse revienne sur le devant de la scène. Mais d'une certaine manière, sur un plan strictement sociologique, le désintérêt pour les questions religieuses était peut-être pire encore que la guerre antireligieuse, dans la mesure où elle réduisait réellement tout ce qui était religieux, nous disons il y a un instant, dans le domaine du privé, où non seulement les liens entre Église et société étaient distendus, mais étaient tout simplement rompus. Et il est de moins en moins question, sauf encore dans notre région ou dans d'autres régions semblables, d'un conformisme social, sauf pour ce qui est des chrétiens sociologiques, mais d'une intériorité, en ce sens que ce qui était religieux passait du domaine du public au domaine privé. Alors on répondra que le protestantisme a toujours milité pour ce genre de choses. Le protestantisme a milité pour la séparation de l'Église et de l'État, car il estimait que cette séparation était quelque chose qui était conforme à l'essence même de l'Évangile. Il avait raison de le faire. Et les protestants, au siècle dernier et au début de ce siècle, ont été à la pointe du combat laïque. D'ailleurs, on constate qu'il n'y a de véritable laïcité que dans les pays chrétiens. Tout à fait intéressant de voir, par exemple, que dans les pays musulmans, la notion même de laïcité, ça n'existe pas. Par exemple, quand le brave Yasser Arafat proclame son désir de créer un État démocratique et laïque en Palestine, il suffit de connaître un petit peu l'islam pour savoir ce que ça veut dire. La laïcité, la notion même de laïcité, ça n'existe pas. La notion de laïcité est une notion chrétienne, et uniquement chrétienne. Au vrai sens du terme, c'est-à-dire dans le respect de la liberté mutuelle de l'Église et de l'État. C'est-à-dire que l'Église s'interdit d'interférer dans ce qui est propre à l'État, ce qui est du domaine de l'État, et en échange de quoi, l'État se refuse, lui à son tour, d'intervenir dans les affaires intérieures de l'Église. Voilà ce qu'est la véritable laïcité. Et il est encore une fois évident que les protestants ont été à la pointe de ce combat-là. Que ce soit au moment des lois laïques sous la Troisième République avec Jules Ferry, etc., que ce soit en 1905, les lois de séparation de l'Église et de l'État, il y avait une influence
protestante très profonde dans la promulgation de ces lois-là. Cette laïcité protestante se trouvait définie sur le plan théologique par ce qu'on appelle, en théologie protestante, la doctrine des deux règnes. À savoir que le chrétien appartient à un royaume qui n'est pas de ce monde. Et par conséquent, à une réalité qui n'est pas assimilable avec le train de ce monde, les choses de ce monde, et par conséquent ne veut pas, en tant que chrétien, interférer en tant que tel dans les affaires du monde. Mais par contre, le chrétien, s'il n'est pas du monde, est aussi dans le monde. Et il est dans le monde cette fois-ci, non pas seulement en tant que chrétien, non pas en tant que chrétien, mais en tant que citoyen. En tant que citoyen de l'État français en particulier. D'un État qui est souvent d'ailleurs dans sa culture anti-protestant, nous l'avons vu ensemble la dernière fois. Mais en tant que Français, le protestant sera un bon Français. Il sera d'autant meilleur Français qu'il est chrétien. Et il se fera en tant que chrétien un devoir d'être un bon Français, un bon citoyen. D'agir dans les affaires de l'État, dans les affaires de la société civile, du mieux qu'il pourra, de servir cette société, c'est-à-dire de servir son prochain, le mieux qu'il pourra, mais il le fera à cause de sa foi chrétienne, mais sans mettre celle-ci en avant. Sans agir en tant que membre d'un parti chrétien ou d'un parti protestant. C'est ce qu'on appelle la doctrine des deux règles, qui évidemment, comme vous le savez, vous vous rendez compte très facilement, est tout simplement la doctrine biblique des rapports de l'Église et de l'État, en fin de compte. Et cette doctrine des deux règnes a certes abouti aujourd'hui en ceci que les catholiques se trouvent plus ou moins dans une situation qui se rapproche de celle-là, même si souvent pour eux ils l'acceptent à contre-cœur, et on le voit justement avec les événements actuels qui montrent que l'Église catholique se résigne mal à cette privatisation de la foi. Seulement, il y a un autre phénomène qui découle de ce qui peut être positif, qui est une chance pour l'Église, une chance extraordinaire que cette séparation de l'Église et de l'État, parce que l'Église retrouve sa liberté. L'Église a la possibilité maintenant d'écouter sans compromis l'appel du Seigneur et de répondre à cette vocation qui lui est adressée, sans arrière-pensée, sans crainte de déplaire au pouvoir dont elle aurait pu attendre une manne quelconque, comme c'était le cas autrefois. Donc c'est une chance. Mais si c'est une chance, et c'est aussi une menace. C'est une menace pour l'avenir, parce que l'Église ayant cessé d'influencer la société, cette dernière redevient païenne. Et, encore une fois, il y a marginalisation de la foi, de toute foi, catholique ou protestante, moins pour ce qui est du catholicisme, à cause de la masse du catholicisme d'une part, et d'autre part parce que dans les esprits, sinon dans les faits, le catholicisme reste religion d'État, dans les esprits, je dis bien, même si ce n'est plus dans la Constitution, dans les faits, c'est la religion d'État. Il suffit de voir par exemple l'Église de France. On parlera à la radio de l'Église de France. Qu'est-ce que c'est l'Église de France? Ben, sous-entendez, c'est l'Église catholique. Il n'y a même pas besoin de préciser. Par contre, on vous parlera des protestants de France. Quelqu'un me parlait l'autre jour d'un article ou d'un sondage. Les Français aiment-ils leurs évêques? Parce qu'il est bien évident que tout Français est catholique et par conséquent, il a un évêque. Le catholicisme reste religion nationale. Dans les esprits. Alors il est moins touché par ce phénomène de privatisation que le protestantisme, qui lui est vraiment aux abois à cause de cette affaire. Parce que la foi protestante en particulier est réduite à une espèce de dimension quasi folklorique. Les associations cultuelles sont des associations au même type que les associations de folklore breton.
ou d'association culturelle quelconque, association sportive, association artistique, etc. C'est exactement la même chose. Deuxièmement, il y a l'environnement avec les comportements de plus en plus anti-chrétiens, anti-bibliques, les mœurs, etc. Si bien que quand on voit la conjonction de ces trois réalités, c'est-à-dire d'une part la perte de ses racines, la perte des certitudes, la pénétration du catholicisme et la privatisation de la foi, eh bien, on peut se demander si, à terme, l'aboutissement n'est pas l'élimination totale. Et la question qui se pose au protestantisme est celle de son témoignage dans une société sécularisée. Et il y a, pour répondre à ce défi, un certain nombre d'évidences que le protestantisme doit redécouvrir, mais qui pour lui ne sont plus du tout évidentes. La première, c'est que la foi ne se vit pas seule, mais à l'intérieur d'une communauté. Et qu'il s'agit de retrouver, pour le protestantisme, le sens de l'Église. Sens qui ne lui est pas naturel parce que, déjà dans son essence, le protestantisme est une contestation de l'Église. Contestation de l'Église catholique, mais au travers de l'Église catholique, une contestation de l'Église. Et c'est pourquoi le protestant, sans beaucoup de difficultés, vivra sa foi dans le privé, lisant sa Bible tout seul, priant, etc., au besoin avec ses enfants, ça n'ira pas en général beaucoup plus loin, tandis qu'il ne reste plus grand-chose. Et c'est pourquoi, si le protestantisme doit avoir un avenir, il est indispensable qu'il redécouvre cette dimension ecclésiale. Et une dimension communautaire qui ne peut plus seulement exister au travers de communautés de type paroissial classique, mais qui implique réellement des communautés de partage où se retrouvent des individus motivés par les mêmes préoccupations, par les mêmes centres d'intérêt, pour ce qui concerne les choses de Dieu notamment. Et finalement, vous l'avez compris, c'est ce que nous essayons de faire en ce qui nous concerne. Deuxième réalité, c'est que la foi, c'est quelque chose qui se transmet. Et ça, ça va encore une fois contre cette tendance à la privatisation de la foi. On assiste de plus en plus à cette évolution où beaucoup de protestants diront qu'ils ont une foi pour eux-mêmes, une foi qu'ils auront d'ailleurs presque une véritable pudeur à partager, à discuter. Certains vous diront que c'est comment dirais-je, j'entendais parler de ça dernièrement, je trouvais ça remarquable, c'est impoli de parler des choses de Dieu avec quelqu'un d'autre. Ça ne se fait pas, c'est déplacé de parler des choses de Dieu. Vous pouvez parler de n'importe quoi, de pornographie, des choses de vos... des cochonneries les plus énormes, bon, ça, c'est pas déplacé. Mais parler des choses de Dieu, c'est déplacé. Ça se fait pas. Avec des gens qui sont bien éduqués, bien polis, bien, c'est pas bien policés, ça, c'est pas possible. Parle pas des choses de Dieu, c'est une question privée. Et ça va tellement loin que même le partager avec les enfants, le transmettre aux enfants, en milieu protestant, ça se fait de moins en moins. Avant, il y avait au moins cela, en ce sens que on confiait les enfants à l'école du dimanche, puis au catéchisme, jusqu'à la communion qui se faisait en général à 14 ans. Et à 14 ans, eh bien alors là, quand on avait communié pour la première fois, on avait aussi communié pour la dernière fois, on était tranquille, c'était fini. On avait... Les protestants. Ah oui. Ah oui. Oh oui, c'était la même chose, les catholiques en général. c'était fini, c'était terminé. Mais maintenant, on assiste à ce phénomène où même cela, ça ne se fait plus. Ça se fait de moins en moins.
les groupes de catéchisme dans les églises réformées fondent comme beurre au soleil, parce que le raisonnement que l'on tient est celui-ci, je ne veux pas conditionner mes enfants, c'est eux qui choisiront plus tard, quand ils seront grands, s'ils veulent croire ou ne pas croire. Alors on va se garder de leur dire quoi que ce soit qui pourrait les influencer dans le sens de la foi, comme ça on est à peu près sûr qu'ils vont choisir contre la foi. Ça peut être à peu près sûr à 100%. Si bien qu'il n'y a plus cette transmission de génération en génération de la foi, qui est une des bases, finalement, de l'évangélisation. Il est bien évident que, bibliquement parlant, les premières personnes à évangéliser sont les enfants des chrétiens. Et si on ne reprend pas conscience de cette nécessité essentielle et vitale, alors il est bien évident que d'ici deux ou trois générations, c'est fini du protestantisme, on n'en parle plus. Troisième réalité, c'est que non seulement il s'agit de transmettre la foi de génération en génération, mais il faut également communiquer et diffuser la foi, c'est-à-dire évangéliser. Peut-être pas évangéliser au sens pentecôtiste du terme, mission salut et guérison, le grand missionnaire, l'envoûtement et tout, non. Mais justement, partager l'évangile, en parler, l'affirmer. Je pense que c'est un phénomène, ce sont des phénomènes qu'on retrouve aussi à différents niveaux dans le catholicisme. Je lisais un article dernièrement d'un catholique qui se plaignait que dans le débat de l'école libre, il citait le discours de Nutziger, je crois, si ma mémoire est bonne, ou d'un autre, ce dernier n'aurait pas fait une seule fois allusion à Dieu, n'aurait pas cité le nom de Dieu dans son discours. Il en était profondément choqué, avec raison, je crois. Disons que dans le fond, l'Église est prête à parler de n'importe quoi, de quelques, tous les problèmes sociaux, etc. Mais quand elle parle de Dieu, ce qui est quand même, après tout, sa mission essentielle, elle en parle du bout des lèvres en s'excusant d'en parler. Et c'est tout à fait exact. Alors, c'est vrai dans le catholicisme, mais c'est encore plus vrai dans le protestantisme. Vous avez des gens qui se vantent, n'est-ce pas, de ce que leur entourage ne savent pas qu'ils sont protestants. Ils en sont fiers. Alors, je crois que là, il y a un problème. Il y a un problème pour l'avenir du protestantisme à partir du moment où on en est là. Parce qu'il faut, sur un plan purement sociologique, ici, en dehors de toute référence biblique même, rien ne peut aboutir si ce n'est pas repris en compte par une collectivité. Aucune idée ne peut aboutir si elle n'est pas reprise en compte à ce niveau-là. Il faut qu'il y ait quelque chose de visible où s'incarne cette idée. Il faut qu'il y ait une présence, un lieu, une parole entendue, une parole partagée, une parole reçue. Autrement dit, encore une fois, il faut qu'il y ait un lieu d'église. C'est ça l'église. C'est un lieu où la parole retentit. Un lieu que l'on peut situer avec précision. Et ceci implique précisément, encore une fois, cette redécouverte de la réalité de l'église. Enfin, le protestantisme se trouve, je dirais, coincé dans une contradiction. Cette contradiction, c'est sa situation de minorité, et puis finalement, ce qui fait l'essence de l'Évangile, c'est-à-dire la vocation à l'universalité. Aujourd'hui, le christianisme, en général, et le protestantisme en particulier, se trouve privatisé, marginalisé, c'est-à-dire réduit à n'être professé que par une minorité de gens dans la société moderne. Mais en même temps, la vocation du chrétien, c'est d'appeler tous les hommes, c'est-à-dire toute la société qui l'entoure, à devenir chrétienne. C'est exactement le sens du message de Paul dans l'Épître aux Romains en particulier. Alors il y a ce conflit, cette contradiction entre la situation de minorité,
dans lequel le protestantisme aurait tendance à se complaire, et il y a une espèce de culte, je dirais, de la faiblesse actuellement, une glorification de la faiblesse qui peut être biblique, et c'est vrai, Paul dit « je me glorifie de mes faiblesses », etc., mais qui est plutôt une glorification de la médiocrité, ce qui n'est pas, évidemment, le cas chez Paul. La faiblesse est là pour ne pas faire obstacle à la manifestation de la puissance de Dieu. Or, si la faiblesse est là dans le protestantisme, ça, n'en doutons pas, la puissance de Dieu, elle est beaucoup moins manifeste. Alors, il est certain que ce culte, n'est-ce pas, cette situation de minorité dans laquelle se complaît, se heurte à cette vocation à l'universalité que rappelait vigoureusement Carbonnier dans notre dernière étude. Et finalement, nous retombons à la question qu'il posait, en paraphrasant Hamlet de Shakespeare, n'est-ce pas ? To be or not to be, être ou ne pas être. Le protestantisme a-t-il la volonté d'être ? A-t-il la volonté de vivre ? Or, le message qu'il a annoncé, c'est le message de Jésus-Christ ressuscité. Et par conséquent, il faut qu'il vive pour annoncer ce message. Ce n'est pas un protestantisme mort ou un christianisme mort qui annoncera Jésus ressuscité. Ce n'est qu'une réalité vivante qui peut rendre témoignage d'un Seigneur vivant. Alors, voilà en gros, si vous voulez, comment se présente la situation. Elle peut se résumer en un mot, le protestantisme va-t-il consentir ou non à sa propre mort ? Va-t-il être ou non son propre fossoyeur ? Il y a dans la situation deux réalités. Bon, il y a des choses que l'on subit, qu'on ne peut pas changer, la situation de minorité, l'histoire, etc. Et puis, il y a ensuite, à partir de ces données que l'on a, ce qu'on en fait. La situation, c'est ce que l'on subit, mais c'est aussi ce que l'on fait soi-même. Et si le protestantisme se trouve dans cette situation de crise, c'est aussi parce qu'il a lui-même précipité cette crise et parce qu'il ne cesse de la précipiter. Alors là, je voudrais peut-être, avant de voir rapidement la vocation, faire référence à une interpellation catholique, celle qui avait été donnée dans l'Assemblée du protestantisme en 1976 par l'évêque Le Bourgeois, qui est évêque d'Autun et responsable des relations œcuméniques pour le compte de la conférence épiscopale. Ce dernier avait été invité à l'Assemblée de 1976 pour adresser une interpellation catholique aux délégués de l'Assemblée générale. Et cette interpellation me semble très intéressante parce que, d'ailleurs, elle est aussi au centre du débat œcuménique actuel, parce qu'elle aussi, elle éclaire un peu cette situation. C'est bon parfois de voir comment les autres nous voient. C'était le sens de la démarche des responsables de la Fédération protestante quand ils avaient demandé cette interpellation à l'évêque Le Bourgeois. Alors, d'abord, Le Bourgeois a commencé à caresser les gens dans le sens du poil. En rappelant que le protestantisme, pour lui, c'était un chrétien, il était heureux de le savoir, mais d'abord un chrétien responsable. Faut-il sous-entendre que le catholique n'est pas un chrétien responsable dans l'esprit de l'évêque Le Bourgeois ? Je n'irai pas jusque-là, mais enfin, je suis rappelé que vous voyez un chrétien responsable et ensuite un chrétien libre. Même remarque pour le terme précédent, faut-il donc conclure que les catholiques ne sont pas libres ? Mais après avoir dit ces bonnes paroles qui ont fait tout le monde se pâmer d'aise, il est arrivé aux épines, après avoir lancé les roses. Et les épines les ont fait mal. Alors, voici quelques questions qu'il a posées. Il dit voilà, quelle est la consistance de la doctrine des églises de la Réforme ? Quelles sont les convictions doctrinales de ces églises ? Finalement, ce qui était sous-jacent derrière cette question, vous ne savez pas ce que vous croyez. Alors, comment pouvons-nous, nous, catholiques, dialoguer avec vous
si nous n'arrivons pas à savoir ce que vous croyez. Et nous n'arrivons pas à savoir ce que vous croyez parce que vous-même, vous ne savez pas ce que vous croyez. Alors commencez par mettre un petit peu d'ordre dans votre pagaille, commencez à mettre un peu d'ordre dans cette espèce d'incohérence qui est la vôtre sur le plan doctrinal, et dites-nous ce que vous croyez pour qu'on puisse commencer à discuter quand même. Et là, nous voyons justement, au travers de cette question, que la crise, y compris la crise d'identité ecclésiale, vient d'une crise de la foi au milieu protestant. C'est vrai aussi au milieu catholique, moins. Dans ce sens que une des bases essentielles de la réforme, le sola scriptura, l'écriture seule, a totalement disparu. L'écriture n'est plus la référence. L'écriture n'est plus l'autorité. On n'a plus de foi dans la Bible. Je citais tout à l'heure les conclusions du dernier synode, enfin pas les conclusions, mais les débats plutôt du dernier synode de l'Église réformée de France, qui s'est tenu à Dourdan ces jours derniers, et qui discutait de la question du mariage, où on entendait par exemple dire que la polygamie était tout à fait biblique, parce que Salomon avait eu 1000 femmes, alors qui dit mieux quoi, hein. Qu'il fallait une nouvelle Pentecôte, et la nouvelle Pentecôte était là pour faire craquer le carcan du mariage, pour que ensuite la liberté de l'esprit puisse être redonnée dans ce domaine-là, la liberté de l'esprit, dans l'esprit de celui qui rapportait l'affaire, c'est-à-dire le pasteur Grimm, c'était la liberté d'exprimer ses instincts les plus bas et les plus pervers, c'était ça. Alors, c'est blasphématoire. Assimiler ça avec la Pentecôte, avec l'action de l'Esprit de Dieu, ce qui n'est finalement qu'une sexualité débridée comme les païens les plus abominables, comme Sodome et Gomorre. Je dis, mais comment on peut en arriver là? Parce qu'il n'y a plus de base. Parce qu'il n'y a plus de foi dans la Bible. Parce qu'il n'y a plus de foi dans l'Écriture sainte. Et le corollaire, c'est celui que notait l'évêque Le Bourgeois, il n'y a plus de doctrine. On ne sait plus ce qu'on croit. Et croit-on encore? Dans la dernière Assemblée Générale, celle qui s'est tenue à La Rochelle en novembre, est intervenu un romancier bien connu, d'origine protestante, Jean-Pierre Chabrol, Sévenol. Et Chabrol, dans son style un peu truculent, d'ailleurs pas toujours d'un très haut niveau, loin s'en faut, c'est parfois un peu honteux qu'un gars comme ça intervienne dans une assemblée du protestantisme, mais Chabrol a évoqué une petite anecdote. Je dis carrément protestant, mais ne croyant en rien. Tout à fait normal. On peut être protestant et être athée. C'est pas très bien. Tout à fait compatible. Alors, il racontait quand même un jour qu'il se promenait avec un pasteur dans son village natal des Cévennes. Et puis, justement, ce soir-là, il était un petit peu découragé. Alors, il se tourne vers cet ami pasteur. Il lui dit, écoute, toi qui es pasteur, là, tu pourrais pas me refiler un peu de foi, tu sais, ce soir j'en aurais un peu besoin. Alors l'autre lui dit, écoute mon vieux, je voudrais bien pouvoir t'en refiler de la foi, mais j'en ai plus moi-même. Alors il dit, j'ai lui été vraiment reconnaissant de sa sincérité. Mais nous on était beaucoup moins à l'aise. Quelle doctrine, hein. L'évêque continue en disant, quelles sont vos convictions doctrinales, notamment sur les ministères? Et là, nous voyons que la question des ministères est au centre du débat œcuménique à l'heure actuelle. Troisième question, où sont vos églises? Quelle est votre ecclésiologie, c'est-à-dire votre doctrine de l'Église? Et Le Bourgeois avait mis le doigt sur la plaie, sur les deux mots essentiels dont souffre actuellement le protestantisme, la perte des certitudes, et partant la perte de la vision de l'Église. Où sont vos églises? Et c'est sûr. Et sa conclusion, comment dialoguer avec des frères dont l'Église est incapable de dire ce qu'elle croit ou ce qu'elle professe? Et là, je crois qu'on est exactement au cœur du débat. L'Église, les églises protestantes, l'Église réformée notamment, est incapable de dire une parole cohérente, est incapable de dire quoi que ce soit, et c'est aussi la raison pour laquelle,
Comme le notait Jacques Ellul, on entre aujourd'hui dans une église de la monstration. C'est pour ça que les braves diaconesses se mettent à danser, elles aussi. Parce qu'il n'y a plus rien à dire. Qu'est-ce que vous voulez quand ce brave Chabrol demandait à son pasteur une parole de foi, l'autre lui dit non. J'entendais parler encore dernièrement d'un pasteur qui pleurait avant de faire un enterrement parce qu'il ne savait pas quoi dire, il n'y avait rien à dire. Rien à dire. Alors on se lance dans tous les spectacles, pour ce qui est des églises plutôt, enfin, qui sont encore dans une certaine ligne, autrement c'est l'action politique qui prime. L'action politique et sociale, parce que autrement on ne croit plus à rien. Alors, l'évêque Le Bourgeois a posé deux questions. Il dit, quelles sont vos convictions aussi sur le plan de l'éthique? Et là aussi le bas blesse durement. Et je vais vous dire que ces questions-là, elles ont fait mal. Mais on s'est empressé de tourner la page rapidement au milieu protestant. Seulement les catholiques n'ont pas tourné la page. Et l'an dernier à Chantilly, dans la rencontre au plus haut niveau de l'œcuménisme, les questions sont sorties. Depuis 1976, nous attendons toujours, on dit les catholiques, une réponse protestante aux questions que l'évêque Le Bourgeois a posées en 1976. Et alors là, la confusion des autorités protestantes faisait peine à voir, y compris de Jacques Maury, qui passait par toutes les couleurs de l'arc-en-ciel. Non, il n'y a rien à dire. C'est contre ça qu'il a voulu réagir dans la parole humiliée. N'est-ce pas ? Alors, revenons quelques instants justement sur ces questions d'éthique. Il y a plusieurs années de cela, la Fédération protestante de France a publié un document qui a fait grand bruit, qui était intitulé « Église et pouvoir ». C'était dans la mouvance de mai 68. Tout le monde, les esprits étaient un peu échauffés. Et en gros, « Église et pouvoir » était un document qui disait le christianisme plutôt ne peut plus pactiser avec les pouvoirs oppresseurs. Et il doit militer pour l'instauration d'un monde meilleur qui ne pourra être établi que par la révolution violente. Voilà. Église et pouvoir. Alors là, le catholicisme a réagi. A réagi en disant, c'est inacceptable. Quelque temps plus tard, le même organisme publiait un document sur l'éthique sexuelle et familiale. On y lisait, entre autres choses, non seulement que le divorce et le remariage des divorcés étaient une chose possible, non seulement, et là évidemment il y avait une pierre dans le jardin catholique, que la contraception et le contrôle des naissances étaient une chose tout à fait normale, mais également que l'avortement était une chose aussi acceptable. Et les réformés, notamment, ont milité pour la loi Veil, pour la libéralisation de l'avortement. Nous arrivons maintenant à un nouveau stade, avec justement la question du mariage. Dernièrement, et c'était la dernière assemblée de La Rochelle, cette assemblée est aussi intervenue sur les armements nucléaires. Là où les évêques avaient fait une déclaration tout à fait équilibrée, d'une manière vraiment utopique, l'Assemblée générale a demandé à la France un désarmement inconditionnel et unilatéral. Il ne reste plus qu'à mettre des panneaux aux frontières. Bienvenue à nos envahisseurs russes bien-aimés. Des chambres vous attendent avec le petit déjeuner qui vous sera servi au lit dès demain matin. Il ne reste plus que ça. Alors, il est certain que là, en face de prise de position de ce type, le catholicisme réagit en général durement. Parce qu'il y voit évidemment un accompagnement de la sécularisation. Et le catholicisme, à l'inverse du protestantisme, a compris le danger qu'il y avait dans le processus de sécularisation de la société moderne. Alors que le protestantisme accompagne cette sécularisation et n'est pas du tout conscient du danger, au contraire, appuie dans ce sens-là.
Et c'est pourquoi ce qui est le poison, si j'ose dire, des réformés, c'est essentiellement les réformés qui sont en pointe là-dedans, s'inocule aussi aux évangéliques, par osmose, à un degré moindre. Les évangéliques suivent avec un temps de retard cette évolution-là, mais ils la suivent quand même. Et ça, on le voit de plus en plus. Revenons quelques instants justement sur cette question du mariage qui était au centre des débats du dernier synode, notamment à la suite de la question qui était posée par deux jeunes pasteurs qui demandaient leur ordination ou leur consécration, comme on préfère dire en milieu réformé, tout en précisant qu'ils étaient des cohabitants. Qu'en termes délicats, ces choses-là sont dites, ça veut dire qu'ils vivaient en concubinage. Et ils n'avaient pas du tout envie de se marier, ils le précisaient. Et pas question pour nous de nous marier. Alors, la question posée au synode était la suivante. Peut-on ordonner des pasteurs cohabitants? Peut-on ordonner des pasteurs qui vivent en concubinage et qui refusent de se marier? Alors voilà la réponse qui a été donnée par le synode. Je vous la lis. Alors, la signification de la cérémonie civile et religieuse du mariage. Le synode national de Dourdan, appelé à se prononcer sur la signification et l'importance des cérémonies civiles et religieuses du mariage, la question étant posée par le nombre croissant de cohabitants parmi lesquels de nombreux chrétiens, c'est beau tout ça, voire quelques candidats au ministère, pensent pouvoir exprimer les convictions suivantes à l'issue de ces travaux. Premièrement, nous affirmons que le respect, l'amour et la fidélité sont constitutifs de tout couple qui s'engage dans un projet commun. Cela, alors jusque maintenant rien à redire, ça fait bien, cela vaut tant pour les couples de cohabitants que pour les couples mariés civilement. Donc, le mariage tout à fait relativisé, c'est la nouvelle Pentecôte, comme disait l'autre. Cette conviction doit être partagée dans l'Église par une parole libératrice pour tous. Et voilà, la libération, c'est de vivre dans le péché maintenant. C'est plus la libération du péché, c'est la liberté de vivre dans le péché. Voilà. Deuxièmement, au sein du couple, les enfants sont signes d'ouverture et d'espérance. Les accueillir et les éduquer est une des vocations privilégiées du couple. C'est aussi une responsabilité de longue durée qui requiert la stabilité de cette union. Ces réalités peuvent être vécues, alors voilà, jusqu'ici c'est très bien, ces réalités peuvent être vécues aussi bien dans la cohabitation que dans le mariage. Conclusion, le synode réformé accepte le concubinage. Voilà. Légalise le concubinage. Hein. Il est question d'une durée, alors ça peut durer 20 ans, 10 ans, 5 ans, 6 mois. C'est la durée aussi, tout ça. Bon. Troisièmement, nous affirmons que même l'Église réformée de France ne marie pas, mais lorsqu'elle intervient, c'est pour répondre à la demande du couple de vivre son amour devant Dieu. Bon, rien à redire à ça. La cérémonie religieuse est de l'ordre du témoignage, non celui de la formation du couple, tout à fait normal. Elle est action de grâce pour le don de Dieu qui précède et appelle l'engagement du couple. Alors, quatrièmement, ce projet commun d'amour appelle sa visibilité. Déclaré devant un tiers, il reçoit confirmation de son identité. Nous exhortons les couples à une telle publication. Jusqu'à aujourd'hui, le lieu où cette publication se fait est le mariage civil. Nous n'avons pas pu arriver au synode à avancer au-delà de ces affirmations. Pour la majorité d'entre nous, la seule cérémonie religieuse ne nous semble pas actuellement pouvoir être un lieu de reconnaissance publique du couple. Nous pensons que les communautés doivent reprendre la réflexion sur cette question pour permettre à court terme une solution que nous devons aux couples de cohabitants. Alors, c'est un petit peu du chinois, mais les réalités qui sont là-dessous sont celles-ci. C'est-à-dire que vous avez des couples de cohabitants, comme ils disent, qui demandent une bénédiction à l'Église pour pouvoir vivre dans le péché, après tout, puisque les gens qui se marient officiellement reçoivent une bénédiction de la part de l'Église, pourquoi est-ce que ceux qui ne se marient pas ne recevraient pas une bénédiction de la part de l'Église? C'est ça le problème. Alors on dit que là quand même ça a un peu tiraillé quoi dans le synode, il y a des gens, la plupart des gens disaient quand même qu'on ne peut donner qu'une bénédiction qu'à ceux qui sont mariés, même si on peut tolérer qu'il y ait des gens qui vivent sans être mariés, mais que dans le fond c'est pas normal, il faudrait qu'on reprenne la question, et donc nous pensons que les communautés doivent reprendre la réflexion sur cette question pour permettre à court terme une solution que nous devons aux couples de cohabitants, quelle que soit la responsabilité ou le service qu'ils exercent ou souhaitent exercer dans l'Église. Ce qui veut dire que on devrait laisser la porte ouverte à ces braves pasteurs cohabitants. Cinquièmement,
Nous demandons à la Fédération protestante de France ou à défaut au Conseil national de l'Église réformée de France d'engager, écoutez bien ça, avec les pouvoirs publics, des contacts en vue de faire évoluer la législation actuelle sur le mariage. Donc de supprimer le mariage, quoi. C'est beau le progrès, quoi. Hein. On ne l'arrête pas. Seulement, on est dans une situation là extrêmement grave. Parce que nous avons vu la dernière fois, ou une des dernières fois, que si le protestantisme était populaire dans l'esprit des gens, encore une fois, c'est parce que les pasteurs se mariaient. Et comme notait un journaliste catholique dans Ouest France, relatant cela, avec un certain humour caustique, les prêtres veulent se marier et les pasteurs veulent devenir célibataires. Ce qui est tout de même un peu incomple. Alors, ils sont en train vraiment de scier la dernière branche sur laquelle ils sont assis et de précipiter un peu plus leur propre déclin, leur propre mort dont nous parlions tout à l'heure. Alors, je crois qu'on pourrait très rapidement maintenant parler de la vocation, parce que le temps est presque passé. La vocation, bien, je crois qu'elle est simple. Comme le disait Courvoisier, la vocation du protestantisme, c'est de vivre l'Évangile plus authentiquement que le catholicisme. C'est de fournir un cadre spirituel qui permette de vivre d'une manière plus authentique l'Évangile que celui, le cadre spirituel qui est offert par le catholicisme. Et cette réalité implique, plutôt pour répondre à cette vocation, cela implique, encore une fois, une restructuration totale, d'abord au niveau de la théologie, une redécouverte de la Bible, de la parole, de la place centrale de la parole. Et c'est pourquoi, finalement, le cri d'alarme lancé par Jacques Ellul au travers de la parole humiliée était réellement une parole prophétique. Et si elle l'était, si elle a été pour nous, qui étions pourtant loin d'être dans la situation que Jacques Ellul visait, elle est a fortiori pour le reste du protestantisme. Et tout à fait navrant d'entendre Jacques Ellul lui-même dire que son bouquin est passé pratiquement inaperçu dans ces milieux-là. Deuxièmement, une reconstitution d'un tissu ecclésial au travers, encore une fois, de la constitution de communautés, ce que Courvoisier appelait des groupes Coligny, c'est-à-dire finalement, c'est à peu près cette vision-là, Jacques Ellul aussi est dans le même sens, qui prendront en compte toute la globalisation, la globalisation des problèmes, et qui amène finalement les gens à un engagement pour lutter d'une part contre la situation de diaspora, qui est la plaie du protestantisme. Alors ça implique évidemment des renoncements. Et l'homme protestant n'aime pas beaucoup les renoncements. Renoncement à des avancements, à une brillante carrière qui impliquerait notamment de monter à Paris ou dans quelque autre grande ville semblable. Du calme. Renoncement à finalement la promiscuité des grandes villes. Là aussi, il y a quelque chose à revoir. Et puis, combat pour une véritable liberté et une véritable laïcité dans notre pays. À un moment où les mots sont piégés, à un moment où les mots n'ont plus le même sens, où laïcité devient synonyme d'athéisme et de combat anti-religieux, où liberté devient synonyme d'intolérance et de coercition déguisée par pression ou par conditionnement,
Et finalement, le protestantisme vit aujourd'hui dans une véritable peur. Peur de ne pas être dans le vent. Peur de parler. Peur de se marginaliser. Et par conséquent, d'être à nouveau rejeté. Et c'est pourquoi il accompagne le processus de sécularisation. Il y a là le poids de l'histoire qui joue. Trop content maintenant d'être accepté, voire d'être adulé, le protestantisme évite de dire toute parole qui pourrait aller à contre-courant et qui pourrait par conséquent braquer contre lui les hommes de ce temps, les hommes de la société moderne. C'est pourquoi il accompagne tous les courants en fin de compte. Mais ce faisant, il se saborde lui-même. Et je crois que finalement, en conclusion, nous reprendrons simplement ce que disait Jacques Ellul sur la subsistance du peuple juif pendant la diaspora, au travers d'un certain nombre de réalités. Et là, moi, je développe sa pensée. D'abord, la parole, il le rappelait, à la loi au témoignage. L'essentiel de la crise vient de ce que l'on a abandonné la foi dans la parole. C'est une crise de foi. De la foi, plutôt. Une crise de la foi. Deuxièmement, la reconstitution, encore une fois, de communautés d'église, de lieux d'église, où cette foi est vécue, où cette foi est manifestée, est rendue visible, et d'où sort une parole claire, une parole cohérente, une parole biblique. Et puis, je dirais, troisièmement, il y avait une autre réalité pendant l'exil, pendant les premiers siècles de l'exil, après la destruction du temple en 70 en particulier, pendant l'époque byzantine, une institution qui a joué un rôle très important dans le peuple juif. C'était le système des académies, qu'on appelait en hébreu midrashot, c'est-à-dire des centres d'études, où se trouvait un certain nombre de comment dirais-je, de rabbin charismatique, si je peux employer ce mot, qui n'est pas du tout, évidemment, adaptable à la réalité juive. Mais je veux dire par là de gens qui s'imposaient par les dons qu'ils avaient reçus sur le plan spirituel. Ce n'étaient pas des gens qui avaient été nommés parce qu'ils avaient passé des concours ou des choses comme ça, mais des gens qui avaient émergé, si je peux dire, par leurs valeurs spirituelles, et qui se regroupaient pour créer une académie dans un certain lieu. Et les grandes académies, elles se trouvaient à l'époque, il y en avait quelques-unes en Israël, en Galilée, à Tibériade notamment, mais les principales étaient en Babylonie, où le pouvoir romain ne pouvait pas atteindre les Juifs, et par conséquent, où politiquement, ils étaient beaucoup plus tranquilles. Et là, eh bien, on venait de toutes les communautés juives de la diaspora, que ce soit depuis la Perse, depuis la Gaule, depuis l'Afrique du Nord, etc., chaque fois qu'on avait des problèmes. Lorsqu'une communauté juive se trouvait en contact avec un problème pratique, bon, comment vivre nous, en tant que juifs, comment vivre notre foi dans, par exemple, la société d'Afrique du Nord, qui, bien entendu, a des institutions qui sont contraires aux lois juives. Comment devons-nous faire, nous? Alors on a envoyé ce qu'on appelait des apôtres, shlichim en hébreu, dans les académies, là-bas, pour demander une responsable, une réponse. On en envoyait parfois plusieurs. Bien entendu, ces gens-là ont voyagé dans les différentes communautés, ils ont donné leur route, ils étaient reçus. Et puis on leur disait, ah mais vous allez là-bas à l'académie, ah ben écoutez, pendant que vous y serez, nous aussi justement on a une question, vous pourrez en même temps aussi poser telle et telle question. Et là donc, les questions en question étaient débattues par les rabbins qui se trouvaient dans l'académie. Et puis ensuite les apôtres revenaient, comme on voit d'ailleurs c'était à l'époque à Jérusalem, quand il y a eu cette question de la circoncision, les apôtres sont montés à Jérusalem, puis sont revenus ensuite dans les églises, donner la réponse qui avait été décidée à Jérusalem. Mais ben voilà ce qui était décidé. Voilà la réponse. Et comme ça, le judaïsme a réussi à s'établir en face
des défis qui lui étaient jetés. Et il me semble essentiel non seulement qu'il y ait ces communautés sur le plan local, appelons-les les groupes Coligny pour reprendre l'expression de Courvoisier, mais il me semble aussi essentiel

Et voilà qui me semble-t-il les trois seules réalités qui permettront au protestantisme de survivre à la crise. C'est ça, encore une fois, c'est là ou la mort, c'est être ou ne pas être. Voilà, est-ce que vous avez rapidement des questions?

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0: Ouais. Comme de l'argile, laissez le potier me façonner comme de l'argile.
1: Comme de l'argile.
0: Mon frère, ma sœur, ton combat contre le péché est perdu d'avance si tu ne combats pas avec Dieu. 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C'est ça le vrai combat.

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1: Dans l'évangile de Jean, au chapitre 6, le verset 60 dit ceci. Après l'avoir entendu, plusieurs de ses disciples s'exclamèrent « Ce langage est bien difficile à accepter. Qui peut continuer à l'écouter ?» Et non, Jésus n'a pas que des paroles gentilles, douces, agréables, fleurs bleues dans ses enseignements. Il a des paroles de feu. Ce que Dieu prévoit pour nous n'est pas toujours facile à entendre. Mais écoutons-le. Il nous parle et nous enseigne.
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1: Bonjour à tous, je suis Raphaël Marbou, que Jésus vous bénisse, qui que vous soyez, où que vous soyez. Le nom de cette émission est Venez à Jésus. C'est une grâce, c'est un honneur, c'est un privilège de pouvoir vous retrouver encore aujourd'hui autour de la parole de Dieu pour partager quelques versets bibliques sur l'identité du croyant en Christ. Aujourd'hui, c'est notre 22e émission et je bénis grandement le Seigneur pour cela, pour tous les miracles, pour toutes les grâces qu'il est en train de faire dans nos vies, dans nos ministères, dans vos vies, dans votre personne, car je sais que Dieu est en train d'agir. Je n'ai pas besoin de le voir, je le sais par la foi. Avant d'aller plus loin, je voudrais vous inviter à prier avec moi pour dédier le reste des 30 minutes entre les mains du Seigneur, car sans lui, nous ne pouvons rien faire. Prions. Père éternel, merci. Merci pour ton amour, merci pour ta grâce, merci pour ton salut qui se trouve en Jésus-Christ. Merci pour ta bonté, ta miséricorde. Merci pour le souffle de vie. Merci pour ces hommes et ces femmes qui se tiennent en ce moment à écouter ce message au travers d'Internet, de la radio, au travers d'un support informatique. Seigneur, je te bénis, je te loue et je te rends grâce. Je ne sais pas ce que tu vas faire exactement, mais ce que je sais, c'est que tu vas faire quelque chose dans la vie de mon frère, dans la vie de ma sœur. Seigneur, permets que ces enseignements soient plongés dans nos vies. Permets que ces enseignements révolutionnent notre vie, Seigneur. Car tu as toujours désiré parler aux hommes. Maintenant, l'occasion t'est donnée, Seigneur. Change nos vies. Au nom de ton Fils Jésus-Christ. Amen. L'identité du croyant en Christ, ou le chrétien. Nous avons défini l'identité comme ce qui permet de différencier sans confusion possible une personne, un groupe de personnes des autres. Nous avons aussi défini comme étant la possibilité de regrouper plusieurs choses, plusieurs êtres vivants, sous un même concept, sous une même idée, sous une même valeur, l'identité peut regrouper plusieurs personnes possédant les mêmes caractéristiques. Donc, le chrétien a une identité en Christ. Le croyant en Jésus-Christ a une identité. Et d'après les définitions que nous avons données, il ne doit avoir aucune différence entre le croyant en Christ américain et le croyant en Christ européen, africain, asiatique, arabe, sud-américain, de l'Asie mineure, de l'Asie majeure, comme vous voulez. En d'autres termes, il ne doit pas y avoir de différence entre le croyant du nord, du sud, de l'est et de l'ouest, s'ils ont reçu le même Seigneur et le même Sauveur, c'est-à-dire Jésus-Christ. Il n'y a aucune différence entre le chrétien du nord, le chrétien du sud, le chrétien de l'est, le chrétien de l'ouest. Selon la Bible, il n'y a aucune différence. Nous ne devons pas nous sentir moins importants que les autres. Nous ne devons pas nous sentir non plus plus importants que les autres. Non, au contraire. Puisque nous sommes sauvés par le même Seigneur, par le même Sauveur, par le même moyen qui est la grâce qui se trouve en Jésus-Christ, par la foi, alors il n'y a aucune différence. Et nous avons commencé à dire que le chrétien ou le croyant en Christ est une personne bénie. Nous sommes tous bénis en Jésus-Christ. Nous sommes rachetés de la malédiction de la loi. Ce sont nos caractéristiques. Ce sont les caractéristiques de notre identité. Nous sommes bénis. Nous sommes rachetés de la malédiction de la loi. Nous sommes délivrés de la puissance des ténèbres. Nous sommes plus que vainqueurs. Nous sommes triomphants. Nous sommes pardonnés en Jésus-Christ. Nous sommes saints en Jésus-Christ, de par notre position. Et cela entraîne que nous marchons dans la sanctification en Jésus-Christ. Et maintenant, nous allons voir une autre caractéristique de notre identité, ce que nous sommes des ambassadeurs. 2 Corinthiens 5, verset 20. 2 Corinthiens 5, verset 20. 2 Corinthiens 5, verset 20. Nous faisons donc les fonctions d'ambassadeurs pour Christ, comme si Dieu exhortait par nous. nous vous en supplions, au nom de Christ, soyez réconciliés avec Dieu. Nous faisons fonction d'ambassadeurs de Christ. Nous ne sommes pas des ambassadeurs de la religion, nous ne sommes pas des ambassadeurs de l'Église catholique, de l'Église protestante, de l'Église kimbanguiste, de l'Église X ou Y, non. Le croyant en Christ est ambassadeur de Jésus-Christ. Il n'y a que Jésus-Christ. Et comme j'ai dit dans les émissions précédentes, la Bible est christocentrique. C'est-à-dire qu'elle est centrée sur la personne de Jésus-Christ. Il n'y a que Jésus-Christ et Jésus-Christ seul. Nous sommes des ambassadeurs de Christ. Je ne suis pas ambassadeur de ma communauté. Je ne suis pas ambassadeur de ma religion. Je ne suis pas ambassadeur d'une philosophie. Je ne suis pas ambassadeur d'une logique. Non, je suis ambassadeur de Jésus-Christ. Je suis ambassadeur du royaume de Christ. C'est quoi un ambassadeur? Les hommes, dans le dictionnaire, définissent ambassadeur comme étant un chef d'un poste, le chef de poste d'une mission diplomatique. Il est le subordonné d'un gouvernement. Il tient son pouvoir de ce gouvernement et il exerce ce pouvoir au nom de son gouvernement, sur sa demande expresse. Ambassadeur, chef de poste d'une mission diplomatique, subordonné d'un gouvernement. Il tient son pouvoir de lui et l'exerce qu'en son nom et sur sa demande expresse. C'est vraiment merveilleux, vous voyez? Un ambassadeur est un envoyé d'un gouvernement. Vous voyez, donc si Jésus-Christ est le roi des rois, le seigneur des seigneurs, le chef d'un royaume, nous, en tant que serviteurs de Christ, nous, en tant qu'enfants de Dieu, nous sommes ses ambassadeurs dans ce monde des ténèbres. Et nous avons reçu son pouvoir et nous exerçons son pouvoir en son nom. Et c'est biblique. Lisez avec moi dans Marc 16. Marc 16. Verset 15. Jésus dit, allez par le monde et prêchez la bonne nouvelle à toute la création. Voilà, Jésus nous a envoyés en tant qu'ambassadeurs pour prêcher la bonne nouvelle. Et c'est tout chrétien, hein, c'est tout croyant en Christ. Ce n'est pas seulement une affaire du pasteur, de l'évangéliste, du docteur, de l'apôtre, du diacre, de l'ancien. Non! Jésus dit ici, allez par le monde entier. Jésus parle à tous ses disciples. Il n'a pas précisé, Pierre, toi, va là-bas. Marc, toi, fais ceci. Il n'a pas dit, Jean, toi, fais cela. Non, il a dit, allez dans le monde entier et prêchez la bonne nouvelle. Hommes et femmes, allez dans le monde entier, prêchez la bonne nouvelle. À toute la création. Et non seulement il nous envoie, mais il nous donne son nom. Avec lequel nous pouvons utiliser son pouvoir. Verset 17 de Marc 16. Voici les miracles qui accompagneront ceux qui auront cru. En mon nom, ils chasseront les démons. Ils parleront de nouvelles langues. Ils saisiront les serpents. S'ils boivent quelques breuvages mortels, il ne leur se fera point de mal. Ils imposeront les mains aux malades et les malades seront guéris. 5 signes accompagnent les ambassadeurs de Christ. 1. Ils chasseront les démons. 2. Ils parleront de nouvelles langues. 3. Ils saisiront les serpents. 4. Ils boivront des breuvages mortels qui ne leur feront aucun mal. Et puis 5. Ils imposeront les mains aux malades et les malades seront guéris. Qu'avons-nous dit de la définition de l'ambassadeur? C'est un chef de poste d'une mission diplomatique. C'est le subordonné de son gouvernement. Il tient son pouvoir de lui. Jésus dit, voici les miracles qui accompagneront ceux qui auront cru en mon nom. Voilà le pouvoir que Jésus nous donne sur son nom. Et il l'exerce en son nom. Voici les miracles qui accompagneront ceux qui auront cru. Ils imposeront les mains aux malades et malades seront guéris. Ils chasseront les démons fuiront. Ils parleront de nouvelles langues. Voici les signes Donc, en tant qu'ambassadeur de Christ, nous avons reçu le pouvoir de Jésus-Christ pour accomplir notre tâche ici dans ce monde. Nous sommes des envoyés de Christ. Personne, en tant que croyant en Christ, ne doit se sentir moins important qu'un autre. Vous allez peut-être me dire, j'ai imposé les mains aux malades, mais les malades n'ont jamais été guéris. D'accord. Mais Jésus-Christ a dit, vous imposerez les mains aux malades et les malades seront guéris. Donc je continue de croire que lorsque j'impose les mains aux malades et que les malades seront guéris, même si je ne le vois pas maintenant, le fait d'imposer mes mains aux malades, j'accomplis ce que Jésus-Christ m'a demandé de faire et je m'attends à ce que Jésus-Christ fasse sa part. Jésus-Christ n'est pas un menteur. Donc, ce qu'il nous demande de faire, il veille sur sa parole pour qu'elle s'accomplisse. En tant qu'ambassadeur de Christ, nous avons reçu le pouvoir de la part de Jésus-Christ en son nom et nous exerçons ce pouvoir en son nom. Nous sommes des ambassadeurs de Christ, pas de la religion, pas des églises. Nous sommes des ambassadeurs de Christ. C'est très important, mon frère, c'est très important, ma sœur, de connaître notre identité en Jésus-Christ. C'est très important. C'est très important. C'est très important. Je vous invite à lire dans Jean 17, verset 16. Jean 17, verset 16. Ils ne sont pas du monde, comme moi je ne suis pas du monde. Verset 18. Comme tu m'as envoyé dans le monde, je les envoie aussi dans le monde. Jésus-Christ dit, mes croyants, ceux qui croient en moi, Jésus est en train de faire la prière, hein, il est en train de prier, il est en train de faire monter sa prière vers son Père. Et dans sa prière, il dit beaucoup de choses dont les croyants en Christ ne sont pas du monde. Comme lui, Jésus-Christ, n'était pas du monde. Donc, Jésus-Christ doit être pour nous le modèle de l'ambassadeur. Et il le dit au verset 18, « Comme tu m'as envoyé ». Dans la définition du mot « ambassadeur », nous retrouvons la partie « envoyé ». Dieu a envoyé Jésus-Christ dans ce monde. Donc, Dieu a autorisé Jésus-Christ à être son ambassadeur dans ce monde. Et Jésus-Christ, ayant accompli sa mission, envoie à son tour tous ceux et toutes celles qui ont cru en lui comme des ambassadeurs dans ce monde. Comme tu m'as envoyé dans le monde, je les envoie aussi dans le monde. Je me sanctifie moi-même pour eux, afin qu'eux aussi soient sanctifiés par la vérité. Jésus-Christ nous a envoyés. Jésus-Christ était ambassadeur de Dieu. Il envoie maintenant ses disciples comme ambassadeurs de sa personne dans le monde, parce que Jésus-Christ est aussi Dieu. Donc nous sommes des ambassadeurs de Dieu, par la foi que nous avons en Jésus-Christ. Et en tant qu'ambassadeur, nous exerçons toutes les fonctions d'un ambassadeur. C'est très important. Vous allez me dire, mais frère, j'ai toujours rêvé d'être un diplomate. Oui, en Jésus-Christ, nous sommes des diplomates. En Jésus-Christ, nous sommes des ambassadeurs. Bien sûr, nous n'exerçons pas notre fonction d'ambassadeur comme le monde le conçoit, comme le monde est en train de l'exercer. Non, nous l'exerçons en fonction de ce que Dieu nous demande de faire. Et ça, c'est très important. Ne calquons pas notre fonction d'ambassadeur comme celle du monde. Non, à partir du monde. Non. Calquons notre fonction d'ambassadeur sur la Bible. Et qu'est-ce que Dieu dit dans la Bible? Dans Jérémie 1, versets 6 à 7, Jérémie 1, 6 à 7. L'Éternel me dit, ne dis pas, je suis un enfant, car tu iras vers tous ceux auprès de qui je t'enverrai, et tu diras, Jérémie 6, verset 7. Je répondis, « Ah, Seigneur éternel, voici je ne sais point parler car je suis un enfant. » Verset 7. L'Éternel me dit, « Ne dis pas, je suis un enfant, car tu iras vers tous ceux auprès de qui je t'enverrai et tu diras tout ce que je t'ordonnerai de dire. Tu iras vers tous ceux vers qui je t'enverrai et tu diras tout ce que je te dirai de dire. Une des premières caractéristiques, si je puis dire, d'un ambassadeur, c'est d'aller vers ceux vers qui on vous envoie et de ne répéter les paroles que de votre gouvernement. Vous n'avez pas autre chose à dire que ce que votre gouvernement vous dit de dire. En d'autres termes, nous ne devons pas dire autre chose que ce que Dieu nous dit dans sa parole. Dieu ne nous demande pas de mentir. Dieu ne nous demande pas de défendre le royaume de Christ. Dieu ne nous demande pas d'inventer des histoires, de dire des demi-vérités. Non. Dieu nous demande de dire que ce qu'il a dit de dire. Et ça, c'est très important. Les paroles d'un ambassadeur sont les paroles de son gouvernement. Un ambassadeur ne dit pas des choses que son gouvernement n'a pas dites. C'est très important. Nous devons dire ce que Jésus-Christ nous dit, nous demande de dire. Qu'est-ce qu'il nous demande de dire? La vérité. Il nous demande de dire la vérité. Il nous demande de nous dire son message. Une autre définition du mot ambassadeur est que c'est un envoyé. Vous voyez? Jésus-Christ nous a envoyés dans ce monde, mais nous devons prononcer et parler les paroles de Jésus-Christ. Nous ne devons pas inventer des choses. Jésus-Christ revient bientôt et ce sont les paroles que nous devons prononcer. Jésus-Christ est vivant. Ce sont des paroles que nous devons annoncer au monde en tant qu'ambassadeur. Jésus-Christ guérit. Ce sont les paroles que nous devons annoncer. Jésus-Christ est le chemin, la vérité et la vie. Nul ne va au Père que par Jésus-Christ. Voilà le genre de paroles que nous devons prononcer, que nous devons annoncer à ce monde de ténèbres. Jésus-Christ est la lumière du monde. Dans ce monde, il y a tellement de confusion, tellement de mélange, que le monde lui-même ne sait plus sur quoi s'appuyer. C'est pas étonnant qu'on dise que le monde est dans la confusion, est dans les ténèbres, parce qu'il y a tellement de mensonges. Et nous qui sommes les ambassadeurs de Christ, nous sommes la lumière, et nous devons briller de toutes nos forces. Comment? En disant uniquement ce que Dieu nous dit de dire. De ne pas inventer des choses. C'est très important, les paroles, dans les fonctions d'un ambassadeur. Nous ne perdons que cette fonction que lorsque nous régnons Christ. Si vous rejetez Christ dans votre vie, vous n'êtes plus un ambassadeur de Christ. Nous sommes des ambassadeurs de Christ. 2 Corinthiens 5, verset 20 nous le dit. Permettez encore que je le lise. 2 Corinthiens 5, verset 20. 2 Corinthiens 5, verset 20. Nous faisons donc les fonctions d'ambassadeurs pour Christ. Nous, c'est qui? Nous qui avons cru en Jésus-Christ. Ce n'est pas que Paul est spécial. Ce n'est pas que Paul est particulier. Non. Le « nous » que Paul utilise n'a rien à voir avec les apôtres. N'a rien à voir avec les évangélistes seulement. Non. C'est le corps de Christ. Nous faisons fonction d'ambassadeur de Christ. Et un ambassadeur ne répète que les mots de son gouvernement. C'est très important. Très important. Deutéronome 11, verset 18. Deutéronome 11, verset 18. Deutéronome 11, verset 18. Mettez dans vos cœurs et dans votre âme ces paroles que je vous ai dites. Vous les lirez comme un signe sur vos mains. Elles seront comme des frontaux entre vos yeux. Verset 19. Vous les enseignerez à vos enfants et vous leur en parlerez quand tu seras dans ta maison, quand tu iras en voyage, quand tu te coucheras et quand tu te lèveras. Les paroles de Dieu. Deutéronome nous dit de nous rappeler, de mettre les paroles de Dieu dans notre cœur, dans notre âme, Pourquoi? Parce que nous sommes des ambassadeurs de Christ. De telle sorte que lorsque nous allons parler, ça c'est maintenant le verset 19, nous allons les enseigner à nos enfants, que nous soyons en voyage, que nous soyons dans la maison, que ce soit le jour, que ce soit la nuit. Ce qui doit sortir de nos bouches doit être les paroles de Dieu. Pourquoi? Parce que nous sommes ses envoyés, nous sommes les ambassadeurs de Christ et nous ne disons que ce que Dieu nous demande de dire. Vous voyez? Certains diront que non, c'était seulement les fonctions des prophètes. Oui, dans l'Ancien Testament, oui, la bouche autorisée, oui, les prophètes. Mais pour nous qui sommes dans le Nouveau Testament, nous sommes des ambassadeurs de Christ et lorsque nous parlons, nous devons savoir que nous engageons le royaume de Dieu. Voilà pourquoi arrêtons d'inventer des histoires. Arrêtons de mentir au nom de Dieu. Arrêtons de chercher nos propres intérêts. Parce qu'en tant qu'enfant de Dieu, en tant qu'ambassadeur de Christ, les paroles que nous prononçons engagent le royaume de Dieu. À force de mentir, à force de dire des contre-vérités, nous finissons, nous risquerons de perdre notre fonction d'ambassadeur. Essayez d'imaginer l'ambassadeur des États-Unis, l'ambassadeur de France, l'ambassadeur de Suisse, l'ambassadeur de Japon dans votre pays, se présentant devant votre président, disant des choses que son gouvernement ne lui a pas autorisé de dire. Et que son gouvernement l'apprenne. Premièrement, son gouvernement ne sera pas content. Bon, je ne peux pas vous dire avec précision parce que je ne connais pas le règlement d'ordre intérieur qui régit les ministères des affaires étrangères. Mais certainement qu'il sera sanctionné. Et peut-être même qu'il sera retiré de sa fonction d'ambassadeur. Christ fera la même chose. Peut-être que lui va prendre un peu plus de temps. Il va envoyer d'autres ambassadeurs pour rappeler à ses ambassadeurs en fonction qui vivent dans le péché, qui vivent dans le mensonge, que ce que vous faites n'est pas correct. Mais si ces ambassadeurs continuent dans leur voie de péché, dans leur style de vie, ils vont se retrouver déchus de leur fonction. Peut-être même qu'ils vont continuer à croire qu'ils restent des ambassadeurs de Christ alors que Christ les a rejetés. C'est très important, mon frère. C'est très important, ma sœur. Il y a actuellement, dans ce monde, des hommes et des femmes qui continuent de croire qu'ils sont des ambassadeurs de Christ, alors qu'ils ont été rejetés par Christ. Pourquoi? À cause de leur style de vie. Pourquoi? À cause des paroles qu'ils prononcent. Christ les a rejetés. Mais Christ permet aujourd'hui que vous écoutiez ce message parce qu'il veut que les ambassadeurs qui ont perdu leur fonction récupèrent leur fonction. Cela est possible. Jésus a dit, venez à moi vous tous qui êtes fatigués et chargés. Je vous donnerai du repos. Jésus-Christ dit, revenez à moi. Je me tiens à la porte et je frappe. Si quelqu'un entend ma voix et ouvre, je dînerai avec lui. En d'autres termes, ils auront communion. Vous pouvez récupérer votre fonction d'ambassadeur. Vous pouvez récupérer. Christ ne vous a pas rejeté éternellement. Il s'est simplement retiré parce que le style de vie que vous meniez l'empêchait de continuer de vivre en communion avec vous. Mais aujourd'hui, il vous dit, je peux pardonner vos péchés. Mon sang est suffisamment efficace pour purifier votre vie. Et c'est très simple, il suffit simplement de lui demander pardon. Il suffit simplement de lui demander de revenir dans votre vie. Les rétrogrades, ceux qui ont abandonné la foi, ont perdu leur fonction d'ambassadeur de Christ. Il y a même, entre guillemets, d'autres hommes de Dieu, entre guillemets je dis, qui inventent des histoires au nom de Christ. En fait, pour se faire davantage d'argent, Dieu est en train de vous parler à vous aussi. Si vous ne marchez pas dans la vérité, si vous ne marchez pas dans les paroles de Dieu, vous n'occupez plus les fonctions d'ambassadeur de Christ. Mais Dieu vous donne l'opportunité aujourd'hui de récupérer cette fonction. cette fonction en Jésus-Christ d'ambassadeur. Et c'est très simple. Il vous suffit simplement de demander pardon. Si ce message vous a touché, si ce message vous appelle à la repentance, baissez simplement la tête dans la prière et répétez ces simples mots. Dites, Père éternel, j'ai entendu ta parole, j'ai entendu ton message et je te demande pardon. Pardon parce que j'ai déshonoré ma fonction d'ambassadeur de Christ. J'ai vécu comme un homme qui n'a pas été envoyé par Christ dans ce monde. J'ai prononcé des paroles qui ne venaient pas de toi et je te demande pardon. Et j'invoque l'efficacité du sang de Jésus-Christ dans ma vie pour me pardonner et me purifier de tout péché. Je crois et je confesse que maintenant je suis purifié, lavé de toute forme de péché. Et je demande pardon. Et je crois que maintenant au moment où je suis en train de prier, je suis blanc comme neige. Et je crois et je confesse que je prends maintenant un nouveau départ avec Jésus-Christ. Au nom de ton Fils Jésus-Christ, j'ai ainsi prié. Amen. Si vous avez fait cette prière, croyez que par la foi, vous prenez un nouveau départ avec Jésus-Christ. Que vous réoccupez vos fonctions d'ambassadeur. Que vous êtes maintenant un envoyé de Jésus-Christ dans ce monde des ténèbres. 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Je suis Raphaël Mambou, le nom de cette émission est Venez à Jésus. Nous nous retrouvons la fois prochaine, toujours sur le même thème, l'identité du croyant en Christ. Que Jésus continue de vous bénir, que Jésus continue de vous garder. À la fois prochaine. Amen. Bonjour à tous, je suis Raphaël Mambou, que Jésus vous bénisse. Qui que vous soyez, où que vous soyez, le nom de cette émission est Venez à Jésus. 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C'est une grâce, c'est un privilège. Ce n'est pas parce que nous sommes meilleurs, comme je le dis souvent, ce n'est pas parce que nous sommes plus spirituels. Voilà pourquoi je voudrais bénir le Seigneur. Et je voudrais aussi bénir et remercier tous ces hommes et toutes ces femmes qui sont partenaires de notre ministère, qui nous soutiennent, qui sont derrière nous, qui nous accompagnent dans ce combat spirituel face aux ténèbres, dans cette mission, celle de propager, de faire connaître la bonne nouvelle au travers des médias. Avant que nous puissions continuer notre thème sur la grâce de Dieu ce matin, je voudrais que nous prions encore, afin de rendre gloire à celui qui a permis ce jour, qui a permis que vous et moi nous soyons vivants. Prions. Père éternel, merci. Merci pour ce jour, merci pour ta parole, merci pour mon frère, merci pour ma sœur, merci pour cet auditeur, merci pour cette grâce que tu nous fais, de pouvoir partager ta parole, de pouvoir l'entendre, car tu sauves au travers de la parole. Tu guéris au travers de la parole. Tu redresses au travers de la parole. Et je suis convaincu que ce matin, tu as encore quelque chose de merveilleux à faire pour chacun d'entre nous. Et je le crois. Et c'est ainsi que j'ai prié. Au nom de ton Fils Jésus-Christ. Amen. Nous sommes toujours en train de faire notre petite étude, notre petit partage sur la grâce de Dieu. C'est notre cinquième émission. Si vous voulez entendre ces messages, réécouter ces messages, n'hésitez pas à contacter notre ministère, le ministère Jésus pour tous. Je donnerai le numéro à la fin de l'émission. Lisez avec moi dans Jean 8, versets 1 à 11. Une histoire assez connue, une très belle histoire. Jean 8, versets 1 à 11. Jésus se rendit à la montagne des Oliviers. Mais dès le matin, il alla de nouveau dans le temple et tout le peuple vint à lui. S'étant assis, il l'enseignait. Alors les scribes et les pharisiens amenèrent une femme surprise en adultère. Et la plaçant au milieu du peuple, ils dirent à Jésus, « Maître, cette femme a été surprise en faisant délit d'adultère. Moïse, dans la loi, nous a ordonné de lapider de telles femmes. Toi donc, que dis-tu ?» Il disait cela pour l'éprouver, afin de pouvoir l'accuser. Mais Jésus, s'étant baissé, écrivait avec le doigt sur la terre. Et comme il continuait à l'interroger, il se releva et leur dit, « Que celui de vous qui est sans péché jette le premier la pierre contre elle. » Et s'étant de nouveau baissé, il écrivait sur terre. Qu'est-ce qu'il écrivait ? Alors ils entendirent cela, accusés par leur conscience. Ils se retirèrent un à un, depuis le plus âgé jusqu'au dernier. Et Jésus resta seul avec la femme qui était là au milieu. Alors s'étant relevé, et ne voyant plus que la femme, Jésus lui dit, « Femme, où sont ceux qui t'accusaient ? Personne ne t'a-t-il condamné ?» Elle répondit, « Non, Seigneur. » Et Jésus lui dit, « Je ne te condamne pas non plus. Va et ne pêche plus. » La grâce de Dieu. Nous avons vu dans les émissions précédentes, nous avons défini que la grâce est une faveur ou un cadeau que l'on ne mérite pas et qui vient de la part de Dieu. Tout le monde fait des grâces, tout le monde dans le monde, selon ses possibilités, selon ses générosités, font des grâces aux hommes. Mais ici, nous sommes en train de parler de la grâce de Dieu. Le verset 11 de Jean 8 dit, elle répondit, non Seigneur. Et Jésus lui dit, la partie qui nous intéresse, je ne te condamne pas non plus. Va et ne pêche plus. La grâce de Dieu. Voilà un type de la manifestation de la grâce de Dieu envers les hommes. Une femme mariée, surprise avec un autre homme, la loi de Moïse demandait qu'on condamne tous les deux, qu'on les lapide tous les deux, qu'ils meurent tous les deux. Alors, les pharisiens et les scribes, pour tenter un piège à Jésus-Christ, emmènent seulement la femme. Ils disent, « Maître, Moïse nous a commandé de tuer ce type de personne. » Voilà ce que fait la loi. La loi condamne. La loi ne peut pas disgracier quelqu'un. La Bible nous dit que la loi est venue par Moïse, mais la vérité et la grâce sont venues par Jésus-Christ. Jésus ne prête pas attention à ce que ces hommes et ces femmes sont en train de dire contre cette autre personne. Il écrit par terre. Il se relève et il leur dit, « Bon, d'accord, c'est vrai qu'elle est coupable. » De vous tous, que celui qui n'a jamais péché jette la première pierre. Et il nous est dit, du plus le plus grand jusqu'au plus petit, tous, leur conscience leur a rappelé leurs mauvaises actions. Certains avaient volé du sucre, certains avaient volé du lait, certains avaient volé, du pain, d'autres avaient insulté, d'autres avaient calomnié, d'autres avaient convoité. Ils sont tous coupables. Jésus leur dit, en fait, vous n'êtes pas plus meilleur, vous n'êtes pas meilleur par rapport à cette femme-là. Elle n'est pas pire que vous. Et tous ont abandonné, ont jeté leurs pierres, se sont retirés un à un. Et Jésus pose la question à la dame. Où sont tes accusateurs? Il n'y a personne. Ok. Je ne te condamne pas non plus. Va et ne pêche plus. Je suis tenté de dire que la grâce, ceux qui méritent la grâce, enfin, ceux qui peuvent bénéficier de la grâce. Pour bénéficier de la grâce, il faut être quelqu'un qui est perdu. La grâce n'est pas pour celui ou pour celle qui est justifié ou qui n'a rien fait. Non, la grâce est pour celui qui est condamnable. Exemple. On vous chasse de votre travail parce que vous avez volé. Vous méritez qu'on vous mette à la porte. On vous a mis à la porte. Vous n'avez plus de travail. Vous perdez la confiance de votre employeur. La grâce de Dieu fera que, ayant pris conscience du mal que vous avez fait, comptant sur la grâce de Dieu, vous étant repenti bien sûr, Dieu vous donne la possibilité de trouver encore un autre travail, et peut-être même un bien meilleur travail qu'avant. C'est ça la grâce. La grâce, comme je le disais, c'est pour les perdus. La Bible dit que nous sommes tous pécheurs. Pourquoi ? Parce que nos premiers parents, Adam et Ève, se sont rebellés contre Dieu, et tous leurs descendants sont faits à leur image. Donc je suis pécheur comme Adam était pécheur. Mon père est pécheur comme Adam était pécheur. La grâce de Dieu intervient dans ma vie dans ce sens que je ne mérite plus d'être considéré comme étant un enfant de Dieu. Mais parce que Jésus-Christ est mort pour moi à la croix, il paye la faute pour moi. Parce qu'il faut que quelqu'un paye. Et la grâce qui m'est faite est de croire en Jésus-Christ sans fournir aucun effort et d'être considéré comme un enfant de Dieu. Un héritier de Dieu, un co-héritier avec Christ. Donc la grâce, c'est parce qu'on ne mérite pas cette faveur-là. Au contraire, je mérite d'aller en enfer. Vous méritez d'aller en enfer. Mais parce que Dieu nous fait grâce au travers de Jésus-Christ, nous ne sommes pas obligés d'aller en enfer. Nous ne sommes plus obligés d'aller en enfer. C'est comme cette dame. Elle méritait la mort, parce que la loi est très claire. Elle avait fait vœu d'être fidèle à son mari. La raison pour laquelle elle a commencé à tromper son mari, on ne le dit pas. Mais une chose est sûre, on nous dit simplement qu'elle trompait son mari. La loi la condamne à une peine de mort. Mais la grâce de Jésus-Christ vient dire, moi non plus, moi aussi je ne te condamne pas, je te pardonne. Va et ne pêche plus. Dans Matthieu 9, Jésus dit ceci, Matthieu 9, versets 12 à 13. Ce que Jésus ait entendu, il dit, ce ne sont pas ceux qui se portent bien qui ont besoin de médecins, mais les malades. Allez et apprenez ce que signifie « je prends plaisir à la miséricorde et non au sacrifice, car je ne suis pas venu appeler les justes, mais des pécheurs. » Ce ne sont pas ceux qui sont en bonne santé qui ont besoin de médecins, ce sont les malades. Il n'est pas venu appeler à la repentance des justes, mais des pécheurs. Vous avez peut-être attrapé le sida parce que vous avez mené une vie légère. En fait, c'est le salaire de votre vie. Mais la grâce de Dieu veut que vous soyez guéri de cette maladie parce que Dieu vous aime et que Jésus-Christ a payé le prix pour vous. C'est ça la grâce. Le prix de la grâce, c'est la mort de Jésus-Christ à la croix. La grâce, c'est quoi ? Vous perdez la confiance d'un ami. Vous ne le méritez plus. Mais Dieu touche le cœur de cette personne. Il vous pardonne et il vous refait confiance comme avant. Vous ne méritez plus sa confiance parce que vous l'avez trahi. Jésus dit, je ne suis pas venu appeler des justes, mais des pécheurs. C'est vous et moi que Jésus appelle à la repentance. Nous ne méritons plus d'être appelés enfants de Dieu. Nous ne méritons pas d'être appelés enfants de Dieu. Mais la grâce fait que nous puissions revenir à Dieu au travers de Jésus-Christ. Pas au travers de la religion, pas au travers du catholicisme, du protestantisme, le fait d'être témoin de Jéhovah, mormon, ou je ne sais pas quoi. Non. La grâce signifie que vous tuez quelqu'un, vous versez le sang, vous demandez pardon à Dieu. Vous vous repentez de votre faute. C'est vrai que peut-être vous irez en prison. Selon la loi des hommes, vous devez payer cela. Mais devant Dieu, si vous reconnaissez que vous demandez pardon, il n'est plus nécessaire de verser votre propre sang, comme le dit la loi de Moïse. Œil pour œil, dent pour dent. Non, parce que Jésus-Christ a pris votre place à la croix. C'est ça la grâce. C'est quelque chose, c'est recevoir un don, c'est recevoir une faveur que vous et moi, nous ne méritons pas. Beaucoup de communautés dites chrétiennes refusent le salut par grâce. Pourquoi ? Ils disent non, vous devez mériter votre salut. Non, on ne mérite pas son salut. Parce que si nous méritons notre salut, alors ce n'est plus par grâce, mais c'est un salaire que Dieu nous donne. Et si c'est un salaire, personne ne peut être sauvé, parce que personne ne peut marcher droitement devant Dieu tous les jours, à moins que Dieu lui fasse grâce de tenir debout. Donc si déjà Dieu vous fait grâce de marcher devant sa face, alors ça veut dire que vous ne le méritez pas. Mon frère, ma sœur, Dieu peut vous faire grâce aujourd'hui. Dieu veut vous faire grâce dans tous les domaines de votre vie. Mais vous devez reconnaître qu'il faut Jésus-Christ dans votre vie. Je suis tenté de dire aussi que la grâce ne vient qu'après le jugement, après la sentence. Revenons dans notre histoire de Jean 8. Qu'est-ce qui nous est dit? Au verset 4, la plaçant au milieu du peuple, il dit à Jésus, « Maître, cette femme a été surprise en flagrant délit d'adultère. Moïse, dans la loi, nous a ordonné de lapider de telle femme. Toi donc, que dis-tu ?» Ne peut bénéficier de la grâce que quelqu'un qui est condamné. Donc, c'est-à-dire qu'on a prouvé sa faute. On a fait tomber la sentence. Il mérite la mort. C'est celui-là qui bénéficie de la grâce. On ne bénéficie pas de la grâce lorsque on est encore innocent. Non, ça n'a pas de sens. C'est pour ça que je disais qu'avant que la grâce n'est pour que pour, et pour les perdus, les condamnés. Il faut que votre faute soit prouvée pour que vous puissiez bénéficier de la grâce. Et ça, c'est Satan qui aime bien faire ça. Il vous condamne devant Dieu, il dit, il y a ça, ça, ça, ça, ça, ça, ça. C'est une adultère, c'est un menteur, c'est un voleur, c'est un impudique, c'est prouvé. Alors Dieu dit, ok, c'est vrai, il mérite ces choses-là. Mais s'il veut maintenant, je peux lui faire grâce au travers de Jésus-Christ. Mon frère, c'est merveilleux de servir un Dieu comme Jésus-Christ. Qui que vous soyez une femme prostituée, que vous soyez un occultiste, que vous soyez le plus grand des magiciens, Dieu vous dit ce matin qu'il vous aime et qu'il peut vous faire grâce de toutes vos fautes au travers de Jésus-Christ. Le monde entier vous rejette, le monde entier sait que vous êtes condamnable, vous êtes une personne méprisable. Vous êtes incapable d'être fidèle à votre femme. Vous êtes incapable d'être fidèle à votre mari. Vous êtes incapable d'être fidèle à vos engagements. Le monde le sait, le monde l'a prouvé. Et vous êtes comme sans espoir. Vous voulez vous en sortir. Vous repentez, vous regrettez les actes. Je suis venu vous dire ce matin, voici votre bonne nouvelle en Jésus-Christ. Dieu vous fait grâce au travers de Jésus-Christ. Vous pouvez bénéficier de cette grâce. Et ça n'a rien à voir avec le fait d'être un blanc, d'être un noir, d'être un asiatique. L'évangile est pour quiconque croit. Que vous soyez un juif, que vous soyez un non-juif, que vous soyez un européen ou que vous soyez un africain, que vous soyez un congolais ou que vous soyez un gabonais, que vous soyez quelqu'un du Bas-Congo, du Bandundu, de l'Équateur, du Kasaï, du Katanga, ça n'a pas d'importance. La grâce est pour quiconque croit en Jésus-Christ. Vous êtes condamné, c'est maintenant que vous pouvez bénéficier de la grâce. La grâce ne se bénéficie pas avant la condamnation. Elle se bénéficie après la condamnation. Les hommes vous condamnent, comme cette dame. Elle mérite la mort. Il n'y a pas d'autre sentence. Jésus dit d'accord. puisqu'elle mérite la mort. Vous aussi, vous méritez la mort. D'abord, il essaye de régler le problème avec les autres. Vous méritez la mort. Parce que vous êtes aussi des pécheurs. Et une fois qu'ils se sont rendus compte que c'est vrai, nous sommes pécheurs, nous méritons aussi la mort, ils partent. Maintenant, ils règlent le problème avec cette dame. Ils disent, maintenant, où sont tes accusateurs? Ils ne sont pas là? D'accord. Moi qui suis le Dieu vivant, je dis ceci. Je ne te condamne pas non plus. Va et ne pêche plus. Voilà la grâce. Je suis même tenté de dire que la grâce supérieure à la vérité.
2: Qui parle?
1: La grâce supérieure à la vérité. Lisez avec moi dans le psaume 51. Lisez avec moi dans le psaume 51, verset 6. Psaume 51, verset 6. Verset 6. Il est dit ceci.

qui mérite une sentence de mort, mais qui vient auprès de Dieu, qui demande pardon. C'est celui-là qui mérite une sentence. C'est celui-là qui mérite, pardon, la grâce de Dieu. Vous pouvez mériter cette, vous pouvez recevoir cette grâce. Vous pouvez bénéficier de cette grâce. Romains 5 nous dit ceci. Romains 5, verset 20. Romains 5, verset 20. Romains 5, verset 20. La loi est intervenue pour que l'offense abondât. Mais là où le péché a abondé, la grâce a surabondé. Une autre version dit, la loi est intervenue pour que le péché, pour que l'offense augmente. Mais là où le péché a abondé, la grâce a surabondé. Comme pour dire que là où il y a beaucoup de péchés, là où c'est bourré de péchés, là où ça déborde de péchés, lorsque la grâce vient couvrir et effacer toutes ces choses. La grâce est pour le pécheur, la grâce est pour le perdu, la grâce est pour le malade spirituel. La grâce, c'est pour celui qui veut, qui reconnaît qu'il est perdu. Ce n'est pas pour quelqu'un qui est juste, non. Ce n'est pas pour quelqu'un qui est bien portant, ce n'est pas pour quelqu'un qui dit « moi, je n'ai pas besoin de Jésus-Christ ». En fait, il a besoin de Jésus-Christ, mais il ne le sait pas. Mais celui qui peut bénéficier de cette grâce, c'est celui qui dit « je suis perdu, j'ai besoin d'un sauveur, j'ai besoin qu'on me sorte de mes problèmes ». C'est en ce moment-là que la grâce de Dieu, si la personne compte sur Jésus-Christ, c'est en ce moment-là que la grâce de Dieu va intervenir dans sa vie. Mais vous allez me dire « ah, mais alors on peut pécher, faire ce qu'on veut et puis demander pardon à Dieu et ensuite toute chose sera oubliée ». Jésus dit dans Jean 8, verset 11, nous l'avons lu, « Je ne te condamne pas non plus, va et ne pêche plus. La grâce n'autorise pas une vie de péché. Va et ne pêche plus. » La grâce n'autorise pas la vie de péché. Vous tombez aujourd'hui, vous vous relevez, vous tombez aujourd'hui, vous vous relevez. Oui, Dieu vous pardonne. Dieu vous lave avec le sang de Jésus-Christ. Mais la grâce n'autorise pas la vie de péché. Paul, de son époque, a vécu le même problème lorsqu'il écrivait aux Romains. Dans Romains 6, verset 1 à 15. En partant déjà de Romains 5, verset 20, il est en train d'enseigner, il dit que la grâce vient surabonder le péché. Alors, la logique est que, bon, d'accord, on vit tous dans le péché, on fait ce qu'on veut, et puis on va commencer à demander pardon à Dieu, et d'autres peut-être même se disaient, 2-3 secondes avant de mourir, je vais demander pardon à Dieu, comme ce brigand sur la croix, et puis aller au ciel. Paul répond à cette question. Paul répond à cette théorie. Qu'est-ce qu'il dit? Que dirions-nous donc? Demeurions-nous dans le péché afin que la grâce abonde? Verset 15. Quoi donc? Pécherions-nous parce que nous sommes non sous la loi, mais sous la grâce? Loin de là. Donc Paul dit, ce n'est pas parce que nous vivons sous la grâce que nous devons prendre la grâce à la légère. Ce n'est pas parce que Dieu nous pardonne et il est disposé à nous pardonner autant de fois que nous devons prendre plaisir à jouer avec le péché. Jésus dit à cette dame, va et ne pêche plus, comme pour dire, ok, c'est vrai que tu as été attrapé, je ne sais pas combien de fois tu l'as fait. Mais aujourd'hui, tu méritais la mort, aujourd'hui tu devais mourir. D'accord, je te pardonne, mais va et ne recommence plus cette vie de péché. C'est ça que Jésus-Christ veut dire dans Jean 8, verset 11. Va et ne recommence plus cette vie de péché. Aujourd'hui, Jésus-Christ veut vous faire grâce. Mais il ne faut pas que vous commenciez à jouer avec la grâce de Dieu. Parce que si aujourd'hui il vous pardonne,

0: vous, vous ne savez pas ce que demain va arriver dans votre vie. Aujourd'hui, Dieu vous pardonne. Demain, vous reprenez votre vie de péché. Peut-être que tout de suite après, vous allez mourir. Et vous finirez en enfer. Alors, ça sera un peu comme le verset de 1 Corinthiens 10, verset 15, dans le sens... je vais prendre ça dans le sens négatif, parce qu'il dit quelque part, la grâce de Dieu envers moi n'a pas été vaine. Mais en ce moment-là, pour vous, la grâce sera vaine. Donc, ça n'aura servi à rien que Christ vous pardonne, puisque vous êtes retombé dans le même péché et que vous avez fini votre vie en enfer. Non, la grâce n'autorise pas le péché. Elle condamne le péché. Elle relève le péché. Elle le sort et dit, voilà ta vie. Mais je ne veux plus que tu reprennes ce style de vie. Je te pardonne, va et ne reprends plus ce style de vie. Non, le péché n'est pas quelque chose de bien. Et la grâce condamne le péché. La grâce relève le péché, le sort, le met en exergue. Dieu veut vous faire grâce, mais il ne veut pas que vous repreniez votre vie de péché. Aujourd'hui, Jésus-Christ veut vous faire grâce. Dieu veut vous faire grâce au travers de Jésus-Christ. Jésus-Christ veut vous faire grâce. Jésus qui est Dieu veut vous faire grâce aujourd'hui. Allez-vous profiter de cette grâce? Ou allez-vous retomber encore dans votre vie de péché pour, entre guillemets, bénéficier de la grâce? Non. Moi, je vous recommande de bénéficier de cette grâce, de travailler avec cette grâce et de devenir une nouvelle créature en Jésus-Christ. Si c'est votre choix, si c'est votre désir de recevoir la grâce de Dieu aujourd'hui, pour commencer un nouveau départ, faites cette simple prière avec moi. Priez après moi. Répétez ces mots et croyez que par la foi, Dieu change les choses. Prions. Père éternel, au nom de ton Fils Jésus-Christ, je viens devant toi. J'accepte Jésus-Christ comme mon Seigneur et mon Sauveur. J'accepte la grâce que tu me fais au travers de Jésus-Christ. Je demande pardon pour mes fautes. Je demande pardon pour mes péchés. Je crois et je confesse qu'en ce moment, je suis une nouvelle créature. Je crois et je confesse qu'en ce moment, je suis un enfant de Dieu, changé et transformé par le sang de Jésus-Christ. Je crois et je confesse que maintenant, je suis libre du péché. Je m'engage, maintenant et jusqu'à la fin de mes jours, à être une nouvelle créature, à être un vrai chrétien. Au nom de ton Fils Jésus-Christ, j'ai ainsi prié. Amen. Si vous avez fait cette prière, croyez que par la foi, la grâce de Dieu, au travers de Jésus-Christ, est entrée dans votre vie. Vous êtes pardonné, libéré, mais comme Jésus a dit, va et ne pêche plus. Si vous avez besoin d'entendre, de réécouter ce message ou les autres messages sur la grâce, si vous avez besoin de conseils, de prières ou d'être dirigé vers une église vivante qui est basée sur la parole de Dieu, vous pouvez joindre notre ministère qui s'appelle le ministère Jésus pour tous au plus 243 819 910 910. Je répète, au plus 243 819 910 910. Le nom de cette émission est Venez à Jésus. 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Je suis Raphaël Mambou. Nous allons continuer notre thème, la grâce de Dieu, la prochaine fois. Et j'espère et ma prière est que Dieu vous fasse grâce d'entendre encore ce message. Que Jésus vous bénisse à la fois prochaine. Amen.
1: Bonjour à tous, je suis Raphaël Mambou. Que Jésus vous bénisse, qui que vous soyez, où que vous soyez. Le nom de cette émission est Venez à Jésus. C'est une grâce de pouvoir vous retrouver encore aujourd'hui autour de la parole de Dieu. C'est une grâce de pouvoir partager quelques versets bibliques avec vous. Ce n'est pas parce que nous sommes meilleurs, ce n'est pas parce que nous sommes plus spirituels, ce n'est pas parce que nous sommes plus intelligents ou quoi que ce soit. Non, c'est simplement que Dieu a fait grâce. Et ma prière est que tant qu'il fait jour, que nous puissions, et vous, et moi, profiter de la grâce de Dieu pour travailler au maximum. Car il arrivera un temps où il sera difficile de travailler. Depuis quelques émissions, nous sommes en train de partager sur le thème « Tu aimeras ton prochain ». Aujourd'hui, c'est notre 7e émission. Et avant de pouvoir continuer, je voudrais que nous prions, que nous rendions gloire à Dieu pour ce jour. Prions. Père éternel, merci pour ta parole, merci pour ton amour, merci pour ta grâce, merci pour ta miséricorde, merci pour mon frère et ma sœur qui se tiennent à côté de leur poste, de leur ordinateur, pour pouvoir écouter ta parole. Seigneur, nous voulons que tu parles à chacun d'entre nous, que tu nous guides, que tu nous diriges, que tu nous redresses, Seigneur. Nous ne sommes pas parfaits, nous avons besoin de ton amour, de ta grâce, de ta perfection pour pouvoir marcher dans ce monde de ténèbres. Tu as dit que nous sommes le sel de la terre et la lumière des nations et la lumière du monde. Et nous avons besoin de toi pour briller de mille feux afin d'être des points de référence. Nous te remercions pour ce jour au nom de ton Fils Jésus-Christ. Amen. Tu aimeras ton prochain. Dans Luc 10, versets 25 à 36, nous lisons ceci. Un docteur de la loi se leva et dit à Jésus pour l'éprouver. Maître, que dois-je faire pour hériter la vie éternelle? Jésus lui dit, qu'est-il écrit dans la loi? Que lis-tu? Il répondit, tu aimeras le Seigneur ton Dieu de tout ton cœur, de toute ton âme, de toute ta force et de toute ta pensée, et ton prochain comme toi-même. Tu as bien répondu, lui dit Jésus, fais cela et tu vivras. Mais lui, voulant se justifier, dit à Jésus, et qui est mon prochain? Jésus reprit la parole et dit, un homme descendait de Jérusalem à Jéricho. Il tomba au milieu des brigands qui le dépouillèrent et le chargèrent de coups, et s'en allèrent le laissant à demi-mort. Un sacrificateur qui, par hasard, descendait par le même chemin, ayant vu cet homme, passa outre. Un lévite qui arriva aussi dans ce lieu, l'ayant vu, passa outre. Mais un samaritain qui voyageait, étant venu là, fut ému de compassion lorsqu'il le vit. Il s'approcha et banda ses plaies, en y versant de l'huile et du vin. Puis il le mit sur sa propre monture, le conduisit à une hôtellerie et prit soin de lui. Le lendemain, il tira 2 deniers, les donna à l'hôte et dit, « Aie soin de lui, et ce que tu dépenseras de plus, je te le rendrai à mon retour. » Lequel de ces 3 te semble avoir été le prochain de celui qui est tombé au milieu des brigands? C'est celui qui a exercé la miséricorde envers lui, répondit le docteur de la loi. Et Jésus lui dit, va, et toi, fais de même. Tu aimeras ton prochain. Nous avons vu dans les émissions précédentes que aimer consistait d'abord à respecter la parole de Dieu. Tu aimeras ton Dieu, tu aimeras ton Dieu de tout ton cœur, de toute ton âme, de toute ta force. Aimer son prochain consistait à lui faire du bien, à ne pas mentir, à ne pas le tuer, à ne pas le voler, à ne pas convoiter. Car tout ce que nous faisons du mal au prochain est une preuve de manque d'amour. Car l'amour est l'accomplissement de la loi. Mais ici, dans cette parabole, ce qui est intéressant, c'est que un homme pose la question à Jésus, Jésus lui retourne sa question, parce qu'il est docteur de la loi, c'est quelqu'un qui est censé enseigner la loi, c'est quelqu'un qui est censé la maîtriser, la connaître d'un bout à l'autre. Et le docteur répond, il dit, tu aimeras Dieu de tout ton cœur, de toute ton âme, de toute ta force, de toute ta pensée. Et tu dois aimer ton prochain comme toi-même. Jésus dit, c'est très bien. Et lui, pour pouvoir se justifier ou pouvoir sortir des questions à caractère théologique pour créer la confusion, il dit, c'est qui mon prochain? Alors Jésus raconte cette très belle histoire. Pourquoi est-ce que cet homme pose la question à Jésus, qui est mon prochain? Parce qu'il y avait déjà une théorie à l'époque, il y avait déjà une sorte de doctrine, une sorte d'enseignement à l'époque qui enseignait que tout le monde n'était pas son prochain. Son prochain était... Par exemple, ceux de la tribu de Judas, leur prochain était ceux qui étaient membres de la tribu de Judas. de la même famille, et aussi toute personne qui n'était pas juive n'était pas leur prochain. Alors, la question que le monsieur pose est, devait relever plusieurs autres questions, plusieurs autres débats, devait relever des débats. Alors Jésus coupe court à ce débat. En donnant cette histoire, il dit, un homme descend de Jéricho à Jérusalem, de Jérusalem à Jéricho. Il est blessé, il est attaqué, il est meurtri. Un sacrificateur passe, ne fait pas attention. Un lévite passe, ne fait pas attention. Mais un voyageur, un samaritain, un étranger passe, le voit, l'assiste, dépense même de son argent. Et il lui pose la question, alors selon toi, de ces trois, qui est le prochain de celui qui est tombé entre les mains du brigand? C'est le samaritain. Aimer son prochain, c'est aussi avoir un esprit de sacrifice. Lorsque vous dites que j'aime mon prochain, on doit sentir en vous aussi un esprit de sacrifice. Verset 33. Un Samaritain qui voyageait étant venu là fut ému de compassion lorsqu'il le vit. Il s'approcha et banda ses plaies en y versant de l'huile et du vin. Puis il le mit sur sa propre monture, le conduisit à une hôtellerie et prit soin de lui. Le lendemain, il tira 2 deniers, les donna à l'hôte et dit « Aie soin de lui, et ce que tu dépenseras de plus, je te le rendrai à mon retour. » Celui qui aime son prochain doit aussi avoir un esprit de sacrifice. Le monsieur ici, le Samaritain, ne connaît pas ce juif qui a été brutalisé, qui a été vandalisé, qui a été agressé. Il ne le connaît pas. Mais qu'est-ce qu'il fait? Il va prendre soin. D'abord, il va soigner les plaies du monsieur. Il ne le connaît pas. Il ne connaît pas son état de santé. Il ne connaît pas, est-ce qu'il est en bonne santé, est-ce qu'il a le sida, est-ce qu'il a l'hépatite B. Non, ce n'est pas son problème. Il va prendre soin de lui. Il va sacrifier sa propre subsistance. Il va donner de l'huile. Il va donner du vin. Il va le mettre sur sa propre monture. Il va accepter de continuer une partie de son voyage à pied. Il se dit, il ne se pose pas des questions. Il ne se pose pas des questions de savoir, mais pourquoi est-ce qu'on l'a agressé? Comment est-ce qu'il s'est retrouvé dans cette situation? Non. Lorsqu'il emmène à l'hôtel, le monsieur va donner de l'argent à un inconnu, pour un inconnu, pardon. Il va donner de l'argent pour un inconnu. Il ne le connaît absolument pas. Ils ne se sont certainement jamais vus. Et certainement, après cette histoire, ils ne se verront jamais. Mais lui, il a accepté de sortir de l'argent de son portefeuille. Les choses dont il avait besoin pour son voyage, telles que l'huile, le vin, il va utiliser ça comme premier soin pour cet inconnu. Il faut toujours se rappeler que c'est un inconnu. Il aime cette personne, il s'identifie, voilà. Aimer son prochain, c'est aussi s'identifier à son prochain. Il s'identifie, il se dit, si j'étais dans cette situation, qu'est-ce que j'aurais voulu qu'on fasse pour moi? Je suis blessé, je suis dans les vapes. Qu'est-ce que j'aurais voulu qu'on fasse pour moi? Je suis tenté de dire que le monsieur n'avait pas le temps d'appeler les secours, une ambulance, les médecins. Non, il n'avait pas le temps. Il va dépenser ce qui aurait pu être utile pour lui, il le dépense pour l'autre. Aimer son prochain consiste à l'assister dans ses besoins, au risque même de sacrifier notre propre besoin, nos propres besoins. Dans Jean 1, dans la première épître de Jean, 1 Jean 3, verset 18, « Il nous est dit ceci. Petits enfants, n'aimons pas en parole et avec la langue, mais en action et en vérité. L'apôtre Jean nous dit, il ne suffit pas seulement d'aimer avec la bouche. Dire, voilà, moi j'aime les Africains, moi j'aime les Européens, moi j'aime les Quinois, moi j'aime les Brazzavillois, j'aime les ressortissants de l'Équateur, j'aime les ressortissants du Katanga, j'aime les ressortissants du Kassai. Je les aime, ce sont mes frères. C'est bien de l'exprimer. Mais ce que l'apôtre Jean veut dire, il faut aussi aller au-delà des paroles que nous prononçons. Il faut qu'il y ait des gestes, il faut qu'il y ait du concret. Il faut qu'il y ait une mise en pratique de cet amour dans la vie de tous les jours. Vous savez que votre frère qui est d'une autre tribu, qui est d'une autre province, qui est d'un autre pays, qui est d'une autre race que la vôtre, qui est d'une autre culture que la vôtre, est dans le souci et dans le besoin. Ne priez pas seulement, c'est une très bonne chose. Prier est une très bonne chose. Mais ne priez pas seulement. Assistez-les aussi avec des objets, avec de la nourriture, avec de l'argent. Assistez aussi ces personnes-là. Aujourd'hui, nous remarquons que les inconvertis, le monde païen, que nous condamnons souvent, est plus prompt à aider ceux qui sont dans le besoin que ceux qui sont les lumières de ce monde. Nous le voyons à la télévision. Des fois, ils s'assemblent pour dépenser des millions d'euros, des millions de dollars, des milliards d'euros, des milliards de dollars pour aider des gens qu'ils ne connaissent pas, qu'ils ne vont jamais rencontrer. Mais ce sont des inconvertis. Mais nous, les enfants de Dieu, au lieu d'être des exemples, nous sommes les premiers à critiquer. Mais nous ne faisons jamais grand-chose. Dans 1 Jean 3, verset 17, il est dit, si quelqu'un possède les biens du monde et que voyant son frère dans le besoin, il lui ferme ses entrailles, comment l'amour de Dieu demeure-t-il en lui? C'est une question que l'apôtre Jean se pose. C'est une question qui se pose. Il dit, mais tu possèdes des biens de ce monde et tu vois, c'est-à-dire que tu as pris connaissance que ton frère, que ton prochain, a besoin de ton aide. Il ne vient pas te demander ton aide. Mais toi, tu as vu son besoin. Tu sais qu'il a besoin de ton aide. Tu sais qu'il a besoin d'une chemise. Tu sais qu'il a besoin d'un pantalon. Tu sais qu'il a peut-être besoin d'un médicament pour prolonger ses jours dans ce monde. Tu sais qu'il a besoin d'un biscuit. Tu sais qu'il a besoin d'un pain, d'une paire de chaussures. Mais tu refuses de l'assister. Tu refuses de lui venir en aide. Pourquoi? Parce que peut-être au fond de toi, tu te dis, si je lui donne quelque chose, il va peut-être se servir de cette chose contre moi. J'ai entendu ce type d'évangile. Qu'avant d'aider, il faut connaître l'état d'esprit de la personne, l'état spirituel de la personne. C'est faux. Dans la parabole du Samaritain que nous utilisons pour parler de l'amour du prochain, ce Samaritain ne se pose pas la question de savoir quel est son état spirituel. Il ne se pose pas la question de savoir est-ce que c'est un piège. C'est faux que de se poser la question de dire si j'aide cette personne va se servir de mon aide contre moi. C'est faux. Et puis même si c'était vrai, la Bible dit tu aimeras ton prochain comme toi-même. Donc ce n'est pas mon problème ce que mon prochain va faire de tout l'aide que je lui donne. Est-ce qu'il va aller voir les féticheurs pour pouvoir bloquer mes bénédictions? D'abord, ce n'est pas vrai. Il est impossible en tant que chrétien que quelqu'un bloque mes bénédictions. La Bible dit que je suis assis dans les lieux célestes en Jésus-Christ au-dessus de tout. Et que je suis béni de toutes sortes de bénédictions. Au-dessus des sorciers, au-dessus des occultistes, au-dessus de Satan et de ses démons. Donc Satan ne peut pas me toucher, et encore moins quand je pratique la parole de Dieu. Nous devons avoir un esprit de sacrifice. Nous devons nous sacrifier pour les autres aussi.
0: Si quelqu'un possède les biens du monde, c'est même pas quelqu'un qui possède tous les biens du monde, quelqu'un qui possède les biens de ce monde, et que voyons son frère dans le besoin, il lui ferme ses entrailles. Comment l'amour de Dieu demeure-t-il en lui? Vous savez que votre voisin passe par des moments difficiles. Vous savez que votre voisine passe par des tempêtes financières. Bien sûr, lui, par fierté, par amour de son Seigneur, peut-être, ne va pas venir vous demander, et ça c'est une très bonne chose. Mais vous, vous savez qu'il est dans le besoin. Ce monsieur qui a été frappé par les brigands ne demandait rien, il était là, évanoui. Mais vous, vous avez quelques biens, et vous savez qu'il est dans le besoin. Écoutez, allez le voir. Combien d'hommes et de femmes sont mis à la porte des hôpitaux, dans des hospices de vieillards? Nous savons que ces hommes et ces femmes sont dans le besoin. Mais nous fermons notre porte à ces hommes et à ces femmes. Et nous disons que nous aimons Dieu. La Bible dit que nous sommes des menteurs. 1 Jean 4, verset 20. Si quelqu'un dit « J'aime Dieu » et qu'il haït son frère, c'est un menteur. Car celui qui n'aime pas son frère qu'il voit, comment peut-il aimer Dieu qu'il ne voit pas? La haine, c'est le contraire de l'amour. Et si vous n'aimez pas votre prochain, en fait, vous le haïssez. Mais si vous haïssez votre frère, comment est-ce que vous aimez Dieu? Comment est-ce que vous pouvez aimer quelqu'un que vous ne voyez pas, alors que celui que vous voyez, vous le détestez? Mon frère, ma sœur, c'est très important. Ne fermons pas nos entrailles. Ne fermons pas les portes de notre cœur aux besoins des autres. Ce Samaritain a sacrifié. C'était de l'huile et du vin. Il en avait besoin. Ce n'est pas qu'il en avait beaucoup et qu'il a donné ce dont il n'avait pas besoin. Non, il en avait besoin. C'était sa monture. Il est descendu. Et il a pris ce monsieur, il l'a mis sur sa monture. Il a accepté de marcher, de faire une partie de la course à pied. Sous le soleil, ce n'était pas certainement en pleine nuit. Il a accepté que l'autre prenne sa place, que l'autre pour un temps puisse jouir de ses biens. Que faisons-nous des autres qui ont besoin de nous? Oui, peut-être qu'ils ne viennent pas frapper à nos portes. Mais nous savons qu'il y a des gens qui ont besoin de nous. Nous savons que nous possédons des biens du monde dont les autres ont besoin. Dieu ne demande pas de tout donner. Dieu demande de participer. Je ne suis pas là pour citer ces organismes dans le monde qui viennent au secours des nécessités dans le monde, mais que Dieu les bénisse. Mais nous, chrétiens, qu'est-ce que nous faisons? Nous savons qu'il y a des gens en prison qui ont besoin de notre aide. Dernièrement, il y a quelques années en arrière, je faisais de l'évangélisation dans une prison, et ce que j'avais vu m'avait énormément troublé. Je voyais des gens dormir par terre. Je voyais des gens extrêmement maigres. Qu'est-ce que nous faisons pour assister ces personnes? Jésus dit, tu aimeras ton prochain comme toi-même. Ce que nous dit la parole de Dieu. Dans Jacques 1, verset 27, il nous est dit ceci. La religion pure et sans tache devant Dieu notre Père consiste à visiter les orphelins et les veuves dans leurs afflictions et à se préserver des souillures du monde. Jacques 1, verset 27. La religion pure et sans tache devant Dieu, notre Père, consiste à visiter les orphelins et les veuves dans leurs afflictions et à se préserver des souillures du monde. Vous vous prétendez religieux? Vous vous prétendez chrétien? Jacques nous dit, la religion pure et sans tache consiste à visiter les orphelins et les veuves dans leurs difficultés.
1: Nous ne sommes peut-être pas riches, riches comme le monde le souhaiterait, comme le monde le dit, mais nous sommes riches dans la foi. Nous sommes riches devant notre Père Céleste en Jésus-Christ. Participons au soutien des orphelins et des veuves. Peu importe cet orphelin, peu importe qu'on l'ait chassé de chez lui en disant que c'était un sorcier, que c'était un occultiste. Peut-être même que c'est vrai. Mais nous devons assister les orphelins. Dieu est amour. Dieu aime aussi les sorciers, nous ne l'oublions pas. Dieu aime aussi les sorciers. Ne soyons pas comme ces hommes dont on m'a raconté une histoire, un pasteur prêchant parlant sur la mort d'un sorcier dans un des villages au Gabon. Et ce sorcier, en mourant, voyait des choses horribles, voyait l'enfer, voyait les démons venir le chercher. Et la salle où le pasteur était en train de prêcher, la salle, l'audience, les auditeurs, ont commencé à rire. Et ils ont commencé à rire, pas tous, mais une grande partie ont commencé à rire, au point que le pasteur a arrêté son message en disant « Mais pourquoi vous êtes en train de rire ? C'est une personne pour qui Jésus-Christ est mort et qui va en enfer. » Ne soyons pas sans amour envers notre prochain. Dieu aime aussi les sorciers. Dieu aime aussi ces petits-enfants qui sont des orphelins, qui ont été chassés à cause de la guerre, à cause du manque d'amour des parents. Dieu les aime. Les veuves, il y a plein d'histoires qui se racontent sur les veuves. Non, c'est une sorcière, elle a tué son mari par des sciences occultes. Dieu dit, nous devons visiter ces hommes et ces femmes dans leurs afflictions. Peu importe pourquoi elles sont devenues veuves, peu importe pourquoi elles sont devenues des orphelins, Dieu nous demande de les assister. Dieu entend le cri des orphelins, Dieu entend le cri des veuves. Et si Dieu veut passer au travers de quelqu'un, je voudrais que Dieu passe au travers de moi. Si Dieu veut toucher des veuves et des orphelins, que Dieu passe au travers de moi. Si Dieu veut donner de l'argent à une veuve ou à des orphelins, que Dieu utilise ma poche. Mon frère, ma sœur, est-ce que nous aimons notre prochain? Nous dirons certainement oui. Mais nous savons qu'ils sont dans le besoin et nous devons les assister avec notre argent. Dieu ne descendra pas du ciel avec des dollars et commencera à se mettre à distribuer. Non, il a besoin de vous, il a besoin de moi pour prouver qu'il aime ces hommes et ces femmes. Si vous et moi nous ne le faisons pas, Dieu va utiliser un autre moyen. Il va utiliser d'autres personnes et nous le voyons. Des gens qui viennent des États-Unis, des gens qui viennent de l'Europe, qui viennent de l'Asie et qui soutiennent et qui assistent des veuves et des orphelins. Et nous tapons des mains, nous applaudissons. Non, nous devrions avoir honte, nous dire, mais et nous-mêmes, qu'est-ce que nous faisons? Tu aimeras ton prochain comme toi-même. Mon prochain, il est juste à côté. Il est juste dans un orphelinat à côté, il est juste dans un hospice de vieillards pas très loin, dans la même ville que moi, et il a besoin de mon aide. Et Dieu dit, une religion pure et sans tache consiste à visiter ces personnes et à se préserver des souillures du monde. Il ne suffit pas seulement de donner pour dire je suis du côté de Dieu, mais aussi de se préserver des souillures du monde. Il ne suffit pas seulement de se préserver des souillures du monde pour dire que je suis avec Dieu, mais aussi à visiter ceux qui sont dans des difficultés. Ne fermons pas les entrailles de notre vie, ne fermons pas les portes de notre cœur aux besoins des autres. Mon frère, ma sœur, tu aimeras ton prochain comme toi-même. Nous devons nous identifier, nous devons visiter les autres dans leurs afflictions, dans leurs difficultés, dans leurs besoins. Peut-être que nous n'allons pas tout résoudre, mais nous pouvons au moins soulager. Si c'est selon notre possibilité, nous devons soulager, nous devons penser aux autres. Penser à ceux qui sont en prison, penser à ceux qui sont dans des hospices, penser à ceux qui sont dans des orphelinats.
0: qui n'ont pas la possibilité d'étudier, qui n'ont pas la possibilité de vivre. Nous devons les aider. Mon frère, ma sœur, aujourd'hui Jésus vous dit, Jésus me dit à moi, si tu n'aimes pas ton prochain, tu es un menteur. C'est vrai que tu me connais, c'est vrai que tu me sers, c'est vrai que tu lèves des mains à ma gloire. Mais comment tu te comportes face à ton voisin qui a besoin de ton aide? Parce que j'aime aussi ton voisin. Si ce message vous a touché, si ce message vous a rappelé à l'ordre et que vous voulez demander pardon à Dieu, baissez la tête dans la prière et faites ces simples, et répétez ces simples mots après moi. Dites, Père éternel, au nom de ton Fils Jésus-Christ, j'ai entendu ta parole. Je te demande pardon pour mon manque d'amour. Je te demande pardon d'avoir fermé ma vie à ceux qui ont besoin de moi. Je demande à ce que tu me laves et que tu me purifies avec le sang de ton Fils Jésus-Christ. Je m'engage maintenant, non seulement à me préserver des souillures du monde, mais à visiter aussi les autres dans leurs difficultés, dans leurs afflictions. Je m'engage à être ton ambassadeur ici dans ce monde des ténèbres. C'est au nom de ton Fils Jésus-Christ que j'ai ainsi prié. Amen. Si vous avez fait cette prière, croyez que par la foi, toutes choses sont devenues nouvelles. Si vous avez besoin de prière, si vous avez besoin de conseils, si vous avez besoin de réécouter ce message, si vous avez besoin d'être dirigé vers une église vivante, basée sur la Bible, si vous voulez connaître les heures de diffusion de cette émission sur votre chaîne préférée, vous pouvez joindre notre ministère, le ministère Jésus pour tous, au plus 243 819 910 910. 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Le nom de cette émission est Venez à Jésus. Je suis Raphaël Mambou. Nous nous retrouvons la fois prochaine sur le même thème. Tu aimeras ton prochain comme toi-même. Que Jésus continue de vous garder, que Jésus continue de vous protéger, de vous aimer et de vous bénir. Nous nous retrouvons la fois prochaine. Amen.
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1: Bonjour à tous, je suis Raphaël Mambou, que Jésus vous bénisse, qui que vous soyez, où que vous soyez. Le nom de cette émission est Venez à Jésus. C'est une grâce, c'est un honneur, c'est un privilège de pouvoir vous retrouver encore une fois aujourd'hui autour de la parole de Dieu pour partager quelques versets bibliques sur le thème « Le veau d'or ». Avant d'aller plus loin, je voudrais vous inviter à baisser la tête dans la prière pour dédier le reste des 30 minutes entre les mains du Seigneur. Prions. Père éternel, au nom de ton Fils Jésus-Christ, nous voici devant toi pour entendre ta parole, pour entendre ton message, pour entendre ton appel, pour entendre ce que tu as encore à nous dire aujourd'hui sur le veau d'or. Seigneur, les temps sont arrivés à la fin. Tu viens bientôt. Jésus vient bientôt prendre son Église. Seigneur, aide-nous à comprendre. Aide-nous à nous repentir. Aide-nous à marcher droitement devant toi. Au nom de ton Fils Jésus-Christ, nous avons ainsi prié. Amen. Le veau d'or. Dans Exode 32, verset 1, nous allons lire plusieurs textes de ce chapitre. Exode 32, verset 1. Le peuple, voyant que Moïse tardait à descendre de la montagne, s'assembla autour d'Aaron et lui dit, « Allons, fais-nous un Dieu qui marche devant nous, car ce Moïse, cet homme qui nous a fait sortir du pays d'Égypte, nous ne savons ce qu'il est devenu. » Aaron leur dit, « Ôtez les anneaux d'or qui sont aux oreilles de vos femmes, de vos fils et de vos filles, et apportez-les-moi. » Et tous ôtèrent les anneaux d'or qui étaient à leurs oreilles et ils les apportèrent à Aaron. Il les reçut de leurs mains, jeta l'or dans un moule et fit un veau enfant. Et ils dirent, « Israël, voici ton Dieu qui t'a fait sortir du pays d'Égypte. » Lorsque Aaron vit cela, il bâtit un autel devant lui et il s'écria, « Demain, il y aura fête en l'honneur de l'Éternel. » Le lendemain, ils se levèrent de bon matin et offrirent des holocaustes et des sacrifices d'action de grâce. Le peuple s'assit pour manger et pour boire, puis ils se levèrent pour se divertir. Triste histoire, mais qui nous enseigne beaucoup de vérité. Nous l'avons dit dans 1 Corinthiens 10, le verset 6 et le verset 11, Paul nous dit que cette histoire est arrivée, que cette histoire a été consignée pour nous dans la Bible, pour nous servir d'exemple, pour nous instruire à nous qui sommes arrivés dans les temps de la fin. Mon frère, ma sœur, nous sommes arrivés dans les temps de la fin. Essayez un peu d'imaginer, si à l'époque de Paul, c'était déjà les temps de la fin, à quelle époque sommes-nous aujourd'hui? Je suis même tenté de dire, nous sommes dans les dernières heures. Oui, peut-être que c'est vous et moi qui allons voir la venue de Christ. Je ne saurais pas vous dire ça avec certitude, mais si Paul le disait il y a presque 2000 ans en arrière, que nous sommes dans les temps de la fin, moi, je suis pleinement convaincu que nous sommes en train de vivre les dernières heures. Mais la question qu'on devrait se poser, comment vivons-nous ces dernières heures? Cette histoire du veau d'or est l'image de ce que nous sommes en train de vivre dans les temps de la fin. Israël a été délivré par Dieu, au travers de Moïse, de la main puissante de l'Égypte. Une main toute puissante, plus grande, plus puissante, plus forte, parce que c'est Dieu qui est intervenu, a délivré Israël des Égyptiens, a fait que Israël traverse la mer Rouge, a fait que Israël soit nourri miraculeusement et spirituellement dans le désert. Moïse emmène le peuple d'Israël près d'une montagne. Moïse va pendant 40 jours et 40 nuits recevoir des instructions de Dieu sur l'organisation du culte en Israël. Pendant 40 jours et 40 nuits, Israël va se fatiguer d'attendre. Mais ce Moïse, depuis qu'il est parti, qu'est-ce qu'il est devenu? Il ne mange pas, il ne boit pas, on n'a plus de nouvelles de lui. Il est certainement mort. Malheureusement pour eux, au lieu de se poser des questions, mais qu'est-ce que Dieu veut que nous fassions en ce moment? Ils prennent les devants sur Dieu. Ils s'imaginent des choses, ils inventent des situations, ils se disent, fabrique-nous, Aaron, un Dieu qui va marcher devant nous. C'est vraiment une triste histoire. C'est le peuple qui est en train d'imposer à l'homme de Dieu sa façon de voir les choses de Dieu. Au lieu que ce soit l'homme de Dieu qui enseigne le peuple de Dieu sur la parole de Dieu, c'est le peuple de Dieu qui impose sa décision, qui impose son point de vue, qui impose sa façon de voir les choses. Il dit à Aaron, fais-nous un veau d'or. Alors que dans Exode 20, verset 23, Dieu avait interdit cela. Dieu leur avait dit, vous avez-vous que je vous ai parlé? Ne faites pas de Dieu, ne faites pas d'idole, ni faites pas de statue en or, en argent, en bronze, en diamant, en cuivre, en étain ou en airain, en zinc, peu importe les matériaux que vous voulez, ne faites pas de faux dieux et ne me les associez pas. Mais malheureusement, dans Exode 32, Israël va se... Le veau d'or n'est pas seulement l'image d'un faux culte, mais c'est aussi l'image de la perversité sexuelle. Au verset 6, Israël s'est assis pour manger, pour boire et puis pour vivre dans l'impudicité. D'autres versions parlent pour les mots se divertir, des orgies sexuelles, des pratiques sexuelles illicites. Et c'est ce que nous sommes en train de voir aujourd'hui dans ces temps de la fin. Des mariages de toutes sortes, entre deux genres du même sexe. On va bientôt même nous parler du mariage avec des animaux. Des hommes et des femmes ont des relations sexuelles avec des animaux. Attention mon frère, attention ma sœur, discernons les temps dans lesquels nous sommes. Nous sommes dans les temps de la fin. Le peuple voyant que Moïse tardait à descendre de la montagne, virgule. C'est ce que nous sommes en train de vivre aujourd'hui. Jésus-Christ, lorsqu'il est parti, il a promis qu'il reviendrait. Mais aujourd'hui, nous entendons des gens nous dire, mais depuis le temps que vous prêchez que Jésus revient, que Jésus vient chercher son Église, les choses ne changent pas. Au point même que certains pasteurs, certains hommes de Dieu ont commencé même à inventer des théories sur le retour de Jésus. Par exemple, sur la venue du Saint-Esprit, certains ont commencé à dire que c'est Jésus qui est revenu. D'autres disent que la venue de Jésus, c'est quand le chrétien meurt. Il va à la rencontre du Seigneur, voilà le retour de Jésus. Non, il est parlé bibliquement d'un retour physique, visible. Moïse va le faire. Dans Exode 32, allons 15 à 16, il nous est dit ceci. Moïse retourna et descendit de la montagne les deux tables du témoignage dans sa main. Les tables étaient écrites des deux côtés. Elles étaient écrites de l'un et de l'autre. Les tables étaient l'ouvrage de Dieu et l'écriture était l'écriture de Dieu gravée sur des tables. Vous voyez, Moïse est descendu physiquement. Moïse, c'est l'image de Christ. Christ dans l'Ancien Testament. Parce que le nom Jésus, nous ne le retrouvons pas dans l'Ancien Testament. Mais nous avons des images, des types de Christ, et Moïse en fait partie. Moïse est un type de Christ qui libère Israël de l'Égypte, pardon. Moïse est un type de Christ qui conduit Israël dans le désert. Moïse est un type de Christ qui laisse Israël pendant 40 jours et 40 nuits, pour recevoir les instructions de Dieu. Moïse est un type de Christ lorsqu'il redescend de la montagne. Quand est-ce qu'il redescend? Lorsque Israël, malheureusement, s'est perverti. Lorsque Jésus va revenir, Jésus pose la question dans le Nouveau Testament, lorsque le Fils de l'homme viendra, trouvera-t-il de la foi? Jésus vient bientôt. Dans Exode 32, toujours, 25 à 26, il est dit ceci. Moïse vit que le peuple était livré au désordre et que Aaron l'avait laissé dans ce désordre, exposé à l'opprobre parmi ses ennemis. Moïse se plaça à la porte du camp et dit, à moi ceux qui sont pour l'Éternel, et tous les enfants de Lévi s'assemblèrent auprès de lui. Lorsque Moïse est descendu, lorsque Moïse a constaté que Israël est tombé dans le péché, qu'Israël est tombé dans le désordre, qu'Israël est tombé dans des orgies sexuelles, Moïse va se tenir debout. Moïse va parler. Moïse va dire que tous ceux qui sont à l'Éternel viennent à moi. Lorsque Jésus va revenir, Son retour va se faire en deux phases. D'abord au niveau du ciel, la phase 1, et puis la phase 2, lorsqu'il va poser ses pieds sur le mont des Oliviers. Lorsqu'il sera dans la phase 1, Jésus va parler. Jésus va revenir. Le retour de Jésus est en deux phases. Phase 1, il va s'arrêter dans le ciel. Phase 2, il va descendre sur la terre. Dans la phase 1, Jésus va parler. Jésus va appeler ses enfants. Allons dans 1 Thessaloniciens. Allons dans 1 Thessaloniciens 4, verset 15. 1 Thessaloniciens 4, verset 15. Paul vraiment que je bénis grandement le Seigneur parce qu'il a utilisé des hommes comme Paul qui nous enseigne sur ces grandes vérités spirituelles. 1 Thessaloniciens 4, verset 15 à 16. En effet, voici ce que nous déclarons d'après la parole du Seigneur. Nous les vivants, restés pour l'avènement du Seigneur, nous ne devancerons pas ceux qui sont morts. Car le Seigneur lui-même a un signal donné à la voix d'un archange et au son de la trompette de Dieu, descendra du ciel et les morts en Christ ressusciteront premièrement. Ensuite, nous les vivants qui serons restés, nous serons tous ensemble enlevés avec lui sur des nuées à la rencontre du Seigneur dans les airs et ainsi nous serons toujours avec le Seigneur. Vous voyez, Jésus va descendre et puis Dieu va parler. Dieu va parler. C'est Jésus qui va demander qu'on lui rassemble tous ses fidèles. Les morts en Christ, ceux qui sont morts en ayant la foi que Jésus un jour viendrait, vont ressusciter depuis Adam jusqu'au dernier mort en Jésus-Christ. Et les vivants en Jésus-Christ, ce n'est pas tous les vivants. Ce n'est pas tous les vivants. Les vivants en Jésus-Christ, ceux qui ont marché avec Jésus-Christ, ceux qui marcheront avec Jésus-Christ, ceux qui vont se consacrer à Jésus-Christ, ceux qui vont rejeter le monde pour Jésus-Christ, seront changés. Parce que nous ne pouvons pas voir Dieu avec ce corps. Il doit nous changer, il doit nous transformer, il doit nous donner le même corps que lui il avait, le même type de corps. Alors, avec les morts en Christ qui ont ressuscité, et les vivants en ce moment, pendant l'avènement, nous allons tous monter à la rencontre de Jésus. Mon frère, ma sœur, ce ne sont pas des rêveries, ce ne sont pas des bêtises, ce ne sont pas des fables fabriquées par l'homme. Paul y croyait de tout son cœur, Pierre y croyait de tout son cœur, Jean y croyait de tout son cœur, Jude y croyait de tout son cœur. Voilà pourquoi ils avaient tout sacrifié, mais ils voulaient gagner leur vie avec Christ. Ils ont tout fait pour Jésus. Paul a accepté d'aller de prison en prison. L'histoire de l'Église nous dit même que Pierre a été crucifié la tête en bas. Pourquoi ? À cause de ce témoignage. À cause de ce témoignage. Jean a passé presque une grande partie de sa vie en prison. Il est mort très, très vieux. Il a eu des révélations extraordinaires dans le livre d'Apocalypse. Parce qu'ils croyaient de tout leur cœur que Jésus viendrait bientôt. Et quand ils sont morts avec cette espérance que Jésus vient bientôt. Et que quand il viendrait, même s'ils sont morts, Christ allait les ressusciter, leur donner un nouveau corps. Et avec les vivants, au moment de son avènement, ils seraient réunis avec Christ pour toujours. Mon frère, ma sœur, ce ne sont pas des bêtises, ce ne sont pas des utopies. Vous savez, Israël dans le désert, dans Exode 32, il savait que Moïse reviendrait. Mais plus les jours passaient, 40 jours c'est plusieurs semaines, hein? 40 jours c'est plusieurs semaines, ça fait à peu près 5 semaines. Si je ne me trompe pas, ça fait à peu près 5 semaines, un peu plus de 5 semaines. Ils attendaient. Et puis ils se sont dit, mais ce Moïse finalement, il est mort. C'est une histoire ancienne. Alors voilà comment ils sont retombés dans le péché. Les églises qui ont refusé le message du retour de Jésus, les églises qui ne prêchent pas le retour de Jésus, les chrétiens qui n'enseignent pas le retour de Jésus, les chrétiens qui ne vivent pas en fonction du retour de Jésus, vont finir comme ceux de Exode 32 à tomber dans l'idolâtrie. Le veau d'or. Il y a des veaux d'or aujourd'hui. Des fois, c'est le cinéma. Des fois, c'est la télévision. Des fois, c'est le travail. Des fois, c'est l'argent. Des fois, c'est le sexe. Des fois, même, c'est la religion. Des fois, même, ce sont des statues. Des fois, même, ce sont des membres de famille. Des fois, même, ce sont des enfants, ces veaux d'or. On se refroidit dans l'amour de Christ à cause de ces choses, à cause de ces personnes. On sait que Jésus va venir. Vous imaginez quelqu'un qui est né de nouveau. Il est tout de suite content. Oh, c'est merveilleux. Oh, Jésus va revenir. Le zèle, le zèle. Et puis au bout de quelques jours, de quelques mois, de quelques années, de quelques décennies, cette personne, si elle ne se concentre plus sur le retour de Jésus, elle aura tendance à commencer à se refroidir. Voilà pourquoi vous avez même retrouvé que des fois, l'évangélisation est devenue très compliquée. Nous savons que Jésus vient bientôt. Mais qu'est-ce que nous faisons pour gagner le maximum d'hommes et de femmes, pour nous conserver purs? Alors, on veut même plus payer ses dîmes, on veut même plus payer ses offrandes, on veut même plus s'intéresser à des œuvres missionnaires, parce qu'on commence à se refroidir. Ah, mais ça fait 20 ans que nous promettons que Jésus va venir bientôt. Ça fait 50 ans. Papa me l'a dit, et il me l'a dit qu'il l'a tenu de son papa, et son papa ainsi de suite. Mais il n'y a rien qui change. Jésus vient bientôt, mon frère. Dans Acte 1, verset 10, il est dit ceci. Acte 1, verset 10. Commençons verset 9. Après avoir dit cela, il fut enlevé pendant qu'ils le regardaient, et une nuée le déroba à leurs yeux. Et comme il avait les regards fixés vers le ciel pendant qu'il s'en allait, voici deux hommes vêtus de blanc leur apparurent. Et ils dirent, hommes galiléens, pourquoi vous arrêtez-vous à regarder au ciel? Ce Jésus qui a été enlevé au milieu de vous reviendra de la même manière que vous l'avez vu allant au ciel. Deux anges témoignent que Jésus va revenir de la même manière qu'on l'a vu partir. Il va revenir de la même manière. Bien sûr, ici, ces messagers, ces anges parlent de la deuxième phase de Jésus, quand Jésus va venir poser ses pieds sur la terre. Mais son retour est en deux phases, comme je l'ai dit. Phase 1, au ciel, il appelle tous ceux et toutes celles qui lui appartiennent. Phase 2, il vient poser ses pieds sur le mont des Oliviers. Jésus vient bientôt et tout œil le verra, mon frère. Tout œil verra Jésus-Christ. Ce n'est pas une blague. Ce n'est pas une blague. Combien de chrétiens ont accepté d'être rejetés, d'être tués, d'être jetés en pâturage, d'être considérés comme étant les ordures de ce monde, parce qu'ils croyaient au plus profond de leur cœur, viendraient bientôt. Si Israël dans le désert, dans Exode 32, avait cru jusqu'au bout, au retour de Moïse, il n'y aurait pas eu 3000 morts ce jour-là. Il se serait conservé. Je suis sûr que même Aaron lui-même n'y croyait plus au retour de Jésus. Est-ce que vous pouvez imaginer un homme de Dieu qui dirige une église, une communauté, et allons même dire une religion, mais qui ne croit pas au retour de Jésus? Vous imaginez qu'est-ce qu'il va enseigner? Qu'est-ce qu'il va enseigner? Il va enseigner des choses qui ne sont plus dans la Bible. Il va enseigner des faussetés. Voilà pourquoi Paul dira la Bible. Il va enseigner des faussetés. Voilà pourquoi Paul dira dans, si je me souviens bien, c'est dans

Pensez-vous que Dieu va continuer à laisser le monde aller pire, de mal en pire, comme nous sommes en train de le voir? Le nom de Jésus est bafoué dans le monde entier. Il s'est insulté. Il y a certaines églises qui ont rejeté même Christ, mais continuent à garder le nom d'église. Ça n'a pas de sens. Dans Matthieu 24, verset 31, il est dit ceci, il enverra, Jésus, il enverra ses anges avec la trompette retentissante, et ils rassembleront ses élus des quatre vents depuis l'extrémité des cieux jusqu'à l'autre. Vous voyez, là on parle à la fois des vivants et des morts en Christ, parce que les vivants en Christ ne sont pas aux extrémités des cieux. Il va ressusciter tous ceux, il en a la puissance, il en a l'autorité, il en a la force, il en a la toute puissance. Il ressuscitera tous ceux et toutes celles qui sont morts dans la foi en Jésus-Christ. Abraham, Isaac, Jacob. C'est vrai que Abraham, Isaac et Jacob ne connaissaient pas le nom Jésus, mais ils avaient foi dans un Rédempteur qui viendrait les racheter et les ressusciter. Ésaïe, Jérémie, Job, Jacob, Ézéchiel, Jude. Ils avaient tous la foi en mourant que Jésus-Christ reviendrait bientôt et ressusciterait. Tout le retour de Jésus vous trouve en Christ, soit vivant, soit mort, mais que vous soyez en train de marcher avec Jésus-Christ. Je vous en supplie, vous qui m'écoutez en ce moment, je ne sais pas d'où vous m'écoutez, et ça n'a aucune espèce d'importance. Mais ce qui est important, c'est que vous devez comprendre et réaliser et accepter que Jésus vient bientôt. Et moi, je suis pleinement convaincu que nous sommes dans les dernières heures. Voilà pourquoi le diable va s'acharner de toutes ses forces à combattre ce genre de message. Si ce message vous parvient, c'est que Dieu veut faire quelque chose avec vous. C'est que Dieu veut vous sauver. Bien sûr, il veut sauver tous les hommes, mais tous les hommes ne veulent pas être sauvés. Bien sûr, Jésus envoie sa bouée de sauvetage à tous les hommes, mais tous les hommes ne veulent pas de cette bouée de sauvetage de la part de Dieu. Mais vous qui m'écoutez, qu'allez-vous faire de cela? Dans 1 Corinthiens 15, verset 52. Commençons verset 51. Voici, je vous dis un mystère. Nous ne mourrons pas tous, mais tous nous serons changés. Ah! En un instant, en un clin d'œil, à la dernière trompette, la trompette sonnera et les morts ressusciteront incorruptibles et nous, nous serons changés. Vous voyez, en un instant, en un clic, nous allons disparaître. Vous imaginez un peu les dégâts que ça va faire dans le monde. Essayez d'imaginer un pilote chrétien qui disparaît de l'avion. Ou bien deux pilotes chrétiens qui disparaissent de l'avion. Votre chauffeur de taxi chrétien disparaît du véhicule. Un commandant de sous-marin disparaît. Un pilote de chasse chrétien qui disparaît parce qu'il est parti à la rencontre de son Dieu. Et gloire soit rendue à Dieu de ce que ce jour-là, personne ne le connaît. Mais ce jour-là vient bientôt. Et lorsqu'il viendra, il viendra pour juger. Il viendra pour juger, mon frère. Il viendra pour juger, ma sœur. Nous allons peut-être le voir dans la prochaine émission. Mais pour l'instant, nous sommes en train de poser les bases sur le retour de Jésus. Jésus vient bientôt. En un instant, les morts en Christ vont ressusciter. Les vivants en Christ seront changés et transformés. C'est la parole de Dieu qui le dit. Jésus vient bientôt, mon frère. Jésus vient bientôt, ma sœur. Qu'allez-vous faire de cet enseignement? Parce que c'est Jésus qui vous parle en ce moment. J'aimerais pour finir l'émission d'aujourd'hui que nous allions dans le tout dernier chapitre de Apocalypse, un livre que beaucoup d'hommes et de femmes ne veulent pas lire. Ils ont très peur. Je ne sais pas pourquoi, mais ils ont quand même peur.

0: Écoutez ce qu'il est dit. Écoutez ce qu'il est dit. Allons au verset 17. Et l'esprit et l'épouse disent, viens. Et que celui qui entend dise, viens. Et que celui qui a soif vienne. Que celui qui veut prenne de l'eau de la vie gratuitement. Je le déclare à quiconque entend les paroles de la prophétie de ce livre. Si quelqu'un y ajoute quelque chose, Dieu le frappera des fléaux décrits dans ce livre. Et si quelqu'un retranche quelque chose des paroles du livre de cette prophétie, Dieu retranchera de sa part de l'arbre de la vie et de la sainte, et de la ville sainte décrite dans ce livre. Celui qui atteste ces choses dit, oui, je viens bientôt. Amen. Viens, Seigneur Jésus. Que la grâce du Seigneur Jésus soit avec vous. Verset 20. Celui qui atteste ces choses dit, oui, je viens bientôt. Point. Amen. Point d'exclamation. Viens, virgule, Seigneur Jésus. Celui qui atteste ces choses dit, Seigneur Jésus, viens. Tous les chrétiens disent, Seigneur Jésus, viens. Il y a trop d'injustice. Il y a trop de méchanceté. Il y a trop de magouilles. Le péché atteint son comble. Viens prendre ton église. Est-ce que vous ferez partie de ces fidèles que Jésus va prendre? Si ce n'est pas le cas, l'opportunité vous est donnée aujourd'hui. Baissez la tête dans la prière et répétez ces simples mots après moi. Dites, Père éternel, au nom de ton Fils Jésus-Christ, me voici devant toi. Je te demande pardon, Seigneur. Purifie-moi avec le sang de Jésus-Christ. Lave-moi avec le sang de Jésus-Christ. Parce que je n'ai pas marché droitement. Aujourd'hui, j'ai entendu ta parole. Tu viens bientôt prendre ton Église. Et ma prière, mon désir, est d'être pris avec l'Église de Jésus-Christ. Pour être uni à Jésus-Christ pour l'éternité. Merci pour ton amour. Merci pour ton message. Merci pour ta grâce. Au nom de ton Fils Jésus-Christ, j'ai ainsi prié. Amen. Si vous avez fait cette prière, croyez que par la foi, Dieu vous a entendu. Je suis Raphaël Mambou, le nom de cette émission est Venez à Jésus. Nous nous retrouvons la fois prochaine, toujours sur le même thème, le veau d'or. Que Jésus continue de vous bénir, que Jésus continue de vous garder. À la fois prochaine. Amen.
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1: Je vais vous parler un peu de moi. En fait, donc Roger, j'habite à Aix-en-Provence. L'amour, c'est beau. C'est beau et c'est grand. L'amour, c'est beau, c'est grand, c'est fort. Si vous voulez, moi j'ai commencé ma vie. Je suis né donc à Saint-Élis. J'ai perdu ma mère, j'avais 3 ans. L'accident de voiture, j'étais dans la voiture avec ma mère. Mon père est aveugle depuis qu'il a 4 ans. Alors pour moi, vous savez ce que j'avais, comment je me représentais Dieu. C'était un vieux bonhomme avec une grande barbe, sur son nuage, et quand il avait vidé ses poubelles, c'est sur mes pompes. Je vous passe les handicapés dans ma famille, je vous passe tout ça, les morts aussi violentes. Bon, je vous passe les colères, les haines, je vous passe la violence, je vous passe sur la cigarette. J'ai commencé à 10 ans à fumer. J'ai commencé à 10 ans à fumer, je me suis arrêté à 15 ans. J'ai craché une boule de sang grosse comme mon ongle. C'était terminé. Tout mon fric est passé dans les cigarettes. L'alcool, je vous en passe aussi. Je vous passe tout ça. Donc, tout ça, c'est passé. C'est balayé. D'un coup de balai, c'est fini. J'ai connu donc un gars qui mène la louange, Ludovic. J'ai vu cet amour qu'il y avait dans cette église. Vraiment, cet amour qu'il y avait, c'était trop fort, quoi. C'est pas possible que les gens puissent aimer comme ça. Ils m'ont accueilli à moi dans leur maison. À moi, ils sont fous, ces chrétiens. Ils sont barlots. Ils m'ont accueilli à moi dans leur église, dans leur maison. Ils m'ont ouvert les portes. Donc, ça m'a vraiment touché. Je suis retourné le week-end d'après. Pour vous dire la violence que j'avais déjà le premier week-end, c'est que Ludovic, il connaissait un peu ma vie, parce qu'on avait un peu parlé. J'étais allé le voir, c'était Jacques qui prêchait. Il a sorti toute ma vie. Il a déballé avec toute ma vie, j'ai ma copine avec moi. Toutes nos vies, il les a déballées. Moi, j'ai dit, là, il n'y a pas bon. Je suis allé voir Ludo dans l'église. Hein. Je lui ai dit, Ludo, qu'est-ce que t'as dit à ton curé ? Il me dit rien. Je lui ai dit, vaut mieux, parce que je te rentre dedans de suite, là. Hein. C'était clair, quoi. Donc, je suis retourné le dimanche d'après. Et le dimanche d'après, je me suis dit, mais c'est une secte, ça. Je ne vais plus, moi. Fini. Et je ne suis plus allé. Jusqu'en 99, où je venais de temps en temps le dimanche, parce qu'on allait pique-niquer avec Ludo, c'était sympa, j'avais les chiens et tout, c'était cool. J'arrivais à 11h, je me calais au fond là-bas, tout au fond là-bas, en croyant que personne ne me verrait. Je partais une demi-heure avant, donc j'arrivais à 11h, je partais à 11h30, je restais qu'une petite demi-heure, je me suis trop long, cette histoire, moi je me casse. Et je me barrais, j'allais chez la voiture, je mettais la voiture devant, j'avais les chiens, je les sortais, et tout. J'ai commencé à venir donc une fois de temps en temps, après c'était une fois tous les 15 jours. Et après, c'est tous les dimanches. Et au fur et à mesure que je venais, il y avait, quelque chose qui se passait. Je ne sais pas quoi, je ne savais rien. Un jour, j'ai téléphoné à Ludovic, j'ai dit, Ludovic, c'est bien dans l'église, mais il n'y a que le dimanche. Alors, je cherchais autre chose, il n'y a que le dimanche. Et donc, il m'a dit, écoute, il y a Alpha qui a commencé, pour ceux qui connaissent Alpha. J'ai dit, c'est quoi Alpha ? J'ai dit, Alpha... Tu payes 20 balles, c'était en francs encore à l'époque, tu payes 20 balles, tu as un bon repas, tu as une vidéo et après tu as un débat. Bon, ça va, bon, on va venir voir. Je suis allé voir et il y avait ce repas qui était succulent. Il faut dire aussi que je suis baptisé, bébé, j'ai fait ma première communion, donc le catéchisme je connais, quoi, donc j'avais un peu des bases quand même. Et donc le Dieu trinitaire, c'est rien, hein, c'est basique. C'est le Père, le Fils, Saint-Esprit. C'est très basique. Mais pour moi, ça a fait comme une lumière. Eureka, j'ai trouvé. J'ai compris, surtout. Et donc, après, bon, mon cheminement a été... ça a été le baptême. Puis un jour, j'ai dit à mon père... Ça c'est trop fort. J'ai dit à mon père, j'ai dit, papa, tu sais, je vais à l'église dimanche. Mon père me connaissant. J'ai toujours eu des rapports conflictuels avec mon père. Je ne m'entendais pas. De caractère fort, on ne s'entendait pas. Il me frappait à coups de poing. Je ne savais plus comment faire. J'avais les cheveux, ça vous n'allez pas me croire, jusqu'ici. Bouclé tout noir. Je vous promets. Mon père, il me prenait partout. Il me prenait à coups de poing. Il ne savait plus comment faire. J'en veux pas. Hein. Il ne savait plus comment faire. J'étais invivable. Invivable. L'armée m'a fait du bien. Donc mon père, ne sachant plus et connaissant ce que j'avais fait, il me disait quoi ? Chrétien, ils t'ont pris à toi ? Ils sont fous, ces chrétiens. Ils sont malades. Ils prennent n'importe qui. Mon père, il m'a dit ça. Alors, ça fait bizarre. Surtout quand on n'a plus que lui. Ça fait bizarre. Et j'ai vu le regard sur ma vie de mon père. J'ai vu ce regard changer. Au fur et à mesure que j'avançais, donc j'ai fait mon baptême, il n'a pas voulu venir au baptême, il n'y avait personne. J'ai deux frères et une sœur, personne n'est venu. Personne. Alors c'est difficile aussi. Alors le témoignage, je ne vous en parle même pas, comment je l'ai fait, j'étais en larmes. Hein. J'avais les sopalins dans la poche et ma pauvre feuille que je martyrisais. Plus j'avançais, et plus j'ai vu que Dieu m'aimait. Même s'il n'y en avait qu'un seul, si Dieu m'aime, c'est bon. Parfait, je ne suis pas parfait, je le sais. Quand on a un sac à dos, il est lourd. Et en fait, c'est ça, j'étais lourd. Et j'ai déposé tout au pied de la croix. Maintenant, je n'ai plus de sac à dos, il le porte pour moi. Pourquoi je vais me fatiguer? Laissez votre vie à Dieu. Posez votre sac.
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3: Bonjour à tous, je suis Raphaël Mambouf. Que Jésus vous bénisse, qui que vous soyez, où que vous soyez. Le nom de cette émission est Venez à Jésus. C'est une grâce, c'est un honneur, c'est un privilège de pouvoir vous retrouver encore aujourd'hui autour de la parole de Dieu pour partager quelques versets bibliques sur le thème Joseph en Égypte. Avant d'aller plus loin, je voudrais vous inviter à baisser la tête dans la prière pour dédier le reste des 30 minutes entre les mains du Seigneur. Prions. Père éternel, au nom de ton Fils Jésus-Christ, nous voici devant toi pour entendre ta parole, Seigneur. Nous ne sommes pas plus meilleurs, nous ne sommes pas plus spirituels, nous ne sommes pas plus intelligents, nous ne sommes pas plus que quoi que ce soit, simplement, tu nous as fait grâce et nous voulons profiter de cette grâce. Nous te disons merci pour le salut que tu as donné en Jésus-Christ. Merci pour la vie, merci pour la santé, merci pour ces dons spirituels que tu nous as donnés. Merci pour ces auditeurs, merci pour ces différents partenaires, merci pour ces radios qui sont partenaires de ce ministère. Père, bénis chacun d'entre nous, bénis les auditeurs, bénis les radios, bénis ceux qui vont écouter ces émissions sur support informatique, sur Internet, sur FM, sur Radio FM, Seigneur, bénis chacun d'entre nous. Au nom de ton Fils Jésus-Christ, nous avons ainsi prié. Amen. Joseph en Égypte. Je voudrais vous inviter à lire dans Genèse 45, Genèse 45, du premier verset au septième. Genèse 45, 1 à 7. Joseph ne pouvait plus se contenir devant tous ceux qui l'entouraient. Il s'écria, « Faites sortir tout le monde !» Et il ne resta personne avec Joseph quand il se fit connaître à ses frères. Il éleva la voix en pleurant. Les Égyptiens l'entendirent et la maison de Pharaon l'entendit. Joseph dit à ses frères, « Je suis Joseph. Mon père vit-il encore ? Mes frères ?» Mais ses frères ne purent lui répondre car ils étaient troublés en sa présence. Joseph dit à ses frères, « Approchez-vous de moi. » Et il s'approcha et dit, « Je suis Joseph, votre frère, que vous avez vendu pour être mené en Égypte. Maintenant, ne vous affligez pas et ne soyez pas fâchés de m'avoir vendu pour être conduit ici, car c'est pour vous sauver la vie que Dieu m'a envoyé devant vous. Voilà 2 ans que la famine est dans le pays, et pendant 5 ans encore, il n'y aura ni labeur ni moisson. Dieu m'a envoyé devant vous pour vous faire subsister dans le pays et pour vous faire vivre dans une grande délivrance, par une grande délivrance. Ce n'est pas vous qui m'avez envoyé ici, mais c'est Dieu. Il m'a établi père de Pharaon, maître de toute sa maison et gouverneur de tout le pays d'Égypte. » Joseph se fait connaître à ses frères. Bien sûr, nous n'avons pas tout parlé de Joseph, si je puis dire, mais en fait, nous avons étudié certaines caractéristiques de la vie de Joseph, pour nous permettre à devenir nous aussi des Joseph bien meilleurs, bien plus spirituels, afin de réussir notre marche chrétienne ici sur terre. Nous avons vu que Joseph avait eu des songes, c'est-à-dire que Dieu lui avait donné une vision pour sa vie. Dieu lui avait fait une promesse, des promesses pour sa vie. Joseph a été vendu esclave. Joseph ne s'est pas découragé dans sa marche avec Dieu. Joseph a persévéré en tant qu'esclave dans la maison de Potiphar. Il a dit non au péché que lui a proposé la femme de Potiphar. Il a préféré la mort plutôt que de trahir Dieu. Il a préféré la prison plutôt que de trahir Dieu. Dieu ne l'a pas abandonné. Il a été mis en prison injustement. Joseph n'a pas abandonné Dieu. Joseph a persévéré avec Dieu. Joseph a continué à servir Dieu même en prison. Dieu l'a commencé à l'élever, Dieu l'a commencé à le distinguer. Mon frère, ma sœur, permettez-moi de répéter cela. Où que vous soyez, quelle que soit la ville dans laquelle vous êtes et que vous nous écoutez en ce moment, si vous avez Jésus-Christ comme Seigneur et Sauveur, Dieu va toujours vous distinguer. Mais la condition est que vous devez marcher dans la sanctification, dans la crainte de son nom. Joseph n'a pas marché comme il voulait. S'il avait marché comme il voulait, Joseph aurait pu sortir avec la femme de Potiphar. Joseph aurait pu voler Potiphar. Joseph aurait pu maltraiter les prisonniers. Joseph aurait pu être égoïste, égocentrique. Non, Joseph s'est concentré que sur Dieu. Tout ce qu'il a fait était juste, correct, honnête, était bon. C'était pas un homme parfait, nous sommes tous d'accord, parce qu'il n'y a aucun homme parfait si ce n'est que Jésus-Christ. Mais Joseph, sa caractéristique principale était la crainte du Dieu d'Abraham, d'Isaac et de Jacob. Mais vous et moi, quelle est la caractéristique qui nous définit? Est-ce que c'est la marche chrétienne? Est-ce que c'est Jésus-Christ? Ce n'est pas le fait d'aller à l'église. Aujourd'hui, tout le monde va à l'église. Même le diable va à l'église. Mais ce n'est pas pour autant qu'il est serviteur de Christ. Ce n'est pas pour autant qu'il est ambassadeur de Christ. Tout le monde va à l'église. Je lisais dernièrement le livre de Job. Je commençais ma méditation dans le livre de Job. Il est dit que les fils de Dieu étaient convoqués au ciel. Et Job et le diable venaient. Donc, ce n'est rien d'anormal. Que le diable aussi aille à l'église. Nous avons même des serviteurs du diable qui prêchent dans des églises dites chrétiennes. C'est pas ça la caractéristique. Mais est-ce que nous présentons au monde des fruits dignes de la repentance, des fruits dignes de Jésus-Christ, des fruits dignes de serviteurs de Christ, des fruits dignes des ambassadeurs de Christ? Et c'était le cas de Joseph. En prison ou libre, il a servi Dieu fidèlement. Ce n'était pas un homme parfait, je tiens encore à insister. Mais il revenait à Dieu lorsqu'il reconnaissait sa faute. Et l'histoire et les versets que nous sommes en train de lire, c'est quand Joseph est restauré, c'est quand Joseph a interprété les songes du roi d'Égypte. Comme pour nous dire les dons que Dieu nous donne. Ce sont ces dons-là que Dieu va utiliser pour nous faire connaître au monde. Mais bien sûr, nous n'allons pas vendre ces dons. Nous n'allons pas commencer à monnayer ces dons. Pharaon a établi Joseph comme numéro deux en Égypte. C'est lui qui doit gérer toute l'Égypte, toutes les finances de l'Égypte. Je suis sûr aussi c'est l'armée. Je suis sûr aussi c'est l'économie, c'est le système judiciaire. C'est Joseph qui gère tout ça. Il est devenu l'homme le plus puissant d'Égypte. Et maintenant, ses frères, il y a une crise alimentaire au niveau de Canaan. Ils viennent en Égypte pour vendre, pour acheter. Joseph les tend des pièges. Joseph veut s'assurer s'ils se sont repentis du mal qu'il avait fait à sa personne. Et quand ses frères comprennent que c'est Joseph, alors maintenant Joseph leur dit, ne vous affligez pas, ne tremblez pas. N'ayez pas peur, ne vous fâchez pas les uns contre les autres, ne vous disputez pas. Joseph est caractérisé par le pardon. Oui, Joseph a de l'amour envers ses frères. Joseph a de l'amour envers sa famille. Vous imaginez si Joseph s'était vengé. Si Joseph avait tué Judas, avait tué Lévi, avait tué Éphraïm, avait tué tous ses frères et tous ses frères et toutes ses sœurs. Vous imaginez, de Judas ne serait plus sorti le roi David. Jésus-Christ ne serait pas venu. Les Pierre, les Paul, les Jean, les Matthieu, tous ces grands hommes de Dieu que nous avons dans nos Bibles n'auraient pas existé si Joseph s'était vengé. Mais comme il était caractérisé par l'amour, il a exprimé le pardon. Lisons dans Éphésiens 4, verset 32. Éphésiens 4, c'est Paul qui écrit. Paul qui est descendant d'Israël. Éphésiens 4, verset 32. Soyez bons les uns envers les autres, compatissant, vous pardonnant réciproquement comme Dieu vous a pardonné en Christ. Pardonnons-nous réciproquement, c'est vrai. Sans le pardon, il est impossible que notre marche chrétienne aille de l'avant. Je reconnais que c'est difficile, je reconnais que c'est fort, je reconnais que des fois même c'est impossible. Mais ce n'est pas avec notre amour naturel que nous allons pardonner les autres. J'aime comme Paul le dit, comme Dieu vous a pardonné en Christ, nous devons nous servir de l'amour de Dieu en nous pour pardonner le mal que les autres nous ont fait. Si Joseph n'avait pas pardonné à ses frères, Judas serait mort. Il n'y aurait pas eu de tribu de Judas. David ne serait pas venu. Jésus-Christ, qui est descendant de David, ne serait pas venu par ce moyen-là. Lévi, la tribu lévitique, des Lévites, n'aurait pas existé. Vous imaginez? Dieu aurait dû trouver d'autres solutions. Il aurait encore compliqué la vie à Dieu. Dieu aurait réussi. Mais si, ça aurait été plus facile si Joseph avait pardonné. Puisque Joseph a pardonné, ça a été plus facile. Matthieu ne serait pas venu. Pierre n'aurait pas existé. Jean n'aurait pas existé. Paul ne serait pas venu. Et beaucoup de livres du Nouveau Testament n'auraient pas été écrits. Ne parlons même pas de Jérémie, de Ésaïe. Ne parlons même pas de Ézéchiel, de Daniel, puisque ce sont des descendants d'Israël. Il aurait pu tous les faire massacrer. Il dit, mais pour qui vous vous prenez? Vous m'avez vendu ici, hein? Maintenant, je vais vous montrer qui je suis devenu. Je vais vous rendre le mal que vous m'avez fait. Je vais vous rendre le mal que vous m'avez fait. Et puis, j'imagine en plus, Potiphar et sa femme. C'est vrai que la Bible ne nous dit pas qu'est-ce qui s'est passé, mais je suis sûr que tel que nous décrivons Joseph, Joseph ne s'est pas vengé. C'était pas son style de se venger. Joseph ne se vengeait pas. Joseph pardonnait. C'est vrai qu'il peut-être que plus tard il devait prendre des précautions pour éviter qu'on lui réinvente encore les mêmes histoires. Mais il ne se vengeait pas. Dans Proverbe 17, verset 13, il est dit ceci. Proverbe 17, verset 13. Celui qui rend le mal pour le bien, le mal ne quittera point la maison. Celui qui rend le mal pour le bien, le mal ne le quittera jamais. Vous voyez, on vous fait du bien, mais vous vous rendez du mal à la personne qui vous a fait du bien. Vous qui avez fait du mal, ce mal-là ne vous quittera jamais. Ne vous vengez pas. Et d'ailleurs, même en allant dans le contexte de ce verset, ne faites pas de mal à qui que ce soit, surtout à ceux qui vous font du bien. Quelqu'un qui vous donne de l'eau, qui vous nourrit, qui vous bénit, ne lui faites pas du mal. Aujourd'hui, on a des traîtres comme ça. C'est ce qu'on peut appeler un traître. Bien sûr, ce n'est pas le cas de Joseph. Mais Dieu a touché, Dieu a formé le corps de Joseph pour qu'il soit rempli d'amour. Faut pas croire que pendant ces 13 années, où Joseph était esclave, les choses étaient faciles pour lui. Non, c'était pas facile pour lui. Il a dû goûter au fouet. Il a dû goûter aux insultes. Il a dû goûter à l'humiliation. Il a dû goûter au travail forcé, se lever peut-être à 2-3 heures du matin et travailler toute la journée et se coucher que vers 23 heures. Ça n'a pas été facile pour Joseph. Il aurait pu constamment penser, si un jour j'attrape Judas, si un jour j'attrape Lévi, si un jour j'attrape, je sais pas qui, Ruben, je vais les broyer, je vais les tuer, je vais les découper en morceaux, et ma haine ne va pas se limiter, ma vengeance ne va pas se limiter à leur propre personne. Je vais tuer leurs femmes, je vais tuer leurs enfants, je vais tuer tous les descendants d'Israël, je vais tuer mon père, parce que c'est lui qui m'avait envoyé. Il savait que mes frères se comportaient mal. C'est lui qui m'avait envoyé. C'est lui, je vais tous les tuer. Il aurait pu se venger, mais il n'a pas fait. Parce qu'il était rempli de l'amour de Dieu. Et il savait que faire du mal aux autres, ce n'est pas quelque chose de bien. Je suis tenté de dire qu'il a appliqué cette règle d'or. Ne faites pas aux autres ce que vous ne voulez pas qu'on vous fasse à vous. Vous voulez qu'on vous bénisse? Bénissez aussi les autres. Vous voulez qu'on vous pardonne? Pardonnez aussi aux autres. Vous voulez qu'on vous aime, aimez aussi ceux qui ne sont pas aimables. Le livre de Proverbes nous dit « Ne faites pas de mal à celui qui vous a fait du bien ». Le livre de Proverbes 17, verset 13. « Mon frère, ma sœur, Dieu est en train de tenter d'exhorter votre cœur. Peut-être que vous êtes de cette catégorie de personnes. Vous êtes assis avec quelqu'un, peut-être parce que vous enviez son poste, peut-être parce que vous enviez sa femme, peut-être parce que vous enviez son argent. Mais cette personne est correcte avec vous. Elle ne vous fait rien de mal. La Bible dit, ne rendez pas le mal pour le bien qu'on vous a fait. Sinon le mal ne quittera jamais votre maison. Vous savez ce qui m'étonne, c'est que nous sommes des êtres humains qui sommes venus dans ces temps ici. Avant nous, il y a eu d'autres personnes qui ont vécu. Mais posons-nous la question, ces hommes et ces femmes qui ont suivi différents chemins, comment ont-ils fini leur vie? Ceux qui se sont vengés, comment ont-ils fini leur vie? Ceux qui ont tué pour avoir les biens des autres, comment ont-ils fini? Ceux qui ont mis injustement des gens en prison, comment ont-ils fini? Mon frère, ma sœur, avant de s'engager dans une voie, posez-vous la question, ceux qui se sont engagés avant vous, comment ont-ils fini leur vie? Comment ont-ils fini leur vie? Parce que vous allez forcément finir votre vie de la même manière qu'eux. Vous allez finir la vie de la même manière qu'eux. C'est ça être un homme intelligent. C'est ça être un homme sage. Quand vous vous posez constamment la question, les autres qui ont été avant moi, comment est-ce qu'ils ont fini leur vie? Proverbe 20, verset 22. Ne dis pas, je rendrai le mal. Espère en l'Éternel et il te délivrera. Ne te dis pas à toi-même que je vais me venger. J'ai perdu mon travail à cause de X, à cause de Y. Je vais lui faire du mal. Je vais me venger. Ce n'était pas le cas de Joseph. Nous sommes des Joseph des temps de la fin. Tous les jours, des hommes et des femmes nous font du mal d'une manière ou d'une autre. On nous prend notre héritage. On nous prend notre travail. On nous prend notre femme. On nous prend notre argent. On nous prend notre voiture. On nous prend nos projets. Et des fois, nous avons dans le cœur, je vais me venger. Non, ne vous vengez pas. Laissez l'Éternel se venger seul. Dieu a dit, à moi la vengeance, à moi la rétribution. La vengeance est pour Dieu. La vengeance est pour Dieu. Nous, ce qui nous appartient, c'est d'octroyer le pardon aux autres. La vengeance appartient à Dieu et à Dieu seul. Ne dis pas, je rendrai le mal. Ne vous vengez pas, mon frère. Ne vous vengez pas, ma sœur. Proverbe 24, verset 29. Proverbe 24, verset 29. La Bible dit ceci. Ne dis pas, je lui ferai comme il m'a fait. Je rendrai à chacun selon ses œuvres. Vous voyez, trois fois le livre de Proverbes nous dit de ne pas nous venger. De ne pas faire du mal aux autres. C'est vrai, mais dites-moi un peu, si Jésus-Christ devait se venger lorsqu'il était mort et lorsqu'il était mort à la croix et qu'il est revenu à la vie, si Jésus-Christ devait se venger, je crois que la première personne à qui il ferait du mal, ça aurait été Pierre. Pierre, tu avais promis que tu me suivrais partout. Tu avais dit que toi et moi, nous sommes à la mort et à la vie. Où est-ce que tu es maintenant? Où est-ce que tu étais pendant que j'étais arrêté? Pendant que j'étais flagellé? Pendant que j'étais insulté, pendant que j'étais humilié, pendant que j'étais rabaissé, tu étais où? La première personne que Jésus-Christ aurait dû tuer, ça aurait été Pierre. Ce n'aurait même pas été les chefs religieux. Ça aurait été Pierre. Et vous imaginez, si Pierre avait été tué par Jésus-Christ, les deux épîtres de Pierre n'auraient pas existé. Pierre ne serait pas allé dans le monde entier pour prêcher l'évangile. On ne parlerait pas de Pierre aujourd'hui de cette manière. Jésus-Christ était animé d'amour et de pardon envers ses disciples. Et c'est Jésus-Christ qui nous dit au travers de Paul, dans Éphésiens 4, verset 32, « Pardonnez-vous les uns les autres. Pardonnez-vous les uns les autres. » Moi, je suis convaincu que si Judas s'est pendu, c'est parce que Judas n'avait pas dans son cœur de l'amour et le pardon pour les autres. Alors il s'est dit que comme maintenant je suis fautif, les autres ne vont pas vouloir me pardonner. Mon frère, ma sœur, nous devons pardonner aux autres. Nous devons pardonner à nos frères et à nos sœurs qui nous ont fait du mal, qu'ils soient dans l'Église ou qu'ils ne soient pas de l'Église, que ce soit nos frères et sœurs de la même famille. Quand ils font du mal, nous devons leur pardonner. C'est vrai qu'on peut peut-être péter les plombs, si je puis dire. On peut s'énerver, mais nous ne devons pas nous venger. Nous ne devons pas, ils ne doivent pas sentir en nous de la haine, ils ne doivent pas sentir en nous de la crainte. Ils se disent, celui-là, le jour où je serai entre ses mains, il va me tuer. Non, nous devons leur pardonner. C'est vrai que nous pouvons nous énerver. Mais la Bible nous dit que nous ne devons pas nous coucher avec la colère. Pardonnons à nos frères, pardonnons à nos sœurs, pardonnons à nos parents, pardonnons à nos enfants. Parce que des fois, les parents, ce que des fois ils font, c'est des choses horribles. Pardonnons. Je connais des hommes qui ont abandonné leurs femmes, qui ont rejeté leurs enfants parce qu'ils se sont trouvés une autre femme, plus belle, plus ceci ou plus cela. Alors ils ont abandonné. Nous devons pardonner à ces hommes. Nous devons pardonner à ces femmes le mal qu'ils nous ont fait, puisque ça ne dépendait pas de nous. Nous subissons le mal des autres, alors nous devons pardonner. C'est vrai que c'est pas facile. C'est en ce moment-là que nous devons demander le secours, la force et carrément même l'amour de Dieu. L'amour de Dieu doit se manifester. Si vous avez donné votre vie à Jésus-Christ, vous avez l'amour de Dieu en vous. Ne demandez pas l'amour de Dieu, mais demandez à ce que l'amour de Dieu s'exprime en vous pleinement, mon frère, ma sœur. Parce que ce n'est que l'amour de Dieu qui a la force, la capacité, j'allais dire l'auteur et la profondeur de submerger et d'effacer la méchanceté des hommes. Joseph avait compris cela. C'est au-delà des dons que Joseph avait, au-delà de l'intelligence, de la sagesse que Joseph avait, ce qui le caractérise le plus, c'était qu'il était rempli de l'amour de Dieu envers ses frères, envers ses sœurs, envers ses parents, envers la société, envers Potiphar et sa femme. Il aurait pu se venger. Joseph ne s'est pas vengé. Il ne s'est pas vengé. Il ne leur a pas fait goûter à la prison de Pharaon. Il savait, il avait compris que tout ce que les hommes sont en train de me faire fait partie du plan de Dieu pour ma vie. Il avait compris. Nous l'avons lu dans Romains 8, verset 28. Tout concourt au bien de ceux qui aiment Dieu. Il avait compris cela. Que Dieu est derrière. C'est vrai que c'est le diable qu'on voit. C'est vrai que c'est l'homme qu'on voit dans sa méchanceté. Mais Dieu est capable de tourner le mal qu'on est en train de vous faire de manière à ce que ça tourne au bénéfice. C'est ça justement que Romains 8, 28 veut dire. Tout concourt. Le bien et le mal travaillent pour l'édification, l'élévation, la glorification, le succès de ceux qui aiment Dieu. C'est ça que veut dire ce verset. Mon frère, ma sœur, arrêtons de nous mettre en colère contre les autres. Arrêtons d'être remplis de haine pour les autres, parce qu'ils nous ont fait du mal. Non, prions pour eux. Prions pour eux. Romains 12, je voudrais que nous le lisions aussi. Romains 12, verset 14. Romains 12, verset 14, nous dit ceci, Romains 12, verset 14. Bénissez ceux qui vous persécutent, bénissez et ne maudissez pas. Vous voyez? Bénissez ceux qui vous volent, ceux qui vous insultent, ceux qui vous ont mis en prison, ceux qui vous ont vendu comme esclaves aux Ismaélites, ceux qui vous ont vendu comme esclaves à Potiphar. Bénissez ceux qui vous ont injustement mis en prison sous prétexte que vous vouliez les violer, vous vouliez sortir avec eux, vous vouliez coucher avec eux. Bénissez ceux qui vous ont créé des problèmes au travail. Bénissez-les, ne les maudissez pas. Ne vous vengez pas, au contraire, faites-leur du bien. Ils veulent un verre d'eau, donnez-leur de l'eau. Ils veulent, un peu d'argent, donnez-leur tant que vous pouvez. Ils veulent de la nourriture, donnez-leur. Ils veulent que vous leur rendiez un service, faites ce service-là. Vous voulez, ils veulent habiter chez vous quelque temps, hébergez-les. Faites-leur du bien. Pourquoi? Parce que vous êtes de Dieu. Vous êtes de la race de Jésus-Christ. Vous n'êtes pas de la race d'Adam. Vous n'êtes plus de la race d'Adam. Vous êtes de la race de Jésus-Christ. Vous n'êtes pas de cette terre. Vous êtes du ciel. Vous n'êtes pas naturel, vous êtes spirituel. Vous n'êtes pas sous la malédiction, vous êtes sous la bénédiction. Donc vous ne pouvez produire que des bonnes choses aux hommes et aux femmes qui vous font du mal. Vous devez les aimer, vous pouvez les aimer. Mon frère, ma sœur, Dieu est amour et nous sommes son image et sa ressemblance. Donc forcément, nous devons aimer aussi les autres. Je sais que c'est pas facile. Je sais que c'est difficile. Mais avec Dieu, nous ferons des exploits. Mon frère, ma sœur, si ce message vous a touché, si ce message vous a concerné et que vous voulez dire, frère, priez avec moi afin que l'amour de Dieu se manifeste pleinement dans ma vie pour mes ennemis. Baissez simplement la tête dans la prière et répétez ces simples mots après moi. Dites, Père éternel, au nom de ton Fils Jésus-Christ, je viens devant toi. J'ai entendu ton message, j'ai entendu ton appel et je te demande pardon. Pardon pour cette haine qu'il y a dans mon cœur envers mes ennemis, cette haine envers ces hommes, envers ces femmes qui m'ont fait du mal et pour qui j'ai envie de me venger. Je te demande pardon. Je te demande pardon parce que je me suis aussi vengé. Et je viens à toi te demander humblement au nom de ton Fils Jésus-Christ de me pardonner, de me purifier. Je ne me vengerai plus. Je te laisserai à toi la vengeance. Pour moi, je pardonnerai, je prierai, je bénirai ceux qui me détestent, ceux qui se disent mes ennemis, ceux qui sont mes ennemis, même en cachette. Donne-moi seulement la force, Seigneur, de marcher avec Jésus-Christ dans ce monde de méchanceté et de ténèbres. Soutiens ma foi, soutiens ma vie, soutiens mon existence. Père, au nom de ton Fils Jésus-Christ, j'ai ainsi prié. Amen. Si vous avez fait cette prière, croyez que par la foi, Dieu vous a entendu. Je suis Raphaël Mambou et le nom de cette émission est Venez à Jésus. Nous nous retrouvons la fois prochaine pour un nouveau thème. Que Jésus continue de vous bénir. Que Jésus continue de vous garder. À la fois prochaine. Amen.
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Bonjour à tous, je suis Raphaël Mambou. Que Jésus vous bénisse, qui que vous soyez, où que vous soyez. Le nom de cette émission est Venez à Jésus. C'est une grâce, c'est un privilège, c'est un honneur de pouvoir vous retrouver encore aujourd'hui autour de la parole de Dieu pour partager quelques versets bibliques. Ce n'est pas parce que nous sommes plus excellents, spirituels ou quoi que ce soit, c'est simplement que Dieu a fait grâce en Jésus-Christ. Et comme je le dis souvent, je le répète encore, je voudrais que cette grâce, et vous et moi, nous puissions en profiter au maximum. Nous sommes aujourd'hui à notre cinquième émission sur le sang de Jésus. Avant de pouvoir continuer, je voudrais que nous prions pour rendre gloire à Dieu. Prions. Père éternel, merci pour ta parole. Merci pour ta grâce. Merci pour le souffle de vie. Merci pour les partenaires du ministère Jésus pour tous. Merci pour ces hommes et ces femmes qui entendent ce message. Merci pour ceux que tu vas sauver encore, Seigneur. Pour ceux que tu vas délivrer. Ceux que tu vas bénir. Père, nous voulons disparaître. Nous voulons que toi seul paraisses et que tu nous parles sur le sang de Jésus-Christ, encore une fois, qui a été versé à la croix pour chacun d'entre nous. Père, merci, au nom de ton Fils Jésus-Christ. Amen. Le sang de Jésus. Comme je le disais, c'est notre cinquième émission. Lisez avec moi dans 1 Jean 1, verset 7. 1 Jean 1, verset 7. Mais si nous marchons dans la lumière, comme il est lui-même dans la lumière, nous sommes mutuellement en communion. Et le sang de Jésus, son Fils, nous purifie de tout péché. Le sang de Jésus. Nous avons dit que le sang de Jésus-Christ, le sang de Jésus, nous délivrait du péché. Nous délivrait du mensonge, nous délivrait de l'alcoolisme. Le sang de Jésus avait l'autorité de nous délivrer de l'occultisme, de nous libérer de ces choses, de nous libérer du sexe illicite, de l'adultère, de la fornication, de l'homosexualité, du lesbinage, de tous ces vices que la Bible condamne. Je ne peux pas tout citer, mais si vous connaissez un péché que je n'ai pas cité, sachez que le nom de Jésus-Christ, ou plutôt le sang de Jésus-Christ aussi, délivre de ce péché-là. Il n'y a rien qui soit au-dessus de la puissance du sang de Jésus. Parce que la vie de Dieu a été versée à la croix pour chacun d'entre nous. La vie, comme nous dit l'Ancien Testament, est dans le sang. Donc si Christ est Dieu et qu'il a versé son sang, donc le sang qu'il a versé, c'est la vie de Dieu qui a coulé pour chacun d'entre nous. Et c'est vraiment merveilleux. Nous avons dit aussi que le sang de Jésus-Christ purifiait de tout péché. Nous avons dit que purifier, nous pouvions voir ça dans l'image de laver, dans l'image de nettoyer, dans l'image de purifier, de laver, de nettoyer, de sanctifier, de mettre à part, vous voyez. Le sang de Jésus-Christ met à part un homme pour le service de Dieu. C'est le sang de Jésus-Christ fait ça. Le sang de Jésus le fait. Nous l'avons lu dans 1 Jean 1, verset 7. Le sang de son Fils, le sang de Jésus son Fils nous purifie de tout péché. Il n'y a pas un péché qui soit au-dessus du sang de Jésus-Christ. Permettez-moi encore de raconter ceci. Il y a une religion dite chrétienne qui prétend que le sang de Jésus-Christ ne purifie pas tous les péchés. Bien sûr, ils ne le disent pas sous cette forme, mais ils le disent que quand quelqu'un commet un meurtre, quand quelqu'un commet un avortement, quand quelqu'un verse du sang humain, il faut que cette personne meure à son tour pour avoir la rédemption. Ça contredit l'Évangile. C'est pour cela, je vous invite mes frères, je vous invite mes sœurs, à connaître les Écritures, la Bible. Ne faites pas de votre église, ne faites pas de votre communauté votre berger premier. Non, notre berger premier doit être Jésus-Christ. Sa parole doit être au centre de notre vie. Sa parole doit être au centre de notre mariage, au centre de notre famille, au centre de notre ministère, au centre de notre travail.
Que dit la Bible, amis, au centre de notre ministère, au centre de notre travail? Que dit la Bible

efficace. Et c'est pas ce que dit la Bible. Le sang de Jésus, son Fils, nous purifie de tout péché. Il n'y a pas un péché que le sang de Jésus-Christ ne puisse effacer. Dans le psaume 103, verset 20, nous avons lu « Autant l'Orient est éloigné de l'Occident, autant il nous sépare, il nous éloigne de nos transgressions. » C'est ce que fait le sang de Jésus-Christ. Le psaume 103, verset, si je me souviens bien, verset 2, nous pouvons lire. Psaume 103, verset 3, commençons verset 2. « Mon âme bénit l'Éternel et n'oublie aucun de ses bienfaits. C'est lui qui pardonne toutes tes iniquités. » Dieu pardonne tous les péchés. Il n'y a pas un péché que Dieu ne puisse pas pardonner. Il le fait au travers du sang de Jésus-Christ. Dans l'Ancien Testament, c'était le sang des animaux. Un agneau, une brebis, une vache. Les gens venaient poser leur main sur la tête de l'animal, l'innocent, et confesser leur péché. Alors on égorgeait l'animal. Et cet homme était couvert de son péché. C'est-à-dire, j'allais dire, on va dire entre guillemets, pardonné de son péché. Parce que le vrai pardon ne s'obtient que dans le sang de Jésus-Christ. Et la Bible nous dit dans Hébreux 9, verset 22, que, à partir de verset 21 et 22, si le sang des animaux a purifié, a donné une conscience pure à ceux de l'Ancien Testament, comment est-ce que le sang de Jésus-Christ serait moins efficace? Mon frère, ma sœur, le sang de Jésus-Christ peut vous pardonner, peut effacer tous les péchés que vous avez commis. Peu importe ce que vous avez fait, même quand vous-même vous vous dites « Ce péché-là, Dieu ne peut pas me pardonner parce que c'est trop horrible », eh bien, sachez que Dieu, au travers du sang de Jésus-Christ, peut effacer ce péché. Même si vous avez tué des hommes et des femmes par millions, par milliards, même si vous avez fait les choses les plus horribles selon le monde, le sang de Jésus-Christ peut purifier votre vie de toute souillure. Arrêtons d'écouter les mensonges du diable. Arrêtons d'écouter ce que le monde nous propose. Non, tournons-nous vers la Bible. C'est lui qui pardonne toutes tes iniquités. C'est Dieu qui pardonne. Même si les hommes vous refusent leur pardon, si Dieu vous pardonne, vous êtes pardonné. Mais si Dieu ne vous accorde pas son pardon parce que vous n'êtes pas assez humble pour demander pardon à Dieu au nom de Jésus-Christ, même si les hommes vous pardonnent, c'est zéro. Voilà pourquoi la religion ne sauve pas. Voilà pourquoi la philosophie ne sauve pas. Voilà pourquoi l'éducation ne sauve pas. Vous pouvez vous racheter envers cette personne, mais si vous n'avez pas le pardon de Dieu, vous restez un rebelle face à Dieu. Le sang de Jésus, son Fils, nous purifie de tout péché. Ça purifie, et en d'autres termes, le sang de Jésus-Christ vous donne, lorsque Jésus vous lave, lorsque Dieu vous lave avec le sang de Jésus-Christ, cela veut dire que Dieu vous donne un nouveau départ. Ésaïe 43, verset 18. Ésaïe 43, verset 18. Le prophète Ésaïe 43, verset 18 nous dit ceci. Ne pensez plus aux événements passés et ne considérez plus ce qui est ancien. Lorsque le sang de Jésus-Christ passe sur votre vie, ce genre de verset devient d'actualité pour vous. Les événements passés, les œuvres mortes que vous avez pratiquées, Dieu nous dit de ne plus les considérer, de ne plus considérer notre vie passée. Pourquoi? Lisons verset 25 de Ésaïe 43. « C'est moi qui efface tes transgressions pour l'amour de moi. Je ne me souviendrai plus de tes péchés. » Il le fait au travers du sang de Jésus-Christ. Si Dieu ne se souvient plus de mes péchés, pourquoi est-ce que je dois encore moi-même me rappeler de ce que j'ai fait dans le passé?

0: Pourquoi? Si ma conscience est purifiée avec le sang de Jésus-Christ, pourquoi est-ce que je devrais avoir des problèmes pour dormir? Vous savez qu'il y a certaines maladies qui viennent parce que notre conscience est chargée. On a du mal à dormir, d'autres ont des fois même des problèmes d'estomac en pensant à ce qu'ils ont fait. Ça les ronge, ça les détruit. La bonne nouvelle que j'ai pour vous ce matin, la bonne nouvelle que j'ai pour vous aujourd'hui, c'est que le sang de Jésus-Christ peut purifier de tout péché, peut vous purifier de tout péché. Pourquoi je dis pouvoir ? Peut. Parce que ça dépend de vous. Jésus-Christ a fait sa part à la croix, il est mort pour nos péchés, pour les péchés de l'humanité. J'aime ce que ce pasteur disait, qui est mort, qui est retourné auprès du Seigneur. Il disait que virtuellement le monde est sauvé. Sur papier, le monde est sauvé. Il ne reste plus qu'à rectifier. C'est-à-dire apporter sa signature. Vous devez porter votre signature sur le contrat que Dieu vous propose, sur la nouvelle alliance. Voilà. Jésus-Christ a signé avec son sang. Maintenant, c'est à vous de signer aussi. Pour que vous puissiez bénéficier, pour que vous puissiez être au bénéfice du salut, du pardon de Dieu. C'est possible. Je ne sais pas quel est votre genre de vie. Je ne sais pas qu'est-ce que vous menez comme vie et je ne sais pas quelle est la chose qui vous tracasse. Mais ce que je sais, c'est que le sang de Jésus a la puissance de vous libérer, de vous purifier de votre vie passée. Je ne me souviendrai plus de tes péchés. Ne considérez plus ce qui est ancien. Oui, le Raphaël avant le pardon de Dieu n'est pas le même Raphaël après le pardon de Dieu. Peu importe ce que vous avez fait, je tiens encore à le dire, peu importe ce que vous étiez, ou peu importe ce que vous êtes, si vous avez le pardon de Dieu, si vous vous laissez nettoyer par le sang de Jésus-Christ, vous pouvez être sûr que Dieu ne se souviendra plus de vos péchés. Et Dieu est quelqu'un qui respecte sa parole. Il le dit même dans Jérémie 1, verset 12. « Je veille sur ma parole pour qu'elle s'accomplisse. » Donc si Dieu vous dit que pour l'amour de lui-même, il efface vos transgressions avec le sang de Jésus-Christ et qu'il ne se souvient plus de vos péchés, alors vous pouvez dire « Béni soit le Seigneur de ce qui m'a pardonné en Jésus-Christ. » Mais pour cela, il faut accepter Jésus-Christ dans sa vie. Pour cela, il faut reconnaître qu'on n'a pas marché conformément à la parole de Dieu. Et ça, c'est un tout autre problème. Il faut reconnaître. Aujourd'hui, le monde rejette Dieu. Les nations rejettent Dieu. Il y a même des églises, entre guillemets, des églises qui rejettent Dieu, qui rejettent Jésus-Christ, qui prétendent parler de Jésus, mais en fait, qui rejettent Jésus-Christ. Attention, je ne me souviendrai plus de tes péchés. Si vous êtes lavé, nettoyé par le sang de Jésus-Christ, Dieu ne se souvient plus de vos péchés. Dans 1 Corinthiens 5, versets 17 à 18, il nous est dit ceci. Pardon, c'est 2 Corinthiens, je m'excuse. 2 Corinthiens 5. 17 à 18. 2 Corinthiens 5, 17 à 18. Si quelqu'un est en Christ, il est une nouvelle créature. Les choses anciennes sont passées. Voici, toutes choses sont devenues nouvelles. Et tout cela vient de Dieu, qui nous a réconciliés avec lui par Christ, et qui nous a donné le ministère de la réconciliation. On pourrait modifier le verset 17 sans le détruire. On pourrait dire ceci. Si quelqu'un a été lavé par le sang de Christ, il est une nouvelle créature. Celui qui reçoit Jésus-Christ dans sa vie est forcément celui qui a été purifié par le sang de Jésus-Christ. Donc, si Jésus-Christ devient votre Seigneur et votre Sauveur, son sang fait de vous une nouvelle créature. et la Bible est très claire. Les choses anciennes sont passées. Toutes choses sont devenues nouvelles. En d'autres termes, Dieu oublie votre passé et il vous donne un nouveau départ avec Jésus-Christ. C'est merveilleux. Voilà pourquoi je dis attention à ce qu'on lit dans les journaux, on lit dans les magazines, on regarde à la télévision ces films qui prétendent nous distraire, mais en fait qui nous distraient du salut, si je puis dire ça, qui nous font plus de mal que de bien. Par exemple, ce que je regardais, il y a un film il y a quelques temps en arrière, d'un monsieur qui voulait se racheter du mal qu'il avait fait, alors il a accepté de mourir en faisant une cause, pour une cause. Eh bien, si de telles personnes agissent comme ça dans la réalité, ben ces personnes vont malheureusement aller en enfer. Parce que le pardon, la rédemption ne s'obtient que par Jésus-Christ. Vous voulez être purifié de vos péchés. Vous voulez prendre un nouveau départ. Invoquez le sang de Jésus-Christ dans votre vie. Ne versez pas votre propre sang. Ne versez pas le sang des animaux. C'est le sang de Jésus-Christ qui a la puissance, l'autorité, la force de vous purifier. Votre corps, votre âme, votre esprit, votre conscience, votre vie. Ça a été versé à la croix pour chacun d'entre nous. Il n'y a personne qui soit plus mauvais que l'autre. Personne. Nous sommes tous pécheurs devant Dieu. Celui-ci est un adultère. C'est un pécheur comme celui-là est un voleur. Il n'y a personne de plus méchant ou de plus mauvais aux yeux de Dieu. Il n'y a pas de graduation de péché devant Dieu. Péché est péché. Que vous soyez celui qui volait 50 francs ou celui qui volait 50 milliards de dollars, péché, c'est péché. Voler, c'est voler. Et les deux sont passibles de la même sanction, la mort. Alors, Dieu sauve aussi les deux de la même manière par la foi qui existe en Jésus-Christ, par le salut qui existe en Jésus-Christ, pardon. Oui, Dieu fait toutes choses nouvelles pour chacun d'entre nous lorsque nous sommes lavés par le sang de Jésus-Christ. Apocalypse 21, verset 5. Apocalypse 21, verset 5. Et celui qui était assis sur le trône dit, voici je fais toutes choses nouvelles. Et il dit, écrit, car ses paroles sont certaines et véritables. Amen. Je fais toutes choses nouvelles. C'est Dieu qui parle. C'est Dieu qui vous parle. Si votre conscience est chargée, le sang de Jésus-Christ est la solution à votre problème. Le sang de Jésus-Christ est la porte pour votre salut. Revenons un peu à Hébreux 9, verset 14. Combien plus le sang de Christ, qui par un esprit éternel s'est offert lui-même sans tache à Dieu, purifiera-t-il votre conscience des œuvres mortes, afin que vous serviez le Dieu vivant. Que vous soyez une prostituée, que vous soyez un occultiste, que vous soyez un meurtrier, un pédophile, un homosexuel, votre conscience est chargée, vous savez que ces choses, Dieu reprouve, Dieu n'aime pas ça. Mais vous êtes sans espoir. La bonne nouvelle, c'est que le sang de Jésus-Christ vous purifiera. Ça veut dire que ça va vous nettoyer. Ça va vous laver. Ça va vous séparer de ces choses. Oh Seigneur, j'aimerais que tous ceux qui entendent ce message aujourd'hui comprennent, ceux qui sont chargés par le péché, comprennent que Dieu a tout prévu pour vous dans la personne de Jésus-Christ. Ce n'est pas le catholicisme, ce n'est pas le protestantisme, ce n'est pas le pentecôtisme, ce n'est pas une dite religion chrétienne, ce n'est même pas les comment je peux appeler ça, ce n'est même pas les bonnes intentions ou bien les bonnes résolutions que les gens prennent au début de chaque année. Non! Le sang de Jésus-Christ est comme un savon spirituel qui nettoie, qui vous nettoie des saletés spirituelles. Et beaucoup d'entre nous avons besoin d'une bonne douche. Je suis même tenté de dire que l'eau que nous utilisons spirituellement dans notre douche doit être le sang de Jésus-Christ. Le savon doit être le sang de Jésus-Christ. C'est possible d'être pardonné. C'est possible. Je ne sais pas ce que vous avez fait, mais c'est possible d'avoir le pardon de Dieu aujourd'hui. C'est possible. Romains 8, verset 1, nous dit ceci. Il n'y a donc maintenant aucune condamnation pour ceux qui sont en Jésus-Christ. Pourquoi ? Parce qu'ils sont purifiés de tout péché par le sang de Jésus-Christ. Il n'y a maintenant, c'est pas demain, maintenant, il n'y a maintenant aucune condamnation pour ceux qui sont en Jésus-Christ. Ah, il ne parle pas de religion, il ne parle pas d'église, il ne parle pas de philosophie, il ne parle pas de bonne résolution. Vous vous levez le matin, vous dites, bon, aujourd'hui c'est fini, je ne vais plus pratiquer tel péché, tel péché, tel péché, tel péché, et il n'y a plus de condamnation sur vous. Non, ce n'est pas ça. Il n'y a aucune condamnation pour ceux qui sont en Jésus-Christ. Donc, la solution pour ne plus être sous la malédiction, c'est de venir à Jésus-Christ. Venez à Jésus-Christ et laissez Dieu vous nettoyer avec le sang de Jésus-Christ. Seul le sang de Jésus-Christ vous purifie du péché. Seul le sang de Jésus-Christ vous délivre du péché. Mon frère, ma sœur, peu importe ce que vous avez fait, que vous soyez un violeur, que vous soyez un homosexuel, que vous soyez un pédophile, que vous soyez un meurtrier, c'est vrai que selon la société, vous êtes condamnable. Mais Dieu peut vous pardonner vos péchés en Jésus-Christ. Même si vous ne pouvez pas réparer votre faute aujourd'hui, vous avez tué quelqu'un, vous ne savez pas ressusciter cette personne-là. Venez à Jésus-Christ et laissez Christ vous donner un nouveau départ avec son sang. L'apôtre Paul a approuvé le meurtre de Étienne. Paul aurait pu se dire toute sa vie, non, écoutez, moi je ne pense pas que Dieu voudrait de moi. Après ce que j'ai fait, non. C'est moi qui ai combattu l'église de Jésus-Christ. C'est moi qui ai mis en prison les fidèles de Jésus-Christ. C'est moi qui ai approuvé le meurtre d'Étienne. Dieu ne peut pas vouloir de moi dans son service. Et pourtant, le trois quarts des livres du Nouveau Testament sont écrits par Paul. Dieu utilise les hommes et les femmes qui viennent à lui et qui demandent pardon sincèrement pour leurs péchés. Vous n'êtes pas plus grand pécheur qu'un autre. C'est vrai que pour le monde, c'est scandaleux. On ne peut pas changer le monde. Ils ont leur façon de voir, ils ont leur façon de comprendre les choses. Mais Dieu, c'est lui qui est le plus important. Il dit, je ne me souviendrai plus de tes fautes. C'est ce que Dieu dit. Alors, vous allez vous ranger de quel côté? Vous allez écouter qui? Moi, je préfère écouter Dieu. Parce qu'après tout, c'est lui mon créateur. C'est lui vers qui je me rendrai, à qui je rendrai compte. Mon frère, ma sœur, Dieu vous aime et le sang de Jésus-Christ peut vous purifier de tout péché. Seul le sang de Jésus-Christ vous purifie de tout péché. Seul le sang de Jésus-Christ peut vous donner un nouveau départ. Il y a donc maintenant aucune condamnation pour ceux qui sont en Jésus-Christ. En Jésus-Christ. Pas dans l'église catholique, pas dans l'église protestante, pas dans l'église kimbanguiste, pas dans l'église témoin de Jéhovah, pas dans l'église néo-apostolique, pas dans l'église X, pas dans l'église Y, pas dans la communauté implantée par Paul, pas par la communauté implantée par Pierre, par Jean, par Matthieu. Non. En Jésus-Christ. Et Jésus-Christ, lorsqu'il entre dans la vie d'une personne, permettez-moi de répéter ça, puisque nous sommes le temple, puisque nous sommes un temple individuellement, notre corps est un temple, donc c'est une maison, logiquement, il refait la peinture avec son sang. le sang de Jésus-Christ sur chacun d'entre nous nous purifie du péché. Mon frère, ma sœur, si votre prière, votre désir aujourd'hui est de demander pardon à Dieu, et que vous avez compris, et que quelque part vous êtes soulagé, et que quelque part vous voulez commencer ce nouveau départ avec Jésus-Christ, baissons simplement la tête dans la prière. Et répétez ces simples mots après moi. Dites, Père éternel, au nom de ton Fils Jésus-Christ, je viens devant toi parce que j'ai entendu ton appel, parce que j'ai entendu ton message. J'invoque le sang de Jésus-Christ sur ma vie. J'invoque le sang de Jésus-Christ sur mon corps, mon âme, mon esprit. Ta parole dit que le sang de ton Fils me purifie de tout péché. Lave-moi de toute faute. Purifie-moi de tout péché que j'ai commis. Je reconnais que je n'ai pas marché conformément à ta parole. Et maintenant que je suis venu à toi et que tu m'as purifié, que tu m'as lavé, je m'engage à marcher conformément à la parole de Dieu, conformément à la Bible. Je m'engage à suivre Jésus-Christ tous les jours de ma vie. Je crois et je confesse que maintenant, je suis une nouvelle créature en Jésus-Christ. Et je te bénis et je te remercie pour cela. Amen. Si vous avez fait cette prière, mon frère, ma sœur, croyez que le sang de Jésus-Christ vous a purifié. Nous marchons par la foi et non par la vue. Même si votre conscience vous charge encore, vous rappelle, dites à votre conscience que le sang de Jésus-Christ vous a purifié de toutes ses fautes et que maintenant vous êtes une nouvelle créature. Dites-le. N'ayez pas honte de le dire. Prenez les versets bibliques. Lisez votre Bible. Si vous avez besoin de conseils, si vous avez besoin de prières, si vous avez besoin de réécouter ce message, si vous avez besoin de connaître les différentes heures de diffusion de l'émission Venez à Jésus sur votre chaîne préférée, si vous voulez qu'on vous dirige vers une église basée sur la parole de Dieu qui croit dans ce message, vous pouvez joindre notre ministère, le ministère Jésus pour tous, au plus 243 819 910 910. Je répète, au plus 243 819 910 910. Le nom de cette émission est Venez à Jésus. Je suis Raphaël Mambou. Nous nous retrouvons la fois prochaine sur le même thème, le sang de Jésus. Que Jésus continue de vous bénir, que Jésus continue de vous garder. Nous nous retrouvons la fois prochaine. Amen.
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2: Pensez une chose, c'est que, en fait, vous êtes marié avec vous-même pour toute votre vie. Et aucun divorce n'est possible dans ce domaine. Même la mort ne vous séparera pas de vous-même. Si donc, vous ne vous aimez pas, ce sera un vrai problème. Ce que je viens de dire semble étrange, mais pourtant, c'est une réalité à laquelle on pense peu. J'ai un bon conseil, vivez en paix avec vous-même. Et apprenez à vous aimer. Profitez paisiblement de votre existence et acceptez-vous comme vous êtes. Jésus disait dans Marc chapitre 12 et verset 31, « Tu aimeras ton prochain comme toi-même. Il n'y a pas d'autre commandement plus grand que celui-là. » Vous savez, pour pouvoir aimer les autres, il faut savoir prendre soin de soi. On ne peut pas aider efficacement son entourage si nous-mêmes, nous ne sommes pas en paix. Comment respecter ceux qui sont étrangers si nous ne nous respectons pas d'abord nous-mêmes? Ne laissez pas les autres dire du mal de votre personne, mais défendez ce que vous êtes, ce que vous faites et ce que vous dites, car il s'agit de vous. Et ne permettez jamais à personne de contrôler votre vie. À ceux qui veulent le faire, demandez-leur s'ils savent déjà gérer leur vie avant de vouloir gérer celle des autres. Il y a un moment où il faut savoir se prendre en charge et refuser d'être toujours dépendant des autres. C'est aussi cela, s'aimer soi-même.
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5: Bonjour à tous, je suis Raphaël Mambou, que Jésus vous bénisse, qui que vous soyez ou que vous soyez. Le nom de cette émission est Venez à Jésus. C'est une grâce, c'est un honneur, c'est un privilège de pouvoir vous retrouver encore une fois aujourd'hui autour de la parole de Dieu pour partager quelques versets bibliques sur le thème la vocation de Jérémie. Avant d'aller plus loin, je voudrais vous inviter à baisser la tête dans la prière pour dédier le reste des 30 minutes entre les mains du Seigneur. Prions. Père éternel, au nom de ton Fils Jésus-Christ, me voici devant toi, avec mon frère, avec ma sœur, pour entendre ta parole, Seigneur. Nous ne sommes pas plus intelligents, nous ne sommes pas plus spirituels, nous ne sommes pas plus disciplinés que qui que ce soit. Simplement que tu nous as fait grâce. Et nous voulons profiter de cette grâce au maximum. Seigneur, bénis ta parole, bénis les différents ministères qui nous soutiennent dans ce travail de faire connaître l'Évangile dans le monde francophone. Bénis tous ces partenaires. Bénis, Seigneur, ces hommes et ces femmes qui se tiennent à nos côtés. Père, nous croyons à la grâce. Nous croyons à la puissance de ton nom. Nous croyons à la puissance du sang de Jésus-Christ. C'est pour cela que nous te faisons encore confiance aujourd'hui pour entendre ta parole. Parce que tu veux nous faire du bien. Et nous croyons que le bien venant de ta part est une source de bénédiction. Au nom de ton Fils Jésus-Christ, nous avons ainsi prié. Amen. La vocation de Jérémie. Je vous invite encore à lire dans Jérémie 1, versets 11 à 12. Jérémie 1, versets 11 à 12. La parole de l'Éternel me fut adressée en ces mots. « Que vois-tu, Jérémie ?» Je répondis, « Je vois une branche d'amandier. » Et l'Éternel me dit, « Tu as bien vu, car je veille sur ma parole pour l'exécuter. » Une autre version dit, « Je veille sur ma parole pour l'accomplir. » J'ai une bonne nouvelle pour vous, mon frère, j'ai une bonne nouvelle pour vous, ma sœur. Je ne sais pas ce que vous êtes en train de traverser, je ne sais pas là où vous habitez, je ne sais pas ce que vous êtes en train de vivre, je ne sais pas ce que vous attendez de Dieu, mais ce que je sais, c'est que Dieu veille sur sa parole pour l'accomplir. Dieu ne veille pas sur la parole de l'oncle, sur la promesse des parents, sur la promesse des gouvernements. Non, Dieu veille sur sa parole à lui, pour qu'elle s'accomplisse dans votre vie. Vous allez peut-être me dire, frère, ça fait des années que j'attends, ça fait des semaines, ça fait des mois, ça fait des décennies, je le comprends. Mais laissez-moi vous dire que Dieu veille sur sa parole pour l'accomplir. Il accomplira les bénédictions dans votre vie, ou bien il accomplira les malédictions dans votre vie. Ça dépend de vous. Il accomplira les bénédictions si vous marchez avec Jésus-Christ, si vous tenez ferme, si vous tenez ferme dans votre marche avec Jésus-Christ. Il accomplira les malédictions si vous ne marchez pas avec Christ, si vous marchez avec la religion, si vous marchez avec les philosophies, si vous marchez avec le désordre, la désobéissance, si vous marchez avec le péché, bref, si vous marchez avec tout ce qui n'est pas Jésus-Christ. Parce que en Jésus-Christ, toutes les promesses de Dieu s'accomplissent. En Jésus-Christ, nous disons oui et amen aux promesses de Dieu. Mon frère, ma sœur, c'est une bonne nouvelle que je suis venu vous annoncer. Dieu vous connaît. Dieu vous appelle par votre nom. Ma prière est que vous puissiez écouter toute cette série d'enseignements sur la vocation de Jérémie en entièreté. Dieu vous connaît. Dieu vous appelle par son nom. Il ne s'est pas trompé. Il vous a créé. Vous n'êtes pas le fruit du hasard. Peut-être que pour vos parents, vous êtes le fruit d'un verre de vin de trop. Peut-être que pour vos parents, vous êtes le fruit d'une erreur avec une autre femme. D'accord, ça c'est selon vos parents. Mais laissez-moi vous dire que dès l'instant où vous avez été conçu, Dieu a commencé un plan pour votre vie. Il dit à Jérémie, « Avant que tu sois, je te connaissais. Avant que tu fasses sortie du ventre de ta mère, je t'avais consacré et je t'avais établi prophète. » Jésus dira dans Jean 15, verset 16, « Ce n'est pas vous qui m'avez choisi, mais c'est moi qui vous ai né. » Dieu vous appelle par votre nom. J'aime comment il le dit au verset 11. « que connaît le nombre des cheveux qu'il y a sur sa tête. Laissez-moi vous dire que vous et moi, nous sommes des Jérémies de la fin. Vous êtes, aux yeux de Dieu, la solution pour des problèmes dans ce monde. Laissez-moi vous dire que lorsque vous allez au cimetière, vous voyez tous ces hommes et toutes ces femmes enterrées. Laissez-moi vous dire qu'il y a des chansons qui ne vont pas être chantées, des prédications qui ne vont pas être prêchées, des livres qui ne vont pas être écrits, des inventions qui ne vont pas être inventées, parce que ces personnes sont parties avec ces potentiels. Vous qui êtes vivant, Dieu a mis un potentiel en vous et il veut l'exploiter. Le plan de Dieu pour votre vie ne s'accomplira que lorsque vous avez Jésus-Christ dans votre vie comme Seigneur et Sauveur. Ah, vous allez peut-être me dire, mes frères, moi ça fait des années que je marche avec Dieu et rien de spécial ne m'est arrivé. Laissez-moi vous dire que ce que Dieu a promis dans votre vie va s'accomplir. Vous devez le croire, vous devez le confesser. Peut-être que Dieu vous a appelé à créer une entreprise. Je ne sais dans quel secteur. Peut-être que Dieu vous a appelé à être missionnaire dans un pays. Peut-être que Dieu vous a appelé à être un grand chef d'État, un grand homme politique, un grand chef militaire. Je ne sais pas. Mais ce que moi je sais, c'est que Dieu a un plan pour votre vie. Il a prononcé des paroles de bénédiction sur votre vie. Et rappelez-vous, toutes les promesses de Dieu s'accomplissent dans la personne de Jésus-Christ. Moi, je crois pour mon ministère, pour ce ministère, le ministère Jésus pour tous. Moi, je crois que Dieu ouvrira encore d'autres portes, que Dieu est encore en train d'ouvrir d'autres portes devant nous. Aujourd'hui, c'est simplement peut-être la radio, mais demain, ça sera la télévision. Je suis croyé parce que les choses sont difficiles que je ne vais plus croire en Dieu. Au verset 7, il dit, ne les crains point, car je suis avec toi pour te délivrer. Notre plus grand partenaire, ce n'est pas la Banque centrale, ce n'est pas la Banque mondiale, ce n'est pas le Fonds monétaire international, ce n'est pas la Banque européenne, ce n'est pas une banque quelconque, ce n'est pas un homme d'affaires quelconque, ce n'est pas un richissime quelconque. Gloire à Dieu pour ces hommes, que Dieu les bénisse. Mais ce n'est pas eux notre plus grand partenaire. Notre plus grand partenaire, c'est Jésus. Jésus dit, je suis avec vous tous les jours jusqu'à la fin du monde. Est-ce qu'il y a une banque qui peut se lever et dire qu'il est partenaire avec un homme, avec une entreprise, tous les jours, quand tout va bien et quand tout va mal? Non, c'est faux. En général, quand tout va mal, nous avons tendance à revoir nos calculs. Nous avons tendance à nous retracter. Nous avons tendance à nous retirer. Mais Jésus, lui, dit, quand c'est la nuit, je serai avec toi. Quand c'est le jour, je serai avec toi. La nuit, c'est quand tout va mal. Le jour, c'est quand tout va bien. Jésus dit, les circonstances dans ta vie ne vont pas déterminer ma fidélité envers ta personne. Écoutez, mon frère, écoutez, ma sœur. Dieu nous dit dans 1 Corinthiens 1, verset 9. On va commencer au verset 8. 1 Corinthiens 1, premier épître aux Corinthiens, commençons au verset 1 Corinthiens 1. Verset 9. Lisons simplement le verset 9. Dieu est fidèle. Lui qui vous a appelé à la communion de son Fils, Jésus-Christ, notre Sauveur. Paul commence ce verset en disant, Dieu est fidèle. C'est quoi la fidélité? C'est une constante. Un homme infidèle, c'est un homme qui... Lesquels les hommes sont infidèles sont nombreuses. Justifiés ou pas. Mais Dieu dit que lui... Il est fidèle. Il ne change pas. Il ne varie pas. Il ne baisse pas. Ce n'est pas parce que vous êtes au Congo que Dieu a changé ses plans pour votre vie. Ce n'est pas parce que vous êtes un pauvre en Europe que Dieu change ses plans à cause des circonstances. Non! Et d'ailleurs, s'il change, il le revoit à une plus grande échelle. Oui, mon frère, oui, ma sœur. Dieu voit toujours les choses en grand. Il ne voit jamais les choses en petit. Quand il a créé Adam et Ève, mais il imaginait derrière ce Adam et Ève des milliards d'hommes et de femmes que nous sommes aujourd'hui. Lorsqu'il voyait Adam et Ève, il voyait des entreprises, il voyait des ministères florissants, il voyait des églises, il voyait des industries. Ils voyaient des bateaux, ils voyaient des jets, ils voyaient des avions, ils voyaient des compagnies aériennes. Ils voyaient des inventions. Mais quand on regarde seulement Adam et Ève, on ne pouvait pas s'imaginer ça. Dieu est fidèle. Lorsque Dieu est en train de vous voir, mon frère, ma sœur, il ne voit pas seulement un homme, il ne voit pas seulement une femme, il ne voit pas seulement des parents, il ne voit pas seulement des petits, des grands-parents, mais il voit des chefs, il voit des grands chefs militaires, il voit des grands hommes politiques, il voit, entre guillemets, des grands hommes religieux, si, entre guillemets, parce que je ne crois pas à la religion. Mais il voit des grands hommes spirituels. Lorsque Dieu est en train de vous voir, Dieu voit des grandes choses. Vous allez peut-être vous dire, mais Seigneur, quand est-ce que tu vas faire ces choses? C'est en cela qu'il est en train de dire à Jérémie, « Je veille sur ma parole pour l'accomplir. Ce que je t'ai promis va s'accomplir. » Nous avons vu l'émission précédente, le cas de Abraham. Dieu lui apparaît, Abraham, à 99 ans ou 99 ans. Il lui dit, « L'année prochaine, à cette même époque, tu auras un enfant. » Sarah rit. Sarah s'est dit, « Mais nous sommes vieux. Est-ce que Abraham peut encore avoir des désirs sexuels envers moi ?» Et pourtant, Dieu les a restaurés pendant une période de 3 mois. Et puis, 9 mois plus tard, Isaac est venu. Laissez-moi vous dire qu'il y a de Isaac pour chacun d'entre nous. Les années, ce n'est pas ça qui va déterminer si Isaac va venir ou pas. Les années dans notre vie, dans notre marche chrétienne, ne doivent que confirmer notre foi et notre engagement envers Jésus-Christ. Il a dit, « Je suis avec vous tous les jours jusqu'à la fin du monde. » Jésus est fidèle. Dieu est fidèle. Il ne ment pas. Il ne se repent pas. Il ne baisse pas en puissance. Écoutez, Dieu a créé l'univers visible et invisible. Tout ce dont nous avons besoin, c'est Dieu qui crée. Je ne vois pas pourquoi il aurait du mal à nous donner des choses dont nous avons besoin pour atteindre notre mission. Aujourd'hui, on parle de plus de 300 ou 400 millions d'hommes et de femmes qui parlent français. Mais savez-vous combien réellement sont atteints par l'Évangile sur ces 300 et 400 millions d'hommes et de femmes? Moi, je suis pleinement convaincu que cette émission « Venez à Jésus » va être écoutée par des centaines de millions d'hommes et de femmes. Que Christ va ramener des centaines de millions d'hommes et de femmes à lui au travers de cette émission. Ma prière est que vous viviez assez longtemps pour le voir. Et je suis pleinement convaincu, et je le crois pour vous, que Dieu va faire de grandes choses dans votre vie. Même si vous êtes au fin fond du village en République démocratique du Congo. Même si vous êtes au fin fond d'une rue en France, en Belgique, en Allemagne, en Suisse, aux États-Unis, on vous connaît par personne. Dieu, lui, vous connaît. Dieu, lui, a un plan pour votre vie. Et tout ce qu'il demande, c'est que vous lui fassiez confiance. Ésaïe 54, verset 10. Le prophète Ésaïe nous dit ceci, de la part de Dieu. « Quand les montagnes s'éloigneraient, quand les collines chancelleraient, mon amour ne s'éloignera point de toi, et mon alliance de paix ne chancellera point, dit l'Éternel qui a compassion de toi. » Quand tout va s'effondrer, quand les banques centrales vont s'effondrer, les banques, les économies, les industries, les entreprises, quand tout va s'effondrer, Dieu te dit, permettez-moi de vous tutoyer, Dieu te dit, que son amour envers toi ne va pas s'éloigner. L'alliance qu'il a faite avec toi par le sang de Jésus-Christ ne va pas chanceler. Ça veut dire quoi? Ça veut dire qu'il reste fidèle. Ce qu'il a promis va s'accomplir. Ça ne dépend pas du nord. Ça ne dépend pas du sud. Ça ne dépend pas de l'ouest. Ça ne dépend même pas de ton pasteur. Ça ne dépend pas de tes membres de famille. Ça ne dépend pas d'une nation. Ça ne dépend pas des richesses de ton compte bancaire. Ça ne dépend pas de ton éducation. Ça ne dépend pas de ton niveau intellectuel, diplôme. Ça dépend de l'alliance qu'il a faite avec toi au travers de Jésus-Christ. Et il dit, je ne chancellerai point mon alliance envers toi. Mon amour envers toi ne va pas s'éloigner.
0: Pourquoi?
5: Parce qu'il est fidèle. Lorsque Dieu a appelé Abraham à l'âge de 75 ans, il a dit « Quitte ton pays, quitte ta nation, quitte ta famille. Va dans la terre que je vais te montrer. » Abraham va avoir beaucoup de promesses. Mais est-ce que ces promesses ne se sont pas accomplies? Si, elles se sont accomplies. Mon frère, ma sœur, Dieu est fidèle. Ce qu'il a promis dans votre vie, il va l'accomplir. Croyez en Dieu. Faites-lui confiance. Ne regardez pas autour de vous. Ne regardez pas vos poches. Ne regardez pas vos diplômes. Ne regardez même pas votre français. Ne regardez pas votre maîtrise de langue. Ne regardez pas ces choses. Il fait tout par grâce. La grâce, c'est quoi? C'est un cadeau. C'est un don que l'on ne mérite pas. Et il va le faire parce que Jésus-Christ est mort à la croix pour cela. Jésus-Christ, en mourant sur la croix, est mort pour les péchés des hommes et les conséquences des péchés des hommes. Donc quand je me rappelle d'une femme qui me demandait un jour quelque chose, elle me disait « pour l'amour de Dieu ». En fait, bibliquement, ça ne s'explique pas. Vous n'avez pas besoin de demander quelque chose à Dieu pour l'amour de Dieu, pour l'amour de Jésus. Non. Quand nous demandons quelque chose à Dieu, nous rappelons à Dieu que Jésus-Christ est mort pour que nous puissions entrer en possession de cette chose. Toutes les promesses de Dieu s'accomplissent dans la personne de Jésus-Christ. C'est très important, mon frère. C'est très important, ma sœur. Toutes les promesses de Dieu s'accomplissent en Jésus-Christ. J'aimerais que nous relisions un peu Ésaïe 55, verset 8 jusqu'au verset 11. « Mes pensées ne sont pas vos pensées. Vos voix ne sont pas mes voix. » Je reprends le verset. « Mes pensées ne sont pas vos pensées. Vos voix ne sont pas mes voix, dit l'Éternel. Autant les cieux sont élevés au-dessus de la terre, autant mes voix sont élevées au-dessus de vos voix, et mes pensées au-dessus de vos pensées. Comme la pluie et la neige descendent des cieux et ne retournent pas sans avoir arrosé, fécondé la terre et fait germer les plantes, sans avoir donné la semence au semeur et du pain à celui qui mange. Ainsi en est-il de ma parole qui sort de ma bouche. Elle ne retourne point à moi sans effet, sans avoir exécuté ma volonté et accompli mes desseins. » J'aime ce que le verset 12 dit dans les deux premières lignes. « Oui, vous sortirez avec joie et vous serez conduits en paix. » Pourquoi? Parce que ce que j'ai décrété sur vos vies, ce que j'ai déclaré sur vos vies, ce que j'ai déclaré sur vos entreprises, sur vos vies, sur vos familles, vont s'accomplir. Ça va arroser, féconder, faire germer et vous donner du fruit. Vous imaginez, Dieu est en train de nous dire que sa parole va faire quatre choses dans nos vies. Ça va arroser nos vies. Ça va faire féconder nos vies. Ça va faire germer nos vies et nos vies vont produire des semences. Est-ce que vous pouvez imaginer votre entreprise? Dieu arrose votre entreprise par sa parole. Il fait féconder votre entreprise par sa parole. Il fait germer votre entreprise par sa parole. Et il donne de la semence au travers de votre entreprise. Mais mon frère, mais ma sœur, je ne vois pas qu'est-ce que nous devons chercher d'autre si ce n'est que la personne de Jésus-Christ. Je ne vois pas qui nous devons chercher d'autre si ce n'est que la personne de Jésus-Christ. Aucune religion ne va nous donner ces quatre choses. Aucune religion, protestante, kimbanguiste, catholique, témoin de... Aucune. Aucune université va... Je suis pour l'université. Allons à l'université. Apprenons les choses de ce monde. Étudions-les. Il n'y a pas de problème. C'est Dieu qui a créé la science. Mais il ne faut pas se tromper. Une science sans Dieu, ça ne sert à rien. Mais une science avec Jésus-Christ, alors on va faire de plus grands exploits. La parole de Dieu arrose, féconde, fait germer et donne de la semence. Donc avec la parole de Dieu, nous allons multiplier nos ressources. Si aujourd'hui j'avais 100, avec la parole de Dieu, en marchant avec Jésus-Christ, demain j'aurai 300. Après, j'aurai 500, 700, 1000, 2000, 5000, Ça va aller, ça marche comme ça, mon frère, ma sœur. Ça marche comme ça, mon frère, ma sœur. Croyons en Dieu. Ce n'est pas un menteur. Et il dit que sa parole ne va jamais revenir à lui si elle n'est pas sortie, si elle n'a pas accompli tout ce pourquoi Dieu a parlé. Est-ce que vous pouvez imaginer qu'il y a la parole de Dieu autour de vous? Elle attend d'entrer dans votre vie et de faire son action, et puis de remonter à Dieu et de dire, de donner son rapport à Dieu. Tu m'as envoyé pour donner un enfant, j'ai donné un enfant. Tu m'as envoyé pour protéger, j'ai protégé. Tu m'as envoyé pour bénir, j'ai béni. Tu m'as envoyé pour multiplier son entreprise, j'ai multiplié. Tu m'as envoyé pour ça, j'ai fait, je reviens maintenant pour te donner le rapport. Il y a des paroles de Dieu qui sont restées sur terre parce que justement nous n'avons pas cru jusqu'au bout à la promesse de Dieu. Nous n'avons pas cru jusqu'au bout à la parole de Dieu. Mon frère, ma sœur, qu'est-ce que c'est beau d'entrer dans un ministère, dans la vision de Dieu en ayant toutes ses promesses comme Jérémie a ses promesses. Je suis avec toi, je te connais, je te protège, ne dis pas n'importe quoi, répète les paroles que moi je t'ai dites. Ne tremble pas, ne panique pas, je suis là pour te soutenir, je suis là pour te protéger, je suis là pour te garder. Et ce que je dis, je vais travailler de manière à ce que j'ai dit voie le jour dans ta vie, mon frère, ma sœur. Moi, j'aimerais vous encourager à vous lever le matin à dire « Je suis béni en Jésus-Christ ». J'aimerais vous encourager à vous lever le matin et à dire « Je suis béni en Jésus-Christ ». J'aimerais vous encourager à vous lever le matin et à dire que en Jésus-Christ, Dieu est mon berger. J'aimerais vous encourager à vous dire et à dire au monde lorsque les choses vont mal que Dieu en Jésus-Christ est mon guide. Je ne sais pas pourquoi je traverse des moments difficiles, mais ce que je sais, c'est qu'il ne va pas m'abandonner, il ne va pas me délaisser, il ne va pas me rejeter. Mon frère, ma sœur, Dieu est fidèle. Ce qu'il a promis, il va l'accomplir dans votre vie. Oh, ça ne dépend pas de l'Europe, ça ne dépend pas de l'Amérique, ça ne dépend pas de l'Asie, ça ne dépend pas de l'Afrique du Sud, ça ne dépend pas de vos parents, ça ne dépend pas de votre oncle, ça ne dépend pas de votre compte bancaire, ça ne dépend même pas de votre patron d'entreprise, ça ne dépend même pas de votre pasteur, ça ne dépend même pas de votre époux, de votre épouse, de vos enfants, de vos parents. Non, ce que Dieu a promis, il va l'accomplir. 2 Timothée 2, verset 13. 2 Timothée 2, verset 13. 2 Timothée 2, verset 13. Il est dit ceci. Commençons au verset 11. Cette parole est certaine. Si nous sommes morts avec lui, nous vivrons aussi avec lui. Si nous persévérons, nous régnerons aussi avec lui. Si nous le régnons, lui aussi nous régnera. Si nous sommes infidèles, il demeure fidèle car il ne peut se régner lui-même. Vous voyez, Paul essaie de nous dire ceci, que Jésus est fidèle. Si le plan de Dieu ne s'accomplit, je lui ai donné des visions, je lui ai donné des projets, je lui ai donné des promesses, mais il s'est écarté. Il n'a pas voulu persévérer. Paul parle de persévérance. Si nous persévérons, nous régnerons avec lui. Si nous sommes morts avec Christ, il est normal que nous devons vivre avec lui. Si nous persévérons avec Jésus-Christ, il est normal que nous régnions avec lui. Mais si nous nous retirons, si nous le régnons, lui aussi se dit, bon, ok, je me retire. Mais il reste fidèle. C'est-à-dire que le plan de Dieu dans votre vie reste. Mais maintenant, c'est à vous de vous aligner sur sa parole pour que ce plan de Dieu continue à voir le jour. Comme pour vous dire, ça dépend de vous, ça dépend de moi. Ça ne dépend pas de Dieu pour que ça s'accomplisse, pour que le plan de Dieu s'accomplisse dans ma vie. Dieu donne une seule condition, sois en Jésus-Christ, marche en Jésus-Christ. Une fois que je suis en Jésus-Christ, maintenant ça dépend de ma persévérance avec Jésus-Christ. Oh, on va se moquer de moi. Oh, on va me ridiculiser. Oh, on va me marcher dessus. Oui, c'est vrai. Mais Christ dit, persévère. Je suis en train de penser à une chanson d'un pasteur ivoirien. La chanson, c'est sur la persévérance. Il dit, dans la chanson, Jésus n'a pas dit que les choses seraient faciles. Jésus n'a pas dit que nous n'aurions pas d'ennemis. Jésus n'a pas dit que nous n'aurions pas de combat. Et nous allons le voir même dans la vie de Jérémie. Jésus va parler de « ils te feront la guerre ». Dieu va parler de « ils te feront la guerre ». La marche chrétienne n'est pas quelque chose de facile, mais ce que Dieu veut que nous fassions, c'est que nous soyons fidèles à notre engagement. Ce qu'il a promis, il va le réaliser, mon frère. Ce qu'il a promis, il va l'accomplir. Si nous devenons infidèles, lui demeure fidèle. Et le plan de Dieu s'arrête. Parce que pour que le plan de Dieu s'accomplisse, il faut que vous soyez en Jésus-Christ. Il faut que vous marchiez en Jésus-Christ. Dieu a fait sa part. Vous voyez, c'est une alliance, c'est un contrat. Dieu fait sa part. Il a dit, j'ai donné mon fils Jésus-Christ. Voilà ton alliance entre toi et moi. Tu veux ça? Eh bien, toutes ces choses se trouvent en Jésus. Si tu te retires de Jésus, tu ne peux plus avoir ces choses. La vie éternelle, la guérison divine, la santé divine, la vie divine, la protection divine, la prospérité divine, la sagesse divine, la clairvoyance divine, l'intelligence divine. Sans Christ, vous ne pouvez pas avoir ces choses. Mais avec Jésus-Christ, tout cela est à vous. La richesse divine, c'est à vous. Le règne divin, c'est à vous en Jésus-Christ. Vous voulez voir le plan de Dieu s'accomplir dans votre vie? Donnez votre vie à Jésus-Christ. Retirez-vous du monde et donnez votre vie à Jésus-Christ. Marchez avec Jésus-Christ. Si vous voulez donner votre vie à Jésus-Christ, c'est très simple. Baissez la tête dans la prière et répétez ces simples mots après moi. Père éternel, au nom de ton Fils Jésus-Christ, me voici devant toi. J'ai entendu ta parole, j'ai entendu ton message. Je te demande pardon pour mon péché. Je prends l'engagement aujourd'hui et jusqu'à la fin de ma vie à suivre Jésus-Christ tous les jours de ma vie et dans tous les domaines de ma vie. Au nom de ton Fils Jésus-Christ, j'ai ainsi prié. Amen. Si vous avez fait cette prière, croyez que par la foi, Dieu vous a entendu. Je suis Raphaël Mambou, le nom de cette émission est Venez à Jésus. Nous nous retrouvons la fois prochaine, toujours sur le même thème, la vocation de Jérémie. Que Jésus continue de vous bénir, que Jésus continue de vous garder. À la fois prochaine. Amen.
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1: Dans l'évangile de Luc, au chapitre 7, le verset 39 dit ceci. En voyant cela, le pharisien qui avait invité Jésus se dit « Si cet homme était vraiment un prophète, il saurait quelle est cette femme qui le touche, que c'est quelqu'un qui mène une vie de débauche. » Dans nos journées, abstenons-nous autant que possible de juger une personne dans notre cœur. Nous ne savons pas ce qu'elle vit en réalité. Dieu seul le sait.
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4: Bonjour à tous, je suis Raphaël Mambou, que Jésus vous bénisse. Le nom de cette émission est Venez à Jésus. C'est une grâce, c'est un honneur, c'est un privilège de pouvoir vous retrouver encore une fois aujourd'hui autour de la parole de Dieu pour partager un nouveau thème que je nomme la vocation de Jérémie. La vocation de Jérémie ou l'appel de Jérémie. Avant d'aller plus loin, je voudrais vous inviter à baisser la tête dans la prière pour dédier le reste des 30 minutes entre les mains du Seigneur. Prions. Père éternel, au nom de ton Fils Jésus-Christ, nous voici devant toi pour entendre ta parole, pour entendre ton appel, pour entendre ton cri, Seigneur, pour entendre ton message. Tu as toujours de bonnes choses à nous dire. Tu as toujours une vérité à nous annoncer. Tu as toujours un chemin merveilleux parce que tu dis dans ta parole que tu as un plan merveilleux pour chacun, pour chacun d'entre nous. Nous le croyons. Et c'est pour cela que nous venons nous mettre à tes pieds pour t'écouter. Car tu dis toujours des bonnes choses. Le psalmiste dit, pour ma part, moi j'écouterai Dieu parce qu'il me parle de paix. Je le crois encore une fois aujourd'hui, Seigneur, que tu vas nous parler de paix. Au nom de ton Fils Jésus-Christ, nous avons ainsi prié. Amen. La vocation de Jérémie. Je voudrais vous inviter à lire dans Jérémie 1, à partir du verset 4. Jérémie 1, verset 4. La parole de l'Éternel me fut adressée en ces mots. Avant que je t'eusse formé dans le ventre de ta mère, je te connaissais. Et avant que tu fusses sorti de son sein, je t'avais consacré, je t'avais établi prophète des nations. Je répondis, ça c'est Jérémie maintenant qui parle. Je répondis, ah, Seigneur Éternel, voici, je ne sais point parler, car je suis un enfant. Et l'Éternel me dit, ne dis pas je suis un enfant, car tu iras vers tous ceux auprès de qui je t'enverrai, et tu diras tout ce que je t'ordonnerai. Ne les crains point, car je suis avec toi pour te délivrer, dit l'Éternel. Puis l'Éternel étendit sa main et toucha ma bouche, et l'Éternel me dit, voici je mets mes paroles dans ta bouche. Regarde, je t'établis aujourd'hui sur les nations et sur les royaumes, pour que tu arraches, pour que tu abattes, pour que tu ruines, pour que tu détruises, et pour que tu bâtisses et que tu plantes. Très très belle histoire. Jérémie, au début de son ministère, Dieu l'a

action indirecte. C'est Dieu qui a créé le ciel et la terre, c'est Dieu qui vous a créé. Et c'est vrai qu'il n'a peut-être pas fait comme il a fait comme Adam, mais vous êtes quand même la créature, vous êtes quand même la création du Dieu vivant. Et Dieu vous a créé pour un plan. Dieu a un plan pour votre vie. Dieu a un but pour votre vie. Et quand ce plan commence dans votre vie, il y a d'abord une rencontre avec le Seigneur. Jérémie est très jeune. Pendant une quarantaine d'années, Jérémie va exercer son ministère de prophète, va exercer son ministère de prophète en Israël jusqu'à ce qui est déportation. Jérémie veut dire élevé par Dieu. Élevé par Dieu. Il exerça un ministère de plus de 40 années. Il prophétisa pendant les règnes de plusieurs rois, Josias en outre. Sa mission prophétique eut lieu pendant la période la plus troublée du peuple de Dieu. Il se trouvait parfois seul contre tous. Cependant, il était fidèle jusqu'au bout à son Dieu, certes avec un parcours jalonné de plaintes légitimes. Ça, c'est Jérémie. Il a fait de grandes choses. Il y a même un mot français qui est utilisé, les Jérémiades, où on parle des plaintes du prophète. Enfin, lorsqu'on parle de Jérémie, quelqu'un se plaint. C'est vrai que Jérémie s'est beaucoup plaint. Mais c'est pas moi qui vais lui en vouloir parce que quoi? Pourquoi il se plaignait? Mais il avait confiance en Dieu. Il avait confiance en Dieu. Jérémie est le choix de Dieu. Lorsqu'il commence son ministère, Dieu lui dit, avant que tu fusses formé dans le ventre de ta mère, je te connaissais. Avant que tu fusses sorti de son sein, je t'avais consacré et je t'avais établi prophète des nations. Dieu dit à Jérémie que avant que tu viennes dans ce monde, moi je te connaissais, moi je t'avais choisi, moi je t'avais établi, moi j'avais un projet pour toi. Oh, vous allez peut-être me dire, mais frère, ça c'est Jérémie. Qu'est-ce que Jérémie a à voir avec moi? Jérémie n'est pas quelqu'un d'exceptionnel devant Dieu. Parce que tous, devant Dieu, nous sommes égaux. Alors, si Jérémie a été un choix de Dieu, si Jérémie a été choisi par Dieu, si Jérémie a été utilisé par Dieu, si Jérémie a vu le plan de Dieu s'accomplir dans sa vie, je ne vois pas pourquoi vous, ça ne marcherait pas. Oh, vous allez peut-être me dire, moi je suis africain. Oh, moi je suis sud-américain. Moi je suis asiatique. Oh, moi je suis un européen. Ça n'a aucune espèce d'importance. Parce que celui qui vous a créé, c'est le même qui a créé Jérémie. Il est le choix de Dieu. Vous êtes le choix de Dieu, vous, oui. Vous êtes le choix de Dieu, vous qui êtes en train de m'écouter en ce moment. Ah, vous allez peut-être me dire, mais frère, tu connais pas ma vie. Je n'ai pas besoin de connaître votre vie parce que je sers celui qui connaît votre vie. Qui connaît votre vie mieux que vous-même. J'aime quand il dit, avant que tu sois formé dans le ventre de ta mère, je te connaissais. Vous imaginez, j'étais intimement lié au projet que j'ai pour ta vie. Et observez que lorsque Dieu appelle, Dieu ne demande pas la vie de qui que ce soit. Il ne demande pas les recommandations de qui que ce soit. On ne recommande pas des hommes et des femmes devant Dieu. Donc moi, je fais une lettre. J'écris, cher Seigneur Dieu, je te prie de recevoir avec grande considération mon ami Paco, mon ami Junior, ma femme Rose. Non, il n'y a pas de recommandation devant Dieu. Dieu vous connaît. Il connaît le nombre de cheveux qu'il y a sur votre tête. Il connaît quand vous êtes assis, quand vous êtes couché. Il connaît quand vous marchez. Il connaît les sentiments qu'il y a dans votre cœur. Il connaît les pensées qui troublent votre vie. Il connaît. Il les maîtrise. C'est pour ça qu'il est Dieu. Vous savez, quand nous regardons en tant qu'homme, nous nous disons, comment il peut faire pour maîtriser toutes choses en même temps? Aujourd'hui, on parle de plus de 6 milliards d'hommes et de femmes. Comment il peut faire pour connaître ces plus de 6 milliards? C'est parce qu'il est Dieu. D'autres ajoutent, mais et les anges et les archanges? C'est parce qu'il est Dieu, justement. Ça ne s'explique pas, ça se constate. Il est la création, il a créé toutes choses. Il est la vie, il est le créateur de toutes choses. Il n'y a rien qui dépasse Dieu. Et vous,

0: qui est en train de m'écouter en ce moment. Il vous connaît. Des fois, je m'imagine un peu comment est-ce que les choses peuvent se passer avec Dieu. Je vois Dieu en train de contrôler les galaxies, de contrôler l'univers. Et puis, une toute petite planète sur laquelle il porte toute son attention. Pourquoi? Parce que l'homme créé à son image se trouve là-dedans. Nous n'avons rien de spécial. Nous ne faisons rien de spécial. Mais il a décidé de nous aimer. Il a décidé de nous créer. Il a décidé de se préoccuper de nous. Il a décidé de prendre soin de nous. Mon frère, ma sœur, je n'ai pas besoin de connaître votre condition. Je connais celui qui vous a créé. Et celui qui vous a créé m'a demandé de vous apporter la nouvelle, la bonne nouvelle, qu'il vous aime, qu'il a un projet pour vous, qu'il a un plan pour vous, qu'il s'intéresse à vous, qu'il est mort à la croix pour vous. Lorsque Dieu appelle Jérémie, Dieu dit à Jérémie, je te connaissais. Je te connaissais. Je t'avais choisi. Je t'avais établi. C'est fort, hein, les verbes qui sont utilisés. Avant que tu fusses formé dans le ventre de ta mère, je te connaissais. Avant que tu fusses sorti de son sein, je t'avais consacré et je t'avais établi. Il y a trois verbes qui sont utilisés pour Jérémie. Je te connaissais, je t'ai consacré et je t'ai établi. Si c'était simplement limité à connaître, on aurait dit, ah mais Seigneur, bon d'accord, tu me connais, mais maintenant j'ai des problèmes. Il a consacré, donc il a réservé Jérémie pour sa personne. Et puis il a oint, quoi, c'est ça que je veux dire. Il a connu Jérémie, il a consacré Jérémie et il a établi Jérémie. Ces trois verbes s'appliquent aussi pour vous. Vous êtes le choix de Dieu. Vous êtes celui que Dieu a choisi. Il ne pouvait pas choisir une autre personne. Il ne pouvait pas choisir une autre personne. Le plan, la mission que vous devez accomplir, moi je ne peux pas l'accomplir. La preuve, nous sommes faits différemment. Nous sommes faits différemment. Ah, peut-être vous êtes un blanc, moi je suis un noir. Vous allez me dire, ah mes frères, moi aussi je suis un noir. Oui, d'accord. Mais la forme de nos cheveux, la forme des yeux, la forme du nez, la forme des mains, la forme du corps, on est différents. Je suis une créature unique. Et il n'y a jamais eu quelqu'un comme moi avant, et il n'y aura jamais quelqu'un comme moi après. Mon frère, ma sœur, il n'y a jamais eu quelqu'un comme vous avant, et il n'y aura jamais quelqu'un comme vous après. Peu importe comment vous êtes, peu importe les richesses que vous avez, peu importe le niveau d'études que vous avez, vous êtes le choix de Dieu. Il vous a choisi. Il vous a consacré, il vous a établi. Nous les verrons un peu, ces trois verbes dans les émissions qui vont suivre, toujours sur ce thème, la vocation de Jérémie. Un jour, un homme de Dieu a posé la question. Plutôt, on a posé la question à l'homme de Dieu, comment faire pour reconnaître mon appel? Comment faire pour savoir là où Dieu m'appelle? Il dit, il faut prier, ça c'est vrai, il faut demander à Dieu, parce que c'est lui qui a le plan de nos vies. Mais il dit, il y a des petites choses qui peuvent vous aider à discerner ce pourquoi Dieu vous a fait. Il dit, imaginez qu'aujourd'hui, Dieu vous donne par mois 10 000 dollars, 15 000 dollars. Chaque mois, on vous paye 15 000 dollars pour rien du tout, sans raison. Ce n'est pas un travail. Maintenant, quand vous avez ces 10 000, ces 15 000 dollars chaque mois, qu'est-ce que vous allez faire? Qu'est-ce que vous ferez si on vous donnait chaque mois 10 000, 15 000 dollars? La réponse que vous allez donner est déjà un indicateur du plan de Dieu pour votre vie. Par exemple, si on vous donnait 10 000, 15 000 dollars, vous dites, ah, mais je vais me consacrer à aider les orphelins, à aider les veuves. C'est déjà un signe que Dieu vous donne ce ministère-là. Un autre dira, si j'avais 10 000 dollars, si j'avais 15 000 euros chaque mois, je me consacrerai, Christ, parmi des peuples qui n'ont jamais entendu parler de Jésus. C'est déjà un indicateur de votre ministère. Un autre dirait, si j'avais 15 000 euros, 10 000 euros, 15 000 dollars chaque mois, je me consacrerai, par exemple, à la traduction des livres anglophones en français. C'est déjà la preuve que c'est un ministère que Dieu vous donne. Bien sûr, maintenant, il faut prier que le Seigneur vous confirme cela. Mais ce sont déjà des petites choses que vous pouvez faire, même avec votre propre moyen. Jérémie a toujours certainement désiré servir Dieu. Pas forcément comme prophète, mais comme ministre de Dieu. Comme ministre de Dieu. Le psaume 65, verset 5, nous dit ceci. Heureux celui que tu choisis. Bon, on peut continuer. Et que tu admets en ta présence, pour qu'il habite dans tes parvis. Nous nous rassasierons du bonheur de ta maison, de la sainteté de ton temple. La partie qui m'intéresse est « Heureux celui que tu choisis ». Je pourrais traduire ceci, ou enlever le mot « heureux » par « Béni soit celui que tu choisis ». Si Dieu vous a choisi, comprenez que vous êtes déjà une bénédiction. Vous êtes une bénédiction pour vous-même, vous êtes une bénédiction pour votre nation, vous êtes une bénédiction pour votre famille, vous êtes une bénédiction pour votre entourage, pour votre quartier, vous êtes une bénédiction pour votre entreprise. Même si vous allez me dire « je ne suis qu'un portier », comprenez que vous êtes une source de bénédiction. Revenons à l'histoire de Joseph. La maison de Potiphar a été bénie parce que Joseph est entré dans cette maison. Plus Joseph travaillait, plus Dieu lui donnait du succès. Mais en fait, ce succès-là n'allait pas dans sa poche, mais allait dans la poche de Potiphar. Potiphar, ayant compris cela, se dit que établissons Joseph dans des plus grandes responsabilités. Et il a vu que sa maison a encore prospéré. Et à la fin, il l'établit sur tout. Et la maison de Potiphar est devenue de plus en plus riche. La femme de Potiphar a commis une bêtise. Joseph se retrouve en prison. La prison s'est retrouvée bénie. Comment ? Parce qu'on avait parmi les prisonniers un homme qui interprétait les songes, au point qu'un homme a été relevé. Il a repris, il a été restauré, il a repris ses fonctions. On a pris cet homme, Joseph, on l'a établi sur l'Égypte. Mais l'Égypte a été prospère, l'Égypte a été bénie, au point que des étrangers dans la famille de Joseph venaient pour faire des achats. Est-ce que vous imaginez, mon frère, ma sœur, que vous êtes une bénédiction ? Vous êtes une source de bénédiction. Et Jésus-Christ, qui est la bénédiction par excellence, doit être celui qui doit gérer notre vie, notre mariage, nos finances, nos études, nos travaux. Parce que quand Dieu le voit établi sur tout, dans tous les domaines de notre vie, Dieu apporte la bénédiction en abondance sur notre vie. Joseph est un type de Christ. Si Jésus devient le maître et le seigneur de nos vies, soyez-en sûr, mon frère, ma sœur, vous allez prospérer dans tous les domaines de votre vie. Vous allez devenir de plus en plus riche, vous allez devenir de plus en plus fort, vous allez devenir de plus en plus intelligent, de plus en plus sage, parce que qui est en train de conduire votre vie ? C'est Dieu. C'est Dieu. Heureux celui que tu choisis. Vous êtes le choix de Dieu. Mon frère, ma sœur, vous êtes le choix de Dieu. Et Dieu dit, vous êtes béni. Vous êtes béni. Dans Jean 6, verset 70, Jean 6, verset 70 ou verset 70, Jean 6, verset 70 ou 70. Jésus leur répondit, n'est-ce pas moi qui vous ai choisi, vous les douze, et l'un de vous est un démon. N'est-ce pas moi qui vous ai choisi, vous les douze, et l'un de vous est un démon. C'est Jésus qui choisit. C'est Jésus qui choisit. Il choisit ses disciples. Ce n'est pas nous qui avons choisi Dieu. C'est ce qu'il dit à Jérémie. Avant que tu sois, moi je t'avais créé. Je te connaissais, je t'avais établi, je t'avais consacré, je t'avais établi. Tu n'existais pas. Tes parents peut-être même ne se connaissaient pas. Ils ne se connaissaient même pas encore. Mais moi déjà, j'avais un plan pour Raphaël Mambou Lodjima. J'avais déjà un plan, je le connaissais, je l'avais établi, je l'avais consacré, je l'avais aimé. Et pour moi particulièrement, Raphaël, je vais même ajouter, Jésus même est mort pour moi, avant même que je sois, avant même que j'aie connaissance de quoi que ce soit. Dieu avait déjà planifié. Et laissez-moi vous dire que le plan de Dieu est merveilleux et préférable au plan des hommes. Avant de vous marier, revenez à Dieu, demandez à Dieu. Il répond aux prières des hommes. Il répond. Avant de prendre des grandes décisions dans votre vie, référez-vous à Dieu. Référez-vous à Dieu. Parce que lui, il connaît le passé, le présent et le futur d'un homme. Dieu vous aime, mon frère. Dieu vous aime, ma sœur. Et écoutez ce que Jésus dit. Et l'un de vous est un démon. Donc, j'ai même choisi celui qui a des défauts énormes, qui a des problèmes, il vit dans le péché. Dieu dit, je l'ai choisi. Je l'ai choisi parce que j'ai aussi un plan pour lui. Le plan de Dieu pour Judas ne s'est pas accompli parce que Judas n'a pas voulu marcher avec Dieu. Quand je parle de pas vouloir marcher, ça veut dire que spirituellement, il n'était pas uni à Jésus-Christ. Physiquement, il marchait avec lui. Mais dans son cœur, c'était l'argent, c'était la cupidité, c'était la convoitise, c'était l'orgueil, c'était le péché, j'allais dire, il cherchait des promotions exagérées. C'était ces choses-là, l'amour du monde qui conduisait sa vie. Mais Dieu dit quand même, je le choisis, parce que je peux changer sa vie. Mon frère, ma sœur, Dieu peut vous changer. Vous êtes peut-être en train de vous regarder, vous vous dites, je suis une prostituée, je suis un voleur, je suis un meurtrier, je suis un escroc, pourquoi Dieu peut s'intéresser à moi? Il s'intéresse à vous parce qu'il est mort pour tous les hommes, à la croix. Il s'intéresse à vous parce que c'est lui qui vous a créé. Et il a un plan merveilleux pour votre vie, mon frère. Lisons un peu Jérémie 29, hein. Je ne me trompe pas. Jérémie 29, verset 11. Jérémie 29, verset 11. Mais tout en restant sur Jean 6, verset 70 ou 70. Je connais les projets que j'ai formés sur vous, dit l'Éternel. Projets de paix et non de malheur, afin de vous donner un avenir et de l'espérance. Ouais. Dieu a un projet pour vous. Il les connaît. C'est lui qui a formé ces projets. C'est lui qui a étudié ces projets pour votre vie. Et il n'a demandé l'avis de personne. Donc quand Dieu vous choisit, Dieu ne choisit pas en fonction des hommes. Oh, voilà, mon père m'aime. Il dit, bon, écoutez, comme Dieu aime ce garçon-là, donc, comme son père biologique aime ce garçon, voilà, il est intelligent. Non, ces choses-là, Dieu ne regarde pas. Il ne regarde pas au niveau d'études. Il ne regarde pas au niveau social. Il ne regarde pas au compte bancaire. Il ne regarde pas à ça parce que c'est lui qui a créé aussi toutes ces autres choses qui ont suivi. Quand il vous crée, il donne un projet pour votre vie. Il a un projet pour votre vie. On peut lire Éphésiens 2, verset 10. Car nous sommes son ouvrage, ayant été créés en Jésus-Christ pour de bonnes œuvres, afin que Dieu a préparé d'avance afin que nous les pratiquions. Nous sommes son ouvrage, ayant été créés en Jésus-Christ pour de bonnes œuvres que Dieu a préparé d'avance afin que nous les pratiquions. Qu'est-ce que ça veut dire? Ça veut dire que Dieu se dit, je connais ce monsieur, j'ai un projet pour sa vie. Mais malheureusement, Adam et Ève ont péché. Donc, mon plan pour ce monsieur est suspendu. Si ce monsieur retourne à Jésus-Christ, vient par Jésus-Christ, le plan initial que j'avais pour sa vie entre en marche. Dieu avait déjà préparé les bonnes choses que nous devions, vous et moi, pratiquer. Mais elles ne seront accessibles qu'en Jésus-Christ. C'est ça que veut nous dire ce verset. N'est-ce pas moi? Revenons maintenant à Jean 6, verset 70 ou 70. N'est-ce pas moi qui vous ai choisi, vous les douze? Ah frère, mais ça concerne que Pierre, ça ne concerne que Matthieu, que Judas, que Jean. C'est vrai, ce verset ne concerne que ces personnes-là. Mais ne nous limitons pas. Dieu, Jean, Jacques, je vais dire Pierre, Matthieu ne sont pas des chrétiens spéciaux. Ils ont eu le privilège, disciples, mais ils ne seront pas les derniers. Rappelez-vous, les premiers seront les derniers. Nous pouvons vivre les mêmes choses que les premiers disciples. Parce que nous servons le même Seigneur. Nous servons le même Dieu. Nous servons le même Sauveur. Nous servons le même Jésus-Christ qui est le même hier, aujourd'hui et éternellement. Ils ont eu le privilège, ok, mais nous, nous avons le privilège d'être des chrétiens aujourd'hui. Donc, Pierre ne me dépasse en rien. Il aura sa récompense en fonction de cette opportunité que Dieu lui avait présentée à cette époque-là. Mais moi, j'aurai ma récompense en fonction de l'opportunité que Dieu me donne aujourd'hui. Je suis le choix de Dieu. J'aimerais que vous le disiez chaque matin quand vous vous leviez. J'aimerais que vous le disiez chaque fois que les situations sont difficiles pour vous à votre travail. Vous dites, je suis le choix de Jésus-Christ. Jésus-Christ porte ses regards sur moi. Jésus-Christ porte attention à mes paroles. Et j'aimerais aussi que vous disiez, quand vous voyez votre prochain, quand vous voyez un semblable à vous, quand vous voyez un autre humain, pauvre ou riche, beau ou laid, gros ou mince, que vous vous disiez, il est aussi le choix de Dieu. Dieu a aussi un plan pour sa vie. Ce sont ces choses-là que Dieu a dit à Jérémie. Je te connais, je t'ai consacré, je t'ai établi. Tu es mon choix. Et je ne demande la vie à personne, je ne rendrai compte à personne. C'est ça que Dieu est en train de dire. Il ne rendra compte à personne de vous. C'est vous et moi qui allons rendre compte à Dieu pour tout ce qu'il nous a donné, pour le plan qu'il a établi pour notre vie. J'aime cela. N'est-ce pas moi qui vous ai choisi? J'ai décidé de vous choisir. J'ai choisi de vous choisir. Oui. Oh, nous sommes 6 milliards dans ce monde, sachez que chacun d'entre nous, nous sommes le choix de Dieu. À nous maintenant de venir à Jésus-Christ pour mettre en pratique les œuvres qui avaient été préparées pour nous depuis le commencement. Oh, c'est merveilleux. C'est merveilleux de servir un si grand Dieu, un si bon Dieu. Il n'y en a pas un autre qui s'intéresse à nous. Est-ce que vous pouvez imaginer le Dieu vivant, créateur du ciel et de la terre, s'est rabaissé. Dieu voulait prendre la forme humaine. Il voulait que les hommes le voient en chair et en sang. Voilà pourquoi il est venu et il s'est appelé Jésus. Mon frère, ma sœur, Jésus est Dieu. Et il est mort à la croix pour vous, afin que si vous veniez en lui, le plan de Dieu pour votre vie commence à être mis en marche. Je vais simplement dire qu'en fait, le plan de Dieu a toujours existé. Mais il a ajouté quelque chose, il a ajouté quelqu'un dans ce plan. C'est quelqu'un, il l'a appelé Jésus. Pour que ce plan fonctionne. Et Jésus vient frapper à votre porte aujourd'hui. Il vous dit, acceptez-moi comme Seigneur et Sauveur. Et le plan de Dieu commencera à marcher pour vous. Si c'est cela votre désir, c'est très simple. Baissez la tête dans la prière et répétez ces simples mots après moi. Père éternel, au nom de ton Fils Jésus-Christ, je viens à toi. Je te demande pardon. Pardon parce que j'ai marché sans Christ. Pardon parce que j'ai suivi mes propres chemins, mes propres projets, alors que toi, tu as un projet pour moi depuis le commencement. Je reçois Jésus-Christ comme Seigneur et Sauveur. Jésus est la porte qui me permet d'entrer dans le plan de Dieu pour ma vie. Purifie-moi avec le sang de Jésus-Christ. Lave-moi avec le sang de Jésus-Christ. Au nom de ton Fils Jésus-Christ, j'ai ainsi prié. Amen. Si vous avez fait cette prière, croyez que par la foi, Dieu vous a entendu. Je suis Raphaël Mambou. Le nom de cette émission est Venez à Jésus. Nous nous retrouvons la fois prochaine, toujours sur le même sujet, la vocation de Jérémie. Que Jésus continue de vous bénir. Que Jésus continue de vous garder. À la fois prochaine. Amen.
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3: Dans la vie, pour aller de l'avant, il faut savoir oublier les échecs du passé. Oublier n'est pas une chose facile, mais nous pouvons nous discipliner à oublier dans le sens où nous ne prêtons plus attention à des choses qui nous ont blessés, il faut savoir tourner la page et ne plus constamment parler du passé. Vous savez, la pensée joue un rôle très important dans le processus de l'oubli. Si je concentre mes paroles et mes pensées sur autre chose que sur l'objet de ce que je dois oublier, je parviendrai à libérer mon subconscient et ainsi à me rendre disponible pour autre chose. C'est l'apôtre Paul qui expliquait bien que le fait de vouloir aller de l'avant nécessite obligatoirement de se débarrasser d'un certain passé. Dans l'épître aux Philippiens, chapitre 3, versets 13 et 14, s'adressant à la communauté des chrétiens, l'apôtre écrira ceci : « Je fais une chose, oubliant ce qui est en arrière et me portant vers ce qui est en avant, je cours vers le but. » Dans la vie, c'est cela qui est important. Non pas regarder ce qui a été mal fait dans le passé, mais se concentrer sur ce qui reste à faire de bien pour notre avenir. Alors, évidemment, nous ne pouvons pas renier le fait que les erreurs du passé sont un excellent enseignement. Cependant, pour aller de l'avant, il faut savoir oublier un certain passé et se concentrer sur ce que nous pouvons encore faire aujourd'hui et sur ce que la vie nous permet d'accomplir aujourd'hui et pour chacun d'entre nous, un jour nouveau.
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4: De l'eschatologie ce soir, et on avait abordé la question de la prophétie biblique. Quelques remarques générales sur le caractère de la prophétie biblique. On avait dit la dernière fois que la prophétie biblique, comme l'avait bien noté Pascal, est un des principaux moyens d'apologétique. Et Pascal avait été impressionné par le nombre et la précision des prophéties qui avaient été réalisées. Les prophéties qui ont été réalisées, nous les laisserons de côté dans cette étude, non pas qu'elles soient inintéressantes, bien sûr, mais parce que ce n'est pas notre objet. Par contre, il y a des prophéties nombreuses qui restent encore à s'accomplir, chose que souvent, dans l'Église chrétienne, déjà d'ailleurs à l'époque de Pascal, on a voulu minimiser, on a voulu essayer de penser que la plupart de ces prophéties se trouvaient accomplies en ce qui concernait l'Église et que les prophéties, notamment qui touchaient à Israël, étaient à spiritualiser pour être appliquées à l'Église. En fait, la première chose qu'il nous faut dire lorsque nous parlons de la prophétie biblique à accomplir, c'est que nous touchons là à un sujet difficile. L'apôtre Pierre déclare qu'il y a, entre autres choses, dans les écrits de Paul, des choses difficiles à comprendre, dont les gens mal affermis tordent le sens, comme celui des autres écritures. Bon, ça ne s'applique pas directement à la prophétie, cette parole, mais on peut l'appliquer à la prophétie. Car la prophétie devient claire très souvent lorsqu'elle est accomplie, mais avant qu'elle s'accomplisse, ce n'est pas toujours évident de voir. Si nous prenons par exemple les prophéties relatives à la première venue de Jésus, nous nous rendons compte qu'elles n'étaient pas finalement si claires que ça jusqu'à ce qu'elles se réalisent. Le peuple d'Israël, dans sa grande majorité, s'y est trompé. Les apôtres eux-mêmes ont eu du mal à comprendre qu'ils étaient en train de vivre des prophéties qui se réalisaient. Et très souvent, le texte des Évangiles nous dit que ce n'est que plus tard que les apôtres ont compris que tel et tel passage de l'Écriture avait été dit au sujet de Jésus, au sujet de ce qui venait de s'accomplir. Et quand nous étudions, par exemple, comme nous faisons l'histoire d'Israël, des épisodes comme celui de la disputation de Barcelone, nous nous rendons compte que l'interprétation chrétienne des prophéties ne tombe pas aussi facilement sous le sens que ça. Et c'était ce qui avait été la grande surprise des chrétiens au Moyen-Âge, dans les dialogues avec les Juifs, c'était qu'ils s'étaient rendu compte que l'on pouvait interpréter les prophéties christologiques, disons, qui leur semblait, et dont l'interprétation leur semblait aller de soi, parce que c'est ce à quoi ils avaient toujours été habitués, qu'on pouvait donner des interprétations différentes. Et c'est ce qui a fait qu'on a dit, les Juifs ne sont pas honnêtes, parce que finalement, la signification christologique des prophéties tombe sous le sens. Non ? Pas obligatoirement. Et précisément, nous avons des textes dans le Nouveau Testament qui nous disent que Jésus a dû ouvrir l'esprit de ses disciples pour qu'ils comprennent les Écritures. Et par exemple, c'est ce qu'il a fait pour les disciples d'Emmaüs. Hommes sans intelligence, lents à comprendre et à croire tout ce qu'ont écrit les prophètes. Bon. Et puis, aux disciples rassemblés dans la chambre haute, quelques heures plus tard, il leur dira justement, c'est là ce qui a été écrit, il fallait que s'accomplisse au sujet du Messie, ses souffrances, sa mort, sa résurrection, tout ce qui avait été écrit de lui. Alors il leur ouvrit l'esprit pour qu'ils comprennent les Écritures. Bien. Donc, ce n'est pas quelque chose qui est obligatoirement facile. Maintenant, évidemment, quand la prophétie est accomplie, que nous avons, comme dans les évangiles, un guide de la prophétie qui nous permet de comprendre, ceci, c'est ce qui est, finalement, c'est ce qui a été écrit par le prophète quand il a dit telle chose et telle chose. Prenons par exemple une prophétie comme celle que cite Matthieu au sujet de la sortie d'Égypte, quand il dit que Jésus, donc, est descendu en Égypte, enfant, poursuivi par la vindicte d'Hérode, puis en est remonté, afin que s'accomplisse ce qu'avait écrit le prophète Osée, j'appelais mon fils hors d'Égypte. Bien. Si on prend ce texte dans le contexte du prophète Osée, on se rend compte que le prophète Osée parlait du peuple d'Israël, se référant à la parole de Moïse, quand il était allé vers le Pharaon, « Israël est mon fils, mon premier-né, laisse aller mon fils pour qu'il me serve. J'appelais mon fils hors d'Égypte. » Mais là, on est dans une midrashisation, qui est typiquement juive, de la compréhension prophétique. Jésus est aussi le fils de Dieu. Et en même temps, puisqu'il est fils, il incarne aussi toute l'histoire d'Israël, puisqu'Israël est aussi le fils. Il y a donc communauté de destin entre Israël le fils et le Messie fils. Donc, on peut légitimement appliquer une prophétie qui s'appliquait à Israël et lui voir un second accomplissement. La prophétie s'est accomplie une première fois lorsque Israël est monté d'Égypte sous la direction de Moïse. Et elle s'accomplit une deuxième fois lorsque Jésus, le fils, lui aussi, remonte d'Égypte comme avait fait le peuple d'Israël autrefois. Alors, aurait répondu Nachmanide à Barcelone, le Midrash est éclairant, mais pas contraignant. Et c'est pourquoi une exégèse de ce type-là est une exégèse un peu audacieuse. Comme les Midrash, d'une manière générale d'ailleurs. Paul dira cela aussi. Il dira, quand nous interprétons l'Écriture, dit-il, il dit ça dans la deuxième aux Corinthiens, nous usons d'une grande liberté, on pourrait aussi traduire d'une grande audace. C'est le moins qu'on puisse dire. Pourquoi, dit-il, sommes-nous autorisés à cela? Parce que nous avons sur nous l'esprit de révélation que Moïse avait reçu. Et Paul dit ça en relation, si vous vous souvenez, avec le voile que mettait Moïse sur son visage quand il recevait les révélations de Dieu. Et il dit, pourtant, c'était un ministère passager. C'était une révélation passagère, puisque la gloire de Moïse, dont son visage rayonnait, s'estompait avec le temps quand il était descendu de la montagne. Mais, en quelque sorte, moi, Paul, enfin, et les apôtres qui sont avec lui, nous avons la même fonction de législation, de la même manière que Moïse était le législateur du peuple, par la révélation de Dieu qui lui était communiquée d'en haut. De la même façon, nous, les apôtres, nous faisons fonction de législateurs de la Nouvelle Alliance. Et par conséquent, nous avons sur nous un esprit de révélation, un esprit de gloire, semblable à celui qu'avait Moïse, mais pas seulement semblable, supérieur à celui qu'avait Moïse. Parce que nous, nous contemplons face à face le visage découvert, la gloire de Dieu. Et par conséquent, nous connaissons le sens véritable des Écritures. Et c'est la raison pour laquelle, dans l'interprétation que nous faisons des Écritures prophétiques notamment, nous usons d'une grande liberté et d'une grande audace. Bien. Alors ça, c'est très bien, pour ce qui est de Paul. Quand M. Tartampion ou M. Mouchabeuf usent de cette même audace pour interpréter les prophéties, ça devient un peu plus discutable. Et c'est précisément ce que l'apôtre Pierre veut dire quand il dit « Attention, il y a des choses difficiles à comprendre dans ce que nous dit notre bien-aimé frère Paul. Il en parle parce qu'il a reçu une grâce spéciale pour ça, dit-il. Et les personnes mal affermies en tordent le sens, comme ils font du reste des Écritures. » Bien. Comment précisément interprète-t-on les prophéties dans le Nouveau Testament? Ça, c'est la première question qu'il faut nous poser. Alors, la réponse est claire. C'est au travers du Midrash. Du Midrash et du Pécher. Le Pécher, c'est justement l'interprétation, pourrait-on dire, verset par verset. Par exemple, je ne sais pas moi, psaume 118. La pierre qui a été rejetée par ceux qui bâtissaient est devenue la principale de l'angle, c'est l'Éternel que cela est venu. Ce verset s'applique à Jésus, pierre rejetée par les hommes, incompris par les hommes, mais qui a été précieuse et choisie aux yeux de Dieu, puisque Dieu l'a ressuscité d'entre les morts. Et donc, comme dira l'apôtre Paul, l'a souverainement élevé. Là, nous sommes à fond dans le domaine du pécheur. Bon. Alors là, ça ne veut pas dire obligatoirement que nous avons un sens littéral. Ça ne veut pas dire obligatoirement que l'auteur du psaume 118 pensait, lui, à Jésus quand il écrivait ça. Autre exemple de pécheur dans le Nouveau Testament, livre des Actes. Lorsque les apôtres ont été battus de verge et qu'ils sont donc dans la chambre haute, ils prient en disant « Seigneur, tu as dit par la bouche de ton saint serviteur David, tu as dit pourquoi ce tumulte parmi les nations, ces complots parmi les peuples, les rois de la terre se rassemblent et les chefs des peuples, donc on peut aussi traduire du peuple, font ensemble alliance contre l'Éternel et contre son Messie. Oui, disent les apôtres au Seigneur dans leur prière, c'est bien ce que nous venons de vivre, nous. Car dans cette ville, Jérusalem, Sion, sur laquelle tu as oint ton saint serviteur Jésus, ton Messie, Pilate, qui représente les nations, s'est allié avec Hérode, qui représente le peuple d'Israël, les chefs du peuple, pour accomplir tout ce que ta main et ton conseil ont déterminé d'avance. » Voilà un pécheur du psaume 2. Bon. Un pécheur qui est une interprétation audacieuse de ce texte. Finalement, c'est la situation que sont en train de vivre les apôtres qui a été... dans laquelle il voit une annonce prophétique de la passion, mais qui n'épuise pas pour autant la richesse du texte. Dans ce sens, que ça ne veut pas dire que c'est le dernier mot de la prophétie, que partir du moment, bon, puisque les apôtres ont interprété cette prophétie-là en relation avec la mort et la résurrection de Jésus, c'est fini. Cette prophétie-là, on la met de côté. Voyez-vous, Pécher et Midrash ont des résonances multiples, des harmoniques, comme on dirait en musique. Et il peut y avoir, à différentes époques, des choses des situations qui se ressemblent et auxquelles le texte prophétique va donner sens. Et ça, on voit ça, par exemple, les manuscrits de la mer morte, il y a ce qu'on appelle le pécheur d'Abacuc, bon. Les questions des Kittim, les gens de Chypre. Bon. Les Kittim, eh bien, dans les manuscrits de la mer morte, c'est deux peuples, les Grecs et les Romains. Et pour l'aujourd'hui des gens de Qumran, ce texte est signifiant. C'est quelque chose qui, dans lequel ils voient justement une annonce prophétique de ce qu'ils sont en train de vivre. Ils sont opprimés par les Grecs. Deux, trois générations après, leurs descendants sont opprimés par les Romains. Ils reprennent les mêmes textes. On dit, mais c'était les Grecs. Bon, d'abord, à l'époque d'Abacuc, c'était peut-être pas les Grecs. Kittim, c'était des... Bon, enfin, admettons, c'est les Grecs. Donc c'est terminé, nous occidentaux, on va dire ça, c'est terminé. On a interprété, c'est les Grecs, bon, ben d'accord, c'est les Grecs, c'est fini. Viennent les Romains. Et on reprend la même interprétation pour son temps. C'est le pécheur. Voyez. Alors, le Midrash, ben le Midrash, comme je disais tout à l'heure, il est signifiant mais pas contraignant. Et alors, il faut justement cet éclairage de la révélation du Saint-Esprit dont parlait l'apôtre Paul, cette gloire, pour tirer, justement, c'est le mot Midrash, drash, tirer, faire sortir hors d'eux l'interprétation exacte du terme, du texte, qui d'ailleurs, obligatoirement, n'en épuise pas toute la richesse. Ce qui amène les exégètes chrétiens à d'une manière approximative, à voir un peu ça, en disant, mais il y a quelquefois la prophétie qui se répète, etc., un accomplissement proche, un accomplissement lointain. Il y a différents niveaux, si vous voulez, différentes applications possibles. Alors, qui est habilité à faire ce travail? Bon, mais d'abord, il y a le texte du Nouveau Testament. Le texte du Nouveau Testament est un midrash de l'Ancien, est un midrash des prophéties en particulier. Et c'est en cela qu'il est accomplissement de l'Ancien. C'est une des grandes affirmations, finalement, du christianisme, de dire... Le Nouveau Testament est l'accomplissement de l'Ancien. Oui. Il faut s'entendre ce qu'on entend par là. Et il l'est parce que, justement, tout ce qui est accompli dans le Nouveau Testament est conforme à ce qui avait été écrit. Comme disent les bergers, ils voient, ils vont à Bethléem, ils voient un petit enfant dans la crèche, ils racontent ce qui était de ce petit enfant. Ce qui était conforme à ce qui avait été annoncé par les anges, mais aussi par les prophètes. Bien. Et on voit chez un homme comme Matthieu notamment, mais enfin chez les autres aussi, mais plus chez Matthieu parce qu'il est plus marqué par l'écrit pour les Juifs, ce souci constant de faire une référence à l'Écriture. Alors vous avez un Midrash qui peut être extrêmement littéral. Bon, ils ont percé mes mains et mes pieds, psaume 22. Ils se partagent ma tunique et ils jettent le sort sur mes vêtements, psaume 22 également. Ça s'accomplit littéralement. Sur la croix, Jésus, pour que l'écriture soit accomplie, dit j'ai soif. Quelle écriture? Le psaume où il est écrit, il m'abreuve de vinaigre. Bon, et alors il se trouve que pour que l'écriture soit accomplie aussi, littéralement, il y avait là la posca, un seau de posca, c'est-à-dire la boisson du légionnaire, de l'eau coupée de vinaigre, et on en imbibe une éponge et on en donne à boire à Jésus. L'écriture est accomplie. Et quand il a dit ça, c'est la dernière écriture qui doit être accomplie, et il dit tout est accompli, et il meurt. Bien. Pour que l'écriture soit accomplie, Joseph d'Arimathée vient demander le corps de Jésus, et le corps de Jésus va être enterré dans un tombeau neuf, dans lequel jamais personne n'a été mis, afin que s'accomplisse ce qui a été écrit, on a mis son sépulcre avec le riche. Joseph d'Arimathée était un riche de Jérusalem qui s'était fait creuser ce tombeau pour lui-même. Bon, c'est exceptionnel. Les condamnés étaient en principe jetés dans la fosse commune. Et voilà que, pour que l'écriture soit accomplie, littéralement, c'est un accomplissement littéral de la prophétie. Bon. Puis vous avez d'autres textes où c'est un accomplissement qui n'est pas littéral du tout. Bon, je citais tout à l'heure le fils hors d'Égypte. Bon, ce n'est pas obligatoirement quelque chose de tout à fait littéral. Hein. On pourrait prendre d'autres, bon, d'autres prophéties du même type et se rendre compte que, bon, par exemple, ce qui concerne les souffrances de Jésus, bien sûr, il y a les textes du serviteur souffrant qui sont très nombreuses. Toutes ces prophéties ne sont pas obligatoirement aussi précises en ce qui concerne les souffrances du Messie. Hein. La résurrection du Messie également n'est pas toujours non plus très très clairement exprimée. Bien. D'où justement la difficulté qu'ont eu les disciples à y croire. Bien. Alors, si vous voulez, il y a un accomplissement littéral et un accomplissement symbolique. Parfois, c'est d'un littéralisme terrible, et parfois c'est une espèce de spiritualisation de la prophétie. Autre point, la prophétie est intemporelle. Et c'est quelque chose qui en fait la grande difficulté. Le prophète, le propre du prophète, c'est qu'il est transporté au temps de Dieu, dans l'éternité de Dieu. Vous savez que dans l'hébreu, il n'y a pas de temps. C'est-à-dire, il n'y a pas de passé, de présent, de futur. Il y a deux formes verbales qu'on appelle l'accompli et l'inaccompli. L'accompli, ou le parfait, si vous préférez, certains grammairiens parlent du parfait, c'est par excellence le temps prophétique. Parce que Dieu parle des choses qui ne sont pas comme si elles étaient. Pour lui, tous sont vivants, dira Jésus. Dieu ne dit pas « J'étais le Dieu d'Abraham, d'Isaac et de Jacob ». Il serait incapable de le dire en hébreu, d'ailleurs. Enfin, en hébreu, on ne peut pas le dire. Si, on peut le dire, à la limite, parce que pour le passé, ça existe. Mais Dieu dit « Je suis le Dieu d'Abraham, d'Isaac et de Jacob, aujourd'hui ». Parce que Dieu s'appelle « Je suis ». Il est le seul qui peut dire « Je suis », d'ailleurs, en hébreu. Personne ne peut dire « je suis ». Et Dieu parle toujours au présent. Si tant est qu'on puisse parler de présent en hébreu, puisque le présent n'existe pas, pas plus que le passé ou pas plus que le futur. Mais enfin, si vous voulez, Dieu parle, c'est toujours dans l'aujourd'hui. Ça veut dire c'est toujours dans l'éternité. L'éternité, c'est l'aujourd'hui éternel de Dieu, si j'ose dire. Et Dieu, pour lui, le passé et l'avenir sont présents dans l'instant que nous vivons, si j'ose dire. Et c'est pourquoi Dieu peut parler des choses du passé, comme si c'était aujourd'hui, comme dira Moïse dans le psaume 90, « Car 1000 ans sont pour toi comme le jour d'hier qui n'est plus. » Et puis Dieu peut parler de choses qui vont se passer dans des centaines, des milliers d'années, comme si c'était quelque chose de présent, comme si c'était quelque chose d'imminent. Et le prophète est un homme qui est saisi et transporté au temps de Dieu. Il voit les choses à la perspective divine. Et c'est pourquoi le prophète, je dirais, parle toujours au présent. Si j'avais eu la liberté de traduire cette Bible comme j'aurais aimé le faire, ce qui n'a pas été le cas, Eh bien, tous les textes prophétiques, je les aurai traduits au présent. Alors que les traducteurs s'amusent à parler du passé, ainsi parle l'Éternel, qui t'a créé, ô Jacob, qui t'a formé, ô Israël, je t'ai appelé par ton nom, tu es à moi, etc. Si un jour tu traverses les eaux, je serai avec toi. C'est des artifices de traducteurs. Dans le texte hébreu, vous n'avez pas du tout ces nuances-là. Si on veut traduire littéralement, il faut traduire « Ainsi parle l'Éternel qui te crée, ô Jacob, qui te forme, ô Israël. Je t'appelle par ton nom, tu es à moi. Si tu traverses les eaux, je suis avec toi. Si tu as telle et telle difficulté, je te délivre. Je te délivre aujourd'hui. » Ainsi parle le Seigneur éternel à Israël. Je ramène ta race du septentrion. Je dis de ces villes dévastées qu'elles soient rebâties. Mais enfin, Seigneur, c'est incroyable. Tout est en ruine. Oui, mais Dieu appelle les choses qui ne sont pas comme si elles étaient pour lui. S'il a décrété que la chose serait, elle sera. Et pour lui, elle est déjà. C'est comme si c'était déjà fait. Oui, mais ça va peut-être s'accomplir dans 1000 ans, dans 2000 ans, dans 3000 ans. Peut-être, oui. Sûrement même. Ça fait rien. Pour Dieu, c'est là. Il n'y a pas de temps. Et ces longs délais que nous observons dans l'histoire, dans le déroulement de l'histoire prophétique, n'apparaissent pas dans les prophéties, justement. Parce que là, on est dans le présent de Dieu, dans la prophétie. Alors vous voyez ça, par exemple, dans un texte comme Ésaïe 61, que Jésus cite à Nazareth dans la synagogue. « L'Esprit du Seigneur, l'Éternel, est sur moi, car l'Éternel m'a oint pour apporter une bonne nouvelle aux malheureux, pour guérir ceux qui ont le cœur brisé, pour libérer les captifs, pour proclamer l'année du jubilé du Seigneur. » Et là, Jésus s'arrête. Vous avez remarqué. La prophétie continue. Et un jour de vengeance pour notre Dieu. Pour donner aux affligés de Sion une huile de joie, à lieu du deuil, etc. Jésus s'arrête. Pourquoi? Parce que ça, c'est la deuxième partie du programme. Et entre la première partie du programme, qu'il va accomplir là, lors de sa première venue, il va y avoir 2000 ans qui vont passer. Alors, voyez-vous, entre deux versets, il y a un intervalle de 1000 ans, de 2000 ans, au moins. Ben, le lecteur de l'époque de Jésus qui lisait Ésaïe 61, vous avouerez qu'il aurait eu bien du mal à voir entre ces deux versets ce hiatus de 2000 ans. Et il fallait précisément la révélation qui était celle de Jésus, qui lui pouvait dire, voilà ce que signifie l'Écriture. Aujourd'hui, cette Écriture que vous venez d'entendre s'accomplit pour vous. Mais simplement la première partie. Le reste, ça viendra plus tard. Alors, voyez-vous, quelques exemples ici pour nous montrer combien l'interprétation prophétique est quelque chose de délicat et quelque chose de difficile. Et, bon, pour ce qui est des prophéties accomplies, nous avons le guide du Nouveau Testament. Pour ce qui est des prophéties à accomplir, le Nouveau Testament peut nous donner aussi un canevas, un guide, mais pas surtout. Et quand on approche l'étude de la prophétie, il faut donc un esprit de grande humilité. Savoir, comme dira l'apôtre Paul, que dans ce domaine, plus qu'en aucun autre, nous connaissons en partie. Et que précisément, on peut se tromper. Et l'histoire de l'Église est dans le domaine de l'interprétation prophétique, l'histoire des erreurs faites dans ce domaine, justement. Combien d'interprétations erronées des prophéties n'y a-t-il pas eu dans l'histoire de l'Église? On pourrait écrire des livres et des livres sur l'interprétation des prophéties qui ne se sont pas accomplies. Alors, à l'inverse, certains pourraient dire, oh ben, puisque si c'est aussi difficile, laissons ça de côté. On verra bien. On laisse ça mystérieusement, on laisse de côté. Vous avez toute une fraction de l'Église qui ne s'intéresse en rien aux prophéties parce que, justement, ils pensent que c'est trop confus. Vous avez, par exemple, quand vous lisez des traductions comme la Tome avec les notes, prophétie confuse. Bon. Mais c'est pas, on ne fait même pas l'effort d'essayer de comprendre. Ou alors si, on dira, ben, ça s'appliquait à Antiochus Épiphane, qui, etc. Bon, mais un accomplissement futur, on ne fait même pas l'effort de chercher. Y en a-t-il un d'ailleurs? Après tout, les prophètes étaient, diront certains, des gens qui avaient une perspicacité un petit peu plus aiguisée que les autres sur les événements de leur temps. Jérémie avait vu que la puissance babylonienne serait dangereuse pour son peuple. Il avait un sens politique plus aigu que les autres, etc., qui croyait qu'on pourrait vaincre Babylone, etc. Bon, voilà le genre d'ineptie que vous lisez dans beaucoup de commentaires. Bien. C'est faire fi, évidemment, de l'inspiration. C'est pas comme ça, évidemment, que les disciples des prophètes ont considéré leurs prophéties. C'est pas du tout comme ça que Jésus et les apôtres, évidemment, considéraient les prophéties comme quelque chose qui était véritablement inspiré et quelque chose qui avait véritablement quelque chose à leur dire pour leur temps et finalement pour les temps de la fin. D'ailleurs, les rabbins aussi le croyaient. Et les rabbins ont cette phrase. Ils disent ceci. Tous les prophètes, tous sans exception, ont tous prophétisé uniquement en fonction des temps du Messie, c'est-à-dire de l'époque de la fin, des jours du Messie. Ça veut dire que d'une manière ou d'une autre, disent les sages d'Israël, toutes les prophéties ont à voir avec justement la venue du Messie et des temps messianiques. Autre affirmation aussi des rabbins dans ce domaine, lorsque il est dit « Voici les jours viennent, dit l'Éternel. » Lorsqu'une prophétie commence par cette affirmation, on peut être certain que l'on a affaire à une prophétie messianique. Une prophétie qui s'accomplira au temps de la fin. Même si, au demeurant, il y a déjà eu un accomplissement, un ou plusieurs accomplissements dans l'histoire. Ça n'enlève rien au fait que le but de la prophétie, c'est justement la révélation du royaume messianique. Le Nouveau Testament nous dit quelque chose d'un peu semblable quand il dit que l'Esprit, le témoignage de Jésus, c'est dans l'Apocalypse que vous trouvez ça, le témoignage de Jésus est l'Esprit de la prophétie. Donc, le témoignage de Jésus est l'Esprit de la prophétie. Jésus est le but, Jésus est le Messie. Et finalement, dire que toutes les prophéties, et d'ailleurs c'est ce que disait Jésus à ses adversaires, vous sont des Écritures, elles rendent témoignage de moi. Et connaissant, et commençant par Moïse et par tous les prophètes, il leur expliqua dans toutes les Écritures ce qui le concernait, à la fois dans sa première et dans sa deuxième venue. D'ailleurs, il le dit, ne fallait-il pas que le Messie souffre ces choses avant qu'il entre dans sa gloire et qu'il établisse donc son règne? Bien. Toutes les paraboles de Jésus sont des commentaires, des prophéties, des midrashim, des prophéties. Le royaume des cieux est semblable à... Bien. La prédication de Jésus était centrée sur la venue du royaume, l'avènement du royaume, c'est-à-dire le royaume messianique. Et Jésus expliquait en parabole, justement, les prophéties. Et il y a, dans l'Apocalypse aussi, heureux celui qui lit les paroles de la prophétie, qui les garde. Et une promesse pour ceux, justement, qui étudient la prophétie. Alors, bien sûr, là, nous sommes sur une ligne de crête. On peut plaquer sur la prophétie ses propres a priori, lire avec des lunettes qui sont héritées d'une tradition, d'une histoire, d'une vision partielle et partiale des choses que l'on a héritées dans l'Église dans laquelle on est, par exemple. Ou bien encore, et c'est l'autre extrême dont je parlais tout à l'heure. On peut carrément rejeter, dire « bon ben non, ça c'est incompréhensible, c'est même pas la peine d'essayer ». Justement, ça vaut la peine d'essayer. Mais d'essayer avec beaucoup de prudence et avec beaucoup d'humilité. Justement, ça vaut la peine d'essayer. Mais d'essayer avec beaucoup de prudence et avec beaucoup d'humilité.

a l'impression de connaître le pourquoi des choses, et par conséquent d'être supérieur au commun des mortels. Cette motivation malsaine, car c'en est une, n'est pas toujours absente dans les milieux évangéliques, dans la pensée de ceux qui s'intéressent à la prophétie. Or, le but de la prophétie, comme le but de toute écriture, n'est pas de satisfaire une curiosité. Le christianisme n'a jamais été et ne sera jamais une gnose, c'est-à-dire une connaissance secrète, une connaissance cachée, un salut par la connaissance. Le christianisme est, de fait, quelque chose qui est basé sur une connaissance. Il y a une révélation, donc, des choses à connaître, des choses que le Seigneur nous donne à connaître, mais pour que nous les mettions en pratique, pour que nous les vivions. Le but de la prophétie est de nous rendre attentifs aux événements, à nous permettre de les reconnaître et de vivre en conséquence. Exemple. Lorsque Jésus répond aux questions des disciples concernant la destruction de Jérusalem et son avènement, on trouve ça dans les synoptiques en particulier, c'est-à-dire dans Matthieu 24-25, dans Marc 13 et Luc 21. On appelle ça le discours apocalyptique de Jésus, vous savez, les discours prononcés sur le mont des Oliviers concernant la destruction de Jérusalem et la parousie. Jésus va donner beaucoup de détails sur la destruction de Jérusalem. En disant, bien voilà, quand vous... Voilà, en gros dit Jésus, Jérusalem, contrairement à ce que pense la majorité du peuple, ne va pas vers la délivrance, vers la rédemption messianique. Mais au contraire, vers sa ruine. Et lorsque vous verrez Jérusalem investie par les armées romaines, ne croyez pas, comme fera la majorité du peuple, que nous sommes à la veille de l'accomplissement des prophéties de Zacharie 12 ou Zacharie 14, qui disent que Jérusalem sera encerclée par les armées et sur le point de succomber, Dieu enverra le Messie et puis délivrera Israël. Ses pieds se poseront sur le mont des Oliviers, etc. Effectivement, dit Jésus, dans la grande révolte qui va éclater quelques dizaines d'années après la mort et la résurrection de Jésus, on pourra croire qu'on est à la veille de l'accomplissement de ces prophéties-là. Et quand nous lisons Flavius Joseph, notamment le récit de la prise de Jérusalem, nous voyons que les Zélotes, jusqu'au dernier moment, ont cru qu'ils vivaient Zacharie 14. Ont cru que le Messie allait apparaître d'un moment à l'autre. Et alors même que les Romains étaient déjà dans le temple, sur le parvis, eh bien, ils continuaient à résister et ils continuaient à offrir les sacrifices. Joseph dit que le sang des sacrificateurs se mêlait à celui de leurs sacrifices parce qu'ils attendaient l'apparition du Messie. Quand vous lisez le discours d'Elazar Ben Yaïr à Massada, juste avant le suicide collectif, vous voyez qu'il fait allusion à ça. Nous espérions, comme disent les disciples d'Emmaüs, nous espérions qu'en levant l'étendard de la révolte, nous allions provoquer la guerre eschatologique au cours de laquelle viendrait la rédemption. Et Dieu n'a pas envoyé sa rédemption. Et Lazare dit, vraisemblablement à cause de nos péchés, parce que nous en étions pas dignes. On voit toute la désillusion, toute la déception qu'il y a chez ces gens-là. Alors Jésus dit, attention, ne soyez pas séduits avec les autres. Quand vont éclater ces événements qui vont entraîner la grande révolte, la majorité du peuple va se prendre au jeu. Ça veut dire ça, c'est la guerre eschatologique. On voit les gens de Qumran, qui étaient en principe pacifistes. Eh bien, ils ont participé à la guerre. Cette guerre eschatologique qu'ils appelaient de leur vœu, qu'ils décrivaient dans, par exemple, ce qu'on appelle le rouleau de la guerre des fils de la lumière contre les ténèbres, la deuxième partie du rouleau du temple, qui décrit aussi la guerre finale, etc. On a ça aussi un peu dans l'écrit de Damas, dans le pêcheur d'Habacuc, justement aussi. Eux qui étaient restés très réservés, qui ne se mêlaient pas du tout à ce qui se passait, qui étaient non-violents, jusqu'à ce que vienne l'heure de,

0: du grand règlement de compte final. Eh bien, manifestement, quand a éclaté la grande révolte, on crut qu'ils y étaient. Et ils ont pris part à cette guerre. Et ils ont été écrasés. Le site de Qumran a été détruit. Les derniers de ces gens-là, si c'était des Esséniens, nous ne savons pas exactement, mais enfin bon, sont allés à Masada, puis ont péri là-bas, avec les autres. Hein? Donc, dit Jésus, quand vous verrez ces choses, Jérusalem investie par les armées, non, ne pensez pas que c'est la rédemption qui va arriver. Au contraire, c'est la ruine de Jérusalem qui est proche. Fuyez. Ne participez pas à cet événement. Fuyez. Ce sont des jours de vengeance pour l'accomplissement de ce qui a été écrit. Ah, Jésus fait allusion à d'autres prophéties, là. Prophétie de Daniel aussi, sur laquelle il y a des subtilités, là, sur lesquelles le Midrash s'est arrêté. On voit ça, par exemple, dans un Midrash du Moyen-Âge, un certain Ibn Ezra, quand il est écrit que l'abomination et la désolation, il y a une faute d'orthographe dans le texte de Daniel 9. Alors, les critiques disent, oh, voyez, faute de copiste, etc. Les gens qui. Bon. Allez, il s'agissait de. Non, pas faute de copiste. Quand il y a une faute d'orthographe comme ça, c'est voulu. Ça veut dire quelque chose. Sur le plan prophétique, ça veut dire quelque chose de très important. Ça veut dire qu'il y a quelque chose, un mystère caché qu'il faut comprendre. Quel est ce mystère? Vous voyez, l'interprétation prophétique commençait profond en Israël. Eh bien, c'est ce qui est écrit dans Daniel 12. Celles, ces choses, elles seront cachées jusqu'à la fin. À la fin, il y aura des sages qui liront et qui comprendront. Et Dieu a caché des choses comme ça, des fautes d'orthographe comme ça, pour éveiller l'intention des sages, pour qu'ils réfléchissent et qu'ils cherchent à comprendre. Heureux celui justement qui comprendra. Et l'auteur, celui qui a rapporté les discours apocalyptiques de Jésus, fait allusion à ça. Il met entre tirés que celui qui lit fasse attention, que le lecteur comprenne, que celui qui peut comprendre comprenne. Parce que ce que dit Jésus là, c'est la révélation de ce qui a été caché dans Daniel 9. Jérusalem ne sera pas sauvée comme vous pouvez le penser. Non, c'est sa ruine. C'est l'abomination et la désolation. Votre maison sera désolée, votre temple restera désolé, jusqu'à ce que vous disiez, béni soit celui qui vient au nom du Seigneur. Alors, il faut que celui qui peut comprendre, comprenne. Alors, fuyez, il y a une conduite à tenir. C'est pas du tout pour que vous ayez la connaissance, mais c'est parce que c'est votre vie qui sera en jeu à ce moment-là. Si vous restez dans Jérusalem, vous allez mourir. Bon, votre âme sera sauvée peut-être, mais enfin, peut-être que le Seigneur a d'autres plans pour vous quand même. Que mourir bêtement, là, comme ça, dans le siège de Jérusalem, pour une révolte qui n'a pas de sens, finalement. Alors, fuyez. Et on sait, par Eusèbe de Césarée, qui vivait au IVe siècle, et qui a écrit ce qu'on appelle l'histoire ecclésiastique, c'est-à-dire l'histoire de l'Église depuis les origines jusqu'à son temps, que précisément, lorsqu'a éclaté le siège de Jérusalem en 66, il y a eu une grande discussion dans l'Église de Jérusalem. Entre ceux qui ont cru qu'il fallait fuir, justement à partir de ces textes, et ceux qui ont dit « mais non, ça va », etc. Et vous savez que, comme Jésus l'avait annoncé, ces jours ont été abrégés pour que les élus puissent être sauvés. Et qu'au beau milieu du siège, en 68, après 2 ans de siège, l'empereur Néron a été assassiné à Rome. Et les légions d'Orient qui assiégeaient Jérusalem ont nommé leur général Vespasien Imperator. Et Vespasien levait le siège pour marcher sur Rome avec ses légions, pour se faire investir là-bas. Et pour les gens de Jérusalem, c'est, ah voyez, c'est l'intervention de Dieu. Dieu nous a délivrés. On était dans le vrai, on était dans le juste. Ah voyez, comment on peut interpréter les prophéties. Mais vous ne connaissez pas Zacharie 14. Vous ne connaissez pas Zacharie 12. Regardez, on était sur le point de succomber. Et Dieu nous a délivrés. L'empereur est mort. Et maintenant, c'est la guerre civile à Rome. C'est pour des années. Ils sont partis pour des années à se battre là-bas, entre eux, les Romains. On va être tranquille pendant des années. On a regagné notre indépendance. On a atteint nos buts. On avait raison. Les prophéties sont en train de s'accomplir. Et voyez-vous, même dans l'église de Jérusalem, nous dit Eusèbe de Césarée, il y a eu discussion sur ce sujet. Et l'église de Jérusalem s'est divisée. Une partie, sous la direction de Shimon, un des frères de Jésus, qui avait succédé à Jacques après la mort de ce dernier, qui avait été assassiné quelques années plus tôt, a quitté Jérusalem pour se rendre en Transjordanie, dans la ville de Pella, où les chrétiens d'origine grecque, d'ailleurs, non juifs, ont accepté de recevoir leurs frères juifs. Ils ont été sauvés. Et quand Vespasien a été à Rome et qu'il a remis de l'ordre là-bas, il a envoyé son fils Titus pour terminer le siège de Jérusalem, et là, c'était implacable. Et là, ceux qui avaient cru qu'ils étaient en train de vivre les prophéties de la rédemption, eh bien, ont eu tout le temps de mesurer leurs erreurs. Et ceux qui étaient restés à Jérusalem parmi les chrétiens, qui n'avaient pas voulu croire, et qui avaient aussi interprété comme les autres, eh bien, ont eu le temps aussi de méditer sur leurs erreurs, mais ils n'ont pas réchappé. Alors, voyez-vous, Jésus donne des indications précises pour des raisons pratiques. Et toutes les prophéties de Jésus s'accomplissent toujours, se terminent toujours par des conseils pratiques. C'est pourquoi veillez, puisque vous savez ni le jour ni l'heure. C'est pourquoi celui qui persévérera jusqu'à la fin sera sauvé. Qu'en faire Daniel 12, heureux celui qui endurera, qui attendra, qui persévérera, car il arrivera à 1335 jours. Ça veut dire, je sais pas. Alors on peut spéculer quand on ne sait pas. Faire des suppositions, ça ne sert à rien. Quand on ne sait pas, on ne sait pas. Il faut dire, je ne sais pas, c'est tout. Il faut avoir cette humilité dans la prophétie. Bon. Et là, on peut faire des erreurs énormes. L'histoire de Jérusalem le montre. Alors, c'est toujours pour un but pratique. Pour conclure sur ce point, disons ceci. C'est qu'il y a dans la prophétie des choses qui sont cachées, qui sont voilées. Et qu'il est vain de vouloir percer avant le temps. Et c'est le grand tort d'un certain nombre de milieux évangéliques, conditionnés qui plus est par l'esprit occidental cartésien, de vouloir justement percer des mystères qui restent des mystères. Alors, on est affligé, nous, en Occident, d'un autre, comment dirais-je, d'une tournure d'esprit qui veut qu'on veut toujours tout systématiser. Il faut faire un système cohérent et logique. Et alors, à partir des prophéties, on a aussi fait des systèmes logiques et cohérents. Et certains le sont. C'est ce qui fait leur succès. Vous savez, vous pouvez construire un système très logique sur des prémices qui sont fausses. Si au départ de votre raisonnement, dans la chaîne des raisonnements, vous savez, le ergo du syllogisme grec, hein, puisqu'une chose est comme ça, donc, on va de déduction en déduction. Ben oui, c'est très bien. Mais si deux ou trois chaînons de vos déductions de départ sont fausses, eh bien, votre raisonnement peut être ensuite très logique, mais il repose sur des prémices qui sont fausses. Vous connaissez le syllogisme qui a été décrit par Platon, « Tous les hommes sont mortels, Socrate est un homme, donc Socrate est mortel ». C'est très logique. Alors, vous pouvez faire dire des absurdités. Je ne sais plus comment c'était, quelqu'un se souvient après. Socrate est un homme, tous les hommes sont mortels, donc je suis Socrate. Vous voyez, enfin, c'est logique, c'est tout à fait logique. Mais c'est absurde. Hein? C'est pour montrer l'absurdité du syllogisme. Bon. Ça, la Bible ne raisonne absolument pas comme ça. Ça, la Bible ne connaît pas. L'esprit hébraïque est étranger à cette logique cartésienne occidentale. Et quand on plaque ça sur la prophétie, ça donne des catastrophes. Et alors, c'est pourquoi il y a une grande confusion actuellement, justement, quand on parle de la prophétie, à cause de ces choses-là. Alors, quand nous étudions la prophétie, et nous allons essayer de le faire, ce sera justement avec une très grande prudence. Il y a, par rapport justement aux prophéties concernant la parousie, puisque toute la parousie est prophétique, forcément, puisque c'est encore à venir, hein, il y a des choses qui sont très claires. Et si l'on se tient aux choses qui sont claires, il n'y a pas de problème. Les choses qui sont affirmées d'une manière nette et claire. Si on veut évidemment entrer dans des détails, alors qu'est-ce que c'est que les 10 cornes de la bête? Ah, les 10 cornes de la bête. Et le chiffre de la bête, là, le 666, c'est quoi? Ah, on sent qu'on est là, c'est croustillant, c'est friand. Vous savez, quand on a publié sur les codes, là, qu'est-ce qu'on a reçu de lettres comme ça? Alors, à partir de ça, est-ce qu'on peut déterminer le chiffre de la bête? Est-ce que, puisque la numérologie biblique... Mais non, on ne peut pas. Puis qu'est-ce que ça t'avancera à quoi de connaître le chiffre de la bête? Ça t'avancera à quoi de savoir ce que c'est que les 10 cornes? Bon, si on est vraiment dans le temps, ben ça peut servir à quelque chose. Mais si c'est simplement pour dire « Ah, moi je suis supérieur au commun des mortels, moi je connais le nombre de la bête. » Vous avez peut-être lu les frères Karamazov de Dostoïevski. Et dans Dostoïevski, il y a un des frères Karamazov, j'ai oublié son nom, qui avait beaucoup de succès dans les cercles mondains, parce qu'il savait expliquer l'Apocalypse. Ça voulait dire essentiellement les chapitres 11, 12 et 13 de l'Apocalypse, là justement, c'est où il y a les histoires des bêtes, de la prostituée, des cornes et de toutes ces choses-là, et justement du fameux nombre de la bête. Il savait expliquer ça. Il avait beaucoup de succès dans les salons mondains. Vous voyez le niveau que ça pouvait avoir. Quand les gens sortaient de là, ils s'étaient fait peur. Ah, la bête, ah, le faux prophète. Et puis qu'est-ce que ça changeait dans leur vie? Ben, rien du tout. Ils continuaient à mener leur vie de patachon sans que ça change rien du tout. Zéro. C'est pas ça la prophétie. Si on étudie la prophétie que pour ça, ça n'a aucun intérêt. Alors il y a des choses claires. Il y a des choses qui sont nettement affirmées. Et c'est ces choses-là que nous voulons garder. Ce que nous nous efforcerons, ce que nous ne ferons pas, c'est construire un système. Ce que nous ferons encore moins, c'est de construire un calendrier. Premièrement, il va se passer ceci. Alors là, le calendrier, oh là là, vous allez voir, il y en a de belles. Parce qu'on a une prophétie magnifique dans le livre de Daniel, chapitre 9, la prophétie des 70 semaines. Ah, vous voyez, 70 semaines, donc une semaine, c'est 7 ans. Donc 70 semaines, on multiplie 490 ans. Donc de peau. Ça fait longtemps que les 490 ans sont passés et que la parousie n'a pas eu lieu. Oui, c'est vrai, il y a un os là, je n'ai pas pensé ça. Ah si! Ben, puisque vous avez dit tout à l'heure qu'il y a parfois, entre un verset et un autre, des grands silences. Ah ben voyez-vous, entre la 69e semaine et la 70e semaine, ben, il y a tout un temps là qui est indéterminé. Celui où Israël n'existe plus en tant que peuple, le temps des nations. Et là, l'histoire prophétique s'arrête. Ah, c'est vrai, je n'avais pas pensé ça. Mais c'est magnifique, mais c'est génial. Mais bien sûr, ça tombe sous le sens. Ah, personne ne devrait penser. Hein. Mais il y a eu quelqu'un, un génie, qui s'appelle Darby, qui a pensé à ça. Mais c'est vrai, mais c'est formidable, ça. Et Darby dit, dès qu'Israël va commencer à revenir dans son pays, ça, il y croyait, avant le temps, il faut lui rendre cette justice, comme beaucoup d'ailleurs, il n'était pas le seul. L'histoire prophétique va se remettre en marche. Dès qu'Israël va être proclamé, eh ben, on saura qu'on est dans les derniers 7 ans et que le Seigneur reviendra dans les 7 ans. 1948 plus 7, ça fait combien ça? Oui, vous voyez. C'est un peu mis le doigt dans l'œil. Alors, il ne faut pas comprendre ça parce qu'en 1948, Jérusalem n'a pas été reconquis. Il fallait attendre 1967. En 1967, il y a des gens qui vous ont dit « L'enlèvement de l'Église aura lieu en 1970, 3 ans et demi, après le début de la première semaine, parce que l'Antichrist rompt son alliance avec Israël au milieu de la dernière semaine. Et l'enlèvement de l'Église aura lieu à ce moment-là. Et le retour de Jésus, la parousie, aura lieu en 1973-1974. » 1973, il s'est bien passé quelque chose. C'était pas tout à fait ça quand même, hein. Vous n'avez jamais lu, cher frère, ce texte où Jésus dit « Personne ne connaît ni jour ni l'heure ». Ah oui, mais on peut connaître le temps. C'est vraiment tiré par les cheveux. Ce n'est pas à vous de connaître les temps ni les moments que le Père a fixé sa propre autorité. Mais il y a les signes. Oui, il y a les signes. Les signes. On aura l'occasion d'en parler, des signes. C'est des signes. Ça ne donne pas des durées. Ça ne donne pas des... Même, encore moins des dates, bien sûr. Mais pas des durées. Même pas des durées. Des signes. On sait qu'on approche. Comme dit Jésus, le figuier qui refleurit. Ça, faut comprendre aussi. En Israël, il y a deux saisons, hein, l'hiver et l'été. Et entre l'hiver et l'été, il y a un très court printemps qui peut durer quelques semaines au maximum et quelques jours au minimum. Ça veut dire que on peut très bien passer sans transition de l'hiver à l'été. J'ai vu ça 20 fois. Soudain, il fait froid, il pleut, c'est un vent glacial qui souffle du désert. Et puis le lendemain, paf, un soleil printanier, un soleil d'été. C'est fini. Plus une goutte de pluie, c'est terminé. On est passé à l'été. Bon. Parfois, ah, vous avez plusieurs semaines comme ça, là, justement entre Pâques et Pentecôte, où c'est pas clair, il pleut, ça recommence, etc. Et puis, voilà. On ne peut pas savoir. On ne peut pas savoir. Mais quand on voit le figuier qui commence à fleurir, dit Jésus, on sait qu'on va arriver dans le temps du printemps. Alors maintenant, combien de temps va durer ce printemps, ça, on n'en sait rien. Mais on sait qu'on est dedans. Quand vous verrez ces choses, dit Jésus, sachez que le Fils de l'homme est à la porte. Vous ne pouvez pas savoir quand il viendra. Si c'est au milieu de la nuit, si c'est au chant du coq, c'est pourquoi je vous ai dit, comme je l'ai déjà dit, je vous le redis, veillez. Puisque ça est ni jour ni l'heure. La conclusion. C'est la conclusion permanente de Jésus par rapport aux prophéties. Et voyez-vous, et j'en terminerai là-dessus, la prophétie est aussi un autre élément très intéressant quand on l'examine, par exemple, dans le Nouveau Testament, et qu'on voit l'accomplissement des prophéties concernant la première venue de Jésus, c'est que c'est bien rare que ça s'accomplisse comme on l'attendait. On a une idée de la manière dont se réaliser les prophéties. C'est humain. Ça ne peut pas être autrement. Si vous prenez, par exemple, un livre remarquable comme celui d'Émile Gers, bon, qui a aussi des... qui est très tributaire de Darby, entre parenthèses, et qui, par conséquent, ne peut pas être pris au pied de la lettre, mais enfin, qui avait des intuitions extraordinaires. Bon. Quand Gers essaye de spéculer un petit peu sur la manière dont les choses pourraient se passer, bon, il écrivait ça au début du siècle dernier, du 19e siècle, c'était le moment où la Grèce commençait à regagner son indépendance, et il voyait là un grand signe prophétique, vous voyez, la Grèce, etc., bientôt, donc, le même phénomène pourrait se produire en Israël, etc. On sourit quand on dit ça, avec presque 2 siècles de décalage. Bon, on sait bien que les choses ne se sont pas passées comme ça. Bon. Les choses se sont passées comment? Eh bien, on le sait. Il y a eu Herzl, il y a eu le sionisme, il y a eu la guerre d'indépendance, la Deuxième Guerre mondiale, la guerre d'indépendance, bien. Qui aurait pu imaginer que ça se passerait comme ça? D'ailleurs, quand les événements se sont produits, je me souviens de ce que disait M. Kaufmann, quand il a voulu partir en Israël en 1948, y compris les collègues pentecôtistes, lui disaient « Mais non, ne va pas là-bas, ça ne va pas tenir. C'est pas, ça, c'est humain, c'est des athées qui sont en train de créer ce pays, c'est pas le plan, c'est pas les prophéties. Les prophéties ne sont pas en train de s'accomplir. » Vous avez encore des gens qui disent ça aujourd'hui, de plus en plus. C'est pas comme ça qu'ils s'imaginaient que ça se ferait. Ça veut dire qu'ils ne croyaient pas qu'un jour l'État d'Israël serait reconstitué. Mais pas comme ça! Pas avec cette bande-là de socialistes qui sont imprégnés de marxisme jusqu'au bout des ongles. Enfin, c'est quand même pas concevable que ça se fasse avec des gens comme ça. Ça, le Rav Kook, c'était le premier grand rabbin d'Israël, étant du mandat anglais, avait eu cette. ce mérite de voir. Il dit, mais si, c'est le plan de Dieu. Pourquoi l'élite du judaïsme européen a-t-il été anéantie par Hitler, alors qu'ils auraient pu échapper pour beaucoup d'entre eux s'ils étaient partis en ce qu'on appelait alors la Palestine? Parce que c'était des gens religieux, ceux qui ont péri dans les fours crématoires, c'est essentiellement les éléments les plus religieux du judaïsme européen. Et les mécréants, les marxistes, les athées, etc., c'est ceux qui ont échappé. On dit, mais pourquoi? Parce que justement, ces croyants-là, ces croyants juifs, ils avaient tellement leur idée sur la manière dont venir le Messie, que ce pays-là, de cette Palestine d'athée, ce Yishuv d'athée, ça ne pouvait pas être de Dieu. On sait comment ils ont persécuté un homme comme Bialik, par exemple, qui voulait ressusciter l'hébreu. Au début, jusqu'à maintenant, vous avez encore une fraction petite, mais des religieux qui ne reconnaissent pas l'État d'Israël, parce que ça ne peut pas être, c'est pas un État qui est basé sur la Torah. Alors Dieu ne pouvait rien faire avec ces gens-là. Rien. Et le Rav Kook a dit, bien, puisque justement, les gens religieux qui auraient dû entrer dans le plan de Dieu, qui auraient dû voir, n'ont pas vu, ben, Dieu a pris les athées, Dieu a pris les marxistes, Dieu a pris cela, pour faire ce qu'il n'avait pas pu faire avec les autres. Et ces athées, etc., qui sont là, qui reconstruisent l'État d'Israël, disait le Rav Kook, font une mitzvah, ça veut dire une bonne œuvre plus grande que ceux qui étudient la Torah en Lituanie ou en Pologne ou en Russie. Il avait raison. Pourquoi? Parce que les événements ne se produisent pas comme on le pense. Quand Jésus est venu, c'était pareil. Jean-Baptiste, es-tu celui qui doit venir ou devons-nous en attendre un autre? C'est pas comme ça que je voyais le Messie. C'est pas celui que j'ai annoncé. Il a son van à la main, il nettoiera son air. Mais où est ton jugement? Je comprends plus. Moi, Jean-Baptiste, je comprends plus. Les disciples, Jésus sur la croix. Mais on comprend plus, Seigneur. Non. Toi, le Messie, le Fils du Dieu vivant. Moi, Pierre, je t'entends dire que tu vas aller à la mort, etc. Alors, à Dieu ne plaît, ça t'arrivera pas. Je ne comprends pas les prophéties. Si, je sais, mais je ne m'attendais jamais que ça s'accomplisse comme ça. Ben non, ça ne s'accomplit jamais comme on pense. Alors justement, ce sachant, eh bien évitons de dire ça va se passer comme ci ou ça va se passer comme ça, parce qu'on ne sait pas. Et justement, quand on dit ça va se passer comme ci, ça va se passer comme ça, quand ça se passe, on ne le voit pas. Ce que disait un homme de Dieu remarquable, qui était un juif qui avait découvert Jésus en milieu catholique d'ailleurs, il s'appelait Ben Ezra, il était devenu jésuite en Uruguay au XVIIe siècle. Et Ben Ezra avait écrit un livre qui a ses failles, bien sûr, mais enfin, qui est très intéressant dans une certaine mesure, qui a été réédité en son temps par Anto Marquis de la Brigade Missionnaire. Et Ben Ezra disait ceci, parlant de l'Antichrist. Il reprenait, vous savez, l'histoire de l'Antichrist qui paraîtra de la tribu de Dan, qui sera juif, qui fera une alliance 3 ans et demi avec Israël, qui la brisera au milieu, qui s'assiera sur le temple, qui construira le temple de Jérusalem. Enfin, tout ce qu'on entend encore dire dans bien des milieux évangéliques aujourd'hui. Et Ben Ezra dit, moi je crains que tout ça, ce soit du roman feuilleton. Moi je pense que c'est trop beau pour être vrai, si c'était ça. Eh bien, tout le monde verrait l'Antichrist venir gros comme une maison. Où serait la surprise? La Bible nous dit que la majorité sera séduite. Si l'Antichrist venait comme ça, comme on le dit dans toute l'Église à cette époque-là, y compris l'Église catholique, et l'Église orthodoxe, je parlais des frères Karamazov tout à l'heure de Dostoïevski, il n'y aura pas de surprise. Donc, disait en toute logique Ben Ezra, l'Antichrist ne viendra pas comme ça. Il ne sera pas comme ça. Mais d'une manière beaucoup plus subtile. Et vous verrez, dit Ben Ezra, que l'Antichrist sera là depuis longtemps, que les chrétiens seront encore à l'attendre. Une réflexion très profonde, très judicieuse. En tout cas, son esprit est déjà là depuis longtemps, et il y en a plein qui ne s'en rendent pas compte. Je ne sais pas s'il est là, lui, c'est autre chose. En tout cas, son esprit est là. Et sur ce plan-là, Ben Ezra avait bien raison. Alors justement, la prophétie, c'est l'inattendu de Dieu, pour reprendre l'expression de Thomas Roberts. Et quand nous parlons de la prophétie, justement, parlons dans ce sens-là. C'est l'inattendu. Moi, je suis ouvert à tous les inattendus de Dieu. Dieu agit toujours d'une manière déroutante pour l'homme, pour l'esprit rationaliste de l'homme. Et justement, le sage, l'intelligent dont parle Daniel, celui qui aura l'intelligence pour comprendre au temps de la fin, ce n'est pas lui qui sera capable de déchiffrer le nombre de l'Antichrist, le fameux 666, lui dire la première corne, c'est la Grèce, la deuxième corne, c'est l'Amérique, la troisième corne, c'est ceci, c'est cela. Mais c'est celui, justement, qui, dans un événement déroutant, va dire, tiens, là, attention, que celui qui lit comprenne, que celui qui peut comprendre comprenne. Alors c'est ça, je crois que le but de la prophétie, c'est ça, et quand on veut donner une introduction à l'étude de la prophétie, je crois que c'est les points essentiels qu'il s'agit de souligner.
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2: Bonjour à tous, je suis Raphaël Mambou, que Jésus vous bénisse, qui que vous soyez, où que vous soyez. Le nom de cette émission est Venez à Jésus. C'est une grâce, c'est un privilège, c'est un honneur, comme je le dis souvent, de pouvoir partager quelques versets bibliques, de pouvoir se retrouver autour de la parole de Dieu. Ce n'est pas parce que nous sommes meilleurs, ce n'est pas parce que nous sommes plus excellents, ce n'est pas parce que nous sommes plus spirituels que les autres. C'est simplement que Dieu nous a fait grâce, et à vous et à nous, au travers de Jésus-Christ. Et puisque Dieu nous a fait grâce, ma prière est que vous et moi, nous puissions profiter au maximum de ce temps de grâce que Dieu nous donne en Jésus-Christ, afin que cette grâce ne soit pas vaine envers chacun d'entre nous. Depuis quelques émissions, nous sommes en train de partager sur les compromis de Pharaon. Aujourd'hui, c'est notre 9e émission, mais avant de continuer, je voudrais que nous prions, que nous rendions gloire à celui qui a permis que nous puissions encore nous retrouver autour de la parole de Dieu. Comme je le disais à quelqu'un, nous nous sommes levés par grâce. Nous n'avons pas payé de facture, nous n'avons pas payé de taxes, nous n'avons pas pris un abonnement. Mais il nous a fait grâce de pouvoir nous lever, de vivre encore. Alors, disons-lui merci. Père éternel, je voudrais te dire merci. Merci pour ce jour que tu connaissais depuis l'éternité. Merci pour ces hommes et ces femmes qui se tiennent devant leur poste, autour de cette parole que nous allons partager, Seigneur. Dirige nos cœurs, ouvre nos cœurs, parle-nous, instruis-nous, Seigneur, afin que nous connaissions ta volonté en ce moment et que nous puissions nous diriger comme tu le veux. Merci, au nom de ton Fils Jésus-Christ. Amen. Les compromis de Pharaon. Lisez avec moi dans Exode 10. Du 8 à 11. Nous allons lire ça dans deux versions. Exode 10, 8 à 11. On fit revenir Pharaon, vers Pharaon, Moïse et Aaron. Allez, leur dit-il, servez l'Éternel votre Dieu. Qui sont ceux qui iront? Moïse répondit, nous irons avec nos enfants et nos vieillards, avec nos fils et nos filles, avec nos brebis et nos bœufs. Car c'est pour nous une fête en l'honneur de l'Éternel. Pharaon leur dit, que l'Éternel soit avec vous. Tout comme je vous ai laissé aller, vous et vos enfants, prenez garde car le malheur est devant vous. Non, non, allez vous les hommes, et servez l'Éternel, car c'est là ce que vous avez demandé. Et on les chassa de la présence de Pharaon. Les mêmes textes, c'est-à-dire Exode 10, 8 à 11, mais dans la version Summer. On rappela Moïse et Aaron auprès de Pharaon qui leur dit « Allez rendre un culte à l'Éternel votre Dieu, mais quels sont ceux qui iront ?» Moïse répondit « Nous irons avec nos enfants, nos vieillards, nos fils, nos filles, nous amènerons notre petit et gros bétail. » car nous allons célébrer une fête en l'honneur de l'Éternel. » Le Pharaon répliqua, « Que l'Éternel soit avec vous lorsque je vous laisserai partir avec vos enfants. Il est clair que vous avez de mauvaises intentions. Mais ça ne se passera pas ainsi. Que seuls les hommes aillent rendre un culte à l'Éternel, puisque c'est là ce que vous me demandez. » Donc, Le troisième compromis que Pharaon propose aux enfants d'Israël est, d'accord, sortez, allez rendre un culte à votre Dieu, mais laissez les enfants en Égypte. Nous avons dit qu'un compromis est un arrangement dans lequel deux ou plusieurs parties font des concessions mutuelles dans le but d'arriver à une collaboration. Un arrangement dans lequel deux ou plusieurs parties font des concessions mutuelles dans le but d'arriver à une collaboration. Donc Pharaon propose à Moïse, il dit d'accord, je vous laisse libre, mais à condition que vous laissiez les enfants dans le monde. Alors si Moïse était calculateur, il aurait dit, bon d'accord, nous les hommes et les femmes on peut partir, on aura encore d'autres enfants, c'est pas grave, ok, on peut accepter le compromis de Satan. Rappelez-vous que le compromis, c'est une manière de travailler main dans la main. Dieu avait donné comme mission à Moïse de sortir tout Israël de l'Égypte. Nous avons défini Pharaon comme étant le prince de ce monde, le dieu de ce siècle, le dieu de ce monde qui représente, qui est Satan. Le monde, c'est un système de pensée, une manière de vivre, et nous avons dit que le monde est en rébellion contre Dieu. Le monde passe, sa convoitise, son orgueil, sa sagesse, elle passe, elle passera. Seule la parole de Dieu demeure éternelle. Seuls ceux qui font la parole de Dieu demeurent éternels. Et le diable propose aux enfants de Dieu, d'accord, vous voulez servir Christ, d'accord, sortez du monde. Rappelez-vous que le premier compromis est de servir Christ dans le monde. Moïse a dit non. Le deuxième compromis, servir l'Éternel, mais près du monde. Moïse a dit non. Maintenant, le troisième compromis, c'est d'accord, partez où vous voulez, faites ce que vous voulez, mais laissez vos enfants en Égypte. Satan dit, partez, faites ce que vous voulez, progressez dans votre vie spirituelle, allez de l'avant, mais laissez vos enfants dans le monde. Il n'en est pas question. Pourquoi? Parce qu'un compromis, comme je dis, c'est une manière de c'est une entente pour travailler ensemble. Le but du diable dans ce compromis est que lorsque vous allez progresser spirituellement, vous allez toujours vous souvenir de vos enfants. Comment est-ce qu'un homme qui a eu des enfants, un chrétien qui a des enfants, peut abandonner ses enfants dans le monde? Il aura tendance à revenir dans le monde. Pourquoi? Parce qu'une partie de lui se trouve dans le monde. Et le diable sait que si vous ne progressez pas, vous êtes en train de reculer, et ceux qui reculent spirituellement sont en train de mourir spirituellement. Il est important, et pour vous, et pour nous, pour vous et pour moi, de savoir que tout ce qui nous appartient doit servir entièrement Jésus-Christ. Je dois servir Jésus-Christ dans mon mariage. Je dois servir Jésus-Christ dans mon ministère. Je dois servir Jésus-Christ dans mon travail. Je dois servir Jésus-Christ dans le Parlement, dans l'entreprise dans laquelle je suis, dans le domaine des affaires. Je dois servir Jésus-Christ. Il ne doit pas y avoir une partie de moi qui sert Jésus-Christ et une autre partie qui ne sert pas Jésus-Christ. Jésus-Christ doit être le Seigneur et le Sauveur de ma vie. Le Sauveur comme celui qui me sauve du monde. Nous l'avons lu. Jésus-Christ est venu sauver les pécheurs du monde. Le Seigneur, ça veut dire que Jésus-Christ doit avoir la domination totale dans tous les domaines de ma vie. Le corps représente un temple. Alors, vous ne pouvez pas dire à Jésus-Christ, viens dans ma vie, mais tu es seulement le Seigneur du salon. Parce que on peut prendre une image, on peut dire que le corps est une maison dans laquelle habite le Saint-Esprit, dans laquelle habite Jésus-Christ. Alors, vous ne pouvez pas dire à Jésus-Christ, écoutez, Jésus-Christ, vous êtes le bienvenu, asseyez-vous, Vous avez le droit d'aller dans le salon, vous avez le droit d'aller dans la cuisine, vous avez le droit d'aller dans deux chambres sur trois, vous avez le droit d'aller dans la cave, mais vous n'avez pas le droit d'aller au premier niveau, vous n'avez pas le droit d'ouvrir le frigo, vous n'avez pas le droit de regarder la télé, vous n'avez pas le droit de vous asseoir sur telle chaise, sur telle autre chaise, non. Ou il est Seigneur, ou il n'est pas Seigneur. S'il est Seigneur, il doit contrôler, il doit dominer, il doit diriger tous les domaines de notre vie. Et cela inclut l'éducation de nos enfants. Nous ne devons pas laisser le domaine de l'éducation de nos enfants dans le système mondial. Je parle du monde comme la façon de penser, la façon de réfléchir, la façon de vivre. Dites, ah d'accord, je suis sauvé, je vais simplement prier pour mes enfants. C'est bien, il faut prier pour les enfants. Je vais simplement prier pour mes enfants, pour qu'ils, lorsqu'ils vont comprendre les choses, ils vont se convertir, ils vont donner leur vie à Christ. C'est une très bonne chose. Mais, ce n'est pas ce que le Seigneur nous demande d'abord de faire. C'est très important. Satan est très rusé. Il a une intelligence tournée vers le mal. Satan a pour but de nous détruire. Alors, s'il ne nous détruit pas directement, il va tenter de nous détruire de façon indirecte, en passant par un autre moyen, par un autre chemin, dans le but de détruire d'abord nos enfants, et puis de nous détruire nous aussi. Proverbe 22, verset 6. Proverbe 22, verset 6. Instruis l'enfant selon la voie qu'il doit suivre, et quand il sera vieux, il ne s'en détournera pas. La Bible nous recommande d'instruire, d'éduquer, d'élever nos enfants selon la voie correcte. C'est quoi la voie qu'il doit suivre? C'est la voie Jésus-Christ, c'est le chemin Jésus-Christ, c'est la vie Jésus-Christ. Nous devons instruire nos enfants selon l'éducation chrétienne basée sur la Bible. Il n'est pas normal de laisser nos enfants être éduqués par la rue, être éduqués par le système de l'école, être éduqués par les journaux, par les magazines. Non. Nous sommes, je parle de la famille, les parents sont les premiers responsables des enfants. Les parents sont les premiers pasteurs des enfants, de leurs enfants. Les parents sont les premiers professeurs de leurs enfants. Donc, les enfants doivent trouver auprès des parents les réponses qu'ils posent. C'est vrai que les parents ne doivent pas tout connaître. Mais l'éducation de base doit venir de la famille. Papa et maman doivent être des chrétiens et éduquer leurs enfants selon la Bible. Mais comment les parents, comment papa et maman éduqueront-ils leurs enfants selon la Bible si eux-mêmes ne prennent même pas le temps de lire la Bible, de vivre la Bible dans leur vie, parce que les enfants sont très observateurs. Attention, on peut beau avoir le langage Jésus ceci, Jésus cela, mais le vécu, on doit vivre, on doit voir dans votre vie la Bible, des versets bibliques. Vous savez que mentir ce n'est pas bien, les enfants le savent aussi. Mais quand ils vous voient en train de mentir, ils voient en leurs parents un mauvais exemple. C'est une manière de laisser les enfants dans le monde. C'est une grande responsabilité que d'avoir des enfants. C'est même un ministère de la part de Dieu. Ah oui, pour lequel nous allons rendre compte. Nous allons rendre compte de la manière dont nous avons éduqué nos enfants. Attention, ne disons pas n'importe quoi, ne vivons pas de n'importe quelle manière. Parce qu'eux aussi observent. Les enfants prennent exemple sur les parents. Instruit l'enfant selon la voie qu'il doit suivre. Et quand il sera vieux, il ne s'en détournera pas. Attention, n'instruisons pas les enfants de n'importe quelle manière. mais selon la voie de Jésus-Christ, selon le modèle de Jésus-Christ. C'est très important. Aujourd'hui, certains parents pensent que c'est seulement l'affaire de la maman d'éduquer les enfants. Ce n'est pas vrai. Les deux, papa et maman, doivent éduquer leurs enfants. C'est vrai que maman peut-être passera plus de temps avec les enfants. C'est vrai que maman sera peut-être plus proche des enfants. Mais papa a aussi un rôle à jouer dans l'éducation des enfants. C'est pas seulement d'acheter des vêtements, c'est pas seulement acheter la nourriture, ce n'est pas seulement payer le minerval de l'école, ce n'est pas seulement acheter des jouets. Non, mais l'entretien avec les enfants. Proverbe 1, versets 8 à 9. Proverbe 1, versets 8 à 9. Écoute, mon fils, l'instruction de ton père, et ne rejette pas l'enseignement de ta mère, car c'est une couronne de grâce pour ta tête et une parure pour ton cou. Écoute, mon fils, l'instruction de ton père, donc papa, et ne rejette pas l'enseignement de ta mère, c'est-à-dire maman. Les deux, papa et maman, doivent contribuer à l'éducation des enfants. Papa a un mot à dire, maman a aussi un mot à dire. Ce n'est pas seulement l'affaire de papa, ou c'est seulement l'affaire de maman. Que ce soit en Europe, en Afrique, en Asie, en Amérique, la Bible est pour chacun d'entre nous. Et la Bible dit que l'éducation est l'affaire de papa et de maman. Du reste, une famille équilibrée, une famille réussie selon le modèle de Dieu, c'est une famille composée de papa, maman et des enfants. Ne laissons pas l'éducation seulement à maman ou l'éducation seulement à papa. Mais papa et maman ensemble doivent éduquer les enfants. C'est ce que nous dit la Bible. Ne laissons pas l'éducation de nos enfants à la rue, à l'école, sur Internet. Il n'y a pas que de bonnes choses sur Internet. Attention. Ne laissons pas nos enfants regarder n'importe quoi. Ne laissons pas nos enfants écouter n'importe quoi. Josué disait de son temps, « Moi et ma maison, nous servirons l'Éternel. » Sa femme, ses enfants, serviront l'Éternel. Lui-même était serviteur de l'Éternel. Il faut éduquer les enfants à devenir des serviteurs de Dieu et ils doivent voir en nous le modèle de serviteur de Dieu. Ils doivent voir en nous le modèle des hommes et des femmes qui suivent Jésus-Christ. Voilà pourquoi nous devons mettre dans notre mariage, dans nos familles, le péché dehors, Satan dehors. Voilà pourquoi nous ne devons pas accepter les compromis de Pharaon. Essayez d'imaginer des parents qui disent à des enfants, écoutez, sortez du monde, sortez du système mondial, ne vivez pas dans le péché, alors que les parents eux-mêmes sont dans le monde. Contradictoire. Ou bien des parents qui disent aux enfants, écoutez, progressez dans votre vie spirituelle, allez de l'avant, mais les enfants voient dans leurs parents un esprit, une vie de rétrograde, des gens qui ne veulent pas progresser. Comment vous pouvez encourager votre enfant à lire la Bible alors qu'il ne vous a jamais vu vous-même lire la Bible? Comment vous pouvez encourager votre enfant à aller à l'église alors que les enfants vous ont jamais vu aller à l'église? Comment vous pouvez encourager votre enfant à ne pas mentir alors qu'il sait que à chaque fois que vous prononcez quelque chose, c'est un mensonge? Et ils appliquent même ce type de phrase aux parents en disant, même lorsqu'il respire, il ment. Attention. Les enfants nous observent. Que ce soit les enfants spirituels ou les enfants charnels, ils observent leurs parents. Comment ils vivent. Comment ils réagissent face à des situations. Attention. Sortons du monde. Éloignons-nous du monde et ne laissons pas nos enfants dans le monde. Mais comment? D'abord, nous-mêmes, nous devons vivre pleinement une vie chrétienne. C'est très important. C'est très important. Éphésiens 6, verset 4 nous dit ceci. Éphésiens 6, verset 4. Éphésiens 6, verset 4. Et vous, pères, n'hésitez pas vos enfants, mais élevez-les en les corrigeant et en les instruisant selon le Seigneur. Élevez les enfants en les corrigeant et en les instruisant selon le Seigneur. C'est très important ce que Paul dit. On peut corriger et instruire ses enfants selon le monde, selon le système africain, selon le système européen, selon le système américain, selon le système asiatique, selon le système bantou, selon le système belge, franco-français, selon le système suisse, selon les coutumes de vos pays. Paul dit non. Instruisez et corrigez vos enfants selon le Seigneur, selon la parole de Dieu, selon l'éducation chrétienne. Vous les corrigez, vous les instruisez. Vous savez, il y a certains qui ne font que corriger. Hein? Non, ça c'est pas bien. Mais il ne dit pas ce qui doit être fait. Il y a certains qui instruisent mais qui ne corrigent jamais. Quand je parle de corriger, ce n'est pas taper forcément. Non. Je n'encourage pas les parents à taper leurs enfants. Non. J'encourage les parents à corriger et à instruire les enfants. Selon le Seigneur, selon ce qui est juste. Le Saint-Esprit peut vous guider dans cela. Mais ne laissons pas nos enfants faire n'importe quoi, dire n'importe quoi. Mais nous devons leur montrer la voie selon le Seigneur. C'est ce que Paul nous recommande. Selon la voie Jésus-Christ. Selon le modèle de Jésus-Christ. Jésus-Christ doit être la base, doit être le fondement de l'éducation de nos enfants. Quand vous leur dites que mentir ce n'est pas bien, vous devez leur montrer dans la Bible que la Bible interdit le mensonge. Quand vous leur interdisez le vol, vous devez leur montrer dans la Bible que le vol est interdit. C'est en cela instruire et corriger les enfants, selon le Seigneur. Mais ils doivent, comme je l'ai dit et je le répète encore, ils doivent voir en nous le modèle du chrétien. 2 Timothée 3, verset 15. 2 Timothée 3, verset 15. L'apôtre Paul, parlant à son fils dans la foi, dit ceci. Tu connais les saintes écritures qui peuvent te rendre sage à salut par la foi en Jésus-Christ. Dès ton enfance, tu connais les saintes écritures qui peuvent te rendre sage à salut par la foi en Jésus-Christ. Timothée, dès son enfance, connaissait les écritures. Donc, dès son enfance, a été instruit dans la parole de Dieu. Et c'est ce que Dieu nous demande. Satan nous propose le contraire. Il dit... Faites ce que vous voulez de votre vie chrétienne, mais n'instruisez pas vos enfants selon la parole de Dieu. N'éduquez pas vos enfants selon le modèle chrétien. N'instruisez pas vos enfants, ne vivez pas une famille chrétienne. Qu'il n'y ait pas de christianisme dans l'éducation de vos enfants. C'est ça que propose Satan comme compromis. En échange de la liberté. Non, celui qui nous a acquis la liberté, c'est Jésus-Christ. Nous, et nos enfants, nous et tout ce qui nous appartient, servirons l'Éternel. Moi et ma maison, nous servirons l'Éternel, nous dit Josué. Et ça doit être notre seule réponse face au diable. Tout ce qui est à moi, moi et ma maison, je servirai l'Éternel. Je n'aurai pas de compromis avec Satan dans mon travail, dans mon mariage, dans l'éducation de mes enfants, dans mes affaires, dans mon ministère, dans le parlement dans lequel je suis, dans le domaine politique dans lequel j'évolue, je n'aurai pas de compromis avec Satan, parce que moi et ma maison, nous servirons l'Éternel. Voilà ce que doit être notre seule réponse face au compromis du diable. Dans mes affaires, je servirai l'Éternel. Dans mon entreprise, je servirai l'Éternel. Mon frère, ma sœur, le diable ne doit pas avoir de place dans notre vie. Le diable ne doit pas avoir de place dans notre ministère. Dès ton enfance, c'est depuis qu'il est tout petit, que ses parents l'ont instruit dans les Saintes Écritures. Instruisons nos enfants selon la parole de Dieu. Ne les laissons pas seulement aller, va à l'écodime, va prier, va chanter. C'est très bien. Mais il est bon aussi que nous ayons des cultes en famille, papa, maman et les enfants. Il est bon de discuter avec nos enfants. Il est bon d'avoir des relations, j'allais dire amicales, d'être les amis. Nous devons être les premiers amis de nos enfants. Il ne faut pas faire des prières curatives, mais des prières préventives. Donc, on prie déjà pour nos enfants à l'avance. Nous écoutons nos enfants. Qu'est-ce qu'ils rencontrent? Qu'est-ce qu'ils entendent? Nous devons discuter avec eux. Nous devons parler avec eux. Et nous devons les instruire selon la parole de Dieu. Les instruire et les corriger selon le Seigneur. Mon frère, ma sœur, il est très important pour vous et pour moi de ne pas avoir des compromis avec le diable dans tous les domaines de notre vie. Et aujourd'hui, Jésus-Christ nous dit, pas de compromis dans l'éducation de vos enfants. Pas de compromis dans l'éducation de vos enfants. Car les enfants que Dieu nous a donnés, c'est aussi un ministère pour lequel nous allons rendre compte devant Dieu. C'est une charge. Non, oui, c'est une charge que Dieu nous a donnée. Certains ont demandé des enfants au Seigneur et Dieu leur a donné des enfants. Certains n'ont peut-être pas voulu, mais des enfants sont venus. Mais ils sont là. Et tant qu'ils sont là maintenant, nous devons les éduquer selon le Seigneur. Mon frère, ma sœur, comment éduquez-vous vos enfants? Est-ce selon le Seigneur? Est-ce selon le monde? Est-ce selon le système bantou? Est-ce selon le système européen? Est-ce selon le système américain? Ou est-ce selon la parole de Dieu? Je voudrais que nous prions, que nous fassions une simple prière. Je voudrais que nous consacrions notre vie à faire de nos enfants des enfants de Dieu. Peu importe qui vous êtes, peu importe d'où vous êtes, si vous avez des enfants et que vous vous êtes rendu compte que c'est une grande responsabilité que d'éduquer vos enfants, pour lequel vous allez rendre compte, priez avec moi. Vous n'avez pas besoin de répéter cette prière que je vais faire, mais vous pouvez exprimer votre propre prière. Prions. Père éternel, je te présente tous ces hommes et ces femmes qui ont des enfants et qui se rendent compte que c'est une grande responsabilité que d'avoir des enfants. Que tu nous demandes de les éduquer selon ta parole, selon Jésus-Christ, pour qu'ils ne s'éloignent pas de Jésus-Christ en grandissant. Seigneur, nous te demandons de faire grâce à tous ces hommes, à toutes ces femmes qui ont des enfants dans leur ministère, Seigneur. Soutiens-les, fortifie-les, encourage-les, guide-les. Donne-les la force de lire ta parole, de voir comment tu voudrais que les enfants soient élevés et éduqués, Seigneur. Père, fais grâce à chacun d'entre nous de réussir dans cette tâche. Fais grâce à chacun d'entre nous d'être soutenu par ton Saint-Esprit. Car sans toi, nous ne pouvons rien faire. Sans Jésus-Christ, nous ne pouvons rien faire. Je te le demande au nom de ton Fils Jésus-Christ. Amen. Si vous avez fait cette prière, croyez que par la foi, Dieu vous a entendu. Je suis Raphaël Mambou. Le nom de cette émission est « Venez à Jésus ». Si vous avez besoin de joindre notre ministère, vous pouvez nous appeler au plus 243-819-910-910. Je le répète, au plus 243-819-910-910. Nous nous retrouvons la fois prochaine. Que Jésus continue de vous bénir, que Jésus continue de vous garder. Amen. Amen.
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Par fragments en araméen, c'est-à-dire certains textes du livre de Daniel et certains textes du livre d'Ezra. Et puis, le Nouveau Testament a été écrit en grec. Et lorsque nous disons que la Bible est inspirée totalement, verbalement, comme c'est le consensus quasi général au milieu des évangéliques, n'est-ce pas ? Nous disons la Bible est totalement inspirée dans les originaux. Ça, il ne faut jamais oublier de le préciser. Alors évidemment, certains nous diront c'est un artifice pour nier l'inspiration. Non, pas du tout. Nous allons tout de suite comprendre pourquoi. La Bible est inspirée dans les originaux. Alors évidemment, il serait éminemment souhaitable que tous les chrétiens puissent lire la Bible dans les originaux. Ce serait l'idéal total. Ça veut dire que chaque chrétien connaisse parfaitement l'hébreu et le grec. Bon, on voit tout de suite ce que cette affirmation a d'utopique. C'est évidemment inconcevable. Donc, pour rendre la Bible compréhensible à des hommes de toute nation et de toute langue, on est bien obligé d'avoir recours à des traductions. Et une tâche essentielle, pourrait-on dire, des chrétiens de tous les temps, de tous les lieux, même, on peut dire, même avant eux déjà les juifs, n'est-ce pas ? Ça a été de rendre la Bible accessible aux hommes en les traduisant. La première traduction de la Bible a été effectuée à Alexandrie au IVe siècle avant Jésus-Christ, nous avons vu cela. Et c'est la fameuse traduction grecque des Septante, l'Ancien Testament des Septante. Il y en a eu d'autres qui ont suivi, n'est-ce pas ? On aura l'occasion d'y revenir. Dans différentes langues, les langues anciennes. Il y a eu la Bible latine de Jérôme, qui a été la grande Bible du Moyen-Âge. La première Bible qui a été imprimée par Gutenberg. Bref, il y a eu des Bibles, des traductions très anciennes. Aujourd'hui, la Bible est traduite dans à peu près plus de 2000 langues et dialectes, et on continue toujours à la traduire. Et une des grandes raisons du succès des missions protestantes, en particulier à partir du XVIIIe siècle, mais surtout au XIXe siècle, c'est que partout où ils arrivaient, les missionnaires protestants entreprenaient tout de suite de traduire la Bible dans la langue du peuple qu'ils entendaient évangéliser, de façon à lui permettre d'avoir accès au livre directement dans sa langue. Donc, ce travail de traduction indispensable est éminemment souhaitable. Seulement, il faut bien nous dire une chose, c'est que quand nous parlons de traduction, nous ne pouvons plus dire que chaque mot de la traduction est inspiré. Car la traduction, c'est par définition une interprétation. Et là, nous sommes en plein dans notre sujet, dans l'herméneutique. Si l'herméneutique est l'art d'interpréter la Bible, on peut dire que la traduction aussi est l'art d'interpréter la Bible. Donc, c'est l'art de l'herméneutique par excellence. Il est indispensable que le traducteur comprenne bien le texte biblique. Si lui-même fait un contresens sur le texte, s'il se trompe dans l'interprétation du texte qu'il va traduire, bien évidemment, il va induire son lecteur en erreur. Il va faire une erreur. La traduction est un travail humain. Bien sûr, dans ce travail, comme dans tout autre qui est fait pour l'œuvre de Dieu, le Saint-Esprit peut aider, le Saint-Esprit peut conduire, le Saint-Esprit peut guider. Mais c'est un travail humain quand même. La direction du Saint-Esprit, l'assistance du Saint-Esprit qui va intervenir pour le traducteur ne jouera pas du tout au même niveau que pour l'auteur. Ça veut dire dans une inspiration totale. Ce qu'avait prétendu d'ailleurs
les 70 affirment

0: Affirmer avoir été au bénéfice d'une telle inspiration, c'était très prétentieux. Et les nombreuses erreurs que contient la Septante sont là pour nous montrer justement qu'il n'en était rien. Plus près de nous, le Concile de Trente a affirmé que seule la Vulgate, la version latine de Jérôme, était véritablement inspirée. Bon. On est beaucoup plus nuancé aujourd'hui, même dans l'Église catholique, parce qu'on sait bien évidemment que quelques valeurs qu'est la version de la Vulgate, qui est indiscutable, cette valeur, elle contient néanmoins des erreurs, et parfois des erreurs importantes. J'en citerai une qui est anodine, et j'en citerai une autre qui est beaucoup plus grave. Deux autres qui sont plus graves. La première erreur de la Vulgate, c'est lorsque Moïse descend de la montagne, enfin c'est pas la première, c'est une des erreurs parmi d'autres, lorsque Moïse descend de la montagne, il nous est dit que son visage rayonnait. Et rayon, en hébreu, se dit keren. Mais keren, comme vous le savez, c'est aussi la corne. Et Jérôme a fait un contresens, il s'est trompé. Il n'a pas compris, n'est-ce pas, que le visage de Moïse était enveloppé de rayons lumineux, dit l'hébreu. Enfin, de rayons, quoi, sous-entendu, de rayons lumineux. Et il a conclu que le visage de Moïse avait des cornes. Alors il a traduit comme ça, le visage de Moïse avait des cornes. Et c'est pourquoi, si vous avez déjà vu une représentation de la statue de Moïse par Michel-Ange, vous voyez que Moïse a deux cornes, comme ça. C'est tout simplement parce qu'il s'est basé sur la Vulgate de Saint Jérôme. On en sourit. Ça ne porte pas à conséquence. On ne va pas faire un contresens théologique là-dessus. Enfin, vous voyez, c'est amusant. Bon. Un contresens beaucoup plus grave, c'est dans le troisième chapitre de la Genèse, où le Seigneur parle au serpent après la chute et lui dit « Je mettrai inimitié entre toi et la femme, entre ta postérité et sa postérité. » Or, n'est-ce pas, l'hébreu dit littéralement ceci. Bon, postérité en hébreu, c'est féminin, c'est comme en français, hein. Mais l'hébreu dit ceci, « Il t'écrasera la tête et tu lui blesseras le talon. » Et Jérôme lui a traduit de cette manière, n'est-ce pas ? Tu t'en vas, tu es appelé. Jérôme a traduit de cette manière, « Elle, la femme, t'écrasera la tête et tu lui blesseras le talon. » Et vous voyez tout le parti que l'Église catholique a tiré de ce verset pour le développement d'une théologie mariale. Et on peut dire que une grande part de la théologie mariale dans l'Église catholique, et notamment du rôle de Marie co-rédemptrice, ça veut dire rédemptrice avec le Christ, presque sur le même plan que lui, n'est-ce pas, vient de ce verset, ou de la mauvaise compréhension de ce verset. Là, c'est beaucoup plus grave. Il y a un autre texte sur lequel la théologie mariale catholique se base, qui fait montre de la même erreur. C'est le texte de la salutation de l'ange à Marie dans le premier chapitre de l'évangile de Luc, où l'ange, n'est-ce pas, dit à Marie littéralement « Je te bénis, toi à qui une grâce a été faite, qui est l'objet d'une grâce, littéralement. « Kekarikomene » en grec. Et alors, Jérôme a traduit « pleine de grâce ». Avez-vous la nuance ? Tu as été l'objet d'une grâce, et Jérôme traduit « plena gratia », « pleine de grâce ». C'est-à-dire que Marie n'est plus, alors, une créature comme les autres, qui est l'objet d'une faveur divine extraordinaire, imméritée, mais intrinsèquement, dans son essence, dans sa personne, elle est dépositrice de toutes les grâces. Et non seulement en elle sont contenues toutes les grâces, mais elle est distributrice de toutes les grâces. Et si l'on veut quelques grâces, c'est à Marie qu'il faut s'adresser, puisque précisément elle est distributrice de toutes les grâces. Et alors, il y a ce fameux slogan de la théologie catholique, Ad Jésum per Mariam, à Jésus par Marie. Alors, il faut aller à Jésus par Marie, Marie étant le chemin de la grâce. Voyez-vous, tout le parti qu'on tire d'une erreur de traduction. Manifestement, c'est une erreur de traduction. Alors, vous comprenez tout de suite ce que je disais au début, que les traductions ne peuvent pas être inspirées. Et quand nous disons l'inspiration totale et plénière du texte biblique, nous ajoutons dans les originaux. La traduction est une œuvre humaine. Et toute œuvre humaine est faillible. C'est le propre de l'homme d'être faillible. Par conséquent, aucune traduction ne va être infaillible. D'abord pour cette raison. Deuxièmement, parce que l'art de la traduction est beaucoup plus complexe qu'on ne l'imagine d'abord. Nombre de personnes s'imaginent que c'est très facile de traduire. Il suffit de prendre un dictionnaire et là, on a le mot table en français, on a le mot table en anglais, on interchange les deux mots et le tour est joué. C'est beaucoup plus complexe que ça. Une traduction, même profane, est une interprétation. C'est-à-dire que, si vous voulez, ce que les spécialistes parlent en linguistique de ce qu'on appelle un champ sémantique d'un mot. C'est-à-dire que un mot a, si vous voulez, recouvre un certain nombre de concepts, un certain nombre d'idées, un certain nombre d'objets. Et, si vous voulez, ça peut être variable. Par exemple, si je prends le mot table, quand je dis table, je pense à cet objet sur lequel ici est mon dossier. Bon, c'est une table. Mais une table, quand je dis table, ça peut être quelque chose de tout à fait différent. Je parlerai, par exemple, à la fin d'un livre, de la table des matières. C'est pas du tout pareil. On parlera de la table de multiplication. C'est encore différent. Etc. Alors, vous comprenez, un étranger, par exemple, qui posséderait mal le français, qui sait ce que c'est qu'une table, parce que c'est, quand nous disons table, c'est quand même la chose la plus courante, hein, l'objet matériel de la table. Et si je lui parle, n'est-ce pas, de la table des matières, par exemple, si c'est un Israélien, et qu'il traduit par l'expression « shulchan anosim », ça ne veut rien dire. N'est-ce pas ? Nous avons deux mots en hébreu pour dire table. « Shulchan », c'est l'objet. Et puis, ce que nous appelons en français la table des matières, ça va être un autre mot, ça va être le mot « loir ». Voyez-vous ? Et si je traduis littéralement le mot français « shulchan » par le mot français « table » par le mot hébreu « shulchan », je peux introduire mon lecteur ou celui qui m'écoute dans une confusion totale. Ça ne veut plus rien dire du tout. Ça ne veut plus rien dire. En hébreu, shulchan anosim, ça ne veut rien dire. Et celui qui va entendre ça, il va se creuser la tête en disant « Mais qu'est-ce qu'il a bien pu vouloir dire ?» C'est ce qui est arrivé à ce pauvre Jérôme. Quand il a lu « Les cornes de Moïse », il n'a pas compris qu'en hébreu, le mot « keren » peut signifier également un rayon. Il s'est mépris. Donc, si vous voulez, nous voyons ici que, par exemple, en hébreu et en français, on pourrait prendre ça avec n'importe quelle langue. Des langues qui sont aussi proches de nous que l'anglais, que l'allemand, même que des langues latines, espagnol, italien, etc. Chaque mot a un champ sémantique donné. Il y a ce qu'on appelle dans chaque langue des faux amis. Et ça donne quelquefois des choses assez cocasses, n'est-ce pas, quand on, justement quelqu'un ne possède pas trop bien la langue, et puis qu'il va traduire littéralement, depuis sa langue maternelle, un mot, n'est-ce pas, ou une expression dans l'autre langue. Et bon, parfois il sera compris, mais ça fera un petit peu drôle. Il y aura un petit sourire narquois sur le visage de l'interlocuteur, parce que ça fait un peu drôle, quoi. Hein. Bon. Alors, quand c'est comme ça, c'est pas trop grave. Mais, si vous voulez, c'est pas le même champ sémantique. Chaque langue a son génie. Chaque langue a son champ sémantique. Et puis, il y a des expressions dans une langue qui lui sont particulières. Des tournures, ce qu'on appelle des idiotismes. C'est-à-dire des expressions qui sont uniques, idiot signifiant unique en son genre. Un idiot, c'est quelqu'un qui est unique en son genre. Alors, un idiotisme, c'est ça, c'est une expression qui est unique, dont on n'a aucun équivalent dans aucune autre langue. Hein? Par exemple, si je dis à quelqu'un, tu as un petit vélo, et puis que quelqu'un m'écoute, un anglais traduit « you have a little bicycle ». Bon, qu'est-ce que je veux dire par là? T'es un peu dérangé, c'est ça que je veux dire. Hein? Bon, il n'y a pas cet équivalent en anglais. Hein? Vous avez lu peut-être Astérix, justement, chez les Bretons. Eh bien, là, on a justement un exemple magnifique, humoristique, de la mauvaise manière de traduire. Hein? Vous savez comment ça commence, l'histoire d'Astérix chez les Bretons. Les Bretons sont les cousins des Gaulois. Ils parlent presque la même langue, avec néanmoins des légères différences. Écoutons-les parler plus tôt. Alors, on entend « bonté gracieuse », ce spectacle est surprenant. « Il est, n'est-il pas ?» Ça veut dire « il est, n'est-ce pas ?» Mais en anglais, au lieu de dire « n'est-ce pas », on dit « n'est-il pas ». Bon, si vous dites ça en français, ça fait drôle. Hein? Ou bien alors « une romaine patrouille ». Pourquoi ? Parce qu'en anglais, on met l'adjectif avant le nom, tandis qu'en français, on fait l'inverse. Sauf dans certaines exceptions, comme il y a des exceptions partout en français. Et à un moment, Astérix, ou plutôt Obélix, qui veut montrer qu'il parle bien l'anglais, il dit « vous avez vu mon chien petit ?» Et c'est même pas de chance dans ce cas. Bon, là, c'est l'exception dans laquelle en français, on met l'adjectif avant le nom. Et on dit « mon petit chien », comme en anglais on dirait. Alors lui, il fait l'inverse. Bon, enfin, c'est... Alors relisez, et vous verrez justement tout ce qu'il peut y avoir de difficile dans une traduction. Pourtant, dans une langue aussi proche de la nôtre qu'est l'anglais. Parce que c'est le même génie. Hein? Alors, à plus forte raison pour des langues qui ont une mentalité tout à fait différente. Par exemple, je prends l'hébreu. En hébreu, vous n'avez pas de temps. Le passé, le présent, le futur, ça n'existe pas. Alors, vous voyez la difficulté. Il y a deux temps qui n'existent pas du tout. Il y a uniquement deux temps qui n'existent pas, même trois si on veut, mais deux temps essentiellement, qui n'existent pas du tout dans les autres langues. Ce qu'on appelle l'indéfini ou le défini. Bon, il y a plusieurs expressions que les grammairiens emploient, mais en général, c'est comme ça. C'est-à-dire qu'une action peut se commencer à n'importe quel moment du passé, se prolonger dans l'avenir. Mais, si vous voulez, elle forme un tout, elle forme une entité, ça veut dire... ou alors, au contraire, c'est quelque chose qui est en cours. C'est quelque chose qui est en cours, qui va se dérouler sur un temps long, qui s'est déroulé dans le passé sur un temps long, qui est en train de se dérouler dans le présent, qui va se poursuivre dans le futur, ou qui commencera dans le futur, et puis qui va se terminer très loin dans le futur. Alors, qu'est-ce que vous voulez qu'on fasse avec ça ? On est obligé d'interpréter. D'après le contexte, on dit « bon, ben, cette action-là, manifestement, par rapport à l'époque de l'auteur, elle s'est passée dans le passé, donc je traduis par un passé. » Manifestement, telle action était en cours quand l'auteur a écrit, donc je traduis par un présent. Manifestement, telle action est à venir par rapport à l'auteur, donc je traduis par un futur. Mais c'est une interprétation. Je peux me tromper. Par exemple, il y a une difficulté énorme quand on traduit les prophètes. Parce que les prophètes, justement, emploient toujours le défini. Toujours, toujours. Il y a pratiquement jamais, sauf quand, alors là, il y a des combinaisons, mais ça, je n'entre pas là-dedans, c'est des subtilités de la grammaire hébraïque, ça nous entraînerait trop loin. Mais disons, d'une manière générale, le temps prophétique, c'est le parfait, ou c'est le défini. Alors, les auteurs se mettent à traduire, bon, comme ça, le passé, le présent, le futur, etc. Si j'avais à retraduire la Bible, moi, je traduirais tout au présent. Voici, je les ramène du pays du Nord, j'ouvre de vos tombes, je vous fais sortir de vos tombes, mon peuple. Parce que pour Dieu, Dieu est l'éternel présent. Et il appelle les choses qui ne sont pas comme si elles étaient. Bon, c'est un choix que je fais. D'autres traduiront le même texte. Voici, j'ouvrirai vos tombes, je vous ferai sortir hors de vos tombes et je vous ramènerai dans votre pays, mon peuple. C'est tout aussi légitime. C'est tout aussi légitime. C'est une interprétation. C'est une interprétation différente. N'est-ce pas ? D'un côté, on se transporte au point de vue de Dieu et de l'autre côté, on reste au point de vue de l'homme. Mais pour savoir justement qu'on peut traduire l'un comme l'autre, il faut être hébraïsant. Et ça, le lecteur moyen qui ne connaît pas l'hébreu ne peut pas savoir. S'il prend une traduction, bah, il croira que c'est dans le texte original, j'ouvre. Et s'il prend une autre traduction, il sera tout étonné de voir que c'est j'ouvrirai. Et oui, c'est une question d'interprétation. Donc, si vous voulez, à cause de ça, la traduction ne peut être qu'approximative. On ne peut pas restituer exactement le sens de l'original, la valeur de l'original. On ne peut pas restituer la richesse de l'original. Il y a automatiquement une déperdition de sens. Et c'est terriblement vrai pour l'hébreu, où vous avez des glissements sémantiques qui se font, des jeux de mots. Je prends par exemple le cas de Genèse 22, le sacrifice d'Isaac. Hein ? L'Éternel, après ces choses, l'Éternel éprouva Abraham, et lui dit Abraham, Abraham, répondit, me voici. Et donc Dieu demande à Abraham de prendre son fils. Et Abraham donc se met en route, et au bout de 3 jours, il voit le lieu de loin. Vayar et Amakom et Charok. Et son fils Isaac lui demande, mon père, voici le couteau, le feu, etc., mais où l'agneau pour le sacrifice. Le Seigneur pourvoira. Adonai irai, c'est le même mot, il vit. Il y a un jeu de mots en hébreu. Il y a une relation entre le fait qu'Abraham voit et que Dieu va pourvoir. Ça veut dire, Dieu va voir lui-même. Et puis l'auteur ajoute, c'est pourquoi on dit encore aujourd'hui, à la montagne du Seigneur, il sera pourvu. Et c'est pourquoi, c'est évident quand on lit l'hébreu. La reine Yomer Adayom Azé, Adonai irait. Mais en français, quelle est la relation entre le fait que Dieu dit, que Abraham dit à Isaac que Dieu va pourvoir part pour l'agneau, et puis le fait qu'on appelle ce lieu Adonai irait. En français, ça n'apparaît pas, et c'est impossible. Vous avez un appauvrissement, vous avez une perte au niveau de la richesse du texte, automatiquement. Et quand vous traduisez ce texte, vous êtes dans une perplexité, parce qu'il y a différents, il y a toute une richesse de sens, comme je disais tout à l'heure, le mot table, Adonai irait. Ça peut dire le Seigneur verra. J'ai vu la consécration d'Abraham. Le Seigneur pourvoira, il pourvoit pour l'agneau en la personne du bélier qui est pris par les cornes, n'est-ce pas ? Le Seigneur se révélera, car dans ce moment-là, Dieu se révèle à Abraham, et puis on pourrait ajouter encore. Hein ? Je sais maintenant que tu crains Dieu. Craindre, c'est aussi avoir du respect pour, avoir de la considération pour, donc voir. Adonai, le Seigneur sera craint, le Seigneur sera respecté dans ce lieu. Voilà, vous avez 4 sens déjà. Vous ne pouvez pas dire, c'est pourquoi on dit encore aujourd'hui, dans ce lieu, le Seigneur verra, sera vu, sera révélé, pourvoira. Non, vous êtes obligé de choisir un de ces 4 sens-là. Et les autres, les autres, perte et profit. Hein. C'est tout ce qu'on peut faire. Alors c'est pour ça que j'ai dit tout à l'heure, il serait sous étape que chacun puisse lire la Bible dans le texte original. Et c'est pour ça justement qu'il y a un intérêt considérable à étudier les langues originales de la Bible, parce que soudain, le texte prend un autre relief, une autre couleur, une autre richesse. Bon, alors on ne peut pas, c'est sûr, ça on est obligé d'avoir recours à des traductions. Et c'est pourquoi aussi, nous disons, pour cette deuxième raison, après la faillibilité de l'homme qui était la première, eh bien c'est tout simplement parce que nous ne pouvons pas restituer exactement dans la langue réceptrice, n'est-ce pas, la richesse du texte original. Voilà. Et vous avez des expressions qui sont quasiment intraduisibles. Je lisais tout à l'heure, n'est-ce pas, quand il est écrit dans le psaume 19, ce n'est pas un langage, ce n'est pas... je vais le reprendre exactement parce que je vais voir ici comment ils ont traduit. D'ailleurs, ça m'intéresserait de voir comment Second a traduit. On l'avait fait dans la colombe. Voilà. Ce n'est pas un langage, ce ne sont pas des paroles dont le son ne soit point entendu. Leur retentissement parcourt toute la terre, leurs accents vont jusqu'aux extrémités du monde. Bon, leur retentissement, littéralement, c'est kivam en hébreu. Ça veut dire direction, intention, but, finalité. On ne peut pas traduire comme ça en français. Leur intention parcourt toute la terre. Leur but, leur finalité parcourt toute la terre. C'est pas possible. Alors, on est obligé d'interpréter. On est obligé d'interpréter. Maintenant, il y a des expressions qui sont aussi difficilement compréhensibles, pour une raison sur laquelle on peut se tromper tout à fait facilement. Par exemple, dans un des psaumes, psaume 24, il est dit ceci, « Telle est la part de ceux qui cherchent, de la génération qui te cherche, d'Or, d'Orchav en hébreu, de Jacob. » Alors, d'Or, ça veut dire génération, d'Orchav qui te cherche. A priori, aucun problème de traduction. Il suffit de prendre le dictionnaire, d'Or, génération, d'Orchav qui te cherche. Tel est le sort de la génération qui te cherche de Jacob. Vous prenez n'importe quelle Bible, eh bien, c'est la traduction que vous avez. Bon, pas de chance, on est à côté. Pourquoi? Pour une raison très simple, c'est que le mot d'or ici est pris dans le sens qu'il avait en vieil hébreu. Et non pas dans l'hébreu même de l'époque du psalmiste. Mais l'hébreu vraiment primitif, l'hébreu qu'on trouve dans les premiers textes de la Bible, par exemple le livre des Juges, des choses comme ça. Et là, le mot d'or, il vient du mot doura, n'est-ce pas, en hébreu, signifie un cercle. Et alors, il faut traduire comme ça. Tel est le sort du cercle qui s'assemble pour te chercher de Jacob. Ou encore, si vous voulez, tel est le sort de ceux qui s'assemblent, de l'assemblée qui te cherche de Jacob. Ça n'a rien à voir avec une question de génération. C'est par extension qu'on arrive à l'idée de génération. Un cercle, c'est des gens qui sont ensemble. Donc, automatiquement, aussi des gens qui sont contemporains. Et par extension, l'hébreu arrive à cette conception que le mot d'or, c'est aussi la génération. Mais ça, c'est par extension. Alors, il y a de multiples fois dans la Bible où le mot d'or est à prendre dans ce sens-là, dans le sens d'une génération. Hein? Mais il y a quelques cas rares, et c'est le texte que j'ai pris est un de ceux-là, où il faut le comprendre dans son sens ancien. Si vous ne faites pas attention, vous passez à côté de la chose. Ce n'est pas catastrophique dans le cas du psaume qui nous intéresse. Mais vous voyez comment, en toute bonne foi, ça ne veut pas dire que le traducteur est malhonnête. Bon, il y a des textes qui sont quasiment incompréhensibles, même... pourquoi? Parce que, pour un texte comme ça, il faut que vous sachiez, justement, que dans les textes anciens, eh bien, le mot d'or avait ce sens. Et ça, vous ne le trouvez pas dans la Bible. Vous le trouvez simplement quand vous étudiez les écrits d'Ougarit, qui sont contemporains des plus anciens textes de la Bible du XIIIe siècle avant Jésus-Christ. C'est là seulement que vous pouvez le savoir. Donc aussi longtemps qu'on n'avait pas découvert les écrits d'Ougarit, eh bien tout le monde faisait cette faute-là. Tous les traducteurs, systématiquement, parce qu'on croyait que c'était comme ça. Et c'est comme ça que vous avez des textes qui sont obscurs. Vous avez peut-être trouvé ça en lisant parfois la Bible, il y a une petite note en bas, texte obscur, traduction incertaine. Quelquefois le traducteur a l'honnêteté de le dire, traduction incertaine. Par exemple, c'est vrai, de certains textes de Job, par exemple, les questions des arraches, des choses comme ça. Alors là, les traducteurs s'arrachent les cheveux de désespoir, c'est le cas de le dire. Bon, Il a fallu attendre ces dernières années pour que par les Bédouins, on sache que l'arache était une plante particulière avec lesquelles, qui était vaguement salée, et avec lesquelles les pauvres gens faisaient un bouet, qui était en général tout ce qu'ils avaient pour manger. Ils allaient dans les champs, dans la campagne, pour ramasser des arraches, et puis ils se nourrissaient de ça. Bon, si vous ne savez pas ça, ben, le mot arache, qu'est-ce que vous allez faire? Eh ben, ils mangent de l'herbe, des choses comme ça. Enfin, vous voyez, des traductions comme ça. Bon, je prends une traduction de second, qui elle aussi est d'une obscurité magnifique. N'est-ce pas? J'entendais un de nos frères qui citait ça l'autre jour, sûrement il a pas réfléchi, il a pas compris, mais il avait lu en second certainement depuis très longtemps, c'était un automatisme. Jésus, le chef et le consommateur de la foi. Alors réfléchissez un petit peu à ce que ça veut dire, en français moderne. Jésus, le chef, bon, ça fait encore. Le consommateur de la foi, qui consomme la foi. Ah oui, si vous traduisez littéralement, que voulez-vous? Alors il faut un effort de compréhension. On se rend bien compte que ça ne veut pas dire ça. Et aujourd'hui, heureusement, à peu près toutes les traductions ont abandonné cette traduction-là et traduisent par quelque chose comme ça, Jésus qui crée la foi, qui l'amène à sa perfection. Vous avouerez que ça ne veut pas dire tout à fait la même chose. Mais c'est le vrai sens de l'expression grecque. Et pourtant, la traduction « le chef et le consommateur de la foi » est beaucoup plus proche de l'original que ce que je viens de dire là. Mais elle est fausse. Elle nous aiguille sur une fausse piste. Parce que le champ sémantique n'est pas le même en français moderne, en particulier « consommateur », ça a un tout autre sens. Éventuellement, pour les gens du 18e siècle ou du 19e siècle, ils pouvaient comprendre le mot « consommateur » dans ce sens-là. Encore que, je ne suis pas certain que le protestant de base, au siècle dernier, quand on lui parlait du consommateur de la foi, comprenait bien ce qu'on voulait dire. Enfin, éventuellement, un lettré pouvait comprendre. Mais voilà. On est induit en erreur par la fidélité de la traduction même. Parce qu'on traduit littéralement, ça devient obscur. Alors, quand on comprend le texte, ça peut encore aller, on peut faire la rectification. Et quand on ne comprend pas le texte alors, parce que ça arrive, il y a certains passages de Job où on traduit littéralement. Et ça ne veut rien dire. Ça ne veut rien dire, que voulez-vous? Alors on a l'honnêteté de dire, comme j'ai tout à l'heure, passage obscur, traduction incertaine. Ou traduction peu claire. Quand il y a ça, vous pouvez être certain que le traducteur n'a pas compris. Ce qui ne veut pas dire qu'il ne s'est pas creusé la tête. Il bute. Alors voyez-vous, la traduction c'est un art. Et c'est un art difficile. On a dit, c'est une formule un peu lapidaire, traduire c'est trahir. Bon, je pense que c'est un peu exagéré, bien sûr. Mais il y a un peu de vrai, quand même. Traduire, c'est toujours, effectivement, transformer quand même un peu la pensée de celui qui parle. Et quand c'est Dieu qui parle, quelle responsabilité. Déjà, quand c'est un homme, eh bien, on essaie de restituer sa pensée le plus fidèlement possible. C'est une question d'honnêteté vis-à-vis de ce personnage. Mais quand c'est Dieu, et qu'avec toutes les conséquences que ça a, vous voyez, l'énorme responsabilité du traducteur. Et c'est pourquoi c'est un véritable ministère que de traduire dans ce domaine-là, et qui implique non seulement une grande connaissance des langues, la propre langue dans laquelle on va traduire, et puis les langues de la Bible, mais aussi une grande connaissance de l'histoire, de la géographie éventuellement, des coutumes de l'époque, du contexte sociopolitique, d'une multitude de choses. Il y a une multitude de choses qui peuvent entrer en compte dans la traduction. Et c'est pourquoi une traduction est toujours perfectible. Et c'est pourquoi on refait des traductions de temps en temps. aucune traduction n'est définitive, pour deux raisons. La première, pour celle que j'ai énoncée, parce que quand on a publié une traduction, eh bien on s'aperçoit qu'à tel endroit, on s'est trompé. Parce qu'on s'aperçoit qu'à tel endroit, on a traduit d'une manière obscure qui aurait pu être rendue mieux. Parce qu'on s'aperçoit qu'à tel endroit, la phrase est lourde et pas très élégante. Parce qu'entre-temps sont intervenues des nouvelles découvertes qui, comme pour les arraches dont je parlais tout à l'heure, nous permettent de comprendre que eh bien, tel passage qui était obscur vient soudain de s'éclairer. Bon, je prends un autre exemple avec lequel je m'étais heurté amicalement, comme je le faisais très souvent avec Jules-Marcel Nicole quand je traduisais la Colombe. On avait souvent des joutes très, très, comment dirais-je, véhémentes, tout en restant toujours fraternel et amical, bien sûr, mais chacun défendait, pour employer une expression un peu triviale, son beefsteak bec et dents. Et je me souviens d'une algarade que j'avais eue avec lui sur un détail. Mais par exemple, il y a dans la Bible, n'est-ce pas, une expression qui revient assez souvent dans l'Ancien Testament, par exemple dans Amos. C'est pourquoi je vous châtirai par une nation qui vous opprimera depuis, dit l'hébreu, l'Evo Hamad jusqu'au torrent d'Égypte. Et la plupart des traductions, Jules-Marcel Nicole en voit-il pas lui aussi, traduisent, parce que l'Evo, ça, c'est une entrée. On traduit « depuis l'entrée de Hamat jusqu'au torrent d'Égypte ». Ça, c'était la frontière nord du pays, et le torrent d'Égypte, la frontière sud. Ça, c'est une expression qui revient assez souvent dans la Bible. Or, moi qui ai fait de l'archéologie, un peu après Jules-Marcel Nicole, qui avait déjà quand même, comment dirais-je, de l'âge et raison quand on a travaillé ensemble, même si ça remonte maintenant une vingtaine d'années, eh bien, je savais qu'on venait de découvrir des textes assyriens qui mentionnaient l'Evo Hamat, non pas comme l'entrée de Hamat, ce qui ne veut rien dire en français. Qu'est-ce que ça veut dire l'entrée de Hamat? Il y a une entrée là-bas? Alors, on essayait d'interpréter, peut-être, entre deux montagnes, mais il n'y a pas de montagne, c'est plat comme une galette. Alors, l'entrée de Hamat, ça ne veut rien dire. Mais on traduisait parce qu'on avait ça. Bon, maintenant, on a des textes assyriens, on sait que l'Evo était une ville située dans le pays de Hamat. Et qu'il faut donc traduire par l'Evo Hamat, le nom de la ville, comme on traduirait, Bethléem qui est en Juda. Exactement la même chose. Mais Jules-Marcel Nicole, qui était très traditionnaliste et qui ne voulait pas déroger, etc., voulait garder l'entrée de Hamat. Alors on s'est accroché pour ça. Puis finalement, il a quand même maintenu son point et il a mis dans la colombe, autant que je me souvienne, l'entrée de Hamat, ce qui est une erreur. Pas dramatique, bien sûr. Mais enfin, pour vous montrer que, soudain, on se rend compte que il faut traduire différemment, parce qu'il y a des découvertes nouvelles qui nous permettent de dire il faut changer telle traduction. Alors, et puis ensuite, il y a une autre raison pour laquelle il faut refaire des nouvelles traductions, il faut les améliorer souvent, c'est que la langue évolue. Bon, je parlais tout à l'heure du consommateur de la foi. Il est certain que le mot consommateur, je l'ai noté il y a un instant, n'a plus le même sens aujourd'hui qu'hier. Quand je dis hier, c'était au début du siècle, par exemple. Si, par exemple, je vous dis « je vais vous bailler un fort grand soufflet », ça ne va pas vous faire très peur. Si je vous dis « je vous envoie une gifle », c'est un peu différent. Ça veut dire la même chose. Mais un fort grand soufflet que je vais te bailler, c'est du vieux français. Bon, il est bien évident qu'on ne va pas traduire de cette manière-là aujourd'hui. Et si on a une version, par exemple, si on prend une version de Livetan qui date du XVIe siècle ou du XVIIe siècle, on va trouver des expressions de ce type-là. Hein? Il lui bailla telle et telle chose. Bon, si on ne va pas lire là aujourd'hui en chair le dimanche matin un texte de la Bible tiré de la version de Livetan, parce que tout le monde rirait ou bien aurait du mal à comprendre certaines expressions du français. Donc, la langue évolue. Et parce que la langue évolue, il faut remettre aussi la traduction au niveau de la langue. Prenez par exemple des versions anciennes comme la version des Septante. En Grèce, l'Église orthodoxe lit la Bible dans la version des Septante, qui est dans un grec ancien. Eh bien, les gens qui écoutent ça, le grec d'aujourd'hui, le grec moderne, est incapable de comprendre la version des Septante. C'est du grec aussi. Mais il y a il y a plus de 2000 ans, il y a 2300 ans entre le grec de la version des Septante et le grec moderne. Et cet intervalle de temps est tel, la langue a tellement évolué dans cet intervalle de temps que c'est devenu pratiquement incompréhensible. On a presque un problème de ce type-là avec l'hébreu moderne aujourd'hui. Les jeunes, les enfants, en particulier à l'école, qui étudient la Bible, dans le texte original, bien évidemment, ont du mal à comprendre la Bible, parce que ce n'est pas leur langue quotidienne. Ils ont à peu près, si vous voulez, la même difficulté à lire la Bible dans le texte que les enfants, les élèves de primaire, on aurait, par exemple, à comprendre, je ne sais pas moi, oui, un texte de Molière, par exemple. C'est pas au-dessus de leur portée, bien sûr. Mais il faut expliquer. Il faut expliquer quand on lit Molière, apportez-moi les commodités de la conversation. Allez dire ça à un enfant de 8 ans. Bon, il faut vous expliquer que la commodité de la conversation, c'est une chaise ou un fauteuil. Ça rend possible la conversation, ça rend plus commode la conversation. Bon, vous allez me dire, c'est dans les précieuses ridicules de Molière. Alors c'était volontairement aussi, déjà pour l'époque, c'était un petit peu difficile à comprendre. Mais enfin, vous voyez, c'est ça. Alors il faut refaire des traductions. Et là, il y a deux écueils. On peut faire des révisions fréquentes. Par exemple, en France, il y a une version qui a été fréquemment revue. Quand je dis fréquemment, c'était tous les 5 à 10 ans. C'était la version synodale, qui a été une très très bonne version, qui a été pratiquement, disons, la version officielle du protestantisme français à la fin du siècle dernier, au début du siècle. Mais elle a le fait, justement, que cette traduction, qui était au demeurant très bonne, et qui demeure encore très bonne, et je la recommande d'ailleurs, était une traduction qui, à force d'être révisée, si vous voulez, a été discréditée. Pourquoi ? Parce que tous les 5 ans, les gens devaient racheter une nouvelle Bible. Et à cette époque-là, les gens étaient aussi moins fortunés que nous le sommes aujourd'hui, tant et si bien que racheter tous les 5 ans une nouvelle Bible, c'était difficile, parce que quand ils arrivaient au bout de 5 ans, s'ils avaient par exemple une Bible de mariage ou une Bible de première communion, ils arrivaient 10 ans plus tard au culte, ils n'arrivaient pas à suivre ce que le pasteur lisait en chair, parce que la version avait été corrigée entre-temps. Alors aujourd'hui, on a à peu près abandonné ce procédé-là, et en général, une révision d'une version se fait tous les 20 ans à peu près. Ou alors, carrément, on fait une nouvelle traduction. On fait une nouvelle traduction. Bon. Alors, autre point maintenant très important. Traduire, c'est faire des choix. Bon, vous l'avez compris. Par exemple, entre différents sens possibles du mot « vaillard », il faut choisir, pourvoir, révéler, se manifester, etc. Donc, il faut faire un choix. Et un choix au détriment d'autres possibilités. Alors, c'est vrai évidemment au niveau du mot, c'est vrai au niveau d'une phrase, mais c'est vrai aussi quant à l'option générale. Quand on traduit, on s'adresse à un certain public pour atteindre un certain but. Alors, vous aurez par exemple des gens qui vont dire « Moi, je fais une Bible d'études. » Pour que ceux qui veulent vraiment plonger dans le texte biblique puissent avoir un texte qui s'approche au maximum du texte original. Et qu'ils puissent avoir autant que faire se peut toute la richesse du texte. Bon, c'est un choix. Et en général, c'est dit dans la préface. Seulement, il va y avoir un autre inconvénient. C'est qu'automatiquement, vous allez avoir un texte lourd. Littérairement peu agréable. Et si vous voulez une version moderne qui répond à cette option-là, prenez la version de Chouraki, André Chouraki, qui traduit toujours le même mot hébreu ou le même mot grec par le même mot français. Alors ça vous donne des choses amusantes, des choses curieuses. Alors là, si vous voulez, vous avez le texte original, du moins il pense. Alors la foi devient l'adhésion, les disciples deviennent les adeptes, Alors vous avez des perles magnifiques. Par exemple, allégresse des matriciens, oui, car ils seront matriciés. Je ne sais pas si vous avez compris qu'il s'agit de la béatitude. Heureux les miséricordieux, car ils obtiendront miséricorde. Faut le savoir. Faut le savoir. Bon. Alors, bien sûr, si vous savez qu'en hébreu, miséricorde se dit entraille ou matrice, eh bien, vous comprenez que oui, effectivement, là, on est proche du texte original. Mais si vous ne savez pas ça, bah, vous voulez, la version Chouraki, vous allez l'ouvrir 10 minutes, puis vous la fermez après. Hein. Vous allez chercher une autre, qui est quand même littérairement plus agréable. Autre version du même style, la version Darby. Darby était un fondamentaliste, très très très convaincu, et il avait donc pensé qu'il fallait traduire une Bible le plus proche possible du texte original. C'est vrai, vous avez une traduction fidèle à ce moment, à ce niveau-là. Ça, c'est indiscutable. Seulement, pour la lire, il faut un dictionnaire, le Grand Larousse en 10 volumes à côté de soi. C'est ça le problème. Alors, bien sûr, celui qui veut étudier à fond, il prend Darby, il prend le temps, il prend les dictionnaires, il prend, etc. Bon. Mais aujourd'hui, si vous voulez, la plupart des gens ont abandonné la version Darby, sauf les darbistes, justement, ou bien les fondamentalistes acharnés, à cause de ça, parce qu'on ne peut pas la lire publiquement, quoi. Alors, vous avez quelqu'un qui va dire, moi, au contraire, je veux faire une Bible qui passe bien, qu'on peut lire, qui est agréable à lire, qui a un style littéraire poétique. La Bible, c'est de la poésie, n'est-ce pas ? Il y a un souffle poétique dans la Bible, c'est vrai, quand on le lit dans l'original. Il est là. Bon, si vous lisez Darby, vous ne retrouverez pas ce style poétique. Ça, c'est garanti. Ah, vous avez des gens qui disent, moi, je vais faire une Bible comme ça. Oui, mais c'est légitime, c'est une option. Et vous avez la synodale dont je parlais tout à l'heure, c'est ça. Si vous voulez un bon français, un français littéraire, poétique, agréable à lire, je vous recommande la synodale. Ou si vous voulez une version plus moderne que celle-là, parce que la synodale a du mal à trouver, mais je crois qu'on la trouve encore. Hein. Si, je crois que si un lecteur m'a écrit qu'il en avait encore. Vous prenez la Bible de la Pléiade, qui est très chère, et là c'est inconvénient d'être très cher, mais c'est dans les collections littéraires où vous avez les grands classiques. Bon, bah, ceux qui l'ont traduite ont fait une œuvre littéraire. Seulement, bien sûr, là c'est pareil, toute médaille a son revers. Elle est très belle au point de vue style, mais au point de vue fidélité, même la synodale, si on reprend le texte qu'on lisait tout à l'heure, n'est-ce pas, leur voix parcourt toute la terre et leur intention, comme je le traduisais littéralement, ce qu'on ne peut pas traduire comme ça, bien sûr, les extrémités du monde, eh bien, a traduit par, je ne me souviens plus, enfin, une expression, mais qui on est loin de l'intention. On ne peut plus retrouver le sens original. C'est pas faux, si vous voulez, c'est pas un contresens. Mais c'est un sens très très loin, très très dérivé du mot original, quoi, hein. Seulement, pour la beauté de la langue, pour que ça passe, eh bien, c'était l'option des traducteurs, ils ont été obligés de prendre un mot comme ça. Alors, bon, on ne peut pas tout avoir. On choisit l'un ou on choisit l'autre. Puis vous aurez encore un troisième qui va dire, moi, je constate que, par exemple, les Africains qui viennent au culte dans les pays francophones d'Afrique, c'est pas leur langue maternelle, le français. Ils ont du mal à bien comprendre le français. Et la plupart de vos traductions, elles ont un français qui est au-dessus de la portée des Africains moyens. Surtout que les Africains moyens, ils ont à leur disposition, je ne sais pas combien, de 3 000 à 5 000 mots, quelque chose comme ça, je ne sais plus, peu importe. Donc il faudrait que vous fassiez une version pour les Africains en français simple. Bon. Alors on va faire une version en français simple. Et tous les mots un petit peu complexes, c'est pas là que vous allez trouver allégresse des matriciens, forcément. Avec un risque, un autre risque, c'est d'appauvrir le texte cette fois-ci. On ne peut pas tout avoir. C'est un choix. Une traduction, c'est un choix. Alors, finalement, Mis à part ces versions que j'expliquais, que je montrais il y a un instant, qu'est-ce qu'on fait quand on veut faire une traduction? Ben, on fait un compromis entre toutes ces exigences-là. Et en général, la plupart des traductions sont des compromis. Trois exigences fondamentales, si j'ose dire. Première chose, et qui me semble premier et vraiment fondamental, la fidélité au texte. Je crois que ça devrait être la grande devise du traducteur, fidélité au texte. Si on n'est pas sûr, eh bien tant pis. On traduit mot à mot, même si on obscurcit un peu le texte. Mieux vaut, à mon avis, laisser un texte quelque peu obscur qu'éventuellement le Saint-Esprit peut éclairer au lecteur, plutôt que de l'induire en erreur en disant « j'ai essayé de comprendre et je donne mon interprétation ». Mais si l'interprétation est bonne, ça va bien. Si on est à côté de la plaque, on est à côté. Et comme on disait tout à l'heure, c'est le livre de Dieu. Alors il faut le respecter. Mieux vaut, je préfère, n'est-ce pas, la fidélité au texte de Darby, quitte parfois à rendre la langue moins élégante, moins belle, plutôt que ceux qui aujourd'hui ne veulent plus employer le mot péché dans les traductions, le mot repentance, sous prétexte que c'est un mot désuet. Et que c'est un mot qui n'est plus compris, qui ne passe plus, ou que sais-je encore, toutes sortes de prétextes qu'on emploie pour ça. Alors la fidélité, c'est la condition première. Maintenant, je ne suis pas partisan des versions type Darby ou encore moins de Chouraki. Parce que quand même, il ne faut pas exagérer, quoi. Il faut quand même que ce soit clair, que ce soit compréhensible, qu'on puisse la lire en chair, que le lecteur ait quand même plaisir à lire la Bible et que chaque fois qu'il ouvre sa Bible, ce ne soit pas un rébus et qu'il ne soit pas obligé donc de prendre encore une fois le grand dictionnaire en 15 volumes, quoi. Parce que ça y a de quoi décourager les meilleurs il faut lire la Bible de cette manière-là. Surtout que si on veut donner la Bible pour la première fois à des inconvertis, il y a intérêt à choisir la version qu'on va lui donner. Hein. Alors il faut faire un compromis. Il faut faire un compromis. Quand j'étais plus jeune et que j'ai donc contribué à la traduction de la Bible à la Colombe, j'étais plutôt pour justement la deuxième option, c'est-à-dire pour une version élégante, plus belle, etc., en sacrifiant un peu parfois de la fidélité. Et Jules Marcel Nicole était plutôt l'inverse. Alors c'était bien, parce que on pouvait se compléter à merveille dans ce domaine-là. Maintenant, je serai plus proche de la vision de Jules Marcel Nicole que de celle que j'avais à cette époque-là. Je serai plutôt partisan d'une plus grande fidélité, même si, bien sûr, je conçois fort bien qu'on ne va pas traduire mot à mot tous les passages de la Bible, qu'on ne va pas traduire un même mot hébreu par un même mot français systématiquement. Même si on peut essayer de le faire, quand c'est possible, oui. Mais quand c'est pas possible, on va pas s'obstiner, vous voyez ce que je veux dire, quoi. Éventuellement, on peut mettre une note en marge, en disant, bah, par exemple, tel mot ici qui est employé dans ce verset, et le même mot qui est employé dans tel autre verset suivant, mais là, nous l'avons traduit de telle manière. On met une note. Ça peut éventuellement éclairer le lecteur, si besoin est. Bon, quelquefois, c'est même pas utile. Hein. Mais, voyez-vous, la traduction, c'est l'art du compromis. Alors, bon, bah, automatiquement, la traduction va porter la marque du ou des traducteurs. Certains traducteurs sont plus ou moins habiles que d'autres, sont plus ou moins doués pour la traduction. Ben, qu'est-ce que vous voulez? La traduction va s'en ressentir, ça, c'est évident. Et si je prends, par exemple, une version comme la Taub, la TOB, traduction œcuménique de la Bible, au niveau de l'Ancien Testament, par exemple, bien automatiquement, il y a plusieurs traducteurs qui ont travaillé à l'Ancien Testament, vous vous en rendez compte. Vous avez des passages qui sont fort bien traduits, vous en avez d'autres, on sent bien que c'est un ton en dessous. Ce n'est pas le même traducteur. Il y a un traducteur qui était moins habile que l'autre, quoi. Ça, c'est, qu'est-ce que vous voulez, c'est humain. Alors, ça, c'est le problème. de la traduction, je vous l'ai exposé grosso modo. Et alors maintenant, ça c'était les méthodes qui ont été à peu près utilisées par la plupart des traducteurs jusqu'à nos jours. Et puis depuis peu, il y a une autre évolution qui s'est dessinée. C'est ce qu'on appelle l'équivalence dynamique. C'est une nouvelle méthode de traduction qui date d'une... Je ne sais pas, Yael, tu as connu ça, toi, quand tu faisais de l'espagnol en linguistique ? On ne vous a pas expliqué ça ? C'est quelque chose qui n'a pas été inventé pour la Bible au départ, c'était profane. Si vous voulez, l'idée est celle-ci. C'est que, plutôt que de traduire des mots, il vaut mieux traduire des idées. Bon, si je reprends, par exemple, ce que je disais tout à l'heure... Il y a des moments où on est obligé de faire l'équivalence dynamique. Ça, c'est toujours fait. Par exemple, si je veux traduire, comme je disais tout à l'heure, en anglais, l'expression idiotique française « avoir un petit vélo » dans le sens d'être un peu dérangé, eh bien, je suis obligé, évidemment, de rendre ça en anglais par une phrase qui n'aura absolument rien à voir avec l'idée du vélo. L'idée du vélo aura complètement disparu. Bon, je prends un autre exemple. En français, on a une expression idiotique aussi qui est celle-ci. Appeler un chat un chat. Hein, c'est-à-dire appeler les choses par leur nom. Celui-là, au moins, il appelle un chat un chat. Bon, si vous allez traduire ça en anglais, tout court le cat a cat, je ne sais pas si l'anglais comprendra, mais en tout cas, il sourira, pour le moins. Par contre, vous avez une expression du même type en anglais, qui, elle, en français aussi, serait prête à sourire, tout comme le spade spade, appeler une pelle une pelle. En français, c'est le chat, et en anglais, c'est la pelle. Mais l'idée est la même. C'est ce qu'on appelle une équivalence, mais avec des mots différents. Alors, si je veux traduire de l'anglais au français ou du français à l'anglais, je fais automatiquement une équivalence dynamique. Et en français, il est question du chat, en anglais, il ne sera plus question du chat. Mais l'idée est la même. Et l'idée sera appeler les choses par leur nom. Et si je n'avais pas cette expression en anglais, par exemple, si je traduis dans une autre langue où il n'y a aucune équivalence, justement, du même style, ben je veux dire, je vais traduire par une expression qui va rendre... appeler les choses par leur nom. Si je veux traduire « avoir un petit vélo », je vais traduire dans la langue réceptrice « être un peu dérangé » ou « beaucoup dérangé ». Un peu, parce que le fait que c'est petit, ça laisse entendre que... Ou encore avoir une araignée dans le plafond. Bon. C'est ce qu'on appelle l'équivalence dynamique. Bon, il y a des moments où on est obligé d'en faire. Mais la linguistique moderne a dit qu'il faut en faire tout le temps. Il ne faut pas que le lecteur soit dépaysé en lisant justement un texte qui est traduit. Il faut qu'il ait l'impression de lire un texte qui a été écrit littéralement et directement en français. Et qui plus est en français d'aujourd'hui, en français du XXe siècle. Alors là où on va... trouver en hébreu, par exemple, « Monseigneur, je t'en prie, Monseigneur, arrête-toi un instant, daigne jeter un regard favorable sur ta servante. » Bon, on se rend bien compte que c'est pas comme ça qu'on parle en français aujourd'hui. Alors vous allez avoir quelque chose comme ça. Bon, je caricature un peu, mais c'est à peine. « Hep, monsieur, arrêtez-vous un petit moment et puis prêtez attention à ce que je vais vous dire. » Vous voyez ? Alors, bon, ça passe mieux. Mais est-ce qu'on est vraiment, et c'est la question essentielle, est-ce qu'on a le droit de faire ça avec la Bible ? Ça, c'est la question. Mon temps est passé et je répondrai à cette question la prochaine fois. Est-ce que vous avez des questions à poser là-dessus ?
1: Traducteurs aussi,
0: la dimension
1: spirituelle,
0: ils ne comprennent
1: pas certaines choses spirituelles.
0: Ah oui. Ils sont mal éventuellement. Ah bah c'est sûr. Là, il y a une... Ah oui, ça c'est sûr. C'est sûr. Eh oui.

0: qui descend sur les montagnes de l'Hermont, par exemple. C'est comme ça qu'on va faire dans une équivalence dynamique. Parce que si la neige est l'image de la bénédiction de Dieu, on dit, bon, on va traduire par la bénédiction de Dieu. Et vous voyez, ça pose d'énormes problèmes. On en parlera la prochaine fois. Autre exemple, saluez-vous par un saint baiser. Bon, des traducteurs modernes n'ont rien trouvé mieux que traduire de la manière suivante, échanger une poignée de main. Oui. Où va-t-on s'arrêter? Ça vous déporte. Bon, ça on en parlera. Autre chose? Jordan, tu veux dire quelque chose?
1: Bon. Il y a plusieurs versions.
0: Alors ça, ce sera là notre conclusion justement sur ça. Comparer plusieurs versions entre elles, mais puisque tu as évoqué ça, effectivement, on peut déjà le dire. Parce que là, ça peut. Quand on fait des choses comme ça, les gens disent, mais alors, quelle est la meilleure version? Quelle est celle que je dois prendre? Eh bien, la réponse, c'est celle-ci. Qu'est-ce que vous voulez? Est-ce que vous voulez une Bible d'étude? Est-ce que vous voulez une Bible littéraire? Est-ce que vous voulez une Bible pour l'évangélisation? Etc. Est-ce que vous voulez une Bible qui soit un compromis entre tous ces courants-là? Voilà, première chose. Et puis deuxièmement, eh bien, certains diront, bah alors si on n'a pas le texte original, alors est-ce qu'on peut encore faire confiance? Et la réponse là, est celle que Marc évoquait, bah, comparer les versions les unes aux autres. Ayez plusieurs versions, si vous ne connaissez pas les textes originaux, et on verra justement comment on peut pallier cette méconnaissance des textes originaux. Ce sera aussi un des objets de cette étude-là, en ayant en tout cas une connaissance sommaire ou avoir un certain nombre d'instruments dans ce domaine-là. Une des solutions, sans même mettre son nez dans les originaux, c'est de comparer différentes versions. Parce que justement, les traducteurs. Vous savez, les traducteurs sont des hommes aussi. Alors, il suffit que le copain d'en face ait mis tel mot pour qu'automatiquement on soit tenté de mettre un autre mot, simplement pour être un peu original, quoi. On ne va pas répéter bêtement ce que l'autre a fait. Alors, c'est intéressant parce que justement, si vous étudiez plusieurs versions, que ce soit des versions anciennes, vous prenez une vieille seconde, si vous voulez prendre une vieille Olivetan ou bien une synodale, n'importe quoi, c'est encore mieux. Si vous connaissez des langues étrangères, l'anglais, des choses comme ça, l'espagnol ou autre, avoir des versions dans ces langues-là, puis les comparer, eh bien. Vous ne trouverez peut-être pas toute la richesse du texte original, mais vous trouverez beaucoup plus que si vous n'avez qu'une seule version. Et vous vous approcherez beaucoup plus du sens original que si vous n'avez qu'une seule version. Bon, je vous recommande ce qu'on avait écrit là-dessus, traduction de la Bible, attention danger. Dans le fond, ça résume, si vous voulez, tout ce que je suis en train de vous dire là. C'est un pavé qui a fait du bruit, et c'était un pavé dans la mare, et ça continue à faire, vous savez, des ondes de choc. On a déclenché quelque chose, une réaction en chaîne là, mais il y a l'essentiel si vous voulez là-dedans. Si vous ne le connaissez pas, adressez-vous à notre libraire qui sera heureux de vous fournir.
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3: Beaucoup de problèmes dans notre société sont à l'origine d'un manque de dialogue. Nous vivons de plus en plus repliés sur nous-mêmes et nous n'arrivons plus à communiquer. Pourtant, tant de batailles et de guerres pourraient finir si nous prenions le temps d'échanger et de parler avec franchise. Celui ou celle que nous considérons comme notre adversaire, après un franc dialogue, peut en fait s'avérer être un allié et peut même devenir un ami. L'ouverture au dialogue est un mécanisme qui nous permet de nous exprimer et de faire connaître aux autres ce que nous pensons et ressentons. Mais je crois que le plus important dans le dialogue, c'est que nous pouvons écouter et comprendre comment les autres nous perçoivent. Je voudrais ici citer un passage de l'écriture que j'aime beaucoup.

0: qui se situe dans le livre aux Hébreux au chapitre 12 et verset 25. Il est écrit ceci: « Gardez-vous de refuser d'entendre parler celui qui parle. » Voyez-vous, c'est une bonne chose que de pouvoir parler, mais c'est aussi très important d'écouter ce que les autres ont à nous dire une fois que nous avons parlé. Il est évident que si nous arrivons à saisir comment nous sommes perçus, nous pourrons mieux comprendre qui nous sommes. En termes de communication, le regard des autres sur nous est important. Le fait de savoir comment je suis perçu me permettra de réajuster mon comportement afin de vivre en paix. Que Dieu vous bénisse.
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4: Bonjour à tous, je suis Raphaël Mambou, que Jésus vous bénisse, qui que vous soyez, où que vous soyez. Le nom de cette émission est Venez à Jésus, c'est une grâce, c'est un honneur, c'est un privilège de pouvoir vous retrouver encore aujourd'hui autour de la parole de Dieu pour partager quelques versets bibliques sur le thème « Le roi Saül ». Avant d'aller plus loin, je voudrais vous inviter à baisser la tête dans la prière pour dédier le reste des 30 minutes entre les mains du Seigneur. Prions. Père éternel, au nom de ton Fils Jésus-Christ, nous voici devant toi. Pour entendre ta parole, pour entendre ton amour, pour entendre ta grâce, pour entendre ta bonté, pour entendre ta miséricorde, Seigneur. Lorsque tu parles, tu ne parles pas en vain. Lorsque tu parles pour un but, tu parles pour nous faire du bien, Seigneur. Et nous croyons que ce message d'aujourd'hui va encore nous faire du bien. Merci pour le salut qui se trouve en Jésus-Christ. Merci pour la santé que tu nous as donnée. Merci pour cette opportunité que tu nous donnes d'entendre ta parole. Au nom de ton Fils Jésus-Christ, nous avons ainsi prié. Amen. Je vous invite à lire dans 1 Samuel 18, 1 Samuel 18, verset 5 jusqu'au verset 9. Nous sommes toujours en train de parler sur le roi Saül. Nous sommes en train de comprendre pourquoi Saül a échoué dans son ministère. Nous avons dit dans les émissions précédentes que Saül était la prière de l'homme, pardon, la volonté de l'homme, que Saül était désobéissant, que Saül faisait sa propre volonté. Lisons maintenant dans 1 Samuel 18, 5 à 9. David allait et réussissait partout où l'envoyait Saül. Il fut mis par Saül à la tête des gens de guerre, et il plaisait à tout le peuple, même aux serviteurs de Saül. Comme il revenait lors du champ de David, comme il revenait lors du retour de David après qu'il eut tué le Philistin, les femmes sortirent de toutes les villes d'Israël au devant du roi Saül en chantant et en dansant au son des tambourins et des triangles, et en poussant des cris de joie. Les femmes qui chantaient se répondaient les unes aux autres et disaient « Saül a frappé ses 1000, David ses 10 000 ». Saül fut très irrité et cela lui déplut. Il dit « On en donne 10 000 à David, et c'est à moi que l'on donne les 1000, et il ne lui manque plus que la royauté ». Et Saül regardait David d'un mauvais œil à partir de ce jour et dans la suite. Saül est roi. Pendant son ministère, pendant sa royauté, il rencontre David. David va sauver Israël de la main des Philistins en tuant Goliath. Saül, ça va énormément le plaire. Saül va placer ce jeune homme à la tête de ses armées, va commencer à l'envoyer un peu partout dans toutes les guerres. David étant le roi de Dieu, David étant le choix de Dieu, Dieu donne à David des succès partout où il va. Je ne sais pas dire malheureusement ou heureusement pour David, le peuple commence à l'apprécier énormément. Ça devient un héros national. Ça devient un homme dont on parle à gauche, dont on parle à droite, dont les militaires combattant avec David racontent les exploits que David fait avec l'Éternel. Et ça se répand dans tout Israël. Ça se répand dans tout Israël. On en parle à Judas, on en parle à Benjamin, on en parle chez les Lévites, on en parle chez Éphraïm, on en parle partout. David devient célèbre. David devient un grand militaire. Il est en train de subir une forme de formation militaire pendant qu'il est en train d'exercer sous l'onction de Dieu. Alors un jour, revenant de la guerre avec son roi, des femmes se mettent à chanter. Oh, David en a tué 10 000. Saül en a tué 1 000. David est un grand. Saül est un grand. David est beaucoup plus grand. Et à partir de là, le roi Saül commence à réfléchir. Il se dit, mais qu'est-ce qui se passe? Apparemment, on aime plus David que moi. C'est moi qui suis le roi. C'est moi qui devrais être le héros national. Saül commence à être animé par un esprit de jalousie. Disons que l'esprit de Saül commence à donner comme fruit la jalousie. Comment peut-on définir la jalousie? Dans le sens, dans la Bible, dans le dictionnaire biblique, la jalousie se définit comme ceci. Elle se caractérise par l'envie ou la haine lorsque l'on voit quelqu'un jouir d'un avantage que l'on ne possède pas ou que l'on aimerait posséder exclusivement. Elle est aussi l'inquiétude qui inspire la crainte de partager cet avantage ou de le perdre au profit d'autrui. Un sentiment de haine, un sentiment d'aversion envers une personne. Pourquoi? Parce que on était le centre d'intérêt. On était le héros national. Maintenant, on se rend compte que ce privilège, on le partage à 2, on le partage à 3, on le partage à 4, on le partage à 10, on le partage à 50. Et ça crée un sentiment de haine envers ces personnes. Saül est le type de père spirituel qui combat ses enfants. Saül est le style de pasteur qui gagne des âmes à Christ, qui affermit ses âmes et se rendant compte que ses âmes commencent à devenir beaucoup plus spirituelles, beaucoup plus intelligentes, beaucoup plus influentes, commencent à avoir un peu plus de succès dans leur vie et dans leur ministère. Ce type de pasteur commence à vouloir étouffer les ministères de ses enfants. Saül est le type de patron dans une entreprise qui recrute une personne, qu'il forme une personne, qui lui montre tous les rouages professionnels de leur métier. Et se rendant compte que maintenant ce monsieur commence à avoir plus de succès, plus de réussite, est invité à beaucoup plus de réunions que ce dernier, Saül commence à combattre cette personne. Commence à calomnier cette personne, commence à tenter de l'incriminer, commence à inventer des histoires. Quand vous lisez la suite de l'histoire de David et du roi Saül, à partir du chapitre 18, vous allez vous rendre compte que plusieurs fois, je dis bien plusieurs fois, Saül a tenté de tuer David. Mais comme David était protégé par Dieu, comme David était le roi de Dieu, tout ce que Saül montait devenait un échec. Je suis tenté de dire à tous les David qui m'écoutent en ce moment, peu importe ce que Saül est en train de vous faire, vous êtes de Dieu, vous avez reçu l'onction de Dieu, vous êtes sous la protection de Dieu. Respectez Saül, allez de l'avant et laissez Dieu combattre pour vous. Saül, malheureusement, va mal finir sa royauté, va mal finir son ministère. Pourquoi ? Parce que les symptômes de cette maladie dans sa vie sont aussi la jalousie, si je puis me permettre de parler de cette manière. David est celui que Dieu a choisi. Saül est celui que les hommes ont demandé à Dieu. Saül aurait dû comprendre ces choses. Je ne suis pas dans la volonté de Dieu. Je ne suis pas la volonté de Dieu. Je suis la volonté des hommes. C'est les hommes qui m'ont demander à Dieu, alors que Dieu voulait un roi selon son cœur. mon frère, ma sœur, si nous sommes en train d'étudier un peu cette vie du roi Saül, c'est parce que quelque part, vous et moi, nous pouvons devenir des Saül. Ah oui. Essayez d'imaginer, je suis en train de vous parler de Jésus-Christ en ce moment, essayez d'imaginer que quelqu'un entende ce message, se convertisse et s'attache à notre ministère, le ministère Jésus pour tous. Demande qu'on le forme, demande qu'on l'encadre, demande qu'on lui montre comment faire. Nous donnons, peut-être commençons même à lui donner des lettres de recommandation pour certaines radios, que ce soit sur Internet, que ce soit sur FM. Et que ce monsieur commence maintenant à avoir plus de succès que moi. Si je suis animé par l'esprit de Saül, je vais devenir jaloux de cette personne. Je connais un frère à qui c'est arrivé par sa propre mère spirituelle. Sa mère spirituelle a refusé de lui donner des lettres de recommandation. Elle a dit, si tu ne travailles pas avec moi, jamais je ne te ferai des lettres de recommandation. Il était tellement choqué, tellement déçu, mais il aime cette femme. Il prie pour cette dame. Il prie pour cette mère spirituelle. Et il veut que cette mère spirituelle se relève. Mais malheureusement, cette dame ne comprend pas qu'elle a en elle l'esprit de Saül. Attention mon frère, attention ma sœur, vous pouvez être encadreur spirituel et être animé de l'esprit de Saül. C'est la jalousie. Cet honneur, ce privilège, ce succès, on le veut que pour soi. Regardez un peu dans l'histoire des hommes, et particulièrement l'histoire des chefs d'État africains. Dès que on est installé, on reçoit des acclamations de partout. Mais dès qu'une autre personne reçoit l'acclamation qui est due au chef d'État, il commence à se poser des problèmes. On commence à être jaloux. Des fois même, il y en a qui sont jaloux de leur premier ministre, qui sont jaloux de leur ministre, qui commencent même à devenir jaloux de leur épouse, parce qu'ils commencent à avoir un peu plus de succès. On porte un peu plus attention à la femme du chef de l'État que plutôt au chef de l'État. Non, mon frère, non, ma sœur, il n'en doit pas en être ainsi parmi les enfants de Dieu. Jésus-Christ, qui est le leader par excellence, a dit à ses disciples, « Ceux qui ont cru en moi feront de plus grandes choses que moi. » Jésus n'a pas prêché sur Internet. Jésus n'a pas prêché à des millions d'hommes et de femmes au travers de campagnes d'évangélisation. Jésus n'a pas prêché en Europe. Jésus n'a pas prêché, n'est pas venu prêcher en Afrique. Jésus n'a pas prêché en Asie, en Amérique latine. Mais Jésus le fait par extension au travers de ses disciples. Voilà un bon leader. Il a formé des disciples et il a dit, moi je vais me partir. Mais vous, vous allez aller plus loin dans le travail que je vous ai montré. Vous allez faire de plus grandes choses que moi. On peut le lire très simplement dans, par exemple, dans Marc 16, un verset très connu. Je vous invite à lire dans Marc 16. Allons rapidement dans Marc 16. C'est l'ordre missionnaire. Jésus dit ceci, dans Marc 16, verset 15. « Allez par le monde entier et prêchez la bonne nouvelle à toute la création. » Jésus n'a pas prêché l'évangile à toute la création. Il a prêché aux Juifs, il a annoncé l'évangile à quelques personnes qui étaient non-juives. Mais il dit à ses disciples, « Vous, allez dans le monde entier. Allez en Amérique, allez en Europe, allez en Asie, allez en Afrique. » Allez en Amérique latine, allez dans les pays dans les océanies, prêcher la bonne nouvelle, chose que Jésus n'a pas fait. Donc, en cela, Jésus est le modèle du leader. Et vous et moi, nous devons devenir le modèle dans notre génération des types de leaders. Vous êtes père de famille. Vous devez vous arranger. Vous devez faire en sorte que vos enfants fassent mieux que vous. Vous ne pouvez pas vous réjouir du fait que vos enfants font moins que vous. Ce n'est pas ça un bon leader. Un bon leader doit s'arranger que ses enfants fassent mieux que lui-même. Si j'ai des enfants spirituels, je dois m'arranger que mes enfants spirituels prêchent l'évangile mieux que moi, à plus de personnes, en utilisant les meilleurs outils possibles. Et je dois mettre ça à leur disposition. Mon frère, ma sœur, la jalousie est une chose mauvaise. Lisons un peu dans Proverbe 6, verset 34. Juste la première partie du verset. Proverbe 6, vous y êtes? Moi, j'y suis presque. Proverbe 6, verset 34. Proverbe 6, verset 34. La jalousie met un homme en fureur. La jalousie naît un homme en fureur. La jalousie, nous parlons bien sûr de la jalousie du style Saül, parce que la Bible nous parle aussi de la jalousie de Dieu, que Dieu est jaloux de l'esprit qu'il a mis en nous. Nous ne parlons pas de ce style-là de jalousie, mais de celui qui se caractérise dans la vie de Saül. C'est celui qui se met en colère, qui se met en fureur. Fureur face à quoi? Parce qu'un autre partage les mêmes privilèges que nous. Parce qu'on voit dans l'autre, des choses meilleures que nous. C'est ce que Saül a vu en David. Il a vu, attendez, mais qu'est-ce qu'il manque plus que la royauté. Mais on chante pour lui, on danse pour lui. Et moi, on me donne que peu de choses. Mais tu es roi, Saül. C'est de ton devoir de t'arranger pour que d'autres héros naissent dans ta nation. Ceci me fait penser à une fois j'étais à l'université, un de nos profs à l'université qui nous donnait économie financière, si je me souviens bien, il se vantait de dire que dans toute la République démocratique du Congo, il était le seul spécialiste en économie financière. Personnellement, à cette époque-là, je priais pas, mais j'étais choqué. J'étais choqué et déçu, je me disais, mais s'il meurt, ça veut dire que c'est terminé, on n'aura plus de spécialiste. Voilà le type de Saül que nous retrouvons aujourd'hui parmi beaucoup d'enfants de Dieu dans la société d'aujourd'hui. Ils veulent être les seuls et les uniques personnes à connaître et à maîtriser certaines choses. De telle sorte, là, après moi, c'est le déluge. Ce n'est pas correct. Il ne doit pas en être ainsi. Pasteur, évangéliste, docteur, prophète, père de famille, vous devez vous arranger de manière à ce que quand vous n'êtes plus là, d'autres personnes font le travail que vous étiez en train de faire et font bien plus que vous. Vous devez vous réjouir lorsque vous choisissez quelqu'un pour faire votre intérim et qu'à votre retour, qu'on vous dise que cette personne a fait le même travail au niveau de vous que vous et même allé au-delà. Cela prouve que vous avez l'œil de formation, que vous avez l'œil pour détecter les talents. Ce n'est pas comme ça qu'a compris les choses Saül. Saül a vu en David un ennemi, alors qu'il est son fils spirituel. Ils ont pour Dieu le Dieu d'Abraham, d'Isaac et de Jacob. Cela se retrouve même parmi les chrétiens, et c'est dangereux. Le psaume 106, verset 16, nous dit ceci. Ils se montrèrent dans le camp jaloux contre Moïse, contre Aaron, le saint de l'Éternel. Moïse et Aaron sont en train d'exercer leur ministère. Subitement, des hommes commencent à se plaindre. Ils disent, non, mais pourquoi ce seulement ces deux-là? Nous aussi, nous sommes des Lévites. Dieu nous parle aussi à nous. Pourquoi c'est seulement à eux de diriger le peuple? De la jalousie. Ils voulaient avoir la place de Moïse, ils voulaient avoir la place de Aaron. Non, mon frère, non, ma sœur. Vous voyez, dans le cas de Moïse, c'est ceux qui sont en bas qui envient ceux qui sont en haut. Dans le cas de Saül, c'est celui qui est en haut qui empêche celui qui est en bas de monter. Jalousie. On veut pour soi seul, certains privilèges. On veut être vu seul. C'est pour ça qu'il y aura des gens toujours, même dans l'église de Jésus-Christ, c'est pas normal, mais il y en aura quand même. Des gens qui sont en train de critiquer ceux qui sont à la tête. Non pas parce que ils ont des défauts, mais parce qu'ils veulent être à la place de ces personnes-là. Et ils seront prêts à les tuer par la langue, tuer par le poison, tuer par des faux témoignages pour les remplacer. Mon frère, ma sœur, il ne doit pas en être ainsi dans l'Église de Jésus. Vous qui m'écoutez en ce moment, si en vous, je n'ai pas besoin de savoir qui vous êtes, mais si en vous, vous sentez cet esprit de Saül, c'est maintenant qu'il faut être soigné. C'est maintenant que Jésus-Christ dit, « Venez à moi, vous tous qui êtes fatigués et chargés. » Chargés de quoi? Parce que la jalousie du style Saül, c'est un péché. Vous êtes en train de vous charger de péché. Venez à Jésus-Christ afin qu'il vous guérisse. C'est normal que lorsque quelqu'un a plus de succès que vous, que vous puissiez ne pas toujours approuver. C'est normal. Mais vous devez vous ressaisir Parce que nous ne sommes pas appelés à vivre de façon normale, nous sommes appelés à vivre de façon surnaturelle. Nous devons aimer ces hommes et ces femmes qui font plus d'exploits que nous. Ne cherchons pas à dire « Non, voilà, celui-là, il a touché à l'occultisme, celui-là, il a touché à la magie, celui-là, il a touché à des sectes occultes, parce qu'il est en train de réussir. » Non ! S'il est de Dieu, il faut qu'il aille de l'avant. Écoutez, le ministère Jésus pour tous ne pourra pas ramener tout le monde à Jésus-Christ. Il faut que Dieu donne d'autres ministères qui vont commencer à évangéliser aussi au travers des médias. Donc, s'il y a un ministère qui sort de notre ministère, le ministère Jésus pour tous, et qui fait plus de succès que nous, nous devons le soutenir, nous devons l'acclamer, nous devons prier, parce que nous avons comme but commun le salut des perdus. C'est la même chose, mon frère, c'est la même chose, ma sœur. Vous êtes dans une entreprise, votre sœur, votre frère en Christ, est en train d'avancer. Vous devez le soutenir spirituellement, prier pour cette personne, pour qu'elle ne tombe pas, pour qu'elle aille le plus haut possible. Parce que qui sait, en allant au plus haut possible, certainement les bénédictions de Dieu qui vont reposer sur cette personne vont reposer aussi sur vous, vont aussi couler sur vous. David a tué Goliath, mais c'est Israël qui a été sauvé. Dans Israël, est-ce que le roi Saül ne se trouvait pas à l'intérieur? Si. Lorsque David allait faire ses combats face aux peuples étrangers qui voulaient combattre Israël, est-ce que Saül ne faisait pas partie de ce peuple qui était délivré par la main de David? Mais si. Mais alors, où est le problème? Le problème est qu'on veut être vu soi-même. On veut être la seule personne à être vue. Ce n'est pas correct. Ce n'est pas correct. Dans Acte 7, verset 9, lisons Acte 7, verset 9. Acte 7, verset 9, pour vous montrer que d'autres personnes ont vécu ce style de jalousie. Acte 7, verset 9. Les patriarches, jaloux de Joseph, le vendirent pour être menés en Égypte. Là, c'est le frère Étienne qui est en train de donner un résumé de la vie de Joseph. Quand Joseph a commencé à avoir des visions, quand Joseph a commencé à avoir des songes, pardon, de la part de Dieu, et disant que Dieu lui montrait qu'il deviendrait tellement grand que son père, sa mère, ses frères et soeurs vont se prosterner devant lui, ses frères ont commencé à ressentir de la jalousie. Ils auraient voulu que ça soit eux. Ils auraient voulu que ça soit eux. C'était de la jalousie et ils ont voulu le tuer. Mais ils se sont rendus compte, bon, c'est quand même notre frère, vendant-le. Donc, ils ont vendu Joseph par jalousie. Mon frère, ma sœur, lorsque votre frère, lorsque votre sœur a une vision de Dieu, a un message de Dieu, et que Dieu est en train de l'élever, ne soyez pas jaloux. Pourquoi? Parce que plus il monte, plus la bénédiction de Dieu qui va reposer sur lui va aussi vous toucher, va forcément vous toucher, va forcément vous impacter. C'est pour cela que nous devons prier pour que, à la tête de nos nations, à la tête de nos entreprises, à la tête de nos églises, à la tête de nos ministères, doit se retrouver de vrais chrétiens. Si on ne me choisit pas moi, ce n'est pas grave. Que l'essentiel est que Dieu choisisse, que Dieu mette de nos organisations des hommes et des femmes qui craignent Dieu. Parce que si à la tête de nos organisations se trouve un serviteur de Dieu, pas forcément un pasteur, mais un enfant de Dieu, la bénédiction de Dieu va couler sur nous. Regardez lorsque David va prendre la royauté en Israël, lorsque David va devenir un roi effectif, comment il y aura de belles réformes. David va se soucier du temple de Dieu. David va se soucier de la louange et de l'adoration. C'est lui qui va instituer, c'est vrai avec des piquets et une simple tente, mais il va instituer un système où les gens vont commencer à venir prier 24 heures sur 24. Vont venir commencer à adorer Dieu 24 heures sur 24. Des chants. Mais c'est David. David a composé 50% des psaumes. Vous imaginez? Cet homme que Saül tentait de tuer a composé 50% des psaumes. Il n'y a pas eu de plus grand roi que David jusqu'à présent. Nous attendons le retour de notre Seigneur Jésus-Christ qui sera le plus grand roi de tous les temps. Mais celui qu'on a tenté de David, celui qu'on a tenté de tuer David par Saül. Vous voyez, Saül était jaloux d'un homme qui était son frère, qui était son fils spirituel, alors que Dieu avait l'intention d'utiliser ces personnes. Nous devons prier pour que, à la tête de nos pays, de nos ministères, de nos églises, de nos organisations, de nos sociétés, que Dieu place des hommes et des femmes qui le craignent, lui et lui seul. Si Dieu ne nous choisit pas, nous, ça ne veut pas dire que Dieu nous a rejetés. Cela ne veut pas dire que Dieu ne nous aime pas. Cela ne veut pas dire que Dieu ne s'intéresse pas à nous. Cela ne veut pas dire que Dieu voit en nous forcément le péché. Non! Mais Dieu sait que là où je suis, je vais jouer un rôle meilleur dans mon pays. Là où Dieu m'a placé, il sait que je suis en train de placer, que je suis en train de jouer le rôle le plus important. Est-ce que David était le seul qui marchait dans la crainte de Dieu à l'époque? Non. Quand vous lisez l'histoire de la vie de David, il y a des hommes qui ont fait des exploits, je peux dire même plus grands que celui que David. Il y en a un monsieur qui a combattu du matin jusqu'au soir et au point que sa main et l'épée sont devenues collées l'une avec l'autre. Des exploits extraordinaires. Mais David n'était pas jaloux de ces personnes. Il comprenait qu'ils étaient tous des pièces dans un puzzle et qu'ils avaient chacun un rôle à jouer. Ne soyons pas jaloux de nos frères. Ne soyons pas jaloux de nos sœurs qui réussissent en Jésus-Christ. Et même s'ils ne réussissent pas en Jésus-Christ, c'est pas notre problème. L'essentiel est que moi je fasse ma part, que je me batte avec Dieu pour que j'aille au plus loin possible, le plus loin possible. Mon frère, ma sœur, l'esprit de jalousie est quelque chose de dangereux. L'esprit de Saül, qui se caractérise par la jalousie, est quelque chose de dangereux. Si vous sentez ça en vous, quand vous voyez les autres, c'est aujourd'hui le jour du pardon. C'est aujourd'hui le jour du salut. C'est aujourd'hui que Jésus-Christ veut vous dire « Je veux vous soigner parce que vous risquez de finir comme Saül ». Si c'est cela votre désir, si ce message vous a touché et que vous voulez demander pardon à Dieu, baissez simplement la tête dans la prière et répétez ces simples mots après moi. Dites « Père éternel, au nom de ton Fils Jésus-Christ, j'ai entendu ton message, j'ai entendu ton appel et je me reconnais dans ce message. Je reconnais ce symptôme dans ma vie, la jalousie du succès des autres. Père, je te demande pardon. » Au nom de Jésus-Christ. Purifie-moi avec le sang de Jésus-Christ. Lave-moi avec le sang de Jésus-Christ. Donne-moi un amour pour les autres. Donne-moi un esprit disposé à bénir, à soutenir, à élever ceux et celles qui réussissent. Même si ce n'est pas moi qui suis en avant, mais que je puisse au moins acclamer, que je puisse prier pour ceux qui sont en train de réussir, parce que nous sommes tous en train de rechercher le même but. Au nom de ton Fils Jésus-Christ, Père, j'ai ainsi prié. Amen. Si vous avez fait cette prière, croyez que par la foi Dieu vous a entendu, mon frère, ma sœur. Je suis Raphaël Mambou, et le nom de cette émission est Venez à Jésus. Nous nous retrouvons la fois prochaine, toujours sur le même thème. Le roi Saül, que Jésus continue de vous bénir, que Jésus continue de vous garder. À la fois prochaine. Amen.
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5: Bonjour à tous, je suis Raphaël Mambou, que Jésus vous bénisse, qui que vous soyez ou que vous soyez. Le nom de cette émission est Venez à Jésus. C'est une grâce, c'est un privilège, c'est un honneur de pouvoir vous retrouver encore aujourd'hui autour de la parole de Dieu pour partager un verset biblique, pour partager des versets bibliques. Nous sommes en train d'étudier sur le salut et c'est notre troisième émission. Mais avant d'aller plus loin, je voudrais remercier Dieu, le bénir et lui dédier ces 30 minutes que nous allons passer ensemble. Car nous ne sommes pas meilleurs, nous ne sommes pas plus spirituels. C'est par grâce que Dieu fait toutes choses. Au travers de la personne de Jésus-Christ, au travers de Jésus-Christ. Et je voudrais que nous profitions, vous et moi, de cette grâce au maximum pour étendre le royaume de Dieu, étendre le royaume de Jésus-Christ, car il vient bientôt. Prions. Père éternel, merci pour ta parole, merci pour ton amour, merci pour ta grâce, merci pour ta bonté, merci pour ta miséricorde, merci pour le souffle de vie. Merci pour ces instants, Seigneur. Merci pour ces 30 minutes. Merci pour les différents partenaires. Merci pour ces hommes et ces femmes qui nous écoutent en ce moment. Que ce soit à la radio, que ce soit sur Internet, que ce soit sur des supports audio, nous te bénissons, Seigneur. Père, parle au travers de nous, Seigneur. Dirige-nous, Seigneur. Redresse-nous. Fais-nous du bien, car tu ne parles pas en vain. Lorsque tu parles, c'est pour un but. Et nous voulons, Seigneur, que tu atteignes ton but aujourd'hui. Merci. Au nom de ton Fils Jésus-Christ, nous avons ainsi prié. Amen. Le salut. Comme je disais, c'est notre troisième émission. Je vous invite dans Romains 1, verset 16. Romains 1, verset 16. Romains 1, verset 16. Je n'ai point honte de l'Évangile, c'est une puissance de Dieu pour le salut de quiconque croit, du juif premièrement, puis du grec. L'Évangile est une puissance de Dieu pour le salut de quiconque croit, du juif, du grec, de l'américain, de l'européen, de l'africain, de l'asiatique, du congolais de Kinshasa, du congolais de Brazzaville, du francophone de France, du francophone de Belgique, du francophone de Suisse, du Canada, des pays francophones. L'Évangile est une puissance pour le salut de quiconque croit. Le salut. Nous avons dit que les mots grecs et hébreux qui traduisent le mot salut comportent l'idée de délivrance, de justification, de rédemption, de grâce, de pardon, de sanctification, de gloire, de sécurité, de guérison, de santé physique, de santé spirituelle, de prospérité matérielle, financière, spirituelle, de tous les noms rédempteurs de Dieu. Quiconque croit en Jésus-Christ reçoit le salut de Dieu. En d'autres termes, quiconque croit en Jésus-Christ reçoit dans sa vie Dieu personnellement. Le prophète Ésaïe, dans son sixième chapitre, lorsqu'il verra la vision de Dieu, il verra un bout de vêtement de Dieu remplir le temple qu'avait construit Salomon. Donc, un temple fait d'homme ne peut pas contenir tout, ne peut pas contenir Dieu. Contient une partie de Dieu. Mais l'homme qui est un temple fait de main de Dieu, fait de Dieu, construit par Dieu, peut contenir Dieu totalement. Lorsque quelqu'un reçoit Jésus-Christ comme Seigneur et Sauveur dans sa vie, ce n'est pas une partie de Dieu qu'il reçoit. C'est Dieu totalement, c'est Dieu entièrement qu'il reçoit. Et lorsque Dieu vient pleinement est totalement habité dans cet individu, dans cet homme ou dans cette femme, qui a reçu Jésus-Christ comme Sauveur et Seigneur personnel, Dieu vient avec tous ses attributs. Dieu vient avec tous ses noms. À une certaine époque, j'avais l'idée que Dieu, lorsque nous le recevons dans notre vie, ne nous donnait que le visa pour le ciel. Ne nous donner le visa que pour le pardon. Ne nous donner le visa que pour la justification. Je croyais que lorsque nous recevions Jésus-Christ comme Seigneur et Sauveur, nous devenons enfants de Dieu et nous devions nous débrouiller dans notre vie ici sur terre. Heureusement pour moi, et je bénis le Seigneur pour cela, j'ai été encadré et entouré d'hommes de Dieu pour qui la parole de Dieu, la Bible, avait une très grande importance dans leur vie. Et cet homme me disait, C'était mon défunt pasteur. Cet homme me disait, ou disait dans ses prédications, que le chrétien doit lire la Bible tous les jours. Chaque jour, d'un bout à l'autre, que nous devions connaître les Écritures. Et j'ai grandi spirituellement avec ça. Ce qui fait que je lisais la Bible, je lisais, je relisais, je lis, et je découvrais que Jésus-Christ n'avait pas seulement fait quelque chose pour aller au ciel, mais qu'il nous avait rachetés de toutes les malédictions de la loi. Par exemple, j'avais peur à une certaine époque que lorsque je croisais une personne qui était mentalement instable, qui n'avait pas toute sa raison, j'avais peur de ce genre de personne, parce que je me disais que Dieu l'aime, mais que Dieu pourrait permettre que cet homme me fasse du mal, ou si cet homme me faisait du mal, Dieu ne ferait rien pour moi. Et c'est en lisant les Écritures que j'ai découvert que Dieu m'aimait et que Dieu voulait aussi me protéger. Il ne voulait pas seulement me sauver de l'enfer, il ne voulait pas seulement me sauver de la mort spirituelle, mais il voulait aussi me sauver de toute attaque que l'ennemi fait contre moi. Et j'ai commencé à être plus fort spirituellement, à être plus grand. Pourquoi ? Parce que j'ai découvert, en d'autres mots, tout ce que le salut comporte, le salut de Jésus-Christ. Et c'est pour cela que je voudrais vous inviter, mon frère, ma soeur, qui que vous soyez, quel que soit votre pays, quelle que soit votre origine, quelle que soit votre race, votre niveau social, à découvrir pleinement le salut. Jésus-Christ n'est pas venu pour nous sauver seulement du péché. Il est là pour nous sauver du péché, mais il n'est pas seulement là pour nous sauver du péché. Il est aussi là pour nous sauver de la maladie. Le salut, c'est le salut du péché, le salut de la maladie, le salut de la pauvreté, le salut de la mort spirituelle. Nous accorde le pardon, nous réconcilie avec Dieu, avec les autres et avec nous-mêmes. Et le seul qui puisse le faire, ce n'est pas une religion, ce n'est pas un pasteur, ce n'est pas un prophète, c'est Jésus-Christ qui est à la fois pasteur, qui est à la fois prophète, qui est à la fois évangéliste, docteur, enseignant. Il a tous les titres. C'est Jésus-Christ qui peut nous sauver. C'est Jésus-Christ qui nous donne le salut. Dans Jean 4, verset 42, Jean 4, verset 42, il nous est dit, « Il disait à la femme, ce n'est plus à cause de ce que tu as dit que nous croyons, car nous l'avons entendu nous-mêmes et nous savons qu'il est vraiment le sauveur du monde. » C'est l'histoire d'une femme qui rencontre Jésus-Christ au bord d'un puits. Jésus-Christ lui témoigne, Jésus-Christ lui parle de son amour, de ce qu'il est venu faire. Cette femme est changée, cette femme est transformée, cette femme reçoit le salut dans sa vie et elle rentre dans son village et elle va témoigner que Jésus-Christ est le sauveur et que Jésus-Christ a fait de grandes choses, que Jésus-Christ a vu de grandes choses dans sa vie, que Jésus-Christ a détaillé des choses, ce qui a fait qu'elle a cru que Jésus-Christ était le sauveur du monde. Elle va, elle témoigne cela. Ces hommes et ces femmes de ce village invitent Jésus-Christ, écoutent Jésus-Christ. Au bout de 2 jours, ils disent à cette femme, « Nous avons cru que Jésus-Christ est sauveur au travers de toi. Mais maintenant que nous l'avons entendu nous-mêmes, nous savons que vraiment, il est le sauveur du monde. » En d'autres termes, nous savons vraiment qu'il apporte le salut. Qu'il apporte la... Je ne sais pas exactement ce qui... La Bible ne nous dit pas expressément de quoi s'est composé leur conversation. Mais la Bible dit à la conclusion qu'ils ont cru que Jésus-Christ est vraiment le sauveur. En d'autres termes, que Jésus-Christ est vraiment le salut. Apporte réellement le salut. Et rappelez-vous toujours, idée de délivrance. Le salut comporte l'idée de délivrance. idée de grâce, de pardon, de sanctification, de rédemption, de justification, de sécurité, de protection, de guérison, de santé, de prospérité. Pardon avec Dieu, pardon avec les hommes, pardon avec soi-même. Peut-être que certains posaient des questions. Peut-être qu'un a posé la question par rapport à la pauvreté. Peut-être qu'un autre a posé la question par rapport à l'amour de Dieu. Peut-être que l'autre a posé la question par rapport au péché. Et Jésus-Christ est la réponse de Dieu au problème de l'humanité. Jésus-Christ est le salut de Dieu. En dehors de Jésus-Christ, il n'y a pas un autre sauveur. Salut, sauvé, sauveur sont étroitement liés. Vous ne pouvez pas dissocier le salut d'un sauveur. Du reste, le christianisme se différencie des autres religions parce qu'elle est basée sur le fait que l'homme qui est pécheur, qui est perdu, a besoin d'un sauveur divin. Voilà pourquoi Jésus-Christ est fils de Dieu. Il est fils de Joseph par adoption, mais il n'a rien reçu de Joseph. Parce que pour sauver un pécheur, il faut être en dehors du péché. Jésus-Christ a été tenté en toutes choses, mais sans connaître le péché. Voilà pourquoi il est puissant pour nous sauver du péché, pour nous sauver. Nous savons qu'il est vraiment le sauveur du monde. Et ça, ce sont les Samaritains. Un peuple détesté par les Juifs au temps de la Bible. Comme pour nous dire que le salut n'est pas une question de blanc, des Juifs seulement. Le salut en Jésus-Christ est pour les Américains, les Européens, les Africains, les Asiatiques. C'est pour les gens de l'Union, de l'ex-bloc de l'Union soviétique. C'est pour les Chinois, c'est pour les Japonais, c'est pour les Coréens, c'est pour les Bantous, c'est pour les Hutus, c'est pour les Tutsis. Jésus-Christ est venu sauver le monde. Jean 3, verset 16. Dieu a tant aimé le monde qu'il a donné son Fils unique, afin que quiconque croit en lui ne périsse pas, mais ait la vie éternelle. Jésus-Christ n'est pas venu pour vous condamner. Il est venu pour que vous soyez sauvés. Ce ne sont pas les malades, ce ne sont pas les bien portants, pardon, qui ont besoin de médecins. Ce sont les malades spirituels, qui ont besoin d'un médecin divin qui est Jésus-Christ. Qui que vous soyez, peu importe ce que vous avez fait, si vous avez besoin d'un sauveur, et je suis convaincu que vous avez besoin du sauveur, venez à Jésus-Christ. Que vous soyez un homosexuel, que vous soyez une lesbienne, que vous soyez une prostituée, que vous soyez un occultiste, que vous soyez abandonné, rejeté par vos femmes, par vos parents parce que vous êtes un prétendu sorcier, que vous soyez réellement un sorcier. Si vous voulez abandonner ces choses, si vous voulez vraiment que le Seigneur vous aide, venez à Jésus-Christ. La religion ne sauve personne. Du reste, les hommes disent de la religion que c'est l'effort de l'homme vers Dieu. Et pourtant, Dieu sauve par grâce. Éphésiens 2, verset 8. L'apôtre Paul nous dit, c'est par grâce que vous êtes sauvés au moyen de la foi. Et cela ne vient pas de vous, c'est un don de Dieu. Dieu sauve par grâce. Il n'y a aucune œuvre à faire pour être sauvé. Il n'y a aucune œuvre à faire pour recevoir le salut de Dieu. Il n'y a aucune œuvre à faire pour recevoir Jésus-Christ. Simplement de l'inviter dans votre vie. Reconnaître que vous êtes pécheur et que vous avez besoin d'un sauveur. Jésus disait dans Matthieu 11, verset 28, « Venez à moi, vous tous qui êtes fatigués et chargés, je vous donnerai du repos. » Vous êtes fatigués. Chargés par quoi ? Fatigué du péché, chargé du péché, fatigué d'être lié par les liens de famille, par les malédictions de famille, par les échecs, par la peur, par la maladie, par le remords, par l'humiliation, et vous avez besoin que quelqu'un vous sauve de ces choses. J'ai une bonne nouvelle pour vous. Le sauveur par excellence, c'est Jésus-Christ. Dans Jérémie 14, verset 8, le prophète dit ceci. Jérémie 14, verset 8. Toi qui es l'espérance d'Israël, son sauveur au temps de la détresse, pourquoi serais-tu comme un étranger dans le pays, comme un voyageur qui entre pour passer la nuit? Il dit, Jérémie dit de Dieu, que Dieu est le sauveur d'Israël au temps de la détresse. Jésus est Dieu. Dans l'Ancien Testament, Jésus-Christ est apparu plusieurs fois aux hommes, Jésus-Christ est plusieurs fois intervenu, mais il ne portait pas le nom de Jésus à cette époque-là, en ce moment-là. Nous parlons de l'ange de l'Éternel qui est Jésus. Et Dieu, au travers des hommes, a délivré son peuple, a délivré Israël plusieurs fois et de plusieurs manières des différentes difficultés qu'il rencontrait, des détresses qu'il rencontrait. Et Dieu vous dit aujourd'hui, si vous voulez être délivré, si vous voulez être sauvé des détresses, des problèmes que vous rencontrez, des difficultés que vous rencontrez, vous voulez être délivré, vous voulez être sauvé de la malédiction, vous voulez être sauvé de l'insécurité, vous voulez être sauvé de la pauvreté, vous voulez être sauvé de la maladie, vous voulez être sauvé des remords, des erreurs que vous avez commises, de votre style de vie qui ne plaît ni à Dieu, ni aux hommes, ni à vous-même. Dieu vous dit aujourd'hui, le salut se trouve en Jésus-Christ. Il est le sauveur du monde. Jésus-Christ n'a pas dit à ses disciples de la première génération, allez me bâtir une religion. Jésus-Christ n'est pas venu introduire, lorsqu'il est venu sur terre, introduire une religion de plus. Non. Il est venu introduire le royaume de Dieu. Il est venu introduire son royaume. J'insiste et je le répète, la religion ne sauve personne. Au contraire, la religion nous pousse à faire des choses pour que nous puissions plaire à Dieu. Non. Nous n'avons rien à faire pour plaire à Dieu. C'est par grâce qu'il nous sauve. Jésus-Christ est mort avant que vous et moi nous puissions naître. Il était déjà mort pour nous. Avant que nous ayons fait la moindre œuvre, il était déjà mort pour nous. Alors, pour qu'il nous sauve, quelle est cette œuvre que nous devions faire? Il n'y a rien. Acceptez seulement Jésus-Christ dans votre vie comme sauveur et Seigneur personnel. Ensuite, nous sommes recréés en Jésus-Christ pour des bonnes œuvres. Les bonnes œuvres ne sauvent personne. C'est Jésus-Christ qui sauve. Et il sauve au travers de notre foi en lui. Jérémie dit, Israël, ton sauveur, c'est Dieu. Dans Luc 9, 5 en 6, Luc 9, 5 en 6, Luc 9, verset 56, il est dit, suis-moi. Et il répondit, Seigneur, permets-moi d'aller d'abord ensevelir mon père. Verset 60, mais Jésus lui dit, laisse les morts ensevelir leurs morts, et toi va annoncer le royaume de Dieu. Jésus dit, suis-moi. Le monsieur dit, attends. Je voudrais d'abord régler quelques situations. Jésus lui dit, laisse les morts ensevelir les morts et toi va annoncer le royaume de Dieu. Jésus ne dit pas à celui qui appelle, comme il vous appelle aujourd'hui, venez dans l'Église catholique. Venez dans l'église kimbanguiste. Venez dans l'église protestante. Venez dans le judaïsme. Venez dans la foi bahaï, foi mormon ou je ne sais pas quoi. Il ne dit pas ça. Il dit suis-moi. Moi, Jésus. En d'autres termes, accepte-moi comme ton sauveur et ton Seigneur personnel. Suis-moi. Il ne dit pas ne suis Pierre dans sa voix. Suis Matthieu. Suis Jean. Ou suis Marie. Ou suis Joseph. Ou Jacques. Il ne dit pas ça. Il dit suis-moi. Voilà notre appel. Voilà l'appel de Dieu dans nos vies. Suivons Jésus-Christ. Acceptons. Pour suivre quelqu'un, il faut l'accepter. Il faut le reconnaître. Il faut vouloir de lui, n'est-ce pas? Ça n'a rien à voir avec la religion, j'insiste encore et je le répète. Rien à voir. Il dit, suis-moi. Ça veut dire que si ta communauté ne veut plus de toi parce que vous suivez Jésus-Christ, Jésus dit, c'est pas grave, du moment que tu me suis, moi. Jésus-Christ est la parole de Dieu. Pour accepter Jésus-Christ dans notre vie comme Seigneur et Sauveur personnel, nous devons accepter sa parole, nous devons accepter sa volonté, ses directives. Pourquoi? Parce que c'est lui qui nous délivre, c'est lui qui nous sauve. Rappelez-vous, sauver, protection, grâce, pardon, justification, sanctification, sécurité, protection, guérison, santé, prospérité. Jésus dit, suivez-moi. C'est pour ça qu'il dit, venez à moi. Et il ajoute, suivez-moi. Je suis le bon berger. Je suis le divin berger. C'est ça que Jésus-Christ nous dit. Je connais le chemin qui mène à Dieu, parce que je suis le chemin de Dieu. Je suis le chemin, la vérité, la vie. C'est ça que Jésus-Christ dit. Mon frère, ma soeur, qui que vous soyez, lorsque Jésus-Christ appelle les hommes à la repentance, lorsque Jésus-Christ appelle les hommes à le recevoir, Jésus-Christ ne se préoccupe pas de ce que vous êtes en train de faire, de ce que vous êtes, de ce que vous possédez, de ce que les hommes pensent de vous. Non! Quand Jésus-Christ vous appelle dans son royaume, il sait qui vous êtes, il sait ce que vous êtes, il sait ce que vous faites, il sait ce que vous valez. Et cela n'a aucune importance parce que c'est lui seul qui peut vous changer. Le salut se trouve en Dieu. Le salut se trouve en Jésus-Christ. Le chemin qui mène à Jésus s'appelle Jésus. Le chemin qui amène à Dieu s'appelle Jésus. C'est de Jésus dont les hommes ont besoin. Il est le sauveur du monde. En dehors de lui, personne ne sauve. Personne ne sauve. Personne ne sauve. Mon frère, ma sœur, ne négligeons pas un si grand salut. Ne négligeons pas un si grand salut. Ésaïe 43, verset 3. Ésaïe 43, verset 3. Je suis l'Éternel ton Dieu, le Saint d'Israël, ton Sauveur. Je donne l'Égypte pour ta rançon, l'Éthiopie et le Saba à ta place. Le Saint d'Israël, ton Sauveur. Il n'y a pas d'autre Sauveur que Dieu. Il n'y a pas d'autre Sauveur que Jésus-Christ. Mon frère, ma sœur, et il est venu pour vous sauver du péché. Qui que vous soyez, quoi que vous ayez fait, le salut est possible pour vous aujourd'hui. Mais pour cela, vous devez accepter Jésus-Christ. Jésus a dit, nous l'avons lu dans Luc 9, verset 59, « Suis-moi ». En d'autres termes, accepte-moi comme ton sauveur et ton Seigneur personnel et engage-toi à me suivre tous les jours de ta vie. Dans tout ce que tu fais, dans ta famille, dans ton école, dans ton église, dans ton ministère, dans ton entreprise, dans ton travail, dans le quartier dans lequel tu vis, Jésus dit, suivez-moi. Prenez-moi comme modèle. Mon frère, ma sœur, Jésus frappe à votre porte encore aujourd'hui et il dit, je veux vous sauver. Si c'est cela votre prière, votre foi, votre désir, C'est très simple pour recevoir Jésus-Christ. Baissez la tête dans la prière. Et répétez ces simples mots après moi. Dites, Père éternel, au nom de ton Fils Jésus-Christ, je viens devant toi. Je demande pardon pour Jésus-Christ. Je viens devant toi. Je demande pardon pour mes péchés. Je demande pardon.

et je m'engage maintenant à refuser tout compromis dans ma vie. Je dis oui au Saint-Esprit. Je dis oui à Jésus-Christ. Au nom de Jésus-Christ, j'ai ainsi prié. Amen. Si vous avez fait cette prière, croyez que par la foi, toutes choses sont devenues nouvelles. Croyez par la foi que vous êtes devenu un enfant de Dieu. Si vous avez besoin de prière, si vous avez besoin de conseils, si vous avez besoin d'être dirigé vers une église vivante, basée sur la Bible, qui croit dans le salut qui se trouve en Jésus-Christ, si vous avez besoin de réécouter ce message, si vous avez besoin de connaître les différentes heures de diffusion de l'émission « Venez à Jésus » sur votre radio, sur votre chaîne préférée, vous pouvez joindre notre ministère, le ministère « Jésus pour tous » au plus 243 819 910 910. Je répète, au plus 243 819 910 910. Le nom de cette émission est « Venez à Jésus ». Je suis Raphaël Mambou. Que Jésus continue de vous bénir. Nous nous retrouvons la fois prochaine sur le même thème, le salut. Que Jésus continue de vous bénir. Que Jésus continue de vous garder à la fois prochaine. Amen.

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entamer un nouveau chapitre de la doctrine, chapitre très important. Remarquez, tous les chapitres de doctrine sont importants parce que la doctrine, comme on l'a dit, c'est vraiment la colonne vertébrale de l'Église. Si on s'en tient uniquement à la doctrine, c'est desséchant, mais sans doctrine, n'est-ce pas, il n'y a rien. Hein. Il faut que nous ayons une doctrine saine. Un peu, c'est comme la charpente, c'est comme la colonne vertébrale du corps humain. Bien entendu, ce n'est pas tout le corps humain, mais c'en est une composante essentielle. Et ce soir, donc, nous allons attaquer un nouveau point extrêmement important qui porte un nom un peu barbare, l'herméneutique. Alors, ne vous affolez pas, ça veut tout simplement dire, n'est-ce pas, ça vient d'un verbe grec, herméneo, qui signifie expliquer, interpréter. L'herméneutique, c'est la science qui permet d'interpréter l'écriture. L'écriture est infaillible, mais nos interprétations ne le sont pas. Et c'est pourquoi il nous faut être extrêmement soigneux dans nos interprétations de l'écriture. Donc, le mot signifie interpréter, expliquer. C'est un mot qui vient d'Hermès en grec, qui était le messager des dieux, n'est-ce pas ? Qui interprétait pour les humains la volonté des dieux. C'est de là que vient le mot herméneo. Un autre sens du verbe herméneo, c'est aussi traduire. Et nous aurons justement tout un chapitre sur la traduction. On trouve ce mot employé à plusieurs reprises dans différents textes de l'Écriture, n'est-ce pas ? Dans le sens justement soit d'interpréter, d'expliquer ou même de traduire. Par exemple, Jean 1, verset 38, hein, ce qui signifie, souvent on trouve cette expression dans Jean, c'est pas, où il citait un terme hébreu ou araméen, et l'évangéliste le traduit pour ses lecteurs, ce qui signifie telle et telle chose. Hein, par exemple, nous avons trouvé le Messie, hein, Jean 1, verset 42, nous avons trouvé le Messie, ce qui signifie Christ, n'est-ce pas, pour les lecteurs grecs. On trouve cette expression aussi dans Jean 9, verset 7, etc. Enfin, il y a de nombreux textes. Un autre passage d'écriture où ce terme apparaît, c'est dans le texte de Luc 24, verset 27, où Jésus apparaît ressuscité aux pèlerins d'Emmaüs et leur explique dans toutes les écritures ce qui le concernait. N'est-ce pas ? Nous retrouvons ce mot herméneo, n'est-ce pas ? Le Seigneur leur explique ce qui le concernait. Donc, si vous voulez, la science herméneutique signifie les principes de l'interprétation biblique. Et on ne peut pas interpréter la Bible n'importe comment. Les grandes hérésies, n'est-ce pas, viennent de ce que précisément on ne respecte pas les règles de l'herméneutique. Et chacun interprète l'écriture un petit peu d'une manière fantaisiste, souvent des problèmes doctrinaux, des problèmes d'hérésie naissent précisément parce qu'on n'a pas soigneusement respecté les règles de l'herméneutique. Maintenant, il y a une autre science qui est proche de la science herméneutique, qui est l'exégèse. Quelle différence y a-t-il entre l'exégèse et l'herméneutique ? Bon, la différence est ténue en fin de compte. Hein. Ce sont deux mots qui sont presque synonymes. En fin de compte, l'exégèse aussi, c'est une explication. L'exégèse consiste à essayer de percer, de cerner, de discerner le sens d'un texte, d'un passage. Et l'herméneutique, c'est l'application de l'exégèse, si vous le voulez, à la parole de Dieu. L'exégèse, c'est une méthode d'étude de la Bible. Et en fin de compte, on peut dire que l'exégèse, c'est la substance même de l'herméneutique. Bon, on ne saurait trop souligner l'importance de l'herméneutique. Bon, la Bible, comme j'ai dit tout à l'heure, est certes le livre des choses de la foi. Et toute notre foi doit être selon les Écritures, comme la Bible le dit elle-même. La Bible, c'est ce livre qui rend témoignage des événements, comme disent les théologiens, salvifiques, ça veut dire des événements qui ont une portée par rapport à notre salut, qui concerne notre salut. Et 2 Timothée 3, verset 15, le texte bien connu, n'est-ce pas, rappelle que connaître les Écritures,
est une garantie de salut personnel. Connaître les Écritures, comprendre les Écritures, nous conduit au salut. Tu connais les saintes lettres, dira l'apôtre Paul à Timothée, qui peuvent te rendre sage à salut. Par conséquent, chercher dans le livre, dans la Bible, à découvrir la volonté de Dieu, et puis ensuite chercher comment prêcher, témoigner de cette parole de Dieu, de cette volonté de Dieu, c'est tout le projet de l'herméneutique. Maintenant, l'herméneutique n'est pas une science de solitaire. C'est une science qui a une dimension communautaire. On ne lit pas la Bible seule. Ça, c'est le principe de base. C'est d'ailleurs la raison pour laquelle le Seigneur, une des raisons du moins pour lesquelles le Seigneur a établi l'Église. Lire la Bible seule, comme d'ailleurs nous le rappelait un certain nombre de moines que nous avons rencontrés ces derniers temps, c'est une garantie certaine de se tromper. Il faut que cette vérité que nous découvrons individuellement, certes, dans l'Écriture, soit confrontée avec d'autres. Il y a une confrontation permanente qui fait que la Bible s'interprète dans le cadre de l'Église tout entière. Il s'agit d'une confrontation. Maintenant, quel est le but? Le but, c'est de comprendre ce que la Bible a voulu dire, ce que l'auteur sacré a voulu dire. Avant d'établir une doctrine, avant de dégager une vérité, de dégager une conduite à tenir, il faut que nous soyons certains que nous avons bien compris ce que la Bible veut dire. Et s'il y a parfois des différences d'interprétation, des différences de doctrine, par exemple d'une église à l'autre, très souvent, si on remonte aux origines, on se rendra compte que la raison en est que, à un moment ou à un autre, on n'a pas bien saisi ce que la Bible voulait dire, et que l'on a plaqué sur la Bible des opinions préconçues, des doctrines que l'on avait élaborées au préalable et dont on a cherché une justification dans la Bible. Exemple éloquent, l'histoire de la papauté. La papauté est une réalité qui est le produit d'une évolution historique. C'est au haut Moyen-Âge que la papauté a commencé à se dégager et au bas Moyen-Âge qu'elle a atteint son apogée. À partir du moment où ce phénomène historique, n'est-ce pas, s'est développé, il a fallu essayer de justifier cette institution à partir de textes bibliques. Et alors, n'est-ce pas, on a cherché dans la Bible des textes qui pouvaient appuyer ce qui était le fruit d'une évolution historique. Et alors on s'est tourné vers le fameux texte où Jésus dit à Pierre, tu es Pierre et sur cette pierre je bâtirai mon église. Bon, manifestement, il est clair que lorsque Jésus a dit cette parole et que Matthieu l'a rapporté dans son évangile, jamais il n'avait eu la moindre idée, n'est-ce pas, de la papauté. Ce n'est pas du tout la papauté qu'il visait. Mais, n'est-ce pas, on a plaqué une idée préconçue. On a plaqué une doctrine, n'est-ce pas, qui avait été élaborée en dehors de la Bible, et on l'a plaqué sur ce texte-là parce qu'on avait besoin justement d'une justification biblique. Ça, c'est une mauvaise herméneutique. C'est l'exemple même, n'est-ce pas, de ce qu'il ne faut pas faire en herméneutique. La démarche doit être inverse. Nous ne devons pas partir d'une réalité et chercher à la justifier à travers un texte de l'Écriture. Nous ne devons pas partir d'une doctrine, n'est-ce pas, qui a été élaborée par des théologiens, par exemple, et puis ensuite essayer de la justifier par la Bible. Mais nous devons faire l'inverse. Nous devons partir de la Bible et dire qu'est-ce que la Bible a voulu dire? Qu'est-ce que l'auteur sacré a voulu dire? Est-ce que je suis bien certain, est-ce que nous sommes bien certains d'avoir compris ce que la Bible veut dire? Et à partir de là, on élabore une doctrine. Et à partir de là, on détermine une ligne de conduite, mais pas l'inverse. Autre exemple dans les milieux évangéliques cette fois-ci, l'idée, n'est-ce pas, que le temps des miracles est passé. Pourquoi? Parce que, tout simplement, on constatait avant le réveil de Pentecôte, au début du siècle,
que les miracles décrits dans l'Écriture ne se trouvaient plus dans l'Église d'aujourd'hui. Alors, plutôt que de se mettre en question, dire bien c'est pas normal parce que l'Écriture rend témoignage à la réalité du miracle dans la vie quotidienne de l'Église, on a fait la démarche inverse. On a dit puisque il n'y a plus de miracle aujourd'hui, alors il faut justifier ça. Au lieu de justifier la Bible en disant bien c'est nous qui devrions rechercher le miracle. Non, on a pris la démarche inverse. Or, le réveil de Pentecôte, lui, a pris la bonne herméneutique. Le réveil de Pentecôte a dit, eh bien, il y a une réalité que la Bible appelle le baptême dans le Saint-Esprit qui a disparu dans l'Église moderne. Or, la Bible en rend témoignage. Donc, logiquement, nous devrions pouvoir retrouver cette expérience-là. Et ça a été le démarrage du mouvement de Pentecôte. Voyez-vous, à la fois ce qui est une herméneutique erronée et une herméneutique juste. N'est-ce pas ? Alors maintenant, quand nous avons dit cela, essayez de bien comprendre ce que le texte veut dire et revenir au texte, même si par après il faudrait interpréter le texte. Prenons un autre exemple, celui de la première aux Corinthiens, où Paul s'étend longuement sur le problème des viandes sacrifiées aux idoles. Eh bien, c'est un problème que nous n'avons plus aujourd'hui. Dans nos pays occidentaux, en tout cas, nous n'avons pas à nous préoccuper de viande sacrifiée aux idoles pour la bonne raison qu'il n'y a plus de viande aujourd'hui, il n'y a plus d'animaux qui sont sacrifiés à des idoles. Ce qui était un réel problème pour les Corinthiens et pour les chrétiens du 1er siècle n'est plus un problème pour nous. Mais est-ce à dire que nous n'avons pas, nous, aujourd'hui, des problèmes voisins ? Alors, il nous faut partir de ce texte, dire, mais qu'est-ce que Paul veut dire ? Quelle était la situation exacte ? Quel était le problème qui se posait à ces premiers chrétiens par rapport à ces viandes sacrifiées aux idoles ? Et puis, à partir de là, nous pouvons faire des applications à notre temps. Par exemple, à des problèmes comme des problèmes de la télévision, qui, toute proportion gardée, si vous voulez, répondent aux mêmes critères. Alors voyez-vous, à partir d'un problème qui semble dépassé, nous faisons une actualisation, nous faisons une interprétation moderne, dans notre contexte à nous, d'une réalité qui est ancienne. Mais, n'est-ce pas, une réalité qui a besoin pour nous d'être cernée d'abord. Il faut que nous soyons très sérieux pour bien comprendre quel était le problème des Corinthiens, pour qu'ensuite nous puissions faire l'application à notre temps. Bon, autre dernier exemple, n'est-ce pas ? L'exemple classique, alors cette fois-ci, du problème de Luther, problème de justification par la foi. Comment, n'est-ce pas, l'homme peut-il être agréable à Dieu ? C'était tout le problème de Luther. Et ce n'était pas seulement le problème de Luther, c'était le problème de la chrétienté du XVIe siècle. Petit à petit, n'est-ce pas, la figure du Christ avait été repoussé, n'est-ce pas, comme une sorte d'épouvantail. Il suffit de voir, par exemple, les frontons des cathédrales gothiques ou autres, n'est-ce pas, ce qu'on appelle le Christ Pantocrator, le Christ Tout-Puissant, n'est-ce pas, au centre du tableau, n'est-ce pas, avec les anges qui sont de chaque côté, les saints, etc., et puis les pécheurs qui sont là tout tremblants en bas. Et le Christ était perçu comme un juge terrible, terrifiant, n'est-ce pas, face auquel l'individu était complètement sans aucune ressource. Alors, à cause de ça, on multipliait les intermédiaires, les saints, la Vierge, qui étaient des intercesseurs qui permettaient d'arriver jusqu'au Christ et de fléchir la colère de ce Christ courroucé, irrité, quoi. Alors, c'est tout le problème de la chrétienté du XVIe siècle. Comment être agréable à Dieu ? Et Luther trouve la réponse dans l'Épître aux Romains. Et depuis cette époque-là, depuis l'époque de Luther, n'est-ce pas ? L'Épître aux Romains est considérée par tous les théologiens pratiquement confondus, qu'ils soient catholiques ou protestants d'ailleurs, comme étant centrée sur le problème de la justification par la foi. Ou justification par la foi, ou justification par les œuvres. C'est, dit-on, dans les milieux théologiques, n'est-ce pas, le thème central de l'Épître aux Romains.
la clé de la compréhension de l'Épître aux Romains, c'est le problème qu'a soulevé Luther sur la justification par la foi. En fait, quand nous regardons l'Épître aux Romains, avec un œil dépourvu, si vous voulez, de cette espèce de conscience collective, n'est-ce pas, qui nous est venue du passé, eh bien, la clé de l'Épître aux Romains n'est pas celle-là. Même si le problème de la justification par la foi est bien traité dans l'Église, dans l'Épître aux Romains, mais c'est pas le thème numéro un. Voyez-vous, on a une approche ici qui est faussée, parce que il y avait un problème qui se posait au XVIe siècle, comment être agréable à Dieu, mais qui ne se posait pas du tout dans ces termes pour Paul, ni pour les Juifs du premier siècle. Et quel était le problème auquel Paul répond dans l'Épître aux Romains d'abord? Eh bien, c'est celui-là. Comment les païens peuvent-ils être associés au salut tout en étant païens et sans devenir juifs? Voilà le problème. Voilà le problème de l'Épître aux Romains. Et à partir de ce problème-là, ce problème qui se pose, eh bien, Paul parle effectivement de la justification par la foi. Mais ce n'est pas son sujet premier, ce n'est pas son problème. Et voyez-vous, nous pouvons faire une erreur d'herméneutique qui n'est pas grave dans ce cas-là, si ce n'est, si, elle a d'autres conséquences dans les relations entre juifs et non-juifs jusqu'à aujourd'hui. Mais, si vous voulez, on peut faire un problème d'interprétation, fausser une interprétation en plaquant un problème qui est le nôtre, mais qui n'était pas celui des auteurs qui ont écrit les livres de la Bible. Et ne pas se rendre compte qu'eux, ils avaient d'autres questions et d'autres problèmes. Alors, encore une fois, ça n'enlève rien à la doctrine de la justification par la foi telle que Luther l'a élaborée. Ça n'enlève strictement rien. Seulement, encore une fois, ça a d'autres conséquences. Et ces conséquences-là, c'est l'antisémitisme chrétien. Et l'Épître aux Romains n'a pas encore livré tous ses secrets sur le plan herméneutique. Il faut aujourd'hui une réévaluation de l'Épître aux Romains pour... Et c'est urgent, c'est très urgent dans le contexte actuel, justement, au moment de la résurrection de l'État d'Israël, pour que, justement, les rapports entre juifs et chrétiens, eh bien, redeviennent ce qu'ils devraient être, ce qu'ils n'auraient jamais dû cesser d'être, ce contre quoi Paul nous avait mis en garde dans les chapitres 9, 10 et 11, justement, des Épîtres aux Romains qui en sont le centre, savoir, attention, toi, branche sauvage de l'olivier qui a été greffée sur l'olivier naturel, ne te glorifie pas au sujet des branches naturelles qui sont tombées, mais crains, car si Dieu n'a pas épargné son peuple, il ne t'épargnera pas non plus. Et c'est extraordinaire de voir que Paul a eu une préscience incroyable de cet orgueil dans lequel les païens non-juifs, n'est-ce pas, allaient tomber par rapport au peuple d'Israël. Et Paul dit, mais ne les méprisez pas. C'est justement ce qu'on a fait. Parce qu'on n'a pas compris la problématique. Voyez-vous ? Alors, ceci nous montre tout de suite combien comprendre l'Écriture n'est pas quelque chose de facile. Ce n'est pas quelque chose qui va de soi. Ce n'est pas quelque chose qui va de soi d'abord parce que c'est un vieux livre. Et il y a, bien sûr, on dira avec raison que l'homme du XXe siècle est le même que l'homme du premier siècle. Je dirais oui, non. Fondamentalement, oui. Dans sa culture, dans ses mœurs, non. On pourrait dire qu'il est presque pareil, mais il n'est pas tout à fait pareil. Nous n'avons pas les mêmes coutumes, nous n'avons pas les mêmes cultures, nous n'avons pas la même mentalité, nous n'avons pas la même manière de raisonner, la même manière de penser, ne serait-ce que précisément parce que nous n'avons pas les mêmes problèmes. Pourquoi aucun exégète, jusqu'à quelques exégètes modernes qui commencent à s'en rendre compte, pourquoi aucun exégète n'a vu que ce qu'était justement le problème qui se posait à Paul dans l'Épître aux Romains? Parce que dans l'Église moderne, aujourd'hui, nous n'avons plus de problème pratiquement entre juifs et païens, parce que dans l'Église, il n'y a pratiquement plus de juifs. C'est aussi simple que ça. Le problème ne se pose plus. Plus de problème, donc automatiquement plus de questions. Or, voici justement que maintenant on recommence à avoir ces problèmes-là, parce qu'il y a un mouvement messianique qui renaît, qu'il y a des juifs qui se tournent vers Jésus, qu'il y a des juifs qu'on rencontre, etc., il y a l'État d'Israël. Bon, eh bien aussitôt, on se met à redécouvrir le problème, vous voyez. Mais les circonstances ayant changé, le problème n'est plus le même.
Alors, il faut faire tout un effort, si vous voulez, culturel, pour nous replacer dans le contexte dans lequel étaient ceux qui ont écrit. Car ils avaient des questions. Quand nous lisons, par exemple, un livre comme les Épîtres aux Corinthiens, c'est très clair. J'ai parlé tout à l'heure des viandes sacrifiées aux idoles. Bon, c'était des problèmes concrets, réels, qu'avaient les chrétiens de cette époque-là. Les problèmes de remariage, de divorce et de choses comme ça, qui sont aussi les nôtres aujourd'hui, c'était des problèmes réels auxquels les Corinthiens étaient confrontés. Et ils demandent à Paul, mais qu'est-ce qu'il faut qu'on fasse ? Les problèmes des procès qu'ils avaient les uns contre les autres, c'était des problèmes réels. Alors, automatiquement, sous peine, n'est-ce pas, de faire une erreur d'interprétation, il faut que nous comprenions ça. Par exemple, comme nous lisons l'Épître aux Galates, qui est aussi considérée par la chrétienté occidentale comme une épître anti-légaliste. Eh bien, si on ignore, n'est-ce pas, que les Galates étaient travaillés par des courants gnostiques, c'est-à-dire des courants juifs ésotériques, eh bien, on va passer à côté d'une grande partie de ce que l'Épître aux Galates veut nous dire. Et on va faire une erreur d'interprétation en la considérant comme une épître anti-légaliste, ce qu'elle n'est pas, ce qu'elle n'a jamais voulu être, car Paul n'a jamais été anti-légaliste, il respectait lui-même la Torah. Voyez-vous ? Alors, c'est un vieux livre. Et par conséquent, là, il faut être très prudent. Et se garder, n'est-ce pas, de plaquer nos problèmes sur le texte lui-même, nos questions sur le texte lui-même, en faisant abstraction de 2000 ans d'histoire. Et c'est typique, par exemple, des milieux évangéliques pentecôtistes en particulier, n'est-ce pas, qui ne prennent pas ce recul dans l'interprétation des textes. Et qui, ce faisant, n'est-ce pas, eh bien, actualisent aujourd'hui des questions qui demanderaient à être extrêmement nuancées, parce qu'elles ne se présentent plus tout à fait dans les mêmes termes. Deuxièmement, c'est un livre difficile, dont l'interprétation est difficile, parce que c'est un livre écrit en Orient et nous sommes des Occidentaux, marqués par toute une culture, par toute une civilisation occidentale. Et comme le disait Rabbi Simcha il y a bien longtemps à Yvon Charles et à Pasteur Le Cossec, n'est-ce pas ? Eh bien, vous avez occidentalisé le Messie. Et ça, c'est un problème énorme. J'en ai entendu une bien belle aujourd'hui, ça m'a assis un peu, n'est-ce pas ? Dans certains milieux pentecôtistes, on dit que Jésus, n'est-ce pas, a été juif jusqu'au moment où il a commencé son ministère, auquel cas il a cessé d'être juif, il a commencé à être chrétien. Voilà. Voilà, ça c'est typique. Ça c'est typique, n'est-ce pas, d'une herméneutique complètement tordue. Jésus n'était pas chrétien. Ça n'existait pas, les chrétiens de son temps. Il était juif, tout simplement. Jésus n'a jamais été le fondateur de la religion chrétienne. Paul n'a jamais été le fondateur de la religion chrétienne. Voilà des lieux communs, n'est-ce pas, qui courent, par exemple, dans les milieux chrétiens de toute obédience, parce qu'il y a une histoire de 2000 ans, parce que à la fin du 1er siècle, ce qu'on appelle le christianisme, l'évangile de Jésus-Christ, est devenu christianisme et s'est séparé du judaïsme. Mais d'abord, pendant un siècle, ce n'était pas le cas. Donc, pendant toute l'époque de Jésus et des apôtres, ce n'était pas le cas. Et puis, deuxièmement, on peut se poser la question, était-ce la volonté de Dieu qu'il en soit ainsi ? Il y a des processus historiques qui sont considérés comme allant de soi et qui ne le vont pas obligatoirement. Et quand on voit les polémiques, n'est-ce pas, entre ce qu'on appelle dans l'Écriture les chrétiens et les juifs, mais c'est pareil, c'est une erreur herméneutique. Les controverses, c'était entre des juifs qui croyaient en Jésus et des juifs qui ne croyaient pas, mais ils étaient juifs, les uns comme les autres. N'est-ce pas ? Et ce n'était pas une polémique entre juifs et non-juifs, c'était une polémique des juifs entre eux. Et ça change tout, dans notre interprétation justement du Nouveau Testament. Ça change tout. Alors, voyez-vous, il y a une occidentalisation de la foi. Et alors, ça aboutit au christ arien d'Hitler, n'est-ce pas ? Le blond aux yeux bleus,

Des frères qui nous ont devancés ont travaillé sur ces questions-là très sérieusement. Ils ont élaboré des choses, des formules, n'est-ce pas, qui manifestement sont équilibrées, sont balancées, rendent compte avec bonheur des Écritures. Eh bien, adoptons ce qu'ils ont fait. Hein? Alors, dans les milieux pentecôtistes ou évangéliques, où on rejette évidemment les formulations des conciles œcuméniques, on fait des déclarations de foi. Je prends par exemple les 12 points des assemblées de Dieu. Eh bien, les 12 points des assemblées de Dieu, qu'est-ce que c'est? Eh bien, si vous voulez, c'est un remake de Nicée-Constantinople en moins bien. Qu'est-ce que vous voulez que je vous dise? En moins élaboré, c'est moins pensé, manifestement. Et pardonnez-moi, mais entre les 12 points des assemblées de Dieu et le symbole de Nicée, moi je préfère le symbole de Nicée. Il est plus complet, il est plus balancé, il est plus exact. Alors, sans se rendre compte, n'est-ce pas, ces gens-là redisent en moins bien ce que les pères de l'Église, ce que les premiers conciles ont dit. C'est quand même dommage. C'est quand même dommage d'être obligé de refaire le monde à chaque génération. Alors soyons un peu sages. Et puis, ne négligeons pas le travail de ceux qui nous ont précédés. Maintenant, ça ne veut pas dire que c'est parole d'évangile. Ça ne veut pas dire que nous ne pouvons pas prendre du champ. Ça ne veut pas dire que nous ne pouvons pas dire, comme je viens de le faire il y a un instant, Luther a découvert quelque chose de fondamental, mais ce n'était pas la préoccupation de Paul dans l'Épître aux Romains, même si la doctrine que Luther y a découverte était une doctrine qui s'y trouvait, que Paul professait, c'est vrai. Mais ce n'était pas sa préoccupation. Alors on peut nuancer. Mais il y a des choses qui sont dites une fois pour toutes. La christologie a été fixée par les grands conciles. La sotériologie, c'est-à-dire tout ce qui concerne le salut, a été fixée à la réforme. Puis ensuite, par Arminius, par Wesley, par d'autres. Bon, là aussi, tout a été dit. On ne va pas refaire le monde dans ce domaine-là. Bon, les doctrines du Saint-Esprit, elles sont quand même relativement maintenant bien élaborées. Ce qui concerne le baptême dans le Saint-Esprit, les dons spirituels, eh bien, il y a des choses maintenant qui sont dites, qui sont claires. Et constamment, vous avez toujours, dans les mouvements charismatiques, ces questions reviennent. On veut ignorer. On veut ignorer le travail d'un Donald G. On veut ignorer ce qui a été élaboré par les premiers pentecôtistes. Et constamment reviennent cette question du signe initial, cette question du parler en langue. Ça a été dit une fois pour toutes. Pourquoi y revenir? Pourquoi y revenir? Parce qu'on veut être original à tout prix, parce qu'on veut pouvoir se... Mais non, nous avons dit, l'Écriture se lit en Église. Et en Église, ce n'est pas simplement l'Église contemporaine, mais c'est l'Église de tous les temps. L'Église de tous les temps aussi a des choses à nous dire. L'Église de tous les temps n'était pas quand même entièrement dans l'erreur. Il y a eu quand même des hommes de Dieu qui ont dit des choses valables, et qui ont dit des choses valables pour aujourd'hui, et beaucoup plus valables que tout ce que nous pourrions dire nous. Alors, ça c'est une chose qu'il ne faut pas oublier. Deuxième aide, outre justement les commentaires de ceux qui nous ont précédés, ce sont les découvertes archéologiques. Depuis plus d'un siècle maintenant, on a des découvertes archéologiques qui font que l'environnement biblique nous est infiniment mieux connu. Il y a une désoccidentalisation, n'est-ce pas, de la foi par justement la redécouverte de ce que Ernest Renan appelait le cinquième évangile, c'est-à-dire les terres bibliques, les pays bibliques. Et il est certain que les découvertes qui ont été effectuées là-bas nous permettent de mieux comprendre comment on vivait à l'époque de Jésus, comment on vivait à l'époque de l'Ancien Testament, les coutumes, les modes de pensée, la littérature, la poésie de cette période-là, et de mieux comprendre des textes bibliques qui autrement nous étaient obscurs. Je pense aux découvertes de Qumran, découvertes des manuscrits de la mer morte, qui ont redonné une actualité incroyable à la Bible. Alors, nous avons des aides. Nous ne sommes pas seuls dans notre recherche de la compréhension de la parole de Dieu. Et puis, troisième point, n'est-ce pas ?

0: C'est ce que Jésus disait dans Jean 16, verset 13, parlant du Saint-Esprit qu'il allait donner à ses apôtres, il vous conduira dans toute la vérité. Si nous n'avions que les aides humaines, quelque importantes qu'elles soient, aides que j'ai données, commentaires ou archéologie, nous serions encore très limités. Mais nous avons une aide surnaturelle qui est la direction du Saint-Esprit. Il vous conduira dans toute la vérité. Et c'était le grand trait de génie des réformateurs, n'est-ce pas, de réinsister sur cette direction du Saint-Esprit en disant, le Saint-Esprit qui a révélé la Bible aux auteurs sacrés peut nous ouvrir l'esprit pour que nous comprenions les Écritures. Comme je disais tout à l'heure, n'est-ce pas, il leur ouvrit l'esprit pour qu'ils comprennent les Écritures, nous est-il dit de Jésus quand il aborde les disciples qui allaient à Emmaüs, n'est-ce pas? Alors, bien entendu, ça, il faut nuancer aussi, bien sûr, parce que, justement, dans un certain subjectivisme évangélique, pense que, précisément, grâce à cette promesse, n'est-ce pas, eh bien, chacun peut interpréter la Bible à sa guise, en faisant fi, justement, des règles de l'herméneutique, en faisant fi, des découvertes archéologiques, en faisant fi des commentaires qui nous ont précédés, n'est-ce pas? Alors là, évidemment, il faut prendre tout cet ensemble. C'est tout cet ensemble. La Bible est à la fois une œuvre humaine et divine, ou divine et humaine, je ne sais pas dans quel sens il faut le mettre. C'est d'abord un livre comme tous les livres, écrit avec de l'encre sur du papier. C'est un livre qui est écrit dans des langues qui obéissent à des règles de syntaxe, de grammaire, comme n'importe quelle autre langue. Qui par conséquent sont productrices d'un sens qu'il nous faut essayer de cerner comme nous cernerions le sens du journal du matin ou bien de quelques poètes Victor Hugo ou autres, n'est-ce pas? Ça obéit aux mêmes règles, si vous voulez, au départ. Et puis ensuite, c'est un livre surnaturel, c'est-à-dire inspiré par Dieu. Et là, il nous faut une autre dimension, il nous faut justement la direction du Saint-Esprit. Et là, nous voyons justement que l'herméneutique, avant d'être une science, est une disposition d'esprit. La bonne herméneutique dépend alors d'abord de l'homme qui s'approche du livre saint. Dépend d'abord de son état d'esprit. C'est ça la chose importante. Il n'est pas question d'arriver devant la Bible bardé de principes scientifiques, d'exégèse ou d'interprétation. Mais il s'agit d'arriver avec un état d'esprit qui est le bon. L'écriture, en effet, je le disais il y a un instant, est humaine et divine. Mais la bonne approche de la Bible est d'abord une approche spirituelle. Et c'est en cela que la Bible est un livre unique. Et le premier désir qui doit animer le lecteur de la Bible, c'est celui de connaître la vérité. Vous connaîtrez la vérité et la vérité vous affranchira. Il y a de nombreux textes dans la Bible elle-même qui insistent sur cette disposition d'esprit-là. Paul nous dira dans la première aux Corinthiens que l'homme naturel, l'homme charnel, l'homme psychique, traduit-on parfois d'une une expression qui n'est pas très heureuse, pas, ou l'homme animal, c'est encore pire. Hein, l'homme, disons, naturel, hein, l'homme charnel, ne comprend pas les choses de Dieu. Il ne peut pas. C'est une folie pour lui. C'est spirituellement qu'on en juge. Et il faut que les choses spirituelles soient jugées spirituellement. Et c'est pourquoi quand nous faisons appel à des commentaires, nous aurons l'occasion de revenir sur des commentaires dans la suite de cette étude, nous devons trier soigneusement les commentaires. Qui est le commentateur? Il ne suffit pas que ce commentateur soit licencié en théologie, en exégèse, en langue ancienne, ou que sais-je encore, soit bardé de diplômes. Mais quel genre d'homme est-il? Est-il un croyant? Est-il un homme qui s'approche du livre, malgré la science qui est la sienne, avec un cœur d'enfant? Ou bien est-il un homme qui s'en approche avec suffisance? Avec orgueil et finalement avec des a priori humains. Je lisais aujourd'hui dans notre étude sur le Sinaï, n'est-ce pas, une étude fort intéressante, n'est-ce pas, sur la sortie d'Égypte, la localisation du mont Sinaï. Bon, le commentateur pensait que c'était à peu près l'endroit où nous sommes allés, mais il sortait un problème. Il dit, comment se fait-il? Comment dans cet endroit aride, c'est vrai, j'ai pu voir moi-même, c'était complètement désolé, comment dans cet endroit désolé, 2 500 000 personnes ont pu vivre pendant 40 ans? C'est impossible, disait-il. C'est impossible. Manque de nourriture, manque d'eau. C'est vrai? Alors il réduisait les nombres, il dit la Bible s'est trompée quant au nombre. Ce n'était pas possible qu'il y ait 2 500 000 personnes, et il lui réduisait ça à peu près à 5 000 6 000 personnes, vous voyez. Ah du oui, 5 6 000 personnes peuvent vivre dans le désert du Sinaï pendant 40 ans. Pourquoi? Pour une bonne et simple raison, c'est parce que cet homme excluait a priori la possibilité du miracle. Or la Bible est claire. 2 500 000 personnes ont vécu pendant 40 ans dans le mont Sinaï par le miracle quotidien renouvelé de la manne et puis de l'eau qui surgissait miraculeusement quand c'était nécessaire. Mais comme ce commentateur excluait a priori toute possibilité de miracle, eh bien il se trouvait devant un problème. Pourquoi? Parce qu'il jugeait humainement. Les choses de Dieu sont folies pour lui, c'est ce que Paul dit. L'homme naturel, l'homme charnel ne reçoit pas les choses de Dieu, elles sont folies pour lui, parce que c'est spirituellement qu'on en juge. Alors, il y a des commentateurs qui peuvent être complètement à côté de la plaque, tout simplement, justement, parce qu'ils ne sont pas des hommes spirituels. Et il nous faut prendre garde, quand nous faisons appel à des commentaires, d'avoir des commentaires qui sont écrits par des hommes spirituels. 1 Corinthiens 2, verset 14. Autre texte fondamental aussi, si quelqu'un ne naît de nouveau, il ne peut voir le royaume de Dieu. Ça veut dire que quelqu'un qui n'est pas véritablement né de nouveau, il y a toute une dimension de la vérité de Dieu qui lui échappe. Il ne peut pas la voir. Il est aveugle, complètement aveugle par rapport à cette réalité, à ces réalités-là. Et nous pouvons avoir des commentaires fort savants écrits par des gens qui peuvent avoir des titres, qui peuvent être évêques, qui peuvent être archevêques, qui peuvent être cardinaux, qui peuvent être théologiens, mais ils ne sont pas nés de nouveau. Ils ne sont pas nés de nouveau. Et ça se sent tout de suite. On se rend compte tout de suite qu'ils ne voient pas. Ils ne voient pas les choses du royaume de Dieu. Et ce brave commentateur auquel je faisais allusion il y a un instant, sur le Sinaï, manifestement, était quelqu'un qui était né de nouveau. Il ne peut pas voir le royaume de Dieu. 1 Corinthiens 2, verset 12. Nous avons reçu l'Esprit de Dieu pour connaître les choses de Dieu. Ah, ça c'est un texte fondamental. Il faut avoir reçu l'Esprit de Dieu pour comprendre les choses de Dieu. C'est ce qu'avait compris Luther. N'est-ce pas? Et sans cela, l'homme livré à ses propres pensées, eh bien, va traiter la Bible comme un autre livre. Il va la disséquer, la tronquer, y trouver des contradictions, des invraisemblances, parce que il lui manque l'éclairage de l'Esprit de Dieu. L'Esprit de Dieu qui l'éclaire. L'Esprit de Dieu qui en met en évidence l'harmonie. L'Esprit de Dieu qui ne nous donne pas toujours la clé par rapport à toutes les difficultés, mais qui nous permet de passer au-delà des difficultés et de dire, si difficulté il y a, eh bien, elle n'est pas un problème fondamental pour moi, cette difficulté-là, parce que le Seigneur sait. Le Saint-Esprit est l'auteur de la Bible. Et il en est aussi l'interprétateur. Il en est l'interprète. Il en est aussi celui qui nous permet de la comprendre. Autre texte, 1 Corinthiens 2, verset 10. Car l'Esprit sonde tout, même les profondeurs de Dieu. Et c'est pourquoi la tradition orthodoxe dit que les plus grands théologiens, c'étaient ceux qui priaient le plus. Les plus grands théologiens étaient des hommes de prière. L'étude de la Bible n'est pas simplement une activité de recherche intellectuelle pure. L'étude de la Bible est certes une activité intellectuelle, mais qui va de pair avec une grande sensibilité à l'Esprit de Dieu. Ça, c'est un point fondamental. Et puis enfin, je dirais une dernière condition. L'interprète de la Bible doit être un homme intellectuellement honnête. Et l'honnêteté intellectuelle qui est l'honnêteté tout court, en fin de compte, l'honnêteté tout court qui doit être celle de l'homme de Dieu, du chrétien, de tout chrétien, eh bien, nous amène, encore une fois, à nous soumettre humblement au texte et non pas à essayer de lui faire violence pour justifier nos théories, pour justifier nos doctrines ou pour justifier nos pensées. Et je reviens à ce que je disais en commençant, n'est-ce pas ? Quand on part avec des idées préconçues, a priori, comme la papauté, comme les choses comme cela, et puis ensuite on essaie absolument de piquer un texte ici ou là, n'est-ce pas, pour lui faire dire ce qu'on a envie de dire, pour justifier notre pratique anti-biblique. Hein. Et combien de pratiques anti-bibliques sont justifiées justement par des textes comme ça qu'on a pris de droite et de gauche, et que, comme disait un homme de Dieu, n'est-ce pas, sont assemblés au scotch tape, n'est-ce pas ? On prend des textes à droite et à gauche et puis on les coupe, on découpe, n'est-ce pas ? On peut faire dire ce qu'on veut à la Bible en faisant par ce procédé-là. Hein. On peut découper un texte par-ci, on peut découper un texte par-là, et puis voilà, hein, on peut lui faire dire ce qu'on veut. Mais ça, ce n'est pas intellectuellement honnête. L'honnêteté intellectuelle nous oblige à dire, eh bien, là, je me suis trompé. Je remets en question ma pensée, voire éventuellement la doctrine de mon Église. Que voulez-vous ? Un catholique qui lit l'Écriture sur Marie, s'il est intellectuellement honnête, ou un catholique qui lit le texte sur les statues, hein, dans l'Exode 19, tu ne feras pas d'image, de statue, tu te prosterner devant elle et les adorer. Ben, s'il est intellectuellement honnête, il remet en question la doctrine de son Église. C'est tellement vrai que l'Église catholique, justement, bien consciente de cette incongruité de sa propre doctrine, a traficoté ce texte-là. Et les 10 commandements, eh bien, sont de telle manière qu'on a supprimé ce deuxième-là. Et la première parole est divisée en 2 paroles. Je suis l'Éternel ton Dieu, tu n'auras pas d'autre Dieu devant ma face. Et puis après, on saute les statues dans la version catholique. C'est intellectuellement malhonnête, c'est tout. Il n'y a rien d'autre à dire. C'est intellectuellement malhonnête. Alors, l'humilité véritable de l'homme de Dieu, eh bien, c'est de dire, là, je me suis trompé. Mais vous avez pu avoir la même chose en milieu évangélique. Ma femme est en train de lire un livre qui a été écrit par un théologien évangélique avec lequel j'ai rompu quelques lances, pour ne pas le nommer Alfred Kuhn, n'est-ce pas, qui vient d'écrire un livre sur la femme dans la Bible. Eh bien, M. Kuhn veut à tout prix prouver que la femme a le droit d'enseigner, de prêcher, que la femme n'a pas à se couvrir la tête, que la femme peut se couper les cheveux, que la femme peut, comment dirais-je, porter le pantalon, la mode unisexe est une chose très bien, n'est-ce pas ? Bon, il veut prouver tout ça. Il le veut. Il a du mal. Vous comprenez bien, il a du mal. Alors, qu'est-ce qu'il fait ? Eh bien, ce monsieur va jusqu'à dire que le texte où il est dit que Paul n'autorise pas la femme à enseigner et à prendre autorité sur l'homme, ah, ça c'est une extrapolation d'un copiste du Moyen-Âge. Un moine qui a introduit ça parce qu'au Moyen-Âge on était misogyne, on était contre la femme, et par conséquent on a introduit ça dans le texte. Mais les textes originaux, et c'est pas de Paul, c'est pas Paul qui a dit ça. Bon, sur la coiffure de la femme, les cheveux longs et toutes ces choses-là, il dit, oui, ça c'est quand même de Paul, bien sûr, mais c'était les coutumes de l'époque, et aujourd'hui on a d'autres coutumes, et ce serait aujourd'hui. Si Paul était aujourd'hui, il n'écrirait pas les mêmes choses. Ben, vous rendez compte ? La malhonnêteté intellectuelle. Qui est-il pour dire que Paul n'écrirait pas les mêmes choses ? Qui est-il pour en juger ? Et sa conclusion, c'est celle-ci, eh bien, La femme qui se couvre la tête aujourd'hui dans les assemblées, eh bien, est un scandale devant Dieu. Mais vous rendez compte? Vous vous rendez compte? Tordre le sens des Écritures, voilà l'exemple d'une mauvaise herméneutique. Pourquoi? Parce qu'on manque de probité intellectuelle, d'honnêteté intellectuelle. Alors que l'honnêteté intellectuelle consiste à dire bah, « le texte, il est là, à cause des anges, à cause de la nature de l'homme et de la femme, à cause des relations, n'est-ce pas, entre Dieu, Christ, Christ, l'homme, la femme, qui sont des choses éternelles. Automatiquement, aussi longtemps que le ciel et la terre demeurent ce qu'ils sont, c'est ainsi. Donc, automatiquement, c'est des choses qui sont valables pour aujourd'hui. Ça, c'est tout ce que quelqu'un qui va être intellectuellement honnête va conclure. Parce que c'est ce que le texte dit, tout simplement. Alors, voyez-vous, les problèmes de l'herméneutique, c'est d'abord le problème de l'homme. C'est le problème de celui qui s'approche du texte sacré. Il doit le faire, encore une fois, dans une dimension spirituelle, après être né de nouveau, avec la dimension de l'Esprit de Dieu et avec l'honnêteté intellectuelle qui va l'amener à se soumettre humblement à ce qui est écrit et ne pas chercher à trouver dans l'Écriture ce qu'il a envie d'y trouver. Alors, on pourrait voir l'envers du décor et dire quelle est donc la mauvaise approche du livre? Pourquoi y a-t-il tant d'interprétations différentes sur les mêmes textes? Et ça, c'est la grande pierre d'achoppement pour les incroyants d'aujourd'hui, n'est-ce pas? Oui, il y a tellement d'interprétations de la Bible différentes, c'est vrai. Et pourquoi? Ben, premièrement, à cause des priori intellectuels. Et nous allons revenir à Luther. Luther était tellement imbu de sa doctrine, la justification par la foi, qui était juste, qui était vraie, mais il l'a absolutisée. Et alors il rejetait l'épître de Jacques comme étant une épître non inspirée, parce que Jacques dit, vous savez, il insiste sur les œuvres. Et il dit, Abraham n'a pas seulement été justifié par la foi, il a été aussi justifié par les œuvres. Alors ça faisait bondir Luther. Et Luther, dans la foule qui était la sienne, disait, l'épître de Jacques, c'est l'épître de paille. Il l'appelait l'épître de paille. Il l'a rayé du canon. Elle y est. On ne peut pas la supprimer. Ce n'est pas parce que Luther déclare qu'elle est l'épître de paille qu'automatiquement, c'est ainsi. Non. Il faut comprendre. Est-ce que Jacques contredit Paul? Mais bien sûr que non. Ils sont frères. Mais il veut justement contrebalancer une interprétation erronée qui était celle de Luther d'ailleurs. En centrant tout sur la justification par la foi, de dire, ah, puisque je suis justifié par la foi, je peux faire ce que je veux. Je peux vivre comme le dernier des païens, je peux pécher comme je veux. D'ailleurs, c'était une des formules de Luther. Pêche courageusement et crois encore plus courageusement. Bon, vous voyez où ça peut mener, une doctrine comme celle-là. Alors Jacques dit, attention, c'est vrai, justifié par la foi, oui, mais jusqu'à un certain point. Et si vous êtes véritablement justifié par la foi, vous allez produire des œuvres qui seront dignes de la justice. D'ailleurs, c'est ce que Paul dit dans l'Épître aux Romains. Rien d'autre. Justifié par la foi, nous allons produire des œuvres dignes de la repentance. Alors, c'est tout simplement ça que Jacques veut dire. Il ne contredit pas Paul. Et il faut avoir une vue balancée des choses, voyez-vous. C'est ce que disait Donald G. La vérité n'est pas dans les extrêmes. La vérité est toujours dans l'équilibre. Comme quelqu'un qui avance sur un fil, un funambule, hein, il a un balancier comme ça. Et quand il penche un peu d'un côté, toc, il compense avec le balancier. Et c'est ça. C'est ça la marche dans la vérité. C'est toujours la marche sur un fil étroit comme ça. Et c'est pourquoi ce n'est pas quelque chose de facile. Pourquoi y a-t-il d'antan d'interprétations différentes aussi, je disais tout à l'heure, à cause de l'environnement culturel différent? Bon, je n'y reviens pas. J'ai longuement exposer ce point. Troisièmement, il y a aussi des dispositions psychologiques mauvaises. Vous savez, il ne faut pas croire que les commentateurs ou les exégètes ou les théologiens sont des gens qui sont dépourvus de tout sentiment charnel. C'est souvent, hélas, le contraire. Et quand on écrit des thèses savantes, c'est souvent en vue d'obtenir des doctorats ou des choses semblables. Ça, il ne faut pas l'oublier. Et pour avoir un doctorat, pour être célèbre, pour qu'on vous reprenne, vous m'avez compris, il faut être un peu original. Alors, il y en a qui font de l'originalité à tout prix. Comme disaient certains acteurs de cinéma, peu importe qu'on parle de nous en bien et en mal, ce qui est important, c'est qu'on parle de nous. Ah, vous avez des gens qui vont sortir des théories complètement biscornues, simplement parce que c'est révolutionnaire, parce que ça remet en cause les idées reçues, puis ce sera contredit par un autre après, mais peu importe, on aura parlé de soi. Alors, vous avez des gens qui vont vous dire que la Bible est bourrée de mythes, les miracles de Jésus n'ont jamais eu lieu. Le but, souvent, n'est que tout simplement de qu'on parle de soi. C'est ça. Vous savez, il faut être extrêmement réaliste et pas naïf. Et se rendre compte que, souvent, sous des grandes théories fumeuses, il y a des sentiments très charnels et très humains, et des désirs de gloire, de célébrité qui sont extrêmement loin d'être spirituels. Hein. Seulement, après, ça fait du mal. Hein, ça reste. Darwin, par exemple, c'était ça. Darwin n'était pas du tout sûr de son fait. Mais il avait trouvé une théorie originale qui allait faire parler de lui, ou pour parler de lui. On a parlé de lui, on en parle encore jusque maintenant, d'ailleurs. Seulement, on ignore que sur son lit de mort, Darwin s'est rétracté. Darwin a dit qu'il s'était complètement trompé. Seulement ça, on a oublié, bien entendu, parce que la théorie de Darwin arrangeait bien un certain nombre de gens qui n'avaient pas du tout envie de se reconnaître comme créatures de Dieu. Donc ils n'avaient pas envie de rendre des comptes à Dieu. Alors ils préféraient être le produit de l'évolution parce qu'on n'a pas de compte à rendre à l'évolution, vous comprenez. Alors, il y a des choses comme ça. Pourquoi un certain nombre de théologiens catholiques comme Thomas d'Aquin ou autres, n'est-ce pas, ont élaboré un certain nombre de théories sur l'infaillibilité de l'Église ou des choses comme ça. Là aussi, il y avait des raisons très très pragmatiques, très très humaines, très très charnelles, parce que les papes avaient envie, n'est-ce pas, d'avoir un pouvoir temporel, d'avoir un pouvoir politique, c'est tout. Par exemple, en 451, comme nous rappelait un évêque arménien quand nous étions à Jérusalem ces jours derniers, a eu lieu un concile, n'est-ce pas, qui a discuté de l'articulation des deux natures de Christ. Comment s'articule dans la personnalité de Christ la personnalité humaine et la personnalité divine de Jésus. Vous avouerez que le problème est quand même très subtil. Hein. Et je dirais, ce problème-là, qui peut le savoir si ce n'est le Seigneur lui-même? Comment s'articulent les deux volontés de Christ, la volonté humaine, la volonté divine? On ne pourra jamais le savoir. Eh bien, il y a un concile qui s'est penché sur cette question-là et qui a élaboré une certaine théorie. Et tous ceux qui n'étaient pas d'accord avec ça ont été excommuniés, persécutés. Et l'évêque arménien nous disait, l'Église arménienne n'a pas participé à ce concile parce que nous estimions que c'était un concile vain, que tout avait été dit sur la christologie, qu'il n'y avait rien à ajouter, ce qui était très juste et très vrai. Et puis, disait-il, derrière ça, il y a des raisons politiques. C'est qu'on voulait élever Byzance au deuxième rang après Rome et puis faire descendre les autres patriarcats. Et alors, sous des dehors très spirituels, à savoir discuter de l'articulation des deux natures de Christ, en fait, les raisons cachées étaient bien beaucoup, beaucoup plus charnelles. C'était de faire descendre les patriarcats d'Antioche et d'Alexandrie pour faire monter Byzance au deuxième rang. Alors, vous comprenez que, arrivé à ça, seulement après ça, ça fait du mal. Parce que ceux qui ont refusé ce concile-là, ont été persécutés. Ont été persécutés par Byzance. Que des millions et des millions de morts, ou du moins des centaines de milliers de morts qui ont résulté justement de ces choses-là. Et puis ensuite, ça a tellement affaibli et divisé l'Église que quand les musulmans sont venus quelques siècles plus tard, ils n'ont eu qu'à croquer les plaideurs, comme dans la fable de La Fontaine, pour les mettre d'accord et puis manger tout le monde. Alors voyez-vous, il y a quelquefois des choses comme ça qui font un tort considérable. Alors, il y a aussi des gens qui sont obtus, qui ne voient pas l'évidence. Ça, c'est vrai, on en rencontre aussi. Des gens qui, absolument bornés, têtus, obstinés, et puis qui s'accrochent mordicus à des bizarreries qui sont les leurs, qui refusent d'être repris dans ces choses-là. Certains ont peur du changement. Il y a des écoles théologiques qui remontent à très loin, n'est-ce pas? Alors qui sont sanctifiés par le temps, si j'ose dire, et qu'on ne remettra pas en question, même si c'est en contradiction avec l'Écriture. Quand on sait ce qui s'était passé pour les pharisiens, et Jésus leur disait, bien, vous adulez la parole de Dieu par votre tradition, ça aussi. La tradition tue l'Écriture. Et c'est pourquoi il nous faut prendre garde de ne pas être liés par un système théologique. Il y a des systèmes théologiques qui nous emprisonnent. Par exemple, en milieu évangélique, il y a ce qu'on appelle le dispensationalisme, qui est un de ces systèmes-là. Et alors, qui, par exemple, se reflète dans des ouvrages comme la Bible Scofield, par exemple, bon, qui a de bons aspects par ailleurs. La Bible Scofield n'est pas hérétique, loin s'en faut. Mais elle a une interprétation dispensationaliste qui enferme la pensée dans un carcan, et qui n'est pas toujours juste. Alors, que nous connaissions certains systèmes théologiques, que nous nous y référions, est juste et normal. Mais nous n'en sommes pas prisonniers. Et lorsque ce système, dans tel et tel aspect, nous semble se heurter à la parole de Dieu, ne pas être en accord avec la parole de Dieu, nous avons la liberté de le remettre en question sur tel ou tel point. N'est-ce pas? Alors ça, c'est très important. Et puis enfin, je dirais, il y a aussi des différences parce que parfois on réagit plus émotionnellement en face de la Bible qu'avec l'intelligence. Par exemple, certains ont adopté la doctrine de l'universalisme, c'est-à-dire que tout le monde est sauvé, converti ou non, pécheur ou saint, Hitler est sauvé, Staline est sauvé par le sacrifice de Jésus, n'est-ce pas, pour tous les hommes et tout. Parce qu'ils ont du mal, sentimentalement, à accepter la doctrine de la perdition éternelle. Ils ont du mal à accepter sentimentalement que des hommes, des femmes, puissent être damnés pour l'éternité. Ça leur semble contraire à l'amour de Dieu, c'est tout. Alors ils rejettent la doctrine de l'enfer, ils rejettent la doctrine de la perdition, et ils adoptent cette doctrine de l'universalisme. Parmi ceux qui régissaient cette manière-là, c'était Jacques Ellul. Hein, Jacques Ellul, pour lequel j'ai beaucoup de considération, de respect et d'admiration, mais sur ce point-là, j'étais en désaccord avec lui. Et c'est très intéressant. Jacques Ellul n'avait pas d'argument. Et il reconnaissait honnêtement, parce que c'était un homme honnête, que l'Écriture enseignait autre chose. Il reconnaissait honnêtement qu'il y avait des textes sur la perdition qui étaient très forts et qui. Et il n'excluait pas totalement cette possibilité, parce qu'encore une fois, il était intellectuellement honnête. Mais, sentimentalement, il était incapable d'accepter cette idée que certains puissent être perdus. Et simplement, d'une manière subjective, il reconnaissait, il avait l'honnêteté de le reconnaître, que subjectivement, bien, il préférait croire que tout le monde serait finalement sauvé. Mais il reconnaissait que, bibliquement, il manquait d'arguments. Alors, voyez-vous, bon, lui, il avait cette honnêteté, certains n'ont pas toujours cette honnêteté-là. Alors, voyez-vous, il y a des raisons-là qui font qu'on peut se tromper. Et que, par conséquent, l'herméneutique n'est pas quelque chose de facile. Voilà, c'était ce que je voulais dire ce soir. Vous pénétrer de cette idée que l'interprétation biblique est quelque chose d'extrêmement délicat. Mais. N'est-ce pas que si on a une bonne attitude intérieure, une bonne attitude spirituelle, eh bien le Saint-Esprit nous conduira dans toute la vérité. Ça ne veut pas dire que sur tel et tel détail nous ne ferons pas d'erreur, mais sur l'essentiel. Hein? Sur l'essentiel, le Seigneur nous gardera dans la saine et pure doctrine. Ça, c'est sûr. Voilà. Est-ce que vous avez des questions à poser là-dessus? Oui, c'est ancien ou nouveau, oui.
1: Donc, est-ce qu'on peut considérer, que les commentaires des rabbins sont aussi.
0: Oui, on en parlera des commentaires des rabbins. Eh oui. Là aussi, je crois que C'est un des grands problèmes de l'Occident, de l'herméneutique occidentale, d'avoir négligé les apports des rabbins. Et dans ce processus de désoccidentalisation de la foi, qui était un impératif essentiel de l'herméneutique de ce temps, eh bien justement, il est temps aussi de retrouver l'interprétation des rabbins avec beaucoup de prudence, parce que les rabbins ont dit beaucoup de bêtises, c'est évident, hein, parce qu'ils n'avaient pas non plus cette dimension de la nouvelle naissance, comme on l'a dit il y a un instant. Il n'empêche que, n'est-ce pas, ils ont eu parfois des traits de génie. D'ailleurs, c'est très intéressant de noter que quelqu'un comme Luther, et jusqu'au XVIe, XVIIe siècle, eh bien, l'herméneutique protestante a souvent fait appel à Rachi. Luther connaissait très bien Rachi. Et il a souvent fait appel à Rachi dans son interprétation. Hein. Mais il est certain que... Et alors là, l'intérêt de l'exégèse rabbinique, c'est de nous désoccidentaliser, justement. Par exemple, même au niveau des prophéties, des choses comme ça, c'est pas. Il est certain que quand on lit des commentaires de Daniel ou d'autres prophètes, n'est-ce pas, par des rabbins, eh bien, on sort des schémas traditionnels tels que Darby, le dispensationalisme dont je parlais tout à l'heure. On sort parfois d'une certaine vision simpliste, bien entendu. Quand on fait appel à des commentaires qui soient d'ailleurs rabbiniques ou autres, il faut le faire avec une grande indépendance d'esprit. Et puis donc avoir suffisamment de recul pour dire bah j'accepte telle chose, j'accepte pas telle autre, quoi, c'est évident. Pas question d'accepter n'importe quoi, n'importe comment, mais quand on agit avec beaucoup de prudence, en restant très fidèle au texte biblique. Et c'est pourquoi la chose importante, n'est-ce pas, quand on fait appel à des commentaires, ça j'en parlerai, mais alors il faut le faire avec une très très grande prudence, commencer par partir du texte biblique, et pas des commentaires pour aller au texte biblique, mais d'abord du texte biblique pour aller aux commentaires. Et encore une fois, les commentaires, comme j'ai essayé de le montrer ce soir, extrêmement bien choisis, extrêmement trié, et pas n'importe quoi. Parce que si on prend les commentaires des libéraux, comme je disais tout à l'heure, alors là, il ne reste plus rien. Au bout d'un temps, il n'y a plus de foi, il n'y a plus rien. La Bible, il la déchire à belles dents. Comme d'ailleurs l'a dit un commentateur avec un certain humour, quand il parlait du livre de Daniel, vous savez, Daniel dans la fosse au lion, il a fait un jeu de mots en disant « Daniel dans la fosse aux critiques ». Oui. Et il est certain que le recours à des commentaires de ce type-là, dont tu parles, bien David, ne peut être fait que par des gens qui sont formés pour ça, quoi. C'est pas le chrétien de base qui peut s'amuser à aller consulter Rachi ou bien des choses comme ça, quoi. Il y a certains commentaires, très bons commentaires, que le chrétien de base peut utiliser. Par exemple, les commentaires comme les commentaires de Godet ou bien les commentaires... comme des dictionnaires de Pache ou des choses comme ça, quoi, ou des encyclopédies, des choses comme ça. Mais c'est certain que je déconseillerais à fond à des gens qui ne sont pas formés, qui n'ont pas l'appel non plus pour ça. C'est une vocation aussi, ça fait partie de c'est un ministère, ça touche au ministère de docteur, de toucher à des commentaires autres. Hein. C'est sûr que c'est trop délicat. Ce qui est important, c'est les grands points de référence, comme je disais tout à l'heure, les conciles sur la christologie, le travail des réformateurs sur la justification par la foi, le travail des premiers pentecôtistes, El Donaji, sur les choses de l'esprit, etc. Bon, puis après ça, donc, des gens comme Godet, des gens qui ont fait des travaux à leur exégétique très serrés, très sérieux, très, très fidèle à la parole de Dieu avec une foi inébranlable, alors là oui, là c'est bon. Mais ça c'est les choses de base, quoi. Bon, on va rester là.
2: 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Philosophons vite, mais bien, avec Daniel Vindigny. Quand nous nous irritons et devenons agressifs parce que les choses ne marchent pas comme nous le voudrions, nous perdons tous nos moyens et rendons les choses encore plus difficiles. Alors que si nous nous efforçons de garder notre calme et conservons notre paix, nous pourrons changer les situations en trouvant de nouvelles alternatives. Ce n'est pas parce qu'une voie est subitement fermée qu'il n'y a plus d'espoir. Nous pouvons gagner de grandes batailles et influer sur le cours des choses simplement parce que nous acceptons de garder notre calme. Quand une chose ne fonctionne pas comme nous l'avions envisagé, notre première réaction est de nous irriter et parfois même de nous mettre en colère. C'est alors que notre esprit se ferme à toute possibilité autre que celle que nous avions envisagée. Ésaïe chapitre 30 verset 15 dit: c'est dans la tranquillité et le repos que sera votre salut. C'est dans le calme et la confiance que sera votre force. Celui qui est confiant en Dieu n'est pas déstabilisé quand les choses ne fonctionnent pas comme il l'avait prévu. Bien au contraire, il sait que les ressources de Dieu sont inépuisables pour l'amener là où il doit aller. Dieu, parfois, nous fait passer par des chemins que nous n'avions pas planifiés. Il le fait simplement parce que ces chemins sont les meilleurs pour nous. Alors, si aujourd'hui quelque chose ne fonctionne pas comme vous l'auriez souhaité, faites confiance à Dieu et surtout, restez calme et regardez bien autour de vous les alternatives qui vous sont offertes. Que Dieu vous bénisse.
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Bonjour à tous, je suis Raphaël Mambou, que Jésus vous bénisse, qui que vous soyez, où que vous soyez. Le nom de cette émission est « Venez à Jésus ». C'est une grâce, c'est un honneur, c'est un privilège de pouvoir vous retrouver encore aujourd'hui autour de la parole de Dieu pour partager quelques versets bibliques. Ce n'est pas parce que nous sommes plus spirituels, plus excellents, plus intelligents ou quoi que ce soit, c'est simplement que Dieu a fait grâce. Et je voudrais que vous et moi, nous puissions profiter de cette grâce au maximum. Nous sommes en train de partager depuis quelque temps sur le salut. Et aujourd'hui, c'est notre 14e émission. Je bénis le Seigneur pour cela. C'est la 14e émission sur le salut. Avant d'aller plus loin, je voudrais que nous prions pour que nous rendions gloire à Dieu et que nous puissions lui dédier ces 30 minutes afin qu'il nous parle, qu'il nous guide, qu'il nous dirige et que nous puissions apprendre beaucoup de sa parole. Prions. Père éternel, merci pour ta parole, merci pour ton salut, merci pour ton souffle de vie, merci pour ta bonté, merci pour ta miséricorde, merci pour ton Fils Jésus-Christ. Merci pour les différents partenaires, merci pour ces hommes et ces femmes qui nous écoutent en ce moment, au travers de la radio, au travers d'un support informatique, au travers d'Internet. Que tu bénisses chacun d'entre nous, encore une fois, au nom de ton Fils Jésus-Christ. Amen. Le salut. Le salut. Lisons dans Romains 1, verset 16. Romains 1, verset 16. « Je n'ai point honte de l'Évangile. C'est une puissance de Dieu pour le salut de quiconque croit, du juif premièrement, puis du grec. » Le salut. Le salut est pour le juif et pour le grec. Ici, le juif représente tous ceux et toutes celles qui sont descendants biologiques d'Abraham. Le grec sont tous ceux et toutes celles qui sont des descendants non biologiques d'Abraham. Donc c'est le blanc, c'est l'européen, c'est l'africain, c'est l'américain, c'est l'asiatique, c'est l'arabe, c'est l'hindou, le pakistanais, le congolais. Aujourd'hui, il y a des religions, des sectes qui prétendent, des mouvements qui prétendent que Jésus-Christ n'est venu que pour les blancs. C'est le Dieu des blancs. Et ils disent que d'autres dieux sont les dieux des Noirs, le dieu des Asiatiques, les dieux des Indiens, des Pakistanais, les dieux des Sud-Américains. C'est faux. C'est faux. 1 Timothée 1, verset 15 dit que Jésus-Christ est venu dans le monde pour sauver tous les pécheurs, dont Paul était le premier, se dit-il de lui-même. Donc, l'Évangile est une puissance de Dieu, parce que l'Évangile parle de Jésus-Christ. Donc Jésus-Christ est le salut de tous les hommes. Jésus-Christ sauve tous les hommes. Jésus-Christ, le salut de Jésus-Christ sauve de la condamnation, de la mort spirituelle, du jugement. Le mot salut, en grec et en hébreu, comporte l'idée de délivrance, de prospérité, de vie, de guérison, de santé, de protection, de pardon, de miséricorde, de sanctification, de glorification. Tous les noms rédempteurs de Dieu se trouvent dans le salut, dans le mot salut. Si je peux comparer le salut, je dirais que c'est comme une grande maison dans laquelle il y a beaucoup de chambres, et chaque chambre, chaque pièce a sa particularité. Vous avez une pièce sur la guérison, vous avez une pièce sur la prospérité, vous avez une pièce sur la vie, vous avez une pièce sur la protection, sur la sécurité, la glorification, la sanctification. Vous avez une pièce sur la forteresse de Dieu, sur la paix de Dieu, le pardon de Dieu, la guérison de Dieu, la vie de Dieu, la prospérité de Dieu, les richesses de Dieu, les bénédictions matérielles, financières, les bénédictions spirituelles. Donc Jésus-Christ, lorsqu'il sauve une personne, lorsque quelqu'un accepte le salut de Dieu au travers de Jésus-Christ, Jésus-Christ ne sauve pas seulement de la condamnation, de la mort spirituelle, de l'enfer, mais il sauve aussi tous les domaines de cette personne. Tous les domaines. Il n'y a rien qui échappe au salut de Dieu. Il n'y a rien qui échappe au salut que Jésus-Christ donne.
Nous avons commencé à voir dans les émissions précédentes que Jésus-Christ, que le salut de Jésus s'obtient par la foi. Le salut de Jésus-Christ est gratuit. Il n'est nullement question de faire partie d'une organisation particulière pour être sauvé. Il n'est nullement besoin, quoique ce n'est pas une mauvaise chose, d'appartenir à une église. Mais si l'on vous dit, si vous n'êtes pas de notre communauté, c'est que vous êtes perdu. Là, il y a un problème. Parce que le verset que nous avons lu, « Je n'ai point honte de l'évangile, c'est une puissance de Dieu pour le salut de quiconque croit, du juif, premièrement, puis du grec. » Il n'est nullement question, Paul ne dit pas, « Pour être sauvé, faites partie des églises que moi, Paul, j'ai implantées. » Pour être sauvé, faites partie de l'Église catholique, faites partie de l'Église baptiste, faites partie de l'Église pentecôtiste, de l'Église protestante, de l'Église X ou bien de l'Église Y. Le salut s'obtient par grâce, au moyen de la foi en Jésus-Christ. Si Jésus-Christ sauvait par des communautés, Jésus-Christ nous l'aurait dit, ou bien les apôtres nous l'auraient dit. En bref, la Bible nous aurait dit que pour être sauvé, il faut faire partie d'une église. Nous avons vu aussi, nous avons commencé à voir que les œuvres ne sont pas la porte pour le salut. Donc, quelqu'un de mauvaise vie, une prostituée, un impudique, un adultère, un homosexuel, un meurtrier, un génocidaire, le criminel le plus avide du monde, peut être sauvé si cette personne vient à Jésus-Christ. Ceci veut dire aussi qu'on peut vous excommunier de votre communauté. Si vous marchez avec Jésus-Christ, si Jésus-Christ est votre sauveur et votre Seigneur personnel, vous êtes sauvé quoique votre communauté vous ait rejeté. Combien d'histoires n'entendons-nous pas de ces hommes et de ces femmes qui ont été rejetés par leur communauté et qui ont fait des exploits avec Dieu parce qu'ils ont cru dans l'appel que Dieu leur avait donné. Combien de missionnaires dans le monde sont partis sans même le soutien de leurs organisations, des fois même sans l'accord de leurs organisations, mais parce qu'ils avaient l'approbation de Dieu, ils sont partis, ils ont fait de grandes choses avec Dieu. Ceci ne veut pas dire non plus qu'il faut être désobéissant. Je parle de marcher par l'esprit et de suivre le plan de Dieu pour votre vie. C'est de ça dont je suis en train de parler. Pour revenir au salut, on peut vous chasser de votre communauté. Ceci n'empêchera pas Dieu d'être votre Dieu si vous avez accepté Jésus-Christ comme sauveur et Seigneur personnel. Les chrétiens, les premiers disciples de Christ ont été chassés des communautés judaïques. Mais ça n'a pas empêché que Dieu les utilise. Ça ne les a pas empêchés. Donc, le salut s'obtient par la foi qui se trouve en Jésus-Christ. Et c'est une grâce, c'est un don de Dieu que personne ne mérite. D'accord ? Nous n'avons pas besoin de faire partie d'une église pour être sauvés. Ce dont nous avons besoin, c'est de faire partie du corps de Christ, de l'Église universelle. Et ça, c'est par la foi en Jésus-Christ. Je voudrais que vous lisiez avec moi dans Actes 16. Je vous invite à lire Actes 16, 30 à 31. C'est l'histoire de Paul et de Silas en prison, battus, maltraités, et au cours de la nuit, ces hommes bénissaient le Seigneur, ces hommes louaient le Seigneur, ces hommes exprimaient leur reconnaissance d'être sauvés, ils adoraient leur Dieu, Jésus-Christ, ils adoraient, et il y a eu comme un miracle. Les fondements de la prison se sont ébranlés. Les portes des prisons se sont ouvertes. Et le monsieur, le geôlier, a paniqué. Il a voulu se tuer. Paul lui dit, ne te fais pas de mal. Nous sommes tous là, personne ne manque.
Personne ne s'est échappé. Verset 29. Alors le geôlier, ayant demandé la lumière, entra précipitamment et se jeta tout tremblant aux pieds de Paul et de Silas. Il les fit sortir et dit, « Seigneur, que faut-il que je fasse pour être sauvé? Qu'est-ce que je dois faire pour recevoir le salut de Jésus-Christ ?» Paul et Silas répondirent, « Crois au Seigneur Jésus et tu seras sauvé, toi et ta famille. » Crois au Seigneur Jésus-Christ. Paul et Silas ne le disent pas d'abord. Renonce à tes péchés. Abandonne ta vie d'impudicité. Passe par les eaux du baptême. Deviens membre de l'église que nous avons implantée à Corinthe, à Thessalonique ou en Macédoine. Et ensuite, prends une carte de membre de l'église et alors tu seras sauvé. Paul ne dit pas ça. Quoique toutes ces choses-là soient bonnes. Mais Paul dit d'abord, tu dois croire au Seigneur Jésus-Christ pour être sauvé. La condition pour être sauvé, c'est d'abord de croire en Jésus-Christ. Romains 10, verset 9. Romains 10, verset 9 nous dit, si tu confesses de ta bouche le Seigneur Jésus, et si tu crois dans ton cœur que Dieu l'a ressuscité des morts, tu seras sauvé. Car c'est en croyant du cœur qu'on parvient à la justice, et c'est en confessant de la bouche qu'on parvient au salut, selon ce que dit les Écritures. Quiconque croit en lui ne sera point confus. Il n'y a aucune différence en effet entre le juif et le grec, puisqu'ils ont tous un même Seigneur qui est riche pour tous ceux qui l'invoquent. Car quiconque invoquera le nom du Seigneur sera sauvé. C'est ça que Paul et Silas disent au chapitre 16 de Actes au verset 31. Crois au Seigneur Jésus et tu seras sauvé, toi et ta famille. La condition pour être sauvé, c'est de croire. La condition pour être sauvé, ce n'est pas d'abord de passer par les eaux du baptême. Ce n'est pas d'avoir une carte de membre. Ce n'est pas d'acheter son salut. Ce n'est pas d'aller saluer un grand pasteur, un grand évêque, un grand homme de Dieu, de faire partir de son église, de payer ses dîmes et ses offrandes, qu'on vous impose les mains, qu'on vous reconnaisse comme étant un homme saint ou deux fois saint ou trois fois saint ou mille fois saint. Non. La condition pour être sauvé, c'est de croire au Seigneur Jésus-Christ. Paul ne dit pas, va voir la mère biologique de Jésus, Marie, qu'elle prie pour toi et tu seras sauvé. Va voir le père adoptif de Jésus, c'est-à-dire Joseph, qui t'impose les mains et ensuite tu seras sauvé. Ou va voir Jacques, le frère biologique de Jésus, pour qu'il prie pour toi afin que tes péchés soient pardonnés. Ce n'est pas ce que Paul dit. Ce n'est pas ce que Paul dit. Paul dit, crois au Seigneur Jésus-Christ, tu seras sauvé, toi et ta famille. Pourquoi toi et ta famille? Parce que toi, en tant que père, si tu donnes ta vie à Jésus-Christ, tu auras une plus grande influence sur ta famille. Donc cet homme, si cet homme a cru en Jésus-Christ, il est sauvé. Cet homme, vous allez remarquer quand vous lisez la suite, n'a pas donné d'argent à Paul. N'a pas donné d'argent à Paul.

Rome, voir le grand homme de Dieu. Va à Jérusalem, vois tel homme de Dieu. Va aux États-Unis, vois tel homme de Dieu. Non, crois au Seigneur Jésus, tu seras sauvé. Si tu ne crois pas en Jésus-Christ, tu n'es pas sauvé. Si tu crois au Seigneur Jésus-Christ, tu es sauvé. Maintenant, prouve ton salut par des bonnes œuvres. Acte 15, versets 8 à 9. Et Dieu qui connaît les cœurs leur a rendu témoignage en leur donnant le Saint-Esprit comme à nous. Il n'a fait aucune différence entre nous et eux et ont purifié leur cœur par la foi. Ils ont reçu le pardon de leurs péchés par la foi que ces hommes avaient en Jésus-Christ. Verset 11, acte 15, verset 11. C'est par la grâce du Seigneur Jésus que nous croyons être sauvés, de la même manière que. C'est par la grâce du Seigneur que nous croyons être sauvés. Ce n'est pas parce que j'ai versé de mon propre sang que je suis sauvé. Ce n'est pas parce que je paye ma dîme. Ce n'est pas parce que je suis fils de pasteur, parce que j'ai engendré des pasteurs, parce que je prêche l'évangile, parce que je connais tel homme de Dieu, tel autre homme de Dieu, que je suis sauvé. Non, c'est par grâce. Dieu sauve par grâce. Le salut, la rédemption, le pardon, la justification, la glorification, la sanctification, l'élévation, la guérison, la vie, la prospérité, la santé, la bénédiction. Toutes ces choses, tous ces noms rédempteurs qu'on retrouve dans le salut de Dieu, dans le salut que Jésus-Christ nous donne, nous sont offertes par grâce en Jésus-Christ au moyen de la foi. Éphésiens 2, verset 8. Nous sommes sauvés par grâce au moyen de la foi qui se trouve en Jésus-Christ. Cela ne vient pas de nous, c'est un don de Dieu. Dieu sauve par grâce. Dieu sauve par amour. Dieu sauve par miséricorde. Nous ne le méritons pas. Qui que vous soyez, quel que soit votre style de vie, si vous voulez être sauvé, c'est aujourd'hui. N'attendez pas de vous améliorer pour être sauvé. Combien de fois Jésus-Christ dira-t-il dans les Écritures, « Ta foi t'a sauvé ». Ces hommes n'étaient pas des hommes meilleurs. C'était pas des saints. C'était des pécheurs comme tous les autres pécheurs, mais ils ont reconnu en Jésus-Christ le salut. Ils sont venus en Jésus-Christ, ils sont venus à Jésus-Christ, ils ont eu ce qu'ils avaient, dont ils avaient besoin. Et Jésus-Christ dira, ta foi t'a sauvé. Des fois on a traduit par ta foi t'a guéri, mais en fait le mot c'est sauvé. Ta foi t'a sauvé. Tu as cru que je suis le salut de Dieu. Tu es venu, donc tu as reçu le salut parce que tu as cru. Il n'y a aucune différence entre nous et eux. Il n'y a aucune différence entre les blancs et les noirs. Il n'y a aucune différence entre les Américains et les Sud-Américains, entre les Arabes et les Asiatiques, puisque Dieu purifie nos cœurs par la foi en Jésus-Christ de la même manière, et c'est une grâce, c'est un don de Dieu. Personne ne le mérite. Personne ne le mérite. Personne. Je voudrais encore le crier plus fort. Personne ne mérite le salut de Dieu. Il sauve par grâce. Il sauve par grâce. Galates 2, verset 16. Néanmoins, sachant que ce n'est pas par les œuvres de la loi que l'homme est justifié ou sauvé, mais par la foi en Jésus-Christ, nous aussi nous croyons en Jésus-Christ afin d'être justifiés par la foi en Christ et non par les œuvres de la loi, parce que nulle chair ne sera justifiée ou sauvée par les œuvres de la loi. Aucun homme ne sera sauvé par les œuvres. Aucun homme. Vous pouvez construire la plus grande cathédrale, la plus grande église qui soit dans le monde pour Dieu. C'est une bonne chose. Vous pouvez distribuer toutes vos richesses aux plus pauvres du monde. C'est

bonne chose. Vous pouvez même financer l'évangélisation à l'échelle mondiale. C'est une bonne chose. Ça ne vous sauvera pas. Qu'est-ce qui vous sauve? La foi que vous avez en Jésus-Christ. Vous vous reconnaissez pécheur, vous donnez votre vie à Jésus-Christ, alors vous êtes sauvé. Il y a quelques siècles en arrière, une certaine communauté faisait croire aux hommes que le salut, le pardon, s'obtenait par de l'argent. Ils donnaient de l'argent, ceux qui n'avaient pas d'argent donnaient des fruits, donnaient des biens en nature, pour qu'on prie pour eux et que Dieu leur pardonne leurs péchés. C'est faux. C'est faux. Aucune chair ne sera justifiée ou sauvée par les œuvres de la loi. C'est bon de faire de bonnes œuvres. C'est bon de faire des dons. C'est bon de soutenir les veuves, les orphelins, de soutenir les nécessités. C'est une bonne chose. Dieu approuve cela. Dieu bénit ce genre de personnes. Mais ce n'est pas pour ça qu'ils seront sauvés. Ils sont sauvés, nous sommes sauvés pour pratiquer des bonnes œuvres. Recréés, nous sommes recréés en Jésus-Christ pour des bonnes œuvres. C'est ça que nous dit la Bible. Donc la Bible n'est pas contre les bonnes œuvres. Mais la Bible est contre le fait de croire qu'en faisant des bonnes choses, nous serons sauvés. En d'autres termes, nous prétendons qu'en dehors de Jésus-Christ, il y a une possibilité d'être sauvé. Et ça, c'est de l'idolâtrie. Ça, c'est de l'occultisme. Ça, c'est de la rébellion. Pour être sauvé, il faut venir à Jésus-Christ. Et Jésus-Christ sauve gratuitement. Jésus-Christ sauve gratuitement. Nulle chair ne sera justifiée par les œuvres de la loi. Galates 3, verset 11. Et que nul ne soit justifié devant Dieu par la loi, cela est évident, puisqu'il est dit, le juste vivra par la foi. Par la foi. Par la foi. En dehors de la foi, personne ne peut accéder au salut qui se trouve en Jésus-Christ. Acte 15, verset 11. Acte 15, verset 11. C'est par la grâce du Seigneur Jésus que nous croyons être sauvés de la même manière qu'eux. C'est par la grâce que nous sommes sauvés. En dehors de la grâce de Dieu, nous ne sommes pas sauvés. Acte 13, 38 à 39. Sachez donc, hommes frères, que c'est par lui que le pardon des péchés vous est annoncé. Et que quiconque croit est justifié par lui de toutes les choses dont vous ne pouvez être justifié par la loi de Moïse. Vous voyez? La loi de Moïse, les œuvres de la loi ne peuvent pas sauver quelqu'un. Pourquoi? Parce que l'homme est incapable d'abord d'accomplir. Et du reste, nous sommes déjà pécheurs. C'est impossible. Il n'y a qu'un seul homme qui a accompli toute la loi de Moïse, c'est Jésus-Christ. Et lorsque nous donnons notre vie à Jésus-Christ, lorsque Jésus devient notre Sauveur et notre Seigneur personnel, au travers de Jésus-Christ, nous accomplissons la loi de Moïse. Vous voyez pourquoi nous avons besoin d'avoir foi en Jésus-Christ? Il n'est pas nécessaire, et d'abord, il est impossible, de pratiquer toute la loi de Moïse pour que nous parvenions au salut. Mais si nous donnons notre vie en Jésus-Christ, toute la loi de Moïse, nous l'avons accomplie par Jésus-Christ, au travers de Jésus-Christ. Jésus-Christ est d'abord mort pour nos péchés. Au travers de notre foi en Jésus-Christ, nous mourons aux péchés. De deux, notre vie en Jésus-Christ fait que nous accomplissons toute la loi de Moïse. Alors, pourquoi chercher à être sauvé par les œuvres alors que vous ne serez pas sauvé? Quelle que soit votre religion, vous ne pouvez pas être sauvé parce que vous êtes pécheur de naissance. Il faut venir à Jésus-Christ. Il est le sauveur de tous les hommes et de toutes les femmes, de toutes les races, de toutes les couches sociales, de toutes les cultures. Jésus-Christ sauve sans tenir compte de votre vie. Il connaît votre vie. Il la connaît mieux que vous-même. Il sait que vous avez besoin de lui. Voilà pourquoi il a demandé
à ses disciples d'aller dans le monde entier de prêcher l'évangile. Ses premiers disciples de la première génération sont tous partis. D'autres sont venus, ils sont partis, d'autres sont venus, ils sont partis, et aujourd'hui c'est nous. Aujourd'hui, Dieu fait grâce que vous écoutiez son message au travers de la radio, au travers d'Internet, au travers d'un support informatique. Dieu vous fait grâce. Qu'allez-vous faire de cette grâce qui vous donne aujourd'hui d'être sauvé? Il ne regarde pas votre style de vie. Ne cherchez pas d'abord à vous améliorer pour être sauvé. Venez tel que vous êtes et c'est lui qui vous changera. C'est lui qui vous sauvera. C'est lui qui vous délivrera. Mon frère, ma soeur, venez à Jésus. Ne lui résistez pas. Quiconque croit est sauvé par lui de toutes les choses dont vous ne pouvez être sauvé par la loi de Moïse. Acte 13, verset 39. Sauvé par Jésus-Christ. Des choses que la loi de Moïse ne peuvent vous sauver. Il vous dit aujourd'hui, ouvrez votre cœur. Si c'est cela votre prière, baissez simplement la tête et répétez ces simples mots que je vais faire. Prions. Dites, Père éternel, au nom de ton Fils Jésus-Christ, je viens devant toi. Je te donne ma vie. Je te donne mon cœur. J'accepte Jésus-Christ comme Sauveur et Seigneur personnel. J'accepte le salut de Jésus-Christ. J'accepte le pardon de Dieu qui se trouve en Jésus-Christ. J'invoque l'efficacité et le sang de Jésus-Christ dans ma vie. J'invoque la grâce de Dieu. J'invoque son sang, le sang de Jésus-Christ pour me purifier de toute souillure et de tout péché. Je crois et je confesse que maintenant, je suis une nouvelle créature, sauvée par grâce, par amour de Dieu. Je m'engage maintenant à être un chrétien, tout le reste de ma vie, à suivre Jésus-Christ dans tous les domaines de ma vie, d'aujourd'hui jusqu'à la fin de ma vie. Au nom de Jésus-Christ, j'ai ainsi prié. Amen. Si vous avez fait cette prière, croyez que par la foi, toutes choses sont devenues nouvelles, que vous êtes devenu un enfant de Dieu, que vous avez pris un nouveau départ, que vous êtes devenu chrétien, que Jésus-Christ maintenant est dans votre vie et que vous êtes sauvé par grâce. Croyez-le. Si vous avez besoin de conseils, si vous avez besoin de prières, si vous avez besoin d'être dirigé vers une église vivante, basée sur la Bible, qui croit dans le salut de Jésus-Christ, si vous avez besoin de réécouter ce message, si vous avez besoin de connaître les différentes heures de diffusion de l'émission Venez à Jésus sur votre radio préférée, vous pouvez joindre notre ministère, le ministère Jésus pour tous, au plus 243 819 910 910. Je le répète, au plus 243 819 910 910. Le nom de cette émission est Venez à Jésus. Je suis Raphaël Mambou. Que Jésus continue de vous bénir, que Jésus continue de vous garder. Nous nous retrouvons la fois prochaine sur le même thème, le salut. À la fois prochaine, que Jésus continue de vous bénir. Amen.

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1: Bonjour à tous, je suis Raphaël Mambou, que Jésus vous bénisse, qui que vous soyez, où que vous soyez. Le nom de cette émission est Venez à Jésus. C'est une grâce, c'est un honneur, c'est un privilège de pouvoir vous retrouver encore aujourd'hui autour de la parole de Dieu pour partager quelques versets bibliques sur le thème « Ne vous inquiétez de rien ». C'est notre 11e émission. Je vous invite à baisser la tête dans la prière pour dédier le reste des 30 minutes entre les mains du Seigneur. Père éternel, au nom de ton Fils Jésus-Christ, nous venons devant toi pour te dire merci. Merci pour le souffle de vie, merci pour ton amour. Merci pour ta grâce, merci pour ta bonté, merci pour ta miséricorde, merci pour le salut qui se trouve en Jésus-Christ. Père, parle-nous encore une fois aujourd'hui. Encourage-nous, Seigneur, au travers de ce thème, ne vous inquiétez de rien, parce que tu ne veux pas que nous nous inquiétons. Nous voulons, Seigneur, comprendre, car nous savons que tu veux que nous te fassions confiance. Père, au nom de ton Fils Jésus-Christ, nous avons ainsi prié. Amen. Genèse 39, 19 à 23. Après avoir entendu les paroles de sa femme, qui lui disait « Voilà ce que m'a fait ton esclave », le maître de Joseph fut enflammé de colère. Il prit Joseph et le mit dans la prison, dans le lieu où les prisonniers du roi étaient enfermés. Il fut là en prison. L'Éternel fut avec Joseph, et il étendit sur lui sa bonté. Il le mit en faveur aux yeux du chef de la prison. Le chef de la prison plaça sur sa surveillance tous les prisonniers qui étaient dans la prison, et rien ne s'y faisait que par lui. Le chef de la prison ne prenait aucune connaissance de ce que Joseph avait en main, parce que l'Éternel était avec lui et que l'Éternel donnait de la réussite à ce qu'il faisait. Joseph, descendant d'Abraham, d'Isaac et de Jacob, l'homme qui avait de grandes promesses, se retrouve en prison, et pas n'importe quelle prison, la prison personnelle du roi d'Égypte. Et comme si ça ne suffisait pas, ce n'est même pas Pharaon qui l'a mis en prison, c'est un serviteur de Pharaon. Joseph peut se dire « Je suis perdu ». Joseph peut se dire « Je vais tout échouer. Je vais disparaître. Personne ne saura là où je suis mort. » Joseph pouvait se dire ça. Peut-être que moi, à sa place, je me serais dit ça. Mais qu'est-ce que Joseph a fait? Joseph ne s'est inquiété de rien. Joseph n'a pas paniqué. Joseph n'a pas tremblé. Joseph ne s'est pas tracassé. Il ne s'est pas angoissé. Il ne s'est pas préoccupé de quoi que ce soit, si ce n'est que de Dieu. Il ne s'est préoccupé que de sa relation avec le Dieu d'Abraham, d'Isaac et de Jacob. Mon frère, ma sœur, lorsque vous traversez des tempêtes, lorsque vous traversez des moments difficiles, Ésaïe 43, 1 à 3 nous dit que si tu traverses les eaux, je serai avec toi. Si tu traverses le feu, je serai avec toi. Dieu ne nous demande pas de nous inquiéter du feu, de nous inquiéter de la mer, mais de nous inquiéter de notre relation avec lui. La question que je voudrais vous poser, lorsque vous passez par des moments difficiles, lorsque tout devient sombre, lorsque tout va de mal en pire, quelle est la chose qui remplit vos idées? Est-ce que c'est Dieu? Est-ce que c'est ce problème? Qu'est-ce qui vous tracasse? Joseph, lui, a décidé de ne se laisser préoccuper que par Dieu. Rappelons-nous que inquiéter, c'est se faire du souci pour quelqu'un ou pour quelque chose. Joseph aurait pu se faire du souci pour son avenir. Comment est-ce que je vais sortir de la prison de Pharaon? Joseph aurait pu penser à s'évader, à fomenter un plan pour commencer à s'évader. C'est le rêve de la plupart des prisonniers. Joseph aurait pu penser à ça. Mais ce n'était pas ça qui préoccupait ses pensées. Ce n'était pas ça qui remplissait ses pensées. Qu'est-ce qui remplissait ses pensées? Il savait que Dieu est vivant. Il savait que le Dieu de la Bible était vivant. Il savait que Dieu veillait sur lui, même si on l'avait rejeté, même si on avait tenté de le tuer, même si il vivait une situation injuste. N'oubliez pas, Joseph était là injustement. Si la raison pour laquelle il a été vendu aux Ismaélites est discutable, parce que non, il rapportait constamment les mauvais propos de ses frères, ce que ses frères faisaient, il se retrouve néanmoins injustement dans la prison de Pharaon. La femme de Potiphar l'a accusé injustement. Mon frère, ma sœur, peu importe ce que les hommes vous font, ne vous inquiétez de rien. Vous savez que lorsqu'on ne s'inquiète pas, lorsqu'on n'a pas peur, lorsqu'on ne craint rien, lorsqu'on n'est pas troublé, lorsqu'on n'est pas affolé, lorsqu'on n'est pas agité, alarmé par rapport à une situation, il est plus facile de pardonner aux autres. Parce que on comprend que, peu importe ce qu'il est en train de faire, c'est Dieu qui dirige mes pas. Et lorsqu'on n'a pas l'habitude de s'inquiéter, on comprend que ceux qui sont nos ennemis sont manipulés par les forces démoniaques. Oh, alléluia. Oh, alléluia. Parce que nous avons autorité sur les forces démoniaques. Lorsque nous comprenons que Jésus-Christ est avec nous tous les jours jusqu'à la fin du monde, et que tout pouvoir, toute autorité, que son nom est au-dessus de tous les noms qui peuvent être cités aujourd'hui et dans l'avenir, lorsque nous comprenons cela, nous n'avons plus besoin de nous inquiéter. Nous n'avons même plus peur d'une attaque soudaine en pleine nuit. Parce que nous sommes confiants dans le Dieu de la Bible. On raconte l'histoire d'un prédicateur qui, au cours d'une nuit, Satan personnellement est venu en pleine nuit le faire peur. Il se réveille, il voit et il dit « Ah, ce n'est que toi Satan ». Il s'est réendormi. Sa femme s'est réveillée parce que son mari avait parlé. Alors elle demande à son mari « Qu'est-ce qui se passe ?» Son mari lui dit « Non ma chérie, ne t'inquiète pas, rendors-toi, ce n'est que Satan qui est venu ». Ah, ok. Et ils se sont endormis. Il faut que vous arriviez, il faut que nous arrivions tous à ce niveau de confiance en Jésus-Christ. Peu importe ce que l'ennemi veut faire, peu importe les grimaceries, j'allais dire les singeries, peu importe les artifices démoniaques qu'il est en train de faire contre nous, dès que nous comprenons que c'est l'ennemi qui est derrière nous, qui est derrière ses plans, nous nous remettons au Dieu de la Bible et nous continuons notre vie paisiblement. C'est ce qui est arrivé à Joseph. Oh, je suis convaincu. Je ne dis pas que tous les jours il ne pleurait pas. Non. Il devait certainement regretter et se dire « Pourquoi mes frères ont fait ça ?» Mais il se rappelait constamment que Dieu était avec lui. J'aime ce qu'il est dit. Dans le verset 21, « L'Éternel fut avec Joseph. » Ce ne sont pas les anges. Ce n'est pas la religion, ce n'est pas le pasteur qui est avec vous en prison, qui est avec vous dans les difficultés, qui est avec vous dans les problèmes. Oh, vous pouvez m'appeler, on va prier, on va pleurer. Je viendrai, peut-être je peux même venir tous les jours, mais je ne serai pas avec vous 24 heures sur 24. Celui qui est avec vous 24 heures sur 24, c'est Jésus. L'Éternel fut avec lui. Et il étendit sur Joseph sa bonté, son onction était sur Joseph. Vous voyez les choses qui doivent préoccuper notre vie? La présence de Dieu, l'onction de Dieu sur nous. Et Dieu le mit en faveur aux yeux du chef de la prison. L'élévation vient de ni de l'Orient ni de l'Occident, mais l'élévation vient de l'Éternel. Oh mon frère, oh ma sœur, ne vous inquiétez pas, ne vous inquiétez de rien. Faites connaître seulement vos besoins à Dieu et faites-lui confiance. Seigneur, je veux me marier. Seigneur, je veux des enfants. Seigneur, je veux un travail. Seigneur, je veux une promotion. Seigneur, donne. Oui, il est. Il est le Dieu d'amour, il donne. Mais il refuse l'inquiétude dans nos vies. Il est même prouvé médicalement que ceux qui s'inquiètent s'auto-détruisent. Je connais l'histoire d'une dame. Tant qu'elle a de l'argent, il n'y a plus de problème. Dès qu'elle sait qu'elle commence à manquer d'argent, elle s'inquiète, elle tombe malade. Je peux dire d'une certaine manière que l'argent était son Dieu. Dieu a créé les cieux et la terre, le Dieu de la Bible. Jésus-Christ a créé le ciel et la terre, l'univers visible et invisible. C'est Jésus-Christ qui a créé toutes ces choses. L'or et l'argent, le diamant, le cuivre, le coltan, c'est Dieu qui a créé toutes ces choses. C'est Jésus qui a créé toutes ces choses. Mais alors, si vous avez Jésus-Christ dans votre vie, si Jésus-Christ est votre sauveur et votre Seigneur personnel, en fait, vous avez en vous le Créateur du ciel et de la terre. Et si ce Créateur du ciel et de la terre vous dit « ne vous inquiétez de rien », ça veut dire qu'il prend ses responsabilités. Ça veut dire qu'il va faire ce qu'il a promis. N'a-t-il pas dit à Jérémie, dans Jérémie 1, verset 12, « Je me tiens derrière ma parole pour l'accomplir, pour l'exécuter, pour veiller à ce qu'elle s'accomplisse dans votre vie. » Pourquoi devons-nous nous inquiéter? Pourquoi devons-nous nous tracasser? Parce que des hommes sont en train d'assombrir le tableau de notre vie. Au contraire, ils sont en train de nous emmener vers notre destinée. Joseph va faire quelque chose comme 2 ou 3 ans en prison. C'est vraiment des années civiles que nous connaissons, 2 ou 3 ans. Pour le gars, ce n'est pas facile. Pour le gars, ce n'est pas facile. Mais Dieu commence à l'élever. Dieu commence à le redresser, à le restaurer. Au vu et au su de la société. Parce qu'il avait confiance en Dieu. Écoutez, dans Jacques 2, verset 5, Dieu nous dit ceci, Jacques 2, verset 5. Écoutez, mes frères bien-aimés, Dieu n'a-t-il pas choisi les pauvres aux yeux du monde pour qu'ils soient riches en la foi et héritiers du royaume qu'il a promis à ceux qui l'aiment? Jacques nous dit ceci. Selon le monde, il y a des critères pour déterminer qui sont riches et qui sont pauvres. Le riche, selon le monde, c'est celui qui a beaucoup d'argent, qui peut satisfaire à tous ses besoins. Le pauvre, c'est celui qui est dans l'incapacité de satisfaire ses besoins. Et Dieu vous dit, aujourd'hui, que Dieu a choisi les pauvres selon le monde. Ils ne sont pas pauvres aux yeux de Dieu. Mais puisque le monde les rejette, Dieu dit, s'ils acceptent Jésus-Christ comme Seigneur et Sauveur personnel, quoi qu'ils sont pauvres selon le monde, en fait, ils deviennent riches dans la foi et héritiers du royaume que Dieu a promis. Il est préférable d'être riche dans la foi en Jésus-Christ que d'être riche selon le monde et de ne pas connaître Jésus. Parce que celui qui marche par la foi a une promesse qui dit « Tout est possible à celui qui croit ». Vous voyez, Joseph croyait que Dieu allait accomplir les promesses qu'il lui avait montrées. Quelles sont les promesses que Dieu vous a faites? Je suis tenté de vous dire, écrivez ça dans un cahier. Relisez ces promesses et dites au monde, visible et invisible, que vous faites confiance en Dieu, que vous faites confiance en Jésus-Christ, et que peu importe ce qui va arriver, Jésus-Christ est votre Seigneur et votre Sauveur, et vous êtes convaincu que Jésus-Christ a l'autorité, la puissance, la volonté, le désir d'accomplir ses plans dans votre vie. Dans Éphésiens 1, verset 3, que j'ai dit dans l'émission précédente, que je redis encore aujourd'hui, nous sommes bénis en Jésus-Christ. Je ne suis pas béni parce que j'ai un travail. Je ne suis pas béni parce que je prêche l'Évangile. Je ne suis pas béni parce que je suis marié. Ça, c'est le résultat de la bénédiction. La bénédiction, elle est d'abord spirituelle, avant qu'elle devienne physique, matérielle. En Jésus-Christ, nous sommes bénis. Je suis béni, point barre. Je suis racheté de toute forme de malédiction. Je suis passé des ténèbres à la lumière en Jésus-Christ. Oh, même si je n'ai pas de travail aujourd'hui, même si les hommes me rejettent, refusent de reconnaître mon ministère, même si les hommes refusent de reconnaître ces messages, ils disent, Qui es-tu? D'où tu viens? Quelle étude tu as faite? Ça n'a pas d'importance. Je suis béni, un point, un trait. En Jésus-Christ, je suis béni de toutes sortes de bénédictions. Et vous aussi, vous l'êtes en Jésus-Christ. Dieu a choisi les pauvres, selon le monde, pour être riches dans la foi. Mais cela ne veut pas dire que Dieu a rejeté les riches du monde. Non. Mais s'ils se confient dans leur richesse, Dieu dit « Je ne peux rien faire pour vous ». Mais si un riche, selon le monde, est riche aussi dans la foi en Jésus-Christ, tant mieux pour lui. Ma prière est que vous soyez riche et dans la foi et riche et dans le monde. Honnêtement, bien sûr. Et héritier du royaume que Dieu a promis. Dans Apocalypse 2, lisons un peu Apocalypse 2, verset 8. C'est Jésus qui parle à l'ange, à une église. Qu'est-ce qu'il dit? Apocalypse 2, verset 8. Je connais ta tribulation et ta pauvreté, bien que tu sois riche. Je voudrais juste m'limiter là. Je connais tes difficultés. Je connais tes problèmes. Je connais ta situation financière au niveau de la banque, au niveau de ton travail, au niveau de ta caisse d'épargne, au niveau de ton portefeuille. Je connais ta situation professionnelle. Je sais ce que tu gagnes. Je sais combien tu rapportes à la maison. Je sais ce que tu dois payer comme loyer. Je sais, c'est difficile. Selon le monde, tu es pauvre. Mais à mes yeux, tu es riche. Vous voyez? Dans ma Bible, à moi, il est dit comme ceci. Il est écrit comme ceci. Je connais ta tribulation et ta pauvreté. Ensuite, on a mis entre parenthèses, bien que tu sois riche. Vous voyez? Dieu dit que lorsqu'il nous regarde, Jésus dit que lorsqu'il nous regarde, il ne voit pas des pauvres. Il voit des hommes et des femmes riches dans la foi. C'est quoi la foi? La foi vient de ce qu'on entend et ce qu'on entend vient de la parole de Christ. La foi est basée sur la Bible. Vous voulez avoir la foi? Lisez la Bible. Les témoignages sont une édification de la foi. Mais les témoignages n'apportent pas la foi. Vous voulez avoir la foi? Lisez la Bible. Joseph s'est accroché aux paroles que Dieu lui avait montrées dans des songes. Dieu a dit qu'il allait m'élever. Peut-être que certains ont pu lui dire, non, mais c'est justement ça ton élévation. Il a dit, non, Dieu m'a montré mes frères se prosterner devant moi. Dieu m'a montré mon père se prosterner devant moi. Il ne m'a pas montré des Égyptiens se prosterner devant moi. Il m'a montré mes frères et mon père. Donc, si déjà les Égyptiens se prosternent devant moi, ce n'est qu'un début, ce n'est pas cela. Savez-vous qu'il y a de ces hommes et de ces femmes qui, dès que Dieu les bénit un peu, c'est fini. Ils pètent les plombs, c'est terminé. C'est terminé. Dieu, c'est terminé, il oublie, complètement terminé. Il y a d'autres, dès que Dieu commence à les bénir, ils croient qu'ils sont arrivés. C'est pour cela, mon frère et ma sœur, je suis venu vous dire, ne vous inquiétez pas. C'est vrai que c'est difficile. Peut-être même vous allez me dire, mais moi, quand je m'inquiète, c'est en ce moment-là que je trouve des solutions. Ce n'est pas normal. Parce que là, vous êtes en train de contredire la Bible. Philippiens 4, verset 6 nous dit « Ne vous inquiétez de rien ». C'est de là que nous avons sorti le texte de notre message, de notre thème que nous sommes en train de partager. Comment pouvez-vous trouver des solutions quand vous êtes inquiet? Et si vous trouvez des solutions lorsque vous êtes inquiet, c'est qu'il y a une anomalie. Ne vous tracassez pas, ne vous affolez pas, ne vous troublez pas, ne vous préoccupez pas de quoi que ce soit. Mais faites connaître vos besoins à Christ. Faites connaître vos besoins à Dieu par le nom de Jésus-Christ. Et laissez-lui faire, laissez-lui. Quand vous pensez, quand vous repensez à cette situation, remerciez-le. Dites « Seigneur, merci parce que je sais que tu m'as donné la solution. » Tout est possible à celui qui croit. Ça va prendre les années que ça va prendre, ça va prendre les semaines que ça va prendre, ça va prendre les mois que ça va... Dieu a pris en charge ce problème, ça veut dire qu'il va le réaliser. À moins que Dieu soit devenu un menteur, que Dieu soit devenu un infidèle, que Dieu soit devenu un hypocrite pour nous dire un jour, écoutez, lorsque j'avais fait écrire la Bible avec toutes ses promesses, j'avais toutes mes capacités, J'avais toutes mes richesses, j'avais toute ma puissance, mais maintenant, je n'ai plus rien. Ça ne va jamais arriver. Alors pourquoi s'inquiéter? Pourquoi se troubler? Pourquoi se préoccuper? Lisons un peu Éphésiens 4. Éphésiens 4, verset 18. Éphésiens 4, verset 18. En préparant ces émissions, je suis en train de me rendre compte qu'il y a d'autres hommes, il y a d'autres femmes qui peuvent encore nous enseigner sur le fait de ne pas nous inquiéter. Nous avons Daniel, nous avons les compagnons de Daniel, nous allons voir ça. Nous avons Esdras, nous avons Néhémie. Éphésiens 4, verset 18. J'ai tout reçu et je suis dans l'abondance. J'ai été comblé de biens en recevant par Épaphrodite ce qui vient de vous comme un parfum de bonne odeur, un sacrifice que Dieu accepte et qui lui est agréable. J'ai tout reçu et je suis dans l'abondance. Vous voyez? J'aime ça. En Jésus-Christ, j'ai tout reçu et je suis dans l'abondance. Ça veut dire que non seulement j'ai satisfait mes besoins, mais je peux aussi penser aux autres. Je peux aussi donner aux autres parce que je suis dans l'abondance. Jésus n'a-t-il pas dit « Je suis venu donner la vie à mes brebis et qu'elle ait la vie en abondance ?» Ce que Dieu dit. C'est ce que Jésus nous dit dans Jean, si je me souviens bien, c'est dans Jean 10. Mon frère, ma sœur, nous sommes dans l'abondance. C'est ce que nous devons dire par la foi. C'est ce que nous devons dire par la foi. Que nous sommes dans l'abondance. Que nous sommes pleinement bénis par Jésus-Christ. J'aime cela. Je suis venu donner la vie et la vie en abondance. Pas un peu. Pas moyennement. Pas suffisamment, mais en abondance. Donc, ça déborde. Nous sommes riches de manière à dire que nous sommes riches, scandaleusement riches en Jésus-Christ. Pourquoi s'inquiéter alors? Je fais confiance à Dieu. Seigneur, j'ai besoin d'un travail pour payer mes factures. Et Dieu va me donner un travail parce que j'ai tout reçu en Jésus-Christ. J'ai tout reçu. Je lui fais confiance. C'est ça la marche par la foi. Je ne m'inquiète pas, le médecin me dit que non, je suis stérile, que je ne pourrai pas avoir des enfants. Ça, c'est le médecin selon ses compétences. Savez-vous que les médecins aujourd'hui soignent des maladies qu'il y a 50 ans, on ne pouvait pas soigner? Alors, est-ce que pour autant que, parce qu'il est incapable de soigner une maladie aujourd'hui, que je vais dire non, je suis perdu, je suis né dans la mauvaise époque? Non, Dieu n'a pas commis d'erreur en me disant que tu sois né dans cette époque. Non. Si Dieu a permis que je vienne au monde à cette époque, sachant toutes les maladies, sachant toutes les difficultés que je vais rencontrer, sachant patati et sachant patata, je lui fais confiance. Seigneur, je n'ai pas encore accompli toute la mission que tu m'as donnée. Donc, si je dois partir, je vais partir trop vite. J'aime ce que se dit ce très célèbre pasteur français. Il y a des gens qui vont arriver au ciel. Dieu va leur dire, mais tu es arrivé trop tôt. Je ne t'attendais pas à cette époque. Et puis, en arrivant maintenant, ça veut dire qu'il y a certaines choses qui ne sont pas faites sur la terre. Oui. Ne vous inquiétez de rien, mon frère. Ne vous inquiétez de rien, ma sœur. Ésaïe 49, verset... Nous revenons à Ésaïe. Ésaïe 49, verset 15. Dieu dit ceci. Dieu nous dit ceci. Une femme oublie-t-elle l'enfant qu'elle a allaité? N'a-t-elle pas pitié du fruit de ses entrailles? Quand elle l'oublierait, moi je ne t'oublierai pas. J'ai tout reçu en Jésus-Christ. Ce n'est pas parce que je manque de quelque chose maintenant que Dieu a oublié de me donner cette chose-là. Non! Non, Dieu n'a pas oublié, mon frère. Dieu n'a pas oublié ma sœur. J'aime ce qu'il est dit aussi dans Ésaïe 43, 1 à 3. Je te connais, je t'appelle par ton nom. Dieu connaît Raphaël Mambou. Dieu connaît Raphaël Mambou. Ah oui, je suis en Afrique, loin du monde peut-être, loin des Européens, loin des Américains, loin des Japonais, loin des Sud-Africains, loin de je ne sais qui. Mais Dieu me connaît et il a un plan pour ma vie. Et ce que je suis en train de vivre maintenant n'est qu'une partie du plan de Dieu pour ma vie. Ah oui, il m'a béni, Je suis béni, mais ce que je vis maintenant est une partie des bénédictions qu'il m'a données. Ce n'est pas tout, et je veux le maximum. Aujourd'hui, on parle de 300 à 400 millions de personnes qui parlent français dans le monde. Combien d'hommes et de femmes sont touchés actuellement par cette émission « Venez à Jésus » ? Ce n'est qu'un début. Ce n'est qu'un début. Ce n'est qu'un début. Il y a la télévision qui vient aussi. Ce n'est qu'un début. Je suis convaincu que Dieu ne m'a pas oublié. Je suis convaincu que Dieu ne vous a pas oublié. Ce n'est que le début du plan de Dieu pour nos vies. Et c'est ce que Joseph s'est dit. Il a dit non. C'est vrai que Dieu m'élève ici en prison, mais ce n'est pas ça que Dieu m'a promis. Ce n'est que le début. Les hommes auraient pu lui dire, Dieu t'a oublié. Non, Dieu ne m'a pas oublié mon frère. Dieu ne m'a pas oublié ma sœur. Car le Dieu que je sers, le Dieu d'Abraham, d'Isaac et de Jacob, est un Dieu vivant, agissant, puissant, tout puissant. Le Dieu de la Bible, Jésus-Christ, ne vous a pas oublié. Alors pourquoi vous inquiétez? Mon frère, ma sœur, ce message que vous avez entendu concerne les chrétiens, ceux et celles qui ont donné leur vie à Jésus-Christ. Vous, si vous n'avez pas accepté Jésus-Christ ou si vous êtes rétrograde, vous êtes refroidi dans votre amour pour Jésus-Christ, ça ne vous concerne pas. Mais vous avez la possibilité, vous avez l'opportunité maintenant de vous relever et d'avancer avec Jésus-Christ. C'est très simple. Baissez la tête dans la prière et reconsacrez-vous à Jésus-Christ en disant « Père éternel, je viens devant toi au nom de Jésus-Christ pour te demander pardon. Pardon parce que je me suis refroidi. Pardon parce que j'ai reculé. Pardon parce que je t'ai abandonné à cause des problèmes et des difficultés que je rencontre. J'ai entendu ton message. J'ai entendu ton appel. J'ai entendu ta voix. J'ai entendu ta trompette sonner et je reviens à toi en passant par Jésus-Christ. J'invoque le sang de Jésus-Christ sur ma vie, sur mon corps, sur mon âme et sur mon esprit. Et je prends l'engagement maintenant de me reconsacrer à Jésus-Christ, à le suivre tous les jours de ma vie et dans tous les domaines de ma vie, de lui faire confiance dans toutes les situations que je vais traverser. Même si je ne comprends pas, Seigneur, je vais lui faire confiance. Au nom de ton Fils Jésus-Christ, j'ai ainsi prié. Amen. Si vous avez fait cette prière, croyez par la foi que Dieu vous a entendu. Je suis Raphaël Mambou, et le nom de cette émission est Venez à Jésus. Nous nous retrouvons la fois prochaine. Que Jésus continue de vous bénir, que Jésus continue de vous garder. À la fois prochaine. Amen.
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5: On l'avait abordé déjà, puis en fait on n'a pas eu le temps de la poursuivre. On avait précisé que c'était une question très importante parce que c'est le point de discorde essentiel entre l'Église de Rome, enfin c'est un des points de discorde essentiel en tout cas entre l'Église de Rome et les Églises issues de la Réforme. Le protestantisme, on aura l'occasion d'y revenir, a relancé le slogan « Sola fide », c'est-à-dire par la foi seule, sous-entendu le salut s'obtient par la foi seule. Et s'il est vrai que le catholicisme a toujours professé que le salut s'obtenait par la foi, il a, au cours des siècles, ajouté la foi et les œuvres. Et c'est précisément sur cet aspect des choses que la divergence de vue s'installe. Le père Giraud, quand il est venu faire sa conférence sur Luther, avait insisté sur la foi catholique dans la justification par la foi. Il avait fort habilement laissé de côté l'autre aspect des choses, c'est-à-dire par les œuvres, faisant une simple allusion aux indulgences et se refusant de développer davantage. Dernièrement, le pape a proclamé l'année sainte, c'est-à-dire l'année au cours de laquelle des indulgences sont accordées. Le christianisme au XXe siècle, ces derniers jours, reprenait la définition catholique la plus récente de l'indulgence, ce qui nous montre qu'à ce niveau-là, depuis Luther, absolument rien n'est changé. Quoi qu'ils en disent. Nous allons revenir sur ces différentes définitions, mais le salut pour l'Église de Rome est à la fois et reste toujours un salut par la foi et les œuvres. Parler d'un salut par la foi et les œuvres, c'est la quadrature du cercle. Il est bien évident que l'une des deux réalités doit prendre le pas sur l'autre. Si l'on pose que le salut se fait par la foi et les œuvres, il est bien évident que c'est les œuvres qui vont primer. Et s'il est vrai que dans la vie de certains chrétiens catholiques isolés, même éventuellement de certains prêtres, on vient juste de commencer.

0: Donc, s'il est bien évident que pour certains chrétiens catholiques, individuellement, notamment sous l'influence du dialogue œcuménique, qui a permis une affirmation très claire du salut par la foi dans les cercles œcuméniques, car les protestants ont toujours insisté très fort sur cet aspect, et un certain nombre de chrétiens catholiques ont fini par s'y rallier. Il n'en demeure pas moins vrai que la majorité des catholiques et la théologie officielle de l'Église catholique reste toujours attachée à cette formulation qui date du Concile de Trente. Pour le chrétien évangélique, depuis que Jésus est venu et qu'il a accompli son œuvre rédemptrice par sa mort et sa résurrection, nous nous trouvons en face de ce que nous pourrions appeler un ciel ouvert. Il n'y a plus aucun obstacle entre le Seigneur et Dieu, entre le croyant et Dieu. Nous sommes réconciliés en Jésus-Christ avec le Seigneur. Il n'y a plus aucune condamnation pour ceux qui sont en Jésus-Christ. Et je ne vais pas évidemment citer tous les textes qui sont là pour affirmer cette totale gratuité du salut. Et s'il y a des œuvres qui, bien entendu, doivent accompagner et apparaître dans la vie du chrétien, elles ne sont pas là comme une condition de salut, mais comme une conséquence de ce salut. On n'accomplit pas des œuvres pour être sauvé, mais parce que l'on est sauvé. Et parce que la grâce de Dieu, agissant en nous, nous donne la force d'accomplir des œuvres de sainteté que l'homme, par ses propres moyens, ne parviendrait pas à réaliser. Par contre, le Concile de Trente a donné du salut, selon l'Église catholique, une définition autre. Et cette définition, la voici. La vie éternelle est accordée à ceux qui accomplissent de bonnes œuvres jusqu'à la fin et qui espèrent en Dieu. Il est tout à fait intéressant de noter qu'il n'est même pas ici question de foi. Plus loin, nous lisons ceci. La récompense sera fidèlement rendue aux bonnes œuvres et aux mérites des fidèles en vertu de la promesse de Dieu. Donc, les bonnes œuvres prennent ici un caractère méritoire, ce qui fait que le salut est quelque chose qui, en dernier ressort, se mérite. Bien sûr, si on disait ça à un catholique orthodoxe, si je peux employer cette expression, il réagirait quelque peu. Parce que il dirait qu'il croit, comme nous, à la puissance de Jésus pour sauver, à la grâce de Dieu pour sauver. Il dira que, à la limite même, les œuvres qui sont nécessaires au salut, sont un produit de la grâce de Dieu. Mais il insistera sur le caractère actif de ces œuvres, y compris sur le caractère actif de la foi. Et dans certaines théologies catholiques, la foi elle-même apparaît comme étant une œuvre, n'est-ce pas, de l'homme. Ils sont loin, c'est vrai, de nier que le salut se fait par la foi, d'autant que les œuvres ont un but autre que celui d'accorder le salut. Car comment s'obtient le salut d'après la vision romaine? D'abord, tout part du Christ. Et là, nous sommes d'accord. De sa mort et de sa résurrection. c'est à cause de la mort et de la résurrection de Christ que l'homme peut être sauvé. Si Christ n'était pas mort, le salut de l'homme serait impossible. Et encore une fois, à ce niveau-là, nous sommes tout à fait d'accord. Mais c'est dans le comment. Comment cette œuvre du Christ devient-elle efficace que naissent les problèmes. Comment l'œuvre du Christ devient-elle efficace pour la Bible? C'est très simple. Par la foi. Celui qui croit est sauvé. Sans aucune autre médiation que celle du Christ. Rome, au contraire, introduit un certain nombre de médiations. L'œuvre du Christ n'est pas efficace d'une manière aussi simple. L'œuvre du Christ a d'abord besoin de la médiation de l'Église. D'où le slogan que l'Église de Rome n'a jamais renié. Hors de l'Église, point de salut. L'Église est la gérante des grâces de Dieu. Et pour trouver le salut, il est indispensable de passer par l'Église. Cette médiation de l'Église se fait essentiellement par l'intermédiaire des sacrements. C'est parce que le chrétien catholique a accès aux sacrements qu'il a l'espérance et non pas l'assurance d'être sauvé. Et là, nous employons le mot espérance, non pas au sens biblique du terme, mais au sens courant.
1: On va presque dire l'espoir.
0: L'espoir, oui. Et les sacrements lui garantissent, dans la mesure où il les pratique selon ce que l'Église catholique demande, lui garantissent

0: inséparable de la foi. Celui qui s'approche du sacrement croit à la vertu du sacrement. Donc, en Jésus-Christ, en son sacrifice, qui est représenté par le sacrement essentiel, qui est l'Eucharistie. Il y a aussi la médiation seconde, dont nous avons parlé, des saints, la dernière fois, des reliques, des objets de piété, qui permettent d'accueillir des grâces. Et vous trouverez souvent dans les ouvrages catholiques le mot « grâce » au pluriel. Il n'y a pas la grâce avec un grand G, mais il y a des grâces. Des grâces fragmentées, des grâces limitées, qui ne sont pas suffisantes en elles-mêmes pour accorder une assurance du salut, mais qui doivent être conjuguées entre elles pour faire une somme qui permettra à celui qui a une réserve suffisante de grâce, eh bien, d'espérer pouvoir obtenir en fin de compte le salut. Encore en fin de compte, là nous sommes encore une fois dans une ambiguïté, parce que n'importe comment, sauf s'il se trouve en état de péché mortel au moment de sa mort, le catholique obtiendra le salut, à terme. À terme, ça veut dire dans combien de temps? Ça veut dire dans des millions, dans des milliards d'années, ça dépend. Parce que là, justement, intervient une doctrine qui est affreuse, on en a vu, c'est justement la doctrine du purgatoire. Bon, la doctrine du purgatoire, elle est quelque peu, comment dirais-je, mise un peu sous le boisseau ces temps derniers, depuis le Concile Vatican II en particulier, mais elle reste sous-jacente à la doctrine du salut catholique, ce que les théologiens appellent la sotériologie. Sotériologie, comme ça se prononce. Ça vient d'un mot, de deux mots grecs, soter, qui signifie sauveur, et logos, science, discours sur le salut. Et la proclamation de l'année sainte nous rappelle, s'il en était besoin, que la doctrine du purgatoire, même si le mot n'apparaît plus aussi clairement, en tout cas, la réalité théologique qu'il sous-tend reste un élément essentiel de cette sotériologie catholique. Rappelons ce que c'est le péché mortel. Les péchés, d'après le catholicisme, sont divisés en deux catégories, les péchés véniels et les péchés mortels. Les péchés véniels sont des petits péchés, comme on dirait, c'est-à-dire dans le fond des péchés que on peut commettre sans grave conséquence. Des petites choses entre guillemets que tout le monde fait. Par contre, les péchés mortels, c'est vraiment les gros trucs, quoi. Là, évidemment, on comprend bien que, etc. Il y a les péchés capitaux, il y a une liste, ils sont au nombre de 7. Vous connaissez peut-être la liste. Je
1: me souviens. Oui, avarice, orgueil.
0: Il y a la gourmandise aussi. Il y a... Capitaux. Non, je crois que les péchés capitaux sont des péchés mortels, mais il y a plus de péchés mortels que les péchés capitaux. Les péchés capitaux, c'est vraiment les péchés énormes, quoi. Hein, ça, là, c'est... c'est-à-dire que dans les péchés mortels, c'est les pires, quoi, si tu veux. Alors, tu as tout ça, tu as... Qu'est-ce qu'il y a? Il y a le...
1: L'avarice, l'orgueil.
0: La gourmandise, la luxure, la gourmandise. La gourmandise,
1: la gourmandise. Oui.
0: Et puis, bref, enfin, peu importe. La gourmandise en fait partie, oui. Alors, si vous mourrez, malheureusement pour vous, en n'ayant pas réglé... Alors, un péché mortel n'est pas irrémédiable, bien sûr. Si vous avez commis un tel péché, vous passez par le sacrement de pénitence, et bon, tout rentre dans l'ordre. Mais si vous, malheureusement, vous mourrez avant d'avoir eu le temps de recevoir l'absolution du prêtre par rapport à ce péché-là, alors là, c'est une chose terrible, parce que là, c'est directement l'enfer. C'est pourquoi le sacrement des malades

0: ce qu'on appelait autrefois l'extrême onction est aussi extrêmement important parce que ça permet aux mourants de partir dégager des péchés mortels éventuels qu'ils pourraient encore avoir sur la conscience. Et par conséquent, d'être certain de partir par, hélas, le chemin des écoliers qui risque d'être très long, mais finalement, quand même, il arrivera au ciel en fin de compte. Ce qui, pour le catholique, finalement, est l'essentiel. Et il y a un petit détour, hélas, et c'est ça le problème, il y a un petit détour dans ce lieu qui s'appelle le purgatoire. Et ça, hélas, nous allons le voir tout à l'heure. Mais revenons justement aux œuvres. Les œuvres, en quoi interviennent ? Elles sont une deuxième médiation. Il y avait la médiation de l'Église, par l'intermédiaire des sacrements, à moins on peut même prendre une autre classification, médiation de l'Église, médiation des sacrements et médiation des œuvres, plus des médiations secondes par l'intermédiaire des moyens de grâce, que sont l'intercession des saints, les grâces qu'on trouve dans les objets de piété, les reliques, les pèlerinages, etc. Nous avons vu la dernière fois. Qui permettent donc d'avoir un bagage de grâce. En effet, c'est que pour se préparer pour le voyage dans l'au-delà, eh bien, c'est un voyage extrêmement périlleux. Le catholique est sûr d'arriver au ciel, mais le chemin est drôlement semé d'embûches. Parce qu'il lui faut, en effet, traverser ce fameux purgatoire. Qu'est-ce que c'est que le purgatoire ? Le purgatoire, disons que pour être bref, c'est tout simplement un enfer qui ne diffère de l'autre qu'en ceci, c'est qu'on a l'espoir d'en sortir un jour. Tandis que l'autre enfer, on n'en sort jamais. C'est un lieu de tourment. Voilà la définition qu'en donne le chanoine Pouget dans son catéchisme. Ouvrez les guillemets, aussitôt après la mort, l'âme entre dans le ciel si elle est pure, ou au purgatoire si elle est en état de grâce, mais pas entièrement purifiée. Enfin, elle tombe en enfer si elle est en état de péché mortel. Voilà donc les trois possibilités qui se présentent pour l'âme au moment de la mort. Elle entre tout droit au ciel si elle est d'une part en état de grâce, c'est-à-dire après avoir été purifié de tous les péchés éventuels, mais le fait d'avoir été pardonné par Jésus-Christ, par l'intermédiaire du prêtre qui accorde le pardon au nom de Jésus, on est pardonné sans l'être. C'est toujours ça l'ambiguïté dans le système catholique. On est purifié, mais le sang de Jésus nous purifie de nos péchés, mais on n'est pas vraiment purifié quand même. Parce que précisément, c'est là qu'interviennent les œuvres. L'état de grâce, bon, on pourrait dire à la rigueur que c'est la foi, mais il manque encore la pureté de l'âme. L'âme n'est pas encore entièrement purifiée de ses péchés, c'est-à-dire le sang de Jésus-Christ n'est pas suffisant pour effacer, pour purifier totalement les péchés. Il faut les œuvres. Il faut les œuvres méritoire. Il faut mériter la purification de l'âme. Et là, nous entrons dans un système assez juridique et assez, comment dirais-je, assez romain, quoi, finalement, c'est à peu près la vision romaine des choses. Les péchés sont dans un côté de la balance et ça pèse dans le mauvais sens. On regarde dans l'autre et si les œuvres, les bonnes œuvres, sont pas suffisantes pour pouvoir faire pencher la balance du bon côté, rétablir l'équilibre, eh bien, vous ne pouvez pas aller au ciel. Pas possible. Alors, de deux choses l'une, ou bien l'âme, ou bien l'homme, a accumulé déjà de son vivant sur la terre suffisamment de bonnes œuvres pour faire pencher la balance du bon côté, à ce moment-là, c'est un saint, Et on a vu, quand on a étudié justement la question de la sainteté dans la vision de, dans la vision de l'Église romaine, que les saints, ça ne couvre pas les rues. Ça veut dire que le plus grand nombre, eh bien, entre dans l'au-delà avec la balance qui pèse du mauvais côté. Alors, tout n'est pas perdu pour autant. On n'a pas eu de quoi faire son salut, et on trouve cette expression souvent dans la piété catholique, faire son salut dans ce monde-ci, on peut encore se rattraper dans l'au-delà. Ouf. Mais alors là, évidemment, on passe de très très mauvais moments. Parce qu'on se trouve dans un endroit qui est un lieu de souffrance, d'une souffrance qui est comparée à un feu, par les descriptions qu'en font les catholiques, donc des descriptions absolument apocalyptiques, comme le Moyen-Âge faisait et dont il était très friand. Et encore une fois, c'est tout simplement l'enfer, avec la différence que celui-là, on a au moins l'espoir d'en sortir un jour. Quand ? Eh bien, quand justement, l'âme aura été totalement purifiée. Or, justement, le problème, c'est que ça prend longtemps. Ça peut prendre des milliers, des milliers, des millions d'années, selon le poids des péchés que l'on peut avoir sur la conscience. Maintenant, évidemment, on peut précipiter un peu le processus. D'abord, parce qu'il y a les saints. Les saints, ce sont ces gens qui ont accumulé sur la terre suffisamment de mérite pour entrer directement dans le ciel. Non seulement ils ont accumulé suffisamment de mérite pour eux-mêmes, mais si par exemple la quantité des mérites, parce que tout est comptabilisé là, la quantité de mérite qu'ils ont acquise, la quantité de grâce qu'ils ont acquise dépasse ce dont ils avaient besoin pour eux-mêmes, eh bien l'excédent de mérite peut servir aux autres qui n'en ont pas assez. Alors, c'est la juste compensation, c'est un peu comme la manne dans le désert. On peut partager équitablement, fraternellement. Alors, en quelque sorte, le saint qui entre dans le ciel verse dans un, quelque sorte, dans un espèce de trésor les œuvres méritoires qui sont en excédent pour lui, et tout ça vient former un espèce de trésor, d'ailleurs c'est le mot qui est employé en théologie catholique, le trésor des œuvres surrogatoires des saints. C'est-à-dire des œuvres qui étaient en excédent pour des saints. Alors tout ça, c'est mis en commun. Et l'Église peut puiser dans ce trésor-là pour les donner à des fidèles particuliers. Seulement l'Église. C'est pourquoi, par exemple, on recourra à l'intercession des saints. Et ainsi, l'Église pourra décider que tel saint, ayant acquis tel mérite, celui qui priera ce saint, par exemple dans tel lieu, dans tel centre de pèlerinage, etc., recevra une indulgence. Qu'est-ce que c'est que l'indulgence ? Nous arrivons justement à la notion d'indulgence. L'indulgence, c'est la remise de la peine temporelle, c'est-à-dire limitée dans le temps, par opposition à la peine éternelle. La théologie catholique oppose dans l'au-delà deux peines, la peine temporelle et la peine éternelle. La peine éternelle, c'est l'enfer. Bon, là, évidemment, qu'on est en enfer, c'est fichu. On ne peut plus en sortir. Par contre, la peine temporelle, alors là, tout est possible en ce qui la concerne. Et l'indulgence permet de remettre la peine, une partie de la peine temporelle, en tout cas, sur la base des œuvres surrogatoires des saints. Alors, si vous allez prier, par exemple, à telle époque particulière, aux grandes fêtes, par exemple, si vous allez prier la Vierge, la fête de l'Assomption, à tel endroit, vous avez une remise temporelle de peine, de temps de temps. À l'occasion, par exemple, de l'élection d'un pape, ce dernier va accorder une indulgence plénière, sous certaines conditions, ceux qui feront un certain nombre d'actes de dévotion, le pape proclame, usant du droit qu'il a de puiser dans le trésor des œuvres surrogatoires des saints, il proclame que ceux qui font telle et telle pénitence, etc., bon, recevront une remise de peine de temps. Alors vous pouvez comptabiliser. Et non seulement ça. Ah oui, en général c'est fixé. C'est peut-être pas toujours fixé. Il y a des moments où c'est fixé, peut-être.
1: Il y a des moments où il proclame, et puis donc c'est plus ou moins un livre rempli du pape à tel ou tel moment, bien il proclame une naissance, par exemple, voilà, une naissance, c'est l'occasion que j'avais d'y aller. L'indulgence plénière, lorsqu'il ouvre son petit vicaire, bon, bah, c'est. Voir autre. Autrement, par contre, on peut avoir des indulgences, même en dehors de ces temps-là, mais en allant. Quand vous allez à Rome, bon, bah, vous avez. Quand vous allez à Rome, vous avez le temps d'indulgence.
2: Le nombre d'années qu'on gagne.
0: Pas toujours. Pas toujours, quelquefois oui.
1: Quelquefois oui, c'est pour mon
0: époque. Pas toujours. Alors, par exemple, à Jérusalem aussi, aller à Jérusalem, évidemment, ça vous donne des indulgences. La croisade était basée sur justement le principe de l'indulgence. Et non seulement ça, mais par exemple, celui qui mourait en Terre Sainte en combattant contre l'infidèle, alors là, il allait directement au ciel sans passer par le purgatoire. Mais justement, beaucoup allaient pour ça. Parce que, imaginez, ça doit être terrible pour un catholique, la perspective de mourir.
1: Oui.
0: On va se retrouver 3 millions d'années en purgatoire à rôtir. Ça n'a rien de particulièrement enthousiasmant.
1: Je sais pas, mais c'est pas chouette, hein, j'ai envie de dire. Et même moi, j'aime pas la partie du purgatoire, j'avais déjà mis depuis le départ. Et alors, ceux qui m'ont en plus.
0: C'est-à-dire que, en fait, c'est une chose. C'est-à-dire que beaucoup de. On a, depuis Vatican II, disais-je, on a un peu mis sous boisseau ces affaires-là. Si bien que la plupart des catholiques ne savent plus trop où ils en sont sur ce plan, je pense. Je crois que c'est surtout ça. Mais en fait, ça, devant la mort, finalement, ils n'ont plus d'assurance.
1: Aucune assurance.
0: Sur tout ça. Maintenant, au Moyen-Âge, c'est qu'on y croyait au purgatoire. C'était le grand débat du Moyen-Âge, le purgatoire. Et c'est au XVe siècle que la doctrine du purgatoire a été proclamée, après tous les débats qui s'étaient prolongés pendant le Moyen-Âge. Comment ? Et les gars qui mouraient, qui se disaient qu'ils allaient passer tant de millions d'années en purgatoire, ça ne les remplissait pas d'enthousiasme délirant. Hein. Et c'est pourquoi ils étaient prêts à tout pour, justement, mériter les indulgences qui leur permettraient d'échapper à ce sort terrible.
3: Et sur quelle thèse ils avaient...
0: On va y arriver. On va y arriver. Oui, parce qu'ils avancent des textes bibliques, en plus. Oui. Alors, justement, non seulement l'indulgence peut être, en quelque sorte, reçue par les vivants, mais également, on peut les transférer aux morts. D'où juste. Pardon ? Oui. D'où les prières pour. Vous avez, oui, vous avez dit le mot, on va arriver. Oui.
4: On paye des
0: messes. Absolument, on paye des messes. Et les messes. Pardon ? Alors, il y a des messes. Il y a des messes pour les morts. Les messes pour les morts, quel est. Oui, quel est le but ? Eh bien, la messe pour le mort, c'est en quelque sorte de prier pour le repos de son âme. Parce qu'évidemment, vous pensez bien que pendant qu'il est en purgatoire, il n'est pas tellement dans le repos. Alors, on prie le Seigneur d'écourter le temps où il va aller dans le purgatoire pour lui permettre de trouver enfin dans le paradis le repos bien mérité auquel il a droit.
4: Il faut payer.
0: Bien sûr qu'il faut payer. C'est évident.
1: Les maîtres les morts,
4: plus c'est sûr.
0: Et le fait, par exemple, de donner de l'argent à l'Église est un moyen certain pour mériter d'une indulgence. Ceux qui, par exemple, à leur mort, font don de leurs biens à l'Église catholique, eh bien, ceux-là ont des indulgences très, très importantes. Ce qui fait que l'Église du Moyen-Âge s'était considérablement enrichie, c'est que précisément dans cette perspective-là, la plupart des nobles, au moment de leur mort, faisaient don de leurs biens, justement, dans le but de voir leur peine en purgatoire être raccourcie. C'est ce qui fait que l'Église du Moyen-Âge est devenue un des principaux propriétaires fonciers en France, par exemple, ou en Europe tout entière. Finalement. Et, par conséquent, on peut demander des indulgences pour les morts, etc. Ce qui fait que, dans le fond, ceux qui ont l'avantage d'avoir des enfants pieux, etc.
2: Moi j'avais une grand-mère qui était très très catholique comme ça, et elle s'inquiétait, mais s'angoissait même, hein. J'avais même dit à Saint-Nicolas de Lourdes, parce que nous on était des catholiques, et en fait elle me disait mais c'est pas bien et tout, puis finalement ton argument, et qui priera pour moi quand je serai mort?
0: Ben voilà.
2: Voilà. Nous, ça nous a sauvés. Ça vraiment l'air de dire vous êtes des égoïstes, vraiment des affreux. Quoi.
0: Voilà.
2: Elle a prié pour moi quand je serais mort. Elle se sentait abandonnée seule, quoi. Complètement comme si elle allait dans l'Oda abandonnée. Quoi.
1: Il n'y a pas d'assurance.
2: Alors, c'est assuré.
0: Non, il n'y a aucune assurance. Ah. Et alors, on trouve cette relation entre l'indulgence et l'argent. Et c'est ce qu'avait écœuré Luther. Le Moyen-Âge, qui était la grande époque du purgatoire, où, vous savez, c'est là que je m'en parlais, je crois, la dernière fois, ou une des dernières fois, de ces... tout malheur, il y a aussi ça aussi dans la piété catholique, tout malheur est considéré comme une occasion de faire son salut. Oui. Si vous arrive une tuile, eh bien, remerciez le Seigneur, c'est que ça va être méritoire. Il ne faut pas se révolter en face du malheur, mais il faut offrir ses souffrances au Christ, et à ce moment-là, vous en avez des mérites. Par exemple, les gens qui souffrent, les malades, etc., offrent leurs souffrances au Christ, et ils en acquièrent des mérites nombreux qui leur permettent d'échapper aux flammes du purgatoire. C'est-à-dire que ceux qui souffrent là, ils n'auront pas à souffrir là, dans l'au-delà, quoi. C'est ça de gagner. Et alors, je disais, il y a cette... au Moyen-Âge, il y avait... vous savez, les grandes épidémies de peste qui avaient décimé un tiers de l'Europe. Et la plupart des gens au Moyen-Âge, qui avaient souvent perdu des êtres chers dans cette épidémie de peste, considéraient que c'était autant de fléaux que Dieu envoyait pour justement préparer les gens. Donc il s'était établi à la fin du Moyen-Âge tout un état d'esprit extrêmement morbide dans l'Europe, une recherche de la souffrance, etc. Et c'était l'époque des flagellants, vous savez, au moment des grandes épidémies de peste, les cohortes de pénitents qui parcouraient l'Europe en se flagellant mutuellement, ils avaient chacun de grands fouets, puis souhaitaient les uns les autres, comme ça, joyeusement, en prêchant la pénitence partout où ils passaient, etc., invitant les gens à se joindre à eux. C'était l'époque où on portait, ça se fait d'ailleurs encore, des cilices, ces espèces de vêtements de crin qui vous grattaient la peau, etc. Et même au besoin, à chaque mouvement, vous meurtrissez la chair, etc. Au Moyen-Âge, il y avait des choses absolument indicibles à ce niveau-là, des gens qui s'accrochaient des espèces de crochets dans la peau du dos, etc. Enfin, se martyrisaient, qui se flagellaient. Encore les moines font ça, encore maintenant. Et la discipline, c'est un petit fouet. Avec lequel le moine a charge de se fouetter tous les soirs pour se punir de tous les péchés qu'il a pu faire en journée, et qui sont là pour justement, en quelque sorte, éviter qu'il reste trop longtemps en purgatoire, etc. Et bien sûr, il y a un autre moyen, moins douloureux, si je peux dire, de mériter l'indulgence, c'est l'argent. Et l'Église avait, est-ce que c'était délibéré? Ça finit par l'être. C'était évident, la nature humaine étant ce qu'elle était. Au départ, ça l'était peut-être moins, c'était peut-être un petit peu ce qui se passe encore aujourd'hui, si vous voulez, lorsque quelqu'un fait don de ses biens à l'Église, etc., une manière spontanée, et l'Église a dit, bon, ben ça, c'est un acte méritoire. Et puis, petit à petit, c'est devenu un marché. Donnant, le salut ou la rémission des peines temporelles, ça coûte tant. Alors, ceux qui avaient de la chance d'avoir de l'argent, évidemment, passaient moins de temps en purgatoire que les autres. Alors là, dans le fond, c'était un peu la lutte des classes en au-delà.
1: Ou la lutte des classes pour l'au-delà.
0: Ou pour l'au-delà, oui.
4: Envoyez-y Marchand.
0: Mais c'est ce qu'avait, à la fin du Moyen-Âge, été exploité par l'Église, des papes et même des prélats sans scrupules. Et notamment, c'est ce qu'avait été à l'origine de la Réforme. Vous savez comment le pape de l'époque avait entrepris des travaux gigantesques pour construire la basilique Saint-Pierre à Rome, qui est une des plus grandes églises du monde, sinon la plus grande, je crois, et qui avait coûté évidemment des sommes colossales. Alors il avait commencé par publier dans toute l'Europe pour que les gens fassent des dons pour cette église. Bon, ben, il avait passé le don, alors il avait publié une indulgence. Alors il disait, voilà, ceux qui donneront de l'argent pour la construction de la cathédrale, eh bien, ils passeront une indulgence. Et il avait envoyé des missionnaires pour prêcher l'indulgence dans toute l'Europe. Il y en avait un prédicateur particulièrement zélé qui s'appelait Tetzel. Et ce Tetzel parcourait l'Europe avec une prédication particulièrement émouvante qui se terminait par ces mots: dès que vos pièces d'argent touchent le fond de mon escarcelle, les âmes s'envolent du purgatoire. À Louis d'une prédication aussi magnifique, Luther a eu du mal à digérer ça. Déjà, il avait déjà redécouvert tout le salut par la foi, et là, ça lui a semblé inacceptable. Et le dimanche suivant, qui était le dimanche de la Toussaint, il a donc affiché sur les portes de la cathédrale de Wurtemberg les thèses qui étaient celles de la Réforme et qui ont déclenché justement la Réforme. Si bien que, si vous voulez, l'Église catholique attaquait essentiellement sur cette pratique des indulgences, hein, par le protestantisme, a été amené à, bon, mettre quelques bémols, du moins dans la pratique, mais dans la réalité, c'est resté. Ça, il n'y a pas de problème. C'est resté aussi dans l'esprit des gens, parce que dans le fond, c'est tellement plus facile, c'est tellement plus certain, n'est-ce pas, de payer un peu d'argent, faire un pèlerinage ou deux, à droite, à gauche, de faire brûler un cierge, parce que faire brûler un cierge, évidemment, c'est une indulgence. Embrasser l'orteil de Saint-Pierre à la cathédrale de Poitiers, c'est une indulgence. D'ailleurs, c'est mis en toutes lettres. Celui qui embrassera cet orteil aura tant de jours, c'est une question de jours. J'aime beaucoup ces 30 jours d'indulgence. Enfin, ça fait pas beaucoup par baiser, mais enfin, c'est ça prend tout. C'est pas cher. Alors, oui, c'est atroce, oui. Mais la pratique de l'année sainte que vient d'ouvrir le pape ici est tout à fait caractéristique. Le pape vient de proclamer l'année sainte. Qu'est-ce que c'est? C'est une année au cours de laquelle il est possible de recevoir l'indulgence. C'est basé sur une interprétation erronée de l'institution du jubilé qu'on trouve dans le Lévitique. Vous savez, tous les 50 ans, ont publié l'année sainte, la remise des peines. Alors, vous voyez l'assimilation que fait l'Église catholique, remise des peines, c'était les remises des dettes, surtout, pas des peines, des dettes dans la Bible, c'était. Et là, donc, remise des peines temporelles, donc des peines du purgatoire, qui sont remises sous certaines conditions, pèlerinage, des choses semblables, etc. D'où multiplication cette année des pèlerinages à Rome, etc., pour les gens qui désirent recevoir l'indulgence plénière. On a remarqué. Pardon ? C'est total l'indulgence plénière, non ? Non, je crois pas, sans doute pas. C'est pas possible de recevoir une indulgence totale, mais enfin. Il y a différentes catégories sans doute dans les indulgences. Oui, mais ça n'a pas la même valeur que quand c'est l'année sainte. L'année sainte, c'est un beaucoup plus. C'est côté en bourse, beaucoup plus.
4: C'est meilleur.
0: Comment ?
1: C'est la volée.
0: Alors le pape ouvre une porte qui proclame l'année sainte, etc. Et puis à la fin de l'année, il la ferme. Oui, c'est ça, il y a une grande cérémonie, etc. C'était évidemment l'occasion d'un fructueux, de fructueuses entreprises touristiques. Les agences de voyage de Rome, évidemment, ils s'y retrouvent. Et les églises de Rome aussi. Parce qu'il faut visiter un certain nombre d'églises à Rome, il faut faire un tour, prier dans les différentes églises. Les églises qui sont considérées comme. Je ne sais pas quel est le terme exact, mais il y a des églises qui sont déclarées comme propres à accorder l'indulgence. Alors il faut aller faire le tour de ces églises-là. Quand on a prié dans ces églises-là, bon, on a reçu l'indulgence. Alors, le christianisme du XXe siècle, remarquez une chose, c'est que cette année sainte a été proclamée, comme par hasard, l'année de la 500e, du 500e anniversaire de la naissance de Luther. De l'homme qui s'était dressé contre les indulgences. Alors, de deux choses l'une, ou c'est voulu, et à ce moment-là, ça veut dire beaucoup de choses, ou c'est ça n'est pas voulu, ou c'est une coïncidence, mais en même temps, ça en dit long. Ça veut dire que le catholicisme, ou le pape actuel en tout cas, se moque pas mal de ce qu'ont pu ressentir les protestants en face de cette proclamation d'année sainte. cette proclamation de la nuit sainte, cette réalité qui est vraiment aux antipodes finalement de la foi chrétienne basée sur la Bible, la foi protestante basée sur la Bible. Ah non, c'est pas tous les 50 ans. Le pape est libre de déclarer, il y en a eu une en 75, oui, de déclarer l'année sainte quand il veut, s'il estime nécessaire, puisqu'il est le dépositaire des grâces de Dieu. L'Église est vraiment médiatrice du salut. C'est par l'Église qu'on obtient le salut. Et l'Église peut absoudre qui elle veut, et on se base sur le verset de Jésus à Pierre, « Tout ce que tu liras sur la terre sera lié dans le ciel, ce que tu déliras sur la terre sera délié dans le ciel. » Ça, c'est la base, justement, les clés de Saint-Pierre, c'est ça. Il a accès, par les clés que lui a remis Jésus, au trésor de la grâce de Dieu, de mérite du Christ et des saints. C'est-à-dire que finalement, les saints ont aussi des mérites de la même nature que ceux du Christ. C'est une différence de degré seulement. Et les saints sont presque mis sur le même pied que Christ, avec un niveau un petit peu inférieur, mais c'est la même nature. Les mérites des saints sont de la même nature que les mérites du Christ. Vous voyez, le blasphème, blasphématoire par rapport à l'œuvre du Christ, c'est vraiment la réduire, la nier l'œuvre du Christ. Et l'Église est toute puissante pour gérer ça. Elle n'a de compte à rendre à personne, pas même à Dieu. Le pape ne demande pas à Dieu l'autorisation de publier l'année sainte, il décide, parce qu'il a besoin de construire la basilique de Rome, de publier une indulgence. Il décide, pourquoi il a décidé, parce que c'est le 50e anniversaire de Luther, peut-être, je ne sais pas, pour montrer qu'il ne s'en laisse pas compter par l'œcuménisme, je ne sais pas. Alors, on pourra dire, mais sur quoi l'Église catholique se base-t-elle pour élaborer une doctrine aussi abracadabrante? Parce que vous voyez donc la complexité du salut, finalement. Le salut, en tant qu'aboutissement, est relativement simple, puisque de toute façon, il suffit de participer au sacrement d'Église et puis éviter de mourir en état de péché mortel pour finalement s'y retrouver au bout du compte, ce qui est finalement assez rassurant. Mais le problème, c'est d'échapper aux peines temporelles. Et là, alors là, il n'y a aucune assurance. Personne ne pourra jamais savoir s'il a suffisamment de mérite pour pouvoir échapper. Par exemple, les enfants de Fatima qui ont reçu le message de la dame en question se sont entendus dire que pour échapper aux peines temporelles, il faudrait qu'ils disent beaucoup de chapelets. Alors, ils ont passé leur vie à dire des chapelets. Et ils sont morts les uns après les autres dans une angoisse terrible parce qu'ils avaient l'impression de ne pas avoir dit suffisamment de chapelets pour pouvoir justement échapper aux flammes du purgatoire. Alors évidemment, c'est quelque chose d'assez abominable. Mais où l'Église catholique a-t-elle trouvé cela? Eh bien d'abord, on peut dire que c'est dans justement le contexte pagano-chrétien dans lequel l'Église a évolué au cours du Moyen-Âge, et qu'à la fin du Moyen-Âge, les théologiens de l'Église ont essayé d'expliquer théologiquement, de raccrocher bibliquement. C'est toujours ce qui se fait dans ces cas-là. On trouve déjà des doctrines un peu semblables dans certains apocryphes. Et c'est sans doute aussi un petit peu la base de cette doctrine du purgatoire. Certains apocryphes que même l'Église catholique considère comme apocryphes. Hein. Mais l'Église catholique... Non, même pas de théologie. Non, apocryphe. Par exemple, les évangiles, beaucoup d'apocalypses apocryphes en particulier. Vous savez, les apocalypses apocryphes ont été beaucoup étudiées au Moyen-Âge. Et c'est elles qui ont servi de trame de fond à toute cette espèce d'imagerie affreuse du Moyen-Âge. Vous savez, l'histoire des diables qui piquent, les damnés qui rôtissent dans les marmites avec les diables, avec des fourches à trois dents qui leur piquent, etc. Bon, ça, vous trouvez ça dans les évangiles, dans des apocalypses apocryphes. Oui, l'islam a pu reprendre un certain nombre de choses comme ça, justement, venant aussi de ces apocryphes-là. Hein. L'apocryphe des premiers siècles de l'Église, mais l'Église catholique n'a jamais reconnu officiellement la canonicité de ces apocryphes-là. Alors, au moment du Concile de Trente en particulier, il a fallu, face aux attaques du protestantisme, essayer de raccrocher à des textes bibliques la doctrine du purgatoire. Alors voilà un petit peu ce que ça a donné. Tout d'abord, on joue sur un certain nombre de mots. On écarte d'abord des textes qui sont explicites au sujet du purgatoire, au sujet de, plutôt de la, du salut. Quoi, hein. Notamment, le texte le plus gênant pour la doctrine du purgatoire romaine, c'est l'histoire du bon larron. Vous savez, c'est deux larrons qui étaient crucifiés avec Jésus, l'un qui l'insultait et l'autre, au contraire, qui s'est tourné vers lui en lui disant « Souviens-toi de moi ». Alors, évidemment, on dira, mais c'est immédiatement la négation de la doctrine romaine du purgatoire. Parce que si quelqu'un devait aller en purgatoire, c'est bien ce brave homme. Admettons qu'il soit mort en état de grâce, comme dit l'Église, entre guillemets, comme dit l'Église romaine, ayant mis sa foi en Jésus-Christ, il avait quand même un sacré paquet d'années à passer en purgatoire, un gars comme lui. Parce que s'il ne va pas en purgatoire, alors qui va y aller? Mais Jésus lui dit, tu seras aujourd'hui même dans le paradis. Alors, voilà comment fait l'Église romaine jouant avec le texte. Dans le grec, il n'y a pas de ponctuation dans les textes grecs. Alors on introduit une virgule. Et voilà ce que ça devient dans les traductions catholiques. Je te le dis aujourd'hui, tu seras, sous-entendu, un jour avec moi dans le paradis. Je te dis aujourd'hui qu'un jour tu seras avec moi dans le paradis. Sous-entendu, entre-temps, tu vas passer un bon bout de temps en purgatoire. Mais il est évident que c'est tordre le sens de ce texte. Jésus insiste bien sur l'immédiateté du salut. Tu seras avec moi. Où était Jésus? En purgatoire? Sûrement pas. Même le catholique le plus convaincu ne pourrait pas prétendre que Jésus est allé en purgatoire. Tu seras avec moi aujourd'hui dans le paradis. Bon, un autre texte qui est très gênant. Bah, il retranche rien, ils vont te dire qu'il retranche rien. Ils tordent l'essence de l'écriture. Ils introduisent une virgule à un mauvais endroit, si tu veux, pour faire dire à la Bible autre chose que ce qu'elle dit. Un autre texte, c'est l'histoire du mauvais riche et de Lazare, qu'on trouve dans Luc 16. Vous savez, ce mauvais riche qui... Alors, évidemment, là, dans cette parabole, il n'est question que de deux endroits. Il est question du Saint d'Abraham, c'est-à-dire ce que l'Église catholique appelle le paradis, dans le ciel, la gloire, la présence de Dieu. Et puis... un autre endroit, un endroit de tourment, où le mauvais riche est tourmenté et dans lequel il ne lui est pas possible, duquel il n'est pas possible de sortir. Il n'y a aucun lieu intermédiaire entre les deux. Il y a un immense abîme qui est infranchissable, de sorte que il n'est pas possible de passer de l'un dans l'autre. Alors là, l'Église catholique a toute une théorie subtile pour dire qu'il ne s'agit que d'une parabole et que par conséquent... La révélation n'est pas encore complète et que tout n'a pas été dit à ce sujet-là. Mais que l'Église a ensuite perçu par la révélation particulière qui lui a été donnée qu'en fait il y avait un troisième lieu, etc., dans lequel, enfin, vous voyez le genre d'interprétation. Maintenant, on aboutit à cela, je disais tout à l'heure, c'est que dans l'Église catholique, il n'y a pas de pardon de péché vraiment. Les péchés sont pardonnés sans l'être. C'est un petit peu, si vous voulez, comme un enfant qui viendrait vers ses parents lui disant « Écoute, pardonne-moi », et le père lui dirait « Je te pardonne », et lui envoie une bonne paire de taloches. Quoi. C'est à peu près ça. Alors, justement, il y a un autre texte que les catholiques emploient aussi, c'est celui que nous trouvons dans Matthieu 12, verset 32, où Jésus parle du blasphème contre l'Esprit Saint. Il dit, voilà, celui qui parlera contre le Fils de l'homme, il lui sera pardonné. Mais celui qui blasphémera contre le Saint-Esprit, il ne lui sera pardonné, ni dans ce siècle, ni dans l'autre. Et l'Église catholique en conclut ceci, c'est que si ce péché-là ne peut être pardonné ni dans ce siècle, ni dans l'autre, c'est donc qu'il y a des péchés qui peuvent être pardonnés dans l'autre siècle. Vous voyez là, le raisonnement subtil.
1: Oui, l'interprétation à contrario.
0: Oui, à contrario, justement. Alors qu'il est clair, d'après le contexte, que Jésus ne laisse pas supposer le moins du monde qu'il puisse y avoir des péchés qui sont pardonnés dans l'autre siècle, mais il insiste sur le fait que le pardon de ce péché-là est absolument impossible. C'est un renforcement de l'idée.
1: Le renforcement est prodigué.
0: C'est comme si vous disiez, je ne sais pas, ce que tu me dis là, je ne l'accepte pas aujourd'hui et je ne l'accepterai pas dans 1000 ans. C'est une manière de parler. Alors nous avons un autre texte, c'est Matthieu 5, versets 23-26. Jésus dit, accorde-toi avec ton adversaire pendant que tu es en chemin, de peur qu'il ne te livre à l'officier de justice, que ce dernier ne te jette en prison, dont tu ne sortiras qu'après avoir payé le dernier cadran. Ah, voilà le purgatoire. C'est, si on ne s'est pas accordé pendant qu'on était vivant avec le Seigneur, si on n'a pas mis sa vie en règle avec Dieu, on se trouve jeté dans le purgatoire, c'est comme une prison, dont on ne sortira qu'après avoir payé à le Seigneur le dernier cadran. Alors le Seigneur est une espèce de gendarme qui tient une comptabilité de tous les... puis qui vous fait rendre gorge jusqu'au dernier cadran, jusqu'au dernier sou, jusqu'au dernier centime. Voilà le Dieu miséricordieux. Et voilà le Dieu, finalement, qui est le Dieu de beaucoup de gens aujourd'hui. Hein, le Dieu vindicatif, injuste et vindicatif, et c'est ce qui entraîne aussi cette idée fausse que beaucoup de gens ont de Dieu, et qui en amène beaucoup à se détourner d'un Dieu pareil, ce qui, finalement, n'a rien d'étonnant. Un autre texte, c'est celui qu'on trouve dans 1 Corinthiens 3, verset 11 à 15, où Paul parle de la manière dont on construit sur le fondement qu'il a posé. Il dit, moi, j'ai posé le fondement comme un sage architecte, et d'autres, maintenant, vont construire dessus. Mais que chacun prenne garde à la manière dont il construit. On peut construire avec des matériaux nobles, de l'or, de l'argent, ou avec des matériaux périssables, du bois, du chaume. Maintenant, le feu éprouvera ce qu'est l'œuvre de chacun. Si il a construit avec des matériaux nobles, cette œuvre subsistera. Sinon, tout brûlera. Pour celui qui, en quelque sorte, aura agi de cette manière-là, il sera sauvé comme au travers du feu. Et voilà le purgatoire. Sauvé au travers du feu. Il faut donc passer d'abord au travers du feu pour pouvoir être sauvé. Alors qu'ici, dans ce texte-là, Paul parle de quelque chose de tout à fait différent, il parle des récompenses. Dans ce sens que, il parle du tribunal de Christ. Dans ce sens que, il y a d'une part le salut de l'âme, et puis ensuite, évidemment, c'est vrai, les œuvres qui ont été faites pour Christ, dans la fidélité, eh bien, recevront une récompense. Dans ce sens qu'il y a plusieurs demeures dans la maison de mon Père, dit Jésus. Il y aura des couronnes, il y aura des palmes, la palme du vainqueur, la couronne du vainqueur, dit Paul. Tout un ensemble de choses, le vêtement blanc, eh bien il peut se produire que quelqu'un n'ait rien à présenter au Seigneur. Il ne perdra pas son salut, pour autant il sera sauvé quand même. Mais il n'aura aucune récompense. Comme l'élève, si vous voulez, qui passe l'examen, il a juste la moyenne, c'est tout, il n'a pas de mention. Si tu peux prendre cette image-là, c'est un peu pareil. Et ça n'a rien à voir ici avec le purgatoire.
1: C'est là qu'on trouvera notre bon larron, justement. C'est lui et le catipe.
0: Oui, le larron et le catipe, exactement. Exactement. Aucune récompense, c'est évident. C'est évident. Alors, un autre texte aussi qui, lui, serait plus... irait davantage dans le sens de l'Église catholique, c'est ce texte curieux qu'on trouve dans la deuxième épître de Pierre, où il est question de Christ qui, au moment de sa mort, est allé prêcher aux esprits en prison et qui était retenu captif depuis l'époque de Noé, etc. Car l'évangile a aussi été prêché aux morts. Ce qui veut dire que, d'après l'Église catholique, Christ est allé prêcher aux âmes qui étaient au purgatoire pour leur annoncer qu'elles prennent patience, encore quelques millions d'années, et puis que bientôt, après ces quelques millions d'années, elles sortiraient de là. Il est bien évident que ce texte n'a rien... Pardon ? Non, je crois que... Non. Ce texte n'a rien à voir, n'est-ce pas ? En fait, il s'agit ici d'une référence à ces événements mystérieux dont parle la Genèse, de l'époque où il y avait ces géants sur la Terre, etc. Et même si il y a encore une part de mystère, d'incompréhension que l'on peut avoir autour de ce texte, la signification exacte nous échappe encore, il faut le dire humblement, mais c'est une base beaucoup trop faible, n'est-ce pas, pour asseoir une doctrine du purgatoire qui n'est étayée par rien d'autre, pas en dehors de cela, et qui au contraire est contredite par tant et tant d'autres textes dans la parole de Dieu, dans l'Épître aux Romains, pour ne parler que d'elle, puisque vous savez que c'est l'Épître aux Romains qui a été la base de la réforme. C'est en lisant l'Épître aux Romains que Luther est arrivé à la conclusion qu'il ne pouvait y avoir de salut que par l'œuvre de Christ seul et par la foi seule. Ça a été pour lui cette assurance extraordinaire, lui qui souffrait justement les affres de l'angoisse, enfin justement de toutes ces réalités qui lui semblaient tellement nébuleuses. Purgatoire, pas purgatoire, péché véniel, péché mortel, péché capital, etc. Et Luther était tourmenté par ces choses jusqu'au jour où, soudain, ça a été pour lui la réponse, eh bien, la foi seule. Plus de condamnation pour ceux qui sont en Christ. Et il est évident que l'Épître aux Romains est une épître qui affirme ça d'une manière tellement claire que le seul texte de Pierre est grandement insuffisant pour renverser ça. L'Église catholique a bien senti la faiblesse de son argumentation biblique, et le Concile de Trente a été amené à recourir à un autre artifice. Dans l'Église catholique du Moyen Âge, qui était une Église latine, où le latin était la langue des clercs, les clercs, ce n'était pas simplement les gens d'Église, mais je dirais de tous les lettrés de l'époque. Les médecins parlaient en latin, voire Molière par exemple, les avocats, les juristes, enfin tous les gens instruits parlaient en latin. Si bien que, bien sûr, on lisait la Bible en latin. Latin, dans la traduction de Saint Jérôme du IVe siècle, qu'on appelait la Vulgate. Lorsque la réforme a eu lieu, c'était dans le courant de l'humanisme, c'est-à-dire la redécouverte de l'Antiquité gréco-latine et au-delà hébraïque, on a commencé à lire la Bible dans les langues originales. Luther, par exemple, a appris l'hébreu pour pouvoir traduire la Bible en allemand. Il a utilisé pour la traduction du Nouveau Testament l'édition du Nouveau Testament grec d'Erasme, l'humaniste qui avait redécouvert les textes grecs du Nouveau Testament. Et la redécouverte de ces textes-là a aussi permis la réforme. Parce que la Vulgate contenait un certain nombre d'erreurs de traduction, par exemple le fameux Gratia plena dont nous avons parlé en ce qui concerne la Vierge, pour ne parler que de cela, donc pleine de grâce, au lieu de à qui une grâce a été faite, ce qui, vous l'avouerez, n'est pas tout à fait pareil. Et le catholicisme de l'époque de la Réforme a bien senti que là il y avait une faille grave. Et c'est pourquoi le Concile de Trente a proclamé que la seule version autorisée et canonique dans laquelle, qui servirait de base pour étayer la foi d'Église, serait la traduction latine de Saint Jérôme, la Vulgate. Or, la Vulgate contenait un certain nombre de livres que l'Ancien Testament hébraïque ne contenait pas, mais qui étaient des traductions que Saint Jérôme avait faites, parce qu'au départ, le pape lui avait donné un manuscrit grec, de la version des 70, la version des 70. Et Saint Jérôme, qui était un homme scrupuleux, avait voulu remonter du grec à l'hébreu. Après, il avait appris l'hébreu aussi avec un rabbin de Bethléem. Mais comme le pape lui avait donné l'ordre de traduire le manuscrit grec, il a fait cette découverte que finalement, il ne retrouvait pas un certain nombre de livres qui étaient dans ce manuscrit grec, dans la version hébraïque qu'il avait entre les mains. Il n'y a aucune d'ailleurs autre version hébraïque avec laquelle il ait pu entrer en contact. C'était par exemple des livres comme les deux livres des Maccabées, le livre de Judith, le livre de Tobie, le livre de la sagesse de Ben Sira, d'autres encore. Et Jérôme est arrivé à la conclusion que, bien ma foi, c'est sans doute que ces livres-là n'étaient pas inspirés. Alors, parce qu'il avait reçu le mandat de traduire le manuscrit que le pape lui avait donné, il les a quand même traduits, à partir du grec, mais il les a mis dans une place à part à la fin de sa traduction, en précisant qu'il n'était pas inspiré. Et ça a été, grosso modo, l'Église en fait s'était jamais prononcée sur ce problème-là. Mais enfin, grosso modo, jusqu'à cette époque-là, on ne considérait pas les apocryphes comme inspirés. Et le Concile de Trente, soudain, a fait une découverte géniale. C'est que dans le deuxième livre des Maccabées, chapitre 12, il est question d'une bataille qui avait eu lieu entre les Juifs et les Syriens, et un certain nombre de soldats juifs, pieux, les fidèles de Dieu, étaient tombés au combat. Leurs camarades, après la bataille, étaient venus pour les enterrer, et après les avoir enterrés, ils avaient offert des sacrifices à Dieu pour le repos de leur âme. Formidable. Voilà enfin le texte biblique qui faisait défaut, que l'on cherchait et qu'on a enfin trouvé. Seulement, il y a un problème, c'est qu'il n'était pas au canon. Qu'à cela ne tienne, un décret du Concile de Trente décide qu'à partir de maintenant, les livres qui se trouvent dans la traduction de saint Jérôme sont considérés comme inspirés. Certes, à un degré un peu moindre que les autres, c'est pourquoi on les appelle des livres deutéro-canoniques, c'est-à-dire faisant partie d'un deuxième canon. Et c'est pourquoi, par exemple, l'Église catholique vous dira que le canon de l'Église n'a été fixé définitivement qu'au Concile de Trente. La raison pour laquelle ces livres ont été canonisés, entre guillemets, au Concile de Trente, et il y en a une seule, c'est parce qu'il y avait ce passage-là. Évidemment, il fallait prendre le tout. Il ne fallait rien prendre. Alors on a décidé de tout prendre, y compris l'histoire burlesque de Daniel et du dragon, les histoires abracadabra, Suzanne et les vieillards, et toutes ces choses-là, qui sont passées dans l'ensemble. Alors, finalement, à quoi aboutissons-nous en ce qui concerne le salut? Salut par la foi et par les œuvres. Mais finalement, les œuvres en viennent à occulter la foi. Et ce sont les œuvres qui prennent le pas sur la foi. Si bien que le catholique, face à la question essentielle, finalement, c'est-à-dire la question du salut, n'a aucune assurance. Il se trouve en face d'un fougis, d'un fratras, d'affirmations totalement contradictoires. Il vit dans une crainte perpétuelle qui l'amène à rester fidèle à l'Église, à pratiquer les sacrements, à pratiquer des œuvres que l'Église demande, des pèlerinages, des aumônes diverses, l'Église bien sûr, dans le but que je veux dire, on ne sait jamais, vaut mieux faire plus que moins dans ce domaine-là. N'est jamais sûr d'en avoir fait assez. Donc, le catholique sera un homme qui sera toujours dépourvu d'assurance. Et quand on lui affirme que l'on a la certitude d'être sauvé, c'est quelque chose qui lui semble aberrant. Parce qu'il dit, mais alors, c'est un orgueil démesuré. C'est donc que vous avez déjà acquis le stade de la sainteté qui vous permet de dire que, bien ma foi, vous êtes arrivé. Oui. Alors que c'est au contraire, et d'ailleurs la doctrine des réformateurs c'était très clair, c'est au contraire le signe de la plus grande humilité, celui de savoir que par soi-même on est absolument incapable de rien, et que tout vient de Dieu, que la réponse de l'homme est la seule réponse de la foi, et qu'en dehors de cela il ne peut rien faire pour son salut. Et c'est pourquoi un des slogans justement des réformateurs était « Soli Deo Gloria », à Dieu seul la gloire. Voilà ce qu'on peut dire sur cette doctrine du salut en milieu catholique. Et finalement, l'Église catholique, au terme de ses études, apparaît, comme nous le disions, comme une Église finalement pagano-chrétienne, dans laquelle il y a des éléments chrétiens, mais où il y a des éléments païens qui se mêlent, qui par conséquent obscurcissent le plan et le dessein de Dieu. Elle apparaît également comme une Église impériale, c'est un aspect qui est particulièrement désagréable aux chrétiens évangéliques, comme une Église sûre d'elle-même, souveraine, qui se considère comme la manifestation visible de Dieu sur la terre, en quelque sorte, le substitut de Dieu sur la terre, du Christ en tout cas sur la terre, et qui ramène tout à elle, et qui entend établir finalement un règne terrestre, faire en sorte que le règne de Dieu vienne par elle sur la terre. Et ceci, évidemment, étant aux antipodes de la vision biblique de l'Église, nous sommes ici dans le contexte d'une Église puissance et non pas d'une Église signe, d'une Église témoin. C'est au nom de cela que l'Église du Moyen-Âge, par exemple, cherchait à contraindre les hommes et que l'acceptation des droits de l'homme, par exemple, et de la liberté de conscience et date finalement du Concile Vatican II seulement. Jusqu'alors, la doctrine officielle de l'Église, c'était que l'Église avait le devoir de contraindre les gens à marcher dans ce qu'elle considérait comme la vérité, et qu'il ne devait y avoir de liberté que pour la vérité, et aucune liberté pour l'erreur. Ce n'est que sous la pression des événements qu'elle a abandonné cette prétention incroyable. C'est donc vraiment l'Église puissance, avec tous les attributs de la puissance, la pompe, la liturgie, le grandiose, le somptueux, les cathédrales, etc., les liturgies à grand spectacle, etc. Et ceci, justement, dans le but de contraindre les hommes. Maintenant, l'Église catholique, si on pouvait étudier son évolution, peut-être ce serait bien de le faire. On fera peut-être notre prochaine étude là-dessus. Enfin, le temps est écoulé, on va arrêter là, peut-être. Ça, je prendrai ce dernier point la prochaine fois avant d'aborder le protestantisme. Est-ce que vous avez des questions à poser rapidement sur la question du salut ?
2: Et finalement, même pour ceux qui ont péché mortel, ils disent éventuellement que jamais ils savent si dans les derniers instants ils ne se repentent pas.
0: Oui.
2: Et en fait, finalement, il y a très très peu de. D'après eux, enfin, après lui, en tout cas dans son christianisme, il y a très peu de gens qui sont perdus.
0: Oui.
2: En fait.
0: Oui.
2: Tout le monde est sauvé, sauf vraiment celui qui au dernier moment, et encore, il a l'air de dire qui sait ce qui peut se faire dans son
0: Christ,
2: qui finalement, à la limite, c'est super exceptionnel. Quoi, hein.
0: Oui, n'empêche que pendant ce temps-là, il faut quand même aller faire un petit détour en purgatoire.
2: C'est pour dire quoi, que c'est vachement rassurant, que finalement, personne
0: oui,
2: n'est perdu.
0: Oui, c'est rassurant et en même temps, ça ne l'est pas. Quoi. C'est angoissant et rassurant en même temps.
2: C'est-à-dire qu'en fait, les gens, quand même, sont. Moi, je pense que vous êtes rassurés dans le sens qu'ils ne s'inquiètent pas trop, quoi, ils se disent ils ne sont pas perdus.
0: Oui, c'est ça, c'est ça.
2: Ils ne font pas d'efforts à l'heure de dire
0: c'est ça.
2: On verra plus tard. Quoi.
0: Et en même temps, c'est extrêmement dangereux parce que. Justement, la doctrine biblique est le contraire de ça.
2: Ouais.
0: Et énormément de gens vont en enfer en croyant aller en purgatoire.
2: Ouais, c'est ça. Ils sont angoissés parce qu'ils n'ont pas l'assurance de sauver, mais en même temps, ils font pas vraiment
1: l'effort
2: nécessaire.
1: C'est horrible. Moi, je passais par là, c'est vrai.
2: En purgatoire.
1: Pour arriver au chemin de salut, ça
4: n'a
1: pas
4: été à
0: nous. On est sorti, quoi, c'est bien.
1: On est sorti, mais il y a quelqu'un.
2: De partout, quelque chose de partout,
0: c'est ça, en fait. Oui, tout ce qui concerne toutes ces choses-là, c'est pour avoir des indigents.
1: Et finalement, c'est le point de départ et le point d'arrivée qui sont complètement différents. Le catholicisme, c'est pour être peut-être un jour sauvé, tandis que la réforme, c'est parce qu'on est sauvé, alors que quand on mène une vie chrétienne.
0: Tout en découle, oui.
1: C'est vraiment. Ah oui, ça c'est
0: la bénédiction.
1: La bénédiction,
0: oui.
1: C'est pas.
0: Si, ça a aussi
1: valeur. C'est encore une valeur.
0: Si, ça va une
1: valeur
0: également, oui.
1: À la ville, à Rome et au monde.
0: Il donne une bénédiction, il apparaît au balcon du palais du Vatican, il bénit la foule, etc. Et ça, ceux qui sont là, et puis ceux qui écoutent, par exemple à la radio ou tout
2: à
0: ça,
2: la télé,
0: à la télé, reçoivent aussi l'indulgence.
1: À la ville et au monde.
2: je voyais dans dit article que la messe à la télé n'est pas considérée comme valable. Cette bénédiction au vie et sans vie, je ne sais pas quoi,
0: ah oui, c'est ça.
2: Est valable.
0: Oui, d'accord.
2: Je ne sais pas qu'est-ce qui se passe. Il y a des brouillages dans les ondes.
0: Non, mais comme il décide ce qu'ils valent.
1: C'est l'arbitraire.
0: C'est l'arbitraire. L'Église choisit complètement ce qu'elle veut. Comment ?
3: C'est parfait. Oui.
0: Absolument. Non, absolument. Oui. Dieu n'a rien à voir. Il n'est pas consulté dans cette affaire. Il n'a pas son mot à dire.
4: C'est une dictature.
0: Le Christ est revenu au ciel. Et maintenant, en quelque sorte, tais-toi. C'est nous maintenant qui... Toi. C'est nous maintenant qui... C'est nous qui décidons, à ta place.

0: Tous n'y croient peut-être pas, mais ils sont tenus d'y croire.
1: Oui, d'accord. Mais eux se gardent bien avec les autres de l'en parler.
0: Sûrement. Mais tout le mal qu'on a eu, qui était là, vous étiez là plusieurs d'entre vous, là, pour leur faire parler du sacrifice de la messe, quand on a parlé de l'Eucharistie à la dernière réunion œcuménique, il a fallu les pousser, franchement, il a fallu que Philippe sorte Vatican II, lise le texte noir sur blanc pour qu'ils finissent par reconnaître qu'il y avait sacrifice au moment où ils faisaient la messe. Oui. Ben non, mais il la cache.
1: Il la cache.
0: Il la cache pour la rendre plus acceptable.
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3: L'apôtre Paul disait aux Philippiens « Je puis tout par celui qui me fortifie ». Cette déclaration nous confirme que nous pouvons aller jusqu'au bout de ce que nous nous sommes engagés de faire, pourvu que ce que nous sommes en train d'accomplir correspond à ce que nous sommes capables de faire. Certains sont manuels, d'autres intellectuels. L'un n'est pas plus que l'autre, et l'un et l'autre ont de l'importance et de la valeur dans ce monde. Si Dieu est avec vous, il vous fortifiera pour ce qu'il vous a demandé d'accomplir. Certains pensent qu'ils pourront tout faire, mais se trouvent face à un problème. Ils ne peuvent achever ce qui se trouve être au-dessus de leurs compétences. Ne cherchez donc pas à faire ce que vous n'êtes pas capable de faire, mais laissez plutôt ceux qui en ont le charisme et les capacités le faire pour vous. Et faites pour eux ce qu'ils ne sont pas en mesure de faire eux-mêmes. En agissant ainsi, vous éviterez deux problèmes. Le premier est que vous ne marcherez pas sur les pieds de celui qui a les capacités de faire ce que vous n'êtes pas capable de faire. Et le deuxième problème évité est que vous ne vous engagerez pas sur un chemin dont vous ne verrez jamais le bout et sur lequel vous serez humilié à cause de votre incompétence. Laissez-vous donc fortifier par Dieu pour accomplir absolument tout ce qui est à votre portée et que vous savez le mieux faire. Que Dieu vous bénisse dans cette voie d'excellence. Et n'oubliez pas, Dieu nous fortifie dans ce que nous savons faire de mieux.
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5: Bonjour à tous, je suis Raphaël Mambou. Que Jésus vous bénisse, qui que vous soyez, où que vous soyez. Le nom de cette émission est Venez à Jésus. C'est une grâce, c'est un honneur, c'est un privilège de pouvoir vous retrouver encore une fois aujourd'hui autour de la parole de Dieu pour partager quelques versets bibliques sur le thème Jésus dans le Temple. Avant d'aller plus loin, je voudrais vous inviter à baisser la tête dans la prière pour dédier le reste des 30 minutes entre les mains du Seigneur. Prions. Père éternel, au nom de ton Fils Jésus-Christ, nous voici devant toi pour entendre ta parole, pour entendre ton message, pour entendre ton amour, pour entendre ton appel. Dispose nos cœurs, Père. Bénis ces hommes, bénis ces femmes qui nous écoutent de par le monde, sur des radios FM, sur des radios Internet, sur des supports informatiques, sur le site Internet. Bénis ces hommes, bénis ces femmes, Père. Permets que ce message rencontre le besoin d'un homme ou d'une femme aujourd'hui, encore une fois. Père, merci. Au nom de ton Fils Jésus-Christ, nous avons ainsi prié. Amen. Jésus dans le temple. Dans Matthieu 21, 10 à 17, nous lisons ceci. « Lorsqu'il entra dans Jérusalem, toute la ville fut émue et l'on disait, « Qui est celui-ci ? » La foule répondait, « C'est Jésus, le prophète de Nazareth en Galilée. » Jésus entra dans le temple et il chassa tous ceux qui vendaient et qui achetaient dans le temple. Il renversa les tables des changeurs et les sièges des vendeurs de pigeons. Et il leur dit, « Il est écrit, ma maison sera appelée une maison de prière. Mais vous, vous en faites une caverne de voleurs. » Des aveugles et des boiteux s'approchèrent de lui dans le temple, et il les guérit. Mais les principaux sacrificateurs et les scribes furent indignés à la vue des choses merveilleuses qu'il avait faites et des enfants qui criaient dans le temple, « Hosanna, au fils de David !» Ils lui dirent, « Entends-tu ce qu'ils disent ?»« Oui, leur répondit Jésus. » N'avez-vous jamais lu ces paroles ? Tu as tiré des louanges de la bouche des enfants.

0: et de ceux qui sont à la mamelle. Et les ayant laissés, il sortit de la ville pour aller à Béthanie où il passa la nuit. Comme je l'ai dit, je ne sais plus combien de fois, ces textes sont à la fois beaux et tristes à la fois. Pourquoi c'est triste? C'est triste parce que Jésus ne réside pas dans le temple de Dieu. Jésus a appelé ce temple son corps, mais il est à l'extérieur de son corps, si je puis dire ça comme ça. Il est allé à gauche, il est allé à droite, mais le temple où il était censé résider, Jésus n'y habite pas. Il entre dans le temple de Dieu. Pour entrer, il faut supposer qu'au départ, au préalable, on est à l'extérieur. Jésus est à l'extérieur du temple de Dieu. Vous imaginez? Son lieu d'habitation. Dieu a créé l'homme pour vivre avec lui en étroite communion. Le temple, c'est aussi l'image du chrétien individuel que nous sommes. Paul nous dit, vous êtes un temple de Dieu dans lequel habite le Saint-Esprit, que vous avez reçu. Chacun d'entre nous, tous ces hommes, toutes ces femmes que vous croisez dans votre vie de tous les jours, ce sont des temples individuels du Saint-Esprit. Il peut être noir, il peut être blanc, il peut être européen, il peut être africain, il peut être américain, il peut être asiatique. Si c'est un homme, si c'est une femme, c'est un être humain et c'est un temple du Saint-Esprit. Mon frère, ma sœur, Jésus est à l'extérieur du temple du Saint-Esprit. C'est triste. Une deuxième chose qui me rend très triste dans cette histoire, c'est que malgré les merveilleuses choses que le Seigneur Jésus va faire, les principaux sacrificateurs vont laisser Jésus à l'extérieur, vont laisser Jésus partir, repartir, ressortir du temple, vont laisser Jésus sortir du temple. C'est triste. C'est triste, mon frère, c'est triste, ma sœur. Mais ce qui est merveilleux, c'est que quand Jésus entre, Jésus ne rejette personne. La Bible dit que puisque vous avez reçu Jésus, marchez en lui. Combien de communautés aujourd'hui ne veulent pas croire qu'il est biblique de recevoir Jésus dans sa vie comme sauveur et Seigneur personnel? Alors que Paul nous dit au livre de Colossiens qu'il est possible de recevoir Jésus-Christ. Apocalypse 3, verset 20, nous dit que Jésus frappe à la porte d'une église. Comment est-ce qu'il peut frapper lui qui est censé être le maître de l'église, qui est censé être le seigneur de l'église, mais lui-même frappe à l'extérieur, à partir de l'extérieur? Comme pour dire, on l'a mis dehors. Peut-être qu'ils ne se sont pas rendus compte. Mon frère, ma sœur, peut-être vous êtes cette catégorie de temple de Dieu, vous ne vous êtes pas rendu compte, mais vous avez mis Jésus dehors. Jésus est à l'extérieur. Vous allez à l'église, c'est vrai, vous tapez des mains, c'est vrai, vous chantez à la chorale, c'est vrai. Peut-être même que vous êtes prédicateur. Mais vous avez mis Jésus dehors. Quelles sont ces caractéristiques qui font que Jésus se retrouve dehors? C'est une vie de péché. Le mensonge, l'impudicité, l'adultère, la fornication, la pornographie, la pédophilie, la bestialité, la drogue, l'alcoolisme, les insultes, le meurtre, l'avortement, des crimes, des génocides sont des choses qui font que Jésus est à l'extérieur de votre vie. Mais peut-être que votre pasteur, votre évêque vous dit, il n'y a pas de problème, Dieu vous aime. Oui, Dieu vous aime, ça c'est pas faux. Il aime tous les hommes. Laissez-moi même vous dire qu'il aime même ceux qui sont en enfer en ce moment. Mais il ne peut plus rien faire pour ceux qui sont en enfer. Mais vous qui écoutez ce message, Dieu vous aime. Et il vous appelle à la repentance. La Bible ne dit-elle pas, Dieu a tant aimé le monde qu'il a donné son Fils Jésus-Christ, afin que quiconque croit en lui ne périsse point. Croire en Jésus ne suffit simplement pas de dire, Seigneur, tu es mon sauveur. Non, il faut aussi vivre sur ses traces. Combien est-ce que d'histoires n'entendons-nous pas dans nos églises? Le pasteur, un homme marié, a engrossé une autre femme mariée. Le pasteur marié sort avec des sœurs de la chorale, de l'intercession. Des pasteurs qui mettent des jeunes filles enceintes et puis qui vont aller avorter. Mon frère, ma sœur, je ne suis pas en train de vous condamner, mais je suis en train de sonner une sonnette d'alarme pour dire attention. S'il y a péché dans votre vie, Jésus n'est pas dans votre vie. Dieu montra à Ézéchiel, nous avons vu au chapitre 8, des catégories d'hommes et de femmes qui, dans le temple de Dieu, pratiquaient des choses horribles. Mon frère, ma sœur, c'était le temple de Dieu à Jérusalem. Ce n'était pas un autre temple. Ce n'était pas un autre lieu de prière. C'était le temple de Jérusalem construit par Salomon, dont David avait donné les matériaux, ou dans lequel Dieu résidait, voulait habiter avec sa présence physique, en entendant que Christ meurt à la croix pour les péchés de l'humanité. C'était ce temple. Mais il y avait des abominations qui s'y faisaient. Des femmes qui pleuraient des divinités païennes, Tammuz. Des responsables d'Israël qui faisaient des prières face à des reptiles. C'est possible. Mais malheureusement, quand ce genre de cas arrive, Jésus est à l'extérieur du temple. Mon frère, ma sœur, si Dieu permet que vous écoutiez ce message aujourd'hui, c'est parce que Dieu veut faire quelque chose pour votre vie. Peut-être que vous n'êtes pas de cette catégorie-là, d'accord? Alors Dieu vous dit, garde ton cœur plus que toute autre chose, car du cœur viennent les sources de la vie. Moi, j'ai tendance à dire que le cœur, c'est la porte d'entrée de votre temple. Qu'est-ce qui vient frapper à votre porte? Dieu dira à Caïn, le péché se couche à ta porte. Domine sur le péché, ne te laisse pas. Le péché porte ses désirs vers toi. Le péché, l'impudicité, le mensonge, le vol, le meurtre. Mais Caïn, malheureusement, s'est laissé séduire par le péché. Et il a tué son frère Abel. Vous allez me dire, mais moi, ça ne me concerne pas. D'accord, oui, moi, je connais Jésus. Moi, je marche avec Jésus. Je prêche l'évangile, moi. Je vis dans la... D'accord, mais continuez à garder votre cœur. Parce que le péché se couche à votre porte. Combien d'hommes et de femmes, à cause du travail... Ils ont trouvé du travail, je vais pas dire Satan, mais les contraintes du travail ont fait qu'ils ne savent plus aller au culte les mercredis, les vendredis, peut-être même les dimanches. Mais cela n'empêche pas qu'ils restent avec le Seigneur, mais malheureusement, beaucoup ont commencé à rétrograder, à se refroidir. Le péché se couche à leur porte. Mon frère, ma sœur, tant que nous serons dans ce corps, Satan ne va pas nous abandonner. Satan ne va pas nous laisser facilement comme ça. C'est ça que je voulais dire plutôt. Il va battre pour nous récupérer. À nous maintenant de comprendre que, attention, ce n'est pas mon travail, ce ne sont pas les heures de travail, ce ne sont pas les difficultés du travail qui vont m'empêcher de rester un chrétien en bonne forme. Je peux faire mon culte à la maison. C'est vrai que peut-être je n'aurai plus l'opportunité d'aller me réunir avec mes frères et sœurs de mon église. Mais je peux chercher d'autres frères et sœurs dans mon lieu de travail. On peut se réunir une quinzaine, une vingtaine de minutes à la pause. Deux, trois fois par semaine, je ne sais pas. Je peux revenir à la maison, j'ouvre ma Bible, j'écoute des prédications. Dieu nous a fait grâce aujourd'hui d'écouter toutes sortes de bons enseignements au travers d'Internet, au travers des cassettes, au travers des CD, à la télévision. Ça va nous aider à garder notre forme. Mon frère, ma sœur, qu'est-ce qui frappe à notre porte? À la porte de notre vie. Attention, attention, ne nous laissons pas séduire. Ne devenons pas froids dans les choses spirituelles, mais brillons de mille feux, mon frère, ma sœur. Brillons de mille feux. Au verset 14 de Matthieu 21, il est dit ceci, « Des aveugles et des boiteux s'approchèrent de lui dans le temple et il est guéri. » Jésus a guéri des malades en dehors du temple. Mais Jésus guérit aussi des malades dans le temple de Dieu. Vous savez ce qui m'étonne dans cette histoire, dans ces versets, c'est que les principaux sacrificateurs qui se sont opposés à Jésus par rapport à ces choses merveilleuses qu'ils ont fait, n'ont jamais rien fait par rapport à ces aveugles et à ces boiteux dans le temple, dans la maison de Dieu. Ils n'ont jamais rien fait, ils ne se sont peut-être même jamais intéressés à leurs problèmes. Et pour une fois que quelqu'un vient, et pas n'importe qui, le Dieu vivant vient dans sa maison, donne des solutions aux problèmes dans sa maison, les principaux sacrificateurs, les responsables du temple en font un problème. Ils en font un problème. Mon cher, mon frère, ma sœur, essayez un peu d'imaginer dans votre maison, telle que nous la connaissons, la maison, votre lieu d'habitation. Je ne sais pas l'homme le plus riche de votre pays, le président de la République de votre pays, le roi de votre pays vient chez vous. Il voit que il y a des petits soucis. Vous avez des petits soucis financiers. Il manque une chaise ou il manque une table ou il vous fait des dons. Il vous donne des cadeaux. Il embellit votre maison. Il fait refaire la peinture. Il rachète des meubles. Je ne sais pas. Il change les robinets. Il change beaucoup de choses. Il fait un travail de restauration dans votre habitation, dans votre maison, dans votre parcelle. Et puis, vous imaginez, par exemple, votre femme commencer à se plaindre. Vos enfants commencent à se plaindre. Non, ce qu'il fait n'est pas bien, c'est pas intéressant. Pourquoi il fait ça? Il n'a pas le droit. Alors qu'il leur fait du bien. Peut-être qu'il y avait le Minerval à payer pour les frais académiques. Il paye pour vous. Il paye, il achète, il vous rachète des vêtements. Mais les habitants, les responsables, vos conjoints, votre conjointe, comment ça se plaint? Non, je veux pas de ça, il n'a pas le droit de faire ça. Vous allez quand même vous poser des questions, mais qu'est-ce qui se passe? Qu'est-ce qui se passe? C'est la même chose avec Jésus. Ces boiteux, ces aveugles, ces infirmes, ces hommes et ces femmes qui avaient des problèmes, qui venaient au temple. Ils venaient au temple pour trouver des solutions à leurs problèmes. Mais chaque jour, ils repartaient sans solution. Mais ce jour-là, parce que Jésus était entré dans le temple, ils ont eu des solutions à leurs problèmes. Mon frère, ma sœur, lorsque Jésus entre dans votre vie, lorsque Jésus entre dans votre vie, il commence un processus de restauration. Dès qu'il est entré dans votre vie, vous êtes sauvé. Quand vous le laissez comme Seigneur dans votre vie, un Seigneur, c'est celui qui a le droit de vie ou de mort sur une étendue précise. Lorsque vous dites Seigneur Jésus, tu entres dans ma vie, tu deviens le Seigneur de ma vie, et que vous lui laissez le feu vert dans tous les domaines de votre vie, dans le domaine sexuel, dans le domaine intellectuel, dans le domaine financier, dans le domaine professionnel, dans le domaine familial, dans le domaine des relations avec les autres. Quand vous laissez Jésus-Christ être votre Seigneur, Jésus va commencer à restaurer votre vie. Je vous donne un exemple très simple. Vous devenez propriétaire d'une nouvelle maison. La moindre des choses, c'est quand vous entrez dans cette maison, vous l'inspectez. Et puis, vous commencez à faire des travaux pour en faire la maison que vous voulez. C'est tout à fait normal. Quand le temple de Dieu que nous sommes redevient la propriété de Christ, pourquoi est-ce que Jésus ne ferait pas la même chose? Il a vu des aveugles, il a vu des boiteux qui sont venus à lui. Mais il leur a donné la solution à leur problème. Vous êtes peut-être en train de traverser des difficultés, vous êtes en train de traverser peut-être des tempêtes, des persécutions, des problèmes. Si Jésus n'est pas dans votre vie, vous êtes seul face à ces difficultés. Parce que Satan ne va pas vous aider. Le monde ne va pas vous aider. Et même s'ils vous aident, ils vont vous aider selon leurs capacités. Mais ils ne vont pas faire au-delà. Il n'y a que Jésus-Christ qui peut aller au-delà. Au-delà de toute espérance. Si Jésus entre dans votre vie, il va restaurer votre vie. Je ne dis pas que vous n'aurez pas de problème. Vous aurez toujours des problèmes. Mais vous ne serez pas seul face à vos problèmes. Vous aurez Jésus-Christ. Aujourd'hui, on raconte une sorte d'évangile que si Jésus entre dans votre vie, c'est la fin des problèmes. C'est faux. C'est faux. Regardez les disciples qui ont marché avec Jésus dans le livre des Actes des Apôtres. Certains sont morts, d'autres ont été battus, flagellés, insultés, humiliés. Paul a même été chassé du Sanhédrin. Il dira plusieurs fois, on a tenté de le tuer dans la mer, sur la terre, parmi les païens, parmi les juifs. Il était en péril partout. Plusieurs fois lapidé. Une fois même, on l'a laissé à demi-mort. C'est-à-dire que quand on l'a tabassé, on était convaincu qu'il était mort. Mais en fait, il n'était pas mort. Mon frère, ma sœur, quand vous êtes avec Jésus-Christ, les problèmes ne disparaissent pas, mais les problèmes trouvent des solutions avec Jésus-Christ. Et vous n'êtes pas seul. Vous n'êtes pas seul dans vos problèmes quand Jésus-Christ est dans votre vie. Alors arrêtons de faire croire n'importe quoi aux enfants de Dieu. Avec Jésus-Christ, on fait mieux face aux problèmes de la vie. Le psaume 23, lisons le psaume 23, verset le verset 3. En fait, j'aurais voulu lire les deux premiers versets. Lisons-le. Cantique de David, psaume 23. Cantique de David. L'Éternel est mon berger et je ne manquerai de rien. Il me fait reposer dans de verts pâturages. Il me dirige près des eaux paisibles. Il restaure mon âme. Ouais, la partie qui m'intéressait, c'était qu'il restaure mon âme. Qui? Le berger. L'Éternel. Je suis une brebis du berger qui s'appelle Jésus-Christ. Et lorsque je deviens sa propriété, non seulement je ne manque de rien, non seulement il conduit ma vie, mais il prend le temps de restaurer mon âme. L'âme, c'est le siège de l'intelligence. L'âme, c'est le siège des émotions. Il me restaure. Mon frère, ma sœur, quand vous donnez votre vie à Jésus-Christ, laissez Christ restaurer tous les domaines de votre vie. Quand je parle de restauration de l'âme, ça veut dire qu'il doit changer votre façon de réfléchir. Il doit changer votre façon de penser. Il doit changer votre façon de voir les choses. C'est peut-être pour ça que les scribes, les pharisiens, les sadducéens, les principaux religieux, chefs religieux de cette époque, ne comprenaient pas ce que Jésus était en train de faire parce qu'au fait, ils refusaient d'être enseignés par Jésus-Christ. Vous savez, quelqu'un qui a vécu 30 ans ou 40 ans comme Moïse dans la maison de l'Égypte, pour que Dieu l'utilise, il faut qu'il se vide de cette intelligence qui s'est emmagasinée pendant des années, cette habitude qu'il avait. Je ne parle pas de tout, mais je parle des choses dont Christ n'a pas besoin. Je m'explique. Par exemple, pour nous en Afrique, il y a les coutumes. Lorsque vous venez à Jésus-Christ, la chose que je vous conseillerais de faire, c'est d'abord d'examiner vos coutumes par rapport à la parole de Dieu. Il y a des coutumes qui permettent la polygamie, la polyandrie. Mais quand vous venez à Christ, Christ vous dit que la polygamie est un péché. Alors vous allez retrouver des chrétiens qui disent, « Bon, d'accord, je suis chrétien, mais je suis toujours africain. » Ça n'a pas de sens. « Bon, je suis chrétien, mais je suis toujours un bantou. » Oui, c'est vrai, vous êtes bantou, mais vous n'êtes plus obligé d'appliquer les coutumes bantous dans votre vie, puisque maintenant vous appartenez au royaume de Christ. Lorsque Christ entre dans votre vie, il doit commencer un processus de restauration, parce que quand le diable régnait sur vous, il détruisait votre intelligence, il détruisait votre vie, il détruisait ce qui vous appartenait. Le diable n'a que trois targets dans votre vie. Voler, égorger et détruire. Il ne fait pas autre chose. Aujourd'hui, quand vous parlez avec beaucoup de chrétiens, gloire à Dieu, pas tous les chrétiens, vous avez du mal à leur faire comprendre que Dieu a un plan pour leur vie, que Dieu veut leur réussite. Mais lorsqu'ils se butent à des problèmes, lorsqu'ils se cognent à des difficultés, ils ont du mal à croire que Dieu veut leur bonheur. Parce qu'ils marchent en fonction de ce qu'ils voient et non en fonction de ce que Dieu leur a dit. Et vous allez vous rendre compte que dans la marche chrétienne en général, ce que Dieu dit est toujours différent de ce que nous voyons, jusqu'à un moment où Dieu va transformer les choses. Nous sommes appelés à marcher par la foi et non par la vue. L'Éternel, mon berger, restaure mon âme. Dans 3 Jean, verset 2, lisons-le, c'est vraiment un très très très très très beau texte. 3 Jean, la troisième épître de Jean, commençons au verset 1. L'ancien Agaüs, le bien-aimé que j'aime dans la vérité. Bien-aimé, je souhaite que tu prospères à tous égards et sois en bonne santé, comme prospère l'état de ton âme, vous voyez? Allons au-delà du fait que c'est Jean qui écrit, c'est le Saint-Esprit. Et il écrit à vous, il dit, « Bien-aimé Raph, je souhaite que tu progresses, je souhaite que tu avances, que tu fasses des percées, que tu ailles de réussite en réussite, dans tous les domaines de ta vie. » Vous voyez le souhait de Dieu. « Et que tu sois en bonne santé. » Mais la réussite et ta bonne santé dépend de la prospérité de ton âme. Or, nous avons lu dans le psaume 23, verset 3, que Dieu est celui qui restaure notre âme. Jean dit, je souhaite que ton âme prospère. Donc il faut que l'homme change sa façon de voir les choses, qu'il se mette au même diapason que la parole de Dieu. Ce que Dieu dit être bon, c'est bon. Ce que Dieu dit être mal, c'est mal. Si Dieu dit que je suis béni, je suis béni. Si Dieu dit que je suis une créature merveilleuse, je suis une créature merveilleuse. Même si les Nations Unies venaient me dire, bon, dans le critère de sélection de ce qui est bon, de ce qui est béni, tu ne fais pas partie de cela, je dirais, ça c'est vous les hommes. Vous n'êtes que des créatures comme moi. Mais mon Dieu, qui est le créateur de toutes choses, dit que je suis béni. Et vous allez retrouver dans le Nouveau Testament plus de 100 versets où il est dit ce que nous sommes en Jésus-Christ, ce que nous possédons en Jésus-Christ et ce que nous sommes capables de faire en Jésus-Christ. Ce sont des versets que le chrétien doit connaître dans la tête, doit mémoriser parce qu'au fait, il doit changer sa façon de voir. Certains d'entre nous ont grandi dans des familles où les parents ne faisaient que minimiser leurs enfants. Oh, vous n'êtes pas intelligent. Oh, vous n'êtes pas beau. Oh, vous êtes bête. Oh, vous êtes stupide. Ils disaient ça. Mais ils disaient ça en fonction de quoi? En fonction de leur propre expérience. Mais ils n'ont jamais créé qui que ce soit. Mais Dieu dit que vous êtes une créature merveilleuse. Dieu dit que tout ce que vous faites en Christ va réussir. Dieu vous dit qu'il est avec vous jusqu'à la fin du monde. Que dans les jours qui sont sombres ou dans les jours qui sont merveilleux, Jésus-Christ est avec vous. Ce sont des versets qu'il faut croire. Ce sont des versets qu'il faut accepter. Christ dans le temple commence un processus de restauration qui peut aller très rapidement ou très lentement, mais tout dépend de vous qui êtes colocataire avec Dieu dans le temple que vous êtes. Tout dépend de vous. Christ allait de lieu en lieu, nous dit Acte 10, verset 38, guérissant et restaurant la vie des hommes qui étaient sous l'emprise du diable. Christ, quand il vient dans votre vie, il veut vous restaurer. Il ne veut pas seulement vous dire, ne fais pas, ne fais pas, ne fais pas, ne fais pas. Mais il est là aussi pour dire, tu vivras, tu goûteras, tu es béni, tu es une source de bénédiction. Mon frère, ma sœur, Christ veut restaurer la vie de chaque chrétien. Il ne veut pas seulement entrer, vous sauver et vous emmener au ciel. Non, il veut vous faire goûter les meilleurs fruits du pays. C'est possible en Jésus-Christ. C'est possible. Il veut accomplir dans votre vie un plan et des choses merveilleuses afin de gagner d'autres hommes, d'autres femmes à Christ, mais au travers de vous. C'est possible. Ne doutez pas de l'amour de Dieu. Lorsque Christ a commencé à guérir les gens dans le temple, il n'a fait que ce qu'il avait l'habitude de voir chez le Père, c'est-à-dire restaurer ce qui a été cassé. On restaure que quelque chose qui a été brisé. Vous êtes d'accord avec moi? Mais lorsque notre communion a été brisée avec Dieu, qui restaure? Jésus. Quand vous êtes parti loin de Dieu, vous avez marché loin de Dieu, vous avez acquis une certaine façon de penser, une certaine façon de vous comporter. Quand vous venez à Christ, laissez Christ changer ces choses dans votre vie. Laissez-le changer. Il vous aime, mon frère, il vous aime. Et il vous dit encore aujourd'hui, il est le Dieu vivant qui est mort à la croix pour vous. Et si vous le recevez dans votre vie aujourd'hui, il va restaurer votre vie. Si c'est cela votre désir, c'est très simple. Baissez la tête dans la prière et répétez ces simples mots après moi. Père éternel, au nom de ton Fils Jésus-Christ, j'ai entendu ta voix, j'ai entendu ton message. Je reçois Jésus-Christ dans ma vie comme Seigneur et Sauveur maintenant. Et je lui demande, par la foi, de restaurer ma vie, de restaurer mon intelligence, de restaurer mon corps, de restaurer ma vie, de restaurer mes affaires, de restaurer ma famille. Au nom de Jésus-Christ, j'ai ainsi prié. Amen. Si vous avez fait cette prière, croyez que par la foi, faites à Jésus, nous nous retrouvons la fois prochaine, toujours sur le même thème, Jésus dans le temple. Que Jésus continue de vous bénir, que Jésus continue de vous garder. À la fois prochaine. Amen.
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0: C'est la doctrine de l'Écriture sainte. Et c'est par là qu'on commencera en fin de compte. Juste avant d'entrer dans le sujet, peut-être une petite bibliographie sommaire. Le livre classique sur la question d'inspiration, c'est le bouquin de Pache, L'inspiration, l'autorité de l'Écriture. Bon, il y a beaucoup de bonnes choses. Il donne en gros la doctrine évangélique classique. Néanmoins, il a une vision un peu figée de l'écriture, de l'inspiration de l'écriture, essentiellement parce que René Pache n'est pas un charismatique, et par conséquent, il manque toute la dimension charismatique pour pouvoir approcher le problème de l'inspiration de l'écriture. Ceci dit, avec ces réserves-là prêtes, n'est-ce pas, je crois qu'en gros, c'est un bouquin qui donne un exposé assez complet de la doctrine évangélique de l'inspiration de l'écriture. Il n'est pas toujours facile à lire, mais enfin, il est moyen. En dehors de cela, il n'y a pas grand-chose de bien. Pour une bonne et simple raison, c'est que la doctrine de l'inspiration de l'écriture aujourd'hui est une des doctrines qui est les plus battues en brèche. C'est pourquoi c'est une des doctrines essentielles. Finalement, quand on discute avec des membres d'autres familles du christianisme, en particulier tant catholiques que protestantes, et lorsque naissent des désaccords, c'est 90 fois sur 100 parce que l'interlocuteur n'a plus la foi dans l'inspiration de l'Écriture. C'est dire si nous avons affaire ici à une doctrine vraiment essentielle, une doctrine de base. Finalement, c'est cette doctrine de l'inhérence scripturaire, comme on l'appelle, qui a été une des bases fondamentales de la Réforme. Puis, c'est cette doctrine qui a été la pierre angulaire des mouvements évangéliques, en sorte que ce qui faisait jusqu'à ces dernières années la grande différence entre évangéliques, par exemple, et réformés et luthériens de l'autre, c'était précisément que les premiers avaient foi dans l'inhérence, donc dans l'autorité de l'Écriture, et que les autres n'avaient en fait plus de doctrine de l'Écriture. Nous avons vu notamment cela avec Barthes, quand nous avons étudié la théologie protestante. Depuis quelques années, disons en gros une dizaine d'années, à peine, les milieux évangéliques, à leur tour, sont touchés par cette espèce de doute qu'il y a aujourd'hui, d'une manière quasi généralisée dans le monde chrétien, sur l'autorité de l'Écriture sainte, sur son inhérence et sur la vérité qu'elle contient. Bien sûr, dans les milieux évangéliques, on ne va pas aussi loin que dans les autres milieux, mais néanmoins, ça et là, il y a des attaques certaines sur l'autorité de l'Écriture. Je crois que cela vient essentiellement des facultés de théologie dites évangéliques qui se sont créées dans les années 60 et qui, finalement, ont refait les mêmes démarches que les libéraux du passé, c'est-à-dire se sont mis à douter à leur tour de la doctrine de l'Écriture sainte. Je crois que cela est dû essentiellement au fait que le système des facultés de théologie en lui-même distille le doute, parce que précisément il est basé, comme nous l'avons vu, sur une approche philosophico-théologique des choses. Et des facultés comme par exemple Röchlikon, séminaire baptiste européen qu'on trouve en Suisse, plus près de nous, la faculté évangélique de Vaux-sur-Seine, en France. Jusqu'à un certain point, la faculté réformée évangélique d'Aix-en-Provence, le London Bible College, qui se trouve à Londres, comme son nom l'indique, sont des endroits où, depuis bon nombre d'années, depuis un certain nombre d'années en tout cas, on s'est mis à douter de l'inspiration plénière de l'Écriture. Et depuis quelques années, le monde évangélique est en pleine dérive doctrinale et morale, parce que les choses vont de pair, tout simplement parce que l'on a douté de l'inspiration de l'Écriture sainte. Et tout ce courant que nous évoquons depuis un certain temps, qui culmine avec les fameux clowns chrétiens et les choses semblables, a son point de départ dans le doute, justement, qui est né dans ces milieux au sujet de l'inspiration de l'Écriture. En France, le professeur Henri Blocher est un des principaux promoteurs, si je peux dire, de cette tendance qu'on pourrait qualifier de néolibérale à l'intérieur du monde évangélique, bien que ça fasse, c'est presque une contradiction dans les termes, mais hélas, j'ai obligé de constater qu'il en est ainsi. Le doute sur l'inhérence de l'Écriture a des conséquences extrêmement graves sur le plan évidemment de l'Église, parce que si l'on ne sait plus ce que l'on croit, si l'on n'a plus confiance dans l'autorité de la Bible, eh bien on sape l'autorité de la Bible. Par conséquent, la Bible n'est plus la référence, elle n'est plus la norme. Et qu'est-ce qui est la norme, si ce n'est plus la Bible? Les catholiques ont leur tradition. En principe, les protestants n'en ont pas. Quelle va donc être la norme qui va se substituer à la Bible? La philosophie du monde. Ce que Paul appellera les rudiments du monde. La dérive a commencé par de petites choses. D'abord, de la confrontation entre les données bibliques et puis les données de la science, notamment tout ce qui concerne la création, les 11 premiers chapitres de la Genèse. C'est toujours là que ça part, c'est toujours de là que ça part. Et dans les milieux évangéliques, suivant cela d'ailleurs un certain nombre de libéraux que les professeurs évangéliques fréquentaient, parce qu'il y avait échange, il y avait contact entre théologiens évangéliques et théologiens libéraux, réformés luthériens, si bien que petit à petit une influence s'est exercée les théologiens libéraux sur les théologiens évangéliques qui ont laissé pénétrer en eux le doute qui était celui des théologiens libéraux. Et c'est ainsi qu'on s'est dit, la Bible est vraie, totalement vraie, lorsqu'il s'agit des vérités spirituelles et religieuses. Mais lorsqu'il s'agit des réalités qui touchent au monde physique, du monde matériel, il se peut qu'il puisse y avoir des erreurs. La Bible n'est pas infaillible dans ce domaine, ce n'est pas son but, ce n'est pas son objet de nous rendre compte d'un certain nombre de réalités scientifiques et à la limite, sur la manière dont le monde a été créé, la Bible n'a rien à nous dire. Pourquoi n'accepterions-nous pas, par exemple, la doctrine de l'évolution pour rendre compte de l'apparition des espèces vivantes sur la Terre? C'est à peu de choses près ce qu'Henri Blocher écrivait dans un certain nombre d'années, il y a un certain nombre d'années, dans un livre intitulé
1: Révélation des origines.
0: Révélation des origines, exactement. Alors, on pensait, ce faisant, que l'on avait préservé l'essentiel, c'est-à-dire l'autorité de la Bible, mais c'est comme la maille d'un tricot, il suffit qu'il y en ait une qui parte, et finalement tout le reste suit. Il n'y a pas de raison de s'arrêter en chemin. Alors, nos braves théologiens se sont posé la question en disant, mais alors pourquoi la Bible nous parle-t-elle de la côte d'Adam, etc., chose que l'esprit scientifique moderne ne peut absolument pas accepter? Parce que, répondent-ils, la Bible employait les images de son temps, tenant compte des représentations cosmogoniques et pseudo-scientifiques des peuples au sein desquels elle a pris naissance. Seulement, quand on pose ça comme base, ça va très loin. Parce que, on dit, bon, sur le plan de la science, la Bible employait les éléments culturels de son temps. La Bible était insérée dans une culture qui n'est plus la nôtre aujourd'hui. Par conséquent, nous ne pouvons plus rendre compte, nous, aujourd'hui, au XXe siècle, des mêmes événements, de la même manière. Seulement, si nous posons cela comme base, il n'y a pas de raison de s'arrêter simplement aux questions scientifiques. Ça veut dire que, quand Paul, par exemple, nous parle de la tenue de la femme, des cheveux longs et des choses semblables, c'était aussi dans un contexte culturel qui n'est plus le nôtre. Donc, deuxième pas, des éléments de ce type ne sont pas valables pour les chrétiens de tous les lieux et de tous les temps, et en fin de compte ne sont pas inspirés. Paul n'était pas inspiré quand il écrivait cela, parce qu'il écrivait dans le contexte culturel de son temps. Et l'on a vu en l'espace de quelques années, dans la plupart des églises évangéliques, cette pratique qui jusqu'alors avait été normale, être quasiment abandonnée par l'ensemble du monde évangélique. Pratiquement l'ensemble du monde évangélique. Alors on aura pu dire, mais c'est un détail, mais c'est un détail qui en disait long sur le fait que la foi dans l'inspiration de l'Écriture était sapée. Mais de fil en aiguille, on est allé encore plus loin, puisque Paul écrivait, en ce qui concernait ses détails vestimentaires, conformément à la culture de son temps. En ce qui concerne le mariage, par exemple, c'était aussi en fonction de la culture du temps que Jésus parlait. Par conséquent, nous, aujourd'hui, nous sommes fondés de penser que, étant donné que nous sommes dans une culture qui a évolué, au sein de mœurs qui ont évolué, qu'on puisse envisager, par exemple, le remariage des divorcés. Mais la Bible condamne, dira-t-on. Oui, parce qu'à l'époque, les éléments culturels faisaient que, à cette époque-là, c'était valable. Mais aujourd'hui, nous vivons dans une autre culture, par conséquent, le remariage des divorcés est légitime. Et on pourrait multiplier les exemples du même type pour montrer que finalement on arrive à vider la Bible de sa substance. Et c'est pourquoi nous touchons ici à une doctrine essentielle. C'est la pierre de touche, la pierre angulaire de toute foi biblique et de tout système doctrinal. Si nous doutons de l'inspiration verbale et plénière de l'Écriture sainte, alors automatiquement il y aura naufrage, non seulement quant à ce que nous croyons, mais également en ce que nous pratiquerons. Une foi erronée conduit à une pratique erronée. Et c'est pourquoi il est important d'avoir une doctrine solide. Certains disent, eh bien, c'est... Et aujourd'hui il y a aussi cela dans les milieux évangéliques, n'est-ce pas ? Il est de bon ton de mépriser la doctrine, en disant, ben, ce qui est important, ce n'est pas tellement ce que le catéchisme, etc., les dogmes, mais c'est la pratique. Seulement, si nous n'avons pas une doctrine juste, nous n'aurons pas non plus une vie et une pratique juste. Ce n'est pas possible. Et les quelques exemples que je viens de donner, et qu'on pourrait multiplier, le montrent abondamment. On pourrait faire la même démonstration pour l'avortement, par exemple. On pourrait faire la même démonstration pour le problème de la polygamie, des choses semblables, dont on reparle aussi dans les milieux évangéliques, aussi étrange que ça puisse paraître. Le mal est profond. Et puis je crois qu'on pourrait même encore aller plus loin et dire que la crise de notre temps, la crise de notre civilisation, la crise des valeurs du monde occidental en particulier, a pour responsable les théologiens qui ont commencé à douter l'Écriture sainte. C'était ce qu'il y a 10-15 ans, affirmait déjà un pasteur danois qui luttait à l'époque contre l'invasion de la pornographie dans son pays, et qui disait « les premiers responsables sont les théologiens ». Et je crois que la crise des valeurs qui est la nôtre aujourd'hui, que ce soit la désespérance généralisée, la soif de matérialisme, le relativisme moral, spirituel qui caractérise notre temps, vient de ce qu'il n'y a plus de référence. En fait, toute notre civilisation occidentale était construite peu ou prou sur la foi en l'inspiration de l'Écriture, qui était celle de la Réforme, bien entendu, mais qui était celle aussi, d'une certaine manière, de l'Église catholique, à laquelle elle ajoutait évidemment tous ses dogmes à elle. Mais les théologiens catholiques avaient foi, d'une manière générale, dans l'inspiration de l'Écriture plénière. Et puis, depuis la fin du siècle dernier, dans les églises réformées luthériennes et dans l'Église catholique, il y a eu crise de foi à ce niveau-là. Et ça s'est répercuté dans la société tout entière. Alors voyez-vous que là, nous touchons vraiment à une doctrine fondamentale. Et je crois qu'on n'insistera jamais assez sur la nécessité d'être extrêmement clair en ce qui concerne la doctrine de l'inspiration de l'Écriture. En ce qui nous concerne, en ce qui me concerne, c'est une des questions à laquelle je réfléchis depuis des années et des années, précisément conscient de l'enjeu. Je crois que c'est vraiment sur ce point-là, plus que sur tout autre, qu'il nous faut nous battre. Si nous commençons à lâcher sur même un point qui peut nous sembler secondaire, à terme, c'est fini. Surtout maintenant, avec la pression du monde. Et je disais tout à l'heure, les évangéliques ne sont plus au clair, non plus, sur cette question-là, parce qu'ils se sont laissés gagner par ce qu'il nous faut appeler des esprits d'incrédulité qui sont à l'œuvre dans le monde. Des esprits diaboliques qui sont à l'œuvre dans le monde et qui agissent à ce niveau-là. Personnellement, alors que j'étais plus jeune, j'ai eu affaire à ces esprits-là. J'ai connu d'autres jeunes qui ont eu affaire à ces esprits-là. Et nous avons pu identifier ces esprits comme étant réellement des esprits démoniaques. Alors il faut savoir qui est l'ennemi, comment il agit, et comment, comme le dit l'apôtre Paul, il nous est possible de lui résister avec une foi ferme. Avec cette certitude que la Bible est la vérité. Ta parole est la vérité, disait Jésus. Et non seulement ta parole est la vérité, lorsqu'elle nous parle des choses d'en haut, lorsqu'elle nous parle du ciel, lorsqu'elle nous parle des choses spirituelles, mais également ta parole est la vérité, lorsqu'elle fait référence à des événements historiques, lorsqu'elle fait référence à des réalités de cette terre, certes, la Bible ne nous dit pas tout, notamment sur ces questions de la terre, scientifiques, etc., c'est vrai. Mais nous devons être profondément persuadés que lorsque la Bible nous parle, par exemple, de la création de choses de ce type, ce que la Bible nous dit est vrai. Et non seulement est vrai, mais peut-être que nous ne pouvons pas le comprendre scientifiquement. Si, eh bien, il nous semble que la science moderne s'oppose à ces choses, ce n'est pas la Bible qui est en défaut, ce sont les scientifiques. Il leur manque un certain nombre de données, tout simplement. Et il ne convient pas d'accommoder les affirmations de l'Écriture à la lumière des affirmations de la science, qui se contredit, qui change constamment. Jésus disait, le ciel et la terre passeront, mais mes paroles ne passeront pas. Les théories scientifiques, il y en a eu des dizaines et des dizaines. Il y en aura encore d'autres, si le Seigneur tarde à revenir. Mais la parole du Seigneur ne changera jamais. Comme disait, je ne sais plus quel grand savant, c'était un grand astronome, je crois, ou un savant, peu importe. Il dit, si j'avais à résumer la manière dont la Terre est apparue, je recopierais les deux premiers chapitres de la Genèse. C'est la manière la plus résumée, la plus concise et la plus exacte que l'on ait jamais donnée. Je crois que là, il y a une parole de profonde sagesse. Finalement, la question qui se pose aujourd'hui, c'était celle que posait Pilate lorsque Jésus était traduit devant lui. Qu'est-ce que la vérité ? C'est la question que posent les hommes de ce temps, comme Pilate l'a posée, c'est-à-dire avec dérision, croyant qu'effectivement il n'y a plus de vérité, il n'y a pas de vérité. Mais il est certain que la Bible se pose comme la vérité et qu'il y a là la pierre de touche de toutes les fois. La Bible elle-même proclame qu'elle est la vérité. La Bible elle-même proclame qu'elle est révélation de la pensée de Dieu. L'Éternel parla à Moïse et dit. Et nous trouvons constamment cette référence en un Dieu qui parle. L'Épître aux Hébreux, chapitre 1er, verset 1er, nous dit « Après avoir parlé en des temps différents, en des occasions différentes, à nos pères, puis aux prophètes, Dieu, dans ces temps qui sont les derniers, nous a parlé par son Fils. » Et la grande affirmation de la Bible, c'est que Dieu a parlé. Le Dieu vivant, le Dieu de vérité. Et que la Bible est précisément le recueil de cette parole que le Dieu vivant a adressée à des hommes différents, en différentes occasions, en différentes époques, mais qui finalement forme le tout de ce qui apparaît comme la parole de Dieu. Le monde, nous dit l'apôtre Paul, dans sa sagesse, n'a pas connu Dieu. Et précisément, la grande différence entre la Bible et les livres saints de l'humanité, qu'on prenne, les livres hindous, par exemple, Confucius, etc., c'est que ces livres saints sont une tentative pour l'homme de connaître les choses de Dieu. Une tentative des hommes de s'élever jusqu'à Dieu. La Bible, elle, c'est la démarche inverse. C'est Dieu qui descend jusqu'à l'homme pour lui parler, pour lui révéler ce que sa sagesse ne lui aurait jamais permis de connaître. La Bible reconnaît que l'homme, dans sa sagesse, peut s'élever jusqu'à une certaine connaissance de Dieu, jusqu'à une certaine compréhension de Dieu. Dans le premier chapitre de l'Épître aux Romains, Paul nous dit « Les perfections de Dieu se voient à l'œil nu. » Quand on les contemple dans la nature, ce que Voltaire, douteur par excellence, résumait en disant « Je ne puis concevoir qu'une horloge aussi parfaite n'ait pas été fabriquée par un horloger. » C'est logique. Et bien que cet argument soit aujourd'hui tourné en dérision par les agnostiques et les incroyants de tout poil, n'est-ce pas ? Il est certain que quand on voit l'harmonie de la nature, que quand on voit la finalité qui se trouve en elle, on est obligé de dire qu'il y a une intelligence qui préside à ces choses. Ou bien alors, c'est que la nature elle-même est Dieu, c'est-à-dire qu'elle contient en elle-même cette intelligence, ce principe de finalité qui la pousse vers une organisation aussi parfaite. Mais à ce moment-là, c'est reculer pour mieux sauter, si j'ose dire. Ou bien alors, et c'est ce que la Bible affirme, et c'est ce que la raison de l'homme, n'est-ce pas, de l'homme sincère, honnête et droit lui montre, c'est qu'il y a au-dessus de toutes ces choses une intelligence extraordinaire qui a conduit l'organisation de la nature à la fois dans l'infini grand, dans l'infiniment grand et dans l'infiniment petit. Tout à fait remarquable de noter

c'est par sa propre intelligence. Et s'il ne le fait pas, c'est comme le dit l'apôtre Paul, parce que leur intelligence a été obscurcie. Se vantant d'être sages, ils sont devenus fous. Croire, comme l'affirmait Monod dans son fameux bouquin « Le hasard et la nécessité », que l'univers tel qu'il existe est le produit du hasard, n'est-ce pas, et, comme il le dit, de la nécessité, c'est un acte de foi bien plus énorme encore, dans le néant, dans le hasard, finalement, que dans le Dieu de la Bible. Le calcul de probabilité exclut toute organisation de ce type. Deuxième possibilité pour l'homme de connaître Dieu, nous dit l'apôtre Paul, toujours dans le premier chapitre de l'Épître aux Romains, c'est dans sa conscience. L'homme a naturellement conscience de ce qui est bien et de ce qui est mal. Une notion du bien et du mal qui lui est transcendante, dit l'apôtre Paul. Et qu'on retrouve, même chez les peuples païens, les plus idolâtres, qui ont été privés de toute révélation, autre que justement cette révélation naturelle. Et les hommes, même païens, même pécheurs, sont naturellement portés à louer ce qui est bien et à blâmer ce qui n'est pas. À moi, dit l'apôtre Paul, que leur perversion soit telle que non seulement ils font ces choses, ils font ce que la Bible condamne, qu'il y a un Dieu tout-puissant, créateur du ciel et de la terre, que ce Dieu est un Dieu juste, qui ne tient pas le coupable pour innocent, comme dit la Bible, et devant lequel un jour il faudra rendre compte. C'est tout à fait intéressant de voir à ce niveau-là comment les gens qui se disent incroyants, je pense justement à Voltaire ou à Darwin, n'est-ce pas, à l'heure de la mort, sont saisis d'angoisse, d'une angoisse qu'ils ne devraient pas éprouver, si réellement, comme ils le croient, la mort est le néant. Mais l'homme sent alors qu'il va devoir comparaître devant son Créateur et devant son juge, et qu'il va devoir rendre compte. Mais l'homme ne peut aller plus loin dans sa sagesse. Les hommes, dans leur sagesse, n'ont pu connaître Dieu, dit l'apôtre Paul. Et tout ce que les hommes ont pu ajouter à cette révélation naturelle sera immédiatement et automatiquement et obligatoirement idolâtrie. Toute démarche pour connaître Dieu par son propre savoir, sa propre intelligence, aura pour fin l'idolâtrie, c'est-à-dire une conception fausse et erronée de Dieu. Et c'est pourquoi il est logique, il est normal, il est rationnel de Satan à ce que ce Dieu, dont les perfections dans l'univers se voient à l'œil nu, et dont la justice apparaît dans la conscience de chaque homme, il est normal, il est rationnel et il est logique qu'on s'attende à ce qu'il se révèle. C'est-à-dire à ce qu'il cherche à entrer en contact avec sa créature. Comme disait Pascal, Dieu n'est pas le Dieu des philosophes et des savants. Le Deus ex machina qui a donné la chiquenaude initiale pour que le Big Bang, comme disent les astronomes, n'est-ce pas, se mette en branle et puis ensuite tout se déroule selon un plan qui est programmé comme sur un ordinateur sans que Dieu n'ait plus à intervenir. Non, Dieu n'est pas cela. Et c'est logique de penser qu'il n'est pas cela. Qu'il n'est pas simplement ce principe lointain, étranger à tout ce qui se passe dans le monde, mais qu'il cherche à entrer en contact avec sa créature. Si Dieu est Dieu, il est normal de s'attendre de sa part à cette démarche pour qu'il se fasse connaître à sa créature et cherche à lui révéler sa volonté. Deuxièmement, il est logique, il est normal et il est

0: rationnel de penser qu'une telle révélation doit être écrite. Pourquoi ? Parce que l'écrit est le moyen le plus sûr pour conserver une telle révélation et la transmettre de génération en génération. La mémoire est faillible. La tradition orale, la transmission orale, finit par s'altérer. Seule une révélation écrite permet de conserver au long des siècles une parole que Dieu aurait adressée à sa créature. Troisièmement, il est logique, il est normal et il est rationnel de croire que ce Dieu qui s'est révélé à l'homme, qui a poussé des hommes à écrire ce qu'il leur avait révélé, a également veillé sur cette parole, sur ces écrits, pour qu'ils nous parviennent sans être altérés. Qu'il puisse par conséquent y avoir un miracle de préservation de cette parole, de cet écrit, qui apparaît comme le produit de cette révélation de Dieu à l'homme. Et que Dieu a conduit ceux qui voulaient se mettre à l'écoute de cette parole à reconnaître en elle sa voix. C'est-à-dire à former ce que les théologiens appellent le canon d'écriture sainte, sur lequel précisément nous reviendrons. Par conséquent, l'idée d'une révélation écrite, bien loin d'être un acte irrationnel, comme on veut nous le faire à croire aujourd'hui, défiant toute logique, apparaît au contraire comme quelque chose de tout à fait logique et de tout à fait normal. Et finalement, c'est ce que la Bible dit elle-même. La Bible a cette prétention d'être la parole de Dieu révélée. Dieu a parlé, disions-nous tout à l'heure, à plusieurs reprises et de plusieurs manières. Et comment Dieu a parlé, a-t-il parlé ? De deux manières. Dieu a parlé par révélation et Dieu a parlé par ses actes. La révélation biblique est une révélation historique. Ça n'est pas quelque chose de désincarné, mais qui a une histoire. Au commencement, Dieu. Il y a un commencement et il y aura une fin. Une histoire, parce que cela commence avec un homme, Abraham, et que cela culmine avec Jésus-Christ. Il y a une révélation qui est donc progressive. La plénitude de la révélation n'est pas donnée immédiatement, tout de suite. Mais c'est une révélation par étapes, c'est une révélation progressive. Et c'est aussi une des autres caractéristiques de la Bible par rapport à tous les autres livres saints d'humanité. C'est qu'il s'agit d'une révélation qui s'incarne et qui s'inscrit dans une histoire. Le Coran n'est pas historique. Le Coran aurait pu être donné tel quel aujourd'hui au XXe siècle, sans qu'on en change une virgule. Les livres saints de l'Inde ne sont pas historiques, ils sont mythiques. Les livres saints des païens, des babyloniens, des assyriens, des grecs, sont mythiques. Ils n'ont aucune prétention historique. Ils se situent d'emblée dans le domaine du mythe. La Bible, elle, se situe dans la réalité des faits. Et c'est pourquoi il y a une telle importance que la Bible accorde à l'histoire, à l'authenticité des faits historiques. Dès le départ, la Bible se situe comme une histoire. Au commencement, Dieu créa le ciel et la terre. Ce n'est pas un élément mythique, mais c'est une réalité historique. Il y a eu un temps où la terre était informe et vide, où elle n'existait pas. Et un temps où Dieu dit que la lumière soit. Et la terre Le ciel, tout ce qui existe, est apparu. C'est un fait historique, c'est une réalité historique, et la Bible le pose comme tel. Dès lors, la Bible est la manifestation de ce que l'on pourrait appeler la geste de Dieu dans l'histoire des hommes. Au sens où on l'employait au Moyen-Âge, vous savez, la chanson de geste, c'est-à-dire à la fois la parole et l'action. D'ailleurs, le mot hébreu « davar », qui signifie « parole », signifie aussi le geste, l'action de Dieu. Dieu se révèle autant par sa parole que par son action dans l'histoire des hommes. Et précisément le rôle des prophètes qui vont jouer un tel rôle dans la révélation, comme nous allons le voir, c'est non seulement de transmettre la parole de Dieu, mais de mettre en valeur le secret de Dieu, la geste de Dieu qui est caché dans l'histoire, et notamment dans l'histoire du peuple saint, de l'histoire du peuple d'Israël. Et ça aussi, c'est l'objet de la révélation de Dieu. Alors, le problème qui se pose à nous, ou plutôt, avant d'examiner ce problème, il faut le poser, c'est-à-dire finalement, qu'est-ce que la Bible dit d'elle-même, qu'est-ce qu'elle prétend ? D'abord, nous avons dit, elle se donne comme parole de Dieu. Et elle se donne comme parole de Dieu directement révélée. Les prophètes, par exemple, affirment exprimer ce qu'est la volonté de Dieu. Par conséquent, cette parole se donne comme une parole d'autorité. Elle est reçue par le peuple de Dieu comme une parole d'autorité. Et notamment, elle est confirmée par Jésus-Christ comme une parole d'autorité. Il n'y a absolument aucun doute que Jésus et les prophètes et les apôtres, à l'image des prophètes qui étaient avant eux, croyaient dans l'inspiration totale, plénière et verbale de l'Écriture, de l'Ancien Testament. Jésus, comme les rabbins, comme le peuple d'Israël de son temps, croyait que chaque parole était, comme dira l'apôtre Paul dans le fameux texte de la première à Timothée, n'est-ce pas, toute écriture est inspirée de Dieu. Littéralement, en grec, est soufflée de Dieu. Et par conséquent, utile pour instruire, pour exhorter, pour corriger. Jésus employait l'écriture de cette manière-là. Par conséquent, quand nous affirmons que la Bible contient des erreurs sur tel ou tel point, qu'elle n'est vraie que dans un certain contexte culturel, alors nous sortons de la foi que Jésus avait en ce qui concerne l'écriture sainte. Nous ne croyons plus ce que croyait Jésus. Nous ne croyons plus ce que croyaient les apôtres. Et par conséquent, affirmer qu'on puisse avoir une foi autre que celle de Jésus et des apôtres à ce niveau-là, c'est affirmer que Jésus et les apôtres se sont trompés. Et il y en a qui vont jusque-là. Jésus partageait les erreurs de son temps, ont écrit certains théologiens, certains exégètes. Alors il ne faut pas s'étonner à ce moment-là, si on ne peut plus avoir la moindre confiance dans les paroles de Jésus. Si Jésus partageait les erreurs de son temps, je ne sais pas, moi, sur la valeur à donner à l'Écriture. Qu'est-ce qui nous garantit que Jésus ne nous trompe pas et ne se trompe pas quand il nous parle de la mort éternelle, quand il nous parle du royaume, quand il nous parle du ciel, finalement quand il nous parle de l'essentiel. Quand les apôtres, si les apôtres partageaient les erreurs de leur temps, qui nous dit qu'ils ne se sont pas trompés quand ils nous parlent de la résurrection de Jésus ? Que notre foi est vaine. Qui nous dit qu'ils ne nous ont pas trompés, qu'ils ne se sont pas trompés quand ils nous parlent de la naissance virginale, de l'incarnation, de la filiation divine de Jésus-Christ ? Qu'est-ce qui nous garantit qu'à ce moment-là que Jésus n'est pas un simple homme ? Et que là aussi, eh bien, toutes les affirmations... Les apôtres sont vrais, nul est non avenu. Quand on a commencé à douter encore une fois, c'est comme la maille d'un tricot. On sait où ça part, mais on ne sait pas où ça va s'arrêter. Et il n'y a pas de raison que ça s'arrête. C'est encore comme une digue, vous savez, qui a été entrouverte, il y a une brèche, l'eau commence à suinter, puis soudain, tout est emporté. Et c'est l'inondation, c'est l'invasion de la mer. C'est exactement ce qui se passe aujourd'hui dans le monde chrétien. Et c'est encore une fois la tragédie du monde chrétien aujourd'hui que nous pouvons constater à ce niveau-là. Maintenant, nous ne voulons pas dire que, quand nous parlons d'inspiration d'écriture, il s'agisse d'un phénomène simple, qu'il n'y ait pas des problèmes. Ces problèmes, il convient de les examiner honnêtement. Et dans la révélation de Dieu, demandant à Dieu de nous conduire, justement, pour comprendre les différents problèmes que peut poser l'inspiration des Écritures. Quand nous disons, une petite remarque tout de suite, quand nous disons que l'Écriture, toute Écriture est inspirée, quand nous disons cela avec l'apôtre Paul, nous entendons par là une inspiration que l'on appelle plénière, c'est-à-dire totale, une inspiration verbale, c'est-à-dire que chaque mot est inspiré par l'Esprit de Dieu, et non pas seulement les pensées, car alors, n'est-ce pas, on pourrait interpréter de manière très vague. Qu'est-ce que c'est les mots, si ce n'est des pensées exprimées? Dieu a inspiré chaque mot, l'Écriture sainte. Nous verrons ce qu'il faut entendre par là. Et troisième nuance, les mots sont pleinement inspirés dans les originaux. Ça, c'est important de les noter, parce que cela signifie que quand nous avons recours à des traductions, les traductions sont des œuvres d'hommes, les traductions sont approximatives quand on passe d'une langue dans une autre, et à ce niveau-là, au niveau des traductions, les traducteurs peuvent faire des erreurs. On arrive parfois à des choses absolument aberrantes dans certains milieux évangéliques en son temps, où l'on considérait presque Darby comme la version inspirée. Je regrette. Darby a des qualités, mais c'est une traduction. La traduction n'est pas inspirée. Alors vous allez me dire, mais que faire? Apprendre les langues de la Bible, c'est sûr que ce serait l'idéal. Ce n'est pas à la portée de tout un chacun, et on est bien obligé de recourir à des traductions. Seulement à partir du moment où l'on veut, évidemment, cerner le texte original au plus près, on est bien obligé d'avoir recours aux originaux. Soit avoir recours à des spécialistes de ces langues anciennes, soit des ouvrages qui nous permettent de pallier ces lacunes, par exemple un certain nombre de traductions mot à mot, ou bien de concordance à partir des textes originaux, enfin d'ouvrages très spécialisés qui permettent de pallier dans une certaine mesure à la méconnaissance des textes originaux. Quand nous disons que l'Écriture est inspirée dans les textes originaux, nous disons aussi autre chose. Nous disons que nous n'avons aujourd'hui de ces textes originaux que des copies. Qu'est-ce que ça veut dire? Que ceux qui ont copié ces textes n'étaient pas pour autant exempts d'erreur. Et qu'il a pu y avoir, dans la transmission des textes au long des générations, des erreurs des copistes qui se sont glissées. Et non seulement il a pu y en avoir, mais l'étude scientifique des textes bibliques nous montre qu'il y a eu de ça dans les erreurs. Maintenant, il faut tout de suite relativiser cette affirmation qui n'ont aucune incidence sur la doctrine. Enfin, grâce à une étude extrêmement serrée des différents manuscrits, il est très souvent possible de corriger les principales de ces erreurs. Au niveau de l'Ancien Testament, on arrive à une certitude des textes les plus corrompus à 75%. C'est considérable pour des textes aussi anciens. Pour ce qui est du Nouveau Testament, c'est encore plus. On arrive à une certitude d'au moins 99%. Alors vous voyez ce que ça veut dire. Si bien qu'on pouvait affirmer que le texte de la Bible est critiquement parlant, c'est-à-dire justement quant à sa sa transmission des écrits le plus sûr qui existe aujourd'hui dans le monde. Aucun texte n'a été transmis avec autant de soin, aucun texte n'a été étudié avec autant de soin, en sorte que on peut corriger les principales des erreurs. Prenons des textes de Virgile, d'Homère, de tout ce que vous voudrez. Nous avons des textes qui sont beaucoup moins sûrs que les textes de la Bible. Vous me direz, l'enjeu n'est pas le même non plus, c'est vrai. Mais il ne viendrait à l'esprit de personne de contester, n'est-ce pas, l'authenticité, par exemple, des textes d'Homère, sous prétexte qu'il y a parfois de tel ou tel manuscrit, telle ou telle variante. Pourtant, on le fait pour la Bible. Pourquoi ? Parce que, justement, il y a un désir de destruction, un désir de saper l'autorité de la parole de Dieu qui existe depuis toujours et qui est inspirée par l'ennemi, nos âmes, en fait, n'est-ce pas ? Quand nous regardons scientifiquement ces argumentations et ces attaques, nous nous rendons compte qu'elles ne tiennent pas. Car encore une fois, aucun texte actuellement, n'est-ce pas, au monde, notamment aussi ancien, n'est aussi sûr, critiquement parlant. Alors, voilà, si vous voulez, quelques affirmations de base avant que nous n'entrions maintenant dans les problèmes. N'est-ce pas ? Donc, la Bible affirme être la parole de Dieu. Jésus et les apôtres l'ont considéré comme tel. Les chrétiens de l'Église primitive l'ont considéré comme tel. Les chrétiens du premier siècle de l'Église l'ont considéré comme tel. Et les chrétiens de tous les temps, jusqu'à, finalement, il y a 2 siècles, tout au plus, n'est-ce pas, l'ont considéré comme tel. Alors, ça n'est pas parce que des gens considèrent qu'une telle réalité est vérité qu'elle l'est automatiquement. Ce n'est pas parce que la Bible affirme qu'elle est la vérité qu'elle l'est automatiquement. Mais précisément, il s'agit maintenant d'examiner les choses et de dire, eh bien, la Bible est-elle réellement la parole de Dieu comme elle dit l'être ? Et bien précisément, c'est ce que nous allons faire au travers justement de cette doctrine de l'Écriture. Bon, je crois que il faudrait peut-être nous arrêter à ce stade-là déjà, si vous voulez, et voir s'il n'y a pas des questions. On va entamer la question de l'inspiration et de la révélation. Ah oui, j'avais noté autre chose également, c'est que cette révélation-là est aussi suffisante. Dans ce sens qu'elle n'a pas besoin d'être complétée. À partir du moment où elle trouve son accomplissement en Jésus-Christ, elle ne nous dit pas tout, certes, mais elle n'a pas besoin d'être complétée par quoi que ce soit, ni par une tradition, ni par d'autres révélations. Bien, alors attaquons, si vous voulez, la question de la révélation et de l'inspiration. Donc, toute écriture est inspirée, nous dit l'apôtre Paul, et ce faisant, il résume en quelques mots des réalités dans lesquelles nous allons entrer maintenant, littéralement soufflé par l'Esprit de Dieu. Ce qui fait la marque de la Bible, c'est son caractère prophétique. C'est-à-dire le fait, comme le dira l'apôtre Pierre dans son épître, j'ai noté les références quelque part, je vais vous les donner juste. Voilà, alors c'est d'abord 2 Timothée 3, verset 13, « Toute écriture est inspirée », texte bien connu. Ah oui, 13, c'est possible. 3, verset 16, effectivement. Ensuite, nous avons, bon, je citais tout à l'heure Hébreux 1, verset 1. Et puis, nous avons un texte fondamental dans la deuxième épître de Pierre, chapitre 1 et verset 21, où Pierre nous dit ceci, « Ce n'est pas par une volonté d'homme qu'une prophétie de l'Écriture a jamais été apportée, mais c'est poussé par l'Esprit que des hommes ont parlé de la part de Dieu. » Là, nous avons le résumé de la doctrine biblique de l'inspiration de l'Écriture. Poussé par l'Esprit, des hommes ont parlé de la part de Dieu. C'est la définition même du prophète. Des hommes qui parlent de la part de Dieu, poussés qu'ils sont par l'Esprit Saint. Alors, il y a une grande part qui est faite dans l'Écriture à l'action de l'Esprit Saint. Le Saint-Esprit est l'agent qui révèle la parole de Dieu et en même temps que l'agent exécuteur de la parole. Il est le véhicule de la parole de Dieu. Job 26, verset 13. En fait, nous pourrions dire que les trois personnes de la divinité sont à l'œuvre dans la révélation. Dieu est le parlant, le Père est le parlant, le Fils est la parole, c'est-à-dire il est à la fois l'objet du discours de Dieu et la fin de ce discours. Et l'Esprit est l'agent et celui qui anime cette parole, qui le souffle, puisque toute écriture est soufflée de Dieu, nous dit l'apôtre Paul dans l'Épître à Timothée que nous citions il y a un instant. Bien. Quelles sont les étapes de la révélation ? Donc, à différentes reprises et de différentes manières, à différentes personnes que l'Esprit de Dieu a poussées à parler. Je crois qu'il nous faut faire une distinction tout de suite dans le ministère prophétique, parce qu'il nous faut étudier le ministère prophétique. Toute la Bible est prophétique, nous allons le voir. Ça va être tout notre objet. Il y a différents genres littéraires dans la Bible. Il y a ce qu'on appelle la Torah, les cinq livres de Moïse, les livres historiques, les livres que l'on appelle prophétiques, les livres de la sagesse, psaumes, proverbes, Job, etc. Et on pourrait se demander à première vue quelles sont les relations entre tous ces différents livres. En fait, tous ces livres ont été écrits par des hommes que nous pouvons qualifier de prophètes. Nous allons voir pourquoi. Poussés par l'Esprit. Les évangiles, un homme comme Luc, qui a fait des recherches exactes, dit-il, a été aussi poussé par l'Esprit de Dieu, et en ce sens, il était prophète. Les épîtres de Paul, etc., l'ont été également. Donc, qu'est-ce que c'est qu'un prophète ? Quel est le mécanisme de l'inspiration prophétique ? Je crois que c'est le premier point, la première question qu'il nous faut élucider. Eh bien, le commencement de la prophétie, l'origine de la prophétie, apparaît dans le livre de l'Exode, en fait, lors de la théophanie du Sinaï, Exode 19 et 20. Et elle apparaît dans la personne de ce que nous appellerons le premier prophète envoyé par Dieu à son peuple, qui est Moïse. Car qu'est-ce que Moïse ? D'abord un prophète. Et non seulement d'abord un prophète, mais le plus grand de tous les prophètes, en dehors de Jean-Baptiste et ensuite de Jésus, si l'on met évidemment bien plus dans la personne de Jésus qu'un prophète. Mais Jésus était aussi un prophète. Parce qu'on disait de lui, un grand prophète a surgi et Dieu a visité son peuple. Nous allons voir aussi dans quelle mesure Jésus était un prophète. Mais Moïse apparaît comme le plus grand des prophètes. Et l'origine de la prophétie israélite est celle-là. Vous vous souvenez que lorsque Dieu rassemble tout son peuple au pied du Sinaï, il se révèle au peuple dans son ensemble. Le peuple aperçoit un spectacle extraordinaire et effrayant. La montagne du Sinaï qui est en feu, des éclairs, du tonnerre, des flammes de feu qui sortent de cette montagne. Et du sein de ce spectacle terrifiant sort une voix, la voix de Dieu qui parle à son peuple. Et tout le peuple entend la voix de Dieu. Là, nous avons l'idéal de la révélation. Dieu aurait voulu intervenir directement, se faire entendre directement, communiquer au peuple d'Israël tout ce qu'il avait à lui communiquer, comme à un ensemble. Le peuple étant assemblé autour de Dieu, qui parle directement, sans intermédiaire. Mais que se passe-t-il ? Le peuple dit, ce spectacle et surtout cette voix est tellement effrayante à entendre que nous ne pouvons plus le supporter. Si nous continuons à entendre la voix de Dieu qui nous parle ainsi directement, nous allons mourir. Alors le peuple dit ceci, Moïse, toi, monte sur la montagne, recueille ce que Dieu va te dire, et ensuite viens nous communiquer. Mais que nous n'entendions plus cette grande voix, c'est trop terrible. Ça, c'est l'institution de la prophétie. La volonté de Dieu serait de parler à l'homme directement sans intermédiaire. Mais parce qu'il est pécheur, parce qu'il est impur, parce qu'il est souillé, l'homme ne peut pas entendre directement la voix de Dieu. Ne peut pas entrer en contact directement avec la révélation, il faut des intermédiaires. Et ces intermédiaires, ce sont les prophètes. Moïse est le prototype de tous ces prophètes-là. Le ministère prophétique dans la parole de Dieu, je crois que l'heure est passée, si je commence à parler du ministère prophétique, je pense qu'on peut passer la nuit. Alors, je crois qu'on va arrêter simplement sur l'institution de la prophétie au pied du mont Sinaï. On abordera la question du ministère prophétique la prochaine fois, si vous voulez.
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2: Bonjour à tous, je suis Raphaël Mambou, que Jésus vous bénisse, qui que vous soyez, où que vous soyez. Le nom de cette émission est Venez à Jésus. C'est une grâce, c'est un honneur, c'est un privilège de pouvoir vous retrouver encore une fois aujourd'hui autour de la parole de Dieu pour partager quelques versets bibliques sur le thème « La parabole du Fils prodigue ». Avant d'aller plus loin, je voudrais vous inviter à baisser la tête dans la prière pour dédier le reste des 30 minutes entre les mains du Seigneur. Prions. Père éternel, au nom de ton Fils Jésus-Christ, nous voici devant toi pour entendre ta parole, pour entendre ton message, pour entendre tes instructions, pour entendre tes directives, Seigneur. Bénis les différents auditeurs, bénis les différentes radios qui nous assistent à faire connaître ce message, à gagner des âmes à Christ. Bénis nos différents partenaires, Seigneur. Bénis ce message, tant sur les radios FM, sur des radios Internet, sur des supports informatiques, Seigneur. Bénis-les, Seigneur, au nom de ton Fils Jésus-Christ. Nous avons ainsi prié. Amen. La parabole du Fils prodigue. Je vous invite à lire dans Luc 15, 11 à 24. Luc 15, 11 à 24. Jésus dit, « Un homme avait deux fils. Le plus jeune dit à son père, « Mon père, donne-moi la part de bien qui doit me revenir. » Et le père leur partagea son bien. Peu de jours après, le plus jeune, ayant tout ramassé, partit pour un pays éloigné où il dissipa son bien en vivant dans la débauche. Lorsqu'il eut tout dépensé, une grande famine survint dans ce pays et il commença à se trouver dans le besoin. Il alla se mettre au service d'un habitant du pays qu'il envoya dans ses champs garder les pourceaux. Il aurait bien voulu se rassasier des carouches que mangeaient les pourceaux, mais personne ne lui en donnait. Étant rentré en lui-même, il se dit « Combien de mercenaires chez mon père ont du pain en abondance et moi ici je meurs de faim. Je me leverai, j'irai vers mon père et je lui dirai « Mon père, j'ai péché contre le ciel et contre toi. Je ne suis plus digne d'être appelé ton fils, traite-moi comme l'un de tes mercenaires. » Il se leva et alla vers son père. Comme il était encore loin, son père le vit et fut ému de compassion. Il courut se jeter à son cou et l'embrassa. Le fils lui dit, « Mon père, j'ai péché contre le ciel et contre toi, je ne suis plus digne d'être appelé ton fils. » Mais le père dit à son serviteur, « Dites à ses serviteurs, apportez-ci la plus belle robe et l'en revêtez. Mettez-lui un anneau au doigt et des souliers aux pieds. Amenez le veau gras et tuez-le, mangeons et réjouissons-nous, car mon fils que voici était mort, il est revenu à la vie. Il était perdu et il s'est retrouvé. » Et il est retrouvé, et ils commencèrent à se réjouir. Très belle histoire. Une parabole est un enseignement spirituel tiré ou illustré à partir des faits de chaque jour de notre vie quotidienne. Jésus veut nous enseigner de grandes vérités spirituelles. Jésus est venu pour nous faire connaître le Père. Jésus est le chemin, la vérité et la vie. Jésus est venu pour les pécheurs et non pour les personnes justes. Jésus est venu rétablir les choses sur le droit chemin. Jésus est venu pour vous, mon frère. Jésus est venu pour vous, ma sœur. Je ne sais pas qu'est-ce que vous êtes en train de vivre. Je ne connais pas vos conditions. Mais ce que je sais, c'est que Jésus-Christ a un plan pour votre vie. Avant même le commencement de l'humanité, Jésus vous connaissait. Jésus avait un projet pour votre vie. Avant, c'est ce qu'il dit dans Jérémie 1, dans son premier chapitre, dans le livre de Jérémie. Avant que tu sois, je te connaissais. Avant que tu fus, je t'avais établi, je t'avais consacré. Mais Adam est venu et tombé dans le péché. Et le plan de Dieu a été suspendu. Le plan de Dieu reprend son cours par la personne de Jésus-Christ. Pas par la religion, qu'elle soit catholique, protestante, témoin de Jéhovah, kimbanguiste, foi baraï, mormon, je ne sais quoi, citez toutes les religions que vous voulez. Le plan de Dieu ne reprenne pas son cours au travers de la religion, mais au travers de Jésus-Christ. Et Jésus-Christ ici nous enseigne de grandes vérités spirituelles sur cette dans les deux fils. Le plus jeune dit à son père, je ne veux plus vivre sous ton autorité. Vous savez, quand vous regardez cette parabole à la lumière d'aujourd'hui, vous allez vous dire, mais attends, mais c'est normal, non? Il est devenu majeur. Il veut se battre lui-même, il veut s'en sortir, il veut diriger sa vie, il veut trouver sa maison, il veut. Peut-être même certains sortiront le verset qui dit, l'homme quittera son père et sa mère et s'attachera à sa femme. Mais lorsque nous le regardons maintenant dans le contexte juif de l'époque, nous nous rendons compte que ce fils cadet tombe dans le péché. Il tombe dans la rébellion. Il devient fils de rébellion, fils de la colère. Il a nourri en lui des pensées de rébellion. Son désir n'est plus d'appartenir à son père. Son désir n'est plus de marcher avec son père. Et n'oublions pas que, puisque c'est une parabole, le père dont il est question ici, c'est l'image de Dieu. Donc, il y a des hommes et des femmes qui veulent se rébeller contre Dieu. Cette parabole, pour moi, elle s'applique d'abord aux enfants de Dieu. Elle s'applique aussi aux païens, mais elle s'applique d'abord aux enfants de Dieu. Ceux qui, un jour, ont donné leur vie à Jésus-Christ. Ceux qui, un jour, ont goûté à la grâce, à l'amour, au pardon de Dieu. Maintenant, ils sont dans la maison de Dieu. Ils sont en train de grandir spirituellement. Mais, au lieu de ne faire grandir que leur amour pour Christ, ils ont commencé à nourrir et à faire grandir un amour autre chose que la personne de Jésus-Christ. Combien de chrétiens n'avons-nous pas dans nos églises qui, lorsqu'on parle des sujets bibliques ou de la façon de réfléchir du monde, nous nous rendons compte que le monde se trouve en eux. La sagesse du monde se trouve en eux. Je me rappelle d'un ami qui est très proche, discuter sur la Bible, on parlait, on partageait sur la Bible. Il me dira, Raph, ça ce sont des théories. Nous vivons la pratique. Laissez-moi vous dire, mon frère, ma sœur, que la Bible est tout ce qu'il y a de plus pratique. Pourquoi? Parce que d'abord, ça nous parle de Dieu, des femmes qui ont marché avec Dieu au travers de Christ, et de ces hommes et de ces femmes qui n'ont pas marché avec Dieu. Ce sont des principes de vie. Nous ne devons pas négliger la lecture de la Bible, et encore moins l'application de la Bible dans notre vie. Il y a un psaume dans le psaume 119, il y a un verset dans le psaume 119 qui dit que je suis plus instruit que tous mes maîtres parce que j'observe la parole de Dieu. J'ai plus d'intelligence que les vieillards parce que j'observe la parole de Dieu, parce que je médite sur la parole de Dieu. Donc, ce n'est pas des théories tout ce que nous sommes en train de dire. Ce n'est pas la théorie, la Bible. La Bible, c'est pas une théorie. C'est tout ce qu'il y a de plus pratique. Et même lorsque vous regardez la vie des hommes aujourd'hui, comment ils finissent, et quand vous le lisez avec la Bible, vous vous rendez compte que Dieu avait dit ça. Dieu avait dit ça. Ce jeune homme, dans la parabole du fils prodigue, se rebelle contre son père. Pourquoi se rebelle-t-il? Parce qu'il a laissé nourrir des choses qui n'avaient rien à voir avec son amour pour son père. Vous savez, deux hommes peuvent se mettre d'accord aujourd'hui. Un homme, je vais prendre un exemple. Un homme et une femme peuvent se marier aujourd'hui. Ah, ils s'aiment. Vous voyez tous les SMS qui s'envoient, vous voyez toutes les photos qu'ils publient sur Facebook. Vous vous dites, ce couple ne va jamais se séparer. Moi, je dirais, ce couple ne va jamais se séparer si les ennemis extérieurs sont maîtrisés et si les ennemis intérieurs sont maîtrisés. En d'autres termes, ne nous laissons jamais, dans notre marche chrétienne, influencer par quelque chose qui n'a rien à voir avec Dieu. Ce n'était pas le cas de ce fils prodigue. Voilà pourquoi je vous invite vraiment à écouter ce thème en entièreté, parce qu'on l'a traité dans les émissions précédentes. Il prend ses biens, il nous est dit, peu de jours après, le plus jeune, ayant tout ramassé, partit pour un pays éloigné, où il dissipa son bien en vivant dans la débauche. Premièrement, il a quitté la supervision de son père. Donc, c'est-à-dire qu'il a coupé sa relation avec son père. C'est ce que nous appelons le péché. Le péché, c'est ce que nous appelons la mort spirituelle, pardon. La mort spirituelle, c'est la séparation entre Dieu et l'homme. L'homme qui est séparé de Dieu est mort spirituellement. Oh, il peut aller à l'église, il peut prêcher, il peut continuer même à prier en langue, il peut continuer à baptiser, il peut continuer même à prophétiser. Mais s'il est séparé de Dieu, il est mort spirituellement. S'il est séparé de Dieu, il est mort spirituellement. Et cette séparation se manifeste dans sa vie de péché. Le péché, c'est quoi? Le péché, c'est vrai, c'est la transgression de la parole de Dieu. Mais c'est aussi le fait de rater son but. Dieu nous a créés pour un but. Dieu nous a créés pour un but. Premier but était de vivre en sa compagnie. Ici, le jeune homme, dans cette parabole, ne veut plus de la compagnie de son père. Il ne veut plus que son père le contrôle. Il ne veut plus que son père le dirige. Il ne veut plus que son père le conseille. Il ne veut plus que son père l'instruise. Il ne veut plus écouter la sagesse de son père. Alors, qu'est-ce qu'il veut? Il veut écouter l'instruction du monde, la sagesse du monde. Il veut la protection du monde. Il veut l'amour du monde. Il veut les choses qui se trouvent dans le monde. Il ne veut plus de son père. Il ne veut plus de Dieu. Il y a beaucoup de chrétiens. Aujourd'hui, chrétien veut tout dire et ne rien dire aussi. Voilà pourquoi je dis le chrétien. Il y a des chrétiens aujourd'hui qui ne veulent plus de Jésus-Christ. Oh, ils ne le disent pas avec la bouche, mais ils le disent avec le cœur. Ils le disent avec leurs actes. Ils vivent dans la débauche. Ils vivent dans le mensonge. J'ai entendu parler d'un pasteur, qui était quand même assez célèbre à la radio, qui a une deuxième femme. Une deuxième femme. Et la deuxième femme qu'il a eue, il l'a prise dans l'église. Il ne l'a pas prise en dehors de l'église, il l'a prise dans l'église. Je ne les condamne pas. Mais s'ils entendent ce message, je les appelle à revenir sur le droit chemin. Il a toléré, ce jeune homme, ce fils cadet, a commencé à tolérer le péché dans sa vie. Et ce péché l'a poussé à la rébellion. Écoutez ce que Dieu dit du péché. Proverbe 14, verset 34. Lisons un peu. Proverbe 14, verset 34. La justice élève une nation, mais le péché est la honte des peuples. Le péché, c'est la honte des peuples. Une nation, une famille, un chef d'entreprise qui tolère le péché, qui encourage le péché, est en train de détruire tout ce qui est sous son autorité. Un pasteur qui tolère le péché dans son église est en train de détruire son église. Enfin, est en train de détruire l'église locale, c'est ça que je veux dire. Un évangéliste qui tolère le péché dans son ministère est en train de détruire son ministère. Un père de famille qui tolère le péché dans son couple est en train de détruire et son couple et sa famille. N'oubliez pas, mon frère, n'oubliez pas, ma sœur, que les enfants qui sont sous notre tutelle nous observent. Ils nous checkent, ils nous examinent. Est-ce que papa applique ce que lui-même me demande de faire? Un père qui ment à ses enfants, qui fait des promesses et qui ne les respecte pas, pensez-vous que cet enfant aura confiance en son père? Non. Un père qui trompe, un mari qui trompe sa femme, pensez-vous que sa femme, découvrant que son mari à plusieurs reprises est en train de vivre dans l'adultère, pensez-vous que cette femme aura confiance en son mari? Non. Et les enfants vont commencer à imiter les attitudes de leurs parents. Mon frère, ma sœur, le péché détruit. Une nation qui tolère le péché sera détruite. Oh, peut-être pas du jour au lendemain, mais au fur et à mesure, petit à petit. Petit à petit, regardez aujourd'hui les lois qui sont votées dans beaucoup de pays en Europe, de beaucoup de pays dans ce monde. On tolère le mariage homosexuel. On légalise l'avortement. C'est vrai, on légalise la liberté de religion. Mais quel type de religions sont tolérées, sont acceptées? Regardez. Mon frère, ma sœur, le péché est la honte des peuples. Ça détruit. Le monsieur dans la parabole du fils prodigue va dans un pays éloigné et va commencer à vivre dans la débauche. Est-ce que c'était la débauche qui était dans son cœur au moment où il était en colère face à son père? Je ne sais pas vous dire, mais c'est ce que cette parabole nous dit, que quand il est parti là-bas, il n'a pas vécu dans le mensonge, il n'a pas vécu dans le vol, il n'a pas vécu dans l'occultisme, il n'a pas vécu dans je ne sais quoi, mais il a vécu dans la débauche. Donc ça, on peut supposer que c'était quelque chose qui était dans son cœur depuis très longtemps. Je suis même tenté de dire, mon frère, ma sœur, peut-être que en tant que chrétien, et quand je parle de chrétien, je parle en ce moment en tant que vrai chrétien. Peut-être qu'en tant que chrétien, vous êtes en train de lutter face à un péché. Notification. Une vie de pureté. Pourquoi? Parce que nous ne combattons pas seuls. Nous combattons avec Jésus-Christ. La Bible dit que le péché ne dominera plus sur nous parce que nous ne sommes plus sous la loi, mais sous la grâce. Donc, s'il y a des tâches dans votre vie, ne désespérez pas. N'abandonnez pas la lutte, n'abandonnez pas le combat, parce que vous ne combattez pas pour la victoire, mais vous combattez dans la victoire. Ce jeune homme, lui, n'a pas combattu. Il n'a pas combattu. Il a laissé ces choses être nourries. Il a nourri ces choses. Il a toléré ces choses. Il les a acceptées. Et ça l'a poussé à une rébellion. Et nous voyons, lorsqu'il est parti dans ce pays éloigné, loin de son père, parce que s'il était encore près de la maison de son père serait venu lui dire, « Mais fiston, c'est pas ça que je t'ai appris. Tu sais très bien que la débauche est une mauvaise chose. » Il est parti faire ça loin de son père, pour ne pas être gêné, pour être plus libre. Et le péché qui nous est révélé, la caractéristique de son péché, était la débauche. Mon frère, ma sœur, si vous avez des luttes dans vos membres, en tant qu'être humain, c'est normal. Je ne suis pas là pour vous dire que si vous avez des luttes, des combats, c'est que vous êtes anormal. Non, c'est normal. Tant que nous serons dans ce corps, nous aurons à lutter contre la vieille nature. Mais ne combattons pas pour obtenir quelque chose. Parce que là, ça serait une fausse route. Nous luttons déjà dans la victoire. Donc nous avons toujours... Allez, mon corps, tu m'es assujetti. Je ne ferai pas ce que tu veux que je fasse, mais tu feras ce que moi, je veux que tu fasses. Ceci me fait penser à une histoire. Je ne sais pas si c'est une histoire vraie. J'ai entendu cette histoire prêchée par un prédicateur, mais ça illustre tellement bien ce que je suis en train d'enseigner. C'est l'histoire d'un monsieur qui a envie de manger un fruit. Je ne me souviens plus du fruit, mais supposons que ce soit des mangues, hein, des mangues. Tellement il a envie de manger des mangues, mais on ne lui donne pas l'occasion de manger des mangues. Mais il travaille dans un champ où il faut ramasser des mangues. Alors, il s'étale par terre, il s'étale sur des mangues. Alors, il dit à la mangue, il dit aux mangues, moi, il dit à son cœur, voilà, pardon, il dit à son cœur, je ne vais pas prendre ces mangues et les manger parce qu'on me les a interdites. Alors, si toi, tu veux ces mangues, tu n'as qu'à sortir de mon corps et aller manger ces mangues. Mais moi, je ne prendrai pas ces mangues et je les mettrai dans ma bouche parce qu'on m'a interdit de faire cela. Mon frère, ma sœur, nous ne combattons pas pour la victoire, nous combattons dans la victoire. Le péché est la honte des peuples. Genèse 4, verset 7. Il est dit ceci. Genèse 4, verset 7. C'est la conversation entre Dieu et Caïn. Commençons verset 6. L'Éternel dit, pourquoi es-tu irrité et pourquoi ton visage est-il abattu? Certainement, si tu agis bien, tu relèveras ton visage. Et si tu agis mal, le péché se couche à la porte et ses désirs se portent vers toi, mais toi domine sur lui. Le péché se couche à la porte. La porte, c'est un peu l'image d'une domination, d'une autorité. Donc le péché essaye de prendre l'autorité sur toi. Et il porte ses désirs. Le péché veut que tu exprimes ses désirs. Mais toi, domine sur le péché. Dieu nous donne l'autorité de toujours, tant que nous serons dans ce corps, le péché viendra toujours frapper à notre porte. Il va venir essayer. Et quelqu'un a dit une fois, là il parlait du diable, que le diable est la créature qui a le plus foi en Dieu. Il sait que sur 99 fois de tentative de vous faire tomber dans le péché, il sait que ça ne va pas marcher, mais il sait qu'au moins la centième fois vous allez tomber. Donc il va toujours, le péché viendra toujours frapper à votre porte. Et c'est à nous maintenant tous les jours de veiller à ce que nous n'ouvrions pas la porte au péché. Dieu nous donne l'autorité sur le péché en Jésus-Christ. C'est vrai que ça c'est dans l'Ancien Testament. Jésus-Christ n'était pas encore venu mourir pour les péchés de l'humanité. Mais nous sommes du Nouveau Testament. Ça veut dire qu'en Jésus-Christ, nous avons l'autorité. La Bible dit que nous sommes assis dans les lieux célestes, en Christ, au-dessus de toute autorité. Si le péché est une autorité, elle est en dessous de nous. Nous sommes au-dessus du péché. Et le diable vient toujours essayer. C'est ça être tenté. Le diable va toujours tenter de venir séduire les enfants de Dieu. Malheureusement, dans la parabole du fils prodigue, le fils cadet est tombé. Mais vous et moi qui écoutons ce message en ce moment, Dieu est en train de nous ouvrir les yeux pour nous dire, attention mes enfants, non seulement je vous ai donné l'autorité sur le péché, mais ne faites pas du péché un jeu. C'est très important. Il y a des gens qui font du péché un jeu. Ils s'amusent avec le péché. D'autres font même de l'argent avec le péché. Ils font fructifier leurs affaires avec le péché. La Bible dit, dans Proverbe 14, verset 34, que nous avons lu, honte des nations. Je suis en train de penser à, dernièrement, il y a eu un, je ne sais pas si vous avez appris ça, peut-être en République démocratique du Congo, vous avez appris ça, il y a eu un grand scandale. Un grand scandale avec un monsieur qu'on a vu filmé par son propre laptop ayant couché avec plus de 4 et publié sur Internet. Ça circulait dans tous les téléphones. Attention, mon frère, le péché est la honte des nations. Vous imaginez ce péché maintenant, cet homme marié, cet homme marié, sa femme voit, ses enfants voient ce que papa a fait, et c'est publié sur Internet, tout le monde en parle. C'est une honte aujourd'hui. Le péché n'est pas un sujet de glorification. Oh, peut-être qu'au départ, c'est bon, c'est succulent, c'est agréable. Mais à la longue, ça détruit et la réputation, et les familles, et les nations et les entreprises et les églises et les ministères. Dans Nombre 32, verset 23, le livre de Nombre vient juste avant celui de Deutéronome. Nombre 32, verset 23. Nombre 32, verset 23. Mais si vous ne faites pas ainsi, si vous péchez contre l'Éternel, sachez que votre péché vous atteindra. Qu'est-ce que Dieu dit ici? Si vous n'obéissez pas à la parole de Dieu, si vous vivez une vie de rébellion, quoique connaissant Dieu, quoique connaissant la Bible, quoique connaissant la sainte doctrine, si vous vous amusez avec le péché, sachez, donc prenez connaissance, soyez avertissés, soyez instruits, que votre péché va vous atteindre, va vous toucher. Comme l'image est l'image d'une flèche. C'est comme si, quand on vit dans le péché, on devient une cible du péché, ou une cible sur la destruction du péché. C'est comme si on donnait l'opportunité à quelqu'un de nous détruire. Et bien sûr, la cible c'est nous, le destructeur c'est Satan. Quand nous vivons dans le péché, nous donnons un droit légal à détruire notre église, de détruire nos familles, de détruire nos nations. Voilà pourquoi si vous êtes une autorité dans un pays quelconque, ne vous amusez pas avec le péché, ne pactisez pas avec le diable, parce que vous donnez un droit légal au diable de détruire tout ce qui est sous votre autorité. Papa, maman, ne prononcez pas des paroles de malédiction sur vos enfants, sur votre couple, parce que vous donnez un droit légal au diable de détruire tout ce qui est sous votre autorité. Le péché est la honte des peuples, le péché va vous atteindre et vous détruire si vous ne vous repentez pas aujourd'hui. Parce que vous ne savez pas comment sera faite la vie demain. Si vous voulez demander pardon à Jésus-Christ, reconnaître votre faute, reconnaître vos transgressions, et vous protéger, vous mettre sous le sang de Jésus-Christ, afin que le péché ne vous détruise pas, baissez simplement la tête dans la prière et répétez ces simples mots après moi. Père éternel, au nom de ton Fils Jésus-Christ, je viens à toi. J'ai entendu ton appel, j'ai entendu ton message. Je te demande pardon, parce que je vis dans le péché. Je te demande pardon parce que j'ai fait du péché un jeu. Père, purifie-moi avec le sang de Jésus-Christ. Lave-moi avec le sang de Jésus-Christ. Couvre-moi par le sang de Jésus-Christ. Je ne veux plus vivre dans le péché. Je veux vivre dans la sanctification, dans la crainte du nom de Jésus-Christ. Merci pour ton amour. Merci pour ta grâce. Merci pour ta miséricorde. Au nom de ton Fils Jésus-Christ, j'ai ainsi prié. Amen. Si vous avez fait cette prière, croyez que par la foi, Dieu vous a entendu. Je suis Raphaël Mambou, nous nous retrouvons dans quelques instants après ce message publicitaire.
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2: Bon retour à l'émission Venez à Jésus. Je suis Raphaël Mambou. Je suis convaincu au plus profond de mon cœur que le message que vous êtes en train d'écouter maintenant sur la parabole du fils prodigue va changer votre vie. Pas parce que c'est la parabole du fils prodigue, mais parce que c'est la parole de Dieu. Mon frère, mon ami, ma sœur, n'abandonnez pas Christ à cause des biens de ce monde. N'abandonnez pas Christ à cause des souffrances. Au contraire, persévérez avec Jésus-Christ. Je suis convaincu que Dieu a un plan pour votre vie. Ma prière est que vous puissiez écouter tout ce thème en entièreté. Vous pouvez nous contacter, aller sur notre site internet et télécharger gratuitement tous ces enseignements. Je suis Raphaël Mambou, nous nous retrouvons la fois prochaine, toujours sur le même thème, la parabole du fils prodigue. Que Jésus continue de vous bénir, que Jésus continue de vous garder. À la fois prochaine. Amen.
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C'est une grâce, c'est un privilège, c'est un honneur de pouvoir parler de Christ, de pouvoir partager Christ, de pouvoir entendre parler de son amour, de sa grâce, de sa bonté, de son salut. Car nous ne sommes pas meilleurs que les autres. Nous ne sommes pas plus spirituels, nous ne sommes pas plus beaux, plus intelligents ou quoi que ce soit, non. C'est simplement que Dieu a fait grâce. Et ma prière, pour vous et pour moi, est que nous puissions profiter de la grâce de Dieu, tant qu'elle est disponible au maximum, car il y a un jour où la grâce de Dieu va cesser. Et ma prière est que vous et moi, avant ce temps, que nous puissions maximiser au maximum, je m'excuse, maximiser ce temps de grâce. Je voudrais profiter pour remercier tous nos partenaires, ceux qui nous soutiennent dans la prière, financièrement, matériellement, moralement, spirituellement, pour leur soutien. Que Dieu continue de vous bénir. Et je suis convaincu que tout ce que vous donnez sera rendu au centuple, car Dieu n'est pas ingrat. Je dirais même que son œuvre est une terre fertile. Prions avant de pouvoir continuer sur notre thème d'aujourd'hui, les tempêtes. Père éternel, merci. Merci pour ta parole. Merci pour Shalom Africa. Merci pour ces 30 minutes. Merci pour ce jour, car c'est par grâce. Merci pour mon frère et ma sœur, peu importe là où ils sont. Dans leur lieu de travail, dans une boutique, dans un magasin, dans un atelier, dans un bus, dans un véhicule, peu importe. Seigneur, bénis-les encore. Dispose ce temps, afin que nous puissions comprendre ta parole, ta pensée, et que nous soyons édifiés, même moi-même, que nous soyons édifiés. À toi l'honneur, la gloire, la majesté, mais à nous l'édification. Au nom de ton Fils Jésus-Christ, j'ai prié. Amen. Les tempêtes. Notre texte de base est toujours dans Marc 4, versets 35 à 41. Marc 4, 35 à 41. Ce même jour, sur le soir, Jésus leur dit « Passons à l'autre bord ». Après avoir envoyé la foule, ils l'emmenèrent dans la barque où il se trouvait. Il y avait aussi d'autres barques. Il s'éveilla un grand tourbillon, et les flots se jetaient dans la barque au point qu'elle se remplissait déjà. Et lui, il dormait à la poupe sur le coussin. Ils le réveillèrent et lui dirent, « Maître, ne t'inquiètes-tu pas de ce que nous périssons ?» S'étant réveillé, il menaça le vent et dit à la mer, « Silence, tais-toi. » Et le vent cessa. Il y eut un grand calme. Puis il leur dit, « Pourquoi avez-vous ainsi peur? Comment n'avez-vous point de foi ?» Ils furent saisis d'une grande frayeur. Ils se dirent les uns aux autres, « Quel est donc celui-ci à qui obéissent même le vent et la mer ?» Quel est donc celui-ci, Jésus-Christ, qui a créé les cieux et la terre? Tout ce qui se trouve dans les cieux, c'est Jésus-Christ qui a créé. Tout ce qui se trouve dans la terre, c'est Jésus-Christ qui l'a créé. Il a créé aussi la mer, le vent, les tempêtes, les tourbillons. Jésus-Christ est le créateur de toutes choses. Rien ne dépasse Jésus-Christ, parce qu'il est l'auteur et même le créateur de toutes choses. Voilà pourquoi dans cette émission, nous ne parlons que de Jésus-Christ, parce qu'il est le seul qui mérite d'être loué. Il est le seul qui mérite d'être proclamé. Il est le seul qui mérite d'être prêché. Pas la religion, pas les philosophies, mais Jésus-Christ, Jésus-Christ seul. Lisez avec moi dans 2 Timothée 3, verset 1. 2 Timothée 3, verset 1. C'est Paul qui s'adresse à son fils, Timothée, son fils dans la foi. « Sache que dans les derniers jours, il y aura des temps difficiles. Timothée, mon fils spirituel, sache que dans les derniers jours, il y aura des temps difficiles. Des temps difficiles, des tempêtes, des obstacles, des difficultés, des temps difficiles. » 1 Timothée

4, verset 1. L'apôtre Paul nous dit ceci. Mais l'Esprit dit expressément que dans les temps derniers, dans les derniers temps, quelques-uns abandonneront la foi pour s'attacher à des esprits séducteurs et à des doctrines de démons. Mais l'Esprit dit expressément que dans les derniers temps, quelques-uns abandonneront la foi. En d'autres termes, dans les temps de la fin, il y aura des moments difficiles. Et dans ces moments difficiles, beaucoup vont sortir de leur barque, vont abandonner Jésus-Christ, vont abandonner la foi, vont se rétrograder, vont sortir de la barque, vont sauter dans la barque, parce que les temps sont difficiles. Mon frère, ma soeur, comme je le disais dans les émissions précédentes, lorsque vous recevez Jésus-Christ dans votre vie comme Seigneur et Sauveur, tout ne devient pas facile. L'évangile bonbon n'est pas biblique. Mais l'évangile non plus où il n'y a que des difficultés n'est pas biblique non plus. On a des victoires en Jésus-Christ. On a du succès en Jésus-Christ. On a de la prospérité en Jésus-Christ. On a de la guérison. On a de la protection. Donc, il faut rester équilibré. Nous avons dit que dans les émissions précédentes aussi, que les tempêtes ne sont pas toujours attirés à cause du péché. Les tempêtes dans cette histoire sont attirées parce que les disciples marchent avec Jésus-Christ. Donc si vous avez des difficultés, si vous vivez des temps difficiles parce que vous craignez Christ, c'est une bonne nouvelle. Persévérez avec ce Jésus-Christ. Parce que les tempêtes ne dureront pas toujours éternellement. Elles ont un début et elles ont une fin. Et surtout, celui qui est avec vous est celui qui a créé les tempêtes. Ne paniquons pas. N'abandonnons pas la foi. N'abandonnons pas Jésus-Christ. N'abandonnons pas le témoignage, la marche chrétienne à cause des tempêtes, à cause des difficultés, à cause des temps difficiles. Car celui qui a fait la promesse, nous lit la Bible, celui qui a fait la promesse est fidèle. Ne l'oublions pas. Jésus-Christ est le même hier, aujourd'hui et éternellement. Lisons-le dans Hébreux 10, relisons-le s'il vous plaît, dans Hébreux 10, verset 23. Retenons fermement la profession de notre espérance, car celui qui a fait la promesse est fidèle. Jésus-Christ est le même hier, aujourd'hui et éternellement. Ses promesses s'accomplissent toujours dans nos vies. Car il a fait la promesse. Et lui qui a fait la promesse, il est fidèle. Ésaïe 45, verset 23. Ésaïe 45, verset 23. Je le jure par moi-même, la vérité sort de ma bouche et ma parole ne sera point revoquée. Nous l'avons lu aussi dans la version Le Semeur. J'en ai fait le serment en jurant par moi-même. Ma bouche a prononcé une parole juste qui est irrévocable. Des tempêtes, des moments difficiles, Dieu parle aussi. Dieu parle aussi dans les temps difficiles. Quand vous relisez l'histoire de Marc 4, quand vous faites une toute petite analyse, vous vous rendez compte que les tempêtes que les disciples sont en train de vivre viennent à un moment très particulier. Premièrement, il nous est dit, c'est le soir. Et le soir, dans la Bible, et le symbole des ténèbres, et le symbole des forces démoniaques. Quand on parle souvent du soir, de la nuit, ce ne sont pas des moments agréables. Ce sont des moments où les forces ténébreuses agissent. Ça, c'est le 1. De 2, il est dit que Jésus-Christ était endormi. Jésus-Christ, en ce moment, ouvre
une parenthèse ou une fenêtre sur le ministère du Saint-Esprit. Physiquement, Jésus-Christ est absent, mais spirituellement, il est présent au travers de sa parole et au travers de son esprit. Aujourd'hui, à moins que vous me disiez le contraire, Jésus-Christ n'est pas physiquement sur la terre. Il est Dieu, il est en tout lieu, je suis tout à fait d'accord avec vous. Mais physiquement, tel qu'il est dans les évangiles avec ses disciples, Jésus-Christ n'est pas là. Mais Jésus-Christ met ses disciples dans les mêmes conditions que nous aujourd'hui. C'est-à-dire que physiquement absent, mais spirituellement présent. Spirituellement agissant, mais physiquement absent. Et ses disciples ne vont pas réussir ce test, parce qu'ils vont se plaindre, ils vont pleurer, ils vont demander le secours de Dieu, ce qui n'est pas une mauvaise chose. Mais Jésus-Christ voulait leur enseigner la confiance, la maîtrise de soi et la foi en sa parole. Parce que Jésus-Christ a dit « Allons de l'autre côté ». Jésus-Christ n'a pas dit « Allons mourir de l'autre côté ».« Allons sombrer dans la mer ». Non, « Passons de l'autre côté ». C'est pour cela, il est très important, et pour vous et pour moi, de connaître toutes les promesses de Dieu dans la Bible. Car la Bible est la parole de Dieu. Il est très important. Nous l'avons dit dans Ésaïe 45, verset 23. « Je le jure par moi-même, la vérité sort de ma bouche et ma parole ne sera point revoquée. La parole de Dieu ne sera jamais anéantie. La parole de Dieu ne sera jamais en contradiction avec elle-même. Ce que Dieu a dit, il le fera. Mais ce qu'il n'a pas dit, il ne le fera pas. C'est très important. C'est pour ça que je disais la fois précédente que c'est bien beau d'écouter les paroles du pasteur, c'est bien beau d'écouter les paroles d'un homme de Dieu, c'est très bien. Mais si ce qu'il dit n'est pas parole de Dieu, Dieu n'est pas tenu de respecter cette parole. Nous devons prononcer et nous devons dire des paroles que seul Dieu a dites, car ce sont les seules qui sont éternelles. Ce sont les seuls qui vont s'accomplir, ce sont les seuls qui ne seront jamais revoqués. Quelque part, il est dit dans la Bible, n'ajoutez rien à la parole de Dieu, ne retranchez rien à la parole de Dieu. Donc, un témoin fidèle rapporte la vérité. Un messager fidèle rapporte ce qu'il a entendu de Dieu. N'inventant rien. Jésus-Christ a dit à ses disciples, « Allons de l'autre côté. » Des tempêtes, des temps difficiles. Mais dans ces temps difficiles, il faut savoir, comme nous dit le livre d'Ecclésiaste, verset 3, chapitre 3, de 1 à 8. Ecclésiaste nous dit ceci dans sa grande sagesse. « Il y a un temps pour toutes choses. » Ecclésiaste 3, verset 1. Il y a un temps pour toute chose, un temps pour toute chose sous les cieux. Pardon, il y a un temps pour tout, un temps pour toute chose sous les cieux. Il y a un temps pour naître, un temps pour mourir, un temps pour planter, un temps pour arracher ce qui a été planté, un temps pour tuer, un temps pour guérir, un temps pour abattre, un temps pour bâtir, un temps pour pleurer, un temps pour rire, un temps pour se lamenter, un temps pour danser. Un temps pour lancer des pierres et un temps pour ramasser des pierres. Un temps pour embrasser et un temps pour s'éloigner des embrassements. Un temps pour chercher, un temps pour perdre. Un temps pour garder, un temps pour jeter. Un temps pour déchirer, un temps pour coudre. Un temps pour se taire, un temps pour planter. Un temps pour aimer, un temps pour haïr. Un temps pour la guerre, un temps pour la paix. Il y a un temps pour tout. Un temps pour toute chose sous les cieux. Il y a un temps de tempête et il y a un temps de calme. Ne désespérez pas, mes frères, ne désespérez pas, mes sœurs, lorsque vous passez par des tempêtes. Peut-être que la tempête peut durer 25 ans, comme dans le cas d'Abraham, 13 ans, comme dans le cas de David, 40 ans, comme dans le cas de Josué, dans le désert. Il y a un temps pour toute chose. 40 ans aussi pour Moïse, lorsqu'il a fui l'Égypte. C'est un temps de tempête.
un temps où on apprend, un temps où on pleure, un temps où on doute même de l'amour de Dieu. On commence à douter, on se dit, est-ce que Dieu m'a parlé? Est-ce que Dieu est vivant? Est-ce que Dieu me connaît? Pourquoi je suis sur terre? Ça arrive ce temps-là. Mais dans ce temps-là, comme nous dit l'apôtre Paul, il y aura ceux qui vont abandonner la foi. Mais ne soyons pas de ceux qui abandonnent la foi. Pourquoi? Parce que nous ne marchons pas pour les choses, nous ne vivons pas pour les choses de ce monde, mais nous vivons pour Jésus-Christ. Donc si le Seigneur Jésus-Christ décide, dans votre vie, dans ma vie, de nous faire traverser une tempête, nous devons lui faire confiance. Car lui, il est le Sauveur et le Seigneur. Il a droit de vie sur moi. Il a droit de vie sur nous. Rappelons-nous aussi que notre vie sur cette terre est une école. Nous sommes des passagers, nous sommes des pèlerins. La terre n'est pas maintenant notre lieu, notre domicile. Non, nous sommes citoyens du ciel. Et nous sommes ambassadeurs de Christ sur cette terre. C'est-à-dire que notre royaume n'est pas ici. Notre royaume est avec Christ. Mon frère, ma sœur, peu importe le temps par lequel nous sommes en train de passer, ce temps-là, ce temps de tempête, si je puis dire, ce temps de difficulté, ce temps difficile, a un début et une fin. Ce n'est pas pendant 3 ans que les disciples n'ont vécu que des tempêtes comme celles que nous avons lues dans Marc 4. Ce n'est pas pendant 3 ans, c'était une nuit. Moïse a vécu 40 ans dans le désert auprès de son beau-père. Je suppose que pour lui, ce n'était pas facile d'être hébergé dans sa belle famille. Peut-être qu'on se moquait de lui. Mais David était un grand prophète. Pardon, Moïse était un grand prophète que Dieu allait utiliser. Il était brisé pendant cette période de temps. Oui, dans les tempêtes, nous devons comprendre, dans les tempêtes, parce que si nous traversons des tempêtes, en suivant Christ, nous devons comprendre que même si nous sommes brisés, nous sommes en train d'apprendre. Nous sommes en train d'apprendre quelque chose. Comme un jour le Seigneur me faisait comprendre, il disait que dans sa classe, on ne double pas, mais on ne passe pas tant qu'on n'a pas appris la leçon. Si nous passons par des tempêtes, parce que nous suivons Jésus-Christ, apprenons notre leçon conformément, convenablement, je voulais dire. 40 ans. Moïse était humilié. 13 ans, le pauvre David. Au moment où on vient l'annoncer qu'il sera roi, et au moment où il va devenir roi, il se passe une période de 13 ans, où il est poursuivi, chassé, humilié, insulté. On accuse faussement des choses sur lui. On dit des fausses choses sur lui. C'était pas facile. Je me demande, j'essaie souvent d'imaginer les conversations qu'il devait avoir avec le prophète Samuel. Dis, est-ce que tu es sûr que tu as bien entendu que Dieu a dit que c'est moi le prochain roi? Mais dans tout cela, ces hommes de Dieu n'ont jamais abandonné leur marche chrétienne, leur foi au Dieu d'Israël. Ils n'ont jamais abandonné. La Bible dit que toutes ces histoires ont été écrites pour nous servir de témoignage, d'exemple à nous qui sommes arrivés dans les temps de la fin. Et là, le Saint-Esprit nous prévient que nous sommes dans les temps de la fin et les moments seront encore plus difficiles. Mais pas impossibles. Ce n'est pas parce que les temps sont difficiles que ça veut dire que les choses sont devenues impossibles. Non, la Bible dit que tout est possible à celui qui croit. Des moments difficiles, mais pas impossibles. Ce n'est pas parce que le FMI, la Banque mondiale, la Banque africaine de développement ou toute autre institution financière disent que les choses sont difficiles, que les crises vont revenir ou que je ne sais pas quoi, que nous devons marcher en fonction de cela. Non. Si nous avons reçu Jésus-Christ, notre institution financière, notre source d'information, c'est la Bible et le Saint-Esprit. Dieu dit que tout est possible à celui qui croit. Lorsqu'il le dit, il pèse ses mots. Dans Ésaïe 46, verset 10. Ésaïe 46,
verset 10, il nous est dit ceci. Commençons verset 9. Souvenez-vous de ce qui est passé dès les temps anciens, car je suis Dieu et il n'y en a point d'autre. Je suis Dieu et il n'y en a de semblable à moi. J'annonce dès le commencement ce qui doit arriver, et longtemps d'avance ce qui n'est pas encore accompli. Dieu dit, il va arriver telle chose, il va arriver telle chose. Et ces choses vont s'accomplir. Peu importe ce qui va arriver. Écoutez, si Dieu dit que en Jésus-Christ, vous êtes bénis, peu importe ce que les hommes disent, peu importe ce que la nation dit, peu importe ce que les grandes institutions financières de ce monde disent, vous êtes bénis en Jésus-Christ. Si Dieu dit que lorsque vous payez votre dîme, il ouvre les écluses des cieux, même si on vous chasse demain matin de votre travail, croyez que les écluses des cieux sont ouvertes sur votre vie. S'il dit que lorsque vous payez votre dîme, il va menacer celui qui dévore, croyez-le. Dormez en paix et faites votre travail tranquillement. Même s'il y a une tempête financière à une échelle mondiale, je dirais même à une échelle galactique, si vous êtes en règle avec Christ, si vous marchez avec Jésus-Christ, si vous respectez ses principes, soyez en paix, car il veille sur sa parole pour l'accomplir. Nous dit Jérémie 1, verset 12. Ne paniquez pas, ne paniquons pas, parce que les temps sont difficiles. Elles le sont, et la Bible nous prévient que même beaucoup vont abandonner la foi. Mais ce n'est pas parce qu'elles sont difficiles qu'elles sont impossibles à vivre. Mon frère, ma sœur, des tempêtes en pleine nuit et un Jésus-Christ absent physiquement. Beaucoup abandonneront la foi. Mais ceux qui connaissent leur Dieu agiront avec fermeté, nous dit le livre de Daniel. Qu'avez-vous décidé de faire dans vos tempêtes? De suivre Jésus-Christ ou de rétrograder? De suivre Jésus-Christ ou d'abandonner la foi? Ce que je suis venu vous dire ce matin de la part de Dieu, c'est que même s'il y a des temps difficiles, n'abandonnez pas le combat. Car lui, il est avec vous, il est avec nous, il est avec moi dans nos tempêtes. Même s'il ne dit rien dans la tempête, il a déjà parlé avant la tempête. Il a dit « Passons de l'autre côté ». J'annonce dès le commencement ce qui doit arriver. Qu'est-ce qui devait arriver? Nous allons de l'autre côté de la rive. Pendant ce temps-là, la tempête est venue. Mais ils ne sont pas morts. Et longtemps d'avant, ce qui n'est pas encore accompli. Vous êtes bénis. Il est le soutien de votre vie. Il est votre force. Il est votre bouclier. Même si vous êtes chétif aujourd'hui, sachez qu'il est celui qui soutient votre vie. Et vous ne serez pas dans la confusion, vous ne serez pas dans la honte si vous prenez pour appui Jésus-Christ. Les tempêtes ne sont pas Dieu. Les difficultés ne sont pas Dieu. Les obstacles ne sont pas Dieu. Les temps ne sont pas Dieu. C'est Jésus-Christ qui est Dieu, qui a créé les temps et les circonstances, qui les maîtrise, qui les change. Les tempêtes sont une création de Dieu, sont une création de Jésus-Christ. Elles ne sont pas au-dessus de Jésus-Christ. Le diable est une création de Dieu. Elle n'est pas au-dessus de Jésus-Christ. Du reste, Dieu avait créé un ange merveilleux qui s'est rebellé. Il n'est pas au-dessus de Dieu. Il peut se rebeller, il peut encore se rebeller, mais il n'est pas au-dessus de Dieu. Dieu le maîtrise, Dieu le contrôle. Et il y a un jour où Dieu va lui dire, c'est fini, c'en est assez. Tu arrêtes. N'a-t-il pas dit dans le livre de Job au diable, tu iras d'ici jusque-là, mais pas plus loin. Vous pensez que si ça dépendait que du diable, il se serait limité là? Il vous l'aurait voulu tuer Job, mais Dieu avait déjà donné sa parole. Tu iras de ce point jusqu'à tel autre point, pas plus. Du reste, l'apôtre Paul nous dit que toute tentation
est humaine. Et Dieu, qui est fidèle, ne permettra pas que nous soyons tentés au-delà de nos forces. Qui tente? Ce n'est pas Dieu, c'est le diable. Mon frère, ma sœur, Dieu est au contrôle de toutes choses, même dans votre tempête. Si vous avez abandonné Jésus-Christ à cause des difficultés, à cause des temps difficiles, Jésus-Christ vous dit ce matin, revenez à moi, venez à Jésus-Christ. C'est ce que le Saint-Esprit vous dit ce matin, revenez, venez à Jésus-Christ. Parce qu'il est Dieu, il ne vous abandonnera pas, malgré les temps difficiles. Si c'est votre prière, si c'est votre désir, si c'est votre souhait ce matin, c'est très simple. Baissez la tête dans la prière après moi. Baissez la tête dans la prière et faites cette prière après moi. Dites, Père éternel, au nom de ton Fils Jésus-Christ, j'ai entendu ta parole, j'ai entendu ton message, j'ai entendu ta voix. J'ouvre les portes de mon cœur à Jésus-Christ. Je dis non aux œuvres des ténèbres. Je dis oui à Jésus-Christ. Je dis oui au Saint-Esprit. Je dis oui à la vie chrétienne. Je m'engage maintenant et jusqu'à la fin de mes jours à être chrétien, ambassadeur de Jésus-Christ jusqu'à la fin de mes jours. J'ai ainsi prié au nom de Jésus-Christ. Amen. Si vous avez fait cette prière, croyez que par la foi, vous êtes une nouvelle créature et que toutes choses anciennes sont passées, toutes choses sont devenues nouvelles. Si vous avez besoin de prières, de conseils, de réécouter ce message, ou si vous avez besoin qu'on vous dirige vers une église vivante basée sur la Bible, vous pouvez joindre notre ministère, le ministère Jésus pour tous, au plus 243 819 910 910. 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Le nom de cette émission est Venez à Jésus. 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Je suis Raphaël Mambou. Que Jésus continue de vous bénir. Nous nous retrouvons la fois prochaine sur le même thème, les tempêtes. Que Dieu continue de vous bénir, qu'il continue de vous garder. À la fois prochaine. Amen.

0: Je m'appelle Aziza. J'ai une éducation marocaine, musulmane. Voilà, j'ai grandi avec des parents religieux qui pratiquaient l'islam. Et à l'âge de 24 ans, j'ai vraiment réalisé dans ma vie que si je mourais, j'étais perdue, quoi. Et donc, j'ai pris la décision de faire ce que l'islam me demande, de pratiquer ma religion. J'ai lu le Coran, j'ai pratiqué vraiment à fond, quoi. Je faisais le ramadan, je faisais mes 5 prières par jour, même des fois 8, dans l'espoir que j'allais recevoir une réponse de la part de Dieu ou recevoir une certitude de mon salut, c'est-à-dire une certitude de savoir où c'est que j'allais. Cela n'a pas eu lieu. Les circonstances ont fait qu'un jour, j'étais dans un foyer de jeunes et je me suis trouvée dans une ambiance de jeunes et il y avait une femme chrétienne. Et cette personne, un jour, elle m'a parlé de l'amour de Dieu. Et surtout, elle m'a parlé de Jésus. Elle m'a dit que Jésus, il était mort pour mes péchés, qu'il avait pris mes péchés à la croix, qu'il était ressuscité. Un jour, il viendra chercher ses bien-aimés. Et un jour, elle m'a invité à venir à l'église. Toutes les filles du foyer sont venues à l'église et j'étais parmi ces filles. Et donc, c'était pour la première fois de ma vie que j'avais entendu l'évangile. Les chants, ils étaient magnifiques. Mais ce que je ne supportais pas, c'est que qu'on disait Jésus est fils de Dieu. Je suis partie un peu en colère, en disant que j'aurais pas dû venir dans cette église. Et un soir, dans ma chambre, j'étais en train de prier en arabe. J'ai entendu une voix dans mon cœur qui me dit « Tu oublies Jésus ». Alors, ce moment-là, je me suis sentie un peu secouée parce que je ne savais pas si c'était Dieu, si c'était le diable. Je ne savais pas qui c'est qui me parlait. J'ai recommencé la prière de nouveau et j'entends encore la même voix qui me dit « Pas d'une voix audible, mais une voix qui était sûre, qui parlait dans mon cœur, qui me dit « Tu oublies Jésus ». Je me suis dit « Demain, je vais m'acheter une cassette coranique et je vais la mettre, même pendant la nuit, je la mettrai pour pas que cette voix elle vienne me perturber dans la nuit ». Et j'ai été au magasin et je demande à une dame une sourate. Elle me dit « Qu'est-ce que vous voulez comme une sourate ?» Je lui dis « N'importe ». Et puis quand j'ai pris la cassette, je suis allée à la maison, je l'ai écoutée et ça parlait encore de la naissance du Seigneur. Et là, j'étais étonnée, je me dis, mais j'ai été acheter une cassette pour justement ne plus entendre parler de Jésus, et encore, cette cassette, encore, elle me parle de Jésus. Alors, ce que j'ai fait, comme je faisais d'habitude, c'est que je prenais les cassettes que j'achetais, et je les écoutais, et en même temps, je lisais les versets qui correspondaient sur le Coran. Quelque temps est passé, Dieu a fait beaucoup de choses. J'ai rencontré des gens qui me parlaient du Seigneur. Moi-même, dans la nuit, je me levais. Pourtant, je n'avais pas une grande connaissance sur Jésus. Je n'avais pas une grande connaissance sur la Bible. Et cette fille, un jour, elle m'a offert une Bible. Et moi, je voulais pas la lire. Je suis allée voir une de mes cousines. Je leur ai laissé. Donc, le temps est passé. Comme elle vivait avec moi au foyer, elle voyait comment je vivais, quoi. Alors, elle est revenue un soir. Elle m'a offert une Bible. Donc, après, quelques temps après, moi, j'ai quitté le foyer. Elle aussi, elle a quitté le foyer. Et je me suis trouvée un jour dans mon travail et j'avais du temps. Je me suis dit, bah, tiens, qu'est-ce que je veux lire? J'ai commencé à lire la Bible. J'étais fort surprise de savoir que Dieu, c'était un Dieu d'ordre. J'ai commencé par la Genèse et j'ai vu que Dieu, le premier jour, avait fait une chose. Le deuxième jour, il avait fait une autre chose. Le troisième jour, il avait créé une autre chose. Et le septième jour, se reposa. Et déjà, ça m'avait réjoui parce que je me suis dit, tiens, comme Dieu, il est magnifique. Et un jour, par hasard, je tombe sur la naissance de Jésus. Et pour moi, c'était une naissance extraordinaire. C'était une histoire extraordinaire. Et un jour, j'ai crié à Dieu. J'ai parlé en arabe, j'ai prié en arabe. J'étais dans la rue, j'allais à mon travail, mais j'avais tellement envie de connaître la vérité et de savoir surtout où c'est que j'allais, si j'allais en enfer après ma mort, si j'allais au paradis. J'ai crié à Dieu, j'ai dit, voilà, tu sais que je suis née dans une famille arabe, tu sais que je pratique l'islam, personne ne m'a obligée, tu sais que ce que je veux, c'est savoir où est la vérité. Maintenant, depuis que je commence à pratiquer, j'entends souvent parler de Jésus, tu vois cette voix qui me parle du Seigneur. Tout le trajet que j'ai fait, tu vois tout ce qui s'est passé, maintenant Seigneur, à toi de me guider. Est-ce que Jésus vraiment est ton fils? Est-ce que vraiment il est mort sur la croix? Parce que le Coran dit le contraire. Et si cela est vrai, tu me le montres. Tu me convaincs toi-même. Je veux pas que les hommes me touchent, eux, parce que j'avais entendu des gens parler de la mort de Jésus. Et je les croyais. J'entendais des gens dire des miracles que Jésus avait fait dans leur vie. Je le croyais. Je voulais que Dieu, lui, se manifeste dans ma vie à moi. Et puis 3 jours après, Dieu a répondu à ma prière. Dieu a mis quelqu'un sur mon chemin. Cette personne, elle m'a amené à l'église de nouveau. Ce soir-là, il y avait un pasteur qui prêchait, qui disait Jésus, il est mort à la croix. Et en mourant à la croix, il a cloué Satan et les puissances de ténèbres. Alors j'ai compris que celui qui parle de Jésus, l'esprit, la voix qui me parlait de Jésus, ne pouvait pas venir de Satan, mais pouvait venir que de Dieu. Parce que Satan, il n'aime pas Jésus. Il n'aime pas les enfants de Dieu. Mais Jésus a cloué Satan en mourant à la croix. Il a cloué la mort. Il a anéanti la mort. Aujourd'hui, moi, je sais que j'ai la vie éternelle en Jésus-Christ parce que lui, il a donné sa vie pour moi. Et à partir du moment où j'ai eu cette révélation dans mon cœur, j'ai aussi l'assurance du salut, c'est-à-dire l'assurance que si je meurs à l'instant même, eh bien, je verrai...
1: Bonjour à tous, je suis Raphaël Mambou, que Jésus vous bénisse, qui que vous soyez, où que vous soyez, le nom de cette émission est « Venez à Jésus ». C'est une grâce, c'est un privilège, c'est un honneur de pouvoir vous retrouver encore aujourd'hui autour de la parole de Dieu pour partager quelques versets bibliques sur notre thème que nous avons commencé à exploiter il y a quelques émissions. Nous sommes à notre 6e émission sur l'identité du croyant en Christ. Je disais que c'est notre 6e émission sur notre identité en Christ. Ma prière et mon désir est que vous puissiez découvrir qui vous êtes en Jésus-Christ. Avant d'aller plus loin, je voudrais que nous prions, que nous rendions gloire à Dieu, que nous le remercions, que nous le bénissions, que nous dédions ces 30 minutes qui vont suivre entre ces saintes mains qui nous parlent, qui nous guident, qui nous dirigent et qui nous fassent du bien. Prions. Père éternel, merci pour la vie. Merci pour le salut qui se trouve en Jésus-Christ. Merci pour ton amour, ta grâce et ta bonté. Merci pour ta miséricorde. Merci pour ces hommes et ces femmes qui nous écoutent en ce moment, à la radio, sur Internet et sur des supports CD, Seigneur. Nous te bénissons pour cela. Nous voulons que tu nous parles à chacun d'entre nous aujourd'hui, encore une fois. Que tu nous fasses du bien, que tu nous modèles, que tu nous guides, que tu nous instruises, Père. Nous te le demandons au nom de ton Fils Jésus-Christ. Amen. L'identité du croyant en Christ. Nous avons défini le mot identité. L'identité est ce qui permet de différencier, sans confusion possible, une personne des autres. C'est aussi la possibilité de regrouper plusieurs personnes, plusieurs êtres vivants, sous un même concept, une même idée, une même valeur. C'est aussi la possibilité de regrouper des personnes sous des mêmes traits caractéristiques. Donc, ce que l'on retrouve chez X, faisant partie du grand ensemble A par exemple, B qui se trouve dans l'ensemble A et qui est aussi à côté de X, doivent avoir les mêmes caractéristiques. En d'autres termes, pour être plus clair, puisque nous parlons de l'identité du croyant, c'est-à-dire du chrétien, du croyant en Christ, c'est-à-dire du chrétien. Les caractéristiques que nous retrouvons chez le chrétien européen doivent être les mêmes caractéristiques que nous retrouvons chez le chrétien africain. Les caractéristiques que nous devons retrouver chez le chrétien africain doivent être les mêmes caractéristiques du chrétien américain. Pourquoi ? Parce que le chrétien européen, africain, américain, sud-américain, asiatique ont la même identité. Bibliquement parlant, le chrétien européen ne doit en être rien différent du chrétien américain. Nous avons commencé à traiter le point sur la bénédiction de Éphésiens 1, verset 3. Dieu nous a bénis de toutes sortes de bénédictions dans les lieux célestes en Jésus-Christ. Le chrétien africain ne doit pas se sentir moins béni que le chrétien européen. Le chrétien américain ne doit pas se sentir moins béni que le chrétien asiatique. Donc, ceci veut dire que, prenons par exemple, le chrétien de Paris ne doit pas se sentir moins béni que le chrétien de Marseille. Le chrétien de Tokyo ne doit pas se sentir moins béni que le chrétien de Pékin. Le chrétien de Kinshasa ne doit pas se sentir moins béni que le chrétien de Brazzaville. Le chrétien de Ituri, de Bukavu, de Goma, de Likasi, de Kananga, de Mbujimayi, je ne sais d'où, ne doit pas se sentir moins chrétien que les autres, moins béni que les autres. Pourquoi ? Parce que en Jésus-Christ, nous sommes bénis de la même manière, la même quantité de bénédiction. Et cela, c'est par la foi. La plus grande bénédiction que Dieu a faite aux hommes est Jésus-Christ. Une fois que vous avez Jésus-Christ dans votre vie, vous avez tout ce que Dieu possède. Et Dieu ne fait pas de favoritisme. Dieu n'aime pas plus X que Y. Dieu honore celui qu'il honore. C'est différent. Si vous honorez davantage Dieu dans votre vie, Dieu va davantage vous honorer parmi les hommes. Mais pour ce qui est de son amour, il nous aime tous de la même manière. De ce qui est de ses grâces, il nous a tous fait grâce de la même manière en Jésus-Christ. Donc, personne ne doit se sentir moins important, personne ne doit se sentir moins efficace. Peut-être que vous êtes, en tant que croyant en Christ, peut-être que vous êtes un chrétien et que vous évangélisez peut-être 2-3 personnes. Vous vous comparez peut-être à Reynard Bonquet, vous vous comparez à d'autres évangélistes et vous dites, Seigneur, ces hommes et ces femmes gagnent des millions d'hommes et de femmes à Christ, moi, c'est une âme par semaine. Vous n'êtes en rien différent des autres. Et c'est pour cela que si vous n'avez jamais donné votre vie à Jésus-Christ, en fait, vous n'êtes pas béni, vous êtes maudit. Vous n'êtes pas sous la bénédiction de Dieu, vous êtes sous la malédiction de Dieu. Et un deuxième trait que je voudrais partager avec vous, c'est que, en tant que chrétien, en tant qu'enfant de Dieu, la Bible dit dans Galates 3, verset 13, Christ nous a rachetés de la malédiction de la loi, étant devenu malédiction pour nous, car il est écrit, maudit et quiconque est pendu au bois. Une des caractéristiques du chrétien est que c'est un être béni. Une deuxième caractéristique du chrétien est qu'il a été racheté de la malédiction. Il n'y a pas une malédiction que Christ ne peut pas briser dans la vie du croyant en Jésus-Christ. Toute malédiction, Jésus-Christ brise lorsqu'il entre dans l'existence d'un individu. Et il est dit, il a pris la malédiction sur lui. Écoutez, s'il a pris la malédiction sur lui, alors qu'est-ce que nous sommes devenus ? Nous sommes devenus, ou plutôt nous possédons la bénédiction de Jésus-Christ. J'aime ce que l'évangéliste Osborne dit, que Jésus-Christ n'était pas mort pour lui. C'est pour nous qu'il est mort. C'est pour vous, c'est pour moi. Jésus-Christ n'a pas pris la maladie pour lui. Il a porté la maladie, nos maladies sur lui, mais ce n'était pas pour lui, c'était pour nous. Jésus-Christ n'a pas pris notre malédiction pour le plaisir de prendre la malédiction, non. Il a payé notre faute, il a payé nos transgressions, et le châtiment de Dieu est tombé sur lui, afin que nous, la paix de Dieu, vienne en nous. Le chrétien est racheté de la malédiction de la loi. Lorsque vous lisez les livres de Moïse, il est parlé de malédiction et de bénédiction. Bénédiction si vous marchez selon la parole de Dieu. Bénédiction si vous allez à l'encontre de la parole de Dieu. En Jésus-Christ, nous avons accompli la loi de Dieu. Voilà pourquoi Paul peut dire aux chrétiens de Galate et à vous et à moi, et que en Jésus-Christ, nous sommes rachetés de la malédiction de la loi. Observez que Paul ne dit pas en devenant membre de l'Église catholique, en devenant membre de l'Église protestante, en devenant membre d'une église X ou Y, de la confession religieuse A ou B. Non. Paul dit que en Jésus-Christ, nous sommes rachetés de la malédiction de la loi. Paul ne dit pas non plus que vous qui êtes des blancs à Galates, vous êtes rachetés de la malédiction de la loi, et les noirs, quoique en Jésus-Christ, sont rachetés d'une partie de la loi. Ce n'est pas ce que Paul dit. Paul ne dit pas que vous, en Christ, qui êtes des Occidentaux, vous êtes rachetés de la malédiction de la loi, et vous qui êtes dans les pays asiatiques, vous êtes rachetés d'une partie de la loi. Non. De la malédiction de la loi. Non. Vous êtes rachetés de la malédiction de la loi. C'est quoi une malédiction? On pourrait définir la malédiction comme étant un état de malheur inéluctable ou inévitable qui est imposé par une entité supérieure. C'est-à-dire une malédiction, une succession de malheurs imposée par des êtres supérieurs, beaucoup plus puissants, beaucoup plus, qui ont une plus grande autorité sur vous. Ce qui veut dire qu'une malédiction qui va de génération en génération sera brisée lorsque quelqu'un de cette génération-là viendra à Christ. Cette malédiction qui va de génération en génération sera brisée dans sa vie. Monsieur X a fait des choses horribles. Il n'a pas marché avec Dieu, il n'a pas marché avec Christ, il a fait ce qu'il a voulu, il a pactisé avec le diable. Alors il est maudit jusqu'à la troisième génération, troisième et quatrième génération. Supposons que la deuxième génération, un des enfants de la deuxième génération, rencontre Jésus-Christ. Donne sa vie à Jésus-Christ, Paul dirait à cette personne, en Jésus-Christ, vous êtes racheté de la malédiction de la loi. La malédiction que vous deviez hériter de vos parents, de vos grands-parents, de vos arrière-grands-parents, Christ a pris cela sur lui. Et sa bénédiction est sur vous. Et elle ne se limite pas seulement sur vous, sur vos enfants, vos petits-enfants. Parce que la Bible dit, je te bénirai jusqu'à la dixième génération. Alléluia. Malédiction. Action de maudire quelqu'un. Maudire. Souhaiter du malheur. Souhaiter l'échec. La mort d'un individu. Dans Romains 3, verset 23, il nous est dit ceci. Car tous ont péché et sont privés de la gloire de Dieu. Voilà une malédiction. La malédiction, ce n'est pas de manquer de travail. Bien sûr, ce n'est pas quelque chose d'agréable. De ne pas être encore marié. De ne pas avoir un compte bancaire ouvert. De ne pas avoir une voiture. Ce n'est pas ça la malédiction. La malédiction est d'abord d'être séparé de Dieu. Parce que si vous êtes séparé de Dieu, vous êtes un ennemi de Dieu. Vous êtes un rebelle de Dieu. Vous êtes un rebelle contre Dieu, pardon. Vous êtes un rebelle contre Dieu. Mais Dieu ne veut pas que vous restiez dans cet état de rébellion. Voilà pourquoi il vous dit aujourd'hui que en Jésus-Christ, la malédiction est brisé. Ah, vous allez peut-être me dire, ah, mais j'ai connu un frère X qui est mort de la même mort que son père. qui, celui-là, ce dernier aussi, est mort de la même mort que son père à lui. C'est peut-être vrai, d'accord. Mais est-ce que vous êtes sûr que le frère X connaissait ses droits en Jésus-Christ, connaissait son identité en ses droits en Jésus-Christ, connaissait son identité en Jésus-Christ? Parce que ce qui fait défaut à beaucoup

nous l'avons dit. C'est la possibilité de regrouper plusieurs personnes sous un même concept, une même idée, les mêmes valeurs. C'est la, je dirais ceci, l'identité, si on doit l'appliquer aux chrétiens, c'est la possibilité de regrouper plusieurs hommes, plusieurs femmes, sous des mêmes traits, sous les mêmes caractéristiques. Pourquoi ? Parce que Jésus-Christ est celui qui les a unis. Nous ne sommes rien sans Jésus-Christ. Nous ne pouvons rien sans Jésus-Christ. Nous ne possédons rien sans Jésus-Christ. Si vous n'êtes pas en Jésus-Christ, quoique membre d'une église, quoique passé par les eaux du baptême, quoique peut-être époux ou épouse d'un homme de Dieu, d'une femme de Dieu, quoique enfant d'homme de Dieu, vous êtes sous la malédiction. Mais Dieu vous donne la possibilité aujourd'hui de devenir chrétien, de devenir un vrai chrétien. Et qui est le vrai chrétien? Le vrai chrétien est celui qui est racheté de la malédiction de la loi. Racheter veut dire le fait de acheter ce qu'on avait au départ. Oui. Racheter. Cela veut dire aussi que vous étiez la propriété de Dieu, que vous étiez la propriété de Jésus-Christ. Adam, en transgressant l'ordre de Dieu, de ne pas manger le fruit de l'arbre de la connaissance du bien et du mal, nous a tous vendus au diable. Alors Jésus-Christ, par sa mort à la croix, nous rachète de Satan. Paye notre faute face à Dieu. Nous rachète de l'ennemi de notre âme. Nous étions esclaves de Satan. Jésus-Christ nous rachète pour devenir des fils de Dieu. Rachat. Et il ne pouvait nous racheter que quelqu'un qui est notre proche parent. Et qui est notre proche parent? Jésus-Christ. Et une fois que nous sommes rachetés, nous passons de l'état de la malédiction à l'état de la bénédiction. Voilà pourquoi j'ai commencé par dire que en Jésus-Christ, vous êtes en Jésus-Christ, le croyant est béni. En Jésus-Christ, le croyant est racheté de la malédiction de la loi. Quand vous lisez Deutéronome 28, tout le chapitre de 28, c'est regroupé en deux parties. De 1 à 14, on parle des bénédictions si vous marchez avec Dieu. De 14 à 68, on parle des malédictions si vous marchez contre Dieu. Il y a trois fois plus de malédictions que de bénédictions. Alors, qu'est-ce qui est mieux, marcher avec Dieu ou marcher contre Dieu? Et si vous voulez marcher avec Dieu, acceptez Jésus-Christ comme votre Seigneur et votre Sauveur personnel. En dehors de Jésus-Christ, il est impossible d'être racheté de la malédiction. Peut-être que vous avez un grand-père, un arrière-grand-père, un oncle qui vous a prononcé des paroles de malédiction. J'ai une bonne nouvelle pour vous. Si vous venez à Jésus-Christ, vous allez revêtir l'identité du croyant en Jésus-Christ. En d'autres termes, vous allez devenir une personne bénie. Et vous serez une personne rachetée de la malédiction qu'a prononcée votre famille sur vous. N'ayez pas peur des sorciers, n'ayez pas peur de ces hommes et de ces femmes qui ont prononcé des paroles de malédiction sur vous, quand vous étiez petit, quand vous étiez bébé. Vous savez, certaines paroles de bénédiction que prononçaient certains membres de nos familles paraissaient comme des bénédictions, mais en fait c'était des malédictions. Le genre de choses, un bébé vient au monde, quelqu'un vient au monde, un petit bébé, on le prend, on le fait passer par des jambes, on le fait passer par des rituels sous prétexte que on veut demander aux esprits de le protéger, de lui donner la prospérité, de lui donner toujours la santé, de lui donner toute la puissance, la gloire, l'honneur, la force. En fait, ce sont des malédictions qu'on attire sur cette personne. Mais la bonne nouvelle est que si vous venez à Jésus-Christ, Jésus-Christ vous rachète de toutes ces choses. Et c'est pour ça que je voudrais le crier.

0: haut et fort. Vous qui avez donné votre vie à Jésus-Christ, vous devez croire que vous êtes quelqu'un de béni. Vous devez croire que vous avez été racheté des malédictions qui pesaient sur vous. Des malédictions, j'appelle ça malédiction parce que la Bible appelle ça malédiction. Le monde va peut-être appeler ça bénédiction. On a fait venir l'image d'un certain, entre guillemets, homme de Dieu. On a posé ça sur le bébé. On a fait des prières qui n'ont rien à voir avec la Bible. On a invoqué le Saint X, le Saint Y, la Sainte X, la Sainte Y, sur vous, sur le bébé, sous prétexte que cela va servir de protection sur vous. Et vous vous rendez compte que, depuis, vous n'avez que des malheurs. Malédiction est un état de malheur constant qui est imposé par des entités supérieures. Le diable n'aime pas les hommes. Aujourd'hui, le diable peut vous donner un semblant de bénédiction, mais dans le fond de cette bénédiction se trouve une malédiction, se trouve la mort. Satan veut détruire la créature de Dieu. Satan veut vous détruire. Satan veut que vous finissiez en enfer avec lui. Mais ce n'est pas ce que Dieu veut. C'est pour cela que Dieu a envoyé son Fils Jésus-Christ mourir à la croix pour chacun d'entre nous et nous racheter de la malédiction de la loi, afin que nous devenions une bénédiction. J'aime ce qu'il est dit dans Genèse 12, verset 2, à partir de verset 2. Genèse 12, verset 1 et 2. J'allais le citer, mais je préfère que nous le lisions. Genèse 12, verset 1. L'Éternel dit à Abraham, « Va-t'en de ton pays, de ta patrie, de la maison de ton père, dans le pays que je te montrerai. Je ferai de toi une grande nation. Je te bénirai, je rendrai ton nom grand, et tu seras une source de bénédiction. » Verset 3. « Je bénirai ceux qui te béniront, et je maudirai ceux qui te maudiront, et toutes les familles de la terre seront bénies en toi. » On va dire que Abraham, lorsqu'il était encore dans la maison de son père, n'était pas béni. Mais lorsque Dieu l'appelle, il est racheté de la malédiction. Il passe d'un état de malédiction à un état de bénédiction. Je ne suis pas en train de dire qu'à chaque fois que vous êtes dans la maison de vos parents, vous êtes maudit. Ce n'est pas ce que je suis en train de dire. Restons dans le contexte d'Abraham. La maison de son père était une maison de païens. Il ne connaissait pas l'Éternel Dieu. Il ne servait pas l'Éternel Dieu. Et Dieu l'appelle de la malédiction à la bénédiction. Et c'est ce que Jésus-Christ est en train de faire aujourd'hui avec vous qui m'écoutez. Jésus-Christ veut que vous passiez de la malédiction à la bénédiction. La bénédiction, c'est d'abord de recevoir Jésus-Christ comme Seigneur et Sauveur personnel dans votre vie. Tout le reste n'est que le résultat de la bénédiction. L'autorité de Christ n'est que le résultat de la bénédiction que Dieu vous donne en Jésus-Christ. La bénédiction suprême, ultime pour le monde, est d'abord de recevoir Jésus-Christ comme Seigneur et Sauveur. Si Jésus-Christ n'est pas votre Seigneur, si Jésus-Christ n'est pas votre Sauveur, vous n'êtes pas dans la bénédiction de Dieu. Vous êtes sous un état de malédiction. Vous êtes sous un état de malédiction. Peut-être que les choses sont en train de marcher du point de vue humain. Les choses marchent dans votre vie, mais du point de vue spirituel, les choses ne marchent pas. Regardez ces célébrités dans le monde, de la musique, du cinéma, du théâtre et je ne sais de quoi. Regardez-les. Ils sont riches, financièrement parlant. Ils sont riches, matériellement parlant. Ils ont des avoirs, ils voyagent dans le monde entier. Mais quand vous examinez leur vie de très près, vous allez vous rendre compte qu'ils sont malheureux. Pourquoi? Pourquoi ils sont malheureux? Parce qu'ils n'ont pas Jésus-Christ. La bénédiction de Dieu est Jésus-Christ. Le reste suit. Dieu ne nous a pas créés pour que nous puissions vivre dans le malheur, dans les difficultés. Bien sûr, les difficultés viennent. Bien sûr, les tempêtes viennent. Mais ce n'est pas pour ça que nous allons dire que nous sommes maudits. Non. Mais lorsque nous avons Jésus-Christ, nous ne sommes plus seuls. Parce que la bénédiction de Dieu est avec nous. Jésus-Christ est la bénédiction de Dieu dans nos vies. Dieu dit à Abraham, « Je bénirai ceux qui te béniront. Je maudirai ceux qui te maudiront. » En d'autres termes, je suis avec toi, parce que tu as accepté de marcher avec moi. Je suis ta bénédiction. Et c'est ce que Jésus-Christ veut pour vous aujourd'hui. Il veut vous dire, acceptez-moi comme Seigneur et Sauveur, et je serai votre bénédiction. Le psaume 87, verset 7 dit, toutes mes sources sont en toi. Je suis tenté de dire que toutes mes sources sont en Dieu. Toutes mes sources de bénédiction sont en Jésus-Christ. Ne lui résistez pas. Aujourd'hui, Jésus-Christ vous donne l'opportunité de vous racheter de la malédiction, que ce soit la malédiction des parents, que ce soit la malédiction des grands-parents, que ce soit la malédiction, je ne sais pas, dans quelques domaines que ce soit. Jésus-Christ vous donne l'opportunité d'être racheté. Et c'est par grâce qu'il fait ça. Vous n'avez pas de jeûne à faire. Vous n'avez pas d'argent à donner. Simplement d'ouvrir votre cœur au Seigneur Jésus-Christ. Il frappe depuis 2000 ans. Jésus-Christ frappe aux portes des hommes. Il est venu lui-même se proposer comme source de bénédiction. Les hommes l'ont rejeté. Quelques hommes, une poignée d'hommes l'ont accepté. Il a envoyé ses hommes partout dans le monde. Et aujourd'hui, Dieu, au travers de Jésus-Christ, frappe à votre porte et veut vous dire, donnez-lui l'opportunité de vous racheter de la malédiction. Et c'est très simple. Si vous voulez être racheté de la malédiction, baissez simplement la tête dans la prière et répétez ces simples mots après moi. Dites, Père éternel, au nom de ton Fils Jésus-Christ, je viens devant toi. J'accepte Jésus-Christ comme mon Sauveur et mon Seigneur personnel. J'accepte Jésus-Christ comme la source de toute bénédiction que tu me donnes dans ma vie. J'accepte Jésus-Christ comme mon guide dans ma vie de tous les jours. Je prends l'engagement maintenant et jusqu'à la fin de ma vie de toujours suivre Jésus-Christ, de toujours marcher avec Jésus-Christ, quoi qu'il arrive. Je crois et je confesse que maintenant, je suis racheté de la malédiction de la loi parce que je suis devenu un enfant de Dieu. Je crois et je confesse que maintenant, je suis béni en Jésus-Christ de toutes sortes de bénédictions. Je crois et je confesse qu'en Jésus-Christ, je suis pardonné de tout péché. J'ai ainsi prié au nom de ton Fils Jésus-Christ. Amen. Si vous avez fait cette prière, croyez que par la foi, vous êtes devenu un enfant de Dieu, une nouvelle créature, que vous êtes béni, que vous êtes racheté de la malédiction de la loi. 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Je répète, www.jesuspourtous.org. Le nom de cette émission est Venez à Jésus. Je suis Raphaël Mambou. Nous nous retrouvons la fois prochaine, toujours sur le même thème, l'identité du croyant en Christ. Que Jésus continue de vous bénir, que Jésus continue de vous garder. À la fois prochaine. Amen.
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0: On n'a qu'une vie, on est bien d'accord? Pas question de la gâcher, de la brûler. Pourtant, c'est ce que j'ai failli faire au sortir de l'adolescence. Je me rendais bien compte que ça clochait dans ma vie. Alors j'ai essayé le yoga. Mais derrière la paix égoïste et factice que ça me procurait, j'étais toujours bourré d'orgueil. Alors j'ai essayé la drogue. Ça m'a amené à flirter avec la folie. Je me suis inscrit à l'université. Oh, je remplissais ma tête, mais mon cœur était toujours aussi vide. La psychothérapie, ça m'a appris à tourner autour de mon nombril. Depuis longtemps aussi, j'avais pris l'habitude de passer mes vacances à voyager en stop. Je voulais revenir aux sources. Partir en Afrique, la voilà la solution. Les gens là-bas, eux au moins, ils sont libres, heureux. C'est ce que je me suis dit. Alors pendant près d'une année, j'allais en stop ou à pied, à travers l'Afrique noire, de tribu en tribu, de village en village. Mais quand on a des problèmes, des contradictions, des obsessions qui nous collent à la peau, on peut aller à l'autre bout du monde, ça nous collera toujours à la peau. Pourtant, par deux fois, je me suis enfoncé dans la jungle pour rejoindre des pygmées coupés de toute autre civilisation. J'ai vite déchanté. L'envers du décor, il est différent de celui de nos pays, mais il n'en existe pas moins. Là-bas aussi, les gens ont recours à l'alcool, à la drogue, à l'occultisme, pour se donner une contenance, pour oublier. Et puis si vraiment les gens là-bas avaient été heureux, eh bien je serais resté avec eux. Alors je suis revenu vers l'Afrique du Nord. J'ai même passé plusieurs jours à marcher, seul en plein Sahara, en plein désert, seul avec le ciel, seul avec le sable, le silence, avec cette chaleur torride. Rien que la nature à l'état pur. Pas un pot d'échappement. Et pourtant, là-bas aussi, ça sentait mauvais. Et j'ai dû me rendre à l'évidence. J'étais pollué de l'intérieur. Un jour, des chrétiens m'ont accueilli. Des chrétiens, ou bien ce sont des bonnes poires, ou des refoulés, ou des hypocrites. Ah, j'en avais des a priori. J'aimais bien savoir à qui j'ai affaire. Alors ces chrétiens, je les ai regardés vivre. Et le doigt accusateur que je m'apprêtais à pointer vers eux, c'est vers moi que j'ai dû le tourner. C'est de mon côté que les failles se trouvaient. Eux, ils faisaient preuve de simplicité, d'amour, de franchise. Et tout ce que j'avais à leur donner en retour, c'était mon amertume. Alors je me suis mis à lire l'Évangile. Après tout, c'est le livre le plus lu au monde, c'est le best-seller depuis des siècles. Et ça m'a frappé. Je me suis dit, de deux choses l'une. Ou c'est vrai, ou bien c'est faux. Mais si c'est vrai, je ne veux pas passer à côté. Alors j'ai commencé à me confier en Dieu. Et puis un jour j'ai capitulé. Il lisait tellement dans mon cœur. Je ne voulais plus me cacher. Mon cœur était une vraie poubelle. J'étais écœuré de mon péché. J'avais soif d'être propre, de débuter une vie nouvelle sur des bases claires, solides. Il y a bientôt 8 ans, j'ai donné ma vie à Dieu. Jamais je n'ai eu à le regretter. Pour rien au monde, je ne voudrais changer de vie. Mais le plus merveilleux, c'est ça. C'est à la portée de tous. Dieu, dans son amour, se met à la portée de chacun, quel qu'il soit. Il est là, à la distance d'une prière vraie, à la distance d'un cri du cœur. Dieu est là, et il ne demande qu'à révolutionner votre vie. C'est vraiment lui qui a le mode d'emploi de l'amour, de la paix, de la vie, de la liberté, la vraie.
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2: Bonjour à tous, je suis Raphaël Mambou, que Jésus vous bénisse, qui que vous soyez, où que vous soyez, le nom de cette émission est Venez à Jésus. C'est avec grâce, c'est avec joie, c'est avec un très grand honneur que je peux vous retrouver pour partager encore quelques versets bibliques autour de notre Seigneur Jésus-Christ. Aujourd'hui, nous commençons un nouveau thème que nous allons appeler les compromis de Pharaon. Un nouveau sujet. Ma prière est que votre cœur soit disposé, que mon cœur soit disposé à l'écoute de la parole de Dieu, afin que nous puissions grandir spirituellement, que nous puissions connaître la volonté de Dieu dans nos vies. Et je profite aussi pour remercier tous nos partenaires, ceux qui nous soutiennent financièrement, matériellement, spirituellement, qui prient pour nous, ceux qui nous appellent pour nous donner des idées, ceux qui nous appellent pour nous encourager. Que Dieu continue de vous bénir. Avant de commencer, je voudrais que nous prions pour rendre gloire au Père. Père éternel, merci. Merci au nom de ton Fils Jésus-Christ. Merci pour ce jour. Merci pour ces 30 minutes. Merci pour ces hommes et ces femmes qui ont disposé leur temps, leur cœur, pour écouter ta parole, Seigneur. Ils ne sont pas venus écouter un homme, mais ils sont venus écouter le Dieu vivant. Donc, je veux disparaître, Père éternel, et je veux que tu paraisses, que ton esprit parle, que ton esprit nous enseigne, que ton esprit nous dirige, nous façonne, nous modèle, sauve, guérit, délivre quelqu'un, au nom de ton Fils Jésus-Christ. Amen. Les compromis de Pharaon. Lisez avec moi dans Exode 8. Exode 8, 21 à 22. Exode, c'est dans l'Ancien Testament, le deuxième livre, le livre qui vient juste après le livre de Genèse. Exode 8, 21 à 22. Il nous est dit ceci. Pharaon appela Moïse et Aaron et dit, « Allez, offrez des sacrifices à votre Dieu dans le pays. » Moïse répondit, « Il n'est point convenable de faire ainsi, car nous offrirons à l'Éternel notre Dieu des sacrifices qui sont en abomination aux Égyptiens. Et si nous offrons sous leurs yeux des sacrifices qui sont en abomination aux Égyptiens, ne nous lapideront-ils pas ?» Les compromis de Pharaon. Moïse reçoit la mission de délivrer Israël, de sortir Israël de l'Égypte. Dans Exode 3, verset 10, il nous est dit ceci. Maintenant va, je t'enverrai auprès de Pharaon, et tu feras sortir d'Égypte mon peuple, les enfants d'Israël. Exode 7, 1 à 2. L'Éternel dit à Moïse, « Va, je te fais Dieu pour Pharaon, et Aaron, ton frère, sera ton prophète. Toi, tu diras tout ce que je t'ordonnerai, et Aaron, ton frère, parlera à Pharaon, pour qu'il vous laisse aller, pour qu'il laisse aller les enfants d'Israël hors d'Égypte. » La mission de Moïse, premièrement, consiste à faire sortir Israël de l'Égypte. De faire sortir les enfants de Dieu de l'Égypte. Pharaon représente le Dieu de ce siècle ou le Dieu de ce monde. Pharaon est une image du Dieu de ce monde, du Dieu de ce siècle. Dans 1 Jean, dans la première épître de Jean, chapitre 5, verset 19, il nous est dit ceci. 1 Jean 5, verset 19. Nous savons que nous sommes de Dieu et que le monde entier est sous la puissance du malin. 2 Corinthiens, nous allons quand même lire beaucoup de textes. 2 Corinthiens 4, verset 4, il est dit ceci. 2 Corinthiens 4, verset 4. Pour les incrédules dont le Dieu de ce siècle a aveuglé l'intelligence, afin qu'ils ne vissent pas briller la splendeur de l'évangile de la gloire de Christ, qui est l'image de Dieu. Le Dieu de ce siècle, le Dieu de ce monde, c'est Pharaon. C'est une image. Pharaon est une image, à l'époque de Moïse, du Dieu de ce monde. Et ce Dieu est cruel, ce Dieu est méchant, ce Dieu est plein d'orgueil. Il est en rébellion contre le Dieu vivant, contre le Dieu unique. Et Moïse reçoit la mission de délivrer Israël de l'Égypte. L'Égypte représente le monde. L'Égypte représente le système mondial. L'Égypte représente tout ce qui n'appartient pas à Dieu, le monde. Souvenez-vous que dans la Bible il est dit « N'aimez pas le monde, ni les choses qui sont dans le monde. » Parce que le monde passe sa convoitise avec elle. Moïse est un type de Jésus-Christ dans l'Ancien Testament. C'est une image de la personne de Jésus-Christ. Jésus-Christ n'étant pas encore venu physiquement sur la terre, Dieu nous montre qu'au travers de ses prophètes de l'Ancien Testament, des images, des représentations de la personne de Jésus-Christ. Jésus-Christ a reçu aussi la mission de délivrer le peuple de Dieu du système mondial. Du peuple de Dieu, de délivrer le peuple de Dieu du Dieu de ce monde. Et comme je le disais, le thème est le compromis de Pharaon. Moïse se présente devant Pharaon. Moïse dit, voilà, j'ai reçu la mission de récupérer le peuple de Dieu. Nous allons servir Dieu, nous allons offrir des sacrifices à notre Dieu en dehors de l'Égypte. Pharaon fait son premier compromis. Pharaon dit, comme nous l'avons lu dans Exode 8, versets 21 et 22, Pharaon appela Moïse et dit, « Allez, offrez des sacrifices à votre Dieu dans le pays. » En d'autres termes, « Allez, offrez des sacrifices à votre Dieu en Égypte. » Rappelez-vous, l'Égypte représente le monde. « Servez votre Dieu dans le monde, selon le système mondial. » C'est quoi un compromis ? Le dictionnaire définit un compromis comme étant un arrangement dans lequel deux ou plusieurs parties font des concessions mutuelles dans le but d'arriver à une collaboration. Je répète, un compromis est un arrangement dans lequel deux ou plusieurs parties font des concessions mutuelles dans le but d'arriver à une collaboration. Donc un compromis, c'est s'entendre sur la manière de travailler. Un compromis, c'est s'entendre sur la manière de vivre. Un compromis, c'est s'entendre sur la manière de collaborer. Le pharaon, qui est une image du Dieu de ce siècle, propose aux enfants de Dieu un compromis, une manière de vivre, une manière de s'entendre, une manière de travailler. Attention, attention. La mission que Moïse a reçue, la mission que Jésus-Christ a reçue, est de sortir le peuple de Dieu de l'Égypte. Non pas de continuer de vivre dans le monde. La mission que Jésus-Christ a reçue est de sortir le peuple de Dieu du monde, du système mondial, de la mentalité de ce monde, des compromis de ce monde, et non pas de trouver un compromis avec le Dieu de ce monde sur la manière d'adorer le Dieu d'Israël. La grande erreur que beaucoup d'entre nous pouvons commettre est la subtilité du mensonge de Satan est de faire croire que Jésus-Christ est un Dieu comme tous les autres dieux. Que Jésus-Christ n'est pas plus sauveur que les autres. Le diable propose aux enfants de Dieu, il dit, d'accord, je ne suis pas contre que tu deviennes chrétien. J'ai rien contre. Mais seulement, que ton christianisme s'adapte aux autres systèmes religieux du monde. C'est très dangereux. Le but étant de à ce que le chrétien se conforme à la mentalité du monde. Que le chrétien dise, bon c'est vrai, je prie Jésus-Christ, mais que Jésus-Christ n'est pas différent des autres dieux. C'est là le danger. Apocalypse 19, verset 16 nous dit ceci. Apocalypse 19, verset 16. Apocalypse 19, verset 16. Il avait sur son vêtement et sur sa cuisse un nom écrit, Roi des rois et Seigneur des seigneurs. On parle de Jésus-Christ. Verset 14, les armées qui sont dans le ciel le suivent sur des chevaux blancs, revêtus d'un fin lin blanc pur. 15, de sa bouche sortait une épée aiguë pour frapper les nations. Il les pètera avec une verge de fer, il foulera la cuve du vin de l'ardente colère du Dieu Tout-Puissant. Il avait sur son vêtement et sur sa cuisse un nom écrit, Roi des rois et Seigneur des seigneurs. Le danger que Satan cache, que Satan cherche à cacher à beaucoup de chrétiens, à beaucoup d'enfants de Dieu, est que votre Dieu n'est en rien différent des autres. Vous voulez servir Jésus-Christ, vous voulez adorer Jésus-Christ. Satan vous dit, il n'y a pas de problème. Mais adorez-le, servez-le en Égypte. Rappelez-vous, Pharaon dit à Moïse, allez offrir des sacrifices. Donc, que votre culte, que votre adoration, que votre louange, que votre service pour Jésus-Christ se fasse selon le système mondial. Non, Jésus-Christ, en venant, n'est pas venu offrir une nouvelle religion. Jésus-Christ n'est pas venu apporter une nouvelle religion. Jésus-Christ dira dans Matthieu 28, verset 18, à partir du verset 18. Matthieu 28, à partir du verset 18. Jésus s'étant approché, leur parla ainsi. Tout pouvoir m'a été donné dans le ciel et sur la terre. Verset 19. Allez, faites de toutes les nations des disciples, les baptisant au nom du Père, du Fils et du Saint-Esprit, et enseignez-leur à observer tout ce que je vous ai prescrit. Et voici, je suis avec vous tous les jours jusqu'à la fin du monde. Jésus-Christ n'est pas venu introduire une nouvelle religion. Le christianisme n'est pas une religion. Le christianisme est un style de vie, est un mode de vie. Jésus-Christ est venu introduire le royaume de Dieu. Et lorsque Satan propose aux enfants de Dieu de servir Dieu dans le monde, selon les principes du monde, c'est comme si Satan disait aux enfants de Dieu que le christianisme est une religion comme les autres religions. Eh bien non, le christianisme d'abord n'est pas une religion. Le christianisme est un style de vie, est un mode de vie. Le christianisme est au-dessus de toutes les autres religions. Parce que Jésus-Christ est venu racheter. Jésus-Christ est venu mourir à la place du pécheur pour donner à quiconque croit en Jésus-Christ la vie éternelle. Jean 3, verset 16 nous dit ceci. Jean 3, verset 16. Dieu a tant aimé le monde qu'il a donné son Fils unique, afin que quiconque croit en lui ne périsse point, mais qu'il ait la vie éternelle. Il n'est pas dit que Dieu a tant aimé le monde qu'il a donné une nouvelle religion. Du reste, les hommes définissent la religion comme étant l'effort de l'homme vers Dieu. Eh bien, sachez que l'effort de l'homme vers Dieu sera toujours un échec. Parce que nous ne sommes pas sauvés par les œuvres, mais nous sommes sauvés par la foi en Jésus-Christ. Ce n'est pas la religion que nous devons suivre, mais nous devons suivre Jésus-Christ. Ce n'est pas la religion qui sauve, celui qui sauve, c'est Jésus-Christ. Dieu a tant aimé le monde qu'il a donné son Fils unique. Il n'y en a qu'un seul qui sauve. Il n'y en a qu'un seul qui a été donné. Il n'y a qu'un seul chemin. Jésus-Christ dira, « Je suis le chemin, la vérité et la vie. » Je suis le chemin. Il n'a pas dit « Je suis un chemin. » Je suis la vérité. Il n'a pas dit « Je suis une partie de la vérité. » Je suis la vie. Il n'a pas dit « Je donne une partie de la vie. » Non. Jésus-Christ est le chemin, la vérité et la vie. Personne ne va à Dieu en dehors de Jésus-Christ. Jésus-Christ est le chemin de Dieu. Jésus-Christ est la vérité de Dieu. Jésus-Christ est la vie de Dieu. Donc, si vous avez cette mentalité, si vous avez ce raisonnement de dire que le christianisme ou Jésus-Christ est un Dieu comme tous les autres dieux, sachez que c'est faux. Jésus-Christ est le Dieu unique, le vrai, le seul, l'unique vrai Dieu, le Fils de Dieu, le seul qui se préoccupe de vous. Moïse a reçu comme mission de sortir Israël de l'Égypte, de conduire Israël dans le désert et d'emmener Israël vers Canaan. Moïse ne va pas réussir cette mission à 100%, parce que Moïse lui-même n'arrivera pas à Canaan. Mais Jésus-Christ a reçu la mission de sortir le peuple de Dieu du système mondial, du monde, de le conduire vers le Dieu vivant. Et Jésus-Christ, quand on a confiance en lui, Jésus-Christ réussit toujours sa mission. Mon frère, ma sœur, attention au compromis que Satan nous propose. Le christianisme n'est pas une religion. Le christianisme est un style de vie. Le christianisme est un mode de vie. Et Jésus-Christ est venu pour être un exemple pour nous en toutes choses. Rappelez-vous que Jésus-Christ est venu à l'époque où la religion judaïque était dans tout Israël. Mais regardez comment Jésus-Christ se comporte. Regardez comment Jésus-Christ parle. Regardez comment Jésus-Christ réfléchit. Jésus-Christ est bien plus qu'une religion. Jésus-Christ est Dieu. Jésus-Christ est le Dieu vivant. Et aujourd'hui, Jésus-Christ vous parle. Il vous dit, ne me mélangez pas avec le monde. Ne me mélangez pas avec les autres religions. Jésus-Christ est bien plus que le catholicisme. Jésus-Christ est bien plus que le protestantisme, que le pentecôtisme. Jésus-Christ est le Dieu vivant. Et le compromis, le premier compromis que Satan propose à Moïse ou à chacun d'entre nous, c'est de servir Dieu dans le monde. Non, nous ne pouvons pas servir notre Dieu dans le monde. Du reste, Dieu nous demande de sortir du monde. Dieu nous demande de sortir du monde. Attention, de sortir du monde. Nous ne sommes pas là pour jongler avec le monde, pour nous adapter, pour trouver des compromis avec le monde. Non, nous ne sommes plus du monde. Nous vivons dans le monde, mais nous ne sommes plus du monde. Nous sommes de Dieu. Comme nous l'avons lu dans 1 Jean 5, verset 19. Nous sommes de Dieu. et le monde est en rébellion contre Dieu. Donc, si nous sommes de Dieu et que le monde est contre Dieu, nous ne pouvons pas cohabiter avec le monde. Nous ne pouvons collaborer avec le monde. Nous ne pouvons pas arriver à des concessions, c'est-à-dire oublier certains détails ou omettre certains détails dans l'intérêt de l'autre. Non, nous sommes de Dieu, nous vivons comme Dieu aurait voulu que nous vivions, pas comme le monde souhaite que nous vivions. C'est très important. Attention, le christianisme n'est pas une religion. Le christianisme est un style de vie. Jésus-Christ n'est pas venu introduire une religion, mais le royaume de Dieu. Tout pouvoir m'a été donné dans le ciel, sur la terre et sous la terre, nous dit Jésus. Et ça, ce n'est pas une religion. Ça, c'est le Dieu vivant. Dans Romains 12, verset 2, il nous est dit ceci. Romains 12, verset 2. Juste après le livre de Actes des Apôtres. Ne vous conformez pas au siècle présent, mais soyez transformés par le renouvellement de l'intelligence, afin que vous discerniez quelle est la volonté de Dieu, ce qui est bon, agréable et parfait. Ne vous conformez pas au monde. Ne vous adaptez pas au monde. Ne copiez pas le monde, nous dit l'apôtre Paul. Mais soyez transformés. Changez votre façon de vivre. Vous êtes de Dieu. Puisque vous êtes de Dieu, ne vous conformez pas au monde. Puisque vous êtes chrétien, ne vous conformez pas aux choses du monde, à la convoitise du monde, à l'orgueil du monde, à la sagesse du monde. Mais soyez transformés, soyez changés dans votre intelligence. Voilà un compromis que Satan propose. Il dit, ok, servez Dieu, servez Christ, mais servez-le dans le monde, comme le monde sert les autres dieux. Les soi-disant dieux, les soi-disant faux dieux. Non, nous sommes de Dieu, nous servirons Dieu comme Dieu voudrait qu'on le serve et nous le servirons là où il veut qu'on le serve. Nous ne servons pas Dieu comme le monde voudrait qu'on le serve ou où le monde voudrait qu'on le serve. Parce que nous ne sommes plus des esclaves de monde, mais nous sommes devenus des esclaves de Dieu. Et un esclave suit ce que son maître lui dit de faire. C'est très important. Et le compromis de Satan est que vous restiez dans le monde, quoique chrétien. Que vous disiez que votre christianisme, que votre vie, que votre Dieu, Jésus-Christ, n'est rien différent des autres. Attention! À l'époque de Moïse, il paraît qu'il y avait plus de 2000 dieux répartis dans différents secteurs, le ciel, la terre, la mer, la forêt. En fait, c'est ce que Pharaon propose à Moïse, que votre Dieu ne soit rien différent des autres dieux. Jésus-Christ est bien mieux et supérieur à tous les autres dieux. Et ce Dieu est venu frapper à votre porte ce matin. Vous dire, j'ai la puissance, j'ai l'autorité de vous sortir de ce monde. Mon frère, ma sœur, Jésus-Christ est le seul, l'unique, vrai Dieu. Il n'y a pas d'autre Dieu. Les autres dieux ne sont pas des dieux. Ce sont des démons qui se cachent derrière des religions. J'allais dire des démons religieux. Jésus-Christ est l'unique, le vrai Dieu qui vous aime et qui veut vous sauver, vous sortir du monde. Il n'y a pas d'autre salut qu'en dehors de Jésus-Christ. Il n'y en a pas et il n'y en aura jamais en dehors de Jésus-Christ. Toutes les autres religions vous proposent des efforts de vous vers Dieu. Mais le christianisme ou Jésus-Christ vous propose le salut qui se trouve dans sa personne. Et par la foi, sans les œuvres. Oh mon frère, oh ma sœur, Jésus-Christ vous aime, Jésus-Christ veut vous sauver. Et si c'est votre prière ce matin d'être sauvé au travers de Jésus-Christ pour sortir du monde, c'est très simple. Faites cette simple prière après moi et dites, Père éternel, au nom de ton Fils Jésus-Christ, je viens devant toi. J'ouvre les portes de mon cœur. J'accepte Jésus-Christ comme mon Sauveur et mon Seigneur personnel. Je dis non au monde. Je dis non aux œuvres des ténèbres. Je dis non à Pharaon. Et je dis oui à Jésus-Christ. Merci pour ton sang qui me purifie, qui me lave de toute souillure maintenant. Je crois et je confesse que je suis une nouvelle créature, que je suis sorti du monde au travers de Jésus-Christ, par la foi que j'ai en Jésus-Christ. Je crois maintenant que je suis de Dieu. Au nom de ton Fils Jésus-Christ, j'ai ainsi prié. Amen. Si vous avez fait cette prière, croyez que par la foi, vous êtes une nouvelle créature, que vous êtes de Dieu, que maintenant vous êtes un chrétien qui marche selon le modèle de Christ. Si vous avez besoin de prières, de conseils, si vous avez besoin de réécouter ce message, si vous avez besoin d'être dirigé vers une église vivante, ou si vous avez besoin de connaître les horaires de notre émission, venez à Jésus sur votre chaîne préférée. 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Le nom de cette émission est Venez à Jésus. Je suis Raphaël Mambou. Que Jésus continue de vous bénir. Que Jésus continue de vous garder. Nous nous retrouvons la fois prochaine sur le même thème, les compromis de Pharaon. Que Jésus continue de vous garder, que Jésus continue de vous bénir. Amen et à la fois prochaine.

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Moi, je voudrais vous témoigner sur plusieurs guérisons que j'ai eues. Une guérison d'une enfance, un viol, abus sexuel, inceste de la part de mon beau-père et de ma mère, ainsi que des coups. Puis j'ai été anorexie boulimique de 1994 à février 2004. Puis j'ai eu une guérison de l'autopunition que j'ai exercée sur moi. Pour moi, Dieu, il n'existe pas. On me parlait de Dieu, mais il n'existait pas parce que pour moi, il avait permis que toutes ces personnes me fassent du mal. Donc, il n'existait pas. Je ne voulais rien entendre. Ma famille m'a laissé tomber. Plus personne ne voulait me parler. Et quand on me parlait de Dieu, je faisais semblant d'écouter les gens, de dire, voilà, allez, hop, ça y est, déballe-moi ton truc, là, que je puisse partir. Ça ne me faisait rien du tout. Puis un jour, j'ai prié. J'ai dit à Dieu, ben, si tu existes, montre-moi. Montre-moi quelque chose. Parce que je me suis séparée du papa de mes filles à cause des violences conjugales. Donc je me suis retrouvée dans un foyer. J'ai lu la Bible. Je suis venue à des conférences. Et pendant un moment, dans une conférence, il parlait de blessures d'enfance. Et je ne voulais pas m'approcher. Je me suis dit, ça, c'est pas pour moi, c'est quelqu'un d'autre. Donc déjà, s'approcher, je disais, ah ben, j'avais raison. C'était pas pour moi. Donc, à force, j'étais en train de ruminer dans mon coin et me faire du mal. Donc, il y a une personne qui s'est approchée, on a prié. Puis là, vraiment, et j'ai compris que Dieu souffrait quand moi je me faisais du mal. Donc je me suis dit, eh ben, c'est pas trop bien de ma part, quoi. Donc j'ai grandi de plus en plus dans la foi. Et j'ai une relation avec Dieu extraordinaire. J'arrive même pas à expliquer la relation que j'ai avec lui. J'ai eu la guérison de mon enfance qui s'est faite il n'y a pas longtemps dans une réunion de femmes. Je voulais pas me lever non plus. J'étais scotchée sur ma chaise. J'ai dû me lever, puis là, j'ai pleuré toute la souffrance de mon enfance. Toute la souffrance, là, est sortie complètement. Et je suis sortie d'ici délivrée. C'est vraiment la première fois que j'étais heureuse de dire, ben voilà, tout est parti, génial. Donc, il a guéri toutes mes plaies qui n'étaient pas cicatrisées encore. Ma vie au niveau de mon enfance s'est transformée. J'arrive mieux à accepter, à mieux en parler. C'est pour ça qu'aujourd'hui, je peux vous en parler. Au niveau de mon enfance, les nuits, c'est extraordinaire. Je ne fais plus de cauchemars, plus rien. S'il y en a qui ont vécu aussi des choses comme moi, ben, qu'elles confient leur vie à Dieu et Dieu il fera le nécessaire.

0: Bonjour à tous, je suis Raphaël Mambou, que Jésus vous bénisse, qui que vous soyez, où que vous soyez. Le nom de cette émission est Venez à Jésus. C'est une grâce, c'est un honneur, c'est un privilège de pouvoir vous retrouver encore aujourd'hui autour de la parole de Dieu pour partager quelques versets bibliques. Ce n'est pas parce que nous sommes meilleurs, ce n'est pas parce que nous sommes plus spirituels, plus intelligents ou quoi que ce soit. C'est simplement que Dieu nous a fait grâce en Jésus-Christ. Et nous voulons profiter de cette grâce au maximum. Vous aussi, Dieu vous a fait grâce en Jésus, vous qui m'écoutez en ce moment. Ce n'est pas parce que vous êtes meilleurs, plus spirituels, parce qu'il y a eu des hommes bien meilleurs que nous qui ne sont plus. Et il y a des hommes et des femmes qui auraient bien voulu entendre l'Évangile aujourd'hui, mais qui n'ont pas la possibilité d'entendre. Alors, vous et moi, nous devons profiter au maximum. Depuis quelque temps, nous sommes en train de partager sur l'identité du croyant en Christ. Aujourd'hui, c'est notre 11e émission. Je bénis grandement le Seigneur pour ce thème, parce que personnellement, ça me fait du bien, ça me permet encore de redécouvrir qui nous sommes en Jésus-Christ, de mieux méditer encore, de mieux m'appréhender de ces réalités. Je voudrais vous inviter à prier quelques instants. Remercier Dieu, mettre ces 30 minutes entre les mains du Seigneur pour que nous puissions être en communion pleinement avec lui. Prions avec moi, priez avec moi. Père éternel, merci. Merci pour ta parole, merci pour ton amour, merci pour ta grâce, merci pour ta bonté, merci pour ta fidélité, merci pour la vie, le salut qui se trouve en Jésus-Christ. Je te bénis grandement pour cela, Père éternel. Et je voudrais qu'au moment où nous allons parler, que tu sois présent. Que je disparaisse et que tu parles à ton peuple, Seigneur. Que tu nous fasses du bien, que nous puissions comprendre c'est quoi l'identité du chrétien, qui nous sommes en Jésus-Christ, ce que nous possédons en Jésus-Christ et ce que nous pouvons faire en Jésus-Christ. Merci Père, au nom de ton Fils Jésus-Christ. Amen. L'identité du croyant en Christ, comme je le disais, c'est notre 11e émission. Je vous invite très rapidement à lire avec moi dans Romains 8. Romains 8, verset 37. Romains 8, verset 37. Mais dans toutes ces choses, nous sommes plus que vainqueurs par celui qui nous a aimés. Mais par toutes ces choses, nous sommes vainqueurs, nous sommes plus que vainqueurs par celui qui nous a aimés, c'est-à-dire Dieu. Nous avons défini l'identité comme étant la possibilité de regrouper plusieurs personnes sous une même idée, un même concept, une même valeur, de regrouper plusieurs personnes ayant les mêmes caractéristiques. L'identité est ce qui permet de différencier sans confusion possible un groupe d'individus des autres. Donc, par identité, nous sous-entendons que nous retrouvons les mêmes caractéristiques du croyant en Jésus-Christ chez le blanc, chez le noir, chez l'asiatique, le sud-américain, le nord-américain, le bantou, le hutu, le nilotique, peu importe qui vous êtes, peu importe où vous écoutez ce message, vous avez une identité en Jésus-Christ. C'est-à-dire que, en tant qu'enfant de Dieu, si Jésus-Christ est votre Seigneur et votre Sauveur personnel, vous possédez les mêmes caractéristiques que les autres. Du reste, nous le disons dans notre vie de tous les jours, lorsque nous connaissons un monsieur et son épouse, et lorsque nous regardons leurs enfants, nous retrouvons dans ces enfants les caractéristiques des parents. Peut-être le nez, les yeux, l'expression, le sourire, les oreilles, la manière de parler, la manière de marcher, des fois même la manière de rire. Mais dans l'identité, nous retrouvons un groupe d'individus qui possèdent les mêmes caractéristiques. Donc, un chrétien européen est le même chrétien africain, a les mêmes caractéristiques que le chrétien africain. Le chrétien américain a les mêmes caractéristiques que le chrétien américain, sud-américain, chinois, pakistanais, iranien, je parle du chrétien. Donc, personne ne peut se sous-estimer. Personne ne peut dire « je n'ai pas de grande valeur ». C'est vrai que j'ai donné ma vie à Jésus-Christ, mais comme je ne suis pas comme tel, je n'ai pas d'importance. C'est faux. C'est faux. En Jésus-Christ, Dieu nous donne les mêmes caractéristiques. Nous avons commencé par voir que nous sommes bénis en Jésus-Christ. Éphésiens 1, verset 3. Nous avons vu que nous sommes rachetés de la malédiction de la loi. Galates 3, verset 13. Nous avons vu aussi que nous sommes délivrés de la puissance des ténèbres. Colossiens 1, verset 13. Et nous avons commencé à voir que nous sommes plus que vainqueurs en Jésus-Christ. 2 Corinthiens 2, verset 14. Grâce soit rendue à Dieu qui nous fait toujours triompher en Christ et qui répond par nous en tout lieu l'odeur de sa connaissance. C'est le même verset, mais avec d'autres mots. C'est la même idée, avec d'autres mots, que Romains 8, verset 37. Dans Romains 8, verset 37, il est dit « Nous sommes plus que vainqueurs en Jésus-Christ ». 2 Corinthiens 2, verset 14 dit « Dieu nous fait toujours, pas de temps en temps, pas quelques fois, pas 2 fois sur 10, 3 fois sur 10, non, 10 sur 10, Dieu nous fait triompher en Jésus-Christ ». Je ne sais pas qui est votre ennemi. Je ne sais pas qu'est-ce qui vous trouble. Mais en Jésus-Christ, je sais que la victoire est certaine. Je sais qu'en Jésus-Christ, le triomphe est quotidien pour celui qui a donné sa vie à Jésus-Christ. Il n'y a pas de victoire par hasard pour nous les enfants de Dieu. Il n'y a pas de victoire de temps en temps. Il y a toujours la victoire, il y a toujours le triomphe en Jésus-Christ. Jésus-Christ nous a donné sa victoire face à Satan et à ses démons. Et nous écrasons davantage Satan à partir de la victoire de Jésus-Christ. Et voilà pourquoi la Bible parle de triompher. Dieu nous fait toujours triompher en Jésus-Christ. Au fait, lorsqu'on vous combat en tant qu'enfant de Dieu, en tant que chrétien, ce n'est pas vous seul qui êtes combattu. C'est Dieu aussi qui est combattu au travers de vous. Croyez-vous que quelqu'un soit plus fort que Dieu? Romains 8, verset 31 dit « Si Dieu est pour nous, qui sera contre nous ?» Si Dieu est pour moi, si Dieu est avec moi, si Dieu est sur moi, si Dieu veille sur moi, qui peut me vaincre? Qui peut me combattre? Qui peut me tuer? Alors que Dieu, le Créateur de toutes choses, vit en moi au travers de Jésus-Christ. Ce n'est pas possible. Nous sommes toujours triomphants. Écoutez, même si on vous donnait un coup et que vous tombiez, ne dites pas que vous êtes vaincu, parce que c'est impossible d'être vaincu en Jésus-Christ. C'est vous qui êtes triomphant en Jésus-Christ. Le diable peut vous arracher votre entreprise. Le diable peut vous arracher la santé. Le diable peut vous créer des problèmes, vous perdez votre emploi. Le diable peut s'arranger pour que votre divorce éclate. Ça ne change rien. Vous êtes toujours triomphant en Jésus-Christ. Relevez-vous et continuez le combat. Et c'est comme ça que Satan va vivre une plus grande défaite avec l'Église de Jésus-Christ. Arrêtons de nous lamenter, arrêtons de pleurer comme si nous n'avions pas un Dieu qui avait fait quelque chose pour nous il y a 2000 ans à la croix. Certaines personnes, quand vous les écoutez exposer leurs problèmes, vous avez l'impression que Dieu n'existe pas, que Jésus-Christ n'a rien fait pour eux. Et ils le disent des fois avec leurs propres paroles. Dieu ne me connaît pas. Dieu ne me regarde jamais, Dieu ne m'a jamais béni. C'est faux. Voilà pourquoi nous devons connaître notre identité en Jésus-Christ. Et le seul moyen de le connaître, Ce n'est pas seulement en allant dans des cours de catéchisme, ce n'est pas en allant à l'institut biblique, ce n'est pas seulement en écoutant des prédications, mais c'est en lisant la parole de Dieu, en lisant la Bible, de Genèse à Apocalypse. Soulignez les versets qui vous identifient. Soulignez les versets bibliques qui donnent des caractéristiques de votre vie en Jésus-Christ. Croyez-le, confessez-le, méditez ces versets. Dieu ne fait rien en dehors de sa parole. Sa parole doit être l'autorité finale. J'aime ce que le psalmiste dit dans le psaume 119. Ta parole est une lampe à mes pieds. Toujours dans le psaume 119, quelque part il est dit: je suis plus instruit que mes maîtres parce que ta parole est l'objet de ma méditation. Combien de chrétiens lisent la Bible? Vous qui m'écoutez aujourd'hui, combien de fois dans votre marche vous avez lu la Bible de Genèse à Apocalypse? Je me souviens quand j'étais tout petit, un peu plus jeune, quand j'étais tout jeune, un ami nous disait que si on lisait la Bible de Genèse à Apocalypse, on allait devenir fou. Eh bien, c'est faux. Je ne sais plus combien de fois j'ai lu de Genèse à Apocalypse la Bible. Je ne suis pas fou, non. Non, mon frère, non, ma sœur. Ne soyons pas, entre guillemets, des fainéants. Lisons la Bible. Découvrons qui nous sommes en Jésus-Christ. Alors nous pourrons tenir face à l'ennemi parce que nous savons qui nous sommes. Nous savons qui nous sommes. Essayez d'imaginer si on essayait de vous convaincre que vous n'êtes pas la personne que vous êtes. Prenons un exemple. Je m'appelle Raphaël Mambou. Quelqu'un vient me dire: non, tu ne t'appelles pas Raphaël Mambou. Je dirais: non, c'est faux. Je m'appelle Raphaël Mambou. Je connais mon père, je connais ma mère, je connais mes frères et sœurs. Voilà ma carte d'identité. Et que cette personne insiste disant: non, tu n'es pas Raphaël Mambou. Tu es monsieur XY. Non! J'ai mes documents, j'ai mes diplômes qui attestent qui je suis. Au niveau de la commune, on me connaît. Du reste, mes identités définissent qui je suis, si je puis dire ainsi. Mais que quelqu'un me dise: tu n'es pas Raphaël Mambou, tu es un autre, je dirais que non seulement la personne est un menteur, mais en plus cette personne est folle. Et c'est ça que nous devons dire à Satan: non, je suis ce que la Bible dit que je suis. Si Jésus-Christ dit, si Dieu me dit que en Jésus-Christ il me fait toujours triompher, alors je triomphe tous les jours. Peu importe les difficultés que je rencontre, peu importe les obstacles que je rencontre, je triomphe toujours en Jésus-Christ. Et pourquoi je triomphe toujours en Jésus-Christ? Parce que Jésus-Christ m'a donné sa victoire, acquise à la croix il y a 2000 ans. Psaume 27, verset 1, de David. L'Éternel est ma lumière et mon salut. De qui aurais-je crainte? L'Éternel est le soutien de ma vie. De qui aurais-je peur? En d'autres termes, Dieu est celui qui me soutient tous les jours. Qui peut triompher de moi alors que Dieu me donne le triomphe en Jésus-Christ? Est-ce que c'est le péché? Non! Est-ce que c'est l'alcool? Non! Le tabac, non. La drogue, non. Le sexe, non. Ça ne peut pas triompher de moi parce que j'ai triomphé en Jésus-Christ. Dieu me fait triompher en Jésus-Christ. Voilà pourquoi le chrétien est délivré du péché. Voilà pourquoi le chrétien est racheté de la malédiction de la loi. Voilà pourquoi le chrétien est béni. Voilà pourquoi le chrétien est plus que vainqueur. Parce que Dieu vit au travers du chrétien, du vrai chrétien. Dieu ne vit pas au travers d'un non-chrétien. Dieu ne vit pas en dehors de Christ dans l'individu. Quelle que soit votre religion, Dieu n'est pas en vous si vous n'avez pas Jésus-Christ comme sauveur et Seigneur personnel. David qui était un guerrier, David qui était un soldat, David qui était un militaire, qui a conduit des guerres, qui a mené des troupes dans des guerres, dit que l'Éternel est le soutien de ma vie. Il ne dit pas que les Américains sont les soutiens de ma vie, que la Syrie est le soutien de ma vie. Il ne dit pas que les Babyloniens sont ma force, Il ne dit pas, si je peux actualiser, que l'Union européenne est mon bouclier et le soutien de ma vie. Il dit Dieu. Il ne dit même pas que ce sont les anges qui combattent pour lui. Il ne dit même pas que ce sont les anges qui le gardent. Il ne dit même pas que ce sont les anges qui sont sa force. Il dit l'Éternel est le soutien de ma vie. De qui devrais-je avoir peur? Peur de qui? Peur des sorciers? Peur des occultistes? Peur des marabouts? Peur des Assyriens? Des Babyloniens? Peur des ennemis en plein jour ou des ennemis en pleine nuit? De qui devrais-je avoir peur, puisque le Créateur du ciel et de la terre est le soutien de ma vie? Et moi, je pourrais actualiser comme ceci. Puisque le Créateur du ciel et de la terre me fait triompher en Jésus-Christ. Et pas que quelquefois, et pas que partiellement, toujours en Jésus-Christ, le croyant triomphe par la grâce de Dieu. Mon frère, ma sœur, ce sont des versets que nous devons connaître. Ce sont des versets que nous devons accepter. Ce sont des versets que nous devons confesser. En Jésus-Christ, je triomphe toujours par Dieu. Dieu me fait toujours triompher en Jésus-Christ. Dans mon commerce, je fais des exploits. Dans mon commerce, je fais des percées. Dans mon commerce, en Jésus-Christ, Dieu me donne la victoire face à mes ennemis. Alléluia. Psaume 28, verset 7. Toujours de David. L'Éternel est ma force et mon bouclier. En lui, mon cœur se confie et je suis secouru. J'ai de l'allégresse dans le cœur et je le loue par mes chants. Alléluia. L'Éternel est ma force. Ma force, ce n'est pas les Américains. Ma force, ce n'est pas l'OTAN. Ma force, ce n'est pas l'Union africaine. Ma force, ce n'est pas mes gardes du corps. Ma force, ce n'est pas mes services de renseignement. Ma force, ce n'est pas les pactes que j'ai faits avec Satan. Ma force, ce n'est pas les anges qui m'accompagnent. Ma force, ce n'est pas mes muscles. Ma force, ce n'est pas mon argent, mes diplômes, mes connaissances intellectuelles. Ma force est l'Éternel. En d'autres termes, ce n'est pas mes études qui me font triompher dans la vie. Ce ne sont pas les Américains qui m'aident à réussir dans la vie. Ce n'est pas l'OTAN, mais c'est Dieu en Jésus-Christ. Je suis même tenté de dire que, en Jésus-Christ, l'Éternel est ma force. C'est lui qui combat pour moi. C'est lui qui me donne la victoire. C'est lui qui met hors course mes ennemis. J'aime ce que le verset de Deutéronome 28 dit. Si l'ennemi vient contre toi par un chemin, il fuira par sept chemins. Écoutez, qui peut faire de telles choses si ce n'est que Dieu? Et si Dieu le fait pour l'Américain, le chrétien américain, pourquoi ne le ferait-il pas pour le chrétien africain? Si Dieu le fait pour le chrétien africain, pourquoi ne le ferait-il pas pour le chrétien asiatique? Voilà pourquoi je parlais de identité. Les mêmes caractéristiques que l'on retrouve chez le chrétien du Nord, on le retrouve chez le chrétien du Sud. David, qui n'était pas un chrétien tel que nous le connaissons, parce que Jésus-Christ est venu mourir après que David soit venu sur la terre, mais David était un croyant et il avait foi dans un Rédempteur qui viendrait. Donc, si David croyait en l'Éternel, qui est Jésus, qui est Dieu, pourquoi est-ce que l'Éternel, Dieu des armées, me défendrait moins en Jésus-Christ? Pourquoi est-ce que je vivrais moins de victoires en Jésus que David? Voilà pourquoi je suis pleinement convaincu que ce ministère, le ministère Jésus pour tous, Dieu ouvre des portes grandes devant elle. Ah oui, j'en suis convaincu. Et moi, à votre place, je dirais Amen. Parce que en Jésus-Christ, Dieu nous fait triompher. Dieu nous fait triompher des problèmes financiers, des problèmes économiques, des problèmes spirituels que Satan pose. Je suis convaincu que ceux et celles qui se lèvent contre ce ministère, le ministère Jésus pour tous, deviennent notre marchepied. Et nous allons monter dessus pour la gloire de Dieu. Il est préférable d'être notre allié que d'être notre ennemi. L'Éternel est ma force et mon bouclier. Ah, j'aime cela. L'Éternel n'est pas la force de ma famille. L'Éternel n'est pas la force de ma nation. L'Éternel n'est pas la force de mon clan. L'Éternel est ma force. En d'autres termes, Dieu s'intéresse individuellement aux hommes. Dieu veut être le Dieu de l'individu, pas le Dieu de la nation. Pas le, quoique ce ne serait pas une si bonne chose, ce ne serait pas une si mauvaise chose, pardon, que Dieu soit le Dieu de toute la France, que Jésus-Christ soit le Dieu de toute la France, que toute la France le serve. Ce serait une très bonne chose que Jésus-Christ soit le Dieu de tous les Congolais, de tous les Brazzavillois, de tous les Canadiens, de tous les Québécois, de tous les Ivoiriens. Ce serait une bonne chose, de tous les Malgaches. Mais si le monde ne veut pas reconnaître Jésus-Christ, David dit, l'Éternel est ma force. Paul dit, en Jésus-Christ, Dieu en Jésus-Christ nous fait toujours triompher, nous les chrétiens, toujours triompher en Jésus-Christ. Pas quelquefois, pas de temps en temps, mais toujours en Jésus-Christ. Philippiens 4, Philippiens 4, verset 13. Philippiens 4, verset 13. Philippiens vient juste après Éphésiens. Philippiens 4, verset 13. Je puis tout par celui qui me fortifie. Je peux tout accomplir. En d'autres termes, Dieu me fait triompher en Jésus-Christ. Je peux tout faire. Je peux créer une entreprise. Je peux bâtir un ministère. Je peux bâtir une famille. Je peux réussir dans le domaine des affaires. Je peux réussir dans les études. Je peux aller très loin, plus loin que ceux de ma famille. Je peux aller jusqu'à un niveau de doctorat. Je peux faire des études poussées. Mon père n'avait qu'une boutique. Moi, je peux avoir des chaînes de magasins. Je peux battre tous les sorciers de la nation, du continent, en Jésus-Christ. Pourquoi ? Parce que Dieu me fait toujours triompher en Jésus-Christ. Je suis convaincu que Dieu appelle chacun d'entre nous à faire de grandes choses, à aller au-delà de nos limites. C'est lui qui repousse nos limites. Ce n'est pas par notre propre force, ce n'est pas par notre propre intelligence, par notre propre richesse, que nous allons réussir dans tout ce que nous entreprenons. Non, c'est par grâce, c'est parce que Dieu nous fait grâce en Jésus-Christ. N'oubliez jamais ça. L'identité du chrétien est qu'il est toujours triomphant en Jésus-Christ, pas en dehors de Jésus-Christ. Vous ne triomphez pas des démons, vous ne triomphez pas des problèmes parce que vous êtes membre d'une église. Non! Parce que vous êtes prédicateur. Non! Vous triomphez de tout obstacle dans votre vie parce que Dieu vous fait cette grâce en Jésus-Christ. C'est une grâce. Vous pouvez résister au péché. Vous pouvez résister au mensonge. Vous pouvez résister à la drogue, vous pouvez triompher de ces choses en Jésus-Christ, parce que du reste, en Jésus-Christ, nous sommes délivrés du royaume des ténèbres. Nous sommes plus que vainqueurs par celui qui nous a aimés. Qui nous a aimés ? Ce ne sont pas les anges, ce n'est pas l'église catholique, ce n'est pas l'église protestante, ce n'est pas l'église kimbanguiste, témoin de Jéhovah, qui nous a aimés en premier. Non, celui qui nous a aimés en premier, c'est Jésus-Christ. Et Jésus-Christ nous fait triompher. Par grâce. Il a vaincu les démons pour vous et pour moi. Si vous n'avez pas Jésus-Christ dans votre vie, quoi que vous viviez entre guillemets des certaines victoires. Ce sont des défaites. Vous passez de malédiction en malédiction, vous êtes en train de capitaliser ces malédictions et un jour il faudra passer à la caisse. Mais la bonne nouvelle est que Jésus-Christ permet que vous écoutiez ce message pour que vous n'alliez pas plus loin en dehors de sa personne. Venez à Jésus-Christ. Vous êtes fatigué des défaites, vous êtes fatigué des échecs, vous êtes fatigué du manque, vous êtes fatigué. Jésus a dit, venez à moi, vous tous qui êtes fatigués et chargés, et je vous donnerai du repos. Dans le repos, il y a la victoire, il y a la restauration, il y a la bénédiction, il y a le rachat de la malédiction, il y a la délivrance des royaumes des ténèbres, il y a la délivrance du péché, il y a la délivrance des démons dans le repos que propose Jésus-Christ. Il ne dit pas venez à l'église X, à l'église Y, à la religion X, à la religion Y. Il dit venez à Jésus, venez à moi. D'où le thème de cette émission, venez à Jésus. Moi, Raphaël, je ne peux pas vous sauver. Moi, Raphaël, je ne peux rien faire pour vous. Mais je connais quelqu'un qui peut faire quelque chose de grand, de merveilleux, d'unique. Jésus-Christ. Et il vous dit aujourd'hui, je me tiens à la porte et je frappe. Ouvrez-moi la porte de votre cœur. Si c'est cela le désir de votre cœur, c'est très simple. Baissez simplement la tête dans la prière et répétez ces simples mots que je vais dire. Priez avec moi. Père éternel, au nom de ton Fils Jésus-Christ, j'ai entendu ta parole. J'ai entendu ta voix. Je viens à toi. J'accepte Jésus-Christ comme mon Seigneur et mon Sauveur personnel. J'accepte Jésus-Christ comme le guide de ma vie. J'accepte le triomphe que tu me donnes, Père éternel, au travers de Jésus-Christ. Je crois et je confesse que maintenant, je suis plus que vainqueur, je suis béni, je suis délivré du royaume des ténèbres, je suis un enfant de Dieu, je suis co-héritier de Christ. Au nom de ton Fils Jésus-Christ, j'ai ainsi prié. Amen. Si vous avez fait cette prière, croyez que par la foi, Dieu vous appelle par votre nom, Dieu vous connaît, Dieu vit en vous au travers de Jésus-Christ et que vous êtes une nouvelle créature. Pour toute question spirituelle, vous pouvez joindre notre ministère, le ministère Jésus pour tous, au plus 243 819 910 910. 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Je suis Raphaël Mambou. Le nom de cette émission est Venez à Jésus. Nous nous retrouvons la fois prochaine, toujours sur le même thème, l'identité du croyant en Christ. Que Jésus continue de vous bénir, que Jésus continue de vous garder. À la fois prochaine. Amen.
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2: Bonjour à tous, je suis Raphaël Mambou, que Jésus vous bénisse, qui que vous soyez ou que vous soyez. Le nom de cette émission est Venez à Jésus. 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C'est une joie, c'est un bonheur, c'est un privilège, c'est une grâce que le Seigneur me fait, nous fait, vous et moi, de pouvoir nous retrouver autour de sa parole, de partager quelques versets bibliques. Ce n'est pas parce que nous sommes meilleurs. Ce n'est pas parce que nous sommes plus excellents. Ce n'est pas parce que nous avons un grand français ou que nous sommes les plus spirituels. Non, c'est une grâce que Dieu a faite. Et à vous et à moi. Nous allons continuer notre petite étude sur la nouvelle créature ou la nouvelle création. Mais avant cela, je voudrais prier que nous puissions rendre gloire à Dieu pour ce jour. Car c'est une grâce, nous ne l'avons pas méritée. Père éternel, je te dis merci. Merci pour ce jour, merci pour cet homme, merci pour cette femme qui se tient près de sa radio, qui écoute ce message. Seigneur, je veux qu'une seule chose, disparaître et que toi tu paraisses, que tu sauves, que tu guérisses, que tu redresses, que les écailles tombent des yeux d'un homme ou d'une femme. Seigneur, que ta parole sorte, qu'elle guérisse, qu'elle libère, qu'elle fasse du bien à mon frère, qu'elle fasse du bien à ma sœur, car je sais que tu es un Dieu merveilleux. Nous avons ainsi prié, au nom de ton Fils Jésus-Christ. Amen. Comme je le disais dans l'introduction, nous sommes toujours en train de faire notre petite étude sur la nouvelle créature. C'est la quatrième émission. 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Je voudrais vous inviter encore à lire nos textes de base qui se trouvent dans Galates 6, verset 15. Galates 6, verset 15. Car ce n'est rien que d'être circoncis ou incirconcis. Ce qui est quelque chose, c'est d'être une nouvelle créature. Paul nous dit que ce n'est pas important d'être circoncis ou d'être incirconcis. Ce n'est pas important d'être juif, ce n'est pas important d'être non-juif, ce n'est pas important d'être noir, ce n'est pas important d'être blanc. Ce n'est pas important d'être un homme, ce n'est pas important d'être une femme. Ce n'est pas important d'être congolais de Kinshasa ou congolais de Brazzaville. Ce qui est important, c'est d'être une nouvelle créature. En d'autres termes, ce qui est important, c'est d'avoir reçu Jésus-Christ dans sa vie. Notre deuxième texte de base, nous le lisons dans 2 Corinthiens 5. 2 Corinthiens 5, verset 17. Ce sont des versets assez connus. Verset 17. 2 Corinthiens 5, verset 17. Si quelqu'un est en Christ, il est une nouvelle créature. Les choses anciennes sont passées. Voici, toutes choses sont devenues nouvelles. Ce n'est rien d'être circoncis ou incirconcis. Ce n'est rien d'être catholique, ce n'est rien d'être protestant. Ce qui est quelque chose, c'est d'être une nouvelle créature. Et Paul le définit dans 2 Corinthiens 5, verset 17. Si quelqu'un est en Christ, il est une nouvelle créature, il est une nouvelle création. D'autres versions disent, si quelqu'un est uni à Christ, il est une nouvelle créature. On ne devient qu'une nouvelle créature en donnant sa vie à Jésus-Christ. Je le répète, je l'ai dit dans les émissions précédentes, je le dis encore, ce n'est pas parce que vous êtes passé par les eaux du baptême que vous êtes chrétien. Ce n'est pas parce que vous êtes membre d'une église que vous êtes chrétien. Ce n'est pas parce que vous êtes même prédicateur de la parole de Dieu que vous êtes un enfant de Dieu. Rappelez-vous que ceux qui ont persécuté Christ, rappelez-vous que ceux qui ont tué Jésus-Christ étaient des hommes de religion. Comme pour dire que la religion n'a aucune espèce d'importance devant Dieu. On peut avoir de beaux vêtements, on peut avoir une croix sur soi, on peut avoir une Bible, ça ne fait pas de vous un chrétien. Le Congo se dit chrétien à 90 ou 95%. Ce n'est pas vrai. Moi, je dirais que le Congo a 90-95% de personnes qui sont membres des églises dites chrétiennes. Mais le vrai chrétien est une personne qui est une nouvelle créature, changée par Christ, transformée par Christ. Ce n'est pas un homme amélioré, non, c'est un homme changé, converti, qui s'est détourné de sa vie de péché et qui a accepté le salut que Dieu offre au travers de Jésus-Christ. Pas au travers d'une religion, pas au travers d'un homme particulier, mais au travers du seul sauveur, du seul rédempteur, Jésus-Christ de Nazareth, qui est mort pour les péchés à notre place, qui a payé notre faute. Mais c'est quoi cette nouvelle créature? Et c'est ça que nous étions en train d'étudier. Nous allons continuer. Nous avons dit que la nouvelle créature, ou le vrai chrétien, ou le chrétien, est une personne qui est bénie. Le chrétien n'est pas une personne qui, comme je l'entends dans certains milieux, qui est pauvre, qui est malheureux, qui est triste, qui est comme un mendiant. Non! Si vous avez reçu Jésus-Christ, vous êtes la personne la plus bénie qui soit dans ce monde. Et nous allons le voir encore avec des versets bibliques. Relisez avec moi dans Éphésiens 1, verset 3. Éphésiens 1, verset 3. Béni soit Dieu, le Père de notre Seigneur Jésus-Christ, qui nous a bénis de toutes sortes de bénédictions spirituelles dans les lieux célestes en Christ. Dieu le Père nous a bénis de toutes sortes de bénédictions dans les lieux célestes en Jésus-Christ. Pas en étant catholique, pas en étant protestant, pas en étant prédicateur. Le prédicateur n'est pas plus béni que le laïc. L'évangéliste n'est pas plus béni que le pasteur, le prophète n'est pas plus béni que l'apôtre, l'apôtre n'est pas plus béni que le diacre ou l'ancien dans l'église. Quiconque a reçu Jésus-Christ dans sa vie est béni. Béni par Dieu. Proverbe 20, verset 22 dit « C'est la bénédiction de l'Éternel qui enrichit et qui ne la fait suivre d'aucun chagrin. » Donc si vous êtes béni par Dieu, au travers de Jésus-Christ, que vous ayez 50 francs ou 1 million de dollars en poche, il n'y a aucune différence. Que vous soyez propriétaire d'une entreprise ou employé dans une entreprise, cela ne fait aucune différence parce que Dieu vous a béni, vous et moi, de la même manière, au travers de Jésus-Christ. Toujours Jésus-Christ. Voilà pourquoi je ne prêcherai que Jésus-Christ. Pourquoi? Parce qu'il est la source de salut. Il est la source de bénédiction. Oh mon frère, oh ma sœur, c'est une bonne nouvelle que je suis venu vous annoncer. Si vous êtes chrétien, vous êtes béni. Si vous n'êtes pas chrétien, vous êtes sous la malédiction. Vous êtes rebelle. Si vous avez rétrogradé, aujourd'hui est le jour du salut. Lisez avec moi dans Galates 3. Je disais Galates 3, verset 13. Il nous est dit ceci dans Galates 3, verset 13. Christ nous a rachetés de la malédiction de la loi, étant devenu malédiction pour nous. Car il est écrit, maudit est quiconque est pendu au bois. Jésus-Christ nous a racheté de la malédiction de la loi. Écoutez mon frère, écoutez ma sœur, si vous êtes né de nouveau, vous êtes racheté de toutes les formes de malédiction qui existent. Les malédictions de famille, vous êtes racheté de cela en Jésus-Christ. Vous êtes libéré de cela en Jésus-Christ. Vous êtes affranchi de la malédiction de la famille. Quel que soit ce qu'ont fait vos grands-parents, vos arrière-grands-parents, vos ancêtres jusqu'à Adam. Si vous êtes en Christ, vous êtes une nouvelle créature. Donc, tout ce qui s'est fait avant vous n'a plus d'impact sur vous. Pourquoi ? Parce que Jésus-Christ a pris votre malédiction. Je refuse la théorie qui dit que le chrétien est maudit. Que non, même si vous êtes né de nouveau, vous avez besoin de passer par la délivrance. Je ne dis pas que la délivrance n'est pas biblique. Mais ce que je suis en train de proclamer, c'est que si vous êtes en Christ, vous êtes une nouvelle créature, vous êtes libéré, affranchi, délivré de la malédiction, de la famille qui pèse sur vos nations, qui pèse sur vos tribus, qui pèse sur le genre humain. Vous êtes racheté de la malédiction financière, de la malédiction spirituelle, de la malédiction des traditions. Même si vous avez pratiqué l'occultisme au plus haut degré, si vous venez à Jésus-Christ, si vous avez donné votre vie à Jésus-Christ, la Bible nous dit que vous êtes racheté de la malédiction de la loi. Vous êtes une nouvelle créature, vous êtes quelqu'un de différent, vous êtes une nouvelle personne. Vous êtes, vous et Christ, vous devenez un. Oh mon frère, oh ma sœur, c'est quelque chose de merveilleux. Il faut relire la Bible, il faut connaître la Bible. Ne nous laissons pas emporter par tout vent de doctrine. Non, nous devons connaître la Bible d'un bout à l'autre. Nous devons connaître ce que nous sommes en Jésus-Christ. La nouvelle créature est une créature bénie. Nous l'avons vu dans l'émission précédente. Joseph, vendu par ses frères, rejeté par ses frères. Dans la maison de Potiphar, il nous a dit deux choses. L'Éternel était avec lui et la prospérité accompagnait Joseph. C'était un esclave. Mais Dieu était avec lui et la prospérité était avec lui. Joseph est un type de chrétien dans

un temple d'idole. Mais lorsque je donne ma vie à Jésus-Christ, je deviens le temple du Saint-Esprit. Et Christ habite en moi. Et Dieu habite en moi. Et c'est merveilleux. Mon frère, ma sœur, si vous êtes en Christ, vous êtes la créature la plus bénie. Vous pouvez le dire. Lorsque vous êtes dans votre véhicule, dites que vous êtes béni. Lorsque vous prenez votre taxi, dites que vous êtes béni. Lorsque vous commencez votre travail, dites que vous êtes béni. Ne croyez pas ce que les hommes vous disent, croyez ce que la Bible vous dit, car la Bible est la vraie et l'unique, la seule parole de Dieu. C'est Dieu qui nous parle au travers de la Bible. Et la Bible nous dit que nous sommes bénis en Jésus-Christ. Je suis béni dans mon travail, je suis béni dans mon ministère, je suis béni dans mon commerce, je suis béni dans ma famille, je suis béni avec mes enfants, je suis béni avec ma femme, je suis béni dans tout ce que j'entreprends. Pourquoi ? Parce que Dieu est avec moi au travers de Jésus-Christ. Lisez avec moi dans 2 Corinthiens 6, versets 14 à 15. 2 Corinthiens 6, versets 14 à 15, il nous est dit ceci. « Ne vous mettez pas avec les infidèles sous un joug étranger. Quel rapport y a-t-il entre la justice et l'iniquité ?» Ce que Paul essaie de nous faire comprendre, ce que le chrétien, la nouvelle créature, le vrai chrétien, est justice, le païen est iniquité. Le chrétien est lumière. Il continue. Où ? Qu'y a-t-il de commun entre la lumière et les ténèbres ? Quel rapport y a-t-il entre Christ et Bélial ? Ou quel rapport ou quelle part a le fidèle avec l'infidèle ? Paul dit de la nouvelle créature que la nouvelle créature est justice, lumière, et Christ est fidèle. Quatre caractéristiques de ce que nous sommes en Jésus-Christ. Nous sommes une partie de Christ. Je suis une partie du corps de Christ. Vous êtes une partie du corps de Christ. Je suis la lumière. Je suis une partie de la lumière de Christ dans ce monde. Écoutez, vous et moi, nous savons qu'est-ce qui se passe, comment les choses se passent dans nos villes. Il n'y a pas beaucoup de... Il nous arrive de perdre du courant, de ne pas avoir du courant. Que Dieu bénisse la SNEL. Qu'elle fasse prospérer la SNEL afin qu'elle fasse son travail pleinement. Lorsqu'il n'y a pas le courant, c'est l'insécurité. Nous sommes d'accord. Personne n'aime le noir. Mais qu'est-ce qui se passe lorsque le courant revient? Dans certains quartiers, on jubile, on crie, on est heureux, on applaudit, on acclame que le courant est revenu. Pourquoi? Parce que la lumière est quelque chose de bénéfique. Et c'est ce que nous sommes en Jésus-Christ. Nous sommes la lumière. Jésus nous le dira. Vous êtes la lumière de ce monde. Alors si je suis la lumière de ce monde, en quoi je suis une malédiction? Je ne suis pas une malédiction. Je suis une bénédiction. Car là où je vais, je chasse les ténèbres. Là où je vais, j'apporte la connaissance de Christ. Là où je vais, j'apporte l'odeur de Christ. J'apporte le royaume de Dieu là où je vais, là où je suis. Je connais un frère. Combien de fois a-t-il entendu ce genre de phrase? Lorsqu'on te voit, on sent le sérieux, on sent le christianisme, on sent la présence de Dieu. Oh, c'est pas un homme parfait, parce qu'il n'y a personne de parfait. Mais parce qu'il est en Christ, les gens voient Jésus-Christ au travers de cette personne. Mon frère, ma sœur, vous êtes une personne bénie. Vous êtes lumière. Lorsque vous venez à un endroit, vous apportez la connaissance de Christ. Si on vous chasse, on chasse les ténèbres, on chasse la lumière. On dit oui aux ténèbres lorsqu'on chasse le chrétien. On dit oui aux ténèbres. Non, mon frère, non, ma sœur, vous êtes une source de bénédiction. En parlant de source de bénédiction, lisez avec moi dans le psaume 87. Psaume 87, verset 7. Et ceux qui chantent et ceux qui dansent s'écrient. Toutes mes sources sont en toi. Toutes mes sources sont en toi.
croyons dans l'Ancien Testament chanter.

crier l'un à l'autre en disant que Dieu est la source de toutes mes bénédictions. Toutes mes sources sont en Dieu. Mes sources financières, mes sources matérielles, mes sources de succès, mes sources de réussite, mes sources d'élévation sont en Dieu. Mon frère, ma sœur, la nouvelle alliance est meilleure que l'ancienne alliance. Si vous êtes en Jésus-Christ, Dieu devient la source de toutes vos bénédictions. Nous l'avons lu dans Éphésiens 1, verset 3. Dieu nous bénit au travers de Christ. Dieu ne nous bénit pas en dehors de Christ. Dieu nous bénit au travers de Jésus-Christ. Dieu est ma source de bénédiction. Même si vous avez perdu votre travail, vous devez dire que Dieu est la source de votre bénédiction. Dieu vous aime, Dieu vous connaît, Dieu vous appelle par votre nom. Il est la source des bénédictions du chrétien, du croyant en Christ. Je suis béni. Je ne suis pas maudit. Je peux être locataire. Je peux être employé dans une entreprise. Je peux être esclave. Mais si j'ai Jésus-Christ dans ma vie, si je suis uni à Jésus-Christ, Dieu est la source de mes bénédictions. Le fait de posséder un véhicule, d'acheter des maisons, d'aller en Europe, d'aller dans le monde entier n'est que la matérialisation d'une bénédiction. La vraie bénédiction, c'est d'être en Christ. La vraie bénédiction, c'est de croire que nous sommes bénis en Jésus-Christ. Tout le reste n'est que la matérialisation de ce que nous sommes en Jésus-Christ. Mon frère, ma sœur, je voudrais que vous disiez chaque matin, dans les moments les plus difficiles par lesquels vous passez, que vous disiez que vous êtes béni. Béni, béni, béni, béni, parce que Dieu est avec vous en Jésus-Christ. Même dans les moments difficiles, la nouvelle créature reste une créature bénie. Lisez avec moi dans Ésaïe 43. Ésaïe 43. Verset 2. Ésaïe 43, verset 2. Si tu traverses les eaux, je serai avec toi. Et les fleuves, ils ne te submergeront point. Si tu marches par le feu, tu ne brûleras pas. Et la flamme ne t'embrasera pas. Si tu traverses les eaux, je serai avec toi. Si tu marches dans le feu, tu ne brûleras pas. Pourquoi ? Parce que je suis avec toi. Pourquoi ? Parce que Dieu est avec nous au travers de Jésus-Christ dans toutes les situations par lesquelles nous passons. Et cette personne est bénite ? Elle est bénie ou elle est maudite ? Elle est bénie. Parce que peu importe les difficultés par lesquelles elle passe, Dieu est avec la nouvelle créature, Dieu est avec le vrai chrétien. Et cette personne est réellement bénie. Du reste, la Bible nous dit que tout concourt au bien de ceux qui aiment Dieu. Le bien et le mal concourent au bien du chrétien. Pourquoi ? Parce que Dieu est avec le vrai chrétien. Dieu est avec nous. Dieu ne nous abandonne pas au travers de Jésus-Christ. Le monde peut nous rejeter. Les sociétés, les entreprises peuvent nous rejeter. Même nos pays, nos familles peuvent nous rejeter. Nous l'avons vu, nous le voyons tous les jours. Mais Dieu n'abandonne personne. Et c'est ça qui fait que nous sommes bénis. Et un jour, cette bénédiction va se matérialiser. Lorsqu'une femme est enceinte, des fois, au début, elle ne le sait pas. Elle commence à constater certaines choses, changements dans sa vie. Et puis un jour, on voit que physiquement, elle est enceinte et puis elle accouche. C'est le même processus avec une bénédiction. Lorsqu'on est béni, on doit savoir qu'on est béni. Beaucoup ignorent qu'ils sont bénis. Moi, je crois que je suis béni. Béni dans tout ce que je fais. Béni partout où je vais. Car la Bible dit, tu seras béni dans les champs et tu seras béni dans ta maison. Lorsque tu sortiras, tu seras béni. Lorsque tu rentreras, tu seras béni. Tu seras la tête et non la queue. Je suis la tête et non la queue. Je suis le premier et non le dernier en Jésus-Christ, pas en dehors de Christ.
Oh mon frère, c'est merveilleux. Nous sommes réellement bénis. Nous sommes la lumière. Nous sommes une partie de Christ. Nous sommes justice. En Jésus-Christ, Dieu est avec nous. Nous ne sommes pas seuls. Nous n'avons pas besoin de sentir que Dieu est avec nous pour dire que Dieu est avec nous. Nous n'avons pas besoin de posséder des choses de ce monde pour dire que nous sommes bénis. Non, disons que nous sommes bénis et nous verrons que nous possédons ces choses. C'est vraiment merveilleux. C'est vraiment merveilleux. La dernière chose que je voudrais dire pour aujourd'hui, c'est que la nouvelle créature, le chrétien, peut changer les choses avec Dieu. Avec Dieu, au travers de Christ. Lisez avec moi dans le psaume 84. Un psaume que j'aime beaucoup. Psaume 84, verset 7. 84, verset 7. Lorsqu'il traverse la vallée de Baca, il la transforme en un lieu plein de sources, et la pluie la couvre aussi de bénédictions. Lorsque le croyant en Christ traverse la vallée de Baca, il la transforme en un lieu plein de sources, et la pluie la couvre aussi de bénédictions. D'après les commentateurs de la Bible, la vallée de la Baca n'est pas un lieu précis. Mais c'est pour imager les moments difficiles par lesquels passe le croyant, que ce soit dans l'Ancien Testament ou dans le Nouveau Testament. Et il nous est dit, au lieu qu'il pleure, au lieu qu'il se lamente, le croyant transforme ce lieu-là, ce lieu de souffrance, ce lieu de pleurs, de larmes, en un lieu plein de sources. Et la pluie la couvre de bénédictions. En d'autres termes, partout où vous passez, si vous êtes chrétien, si vous croyez en Jésus-Christ, si vous marchez avec Christ, partout où vous passez, Dieu changera les choses au travers de vous. Dieu va couvrir ces lieux de pluie de bénédictions. Donc quand vous entrez dans la maison de quelqu'un, en fait vous apportez la bénédiction de Dieu dans cette maison. Lorsque vous entrez dans une entreprise, vous apportez la bénédiction de Dieu dans cette entreprise. Vous êtes une personne bénie. Vous êtes une personne qui apportait la solution aux problèmes des hommes. Dieu apporte des solutions au travers de vous. Mon frère, ma sœur, Dieu n'a pas choisi les anges pour se faire connaître aux hommes. Dieu a choisi des hommes pour faire connaître sa bonté, sa miséricorde, sa toute-puissance au monde. Et Dieu vous a choisi, vous, aujourd'hui, si vous êtes chrétien. Il vous a béni, et au travers de vous, Dieu changera les choses dans ce monde. Si Dieu ne détruit pas ce monde, c'est parce que le chrétien est encore dans le monde. C'est nous qui retenons la colère de Dieu. C'est nous qui, lorsque nous intercédons, nous apaisons la colère de Dieu. Mais le jour vient où le chrétien va être enlevé et Dieu va déverser sa colère. Mais en entendant, Dieu change les choses au travers de nous. Voilà pourquoi je dis que nous sommes bénis. Nous sommes une source de bénédiction. Nous sommes le temple de Dieu. Nous sommes les ambassadeurs. C'est ce que la Bible dit. Nous sommes les ambassadeurs de Christ ici sur la terre. Oh mon frère, oh ma sœur, arrêtons de marcher la tête courbée. Arrêtons de pleurnicher. C'est normal, il faut pleurer de temps en temps. Lorsque les choses nous dépassent, c'est normal, il faut pleurer. Mais nous devons nous relever la tête et dire, je suis béni car Dieu m'a béni de toutes sortes de bénédictions dans les lieux célestes en Jésus-Christ. Je suis racheté de la vaine manière de vivre de mes parents. Je suis racheté de la malédiction de la loi. Mais cela n'est possible que si vous avez donné votre vie à Jésus-Christ. La Bible dit, venez à moi, vous tous qui êtes fatigués et chargés. Si vous êtes fatigués des malédictions, si vous êtes chargés des malédictions, si vous voulez vous en débarrasser, venez à Jésus-Christ. Car lui prendra votre malédiction sur lui, ça n'aura pas d'effet sur lui, mais il prendra sa bénédiction et vous la donnera à vous, et ça aura des effets dans votre vie, dans votre famille, dans votre génération, dans votre pays. Il est prêt à pardonner vos péchés. Il est prêt à effacer vos péchés. Car il était déjà mort avant que vous et moi nous venions. Donc ce que nous faisons n'étonne pas Christ. Mais simplement,
il est attristé et nous pouvons réjouir son cœur aujourd'hui en donnant notre vie à Jésus-Christ. Si vous voulez donner votre vie à Jésus-Christ, si vous voulez passer de la malédiction à la bénédiction, venez à Jésus et faites cette simple prière. Répétez cette simple prière après moi. Dites, Père éternel, au nom de ton Fils Jésus-Christ, je viens devant toi. J'accepte Jésus-Christ comme mon Seigneur et mon Sauveur personnel. Je dis non à Satan. Je dis non aux œuvres des ténèbres. Et je dis oui au Saint-Esprit. Je dis oui à Jésus-Christ. Je m'engage maintenant à marcher conformément à la Bible jusqu'au jour de ma mort ou au retour de Christ. Je m'engage à être un vrai chrétien tous les jours de ma vie, au nom de Jésus-Christ. Amen. Si vous avez prié, croyez par la foi que vous êtes une nouvelle créature. Croyez par la foi que vous êtes béni. Croyez par la foi que vous êtes racheté de la malédiction de la loi. Si vous avez besoin de prière, de conseils ou bien d'être dirigé vers une église vivante qui est basée sur la parole de Dieu, vous pouvez contacter notre ministère qui s'appelle le ministère Jésus pour tous au +243 819 910 910. Je répète, au +243 819 910 910 ou au +243 991 100 100. Au +243 991 100 100. Le nom de cette émission est Venez à Jésus. 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Je suis Raphaël Mambou. Que Jésus vous bénisse. À la fois prochaine. Amen.

0: Je regardais et j'entendis la voix de beaucoup d'anges autour du trône, des êtres vivants et des vieillards. Et leur nombre était des myriades de myriades et des milliers de milliers. Ils disaient d'une voix forte, « L'agneau qui a été immolé est digne de recevoir la puissance, la richesse, la sagesse, la force, l'honneur, la gloire et la louange. Et toutes les créatures qui sont dans le ciel, sur la terre, sous la terre, sur la mer, et tout ce qui s'y trouve, je les entendis qui disaient, « À celui qui est assis sur le trône et à l'agneau, soit la louange, l'honneur, la gloire et la force, au siècle des siècles. Amen. »
1: Et les derniers sacrements qu'on n'avait pas vu, ça devait être le mariage, si ma mémoire est bonne. Bon, je vais l'expédier en vitesse, parce qu'il y a des choses plus intéressantes à voir que ça. Et finalement, il y a peu de choses à dire sur ce sacrement-là. C'est un sacrement, d'après la théologie catholique, qui donne aux époux la grâce nécessaire pour accomplir les devoirs de leur état. Voilà, notamment la définition qu'en donne l'Église catholique. Alors, je pense qu'on peut se borner tout simplement à cette définition-là. Ça permet de rappeler qu'après la théologie catholique, de surmonter les difficultés inhérentes à tout mariage, aux problèmes de caractère, enfin tout ce qu'on peut imaginer. Donc voilà. En gros, on peut dire tout de même une autre chose, si vous voulez, c'est que d'après la tradition catholique stricte, et ça, il faut le souligner parce que c'est important. Le mariage, il n'y a de mariage que lorsqu'il est accompli par l'Église catholique. Le prêtre qui marie les époux, c'est vraiment le terme, il les marie. C'est-à-dire que, aussi longtemps qu'il n'y a pas eu l'intervention d'un prêtre et intervention du Saint-Esprit dans le sacrement du mariage, on ne peut pas considérer que les gens soient mariés. Par exemple, au moment de la Réforme, enfin, pendant tout le Moyen-Âge, si vous voulez, ça ne posait pas de problème, parce que le mariage civil n'existait pas, c'était l'Église qui tenait en main tout ce qui concernait l'état civil, si bien que lorsque des gens ne passaient pas devant le prêtre, ils vivaient au concubinage, où on habitait. Bon. À partir de la Réforme, évidemment, il y a un problème qui s'est posé. Parce que d'une part, les réformateurs ont contesté la valeur sacramentelle du mariage. Et, par exemple, Calvin, dans l'institution chrétienne, est très clair, n'est-ce pas, le pasteur, le ministre de l'Évangile, quel qu'il soit, finalement, n'a pas le pouvoir de marier les gens. Ce sont les époux qui se marient. Et ce que fait l'Église en la personne de ses représentants, c'est demander la bénédiction de Dieu sur le mariage, qui peut d'ailleurs être tout aussi valide aux yeux de Dieu s'il n'y a pas eu cette bénédiction-là. Alors, à partir de la Réforme, un problème est apparu, parce qu'évidemment, les protestants ne passaient pas devant le curé, donc n'étaient pas sacramentellement mariés pour l'Église catholique, et par conséquent pour l'Église catholique, comme pour la société civile, c'était des concubins. C'est ainsi que les protestants, qui étaient par ailleurs mariés tout à fait saintement, qui vivaient une vie conjugale, fidèle, etc., étaient considérés par les autorités de l'époque, jusqu'à l'évidence, jusqu'à la révocation de l'évidence pareil, comme des gens qui vivaient en concubinage. Maintenant, en droit canon strict, les gens, catholiques ou non, par exemple, qui ont été mariés civilement, ne sont pas mariés, sont considérés comme vivant en concubinage, et par conséquent comme étant tout à fait à même de séparer, et puis finalement d'épouser qui ont leur chance, cette fois-ci d'une manière tout à fait sacramentelle et tout à fait bénie par l'Église. Alors, je crois que le sacrement du mariage est tout de même plus important que ce qu'on peut imaginer au début. Maintenant, ce sacrement-là est indissoluble d'après la théologie catholique, puis la théologie biblique d'ailleurs. Mais il peut y avoir des cas de, comment dirais-je, de rupture du mariage. Ce n'est pas des divorces, autrement dit, ce sont des nullités. Voilà.
2: La différence, c'est que ce n'est pas c'est que le mariage, c'est un divorce. En cas de divorce, théoriquement, le divorce, c'est avant quelque chose qui a existé.
1: C'est ça.
2: Par contre, dans la nullité, l'annulation du mariage, et en fait, c'est les débits du consentement, du développement, du développement, ce qu'on veut, qui ont fait que, en fin de compte, les gens qui sont cru mariés, ben, ne l'étaient pas. Ils découvrent brutalement qu'ils ne l'étaient pas. Donc, en fin de compte, on ne fait que déclarer, ben, qui a toujours été, pour plus longtemps, vous n'avez pas été marié, vous n'êtes, donc, le mariage est nul. Donc, vous pouvez vous marier, ben, normalement, ou quand vous mariez, mais donc, c'est rétroactif.
1: Exactement. Donc, à ce niveau-là, bon. Maintenant, il y a évidemment, dans le cadre de l'œcuménisme, il y a un autre problème qui s'est posé, c'est celui des mariages mixtes. Avant Vatican II, la législation catholique était extrêmement, extrêmement sévère. Le conjoint protestant qui épousait un catholique devait signer une déclaration draconienne qui le ligotait systématiquement, disant que d'abord il laissait la pleine liberté religieuse à son conjoint, sans s'engageant à ne faire aucune pression pour l'attirer dans sa religion, qu'il s'engageait à ce que les enfants soient systématiquement éduqués dans la religion catholique, etc. etc. Aujourd'hui, c'est un petit peu plus souple, dans la mesure où, en général, de tels mariages sont célébrés par un prêtre et par un pasteur dans une liturgie faite d'un dosage savant de compromis, etc. Bon, je vois mal, d'ailleurs, je n'ai jamais été bien compris comment les collègues réformés arrivent à concilier justement la vision biblique et calviniste, par exemple, du mariage bénédiction avec l'idée catholique du mariage sacrement. Enfin, c'est leur affaire, je n'ai jamais compris ça bien comment ils font, enfin, c'est comme ça. Et c'est beaucoup plus subtil aujourd'hui, mais dernièrement, au dernier concile, Synode de l'Ouest, réformé, le représentant officiel de l'œcuménisme se plaignait amèrement que la plupart des mariages mixtes qui étaient faits, enfin, tournaient toujours à l'avantage de l'Église catholique, en fin de compte, au niveau de l'éducation des enfants, voire au niveau tout simplement de la pratique religieuse, quand il y en avait encore une, des conjointes. En général, quand il y a le mariage mixte, il n'y a aucune pratique religieuse, quelle qu'elle soit, ni de l'Église catholique, ni protestante, ces gens-là finissent pas, en général, dans la nature. Donc voilà en gros, si vous voulez, ce qu'on peut dire sur les sacrements. Je ne voudrais pas m'étendre plus longtemps sur cette question, parce que nous avons un gros morceau à aborder ce soir, c'est justement la piété mariale dans la vision catholique. Alors peut-être, avant d'aller plus loin, est-ce que vous avez des questions à poser sur les sacrements? Ou sur le sacrement du mariage, plus particulièrement, ou sur les sacrements en général? Bon, c'est-à-dire que dans la tradition catholique, tu as un certain nombre de cas où il n'y a pas eu de mariage, en fait. Alors qu'ils ont été mariés sacramentellement.
2: C'était
1: son droit civil, pareil. Oui, c'était son droit civil aussi. Par exemple, admettons que quelqu'un ait été marié, soit marié, en fait, et puis n'est pas déclaré. Tu vois? Bon, bah, tu te retrouves dans un état de bigamie. Automatiquement, si tu veux, son mariage n'est pas valable. Qu'est-ce qu'on peut prendre encore comme autre cas? Ou quelqu'un qui peut avoir, par exemple, quelqu'un qui croit que son conjoint est décédé, et puis qui se remarie, puis au bout de 10 ans, le conjoint réapparaît, etc. Ça, c'est des cas, ça existe, hein, ça, des cas comme ça, en droit, en droit civil. Oui. Donc, si tu veux, voilà des cas où il y a nullité du mariage. Mais il y a aussi un autre truc. À ce niveau-là, dans la théologie catholique, c'est ce qu'ils appellent le privilège prolat. C'est basé sur 1 Corinthiens 6, quand Paul dit ceci que... comment c'est déjà ?
2: 1
1: Corinthiens 7, oui. C'est exactement... Oui, c'est le cas de deux conjoints, un qui est croyant et l'autre qui ne l'est pas. Alors, oui, c'est ça. Donc, si l'un croyant prend l'initiative de se séparer, Paul dit, le croyant n'est pas tenu à ce moment-là. Donc, le catholicisme interprète ça en disant ceci. Si quelqu'un a un conjoint, un croyant, et qu'il y a son conjoint, un croyant, prend l'initiative du divorce, eh bien, le croyant est libre de se remarier. Ce qui est faire violence au texte. Mais en théologie catholique, c'est comme ça. Par exemple, ça, les orthodoxes le récusent. C'est une différence entre catholiques et orthodoxes. C'est que les catholiques admettent le privilège paulin, comme ils l'appellent, tandis que les orthodoxes le récusent. Bon, eh bien, s'il n'y a pas d'autres questions, on va aborder cette grande, grande question de la Vierge Marie. C'est une très très grande question parce que c'est plus qu'un point de cristallisation de, si vous voulez, de différence entre protestants et catholiques. Dans la mentalité populaire, le protestant, c'est celui qui ne croit pas à la Vierge. Voilà en gros comment on le définit. C'est un peu simpliste, mais ce n'est pas tout à fait faux. Parce que la Vierge Marie occupe dans la vision catholique une place extrêmement importante. La piété mariale occupe une place extrêmement importante. Et si l'Église catholique renonçait à la piété mariale, elle cesserait d'être catholique. Je crois qu'il faut le comprendre. À partir du moment où quelqu'un cesse pratiquement de croire à la Vierge, il ne cesse pas d'être catholique pour autant, parce qu'on a vu que la définition que l'Église catholique donne du catholique, mais en tout cas, il est sérieusement en porte-à-faux par rapport à la foi de son Église. Et c'est pourquoi, précisément, aujourd'hui, l'Église catholique veille particulièrement à ce que les fidèles de son Église soient tout à fait au clair en ce qui concerne la piété mariale. Maintenant, la piété mariale, c'est aussi, dans l'Église catholique, une piété essentiellement populaire au départ, et qui, de ce fait, prend des aspects, a souvent pris dans l'histoire, et continue à prendre aujourd'hui des aspects souvent délirants, il faut le dire, dithyrambiques et sentimentaux, qui la rendent particulièrement, je dirais, désagréable aux non-catholiques. C'est nous sommes. Mais au-delà de cela, la piété mariale, c'est la clé de voûte du système catholique. On va essayer de le démontrer. Par conséquent, c'est la pierre angulaire. Si on touche à ça, c'est tout l'édifice. C'est tout l'édifice de la papauté, c'est tout l'édifice de la vision de l'Église, c'est tout l'édifice de la vision de l'inspiration et de l'autorité dans l'Église qui se trouve remis en question. Alors, c'est vraiment la clé de voûte du système. Et c'est pourquoi nous allons y consacrer beaucoup de temps, parce que c'est une des questions essentielles aujourd'hui. La première chose à dire en ce qui concerne la piété mariale, c'est que c'est une piété finalement très ancienne. On trouve, quand on verra ce problème en histoire de l'Église, on trouve les premières allusions au culte marial dès le IIe siècle. Par exemple, dans certaines églises synagogues d'Israël de l'époque du IIe siècle, à Nazareth par exemple, on trouve déjà des salutations mariales. Je salue Marie, une grâce en effet. Tout ça dans une église synagogue du IIe siècle. Dans les catacombes romaines, donc de l'époque des grandes persécutions, on trouve aussi des épitaphes qui sont des références mariales. si bien que, historiquement parlant, le catholicisme peut se targuer de ce caractère très très ancien de la piété mariale. Ce qui peut être objecté, ce qui doit être objecté quand cet argument-là est avancé, c'est qu'on ne trouve cette piété du Messie qu'à partir du deuxième siècle, c'est-à-dire après l'âge apostolique, et qu'à l'époque apostolique, il n'y a aucune trace d'une semblable piété mariale. C'est à partir du moment, en fait, où il y a de plus en plus une influence du paganisme dans l'Église, c'est-à-dire à partir du moment, surtout après la deuxième révolte juive, c'est-à-dire après 135 après Jésus-Christ, donc le moment où la majorité de l'Église va être composée de chrétiens d'origine païenne, que la piété mariale va commencer à apparaître. C'est un phénomène qui est conjoint justement avec le déclin, si vous voulez, de l'influence juive dans l'Église primitive. Pour, si vous voulez, faire un peu d'histoire à ce sujet-là, je crois que j'ai dû noter quelque part un certain nombre de dates en ce qui concerne la piété mariale. Oui, mais avant Éphèse, déjà, il y avait un certain nombre de choses. C'est-à-dire que, comme on disait tout à l'heure, la piété mariale, ça a d'abord été, et ça a surtout été toujours, une piété essentiellement populaire. Il y avait, chez les païens, une dévotion à des divinités féminines qui étaient très célèbres dans le monde antique. Le Nouveau Testament, par exemple, nous parle des mêlées que Paul avait eues à Éphèse avec la déesse patronne de la ville, la grande Diane des Éphésiens, qui était identifiée parfois avec une déesse qui était aussi très célèbre dans l'Antiquité à cette époque-là, qui était Isis, la déesse Isis. Ces déesses, par exemple, il y avait aussi Cybèle et d'autres déesses du même genre, et ces déesses étaient souvent aussi les héritières de déesses qui, à une époque encore plus ancienne, à l'époque babylonienne, étaient très en faveur aussi. Notamment, c'était cette idée, par exemple, on trouve ça chez justement Isis et Cybèle et autres, la déesse mère, qui était souvent associée avec la terre nourricière, la terre, le globe terrestre, si vous voulez, dont l'homme était sorti, qui était considéré comme la mère dans laquelle l'homme naissait, et puis finalement dans laquelle il rentrait, comme si après, à un moment de la mort, il rentrait dans le sein de sa mère. Vous savez que dans les sépultures antiques, très souvent, le cadavre était replacé dans la position fœtale. C'était justement tout le rappel de cette foi dans la déesse mère qui était la terre. Cette déesse mère était souvent aussi associée avec la maternité, comme on l'a dit tout à l'heure, puisque la déesse mère, et souvent, par exemple, elle était représentée portant un enfant dans ses bras. Et on voit tout de suite le rapprochement qu'on peut faire justement avec la Vierge Marie. Et ce n'est pas caricaturer la foi, la piété mariale catholique, que de dire qu'au départ, il y a eu par l'Église catholique, et encore une fois assez tôt, l'Église catholique païenne, au moment où l'élément païen est devenu prépondérant dans l'Église catholique, une récupération de la foi païenne dans la déesse mère. Vous savez que le catholicisme, à ses origines, a souvent justement récupéré, avec des intentions tout à fait louables, un certain nombre de coutumes et de pratiques païennes en les christianisant. Il suffit de voir dans notre les menhirs christianisés sur lesquels ont été sculptés des croix, de façon à leur donner un petit air un peu plus chrétien. Mais en fait, si vous voulez, ça permettait de convertir à bon compte des populations païennes qui n'étaient pas trop dépaysées, puisque finalement elles continuaient à adorer les mêmes divinités que celles qu'elles avaient adorées jusqu'alors, en leur donnant des nouveaux noms. Vous savez par exemple que le culte de la grande patronne de la Bretagne, qui est Sainte Anne, est un culte païen tout à fait pré-chrétien, de la grande déesse des Celtes, qui s'appelait Anna. le catholicisme a récupéré ce culte-là en transformant la déesse Anna en la mère de la Vierge Marie, Sainte-Anne, d'après, par exemple, un certain nombre de livres apocryphes auxquels nous faisons allusion tout à l'heure, si bien que les Celtes primitifs, qui ont été christianisés très superficiellement, comme hélas beaucoup de populations en Europe, à partir du 4e, 5e siècle, au moment de la christianisation, au moment de cette partie d'Europe, eh bien, n'ont pas été tellement dépaysés quand le christianisme est venu dans leur région, puisque dans le fond, ils ont continué à adorer les mêmes divinités en leur donnant un petit aspect un peu différent. Donc, on retrouve à peu près la même chose pour ce qui est de la Vierge Marie, le culte de la déesse mère, de la déesse terre. Et la piété mariale dans la foi catholique est associée justement avec la notion de la maternité. Marie, c'est la mère. Et comme telle, c'est un thème qui revient constamment ça, dans l'Église catholique. Et comme telle, elle est assimilée à l'Église. L'Église est aussi la mère. Notre mère, l'Église. Et par conséquent, Marie, mère du Christ, est aussi la mère de tout chrétien. Voilà, c'était catholique, j'entends. Et cette maternité de Marie est une maternité qui n'est pas seulement historique, mais c'est une maternité qui est fonctionnelle, c'est-à-dire qui est actuelle, qui continue, Marie continue aujourd'hui à enfanter spirituellement des fils et des filles qui sont les membres de l'Église. Maintenant, la maternité de Marie est associée aussi à une autre idée force de la piété mariale catholique, c'est la virginité. La virginité qui est tenue en grand honneur dans l'Église catholique, puisqu'elle est exigée, vous le savez, de tous les ministres du culte catholique, et apparaît comme un idéal de vie plus élevé que l'état de mariage, ce qui fait que la Vierge, comme on l'appelle dans l'Église catholique, devient le prototype, enfin l'idéal justement de la vie sainte et de la vie que doit mener tout ministre de l'Église catholique et qui plus est même finalement de tout membre de cette Église, de tout chrétien. Maintenant, ce thème aussi de la Vierge Mère, qui est une petit peu une espèce de paradoxe en soi, bien qu'il soit biblique, de la Vierge, on va rentrer tout à l'heure, plus tard, quand on fait ses études, c'est aussi une vieille idée païenne. Par exemple, Diane, dont nous parlions tout à l'heure, était considérée aussi comme une vierge. Un certain nombre de déesses étaient perpétuellement vierges, tout en ayant aussi parfois, étant à la fois mère. C'est aussi une vieille idée païenne qui se trouve un petit peu récupérée, là aussi, par l'Église catholique, qui appartient finalement à un front assez l'inconscient collectif un petit peu de tous les peuples. Dans beaucoup de mythologies, on trouve un petit peu des choses semblables. Pas associé encore une fois avec la terre divinisée, la terre en tant que déesse. Pas alors, voilà en gros, si vous voulez, quels sont les fondements psychologiques et les racines pré-chrétiennes du culte marial. Je crois qu'il faut remonter jusque-là. Alors, ça nous explique comment et pourquoi, justement, on a très tôt, au moment où les païens entrent en force dans l'Église, des allusions au culte marial. Maintenant, ce culte qui a joui à cause, justement, des antécédents pré-chrétiens qui étaient les siens, d'une très très grande faveur dans les milieux populaires de l'Église, très vite et très tôt, donc qui a été animé d'un grand dynamisme, si j'ose dire, comme d'ailleurs c'est encore le cas aujourd'hui, ne s'est pas imposé sans problème parmi les théologiens de l'Église. C'est ainsi, par exemple, que jusqu'au VIe siècle, les théologiens officiels, s'ils ne récusent pas vraiment le culte de Marie, le mettent en question fortement. D'abord parce que théologiquement, le culte de la Vierge se trouve essentiellement évoqué dans les évangiles apocryphes. Alors là, dans les évangiles apocryphes, il y a des perles au sujet de la Vierge. Alors là, là j'ai quelques textes pris dans les apocryphes. Alors, vous avez par exemple un ouvrage qui s'appelle Transitus Beati Mariae. C'est à la base justement du dogme de l'Assomption, encore aujourd'hui dans l'Église catholique. Le Transitus, c'est le passage, donc de ce monde-ci au monde céleste, de la bienheureuse Vierge Marie. Et alors là, vous avez des choses tout à fait étonnantes qui sont évoquées là-dedans. Par exemple, vous avez d'abord l'enfance de la Vierge. Alors, le récit gentil, mignon, enfin, ça parle vraiment comme de fées. Cet enfant extraordinairement formidable, etc. La manière dont elle a été présentée au temple, enfin ce qui est un décalque, si vous voulez, de l'histoire de Jésus, quoi, en gros. Jésus présenté au temple avec Siméon et Anne, où là aussi il y a un certain nombre de prophètes qui l'accueillent et puis qui annonce la destinée exceptionnelle que la sienne. Bon, alors c'est là qu'on apprend que ses parents s'appelaient Anne et Zacharie. Comment ? Et Joachim, pardon, oui. Et elle a donc été consacrée au temple et elle a été, comme Samuel, un petit peu, là c'est l'histoire de Samuel qui vient, qui à partir de l'âge de 15 ans, elle a été élevée dans le temple, elle est restée dans le temple, jusqu'à ce qu'elle ait été prise sous la protection de Joseph, après avoir fait un vœu de virginité. Enfin bref, tout vous a trouvé là-dedans, tout est bas, si vous voulez, de la piété mariale ultérieure. Mais même l'Église catholique, avec la meilleure volonté du monde, n'a pas reconnu comme inspirés ces écrits-là. Elle les a considérés comme apocryphes. Alors, voilà, en gros, si vous voulez, je peux vous raconter un petit peu, je peux vous dire ce qui nous en est dit. Hein. Ce texte a été rédigé dans la seconde moitié du IIe siècle, en Égypte, et en Syrie, selon une autre hypothèse, proche du milieu judéo-chrétien. L'auteur veut défendre la mémoire de Marie contre les Juifs qui l'accusent d'avoir donné le jour à Jésus après son adultère avec un soldat romain dénommé Pantera. Oui, ça c'est le caricature juive, ça m'appelle le Toldot Yeshu. Pour écrire l'histoire de la naissance et de l'éducation de Marie, Jacques qui écrit cette pseudo-évangile, s'inspire pas à pas du premier livre de Samuel. Anne se lamente de sa stérilité qui lui vaut les outrages de sa servante. Insulté de son côté, Joachim fait retraite au désert. Il faudra un message de l'ange pour qu'il retourne auprès de son épouse. La rencontre a lieu devant la porte dorée du temple, motif souvent illustré par les imagiers du Moyen-Âge. La naissance de Marie est célébrée par des louanges qui font entrevoir sa sainteté éminente. Où est levé dignement l'enfant du miracle ? À 3 ans, la petite Marie est conduite, la petite Marie est conduite au temple et elle monte sans hésitation les degrés du sanctuaire. Le grand prêtre l'accueille en ces termes, le Seigneur Dieu a exalté ton nom dans toutes les générations et toi au dernier jour, le Seigneur Dieu fera apparaître la rédemption au fils d'Israël. Parvenue à l'âge de la puberté, Marie est confiée à un veuf respectable dont les enfants, les frères de Jésus entre parenthèses, sont déjà élevés. Marie est ainsi dans la situation d'une jeune vierge chrétienne accueillie par un ascète qui a la responsabilité de s'avertir. La première annonce de l'ange retentit à la fontaine de Nazareth, bien connue des pèlerins. Revenue à la maison, Marie se met à filer le pourpre destiné au voile du temple, motif que l'on retrouve constamment dans les icônes byzantines. C'est alors que l'ange lui révèle qu'elle concevra du Verbe de Dieu, le symbole de la pourpre royale et transparente. Travaillant pour le sanctuaire, Marie reçoit mission de donner le jour à celui qui sera à la fois le roi et le temple. Après une reprise assez pâle du thème lucanien de la visitation, Jacques en arrive au drame, la découverte de la grossesse de Marie. Dans une prière angoissée, Joseph se demande si la Vierge qui lui est confiée n'aurait pas été séduite comme Ève par le serpent. Le grand prêtre mène son enquête et soumet Joseph et Marie à l'ordalie des eaux amères. Un non-lieu s'ensuit. Si le Seigneur Dieu n'a pas fait apparaître votre faute, moi non plus je ne vous condamne pas, dit le grand prêtre. Bon. Alors ensuite, il y a le récit de la naissance de Jésus. Alors voilà le commentaire de l'auteur ici. Malgré ses gaucheries d'expression, l'auteur manifeste une foi orthodoxe en la personne de Jésus, Verbe de Dieu, roi d'Israël, sauveur, vrai fils de Marie. Ce qu'il veut illustrer par ses récits librement inventés, c'est la sainteté de Marie, sa virginité perpétuelle. Le veuvage de Joseph permet d'expliquer la mention des frères de Jésus dans les évangiles, sans porter atteinte à la virginité perpétuelle de Marie. Un adaptateur latin, le pseudo-Matthieu, trouvera pour le dire cette formule bien frappée, Virgo conceptit, Virgo péperit, Virgo permandit. Alors, je ne sais pas ce que vous m'en pas trop bien, c'est ça. Oui, oui, bon, bah, laisse tomber ta taille.
2: Il conçut la Vierge. Ah, la Vierge, vous l'avez conçue.
1: La Vierge enfanta.
2: La Vierge enfanta et la permandit.
1: Elle est restée vierge, c'est pas ça,
2: oui, c'est comme
1: ça.
2: Toujours.
1: Oui, d'accord. Formule de louange, etc. Bon. Alors ensuite, vous avez le cycle de l'adormition, c'est-à-dire cette idée selon laquelle Marie, à cause de sa sainteté, parce puisqu'elle aurait donc été conçue sans péché, aurait échappé miraculeusement à la mort, serait morte en fait, mais n'aurait pas connu la corruption. Après sa mort, elle serait ressuscitée et aurait été élevée au ciel dans une sorte d'assomption. Alors il y a des savantes descriptions de la chose, enfin je vous en fais grâce. Des choses tout à fait puériles par ailleurs, en ce qui concerne justement la Vierge Marie. Maintenant, au VIe siècle, par exemple, il y a des textes très dubitatifs, des pères de l'Église, par exemple Cyril ou Ambroise de Milan, récusent fortement le culte marial, qui avait tendance à s'installer aussi, tout aussi fortement à cette époque-là. Par exemple, Cyril écrira ce texte extrêmement vigoureux, que nul n'adore Marie. Par exemple, Épiphane lui dira, au sujet justement de cette question de l'Assomption de la Vierge, dira, nul ne connaît les circonstances de sa mort. Par conséquent, il est interdit de spéculer sur non seulement la mort de Marie, mais également ce qui a pu se passer après sa mort. Par contre, chez ce même Ambroise de Milan, on trouve des propos tout à fait étranges sur justement la virginité perpétuelle de Marie, etc. Mais enfin, c'est un thème un peu différent finalement. Mais ici, ce qui était en jeu, c'était la question de l'adoration de Marie. L'adoration qui, déjà au VIe siècle, nous voyons, avait pris une forme d'une véritable mariolatrie, c'est-à-dire d'une adoration de Marie comme une déesse. Pratiquement à l'image de Dieu dans la piété populaire. Et alors il faut attendre justement le Concile d'Éphèse. Alors le Concile d'Éphèse, c'était quelle année ça, le Concile? Oui, quelque chose comme ça. Le Concile d'Éphèse 431, exactement, oui. C'est le tournant à ce sujet. Parce que là, on est en pleine controverse contre les Ariens et contre ceux qui nient la divinité du Christ. Et le but du Concile d'Éphèse, c'est d'affirmer la divinité du Christ. Et pour ce faire, justement, on va publier un dogme. C'est le dogme de Marie Théotokos, c'est-à-dire Mère de Dieu. Marie, Mère de Dieu. C'est à partir de ce moment-là qu'apparaît cette expression qui reste en honneur aujourd'hui dans la piété mariale catholique, où Marie est toujours définie comme étant la mère de Dieu. Pourquoi? Quel est le raisonnement? Jésus est fils de Dieu. Donc, il est Dieu. Marie est la mère de Christ, puisque Christ est Dieu, étant fils de Dieu, Marie est mère de Dieu. En fait, le catholicisme, quand il explique justement cette formule abracadabrante, est absolument, inouï, parce que Dieu n'a pas ni père ni mère, par définition, dira, oui, mais en fait, il s'agissait non pas de glorifier Marie, mais de glorifier Jésus comme fils de Dieu, de réaffirmer la nature divine de Jésus. Je ne sais pas si c'était là vraiment l'intention des prêtres, des pères du Concile d'Éphèse. Mais en tout cas, si c'était là leur intention, le moins qu'on puisse dire, c'est qu'ils sont arrivés à un résultat diamétralement opposé de celui qui s'était proposé, car celle qui a été glorifiée dans l'affaire, c'est pas Jésus, mais c'est bien Marie. Et c'est le point de départ de la théologie mariale officielle catholique.
2: Oui. Le problème, c'est que dans le groupe des fêtes, c'est qu'on a 431, les pères d'Église au 6e siècle, Donc,
1: ça n'a pas été accepté, ça a pas été accepté sans discussion. Hein.
2: Ah non, non. Normalement, le complice, c'est assez
1: difficile. Non, ça n'a pas été accepté comme ça. Sans... Oui. Non, je veux dire qu'il y avait deux choses. Là, le concile d'Éphèse a proclamé que Marie était la mère de Dieu, mais ne s'est pas prononcé sur l'adoration. Et les pères de l'Église, que j'ai cité au VIe siècle, réagissaient non pas sur le problème de savoir si Marie était ou non la mère de Dieu, ça c'était un fait qu'ils admettaient, mais sur l'opportunité de lui rendre un culte ou non. Alors justement, ça a été le problème dans les siècles qui ont suivi. Et la décision qui a été prise a été celle-ci, c'est que Marie pouvait et devait être vénérée, mais non pas adorée. Alors la nuance était tout à fait intéressante et tout à fait subtile, parce que dans la pratique, ça ne changeait pas grand-chose. La théologie catholique officielle dit l'adoration revient à Dieu seul. Mais par contre, il est tout à fait légitime de vénérer la mère de Dieu. Alors évidemment, un non-catholique peut poser la question, mais où est la nuance? Dans la pratique, où est la nuance? Ça, elle n'existe pas. Et c'est ainsi, par exemple, que le catholicisme récuse l'expression mariolatrie, c'est-à-dire latrie, adoration de Marie. Les catholiques vous diront, nous n'adorons pas Marie, nous la vénérons. Et le terme officiel qui est employé, c'est la mariologie, c'est-à-dire la science de Marie. Vous avez des mariologues dans l'Église catholique, c'est-à-dire des théologiens qui sont spécialisés dans la théologie mariale. Mais officiellement, la mariolatrie n'a pas place dans l'Église catholique. Officieusement, et dans les faits et dans la réalité, c'est autre chose. Mais officiellement, ça n'est pas. Ce n'est qu'une vénération de la Vierge. Alors, à partir du IVe siècle, au moment où Marie a été proclamée Théotokos, on s'est mis à spéculer sur le rôle de Marie dans la rédemption, dans l'œuvre du salut. Et c'est ainsi, par exemple, qu'on a repris le texte de Luc lorsque l'ange vient saluer Marie, en lui disant « Je te salue Marie, toi à qui une grâce a été faite ». Dans le texte grec, il n'y a absolument aucune contestation possible, c'est bien cette traduction qui s'impose. Tu as été l'objet d'une grâce, c'est-à-dire d'un acte souverain de Dieu, d'un don de Dieu totalement immérité. C'est la définition de la grâce. Et la Vulgate, je crois déjà, Saint Jérôme au IVe siècle, qui était déjà fortement influencé par la théologie mariale, a traduit justement cette expression « à qui une grâce a été faite » par « gratia plena ». Pleine de grâce. Alors vous voyez que là, ça change tout. Si l'on traduit ainsi, ça change tout. Car si Marie est pleine de grâce, eh bien c'est en soi qu'elle a cette grâce. Ce n'est pas quelque chose qui lui est donné, c'est quelque chose qu'elle a en elle-même. Et à partir de là, la théologie catholique continue, disant, si Marie est pleine de grâce, et donc elle en a à vendre. Et si elle en a à revendre, c'est qu'elle est aussi

0: syllogisme moyenâgeux. Ceci est comme si, et comme si, donc, donc, ergo, ego, et ainsi de suite. Vous savez, la fameuse devise de Descartes, cogito ergo sum, je pense donc, je suis, hein, c'est toujours pareil, ergo, ergo. C'est ça ? Marie est pleine de grâce, ergo, elle peut distribuer les grâces. Elle peut distribuer les grâces, donc c'est à elle qu'il faut venir pour recevoir ces grâces. C'est vers elle qu'il faut se tourner en priorité, par conséquent. Ergo, on vient à Jésus par Marie. Ergo, toujours, on fait ainsi parce que Marie est la mère de Jésus et un fils écoute toujours les supplications de sa mère. Par conséquent, si l'on veut quelque chose, c'est à Marie qu'il faut le demander pour qu'elle demande à son fils. Il vaut mieux aller à Marie d'abord plutôt qu'à son fils, parce que Marie va attendrir le cœur de son fils. Absolument, absolument. Et aussi de la scène de la croix.
1: Oui,
0: voilà. Oui, oui, oui. Alors vous voyez, c'est une logique implacable qui se déroule à partir d'une prémisse qui est fausse. C'est un problème de traduction. Pleine de grâce ou à qui une grâce a été faite. Je crois que là ça change tout. Alors, et aujourd'hui, évidemment, jusqu'à longtemps, jusqu'à peu de temps finalement, jusqu'à Vatican II pratiquement, le texte officiel de la Bible était justement la Vulgate. Aujourd'hui, les catholiques sont un petit peu plus mal à l'aise pour justifier justement ce point de théologie mariale, Marie distributrice de toutes les grâces. Donc la conclusion, en tout cas pratique, c'est qu'il faut demander à elle plutôt qu'à Dieu. Et maintenant ça continue. Donc si Marie est la distributrice des grâces, eh bien elle a aussi une œuvre dans le salut. Et il y a des perles, par exemple, dans certains propos Mario qu'on trouve ça et là. Savoir que personne, par exemple, n'est sauvé sans Marie, sans l'intervention de Marie. Alors d'abord, sans la prière de Marie. C'est par la prière de Marie que le salut nous devient accessible. Et de plus en plus, voyez-vous, c'est un engrenage qui se déroule. Si la prière de Marie nous vaut le salut, c'est donc que Marie a un rôle dans le salut. Et on arrive en 1950, où le pape Pie XII proclame le dogme de la co-rédemption de Marie. Marie est co-rédemptrice. Elle est rédemptrice, elle est l'auteur du salut avec le Christ. Et ce dogme de la co-rédemption de Marie est aussi étayé dans la théologie catholique, par justement l'étude du texte de l'Annonciation, toujours, où l'ange reçoit de Marie cette réponse, vous savez, qu'il me soit fait selon ta parole. Je suis la servante du Seigneur, qu'il me soit fait selon ta parole. Donc le fiat en latin, n'est-ce pas ? C'est le fiat, qu'il me soit fait selon ta parole. Alors ce fiat renferme dans la théologie catholique justement toute l'idée justement de la rédemption de Marie, parce que pour l'Église catholique, ce fiat, ce qu'il me soit fait selon ta parole, n'est pas simplement quelque chose de passif, c'est quelque chose d'actif. Marie va collaborer, en quelque sorte, au salut, par ce fiat. Elle donne son accord à Dieu pour collaborer au salut de l'humanité. C'est pas simplement, si vous voulez, la soumission humble de quelqu'un qui accepte la volonté du Seigneur en ce qui la concerne, mais c'est un désir de travailler avec Dieu à l'œuvre du salut. Et Marie va donc, dans la théologie catholique, être associée avec la souffrance rédemptrice de son fils.

0: Mais la mère des douleurs, par exemple, les peintres espagnols en particulier, vous savez, cette mentalité latine est assez morbide, ont exploité ce thème, mais vous voyez souvent des pietas, effectivement, grimaçantes de douleur avec des épées qui lui transpercent la poitrine dans tous les sens, etc. en reprenant le texte de Siméon, une épée te transpercera le cœur. Et alors, vous savez, souvent aussi des peintres au pied de la croix, tenant son fils mort dans les bras, avec une expression absolument tragique, déchirante. Et alors, évidemment, la société catholique exploite le thème, justement, de la Vierge au pied de la croix, au moment de la mort de Jésus, et en particulier cette parole de Jésus, où Jésus confie Jean à Marie, voici ton fils. Et alors, dans ce cas-là, Jean devient le symbole de l'Église qui est confié à Marie. Marie qui doit conduire l'Église et qui doit, en quelque sorte, être vénérée, honorée comme mère par chacun des membres de l'Église. Et on fait aussi allusion à cette autre parole de Jésus, cette fois-ci à Jean, voici ta mère. Ce qui veut dire que Jésus, en quelque sorte, en mourant sur la croix, donne Marie comme la mère de tout chrétien, celle qui le remplace en quelque sorte pour le consoler. Marie, donc la présence féminine qui console, etc. Il a pris chez lui, hein, le disciple a pris chez lui. Donc tout chrétien doit prendre Marie chez lui, en quelque sorte comme Jean avait pris Marie chez lui. Alors c'est très joli, c'est très sentimental, c'est très poétique, ça permet de faire des développements admirable comme d'une piété vraiment à l'eau de rose, mystique, mais qui représente, si vous voulez, toute l'aspiration à une spiritualité féminine dans l'Église catholique. Alors, cette piété féminine, vous la retrouvez par exemple dans des allusions qui sont faites à l'Ancien Testament. Vous savez que très souvent dans l'Ancien Testament, chez les prophètes en particulier, on trouve cette expression « la fille de Sion ». Dans le texte, il n'y a pas de problème, la fille de Sion, c'est Jérusalem. Les habitants de Jérusalem. Bon. Alors là, la piété catholique croit y discerner l'annonce déjà de Marie. Alors la fille de Sion, c'est Marie. Donc fille de Sion, en même temps, les mères de l'Église. Et alors vous avez toutes ces allusions réjouissantes, institutions, etc. Et puis alors, on va plus loin ensuite, on la retrouve aussi dans le Cantique des Cantiques comme l'épouse. Hein, alors elle est l'épouse du Cantique, la fiancée, je sais plus exactement, la fiancée du Cantique des Cantiques, dans la beauté, enfin, le Cantique des Cantiques évoque. Alors là, évidemment, on arrive à un stade. À ce stade-là, où quand même le Cantique des Cantiques étant pas mal érotique, je crois qu'on arrive au résultat inverse de celui qu'on veut atteindre, et on porte finalement atteinte à l'honneur, finalement, à la dignité de la Vierge de Marie, en la rabaissant à un rôle pareil. Bon, alors, voilà en gros, si vous voulez, comment se situe la piété mariale dans l'Église. Alors, dans la mesure où elle est corédemptrice, elle est aussi l'Immaculée. Ça, c'est un dogme aussi récent qui date de Pie XII, lui, et qui date finalement des apparitions de Lourdes. Vous savez comment, en principe, la Vierge s'était révélée à cette bergère pyrénéenne qui était Bernadette. Et alors, quand Bernadette lui a demandé à la dame quel était son nom, elle a répondu, je suis l'Immaculée Conception, ce qui ne veut pas dire grand-chose. J'aurais pu dire, je suis celle qui a été conçue immaculée, ça aurait déjà été un peu plus clair, enfin, je suis l'Immaculée Conception. Bon. Alors, c'était une expression assez nouvelle, même dans la piété catholique, et ça a fait problème pendant un temps. Et puis finalement, les théologiens, une armée de théologiens catholiques se sont penchés sur l'expression, puis ils ont trouvé que c'était tout à fait bien. Et le pape a donc proclamé le dogme de l'Immaculée Conception quelques temps plus tard, c'est-à-dire le fait que Marie, étant donné son rôle, sa place unique dans l'histoire du salut, et sa fonction actuelle dans la manifestation du salut, est conçue sans péché, comme en quelque sorte Jésus a été conçu sans péché. Et dans la pensée catholique, il était indispensable qu'il en soit ainsi pour que Jésus lui-même soit conçu sans péché. Mais enfin, je trouve que c'est reculé pour mieux sauter, car dans le fond...
1: Pourquoi
0: elle ne peut pas. Oui, non seulement ça, mais comment alors il faudrait qu'à ce moment-là que sa mère, elle aussi, ait été conçue sans péché. Parce que dans le fond, elle n'a pas transmis le péché originel à son fils, puisqu'elle-même était exempte du péché originel. Mais comment se fait-il que le péché originel, qui était celui de sa mère, ne lui a pas été transmis à elle? Ça ne résout rien, le problème n'est pas résolu pour autant. N'est-ce pas? Mais le but, c'est tout simplement de glorifier Marie. Le but ici n'est pas du tout d'expliquer comment Jésus a été conçu sans péché. D'ailleurs, il n'y a pas besoin de l'expliquer, ce ne sont pas des choses qui s'expliquent. Ça, ce sont des objets de foi, c'est des mystères qui nous dépassent. Non, ici, c'est tout simplement, le but n'est autre que de glorifier Marie. Maintenant, il est certain que pour en arriver à cela, il faut faire violence à des textes très clairs. Notamment justement le Magnificat, dans lequel Marie proclame d'une manière très claire : mon âme exalte le Seigneur et se réjouit en Dieu, mon Sauveur. Cette expression mon Sauveur est tout à fait remarquable. C'est comme si le Saint-Esprit prévoyant d'avance tout ce qui allait se passer, tout le dérapage théologique qui allait avoir lieu sur le fait de Marie, mais dans la bouche de cette dernière, elle-même, n'est-ce pas, la réponse à ce problème-là. Mon Sauveur. Bon, si elle a besoin d'un Sauveur, c'est parce qu'elle n'est pas elle-même quelqu'un qui sauve. Si elle a besoin d'un Sauveur, c'est parce qu'elle a besoin d'être sauvée. Et si elle a besoin d'être sauvée, ben c'est parce qu'elle est perdue, comme n'importe lequel d'entre nous. C'est parce qu'elle est pécheresse, comme n'importe lequel d'entre nous. Voilà. Alors, la tradition catholique dit que on peut accepter des choses qui ne sont pas bibliques dans la mesure où ça ne contredit pas la Bible. Je regrette. Voici justement un cas typique où ça contredit d'une manière expresse et totale les affirmations majeures, justement, et très claires et très nettes de l'Écriture. Par l'Écriture, nous pouvons affirmer d'une manière très claire que l'Immaculée Conception est une absurdité, que jamais Marie n'a été conçue sans péché, que Marie était pécheresse comme chacun d'entre nous. Maintenant, c'est un tout. Enfin, si vraiment Marie a été conçue sans péché, alors il est évident et il est normal qu'elle a été soustraite à ce qui est la conséquence du péché, c'est-à-dire la mort. Par conséquent, si on admet l'Immaculée Conception, il faut admettre l'Assomption. Il faut admettre le fait que Marie ait pu ne pas voir la corruption. C'est un tout. Donc si l'Immaculée Conception tombe, parce que la Bible la contredit expressément, donc on voit ce qui est le plus cocasse, c'est que c'est dans la bouche de Marie elle-même, alors automatiquement, le dogme de l'Assomption apparaît également comme une absurdité, comme une impossibilité. Maintenant, ce que la Bible aussi contredit d'une manière très claire, c'est ce rôle d'intercession de Marie pour ses enfants. Nous savons que les relations entre Jésus et sa mère n'ont pas toujours été idylliques, ça c'est la Bible. Non seulement Jésus et sa mère, mais Jésus et sa famille, de manière générale. Si Marie, dans les premiers temps, s'est élevée à une compréhension très grande du mystère de son fils, à la suite des révélations dont elle avait été l'objet, il apparaît clairement qu'elle a douté, parfois, de la mission de son fils. Et vous savez, justement l'Évangile nous montre Marie et les frères de Jésus faisant une démarche auprès de ce dernier pour l'arrêter dans son ministère en disant qu'il avait perdu la raison, qu'il était fou. Et lorsque cette démarche aura lieu, Jésus aura des mots très durs pour les siens, et y compris pour sa mère. Quand on lui dira, tes frères et ta mère sont dehors, ils voudraient te parler, Jésus dira ceci. Qui sont ma mère, qui est ma mère, qui sont mes frères? Ma mère et mes frères, ce sont ceux qui font la volonté du Père. Et cette parole est tout à fait intéressante, parce qu'elle contredit expressément la doctrine catholique, justement, de l'intercession de la Vierge. Car Jésus nous montre que celui qui fait la volonté humblement, qui fait humblement sa volonté, a autant le droit de recevoir des grâces de sa part qu'en aurait eu des droits sa mère, ses frères. Ça veut dire que la dignité du plus humble des chrétiens, qui humblement fait la volonté du Seigneur, est aussi grande auprès de Jésus que celle de sa mère ou que celle de ses frères. À ce moment-là, pourquoi recourir à l'intercession de Marie si nous avons finalement le même rang qu'elle? Pourquoi aller à Jésus par Marie? Maintenant, bien sûr, il faut reconnaître que Marie a un rôle exceptionnel dans le plan du salut de Dieu. L'ange le dit d'une manière très claire, une grâce lui a été faite, une grâce particulière. Une grâce qu'aucune autre créature n'obtiendra et n'a obtenue. Et dans ce sens, Élisabeth pouvait proclamer par l'Esprit Saint, tu es bénie entre toutes les femmes. Et toutes les générations te diront bienheureuse. Et ceci est un fait que nous ne nions pas, que nous ne contestons pas. Marie est, parmi toutes les femmes, celle qui a été le plus honorée par Dieu, qui a reçu une grâce que personne n'obtiendra jamais. Cette grâce, elle est claire, c'est d'être la mère du Sauveur. Qu'est-ce que pouvait rêver de plus extraordinaire une femme? Juive ou non, finalement. Être la mère du Sauveur, être la mère du Messie, être la mère du Fils de Dieu, c'est une dignité à aucune autre semblable. Et de fait, toutes les générations peuvent la dire bienheureuse, elle le dit au même pas, parce que le Tout-Puissant a fait pour moi, elle le confie, c'est extraordinaire. Maintenant, ce qu'il faut dire, c'est que si l'évêque Marie est béni entre toutes les femmes et que toutes les générations la disent heureuse, qui, vous savez, ce sont deux expressions qui reviennent dans le salut Marie, le salut Marie, qui est une des prières favorites des catholiques, il faut dire ceci, et c'est là que nous sommes en contradiction avec les catholiques, c'est que le rôle de Marie dans l'histoire du salut est terrible. Nous ne nions pas, nous ne contestons pas ce rôle important de Marie dans l'histoire du salut. Un rôle qui est moindre que celui que les catholiques lui attribuent. Car ce rôle, il lui a été accordé par une grâce particulière et non pas par des mérites. Et là, on retrouve encore une fois la différence entre la théologie des mérites, l'Église catholique, et la théologie de la grâce, dans l'Église chez les protestants. Le fiat de Marie pour les catholiques, c'est l'expression des mérites de Marie. Marie, par elle-même, par le fait qu'elle soit la mère du Sauveur, s'approuve, il est dit, les catholiques, que c'était une personne particulièrement sainte, etc., qui était digne de recevoir la grâce qui lui a été faite, puisqu'elle était même pleine de grâce, nous l'avons vu tout à l'heure. Par conséquent, elle travaille elle-même au salut des hommes, par son fiat, par ses douleurs, par etc. Elle continuait à enfanter cette humanité nouvelle dans la douleur, etc. Tandis que la vision biblique, Marie est un instrument, et rien qu'un instrument, qui reçoit dans la foi, dans une foi extraordinaire, devant laquelle on ne peut que s'incliner et qu'on ne peut qu'admirer, qui certainement n'est pas la première venue, ça n'y a pas de doute, c'est certainement une personne particulièrement consacrée, particulièrement sainte, ça n'y a pas de problème, mais le fait d'être devenue la mère du Sauveur n'est pas la preuve d'un quelconque mérite, ni d'une quelconque action personnelle dans la manifestation du salut de Dieu. C'est si vrai que les textes bibliques sont extrêmement discrets sur la Vierge Marie. Après les évangiles de l'enfance, il n'est pratiquement plus question d'elle. Si, dans des thèmes plutôt négatifs, l'épisode des noces de Cana, qui est diversement interprété par les catholiques et par les protestants, les catholiques y voient justement une preuve de la fonction d'intercession de Marie, qui apprend qu'il y a un problème au sujet du vin et va demander à son fils, fait quelque chose, etc. Vous voyez, disent les catholiques, Jésus se laisse attendrir par la prière de sa mère, c'était pas son heure encore, mais parce que sa mère lui a demandé, eh bien il va faire un miracle qu'il n'aurait pas dû faire autrement. C'est bien la preuve que quand il y a quelque chose d'impossible, il vaut mieux aller s'adresser à Marie pour que Marie aille attendrir le cœur de son fils. Pas du tout, disent les protestants, car Jésus lui dit, femme, qu'y a-t-il entre toi et moi? Je n'accepte pas que tu viennes, en quelque sorte, me donner des ordres. La signification de la parole de Jésus. Il n'a plus à intervenir dans ce domaine-là. Maintenant, ça, c'est mon affaire, c'est celle du Seigneur, celle du Père. C'est au Père que je suis soumis et plus à toi. J'ai été soumis jusqu'à toi, jusqu'à maintenant à toi, parce que tu étais ma mère. En tant que fils, j'ai été soumis. Mais maintenant, quelque chose de nouveau est arrivé dans ma vie. Maintenant, je fais la volonté du Père. Ce n'est pas de toi que je vais prendre les directives de ton Père. Lui qui va me dire si je dois intervenir. Parlez-vous, c'est une manière tout à fait différente de parler de choses. Ensuite, on la retrouve dans cet épisode des frères et de la mère de Jésus, que j'évoquais tout à l'heure. Et puis on la retrouve dans un autre texte tout à fait intéressant aussi. C'est au moment où, c'est indirectement, au moment où, après un discours particulièrement puissant, certainement de Jésus, une femme transportée de l'enthousiasme, heureux le sein qui t'a porté, heureuse les mamelles qui t'ont allaité. Et Jésus répond, heureux plutôt ceux qui font la volonté de mon Père et qui gardent sa parole. Nous retrouvons la même pensée que celle que nous avons trouvée dans l'épisode des frères et de la mère de Jésus, qui venaient justement pour l'arrêter. L'important, ce n'est pas un lien de parenté selon la chair avec Jésus, mais ce qui est important, c'est un lien spirituel qui dépend justement de l'acceptation de sa volonté, de l'acceptation de son plan. Et puis ensuite, nous la retrouvons au pied de la croix, là d'une manière un peu plus positive, où elle apparaît dans le courage, la situation de mère, c'est la sienne, Jésus manifeste sa compassion avec elle, mais envers elle, mais il n'y a pas du tout, pas derrière ce geste de compassion qu'a Jésus envers elle, en la confiant donc à son disciple préféré, son disciple Jean, il n'y a aucune autre allusion à une situation d'église ou à un rôle prépondérant de Marie. Et puis nous la retrouvons le jour de la Pentecôte, dans la chambre haute, avec les standards, au moment où le Saint-Esprit descend sur l'église qui est rassemblée en prière le jour de la Pentecôte. Il ne nous est pas dit qu'elle avait eu un rôle particulier dans cette assemblée des 120. Elle est simplement mentionnée là parmi d'autres, parce que c'était la mère de Jésus, c'est comme ça qu'elle est présentée. Il persévérait dans la prière avec les frères et Marie, mère de Jésus. C'est tout à fait normal qu'elle soit mentionnée. C'est effectivement une dignité importante pour elle, peut-être la mère de Jésus, mais ceci dit, elle n'avait aucun rôle particulier dans l'église de Jérusalem, dans sa direction en particulier. Et puis, nous ne retrouvons plus du tout aucune allusion au culte marial, que ce soit dans les épîtres de Paul, que ce soit dans les actes des apôtres. Nous ne retrouvons absolument aucun rôle qu'elle ait pu jouer. Vraisemblablement, elle a fini ses jours avec Jean, sans doute à Éphèse. Il y a encore des traditions qui montrent encore le tombeau de la Vierge là-bas à Éphèse. Je ne sais pas trop comment ça s'harmonise avec le dogme de l'Assomption, à Jérusalem, comme le lieu de l'Assomption, d'après les apôtres. Donc tout ça est très, très, très embrouillé. Mais les catholiques croient enfin pouvoir la retrouver dans l'Apocalypse, sous le chapitre 12, sous l'image de la femme couronnée d'étoiles. Vous savez, la femme du chapitre 12 qui est enceinte et qui enfante un fils qui doit être dévoré par le dragon qui tient à côté de la femme pour dévorer son enfant au moment où il le fait. Cette femme, dans la vision catholique, elle est l'épouse du Cantique des Cantiques qui apparaît là, c'est-à-dire un texte du Cantique des Cantiques est celle qui apparaît belle comme le soleil, comme la lune, etc., comme la femme du chapitre 12 d'Apocalypse est couronnée d'étoiles, elle a le soleil et la lune.